0: contre l'usage détourné du protoxyde d'azote. Le gouvernement veut obliger les soignants à se faire vacciner contre la grippe. C'est ce que recommande la Haute Autorité de Santé. Le calendrier et les modalités seront communiqués dans les prochaines semaines. Mais lors de la première année où le dispositif sera mis en place, aucune sanction contre des soignants récalcitrants ne sera appliquée. Au Moyen-Orient, Riyad condamne le blocus naval que lui imposent les rebelles houthis. Alliés de Téhéran, cet embargo pourrait aggraver encore la situation sur les approvisionnements en pétrole. À Madrid, une marée de supporters en liesse ce lundi soir pour célébrer les champions du monde de la Roja. Plus d'un million de personnes ont salué les footballeurs qui ont décroché ce dimanche une deuxième étoile. Une victoire cruelle pour Lionel Messi, la star argentine qui a posté ce lundi ces quelques mots. Une douleur vive. Fin de citation. La météo pour ce mardi, toujours un temps très sec et très ensoleillé. Quelques nuages passeront au-dessus de la Haute-Normandie et des Hauts-de-France. Des orages risquent d'éclater l'après-midi sur le sud des Alpes et l'est des Pyrénées. Mistral et Tramontane souffleront dans le sud-est entre 40 et 60 km/h. Les températures, mardi matin, de 10 à 16 sur la moitié nord et de 13 à 22 au sud. Au meilleur de la journée, il fera 20 à Cherbourg, 24 à Lille, 26 à Nancy, 27 à Paris, 31 à Grenoble et à Nice, 35 à Toulouse et 36 à Marseille. Enfin, le quintet se disputera ce mardi soir à Vichy. Voici les pronostics d'Alexandre de Koopman. L'As, le 14, le 3, le 2, le 4, le 8 et le 5. Et l'outsider d'RTL, c'est le 3.
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2: Marie Trump est la fille de Fred Trump, le grand frère de Donald Trump. Un homme devenu pilote d'avion. Il a rapidement été mis au banc de la famille et la relation conflictuelle avec son frère ne l'a pas aidé. C'est ce que raconte ce documentaire M6 en 2024.
3: Donald Trump, dans la compétition que lui impose son père, il va tout faire pour passer du cadet à l'aîné. Il va tout faire pour doubler Fred Jr., qui était censé, qui était promis être l'héritier de la tradition du père.
4: On sent qu'il y a eu quelque chose de très sombre qui s'est joué entre le père et les deux frères. Le père favorisant Donald et Donald appréciant de devenir le fils préféré et contribuant à démolir le frère aîné.
3: Pour donner satisfaction à son père, il va finir par écraser son frère.
2: Pourtant, Marie Trump a un autre point de vue sur la situation.
5: Non, il n'y avait pas de rivalité. Mon père avait 7 ans de plus, un peu plus même. Donc quand Donald était encore dans le secondaire, mon père était marié, il avait des enfants, donc ils n'étaient pas en concurrence directe. Je dirais plutôt qu'en tant qu'aîné, en tant que détenteur du nom, il avait bien prévu de marcher sur les traces de son père, de reprendre cet empire national, et il a fait ce qu'il fallait pour le devenir, l'héritier. Mais c'est mon grand-père qui a empêché tout cela. Donc, pour finir, mon père n'a pas eu d'autre choix que de quitter l'entreprise, d'essayer de faire sa vie en dehors de Trump Management. Il l'a fait assez brièvement. Il est devenu pilote professionnel au début des années 70. Ils étaient peu nombreux à l'époque. Malheureusement, ça n'a pas duré très longtemps.
2: Finalement, Fred Trump meurt à 43 ans seulement. Il souffrait d'alcoolisme et de dépression. Deux maladies qui vont achever la compétition initiée par Donald. C'est là, dit-il, qu'il décide qu'il ne boira jamais d'alcool.
3: On peut se souvenir des phrases de Donald Trump sur son frère, Fred Jr., où il le prête en ivrogne.
6: Fred buvait comme un trou. Il buvait. C'était une horrible drogue.
3: Dire de son frère... Mon frère buvait comme un trou, c'était un ivrogne. Eh bien, c'est quand même montrer à quel point Donald Trump manque d'empathie.
2: Dans son livre « Trop et jamais assez, comment ma famille a fabriqué l'homme le plus dangereux du monde », Marie, sa nièce, évoque d'ailleurs les traits narcissiques de son oncle.
5: Je n'ai pas posé de diagnostic à proprement parler parce que c'est tout simplement impossible. En revanche, ce que je voulais faire passer au lecteur, c'était lui faire comprendre qu'il a toute une série de symptômes, mon oncle, qui renvoie à certains tableaux, certains troubles de personnalité. Et je voulais après faire comprendre, si vous voulez, à quel point il était atteint. C'est-à-dire que c'est quelqu'un qui ne se maîtrise pas, quelqu'un qui n'a pas une goutte d'empathie, et c'est aussi quelqu'un qui a vraiment besoin d'être le centre de l'attention. C'est aussi quelqu'un qui est connu pour boire à peu près 12 Diet Coke par jour. Et j'y vois personnellement, si vous voulez, comme s'il était un petit peu accro. Il dort très mal, il ne fait pas de sport, il mange très mal. Il y a beaucoup de choses dans sa vie au plan psychologique et physique, si vous voulez, qui font qu'effectivement, il est atteint, lourdement atteint.
2: Marie Trump n'est pas la seule à s'inquiéter de l'état mental du président américain. En 2017, 27 psychiatres publient un livre à charge sur la psychologie de Donald Trump. En 2024, il recommence et publie « The More Dangerous Case of Donald Trump », le cas encore plus dangereux de Donald Trump. Leur constat est sans appel. Le président américain présente tous les traits de la psychopathie, ou dans les termes médicaux, les caractéristiques d'une personnalité antisociale. Dans une lettre ouverte, 200 psychiatres arrivent aux mêmes conclusions.
7: C'est facile de voir que Trump présente tous les critères du trouble de la personnalité antisociale. Même une personne lambda peut voir que Trump a toute sa vie répété les mêmes schémas. Incapacité à se conformer aux normes sociales et aux lois, mensonges récurrents, mépris irréfléchi pour la sécurité des autres, irritabilité, impulsivité, irresponsabilité et manque de remords.
2: Pourtant, tous ces médecins qui diagnostiquent un président violent une règle, la Goldwater Rule. Selon cette règle, les psychiatres ne peuvent pas déposer de diagnostic sans avoir examiné la personne. Mais selon eux, cette règle est aujourd'hui dépassée.
7: Notre domaine de recherche a modernisé le système de diagnostic du DSM qui repose seulement sur des critères de comportement observables. Depuis de nombreuses années, nous avons tous observé des milliers d'heures du comportement de Trump, observations corroborées par celles de dizaines de personnes ayant interagi personnellement avec lui.
2: Pour Isaac Ulcert, cela ne veut pas dire que Donald Trump est dépourvu de raison.
8: Il est, entre guillemets, malheureusement excentrique, c'est-à-dire qu'il il est impulsif, il fait ce qu'il a envie de faire. Et la raison pour laquelle je pense qu'il n'est pas fou, c'est que ce qui ne change pas le fait qu'il est narcissique, égomaniaque, humainement déplorable. Mais je pense qu'il y a un agenda qui a été préparé et qu'ils sont en train de suivre. Il a en un an quand même affaibli énormément d'institutions américaines, ou bien il les a pris sous son emprise.
2: Au-delà des institutions américaines, c'est le monde entier qui se retrouve suspendu au comportement erratique de Donald Trump. Et à ses décisions qui peuvent surprendre, l'enlèvement du président vénézuélien, les bombardements de l'Iran, ou ses menaces d'invasion du Groenland, cette île sous contrôle danois, que Donald Trump veut rendre américaine.
9: Nous voulons ce morceau de glace pour assurer la sécurité mondiale. Ils ne veulent pas nous le donner. Ils ont un choix à faire. Vous pouvez dire oui et ça sera très apprécié. Ou vous dites non et on s'en souviendra.
2: Et après son premier mandat marqué par les provocations à l'égard de Kim Jong-un, le dictateur nord-coréen, les spécialistes s'interrogent.
10: Il y a des études qui sont parues pour dire que Donald Trump était fou, que c'est quelqu'un qui n'a pas d'intelligence, etc. C'est évidemment improbable. Il ne va pas du tout à l'aveuglette.
3: Il y a derrière la stratégie de Donald Trump, qui est une stratégie réfléchie, qui remonte à Richard Nixon, la stratégie de l'homme fou. La théorie du fou, c'est de faire croire à son adversaire qu'on est totalement imprévisible, qu'on est capable de tout, qu'on est capable du pire.
11: C'est l'idée de déstabiliser l'adversaire en prétendant être fou, justement, en disant que tout est possible.
2: Jérôme Viala-Godefroy.
11: C'est de ne pas révéler ce qu'il allait vraiment faire et de menacer du pire. Alors ça, il le fait à la fois comme stratégie, mais une stratégie vraiment, je dirais, empirique, hein, quelque chose qu'il a expérimenté, qu'il continue de faire. Et puis c'est aussi une manière de ne, quand il ne sait pas ce qu'il va faire, de ménager le suspense. C'est aussi du show, hein. Il faut pas oublier que c'est, on est beaucoup dans le spectacle. Donc à la fin de chaque épisode, hein, quand il y a ce cliffhanger qui arrive, et donc Donald Trump aime bien ménager le suspense. Ça a plusieurs effets. Effectivement, ça déstabilise l'adversaire, mais en plus de ça, ça amène une attention des médias sur lui, sur ce qu'il vient de dire, et ça c'est très important pour lui d'être vraiment au centre de l'activité médiatique.
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0: L'histoire de la libération par Moïse des esclaves hébreux dans l'Égypte de Ramsès II, telle qu'elle est racontée par l'Ancien Testament. Ce sujet n'est pas inconnu à celui qui, avec D.W. Griffith, fut l'un des grands pionniers du cinéma hollywoodien et a entamé sa longue et prestigieuse carrière au ton du muet en 1914. D'abord parce que Cécile B. DeMille doit en effet quelques-uns de ses plus grands succès, comme Le Roi des Rois, Le Signe de la Croix et Samson et Dalila, à des œuvres d'inspiration biblique. Mais surtout parce qu'il a déjà livré en 1923 une première version muette des 10 commandements, dont l'idée était née de manière très originale. Le cinéaste avait en effet organisé un grand concours, demandant aux gens le thème qu'ils aimeraient le voir traiter. Et il avait choisi de récompenser celui qui lui avait écrit « Vous ne pouvez briser les 10 commandements, ce sont eux qui vous briseront ». Tourné pour $1 million de l'époque, avec la ville du pharaon reconstituée en décor dans les dunes de Guadalupe, près de Los Angeles, son récit se divisait en deux parties. L'histoire de Moïse, pendant les 45 premières minutes, et une section contemporaine de près d'1h20 qui ne convainquit à l'époque personne. Sans doute, cette insatisfaction a-t-elle participé à son envie de replonger dans les 10 commandements 33 ans plus tard. Après les atrocités commises par les nazis et en pleine guerre froide, ce républicain convaincu, qui fut même un soutien du sénateur McCarthy dans sa traque obsessionnelle de sympathisants communistes aux États-Unis, en a en tout cas ressenti l'urgence. Pour délivrer un message à ses yeux symbolique pour l'indépendance et la liberté des peuples contre toute oppression, hier comme aujourd'hui. Et tout va alors aller vite, très vite, incroyablement vite pour un projet de cette ampleur. Quand il reçoit l'Oscar du meilleur film 53 pour Sous le plus grand chapiteau du monde, Cécile B. DeMille est déjà à l'œuvre depuis un bon moment sur les 10 commandements. Il n'a pas eu à attendre. La Paramount lui a accordé une double carte blanche financière et artistique. Cet argent quasi illimité lui permet de prendre le temps d'écrire son scénario. Il met 3 années à développer celui-ci en choisissant, cette fois-ci, de confiner son récit à la seule antiquité, ne ressentant donc nul besoin de souligner l'actualité du message délivré. 3 années avec à ses côtés pas moins de 4 co-auteurs. 3 années à s'inspirer de 3 romans liés au sujet, tout en s'entourant des conseils des spécialistes les plus éminents de l'Égypte antique. 3 années à développer, en parallèle du récit biblique, un savant mélange des genres, où il est autant question d'un affrontement entre 2 frères que d'une histoire d'amour et d'un drame social. Une fois ce travail achevé, Cécile B. DeMille peut se concentrer sur son casting. À commencer, évidemment, par l'interprète de Moïse. Le cinéaste a un premier acteur en tête, William Boyd, un comédien rendu célèbre par ses rôles de cow-boy qu'il venait tout juste de diriger dans Sous le plus grand chapiteau du monde. Mais quand Boyd refuse le rôle, DeMille opte pour le comédien qu'il vient justement de révéler sur grand écran dans le même Sous le plus grand chapiteau du monde, Charlton Heston. Ce dernier séduit le cinéaste pour 2 raisons. D'abord, pour la ressemblance qu'il lui trouve avec une statue de Michel-Ange représentant Moïse. Ensuite, par son audition, où sa connaissance de l'ancienne Égypte épate le réalisateur. Ce personnage fera de lui une star.
1: Ne craignez rien et regardez comment l'Éternel va nous sauver en ce jour.
0: Et à l'écran, son fils est joué par son propre bébé qui venait de naître et alors tout juste âgé de 3 mois. Choisi pour incarner le pharaon Ramsès II, Gulbriner s'impose lui une sacrée dose d'entraînement physique intensif. Le comédien, qui vient de triompher dans Le Roi et moi, ne veut pas faire pâle figure face à la carrure d'Heston. Et des séances de musculation à répétition vont lui permettre d'atteindre cet objectif. Mais de tous, le personnage qui suscite le plus de concurrence est sans conteste la princesse Néfertari. Tout ce que Hollywood compte d'actrices de premier plan se presse aux auditions. Jane Russell, la brune incendiaire des hommes préfèrent les blondes. Vivien Leigh, la Scarlett O'Hara, d'autant n'emporte le vent. Ou encore Audrey Hepburn, tout juste auréolée d'un Oscar pour Vacances romaines. Et toutes s'y cassent les dents. 2000 trouve ainsi Hepburn trop fine pour les canons physiques de l'époque. Et il penche finalement pour Anne Baxter, l'héroïne de La loi du silence d'Hitchcock. Anne Baxter, à qui Cécile B. 2000 avait d'abord pensé pour jouer Sephora, la femme de Moïse, après que son premier choix, Grace Kelly, ait décliné sa proposition, sur le point de mettre un terme à sa carrière d'actrice en épousant le prince Rainier. Et c'est finalement Yvonne de Carlo que 2000 choisit, séduit notamment par sa prestation dans Sombrero, un film choral de Norman Foster, situé dans un petit village mexicain. Cela restera un des sommets de sa carrière. Une fois ce casting réuni, agrémenté de pas moins de 20 000 figurants, le tournage peut enfin commencer, en intérieur, au studio de la Paramount, et en extérieur, à Monument Valley en Arizona, au parc de Red Rock Canyon en Californie, et bien sûr, en Égypte. Un tournage étalé sur plus de 9 mois, celui de tous les records, tant en termes de nombre de comédiens réunis à l'écran, que des budgets, avec 13 millions de dollars, un chiffre totalement insensé pour l'époque. Et une grande partie de cet argent passe bien évidemment dans les effets spéciaux, alors que nous sommes encore à la préhistoire des trucages, avec une prime à l'ingéniosité. Pour figurer la grêle, l'une des plaies divines qui s'abattent sur l'Égypte, on utilise des pop-corn peints en blond. Quant au point d'orgue du récit, le passage de la mer Rouge par le peuple hébreu, pourchassé par l'armée de Ramsès, l'équipe des trucages déverse deux gigantesques conteneurs d'eau l'un sur l'autre avant de passer la bobine à l'envers pour donner l'impression à l'écran de cette mer se séparant en deux.
1: Qui ose braver la puissance de Dieu ?
0: Ces effets spéciaux paraissent évidemment datés aujourd'hui, mais rajoutent au charme d'un film qui a traversé les décennies. Même si Cécile B. 2000 a failli y laisser sa vie. Au cœur du tournage, il eut en effet une attaque cardiaque, nécessitant une hospitalisation immédiate, avant de faire fi de l'avis des docteurs et de redébouler sur le plateau seulement 2 jours plus tard. Il y a une mégalomanie totalement assumée chez 2000. Celle qu'on peut voir dans certaines copies de ses 10 commandements, où il apparaît en introduction de son film pour présenter ce qu'il appelle, sans fausse modestie, son chef-d'œuvre, dont il assure en plus la voix off du narrateur. Oui, il est fier de ce grand spectacle démesuré, avec en même temps un sens du moindre détail jamais pris en défaut. Et il ne voit pas pourquoi s'en cacher.
2: De toutes les histoires qui ont jamais été écrites, la vie de Moïse est sans doute la plus prodigieuse.
0: Cette grandiloquence enveloppante se retrouve aussi dans la BO qui accompagne le récit, imaginée par un compositeur alors peu connu, même si sa partition très jazzy pour L'homme au bras d'or de Preminger avait été saluée. Un certain Elmer Bernstein, engagé au départ pour composer les musiques additionnelles à celles de Victor Young, l'habituel collaborateur de 2000 qui renonça pour cause de maladie avant de s'éteindre peu après. Bernstein, dont l'œuvre, interprétée par un orchestre symphonique enrichi de nombreux instruments ethniques, reste un monument du genre. On se doute, le Cécile B. 2000 et la Paramount jouent gros lorsque les 10 commandements débarquent sur les grands écrans américains le 8 novembre 1956. Mais le triomphe est au rendez-vous, avec plus de 120 millions de dollars de recettes, ce qui en fait le film le plus lucratif de l'année. Logiquement, il est quelques mois plus tard nommé à 7 reprises aux Oscars. Mais il ne repart qu'avec une seule statuette, celle des effets spéciaux. Il s'incline dans la catégorie meilleur film face au Tour du monde en 80 jours de Michael Anderson. Et, à la surprise de beaucoup, Charlton Heston, pourtant nommé au Golden Globe du meilleur acteur, ne l'est pas aux Oscars, dans une catégorie remportée cette année-là par un certain Yul Brynner, mais pour Le Roi et moi. Qu'importe, rien n'empêchera les 10 commandements d'obtenir un succès planétaire. En France, il attire plus de 14 millions de spectateurs, ce qui en fait toujours le 9e plus gros score au box-office de notre pays, entre Astérix et Obélix, Mission Cléopâtre de Chabat et Ben-Hur de William Wyler. Cet art de la démesure n'est pourtant pas toujours synonyme de succès. En 63, Mankiewicz l'apprendra à ses dépens avec l'échec sans appel de son Cléopâtre. Mais Cécile B. 2000 n'aura pas l'occasion de le voir. Il s'éteint le 21 janvier 1959 à l'âge de 77 ans, alors qu'il avait encore plein de projets en tête, dont Queen of the Queens, sur la vie de la Vierge Marie. Les Dix Commandements a donc été son dernier film. Une sortie digne du géant qu'il était.

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1: Absolute Beginners date de mars 1986, c'est une chanson tirée de la BO du film qui porte le même nom. Alors c'est un film qui est tiré d'un roman qui est le deuxième volet d'une trilogie, la trilogie londonienne de Mac Illness. Le film est réalisé par Julian Temple. Bowie y joue aux côtés de Patsy Kensite qui est son amoureuse et ça raconte les jeunes mods des années 50. Bowie la joue crooner et vous allez voir que ça lui réussit plutôt pas mal pour ce disque enregistré en août 85 à Londres dans les studios d'Abbey Road. Pour l'anecdote d'ailleurs, les musiciens engagés ne savaient pas qui allait chanter. C'était Monsieur X jusqu'à l'arrivée dans le studio de David Bowie. À ses côtés, un claviériste très connu, celui du groupe Yes, il s'appelle Rick Wakeman.

0: Absolute Beginners, David Bowie en 1985. Les débutants, alors arrêtons-nous sur le débutant David Jones avec Jérôme Soligny et avec Éric Dahan. Absolute Beginners, le cadre du film, c'est ce Londres des années 50.
1: Oui, c'est un Londres qu'il faisait fantasmer mais qu'il ne connaissait pas encore. C'est-à-dire que il était lui dans sa banlieue sud, voilà, et il rêvait d'aller à Londres. Mais ce qui se passait, c'est que les groupes, les artistes internationaux même venaient jouer jusque dans la banlieue. Et donc en fait, il a pu voir, par exemple, Little Richard dans sa banlieue.

0: alors qu'il fréquentait pas exactement Londres à cette époque-là. Il a été intéressé effectivement par ce rôle dans le film parce que c'est un moment où il y a, on va dire, un clivage entre la musique black et la musique des blancs, etc. à Londres, et c'est quelque chose qui l'intéressait. C'est quelque chose qui l'a intéressé toute sa vie d'ailleurs.
1: Et c'est aussi une époque où la culture populaire passe du jazz au rock. De ce point de vue-là, son frère l'a pris par la main, son demi-frère Terry l'a pris par la main à cette époque-là, Eric Dahan.
2: Oui, c'est vrai qu'il avait une influence, quoique dès l'âge de 8 ans, il l'a introduit évidemment au rock'n'roll, mais aussi au jazz, à Eric Dolphy notamment, dont il était très fan. Il a commencé à lui faire lire les écrivains beat, Jack Kerouac. Donc oui, c'est clair qu'il a une... Pour le peu de temps qu'ils se sont croisés, parce qu'évidemment, c'était un demi-frère, donc il n'était pas toujours présent, mais du coup, ça rendait la figure encore plus imposante et fascinante. Enfin, en tout cas, il y avait une vraie attirance. Et je pense que le grand frère a reconnu que le petit frère avait quelque chose de spécial, qu'il était cette précocité, cette curiosité, je pense qu'il y avait une attirance de part et d'autre.
1: Un grand frère, un grand demi-frère, qui avait une autre particularité, à savoir une maladie mentale, une schizophrénie.
0: Ouais, une schizophrénie, et David reconnaîtra par la suite que, en fait, l'influence de Terry, il l'a un peu idéalisé. C'est-à-dire qu'il en a lui-même fait un peu des caisses, mais pas histoire de dire, ouais, c'est à lui que je dois tout, mais parce que, en fait, il compensait avec ce qu'il aurait voulu que Terry soit vraiment pour lui. Voilà, c'est un peu complexe, mais quand on connaît bien l'oiseau, on n'est pas étonné plus que ça, quoi. Mmh. Donc, effectivement, des problèmes psychiatriques. Alors, faut savoir que dans cette Angleterre-là, quand il y avait des enfants qui étaient difficiles, on avait tendance à les mettre très très vite dans ce genre de trucs pour des séjours courts, bien sûr. Mais Terry, malheureusement, était un habitué de l'endroit.
1: Il y est resté jusqu'à sa mort en 1984, je crois.
0: Oui, absolument. L'établissement s'appelle Cane Hills. Il n'existe plus. On le voit au dos de la pochette, sur la pochette originale de The Man Who Sold the World.
1: Et quelques années plus tard, David lui rendait hommage.

0: Jump, c'est une chanson hommage à son frère. C'est la première fois qu'il en parlait aussi clairement, Éric Dahan.
1: Il en parlait, c'est la première fois qu'il en parlait tout court, puisque il a toujours évité d'aller aux enterrements, d'aller, voilà, il a toujours été distant. D'ailleurs, certaines personnes, ça a choqué certaines personnes, mais oui.
0: Il n'est pas allé à l'enterrement de son frère.
1: Par exemple, il n'a pas été à l'enterrement de sa mère, si je me souviens bien.
2: Absolument,
1: il
2: n'a
1: pas été, voilà.
2: Il est allé à celui de Marc Bolan, mais voilà. Ça a posé tellement
0: c'est devenu un cirque,
2: de chahut qu'il a dit plus jamais.
1: Voilà, c'est ça.
0: Même si cette maladie mentale de son frère, elle est très présente dans l'un de ses premiers albums, qui s'appelle The Man Who Sold the World. Et si ce titre vous dit quelque chose, c'est peut-être que vous l'avez connu à travers ça.

0: The Man Who Sold the World, chanson écrite en 1971 par David Bowie et reprise là par le groupe Nirvana.
1: Comme on l'a souvent dit, il a dû corriger le fait que plein de jeunes pensaient que c'était un morceau de Nirvana, et forcément il avait un malin plaisir à dire que c'était un morceau de lui, quoi. Modestement en apparence, mais en fait quand même très fier de l'avoir faite.
2: Oui. Et surtout qu'il avait très bien traversé une période de disgrâce médiatique. À partir des années 80 en Angleterre, c'est la catastrophe. Les journaux se moquent de lui, les grands magazines, etc.
0: Il devient ringard.
2: Ah, il devient totalement ringard.
0: Absolument.
2: Donc, c'est quand même une période où il cherchait désespérément à refaire parler de lui, d'une façon, enfin, je veux dire, il faisait tout pour être cool et personne n'en voulait. Et c'est vrai que ça, c'était vraiment, alors là, pour le coup, ça a changé la donne.

Revenons à ces années 60, il multiplie les expériences, les styles, style cabaret, le mime également avec Lindsay Kemp. Et puis, il aurait pu être l'auteur des paroles d'une chanson qui est devenue mythique.

0: À cette époque-là, on est je crois en 67, on lui demande d'écrire les paroles de comme d'habitude, mais voilà, en anglais.
1: Pour une adaptation en anglais, et évidemment c'est pas la sienne qui va être choisie, c'est celle de Polanka.
0: Ouais.
1: Et en guise de vengeance, il va écrire Life on Mars. Voilà.
0: C'est-à-dire et que
1: quasiment la même progression.
0: Puisque c'est ça, voilà. Ils vont voir de quel bol je me chauffe.
1: Exactement.
0: C'est ça,
1: et c'est une très bonne chose que ça lui.
2: En fait, c'est,
1: de faire Life
2: c'est,
1: on Mars.
2: C'est ça, sauf que c'est pas vraiment sa chanson, que c'est pas sa version texte qui a pas été retenu, c'est l'éditeur anglais qui a finalement a changé d'avis et il s'est dit que il reconnaissait le potentiel de la chanson,
0: ouais.
2: Et il s'est dit c'est peut-être plus intéressant d'essayer de trouver quelqu'un d'un peu connu quand même pour faire le texte.
0: Bon, en tout cas, il s'est vengé et il a fait ça.

0: Life of Mars, un morceau que tout le monde connaît, en tout cas tous ceux qui apprécient David Bowie connaissent. Est-ce qu'à l'époque, on est en 1971, est-ce que c'est une chanson qui est sur toutes les lèvres?
1: Ah non, pas du tout, pas tout de suite. Mm. Mais par contre, ça sort en single à l'été 73 et là, c'est un carton.
0: Oui, quand David Bowie est déjà connu.
1: Quand il a déjà tourné en Angleterre.
2: Oui, puisque c'est surtout l'album qui de Rie passe malheureusement
1: un peu à l'époque.
0: David Bowie, on l'a compris, n'est pas encore totalement d'ailleurs David Bowie. Il commence simplement à le devenir. Il a changé son nom. Il ne rencontre pas le succès. Et puis, décollage, si je puis dire. Enfin, il touche du doigt, et provisoirement, la gloire.

0: Alors la gloire, on va dire restons modestes tout de même, mais en tout cas un succès bien affirmé et bien aidé par la conquête spatiale, la vraie, celle des Américains et du premier pas sur la Lune.
1: Tout ça s'est quand même fait un peu par hasard. En fait, le titre n'a pas été diffusé dans le cadre de la soirée spéciale de la BBC pour les premiers pas de l'homme sur la Lune.
0: Ça fait partie des légendes.
1: Mais en revanche, son morceau a bien été passé à la radio et il était tout fier de l'entendre. La légende, c'est de dire que cette chanson, Space Oddity, aurait pu être influencée directement par le film de Stanley Kubrick, 2001, le de l'espace, et une fois de plus, c'est pas exactement le cas. C'est-à-dire qu'il a vu le film, il l'a beaucoup apprécié, mais ce qui l'a vraiment donné envie d'écrire la chanson, c'est une fameuse photo en couverture du magazine Life où on voyait la Terre, vue de la Lune.

0: monde, voilà, un monde déserté par les valeurs traditionnelles.
1: Et sa carrière semble enfin lancée, semble, parce qu'effectivement, derrière, il y aura un nouveau faux plat avant Ziggy Stardust. Voilà pour le débutant David Bowie, Absolute Beginners. Jérôme Soligny, c'était la chanson préférée d'une autre icône française, celle-là, qui a bien connu ce Swinging London, ce Londres des années 60, et qui ne manquait quasiment aucun concert de David Bowie en France, c'est Françoise Hardy. Écoutez-la sur RTL, c'était le jour de l'annonce de sa mort.
2: C'est absolument impossible. Il me fascinait, enfin c'était une fascination globale. Il avait quelque chose, en effet, d'un mutant, un peu. Il y a des artistes comme ça qui vous font cet effet-là, vous les voyez, vous avez l'impression qu'ils sont entre l'être humain et autre chose, qu'ils sont un peu au-dessus du commun des mortels. David Bowie, là, pour le charisme, il était en tête de liste. Un jour, il souhaitait m'inviter à son concert à Bercy. Il fallait que je sois à une heure très précise devant une porte de la salle de Bercy. Et en réalité, il m'attendait là, ce que j'ai trouvé absolument, encore aujourd'hui, quand j'y pense, incroyable, que c'était le monde à l'envers.
1: C'était le monde à l'envers, dit Françoise Hardy. Vous l'avez bien connu, Jérôme Soligny.
3: Je l'ai amené à ce concert dans ma voiture. Donc. Ouais.
1: Et vous avez vécu cette scène?
3: Oui, j'ai vécu cette scène, où elle n'était pas contente parce qu'elle n'avait pas joué effectivement Absolute Beginners. Mais ce qu'elle oublie de dire, Françoise, c'est que 10 ans auparavant, elle aurait déjà pu le rencontrer. Cette journée-là, je suis resté, j'ai passé beaucoup de temps avec David Bowie et Coco, et à un moment, David, enfin Coco m'a dit,
1: Coco, c'était l'attaché de presse, l'assistante personnelle, voilà, de David Bowie.
3: Voilà. Et Coco me dit, tu penses que Françoise Hardy, elle pourrait faire un saut à l'hôtel, prendre le thé avec nous un moment, avec David, à un moment, pas avec moi. Et je dis, écoute, je sais pas, moi je veux bien l'appeler, et je l'appelle, et je l'appelle du téléphone de la suite, et elle me dit, écoute, oui, je veux bien passer, mais à la fois, qu'est-ce que je vais lui dire et tout. Mais je dis, je sais pas, tu vois, c'est David Bowie. Enfin, je veux dire, il apprécie.
1: J'aime beaucoup ce que vous faites.
3: Ouais, voilà. J'apprécie beaucoup. Bon, puis finalement, elle me dit oui. Elle me dit, bon, écoute, rappelle-moi dans un quart d'heure, je vois, etc. Et je la rappelle un quart d'heure après. En fait, elle dit, non, mais je vais pas venir. Parce que franchement, je sais pas, je vais pas savoir quoi lui dire. Et c'est drôle parce que je me rappelle qu'il était au pied du lit, puis il me disait. Et puis finalement, je raccroche, puis je dis, she won't be coming this time, but maybe some other time.

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2: Nous sommes le 13 avril 1900, à la veille de l'inauguration de l'exposition universelle organisée par la France. Depuis des mois, voire des années, tout Paris s'interroge. Est-ce qu'on sera prêt dans les temps ? Pour les officiels et les partisans, bien sûr, les travaux seront terminés, pas de panique. Pour les plus modérés, c'est pas si sûr, hein, tout ne sera peut-être pas terminé dans les temps. Et pour les plus pessimistes, bien sûr, hein, pour les snobs ou les ennemis de cette République qui s'est juré d'éblouir en cette fin de siècle l'Europe et le monde, rien ne sera prêt, ça va être le bazar. Et sur le Champ de Mars, en ce 13 avril au soir, les pessimistes semblent avoir vu juste. Oui, car c'est encore un immense chantier. Des pavillons sans toit, des cloisons qui manquent,

0: des échafaudages de tous les côtés, des bâches tendues pour cacher un peu la misère et les travaux inachevés, et des ouvriers qui courent dans tous les sens un peu comme des fourmis, avec des marteaux, des planches, des seaux de peinture. Alfred Picard, le commissaire général de l'exposition, le sait très bien. Demain matin à 10h, le président Émile Loubet va arriver en grande pompe, et avec lui, tout le corps diplomatique au grand complet. Des dizaines de rois, des ambassadeurs, des ministres venus des quatre coins du monde. En plus, il pleut. Une pluie battante qui n'arrange rien. Demain, quand le cortège officiel va venir, ce sera sous la pluie, dans la boue et au milieu d'un gigantesque chantier qui ressemble un petit peu à la cour des miracles. Pourtant, Picard sait très bien qu'on ne peut pas repousser. Le monde entier attend, trépigne. Les invitations ont été lancées, les trains sont réservés et les hôtels sont déjà pleins. Demain à 10h, quoi qu'il arrive, le président coupera le ruban. Et puis il y a une autre angoisse, celle qui obsède tout le monde depuis des mois. Le public sera-t-il au rendez-vous? Oui, car on a vu grand, hein, très grand, peut-être même un peu trop grand. On espère 75 millions de visiteurs. Un chiffre énorme quand on sait que toute la population française de l'époque compte à peine 40 millions d'habitants. Alors pour accueillir un maximum de monde, tout a été prévu. On peut trouver des billets partout, dans tous les bureaux de poste, les débits de tabac et même dans les cafés. Les compagnies de chemin de fer ont prévu des trains de plaisir pour transporter les provinciaux et les visiteurs des pays voisins. La nouvelle gare d'Orsay est enfin prête à les accueillir. On a même prévu un parking à vélo de 750 mètres carrés aux Champs-Élysées. Tout est donc prêt pour accueillir la foule. Mais viendra-t-elle? Et si les gens restaient chez eux? Et si les 216 hectares d'exposition, les dizaines de pavillons, les millions de francs investis ne servaient à rien? C'est l'angoisse qui ronge Picard, les organisateurs et le gouvernement. Mais il faudra encore attendre des semaines, des mois peut-être, pour savoir si ce pari fou a été gagné. En attendant, Paris retient son souffle. Cette nuit du 13 au 14 avril, Paris est sur le point d'éblouir le monde entier. Est-ce que le monde entier va suivre? Pour comprendre comment Paris s'est préparé, il faut revenir 8 ans en arrière. Du 19e siècle, Londres a dégainé la première. Elle organise une grande exposition en 1851 dans un palais de verre et d'acier, le Crystal Palace. 6 millions de visiteurs viennent défiler devant les machines, les tissus, les produits venus de tout l'Empire. La France encaisse le coup et répond. Oui, Paris organise à son tour une exposition en 1855. Autre en 1867. Elle attire déjà près de 9 millions de visiteurs. La rivalité Londres-Paris est lancée. En 1878, après sa défaite contre la Prusse, Paris relève la tête et accueille 16 millions de visiteurs pour sa troisième exposition. Pour le centenaire de la Révolution en 1889, Paris frappe encore plus fort. On dresse une tour de fer de 300 mètres, la structure la plus haute du monde, la Tour Eiffel. Beaucoup de Parisiens la détestent, des artistes signent même une pétition pour demander qu'on la démolisse, mais elle fascine déjà le reste du monde. À cette occasion, 32 millions de visiteurs envahissent la capitale, c'est un triomphe. C'est dans ce contexte que Paris annonce qu'elle organisera pour 1900, pour la fin du siècle, la plus grande exposition universelle jamais vue, pour célébrer un siècle de progrès, inaugurer le 20e siècle et prouver que la France reste une grande puissance. Commence alors 8 années de préparatifs. Il faut des monuments nouveaux, gigantesques, pour montrer au monde entier que la France n'a rien perdu de son génie. On décide alors de construire un grand palais des Beaux-Arts. Un bâtiment immense, de verre, de pierre et de métal, pour exposer la peinture et la sculpture française. Juste en face, on prévoit un petit palais pour les arts décoratifs. Oui, comme un écrin plus intime. Entre les deux, il faut un pont spectaculaire, capable de relier les Champs-Élysées à l'esplanade des Invalides, l'épicentre de l'exposition. Ce sera le pont Alexandre III, une arche unique de plus de 100 mètres, couverte de statues, de dorures, de lanternes. Il est incroyable encore aujourd'hui, ce pont Alexandre III. Il est incroyablement moderne, c'est une prouesse technologique, un tablier unique, sans pile intermédiaire sur le fleuve. C'est un TGV, avec sur sa tête le château de Versailles. On prévoit aussi une gare toute neuve, avec des voies souterraines, entièrement électrifiées. On perce une toute nouvelle avenue qui part des Champs-Élysées jusqu'au Dôme des Invalides. L'avenue Nicolas II, en hommage au tsar de Russie, l'allié de la République. C'est aujourd'hui notre voie royale, celle qu'empruntent tous les chefs d'État pour se rendre à l'Élysée. Jusqu'à Louis de Funès dans Rabbi Jacob, vous vous rappelez? Vous le voyez là dans sa déesse avec la garde républicaine? Oh, une scène mythique. Oui, Paris veut impressionner dès le premier coup d'œil. Mais l'architecture ne suffit pas. L'exposition de 1900 doit être celle du progrès, celle de la fée électricité. On prévoit un palais tout entier pour elle. Une façade de lumière, comme on en a encore jamais vu. On promet des illuminations sur tous les pavillons, sur les quais de la Seine, dans les jardins. La tour Eiffel, qui brillait au gaz en 1889, doit devenir un phare électrique. Et puis il y a le projet le plus audacieux. Creuser sous Paris. Construire un chemin de fer métropolitain pour transporter les millions de visiteurs attendus. Londres a le sien depuis 1863. Paris ne peut pas dignement accueillir le XXe siècle avec seulement des fiacres ou des omnibus. Ou des vélos. Quoique, ce serait tendance aujourd'hui. En mars 1898, la loi autorisant la construction du métro est enfin votée. 2 ans seulement avant l'ouverture de l'exposition. 2 ans seulement pour percer des tunnels, pour poser des rails, bâtir des stations, traverser la Seine. Les ouvriers vont devoir travailler jour et nuit. Le sous-sol de Paris est éventré, percé, traumatisé. Voilà des immeubles qui se fissurent, les Parisiens protestent. Mais il faut que le métro roule en 1900. Les années passent donc dans ce vacarme de marteaux, de pioches, de chantiers. Et Paris se transforme en laboratoire à ciel ouvert. Et le 13 avril 1900, à la veille de l'inauguration, comme je vous l'ai raconté au début de notre aventure, tout est quasiment prêt, mais pas tout. Bref, le 14 avril 1900, c'est le jour J, on peut plus reculer. Et malheureusement, il pleut. Un peu comme l'inauguration des JO, vous vous rappelez? Oh, c'était pas de peau, quoi, il a plu. Le cortège présidentiel avance donc sous les parapluies, entre les flaques, moitié sautant, moitié nageant, comme se moqueront les chansonniers. En tête, le président Émile Loubet. Alfred Picard, le commissaire général de l'exposition, guide la visite. On commence par les choses les plus abouties. Voici le palais le moins en retard, celui de l'agriculture. Oui, il manque encore la toiture, plaisante-t-il à moitié. Un peu plus loin, l'architecte Bouvard désigne un immense trou dans la terre. Oui, alors ici, il faut imaginer, hein, un belvédère gigantesque s'élèvera un peu plus tard. Des bâches masquent tant bien que mal les échafaudages. Les ouvriers se cachent derrière les palissades au passage des officiels. C'est un peu gênant, mais Loubet ne s'en formalise pas. Ce paisible sexagénaire en a vu d'autres. Il sait qu'avec quelques semaines de travail en plus, tout sera prêt. Restons optimistes, gardons le sourire. Et il a raison, car après un printemps de travaux menés tambour battant, le 15 juin, les chantiers se transforment enfin en décor de fête. Les trains de plaisir déversent des provinciaux émerveillés gare d'Orsay. Une gare construite aux portes de l'exposition. On avance jusqu'à la place de la Concorde, et là, devant soi, l'une des curiosités de 1900. La porte Binet, une porte monumentale en forme de mosquée mauresque, hérissée de minarets scintillants et de cabochons électriques bleutés qui s'allument le soir. Au sommet, une statue de 6,50 m, la Parisienne. Bras ouverts, chapeau extravagant, c'est elle qui accueille les visiteurs. 32 guichets alignés vendent ici les billets pour découvrir un nouveau monde. Le prix, 1 franc. l'équivalent de 2 heures de travail pour un ouvrier. Ce n'est pas donné, mais c'est accessible. Une fois le ticket en main, on se retrouve face à 200 hectares de pavillons et de jardins. C'est immense, impossible à parcourir en une seule journée. Entre le Champ de Mars et l'Esplanade des Invalides, 112 hectares concentrent le cœur de l'exposition. Une annexe de 104 hectares à Vincennes est réservée à l'agriculture et aux maisons ouvrières. Sur les rives de la Seine, entre l'Alma et les Invalides, s'étire la rue des Nations. 40 pavillons s'y succèdent. Monarchie britannique, Russie, Allemagne, États-Unis, Norvège, Belgique, Bosnie-Herzégovine, Italie, mais aussi les pavillons des colonies françaises comme l'Algérie, le Dahomey, le futur Bénin. Un peu plus loin, un village suisse a été reconstitué. Devant certains pavillons, des indigènes en costume traditionnel vous accueillent, ajoutant de l'exotisme à la promenade. Si on lève les yeux, la grande verrière du Grand Palais domine tout. Juste en face, le petit palais rassemble les arts décoratifs. Et entre les deux, notre fameux pont Alexandre III. Mais ce qui fascine le plus, c'est la rue de l'avenir. Un trottoir roulant, un viaduc de bois et de métal, perché à 7 mètres du sol, long d'environ 3 km, qui tourne en boucle au-dessus de l'exposition, avec 9 stations pour découvrir les attractions. Un trottoir qui en plus a 2 vitesses, 4 ou 8 km/h. Et avec cette dernière, on peut faire le tour de l'exposition en 26 minutes. Plutôt pas mal pour 1900. Un peu plus loin, la grande roue envahit le Champ de Mars. 650 tonnes de fer, plus de 110 mètres de haut. D'en haut, on découvre Paris à 360 degrés. La Seine qui serpente, le dôme doré des Invalides, la butte Montmartre, jusqu'à la Tour Eiffel. Au bout du Champ de Mars, une façade attire tous les regards. Le palais de l'électricité. En réalité, ce n'est guère plus qu'un décor. Mais quel décor ! C'est un mur de lumière, hérissé de colonnes et d'ornements, couvert de 5700 lampes à incandescence, 11 projecteurs à prismes et 17 arcs électriques. Les visiteurs, venus pour certains de villages encore éclairés à la bougie, en restent bouche bée. Pour eux, la fée électricité, c'est vraiment une apparition. En plus, grâce à l'électricité, l'exposition reste ouverte jusqu'à minuit. On marche sous des allées illuminées. On redécouvre la silhouette de la Tour Eiffel, éclairée du sol au sommet par 5000 ampoules. Et tout en haut, un projecteur qui tourne et qui balaye la ville entière, transformant notre tour en un phare gigantesque. Les visiteurs cherchent aussi les attractions les plus étonnantes. Au Maréorama, par exemple, on embarque sur un faux paquebot. On s'assoit sur le pont, les lumières s'éteignent, et une toile de 15 mètres de haut et près de 800 mètres de long se déroule, montrant la côte méditerranéenne de Villefranche à Constantinople. Sous les pieds des spectateurs, des vérins font tanguer le navire, des souffleries envoient le vent du large, certains sortent d'ailleurs avec le mal de mer, d'autres avec des étoiles dans les yeux. Dans la galerie des machines, c'est la révolution industrielle qu'on observe. Des chaudières hautes comme des maisons, des bielles qui frappent, des pistons qui montent et qui descendent dans un vacarme assourdissant. Mais ce bruit, c'est celui du progrès. Pour souffler un peu, on peut s'échapper vers le Vieux Paris, une fausse ville médiévale construite en bord de Seine, avec maisons à colombages, échoppes, saltimbanques et marchands en costume qui arpentent les ruelles. On passe ainsi d'un 19e siècle électrifié à un Moyen-Âge de théâtre en seulement quelques minutes. Plus loin, dans une salle avec un écran gigantesque, on projette les vues animées des frères Lumière, des trains qui arrivent en gare, des ouvriers qui sortent d'usine, des vagues qui se brisent. Dans la pénombre, certains spectateurs reculent affolés quand la locomotive fonce vers eux. D'autres, au contraire, éclatent de rire. Le cinéma n'a que quelques années, mais ici, déjà, il prend l'allure d'un spectacle de masse. Surtout, le 1er juillet, nouvelle attraction, enfin, le métropolitain. La première ligne, Vincennes-Maillot, relie l'est à l'ouest de Paris en quelques minutes seulement. On descend les escaliers, on s'entasse dans les voitures, et voilà le train qui file à 25 km/h sous la ville. Mais bon, la promiscuité est telle qu'on le surnomme très vite le métropolisson. Personne ne le sait encore, mais c'est là, sous terre, que va vraiment commencer le XXe siècle. Malheureusement, toutes les bonnes choses ont une fin, et au bout de 6 mois, les lumières s'éteignent. Le 12 novembre 1900, l'exposition ferme ses portes. Les chiffres tombent, enfin, 51 millions de visiteurs venus de France, d'Europe et d'ailleurs. Le pari est donc gagné. Et pendant 6 mois, Paris aura été la capitale du monde. Maintenant, on va démonter, abattre, effacer. La porte Binet, détruite. Le palais de l'électricité, rasé. Le trottoir roulant, supprimé. La grand roue, démontée. On abat les pavillons et on vend les morceaux du décor. Les trains de plaisir arrêtent d'arriver en gare d'Orsay. Les musiciens remballent leurs partitions. Les cafetiers, leurs nappes. Presque tout va disparaître. Comme si cette fête n'avait été qu'un rêve. This is the end. Ne resteront que le Grand Palais, le Petit Palais et le fameux pont Alexandre III. Le métro, quant à lui, va continuer de s'étendre sous Paris, ligne après ligne, jusqu'à devenir le réseau que l'on connaît aujourd'hui. Mais l'héritage de 1900 ne se résume pas à quelques monuments. Après cette exposition, quelque chose a vraiment changé. Paris a prouvé qu'une ville entière pouvait s'illuminer à l'électricité. Et bientôt, toutes les grandes métropoles vont suivre. Le métro s'est imposé comme le transport du futur. Berlin, New York, Madrid auront bientôt leur propre métro. Le XXe siècle a commencé. Pourtant, les visiteurs qui sortaient par la porte Binet, la tête pleine de lumière, persuadés d'avoir goûté à un futur enchanteur, ne se doutaient pas qu'ils venaient de dire adieu à un monde. 14 ans plus tard, en 1914, les habitants des pays qui paradaient sur la rue des Nations s'enterreront dans les tranchées. Mais en novembre 1900, quand les derniers visiteurs quittent l'exposition, personne ne le sait encore. Ils repartent émerveillés. Ils ont vu Paris briller. Ils ont vu la Tour Eiffel se changer en phare. Ils ont vu le métro filer sous terre. Et pendant quelques mois, ils ont vraiment cru que le futur serait délicieux.
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3: 2000 campeurs évacués ce lundi soir au Sable d'Olonne en Vendée. Un feu s'est déclaré en fin d'après-midi. 110 pompiers et 36 véhicules incendie ont été dépêchés sur place. Des avions et un hélicoptère ont effectué des largages dans la soirée. Les flammes ne progressent plus depuis 22h. 13 hectares ont été ravagés. Dans le département voisin, en Loire-Atlantique, ce sont 10 hectares qui ont brûlé dans un bidonville de la banlieue de Nantes. Le trafic des trains est revenu à la normale au cours de la soirée. La lutte contre les flammes aussi dans le Var, aux Arcs, sur Argence et sur la commune de Tarado. Les pompiers ont entamé ce soir une course contre la montre alors que des vents importants sont annoncés ce mardi. Le feu était en passe d'être maîtrisé dans la soirée. À l'Assemblée nationale, 3 votes définitifs au programme des députés ce mardi. Celui sur la loi d'urgence agricole. Il prévoit le doublement du stockage de l'eau pour les agriculteurs et une dérogation pour l'acétamipride, un pesticide interdit en France depuis 2020. Également au programme de l'hémicycle, la proposition de loi pour interdire les réseaux sociaux aux moins de 15 ans. Enfin, dans la soirée, c'est le projet de loi Riposte qui devrait être adopté avec un renforcement de la répression contre les organisateurs de free party et de rodéo urbain. Répression accrue aussi contre l'usage détourné du protoxyde d'azote. Le gouvernement veut obliger les soignants à se faire vacciner contre la grippe. C'est ce que recommande la Haute Autorité de Santé. Le calendrier et les modalités seront communiqués dans les prochaines semaines. Mais lors de la première année où le dispositif sera mis en place. Aucune sanction contre des soignants récalcitrants ne sera appliquée. Au Moyen-Orient, Riyad condamne le blocus naval que lui imposent les rebelles houthis. Alliés de Téhéran, cet embargo pourrait aggraver encore la situation sur les approvisionnements en pétrole. À Madrid, une marée de supporters en liesse ce lundi soir pour célébrer les champions du monde de la Roja. Plus d'un million de personnes ont salué les footballeurs qui ont décroché ce dimanche une deuxième étoile. Une victoire cruelle pour Lionel Messi, la star argentine qui a posté ce lundi ces quelques mots. Une douleur vive. Fin de citation. La météo pour ce mardi, toujours un temps très sec et très ensoleillé. Quelques nuages passeront au-dessus de la Haute-Normandie et des Hauts-de-France. Des orages risquent d'éclater l'après-midi sur le sud des Alpes et l'est des Pyrénées. Mistral et Tramontane souffleront dans le sud-est entre 40 et 60 km/h. Les températures, mardi matin, de 10 à 16 sur la moitié nord et de 13 à 22 au sud. Au meilleur de la journée, il fera 20 à Cherbourg, 24 à Lille, 26 à Nancy, 27 à Paris, 31 à Grenoble et à Nice, 35 à Toulouse et 36 à Marseille. Enfin, le quintet se disputera ce mardi soir à Vichy. Voici les pronostics d'Alexandre de Koopman. L'As, le 14, le 3, le 2, le 4, le 8 et le 5. Et l'outsider d'RTL, c'est le 3.
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4: Pour la cour, Mme la cour, Claire la cour. Elle habite Gonfaron dans le Var.
5: Ah, j'adore Gonfaron. Ah, le pays des ânes qui volent.
4: Ah, ça, c'est pas vrai. Vous connaissez Gonfaron?
5: Gonfaron, oui, bien sûr, parce que c'est à côté de chez moi. C'est entre Hyères et Toulon et c'est le pays des ânes qui volent.
4: C'est quoi les ânes qui volent?
5: Mais c'est la légende. La légende veut qu'on
4: raconte,
5: ait vu.
4: Raconte ta tiguelle.
5: Père Castor, la légende veut qu'on ait vu des ânes voler et ça porte chance. Donc, quand on arrive à Gonfaron, il y a, sur les façade de maison, il y a des ânes avec des ailes, voilà, qui sont en train de voler.
4: Elle raconte bien Tati Gaëlle. Ouais,
6: elle est incroyable.
7: Elle se drogue surtout.
6: Belle fin de carrière.
4: Si vous mangez de la cramaillotte, qu'est-ce que vous êtes en train de manger ?
8: Du fromage ?
4: Non.
8: C'est dans le Nord ?
4: Alors attention, hein, on dit cramaillotte ou cramaillotte, les deux se disent, et cela n'a rien à voir avec du fromage.
6: C'est de la tomate ?
4: Non.
8: C'est lié à une région en particulier ?
5: Des gâteaux.
4: Alors on va dire plutôt d'origine franc-comtoise, mais on trouve de la cramaillotte ou de la cramaillotte un peu partout.
6: C'est du fromage.
4: Non.
6: Sucré ou salé?
4: Alors c'est plutôt... ça c'est une bonne question, tiens.
6: Pour une fois.
4: Ah. Alors on va dire que c'est plutôt... C'est ni salé ni sucré, enfin.
6: Ah d'accord.
4: C'est plutôt sucré, allez.
7: Ça s'achète en boulangerie?
4: En pot, on achète ça en pot, un pot de cramaillotte.
7: Alors,
6: De la confiture,
4: Alors c'est de la confiture, oui, mais de quoi?
5: De lait.
6: De coin?
5: De lait.
4: De coin,
6: de quetch?
4: De quetch, non.
6: De pêche?
4: De pêche, non.
8: De tilleul?
4: Non.
6: De tilleul?
9: De marron?
4: De marron, non. Alors c'est très rare, hein, parce que pour faire à peu près 4 à 6 pots de cramaillotte, il faut que vous ayez 400 à 500...
6: D'honneurs.
4: Alors voilà, mais quoi
6: des donneurs?
7: Ah, de fleurs de sureau?
4: Pas de fleurs de sureau, mais
5: fleurs de courgettes.
4: Courgettes non plus.
6: Laver?
4: Non.
8: Des fleurs d'arnica?
4: Alors après, il faut laver tout ça.
6: Pissenlit.
4: Comment vous dites?
6: Ah, les fleurs de pissenlit.
4: C'est du miel de pissenlit, de la confiture de fleurs de pissenlit, incroyable. De la cramaillotte. Bonne réponse de Johan Rioux.
9: Alors là.
5: Ça doit pas être dégueu.
4: Vous faites vos confitures, vous, Gaëlle?
5: Alors non, je suis désolée de vous décevoir. Je fais un petit peu de cuisine l'été et pas de confiture. Moi, je fais de la cuisine pour recevoir des amis à l'apéritif. Ouais.
6: Donc, et on t'appelle bonne maman d'ailleurs.
5: Je fais de la tonnade, je fais des poivrons dans des pots en verre. Enfin, je fais tout ce qui va dans les pots en verre.
6: D'accord.
8: Voilà. Ah bah, tu fais des bocaux.
5: Des bocaux, voilà.
8: Ah là, vous aurez peur d'avoir
5: comme
8: le bout du lit.
5: Quand tout le monde arrive à 19h, je mets tout sur la table et voilà.
6: D'accord.
4: C'est vrai que même Macron, on l'appelle bonne maman parce qu'elle donne des tartes au président.
6: Comment ils sont dans la vie, Brigitte?
4: Vous êtes allée à Fort-Brégançon pendant l'été.
7: Ah,
8: c'est pas vrai.
4: Elle est allée à Fort-Brégançon.
7: Raconte-nous, tata.
4: Pourquoi vous nous emmenez pas dans ces cas-là? On rigolerait.
5: Mais parce que d'abord, je suis pas invitée tous les jours et je suis invitée seule.
4: Ah oui.
5: Voilà.
6: Et pourquoi pourquoi t'es invitée seule? C'était une demande officielle? Tu parles de venir avec quelqu'un?
5: Non, parce que c'est dans le cadre d'un échange amical.
4: Et vous allez dans la piscine avec eux ou pas, alors?
5: Non, on n'est pas allé dans la piscine. Mais on a déjeuné au soleil.
4: Faites du jet ski avec le président?
5: Non, j'ai pas fait de jet ski. Je me suis déjà baigné avec Brigitte Macron, effectivement, et parce qu'elle nage très bien et elle adore l'eau. Et je suis déjà allée à Brégançon.
8: Vous avez vu dans les dents de la mer? Oui, elle fend la mer.
5: Non, mais attends. objectivement, c'est une super bonne nageuse.
6: Elle est incroyable. On dirait Léon Marchand.
5: La, les mouvements de crawl, etc. Comment?
6: Non, Léon Marchand qui a avalé Mireille d'art. Incroyable, elle est magnifique.
4: Donc, alors, donc vous avez nagé avec eux.
5: J'ai nagé avec elle.
4: C'est beau d'abord. Est-ce que c'est beau Fort Brégançon?
5: Alors, moi, j'ai pas une passion parce que c'est un fort qui est quand même assez militaire, donc très austère.
4: Ah oui, oui.
5: C'est très beau, c'est la vue. Parce que le spot, en fait, donne à une vue à 300 degrés pratiquement.
4: Vous aviez une jolie chambre, vous avez dormi sur place?
5: Non, non, non, parce que comme je suis voisine, j'habite en face, moi, vous savez, donc je suis venue avec mon bateau.
6: Ah, c'est,
5: voilà.
6: C'est gilet jaune.
8: Un bateau à voile.
6: Incroyable, ils sont partout les gilets jaunes, hein, c'est fou. Hein.
4: Donc ça veut dire que de votre fenêtre, vous pouvez faire des coucous à Emmanuel et Brigitte.
5: Non, parce qu'on est quand même, on est à 20 minutes de bateau, avec un semi-rigide, si vous voulez, je mets à peu près 20 minutes.
6: Un semi-quoi?
5: Ce qui est très beau.
4: C'est comme ça qu'on surnomme le président.
5: Alors. Mais ce qui est très beau à Brégançon.
6: Demandez à Bayrou.
5: Ce qui est très beau à Brégançon, ce sont les apics parce que il y a des falaises autour du fort et l'eau est bleue, transparente, turquoise. Donc c'est vraiment très très beau.
4: Ça fait de l'effet quand même. On a l'impression là de toucher le pouvoir.
6: On y est.
10: Est-ce qu'ils écoutent la grosse tête alors? Est-ce que madame
4: Marie? Oh, ils font que ça.
6: Et sinon, il précise.
4: Ceci explique cela.
10: Non mais. Il n'y a pas une anecdote particulière de cet été magique avec eux? Non, il n'y a pas un truc, il n'y a pas un...
5: Non, il n'y a pas d'anecdote.
4: Alors, ce qui me ferait plaisir, parce que moi, je dois avouer, ça m'est arrivé une fois, non pas d'aller à Fort-Brégançon, mais grâce à Gaëlle Tchakaloff d'aller effectivement à l'Élysée, elle m'a emmené par la main une fois, voilà. Je suis allé, c'était impressionnant, évidemment. Mais ce qui me ferait plaisir, parce que moi, je sais à peu près me tenir dans ces cas-là, voyez, à peu près, attention. Mais alors, ce qui me ferait plaisir, c'est que vous emmeniez Johan Rioux.
8: Tu vas
4: pourriez faire ça. Juste là, c'est bientôt fini, mais on n'a plus rien à foutre. Il a 2 ans même pas à tenir, le président. Il sait même plus quoi faire de ses...
5: On en discutera.
6: Ah. Comment tu t'es retrouvé là-bas, si c'est pas indiscret? Oui. T'as écrit des livres avec eux, c'est ça?
5: Non, je les ai rencontrés quand Emmanuel Macron, en fait, on supposait qu'il allait être candidat en 2016.
4: Elle a misé sur le bon cheval.
5: Ah, j'ai demandé à le suivre et comme j'étais
4: pas
5: la
4: nous,
5: seule.
4: Pas nous, mais elle, oui.
5: comme j'étais la seule à demander à le suivre, il avait pas d'équipe à ce moment-là. Ils m'ont dit oui tout de suite et donc je me suis retrouvée pour faire un livre à l'époque, à le suivre, mais à l'intérieur de sa voiture. D'accord. Donc on a sympathisé parce que j'étais la seule à y croire. Et voilà.
6: Et depuis, il n'y a plus de
4: marrant, quand on connaît Gaël Tchakaloff, on s'en sépare pas. Vous voyez, j'imagine dans l'austérité. Parce que ça ne doit pas toujours être drôle, le pouvoir.
6: Non, c'est dur.
4: Vous voyez, Fort Brégançon, elle l'a dit, c'est humide. Bon. vous passez vos journées avec Jean Castex, avec. Comment il s'appelle, le conseiller du président qui est sinistre comme une porte de prison, là?
5: Lequel?
4: Le plus haut placé.
5: Il est parti.
4: Alexis Colère.
6: Ah, il y a Gabriel Attal qui fait du nude sur la plage. Voilà.
4: Non, mais vous voyez, il a tourné. Enfin, je veux dire, ils sont quand même entourés de gens cyniques.
6: C'est compliqué.
4: D'un seul coup arrive une rigolote qui est prêt à mettre sa culotte sur la tête pour faire marrer la table. Tu la gardes. C'est comme Roger Hanna à l'époque de Mitterrand, tu vois.
5: Je sais pas si c'est avantageux pour moi ce que vous êtes en train de dire.
4: Bah, prenez-le comme un compliment, si.

0: Voici une question maintenant sur l'actualité, puisque c'est le retour de France Gall. Enfin, je parle du rugby.
1: Ah bon,
0: oui, du rugby.
1: Ah bon, d'accord, oui, pardon.
0: Puisque...
2: Résiste, prouve que tu existes.
0: Ça y est,
3: qu'est-ce qu'elle devient?
0: Le tournoi à destination reprend.
2: Babacar.
0: C'est ce week-end et ça débute vendredi par France Gall. C'est pas ma faute, c'est le match. L'équipe de France va affronter...
2: Jouer du piano debout.
0: L'équipe galloise.
3: Mais comment t'arrives à trouver tout ça? On dit France Gall et tu chantes France Gall. C'est fou, hein. Tu vas faire de la scène.
0: Et ma question concerne le 15 du poireau, puisque c'est le surnom du Pays de Galles.
3: Ah bon?
0: Ben oui, les Français, c'est le coq.
3: C'est
0: les
3: pas le surnom de Rocco Siffredi, ça.
0: Les Anglais, c'est le 15 de la rose. Les Écossais, c'est le 15 du chardon. L'Irlande, c'est le 15 du trèfle. Le Pays de Galles, c'est le poireau. Ah. Or, ils n'ont pas un poireau sur leur maillot.
1: Ah bon?
0: Non.
3: Ils ont un furoncle.
0: On pourrait croire que c'est un poireau, et ce n'est pas un poireau.
1: C'est autre chose.
4: Une asperge.
0: Ce n'est pas une asperge.
1: C'est un légume.
3: C'est un fruit. C'est un fruit.
0: Ce n'est pas un légume.
4: C'est long et fin.
0: Et effectivement,
1: une saucisse.
0: J'ai le maillot, je vois le maillot des Gallois que nous allons donc affronter vendredi pour le début du tournoi à destination.
1: Oui.
0: Et effectivement, c'est pas un poireau qui porte sur leur
5: c'est
0: maillot.
5: C'est un phallus.
1: Ça y est, l'autre cochonne qui se réveille.
0: Marcel, elle dit pas grand chose, mais alors quand elle le dit.
3: Mais surtout qu'elle le pense en plus.
2: Est-ce que c'est un phallus qu'ils ont sur le maillot?
4: C'est un objet?
0: C'est pas un objet.
2: Est-ce,
0: un
2: animal, est-ce que ça se mange?
0: C'est lié à un animal.
3: Ah,
0: oui.
3: C'est un nain?
2: C'est non. La queue d'un animal.
0: Pas la queue.
2: La tête.
4: Les oreilles.
5: Les oreilles.
0: Pas les oreilles.
4: Les yeux.
0: Alors, c'est pour ça qu'on pourrait croire que c'est un poireau.
2: Mais c'est la partie d'un animal qui ressemble à un poireau?
0: Oui.
2: Ah, c'est bizarre quand même.
4: La nue?
0: Pardon?
4: C'est la nue?
0: Quoi, la nue?
2: L'anus.
0: Ah, l'anus.
3: Ça va pas, Gérard?
5: Un poireau, s'il est pris, les oreilles.
0: Les oreilles d'un poireau.
2: Alors, non, mais est-ce,
4: ah
2: non. Est-ce qu'il y a que
4: la barbe du
2: est-ce
4: poireau?
2: Est-ce qu'il y a que le blanc du poireau? Il y a
4: la barbe.
2: Il y a les feuilles aussi.
0: Alors, c'est pas des feuilles, c'est quoi? Puisque
4: la
0: c'est
4: barbe.
0: Un animal.
2: Les poils.
4: Les poils.
0: Pas des poils.
2: Des plumes.
0: Alors, des
2: c'est
0: plumes.
2: C'est une queue d'oiseau.
0: Des plumes de quoi, alors?
2: Des plumes de paon.
0: Pas de paon.
3: Des
0: plumes.
3: De cygnes.
5: De canards.
3: Des
5: canards.
2: Des plumes de boules.
4: De ma tante.
0: Non.
3: Mais c'est pas un animal mythique? C'est un vrai animal?
0: Oui, un vrai animal.
2: Est-ce que c'est un bel animal? C'est un bel oiseau?
0: C'est gros. Un bel oiseau.
4: C'est gros?
5: Une autruche! Une autruche!
0: Des plumes d'autruche! Bonne réponse de Valérie Mérès. Les Gallois ont effectivement des plumes d'autruche comme emblème, bien qu'on les appelle le 15 du poireau, et on croit que c'est un poireau qu'ils ont sur le maillot, et pas du tout, ce sont des plumes d'autruche. En fait, ils ont deux emblèmes, deux symboles, le duvet de l'autruche et le symbole des dragons, qu'on peut effectivement aussi appeler le 15 du poireau.
3: Et le symbole de l'équipe du Portugal, c'est quoi alors?
0: Voilà pour le pays de Galles. Je suis pas sûr qu'ils aient une grande équipe de rugby.
3: Il n'y a pas des poils,
0: les Portugais, je vérifie, mais non, ils seraient, non, les Portugais, je suis pas sûr.
3: Truc, le
2: ça doit être un artichaut.
0: Les Italiens sont dans le tournoi des...
3: Ah, ils sont bons d'ailleurs.
0: Ah, oui,
6: eux, c'est pas un duvet, c'est une moustache.
0: Destination. Mais ils n'ont pas d'emblème, les Italiens. On les appelle les gladiateurs de Rome.
3: Ils sont humbles.
0: Les Italiens,
5: bon,
0: voyez-vous.
5: En tout cas, les meilleurs, c'est ceux de La Rochelle. Hein.
0: Ah, il y a des rugbymen à La Rochelle.
5: Bah, oui, bah, bien
2: ils ont,
5: sûr.
2: Ils ont été champions de France.
5: Bah, le Stade Rochelet, c'est un des meilleurs oui, de.
0: Mais
5: de,
0: là,
5: du
0: là
5: monde.
0: On parle d'équipe nationale, mais on non, parle pas si. De club.
3: Il y a deux trucs à La Rochelle.
5: Oui, bah, il y a plein de Rochelais qui font partie du truc national.
3: Il y a deux trucs à La Rochelle. Il y a des rugbymen et les socialistes.
5: Et moi.
3: Et Valérie Mérès.
0: Alors, il y a les Écossais aussi. Évidemment, avec leur kilt, ils seront nombreux à venir encourager, puisque je vous l'ai dit, l'Écosse, c'est le 15 du chardon, à encourager le 15 du chardon.
5: Pourvu qu'il n'y ait pas de vent.
0: Alors... C'est bien que vous disiez ça, Valérie, parce que ça me permet de poser la
3: d'ailleurs,
0: question.
3: D'ailleurs, quand il pète, ça se lève ou pas?
0: Non, mais justement,
6: vous pétez fort.
0: Si vous demandez à un Écossais ce qu'ils portent sous leur kilt, qu'est-ce qu'ils vous répondent traditionnellement?
5: Le 5 de Chanel?
0: Non.
2: Est-ce que c'est une expression qui veut dire le sexe, qui désigne le sexe?
0: Ah non.
3: C'est pas la Tour Eiffel?
0: Non.
3: Une couche?
2: Parce qu'ils sont, en principe, ils
0: et
2: sont
0: j'ai vérifié cette question qui avait déjà été posée à l'époque de Philippe Bouvard aux Grosses Têtes.
2: Ah, oui.
0: Et je me suis dit, mais est-ce que c'est vrai? Et effectivement, il y a même, d'ailleurs, un extrait d'émission où on voit un Écossais en kilt.
2: Ouais.
0: Et c'est Bernard Tapie dans une émission de Christine Bravo. Je crois que c'était Froufrou à l'époque.
2: Ouais.
0: Ou peut-être pas d'ailleurs, c'était peut-être Union Libre. Et on voit Christine Bravo et Bernard Tapie qui sont là. Il y a un Écossais en kilt et Bernard Tapie demande à l'Écossais, il y a quoi sous votre kilt? Et l'Écossais répond, car c'est la phrase traditionnelle que répondent les Écossais.
2: Ça ne nous le garde pas, gros cochon.
0: Non.
5: My socks, mes chaussettes.
3: La couronne d'Angleterre.
0: Pire que ça.
4: My dick.
0: J'ai la traduction, évidemment.
2: Mais est-ce que c'est un gros mot?
0: Non, pas un gros mot, mais c'est pas gentil ce qu'il
2: répond. C'est un truc agressif, genre.
4: Ça te regarde pas?
2: Genre, va te faire foutre.
0: Non, mais pas loin.
6: Ah, j'ai.
3: Ma sœur.
6: Ta mère, ouais.
0: Non, mais c'est effectivement lié à la mère.
4: Ta mère en maillot de bain?
0: Non, non, non.
2: C'est par rapport à la mère de la personne qui pose la question.
5: Les couilles de ta mère.
0: Mais non.
2: Ah, ça y est, elle a réveillé.
3: Un poil de ta mère.
0: Qu'est-ce qu'elle peut avoir fait, la maman?
3: Bah, une pipe.
0: Alors?
3: La bouche, la langue.
0: Qu'est-ce que vous laissez?
4: La salive.
3: Bah, un billet.
5: Attendez, mes lèvres.
0: Mais non, vous les laissez pas.
3: Le rouge à lèvres.
0: Le rouge à lèvres de ta mère.
1: D'accord.
0: Oh, bah, oh, si vous demandez à un Écossais qu'est-ce qu'il y a sous ta jupe ou sous ton kilt, il vous répond Your mother's lipstick.
2: Ah, c'est rigolo.
0: Le rouge à lèvres de ta mère.
6: Quelle belle culture.
2: Non, c'est pas très chic, mais
6: quelle belle tradition.
5: Ah, moi, je mets jamais de rouge à lèvres, alors j'y ai pas pensé.
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0: Pour François de Beauze, qui habite Crozet, dans l'Ain, question culturelle et d'actualité, puisqu'on dit que les Français sont nuls en mathématiques. C'est enfin, vrai. En tout cas, les élèves, ceux qui ont 15 ans aujourd'hui, c'est le classement PISA qui est sorti cette semaine.
1: On n'est pas sûr qu'ils aient 15 ans si on est nul en mathématiques.
0: Ça tombe bien parce que je vais vous demander tout simplement à qui on doit la fameuse suite dans laquelle chaque terme est égal à la somme des deux termes précédents.
1: Fibonacci.
0: Excellente réponse de Caro. Caroline Diamant.
5: Ah oui.
8: J'allais le dire.
1: Oui, je suis meilleur en maths quand j'ai hausse. J'ai le droit.
0: Effectivement, c'est la suite de Fibonacci, Leonardo Fibonacci, Leonardo de Pise. D'ailleurs, on parle du classement PISA. Eh bien, Leonardo Fibonacci, il était à Pise. C'est un mathématicien italien. Et effectivement, c'est lui qui a introduit cette suite dans laquelle chaque terme est égal à la somme des deux termes précédents.
5: Alors, c'est comment? 2, 4, 6, 8?
0: Non. Ah ben non.
5: Eh ben alors,
1: elle est jolie.
6: Laurent,
1: mais...
6: pourquoi ne pas avoir dit oui? Deux. On gagnait 20 minutes.
5: Non. Non. Une suite où chaque truc est doublé.
6: Bravo. Par alors, exemple, 2, par 4, exemple.
0: 4, 6, 10.
1: Non, 2, 4, 8.
6: 3. Parce que 1 plus 2 égale 3. D'accord?
0: Oui, mais.
6: 5, si parce si que vous voulez, 3 2. Plus 2.
9: Attendez, je vais faire un loto, dites-moi.
6: Allez-y,
1: non,
6: Laurent,
1: ça
6: allez-y.
1: Ça commence par 1 et 1.
0: Oui.
1: Ça commence par 1 et 1.
0: 2.
5: 2.
1: Au début, c'est 1. 1 plus 0,
5: 2, 1, 3.
1: C'est 1.
0: Voilà.
1: Ensuite, c'est 1 plus 1, donc c'est 2.
6: Et 0 plus 0 égale la tête à charbon.
1: Et c'est chaque fois les deux précédents. Voilà.
6: Et donc, c'est un truc totalement inutile, mais rendons hommage à Fibonacci.
1: Non, parce que ça permet de faire des codes.
0: Et surtout
1: moi, par exemple, quand j'étais agent secrète...
6: J'ai comme j'aime, personne n'a su qu'elle était là-bas.
0: Et elle se
1: bon, excuse-moi, hein, mais en attendant, depuis, ils prennent que des égéries qui sont déjà minces et qui n'ont jamais eu de problème de poids. Moralité, c'est dur de maigrir, donc je vous emmerde.
0: Et voilà, on l'a bien cherché. Une autre question, ce sera pour Monsieur Gauthier Vandeville, maintenant. À quel peintre doit-on un dimanche après-midi à l'île de la Grande
6: Jatte?
0: Seurat.
6: Georges Seurat.
0: Excellente réponse.
6: Un pointilliste.
0: Eh oui, c'est même considéré comme le premier tableau pointilliste, un dimanche après-midi à l'île de la Grande Jatte de Georges Seurat. Philippe Claudel est décidément lui aussi une vraie grosse tête. J'ai une question maintenant pour Frédéric Marot qui habite à Hasbrouck. Si on vous donne une dringuelle, quel métier faites-vous?
6: Vous êtes serveur dans un café dans le Nord.
0: Expliquez.
6: Dringuelle, ça vient du flamand dringgeld, l'argent de la boisson, et donc on donne un pourboire au
0: Bonne réponse de Philippe.
1: Ah, oui, pardon. Alors, si on lui pose des questions en flamand, maintenant...
0: Allez, encore une question géologique, histoire que notre camarade, monsieur
5: Baffi... je peux dire quelque chose?
0: Oui.
5: Il y avait 10 000 moineaux. Il y a 10 000 moineaux à Paris, et il y en avait 47 000 il y a 10 ans.
0: Mais quel rapport avec la question que je n'ai pas posée?
1: Quand même.
5: C'est une chose à savoir.
6: Oui, Laurent.
1: Parfois, j'ai un peu les jetons.
5: Il faut...
6: Non, mais ça veut dire très précisément...
5: Que les moineaux
6: si vous
5: doivent
6: aviez...
5: revenir.
6: Qu'il y en a moins, mais que si vous aviez posé la question, si vous aviez eu la délicatesse de poser cette question, elle aurait donné la bonne réponse.
9: Non, bravo, non, Harry. Elle n'aurait pas donné la bonne réponse parce que c'est des couples de moineaux et non pas des moineaux.
5: Bon, d'accord, mais il faut que les pierres
8: Piaf, il faut que les Piaf reviennent à Paris. Important.
10: Edith est morte depuis longtemps.
0: Quel animal à trois bandes peut s'enrouler en boule?
11: Des Adidas. Adidas
6: oui. Le blaireau.
11: L'écureuil.
6: Le blaireau, là. Non.
0: Quel animal?
10: Le tatou.
0: Pardon?
10: Le tatou.
0: Le tatou. Bonne réponse du roi de la zoologie, Laurent Baffy. En effet.
10: On l'appelle également le ruquier, parce que Laurent, franchement, tatou.
0: Non, mais il y a différentes sortes de tatous.
10: Ah oui?
0: Et c'est seulement le tatou à trois bandes qui peut s'enrouler en boule en cas de danger.
10: Exactement. Et il y a un tatou qui est extraordinaire qui s'appelle le chlamydophore tronqué. Et on dirait qu'on l'a coupé en deux avec une tronçonneuse. Regardez dans les dicots. Chlamydophore tronqué. Chlamy, ça veut dire manteau en grec. C'est parce qu'il a une carapace.
8: Et tatou en espagnol, ça se dit el tejón.
10: Non, amarillo, ça se dit.
6: Encore une fois, si on avait posé la question,
10: Ariel, non, mais
8: elle a la peau,
10: ça se dit amarillo.
8: El armadillo es otro. El tejón es el tatu.
10: ¿A dónde está la mamá de Pedro?
11: Ah, c'est chacun fait l'émission dans sa langue, alors. Okay.
8: Non, mais c'est bien de savoir que ça s'appelle el tejón. Ou el armadillo, mais bon, c'est bon,
6: Laurent,
8: à savoir.
6: Dachmener ou Gatutmetu, ça veut dire bonjour monsieur, comment allez-vous en flamand?
0: Ben comme ça, t'as tout.
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0: La question concerne Hiro Onoda, un Japonais décédé en 2014. Mais c'est surtout en 1974 qu'on a réentendu parler de lui. Pour quelle raison?
13: C'est Goldorak, non?
0: Comment
13: c'est,
0: vous
13: c'est pas l'auteur de Goldorak?
0: L'auteur de Goldorak, non.
11: Parce que c'est pas un soldat qui était resté sur une île après la guerre.
0: Excellente réponse de Jean-Jacques Perroni. Racontez, Jean-Jacques.
11: Ben, je crois que pendant la guerre du Pacifique, il y avait des tas de petits îlots, des petits machins, et on n'a pas rapatrié tout le monde, et il y en a qui sont restés pendant des années.
14: La guerre continuait.
0: Effectivement, après, à la fin de la Seconde Guerre mondiale, à la reddition du Japon en 45, lui, il n'était pas au courant.
11: Voilà.
0: Et il a continué la guerre sur son île jusqu'en 1974, ce qui quand même est assez incroyable. Et en 74, il y a quelqu'un qui est allé lui dire « Eh oh, c'est fini
13: !» Non, mais il avait toujours des munitions.
0: Ah oui, il avait des munitions.
11: Bah oui, il y avait personne qui
13: pensait. Mais il tirait sur quoi?
0: Oh bah il était là,
13: comme
0: il attendait.
13: Toi, sur tout le monde.
0: Il attendait avant
14: il attendait les ennemis.
0: Avant de déposer les armes, il avait accepté l'ordre de son chef de remettre son uniforme et son épée seulement en 74 avant tant qu'on lui avait rien dit. Lui était là, il attendait. Il gardait la petite île en question.
14: Comment ça s'appelait l'île?
0: Alors l'île, c'était l'île de Lubang, vous voyez, dans les Philippines, c'est un territoire américain occupé par le Japon et son supérieur Taniguchi, lui a donné l'ordre de retarder le débarquement des Américains sur l'île de Lubang. Ah, et c'est là qu'il va passer 30 ans dans la jungle à attendre le retour de l'armée japonaise.
11: Eh oui.
0: Vous voyez,
13: putain, c'est fou. Incroyable.
0: C'est quand même assez rigolo comme histoire.
13: Ah oui, pas pour eux.
10: Bah regardez,
13: lui,
10: on est tous morts de rire.
13: Pour lui, je ne sais pas, mais...
10: Comme quoi, non, mais c'est drôle.
0: Ça me fait penser à David Bowie, à Furio. Ce qui est formidable, c'est quand même David Bowie, la tête dans le sable dans ce film Furio.
10: Ah bah oui, c'était un plomb incroyable.
0: Ah ouais. Vous l'avez connu vraiment en vrai, David Bowie?
10: Bah oui, bien sûr.
0: Ah ouais, vous lui avez serré la main et tout?
10: Plusieurs fois.
0: C'est pas vrai.
10: Oh,
0: vous avez pris des cuites avec David Bowie?
10: Des cuites, non. Non, je me souviens d'une anecdote incroyable où il était en train de discuter avec Mick Jagger et ils parlaient tous les deux d'aller réveillonner dans un super endroit à côté de Phuket,
6: un endroit
10: génial. Et donc, il y a un de mes journalistes qui était là qui dit « Est-ce que je peux venir ?» Et ils lui ont dit tous les deux « Mais t'as pas les moyens. » C'était les moments où voilà, d'un seul coup, le rock'n'roll s'arrêtait là, quoi. On réalisait qu'on n'était pas tristement, on faisait pas partie du club à ce point-là.
13: Donc, on pouvait leur parler,
10: on pouvait échanger avec eux, on pouvait leur poser des questions vachardes.
6: Mais ils étaient ensemble à une époque.
10: Oui. À une époque, il y a eu beaucoup de rumeurs.
13: Il y avait comment lire aussi.
10: Il y a Madame Bowie qui avait soi-disant trouvé son mari au lit avec Mick Jagger.
6: Il faisait juste un essai de micro, c'était pas.
14: C'est parce qu'il y avait pas assez de place dans la chambre d'amis.
10: Non, pas du tout. Non. Il est décrit en vraiment.
0: Il pose une question intéressante, Bernard Mabille.
13: Oui,
0: parce que c'est vrai que pendant longtemps, aux grosses têtes et ailleurs, Amanda Lear nous a raconté qu'elle avait couché avec David Bowie. C'est vrai ou c'est pas vrai?
10: Ah, mais c'est une grosse possibilité, oui, parce que Amanda Lear, elle
13: était. J'ai cru qu'il allait dire que c'est une grosse conne, hein.
10: Mais non, pas du tout.
13: La façon dont tu lui annonces ça. Ah, c'est une grosse possibilité.
6: C'était l'époque où Bowie aimait la bite.
10: Ah, mon délire était une égérie. Voilà, elle était avec Salvador Dali, après avec Brian Jones, et après avec Brian Ferry de ça, Roxy. Alors. Elle était sur la pochette du deuxième album de Roxy Music.
0: Oh, putain,
10: donc il y a quand même des traces, quoi. Ah, elle était là.
15: Et là, tu sais, Jean Sablon, non il y a...
10: Mais c'est pas bien d'attaquer les gens qui sont pas là pour se défendre. Je suis obligé de défendre.
0: C'est pas bien d'attaquer Jean Sablon.
15: Il a quand même un métro à son nom, monsieur.
0: J'étais homosexuel, Jean Sablon.
13: Oui, oh, bah oui.
0: Ah ben, je savais pas. J'ai appris ça il y a pas longtemps. Ah, si ma mère avait
15: vous
0: su ça.
15: Vous qui passez sans me voir, il
0: ah non, parce que ma mère, elle pleurait en chantant Jean Sablon. Oui, oui, oui.
14: J'aimerais t'en voir, Syracuse.
15: Non, non.
0: Ah, si, si, si, c'est le premier à avoir chanté Syracuse.
15: Non, non, je dis non, ne chante pas.
13: La chapelle au clair de lune.
0: Vous qui passez sans me voir.
15: Samovar, il était russe.
0: Clopin, Clopin.
13: C'était bien.
15: C'est parce qu'il boitait.
0: Et ça a été le premier chanteur à chanter dans un micro, Jean Sablon.
15: Bah oui.
13: Il a cru que c'était un micro. On lui a fait
15: et
13: croire.
15: Après, il marchait clopin, clopin. Il y a une logique.

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1: Il a l'air en forme, hein, notre Jean-Philippe Janssen. D'abord, il se fait draguer par la chienne de Marcella Yacoub.
2: Oui, la petite chienne, elle a ses chaleurs et elle a jeté son dévolu sur moi, c'est normal. Elle a entendu ma voix pleine
3: donc
2: de testostérone.
3: Seulement son dévolu.
4: Mais c'est que l'enfant entre les deux, c'est extraordinaire.
1: Ah oui, ah oui, ça, je vois bien. Je vois bien l'enfant que ça peut donner, oui, oui, oui.
2: Un Jean-Philippe Wawa.
1: Mais un chien avec une voix de canard.
5: Jean-Philippe est magnétique, c'est fou, hein.
1: Ah, vous trouvez?
5: Ah, moi, je trouve. Je le vois marcher dans la rue, je vois les gens se retourner, je vois cette espèce d'aura, de
2: oui,
5: charisme.
2: C'est vrai, souvent, quand je marche, il y a une meute de chiens qui me suit, c'est dingue. Oui.
5: Pas les plus beaux, d'ailleurs. C'est souvent des chiens abandonnés.
1: Ben, vous nous aviez raconté ça, d'ailleurs, avec un canard ou un poussin, je sais plus quoi.
2: Oui, un petit canard, parce qu'on m'avait dit que la première chose que voyait un petit canard en sortant de l'œuf, il le considérait comme sa mère. Oui. Alors, j'avais été volé un œuf, parce que mes parents avaient des canards, et donc, il y avait une canne qui couvait, j'ai volé un œuf prêt à éclore. À éclore, je l'ai mis sous une lampe à la maison, et le canard est sorti avec son bec, hein, comme ça, c'est marrant, c'est très magique. Hein. Et quand il est sorti, il m'a regardé, j'ai dit, bah, c'est maman. Et c'est vrai que le canard, il m'a suivi partout dans la maison pendant, ça a duré 3 jours jusqu'au temps que je me couche dessus, en dormant.
1: C'est affreux.
6: Mais il est mort?
2: Il est mort, oui, sous mon poids, oui, il est mort. Oui.
5: Oh. Ça fait un tout petit magret.
1: Ils l'ont accroché aux toilettes. Oh. C'est lui le premier canard WC. Oh. Bah, je crois qu'on est bien parti. On va tout de suite démarrer par une première citation pour Monsieur Bizia dans la Loire, qui a dit « Se battre pour la paix, c'est comme faire l'amour pour la chasteté.
6: » c'est Pierre Desproges.
1: Non, mais c'est pas loin. Une grande voix des grosses têtes, je dois dire.
7: Ah bah Jean-Yann.
1: Jean-Yann, bonne réponse de Franck Ferrand et de Valérie Mérès. Pour Laura Sanz, qui habite Annon dans le Nord, qui a dit « On ne baise plus avec ma femme, j'ai surnommé notre matelas à eau la mère morte.
7: » Pierre Doris.
1: Non, c'est plus récent, mais il est comme Pierre Doris. On pourrait dire que c'est, on va dire, l'enfant d'aujourd'hui, l'héritier de Pierre Doris.
5: De Grotte.
1: Non, non, non, non. C'est vrai qu'il parle beaucoup de sa famille.
2: Olivier de Benoît.
1: Olivier de Benoît, bonne réponse de Jean-Philippe Janssen. Une citation pour Quentin Gilgère, qui habite Ville-la-Grand, qui a dit « Les hommes pensent généralement que plus la poitrine d'une femme est imposante, plus cette femme est stupide. La réalité est tout autre. Plus une femme a une forte poitrine, moins les hommes sont intelligents. »
6: Ah, génial. Eh bien alors, c'est peut-être Mae West qui
1: non,
6: a dit
1: mais
6: ça.
1: C'est
7: une femme.
1: Une femme à forte poitrine.
5: Roselyne Bachelot.
1: Comme aurait dit...
2: Lolo Ferrari.
6: C'est Marilyn Monroe.
1: Pas Marilyn Monroe.
4: Lolo Brigida.
1: Non, alors, on est dans le bon pays.
5: Sophia Loren,
1: bonne réponse d'Ariel Wiesmann. Allez, une citation maintenant pour Stéphanie Comfort, qui habite Montpezat, c'est dans le Gard. Très joli, hein, écoutez, c'est quasi poétique ce que je vais vous dire. Qui a dit « Aimer, c'est sentir qu'il nous manque quelque chose ».
7: Oh. On dirait du George Sand.
1: Ah non, non.
4: C'est un homme.
2: L'ancien.
1: C'est un homme. Ouais.
4: Un homme du XXe siècle.
1: Non. Alors, un écrivain mort à Genève, mais né à...
4: Albert Cohen.
1: Non, mais né à Buenos Aires.
4: Non. Né à Buenos Aires.
1: Oui, parce que je
5: vous dis...
4: Cortazar.
1: Non, c'est pas Cortazar.
2: C'est pas Cortazar.
6: Cortazar, c'est un méchant
4: dans Borges.
1: Ah oui, c'est un des écrivains argentins les plus connus.
6: Vallas, si ce n'est
1: le plus connu.
5: Gaspiosa, il est péruvien.
4: C'est pas Jorge Luis Borges.
1: Et c'est José Luis Borges. Bonne réponse de Marcella Yacoub. C'est bien Borges.
5: Normalement, je suis un collade sur Borges.
7: Je l'avais dit il y a un petit moment, mais j'aurais dû le dire plus fort.
1: Ah, vous l'avez dit vraiment bon, alors, tout bas. Alors.
7: Tout bas.
6: Et dans je l'avais entendu.
1: Et dans une autre émission, alors.
4: Je pense que tu l'as.
1: Alors, non, mais alors, vous êtes vraiment. Alors, j'aurais pas voulu vous connaître en 40. Hein. Avant, vous m'aimiez bien,
6: Ariel. Oh, mais je vous adore.
1: Ah oui, toujours.
6: Ah oui.
1: Mais pourquoi vous êtes.
5: Jusqu'à la prochaine guerre.
1: Pardon. Hein.
6: Oui.
1: D'habitude, vous êtes toujours très, très bien coiffée, Ariel.
6: Ah bon.
1: Et alors là, on croirait Isabelle Mergo aujourd'hui.
6: Non, non, mais je reviens de Belgrade.
1: Ah, oui, parce que je vois pas le rapport.
2: Ben si, elle était dans un Boeing, la porte. T'as coiffé tes cheveux.
1: Une très jolie citation aussi pour Franck Blaise, qui habite Saint-Renan dans le Finistère, qui a dit « Ce qui noie quelqu'un, ce n'est pas le plongeon, mais le fait de rester sous l'eau. »
2: Ça, c'est scientifique.
1: Mais c'est pas Archimède qui l'a dit. Non, c'est un écrivain, un romancier. Alors lui, non pas né à Buenos Aires, mais né à Rio de Janeiro.
6: Il est brésilien.
5: De Andrade.
1: Comme je vous confirme, il est brésilien.
6: Voilà.
1: Oui. Et il est toujours vivant, d'ailleurs.
4: C'est un chanteur.
1: Ah non, c'est pas un chanteur. Il a vendu 85 millions d'exemplaires.
5: Paulo Coelho.
1: Bonne réponse d'Ariel Wiesmann.

0: il est mort.
1: C'est une femme qui l'a chanté ou
0: un homme.
2: Luis Mariano.
0: Plein d'autres l'ont chanté après. Ah. Mais le créateur, c'est un grand classique de la chanson.
3: Jacques Brel.
1: Ne me quitte pas.
0: Jacques Brel, oui. Ne me quitte pas.
2: Ah ouais. Ah
0: ouais. Écoutez la sixième rhapsodie hongroise de Liszt. Ça ressemble pas tant que ça, quand non. même.
1: Mais si, c'est... Moi, je t'offrirai des perles de pluie venues d'un pays où il ne pleut pas.
0: Ah bah là, maintenant, ça ressemble.
1: Je creuserai la terre jusqu'après ma mort. C'est ça? C'est exactement ça.
0: Avec les paroles, ça ressemble plus.
1: Ah oui.
0: Tout de suite.
1: Bien sûr. Non,
4: le début, il y avait ne me quitte
2: non, pas.
4: Non. Dès le début, il y avait les notes.
1: Non, il y a pas ne me quitte pas. Ça commence au couplet.
5: En tout cas, moi, j'aimais pas cette chanson quand j'étais petite parce que ouais. je trouvais que être devenir l'ombre de ton chien, je trouvais ça. Mais ouais. je me disais, oh là là, mais s'il y a un mec qui me dit je deviendrai l'ombre de ton chien, je dirais bah va te faire foutre. Hein.
2: Ça dépend de la taille du chien.
5: Il y a des trucs.
0: Pourtant, vous en avez croisé des brels.
5: Bah, justement, presque trop. Ouais, vraiment.
3: Et c'est ce que disait Juliette Gréco, qu'elle n'aimait pas cette chanson non plus parce qu'elle trouvait que on peut pas tomber amoureux d'un homme qui se met plus bactère.
5: Voilà.
3: Ça.
5: Exactement.
3: Mais oh. ça, c'est une réaction de femme. Alors que nous, les hommes, enfin, si.
4: Tu veux dire les machos virils comme toi? Ouais, vas-y. Les gros baiseurs.
3: Les bombasses à testostérone. Non, mais c'est vrai, nous, ça nous apparaît très émouvant.
1: Ouais, c'est vrai.
2: Ah oui.
3: Mais bon, c'est une question de sensibilité.
2: Tu vas pas pleurer, non? Tu veux un mouchoir?
4: Toi, t'es plutôt quel genre?
5: Moi, dans ma tête, c'est t'avais qu'à assurer avant, gros con, plutôt que de vouloir devenir l'ombre de mon chien. En plus, j'en ai
3: pas. Ce qui est très amusant aussi, je crois que c'est Jacques Brel, c'est le contraire qui lui est arrivé. C'est-à-dire qu'avant de chanter cette chanson-là, il a laissé tomber quelqu'un.
0: Oh, c'est qui c'est? C'est Suzanne Gabriel.
3: Voilà.
0: Il a écrit cette chanson.
2: Ça, on peut le comprendre.
0: Pour Suzanne Gabriel. Pourquoi?
2: Oh, elle était un peu casse-cou.
0: Ah bon? Mais il y a que vous, Bernard.
1: Oui,
0: il y a que vous qui avez connu Suzanne Gabriel.
1: C'est qui?
2: Non, je ne l'ai pas connue, mais on m'en a parlé.
0: Oh, bah,
1: ah oui, mais bon.
0: Moi, je l'ai pas connue, mais enfin, je sais qui c'est parce que quand j'étais enfant, elle animait parfois pendant les vacances scolaires des émissions pour les enfants l'après-midi.
1: Ah bon
0: oui, Suzanne
1: bien
0: Gabriel.
1: Sûr.
2: C'est ça, elle m'a traumatisé.
1: Ah oui, avec les clowns.
0: Parce que quand j'étais enfant, vous en étiez déjà votre troisième femme, Bernard.
4: Elles sont où les femmes de Bernard? Tu les as mangées ou quoi?
0: Moi, je trouve qu'on devrait faire une autopsie du vivant de Bernard.
4: On retrouverait beaucoup de choses dans l'estomac.
5: Oh, Bernard.
2: Arrêtez, elle ne savait pas.
0: Peut-être même que vous avez connu le père de Suzanne Gabriel.
2: Non, je ne l'ai pas connu.
0: Qui s'appelait Gabriello.
2: Gabriello, qui était très drôle, visiblement.
0: Puisqu'en fait, il y avait plusieurs femmes qui étaient sur scène et qui avaient fait une sorte de trio. Il y avait Gabriello qui a eu une fille, René Dorin qui a eu une fille qui s'appelait Françoise Dorin. Et la troisième, c'était Souplex.
2: Ah oui, Perrette. Souplex.
0: Voilà, qui était
1: la femme de Raymond.
0: La fille.
1: Ah, la fille.
0: La fille, hein, c'est ça. Hein.
2: Oui.
0: Ouais.
2: Et alors, Gabriello, elle a eu Ne me quitte pas de Brel et après Johnny Hallyday. Gabriello.
0: Ah, vous êtes revenu de tourner pour ça.
2: Absolument.
3: Ah, j'avais oublié cet humour.
0: Alors, on est gâté, hein,
3: de Carabin.
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0: Ah, une question un peu compliquée, je vous demande donc d'être attentif,
1: à l'énoncé de la question.
0: Merci d'aider un vieil animateur, d'être attentif à l'énoncé de la question, à l'articuler de la question, parce que je ne vais pas la répéter 18 fois, autant vous dire.
1: Je note.
3: Okay.
0: Alors la question... La voici. Dans quel cas Londres et New York restent-ils opposés à Nina, Olivia, Nancy, Yvonne et Luella?
7: On a le droit une deuxième fois quand même.
0: Ah oui, bien sûr.
7: Surtout les noms là, les noms.
8: London.
1: Alors, Nina, Olivia,
0: dans quel cas Londres et New York restent-ils opposés à la version Nina, Olivia, Nancy, Luella et Yvonne?
7: À la version.
0: Là, j'ai même amélioré la question. Vous voyez, je m'améliore.
7: C'est super.
0: Avec les minutes, puisque j'ai parlé de version. En fait, il y a deux versions possibles. Une version Londres et New York, et une version Nancy, Nina, Olivia, Luella et Yvonne.
1: C'est pas des femmes de président?
0: Des femmes de président, non.
1: Ah oui.

0: Non, parce qu'en fait, il y a toutes les lettres. Par exemple, Londres, Laurette. N, Nancy. Y, Yvonne. O, Olivia. N de Londres, Nancy Nina. Donc, vous avez compris ce que je voulais dire.
1: J'ai l'impression d'être dans des chiffres et des lettres, mais version bourrée.
2: Est-ce que les prénoms, en effet, sont codés? Est-ce que les prénoms, faut prendre les initiales pour comprendre quelque chose?
3: Ça, c'est vrai. Mais vous pensez bien que je vous les ai donnés dans le désordre.
1: Oui, parce qu'il y a N et Y, donc ça fait New York, et L, O-N-L, c'est Londres. Donc, c'est les abréviations d'aéroports, de vol, quand on fait un Londres-New York en avion?
3: Jean-Philippe, vous aurez déjà donné la réponse.
4: Bah oui, effectivement. Alors là, j'aurais été
0: déjà. Non, excuse-moi, mais New York, c'est JFK, oui, tu t'atterris à JFK. D'accord. C'est jamais écrit.
4: Ou à Newark, il y en a deux.
0: London, c'est Heathrow ou Gatwick.
3: Bref, c'est pas
2: ça. Est-ce que c'est pour des communications comme le Morse, par exemple?
3: Non. Ce sont deux versions possibles. Il y a une version qui nous dit c'est Londres et New York, puis il y a une autre version qui nous dit c'est Nina, Olivia, Luella, Yvonne ou Nancy.
5: Donc il y a des gens dans le monde qui parlent comme ça pour parler de New York et de Londres?
3: Ah non, pas du tout.
5: C'est dans un film? C'est dans un...
3: Non plus.
5: Ah, c'est pas dans les sous-marins?
3: Non, du tout.
2: Est-ce que c'est pour se repérer quand même? On oppose New York à Londres, comme on opposerait la droite et la gauche, le nord
3: du
2: et le sud.
3: Du tout.
0: Est-ce que c'est comme le langage de Papa Tango Charlie?
3: Ouais. Non plus.
5: Est-ce que c'est utile? C'est-à-dire que un métier particulier?
3: Non. Alors c'est vrai, je vais être honnête avec vous, que la version Nina, Luella, Nancy, Yvonne, Olivia, je fais exprès de jamais vous les donner dans le même ordre.
4: Oui.
3: Cette version-là est, on va dire, plus courante que la version Londres et New York.
6: Ça concerne, c'est sportif? Ça du concerne les stades?
2: C'est un jeu?
3: Un jeu non plus.
2: C'est scientifique?
3: Oh, scientifique, on va dire.
2: Technique en tout cas.
0: Météorologique. Ça veut dire only.
3: Quoi?
0: Il y a, dans les initiales veulent dire only N.
3: Non, pas du tout.
4: C'est pas des noms d'ouragans?
3: Des noms d'ouragans non plus.
5: Est-ce que ça a servi dans des guerres?
3: Des guerres, non.
1: On s'en sert encore aujourd'hui?
3: Ah oui.
0: Est-ce que c'est pour se souvenir de planètes?
3: Non.
1: C'est pas un moyen mnémotechnique?
3: Ah, moyen mnémotechnique, non, c'est une explication. D'accord. Une version, une thèse.
5: Est-ce qu'on apprend ça à l'école?
3: Ah non, pas du tout.
0: C'est pas un ordre.
3: Généralement, on apprend ça aux grosses têtes. D'ailleurs, moi, quand j'ai appris la version des prénoms, c'est aux grosses têtes que je l'ai appris. Et puis, comme j'aime la difficulté, je vous ai ajouté une version supplémentaire, celle de Londres et de New York, pour vous perdre un peu.
0: Ah, vous voulez dire que nous, on connaît la version française?
3: Ah, pas du tout.
2: C'est une thèse pour expliquer un phénomène?
3: Un phénomène, non.
2: Est-ce qu'on s'en sert dans la vie quotidienne?
3: Ah oui. C'est quelque chose qui a toujours cours.
5: Ah, c'est pas au Scrabble?
3: Non.
4: Même moi, je me sers de Nina, Olivia, Luella et Nancy.
3: Ah oui, absolument.
6: Et on est obligé de les citer tous en même temps, là, ceux de la deuxième version.
3: Qu'est-ce qu'elle Nina, raconte machin.
6: Oui.
2: Est-ce que c'est pour
6: énumérer...
2: On peut pas prendre
6: que Yvonne ou Nina ou... Ça, c'est toute la série qui...
4: On va vous rappeler la gueule, madame.
2: Est-ce que c'est pour énumérer quelque chose?
6: Là,
3: pas du tout.
5: C'est pas le prénom des 101 dalmatiens?
3: Oh oui.
6: Il en manque.
1: Bah oui, il en manque. Ça va, il en manque 97.
4: Londres,
2: est-ce que c'est médical?
3: La médicale, non.
0: Est-ce que c'est Lion?
3: Non.
0: Parce que ça,
2: c'est drôle.
4: C'est pas dans l'automobile.
3: C'est vrai que si vous faites comme Caroline Diamant, vous allez finir par y arriver.
0: Ah oui,
3: parce
0: okay.
3: que elle est en train.
0: Gnoll!
3: De... Non, Gnoll non plus.
0: Ah bah je fais toutes les.
4: Ah, c'est avec les lettres,
5: faut mettre les lettres. Quand on va découvrir la réponse, on se dirait, mais oui, bon sang. On
3: ah bah oui.
0: Ah, you only live once! Un truc comme ça.
3: Ah oui, et New York et Londres, vous en faites quoi?
0: In London or in New York.
1: Ça fait nylon, c'est du textile.
3: Expliquez.
1: New York, Londres, ça fait N-Y-L-O-N, c'est nylon.
3: Et une... alors, donc?
1: Bah, c'est une abréviation textile, j'imagine.
3: Et donc, c'est.
0: Bah,
3: c'est
0: la matière?
1: C'est le nom de nylon vient de ça. Ça a été fabriqué à New York et à Londres.
6: Ah oui.
3: Excellente réponse de Florian Gazan.
0: 2 heures que je tourne autour des lettres.
3: C'est une invention, le nylon, bien sûr, assez industriel. Le brevet d'invention pour le nylon a été déposé en 1937 par un certain docteur Wallace Carothers. Mais le mot nylon, fallait bien inventer un mot, vous voyez, pour ce nouveau produit, ce nouveau tissu, qui n'est pas tout à fait un tissu, en fait, le nylon. Ce nylon viendrait, hein, évidemment, on est dans le conditionnel, il y a plusieurs thèses, des initiales du prénom des épouses des 5 chercheurs ayant participé à la mise au point du nylon. Donc, je vous ai donné les prénoms des épouses des 5 chercheurs qui étaient chimistes chez Dupont de Nemours à l'époque. Nina, Olivia, Luella, Yvonne, Nancy. Si je vous avais dit Nancy, Yvonne, Luella, Olivia, Nina, vous les auriez eu dans l'ordre, ça aurait fait nylon. Mais il y a une autre thèse qui affirme qu'en fait, nylon, ça vient de New York, N-Y, et London, L-O-N, et que ça a donné nylon. 2 versions possibles, les prénoms ou les deux villes, mais en tout cas, il s'agissait bien de retrouver le mot nylon. Bravo Florian Gazan.
0: Alors là...
3: Une question pour Christelle Chirac, qui habite Charleval, dans les Bouches-du-Rhône. Qu'étudie un onomasticien?
2: L'onomastique. C'est les noms propres, c'est l'origine des noms propres, l'onomastique.
3: Excellente réponse de Christophe Barbier. Et vous alors, vous savez d'où vient votre nom, Barbier?
2: Sans doute d'un ancêtre qui exerçait ce métier-là.
3: Et oui, comme à l'époque, on avait les noms des professions.
2: Exactement.
3: Donc vous avez commencé à être un barbier.
2: Et sans doute.
3: Et vous, Rio, un type qui travaillait dans les rillettes, qu'est-ce que c'était?
5: Non, c'est un Brésilien, quelqu'un qui vient du Brésil, de Rio de Janeiro.
3: C'est vraiment,
5: un...
3: c'est ça?
5: Ah bah pas du tout.
7: Ouais.
5: J'ai quelque chose de Brésilien,
0: attends,
5: alors.
0: C'est ça,
5: je suis le moins Brésilien de France.
0: On a failli y croire.
5: On a fait...
0: parce que il y a 500 ans.
5: C'est l'histoire de ma vie.
3: Est-ce que justement vous avez fait des recherches? Cherche onomastique par un onomasticien pour savoir d'où venait votre nom, Rio.
5: Je suis bête, non, je l'ai pas fait.
3: Jamais.
5: Mais je suis sûr que vous l'avez fait parce que vous préparez les émissions. Vraiment, vous vous levez à 6h le matin, vous vous couchez à 22h.
0: Bien sûr.
5: Vous avez la réponse peut-être, Laurent.
0: Oui, c'est ça, bien sûr.
3: Ah bah oui.
0: Il a rien d'autre à faire que de chercher.
3: Ah, évidemment, j'ai cherché pour vous.
5: J'ai hâte d'avoir la réponse.
3: Ah oui, oui. Ça vient de ridicule. <au départ. rire> Et où en Bretagne? Bah non, mais voilà, c'est Leclerc, c'est d'où ça vient, Leclerc?
6: Leclerc de notaire, j'imagine.
1: Ah, supermarché, voilà. Oui, oui.
3: Julie, vous, Gazan?
1: Gazan, ça vient des Cévennes. Mais
3: des Cévennes. Voilà. Diamant, c'est votre vrai nom, Diamant?
0: Oui, c'est polonais.
3: Polonais, mais alors, comment c'était en polonais?
0: Bah, en fait, ça s'écrit Diament.
3: Diament.
0: Donc, oui, il se trouve que s'il n'était pas venu en France, ce ne serait pas aussi beau.
3: Mais c'était des bijoutiers, votre famille, alors?
0: Pas du tout. Non.
3: C'était quoi, alors?
0: Non, c'est un. C'est en un polonais, ça dit Diament.
3: Oui, mais ça vient d'où, de quoi,
0: c'est,
3: comment?
0: De rien, c'est.
3: Comment ça, de rien?
0: Bah, ça veut rien dire du tout. Alors, ça n'a pas de.
1: Si c'est rien, tu devrais t'appeler Caroline Quedalle.
3: Et vous, monsieur Janssen?
4: Alors, nous, c'était le jansénisme, un grand courant. Et puis après, à un laboratoire pharmaceutique, j'enseigne. Hein, oui. Moi, je suis d'une grande lignée, vous savez.
3: Ah, mais.
5: Éruquier, alors, éruquier, ça veut dire quoi, Laurent?
3: Ta gueule.
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3: Alors attention, parce que, évidemment, j'ai monté le niveau des questions. Hein. Je profite de la présence de Monsieur Villani. Vous serez d'accord, Chantal?
9: Absolument, parce que c'est une tête quand même.
3: Ah oui, oui.
9: Voilà. Mais alors, Monsieur Villani, tout à l'heure, en vous écoutant, de parler de l'infini, il y a une phrase, c'est un abbé qui a dit ça, mais peut-être vous allez la connaître. La phrase est « Il n'y a que votre bêtise qui me donne la notion d'infini ».
10: On apprête la même à Albert Einstein. Il n'y a que deux choses qui soient vraiment infinies dans le monde, la bêtise humaine et l'univers. Et encore, pour l'univers, on n'en est pas tout à fait sûr.
3: C'est la journée Einstein aujourd'hui, car c'est l'anniversaire de la naissance d'Albert Einstein.
10: Absolument.
3: Et nous sommes le 14 mars, donc 14-3, l'inverse ou le verlan, comme on dit aujourd'hui, de 3-14.
10: Dans les pays anglo-saxons, enfin en Amérique, où on met le mois avant le nom, c'est bien sûr, on est le 3-14, et pour ça, c'est célébré comme le Pi Day, le jour de Pi, à travers le monde.
9: Arrête, j'ai mal à la tête.
3: Vous avez compris Pi, vous connaissez
9: Pi? Oui, Pi,
3: 3-14-116. Je vais vous demander, ce sera une question pour Michel Ezano, qui habite Plouzévédé dans le Finistère.
7: Ouais, tant mieux.
3: Qui fut assassiné par un soldat romain après avoir prononcé cette dernière phrase « Ne dérange pas mes cercles ».
9: Oh.
2: Ah, ben ça, c'est Archimède.
3: Excellente réponse de Cédric Villani, c'est Archimède.
9: Oh, est-ce que vous pouvez nous dire la formule d'Archimède? Tout corps plongé, je ne sais quoi.
10: Oui, non, c'est la formule, la poussée d'Archimède.
3: Non, ça, c'est la théorie Villemin.
10: J'aime pas trop cet épisode d'Archimède, parce qu'on l'apprend à l'école avec l'idée qu'il a eu l'illumination un jour dans son bain sur cette poussée. Et j'aime pas trop parce que ça véhicule une idée fausse sur les grandes découvertes, comme quoi ça vous arrive quand vous voyez une pomme tomber devant vous.
1: Alors qu'il prenait que des douches en plus.
10: Voilà.
3: Non mais il était dans des bains publics, il est sorti tout nu en criant Eureka.
10: Ouais, voilà, ça c'est l'image d'Épinal. Alors on a gardé le Eureka, c'est bien, avec cette idée qu'il y a le moment d'illumination. Mais que ce soit dans le bain, c'est vrai qu'on a des illuminations. Tout le monde, ça peut être dans le bain, ça peut être au réveil, ça peut être qui sait où, mais
9: nous
10: pas
9: les avons tout le temps.
7: Non, surtout qu'on connaît pas vraiment la formule d'Archimède, qui est tout corps plongé dans un liquide se mouille.
10: Voilà, c'est une autre version. En tout cas, Archimède, il est reconnu, il est resté comme le plus brillant de tout.
11: les mathématiciens. Oui, on t'a demandé de dire la citation qu'il a dit, alors tu la sais pas finalement.
12: Mais évidemment, parce que il l'a pas dite pour de vrai.
3: Non, mais il savait en tout cas qu'Archimède a été assassiné. Il avait 75 ans à peu près à ce moment-là, par un soldat romain, alors qu'il était en train de dessiner des cercles sur le sol, des figures géométriques. Il n'était pas conscient vraiment que la ville avait été prise par l'ennemi. Là, il y a un soldat qui arrive, qui lui dit de se pousser, et le vieillard Archimède, ne veut pas obtempérer, il lui dit « Ne dérange pas mes cercles !» Et là, qu'est-ce qu'il fait, l'homme ? Tac ! Et ben, il lui donne un grand coup d'épée et il tue Archimède. Vous vous rendez compte un peu ?
10: Et bien plus tard, il y a un texte de Cicéron qui raconte qu'il est allé, pendant qu'il était en Sicile, retrouver la tombe d'Archimède que tout le monde avait oublié, qu'il a réussi à la retrouver parce qu'il y avait sur la tombe un dessin mathématique qui avait
3: été tracé. Une sphère et une cylindre.
10: Une sphère et une cylindre qu'on retrouve aussi sur la médaille Fields.
11: On dit un cylindre, non ?
3: Un cylindre, peut-être.
7: Oui. Un cylindre. Oui. Moi, je dirais plutôt une sphère et un cylindre.
3: Oui, j'ai dit inverse.
7: Mais on m'a dit ferme ta gueule.
1: Peut-être faire venir un prof de français.
3: J'ai dit un sphère et une cylindre. C'est l'inverse, évidemment.
1: Bien sûr.
3: Une cylindre et un sphère.
7: Moi, je le savais, mais je suis tellement servile.
10: Comme disent les maîtres d'école, c'est pour voir si vous suiviez.
3: Voilà.
1: Ici, c'est un peu les abscisses et les désordonnées. Hein.
3: Jean-Marie Bigard, une petite histoire.
13: La blague, c'est le chef cannibale. Il est avec son fils dans la forêt. Il voit une exploratrice, mais magnifique, somptueuse. Elle a son chemisier qui est un petit peu ouvert. Elle a une paire de nichons d'un autre monde. Et le père, il dit à son fils, on va la capturer. Et le fils, il dit oui, on va la ramener à la maison et on va la manger. Et son père lui dit non, fiston, on va la capturer. On va la ramener à la maison et on va manger maman. Okay.
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3: Pour Agnès Vidor, qui habite Metz en Moselle, si vous avez lu le Figaro, vous avez vu cette publicité incroyable où on voit Georges Clooney. Alors on dit toujours, ah bah Clooney, c'est what else ?
15: C'est le café.
16: Nespresso.
3: Ah oui. Mais non.
16: Un café indiqué.
3: Non, c'est pour une autre marque suisse que Georges Clooney fait de la publicité désormais. Une page entière dans le Figaro. Mais quelle marque
1: suisse ? Nestlé.
17: Tiger.
1: Nestlé.
17: Tiger.
18: Ferme ta gueule.
17: Tiger, ferme ta gueule.
3: Ni Nestlé, ni Rolex.
18: Ah, c'est pas Figolu ?
3: Non. C'est pas figolé non plus.
17: Ricola,
3: non.
1: Toblerone.
3: Une entreprise suisse, ça c'est vrai.
18: Ah, Puka.
17: Mika.
3: Puka.
17: Milka.
1: Une entreprise de montres.
3: Oui.
1: Vacheron Constantin.
3: C'est quoi ça, Vacheron Constantin?
17: C'est une marque de montres.
16: C'est un gâteau, ça?
3: Non, c'est le Vacherin Constanton.
18: Il y a un prénom et un nom, c'est ça? Il y a un prénom et un nom?
3: Non, il y a juste un mot.
18: Ah, Longines.
17: Longines.
3: Non,
1: Longines.
3: On l'a déjà dit, Rolex.
1: Longines.
3: Non, c'est une entreprise suisse d'horlogerie fondée en 1848. Non. À la Chaux-de-Fonds, dans le canton de Neuchâtel.
15: Ah, mais c'est là qu'ils font tout ça, oui.
3: Dans le canton de Neuchâtel.
1: Bûcheron ?
3: Bûcheron, non.
17: Ah, c'est pas le truc où il y a les petites croix là-dessus, le logo, c'est les petites croix.
1: Ah, le 4 ou
3: Non.
1: Swatch. Omega.
3: Ah, bah, c'est Omega. Bonne réponse
17: de Fabrice.
3: Ah non, mais alors le Clooney, il doit quand même en toucher de l'argent pour tout ça.
17: Bah évidemment, mais en même temps, c'est vrai que autant les Américains, tous les acteurs sont très très beaux et autant les nôtres sont drôles.
3: Omega.
18: Alors qu'est-ce qu'il est vilain, Clooney ?
3: Ah, vous trouvez pas beau Clooney ?
17: Arrête !
18: Autant Franck Dubosc.
1: C'est pas.
17: Et encore, t'as pas pris le pire ?
1: Ce n'est pas la vie de ces dames. Hein.
3: Ah, alors Clooney est très séduisant. Hein.
1: Oh, en général, elle fonde.
17: Oui, mais c'est marrant, il a un petit côté Nikos.
3: Ah, vous trouvez ?
16: Ouais. Oui, un peu.
17: Et il a vraiment un côté Nikos.
16: Il est quand même plus beau, Georges Clooney.
3: Ouais. Je connais pas, moi, cette marque Omega.
17: Mais si, bien sûr que si.
3: Je m'intéresse pas vraiment. Il y a des gens qui font des collections de montres de luxe.
1: Moi, j'aime ça.
3: Ah, combien de montres vous avez, monsieur Fabrice ?
1: J'en ai pas énormément, mais j'ai...
3: Vous, Yann, vous en avez pas encore.
18: Mais arrêtez, patron. Vous connaissez très bien Omega. Vous êtes dans le luxe constamment. Je vous ai vu, vous mangez vos miel pops avec du caviar.
3: Omega, c'est une bonne marque, Omega, monsieur.
1: Oh, mais bien entendu. Oui,
3: je dis ça. Parce que plus je le répète, plus j'aurai peut-être une chance de recevoir
17: une
3: montre.
17: C'est ça.
18: Hein? Non, mais c'est le genre de marque, il faut attendre 20 ans. Quand ils sortent un modèle, il y a des listes d'attente. Et les...
3: Ah oui?
18: Bah, bien sûr.
3: Vous avez quoi comme montre, vous, monsieur Toen?
18: Moi, j'ai pas de montre, parce que j'ai pas d'heure, je suis un artiste, je m'en fous. J'ai pas de bureau, j'ai pas d'agent, j'ai pas d'argent, j'ai pas de talent, bref.
17: J'ai pris aucun bijou aujourd'hui.
3: Et vous, monsieur Boulet, alors?
16: Moi, j'ai pas de montre.
3: Non plus.
16: J'en ai une, mais que je porte jamais.
18: Maintenant, il y a le téléphone, il y a l'heure sur le téléphone.
16: Mais moi, c'est une Hermès.
3: Vous l'avez perdu?
16: Bah, non, j'ai pas perdu.
19: sûr.
20: Il a oublié.
19: Non, en fait, la pile, elle est morte et j'ai jamais eu le courage d'aller chez Hermès.
21: Ça, c'est bête. Tu me l'as dit
3: chez Hermès.
21: Oui. Oui, c'est Hermès.
19: Mais j'ai peur que ça me coûte 400 boules de changer de pile.
18: Mais non, c'est cadeau Hermès. C'est quoi, c'est le même Conforama.
19: Avant, c'était cadeau, mais maintenant, je connais plus personne chez Hermès.
18: Mais on connaît.
3: Et qui vous a offert une montre Hermès?
19: Ah non, c'est moi qui me l'ai offert.
20: Bah, bien sûr.
19: Ah ouais. C'était avec le premier cachet que j'ai gagné grâce à vous.
3: Tu parles.
18: C'est vrai, c'est pas Jack Lang.
19: Non, c'est Laurent.
3: Je suis sûr que Martha Barrière était encore froide quand il lui a piqué sa montre.
19: Non, c'est pas Martha, c'est moi tout seul. J'avais payé à l'époque 2400 euros, ce qui me paraissait une fortune pour une montre.
18: 2400 euros, t'aurais pu les filer, ça aurait payé les séances d'électrode de Paul. Le pauvre, il s'est endetté pour ces séances.
3: Tiens, bah pour Paul, là, qu'on a réveillé une question à destination d'Alexandra Lomitier, qui habite Paray-Vieille-Poste dans l'Essonne. J'aimerais que vous retrouviez le nom du métal qui fut découvert par le chimiste suédois Johan August Alfvedson.
18: Ah merde. Le tungstène.
3: Pardon.
18: Tungstène.
3: Non.
22: Iridium.
3: Non, c'est en 1817.
18: Imodium.
3: Non, que Johan August.
19: C'est pas du...
3: Alfvedson a découvert ce métal. Lui, c'est un découvreur chimiste suédois et c'est le métal que je cherche. Hein. Métal alcalin situé dans le premier groupe du tableau périodique des éléments.
22: Oh, lithium.
19: Le nickel.
3: Comment vous dites ?
20: Le lithium.
3: Le lithium. Oh. Bonne réponse de Ziz Dupanier. Oh.
18: Ah, c'est facile, elle en prend, elle.
20: Mais ça a l'air de vous étonner.
18: Ah oui, mais t'en prends.
20: C'est pour que je sois grosse et conne en plus.
18: Mais t'es pas conne du tout, t'es pas conne.
22: Hein. Lithium, allez le trouver.
3: C'est vrai que vous avez pris un peu de poids pendant l'été, j'ai l'impression même du panier.
20: C'est les applaudissements, la nourriture spirituelle des artistes, monsieur.
18: Mais non, mais il faut que tu arrêtes de tremper ton anchoyade dans le café. C'est le croissant dans le café, pas l'anchoyade.
3: Mais vous connaissiez monsieur Elkarat?
19: Ah bah oui.
3: Johan August Alfvedson.
19: Mais juste pour ça, en fait.
3: Ah, pour le lithium.
19: Moi, je connais plus Chile.
3: Mais ça vous est parvenu, le lithium, vous voyez.
19: Bah, non, le temps que je le
3: rejoue. Ah, bah, ouais, bah, c'est.
19: Il y en a 3 millions. Il y en a 118, monsieur Ruc.
3: De quoi, des métaux?
19: Des éléments du tableau périodique.
20: Enfin, te justifie pas, t'as pas trouvé. Bon. Là, ça...
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24: 2000 campeurs évacués ce lundi soir au Sable d'Olonne en Vendée. Un feu s'est déclaré en fin d'après-midi. 110 pompiers et 36 véhicules incendies ont été dépêchés sur place. Des avions et un hélicoptère ont effectué des largages dans la soirée. Les flammes ne progressent plus depuis 22 heures. 13 hectares ont été ravagés. Dans le département voisin, en Loire-Atlantique, ce sont 10 hectares qui ont brûlé dans un bidonville de la banlieue de Nantes. Le trafic des trains est revenu à la normale au cours de la soirée. La lutte contre les flammes aussi dans le Var, aux Arcs, sur Argence et sur la commune de Tarado. Les pompiers ont entamé ce soir une course contre la montre alors que des vents importants sont annoncés ce mardi. Le feu était en passe d'être maîtrisé dans la soirée. À l'Assemblée nationale, 3 votes définitifs au programme des députés ce mardi. Celui sur la loi d'urgence agricole. Il prévoit le doublement du stockage de l'eau pour les agriculteurs et une dérogation pour l'acétamipride, un pesticide interdit en France depuis 2020. Également au programme de l'hémicycle, la proposition de loi pour interdire les réseaux sociaux aux moins de 15 ans. Enfin, dans la soirée, c'est le projet de loi Riposte qui devrait être adopté avec un renforcement de la répression contre les organisateurs de free party et de rodéo urbain. Répression accrue aussi contre l'usage détourné du protoxyde d'azote. Le gouvernement veut obliger les soignants à se faire vacciner contre la grippe. C'est ce que recommande la Haute Autorité de Santé. Le calendrier et les modalités seront communiqués dans les prochaines semaines. Mais lors de la première année où le dispositif sera mis en place, aucune sanction contre des soignants récalcitrants ne sera appliquée. Au Moyen-Orient, Riyad condamne le blocus naval que lui imposent les rebelles houthis. Alliés de Téhéran, cet embargo pourrait aggraver encore la situation sur les approvisionnements en pétrole. À Madrid, une marée de supporters en liesse ce lundi soir pour célébrer les champions du monde de la Roja. Plus d'un million de personnes ont salué les footballeurs qui ont décroché ce dimanche une deuxième étoile. Une victoire cruelle pour Lionel Lionel Messi, la star argentine qui a posté ce lundi ces quelques mots. Une douleur vive. Fin de citation. La météo pour ce mardi, toujours un temps très sec et très ensoleillé. Quelques nuages passeront au-dessus de la Haute-Normandie et des Hauts-de-France. Des orages risquent d'éclater l'après-midi sur le sud des Alpes et l'est des Pyrénées. Mistral et Tramontane souffleront dans le sud-est entre 40 et 60 km heure. Les températures mardi matin de 10 à 16 sur la moitié nord et de 13 à 22 au sud. Au meilleur de la journée, il fera 20 à Cherbourg, 24 à Lille, 26 à Nancy, 27 à Paris, 31 à Grenoble et à Nice, 35 à Toulouse et 36 à Marseille. Enfin, le quintet se disputera ce mardi soir à Vichy. Voici les pronostics d'Alexandre de Koopman. L'As, le 14, le 3, le 2, le 4, le 8 et le 5. Et l'outsider d'RTL, c'est le 3.
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3: Pour Stéphane Boulier, qui habite Soubise, en Charente-Maritime, qui a dit « Quand j'ai demandé sa main à son père, il m'a répondu « Vous prenez tout, vous prenez rien
5: ». Sacha Guitry.
3: Non.
6: C'est pas Jean-Yann.
3: C'est pas Jean-Yann.
5: Pierre Dac.
8: Francis Blanche.
3: Pas Pierre Dac.
5: Blanche.
3: Quelqu'un que j'aime bien.
5: Jacques Martin. Pierre Doris.
3: Pierre Doris. Ouais. Bonne réponse de Paul Elkarat. Pour Michel Lambert, qui habite Malakoff, qui a dit « Mon fils a raté son bac pro, il aurait dû s'inscrire en amateur.
5: » C'est vieux, ça.
6: Olivier de Benoît.
3: C'est... Olivier de Benoît, bonne réponse de Paul Elkarat.
6: Ah, je le connais bien.
25: Bravo.
3: Une citation.
6: Je l'ai vu à Collioure il y a quelques semaines.
3: Ah, vous êtes allé voir son spectacle. Ouais. Ah, vous n'avez pas de mérite, alors.
6: Il se rappelle de toutes les blagues.
5: Non, mais il l'a pas dit dans ce spectacle-là.
3: Ah bah, parce qu'en plus, vous vous souvenez du précédent.
5: Ouais. Oui, j'ai tout regardé de lui, en plus.
3: Pour Karine Puiraveau, qui habite Colomiers, en Haute-Garonne, qui a dit, et j'aime bien cette citation, « Mes ennemis, ma foi, me font beaucoup d'honneur.
25: Ah, j'ai une petite idée.
3: Ils s'acharnent après moi comme si j'avais de l'avenir. »
8: Moi, je me demande si c'est Sacha Guitry.
3: Oui. Qui a dit, pour Nadège Manolis, qui habite Neuville-sur-Lescaut, « Un secret a toujours la forme d'une oreille. »
25: Oh. Ah non, c'est un œil.
8: Ça pourrait être Rostand, mais c'est pas
5: ça. Victor Hugo. Bah,
3: Victor Hugo, non.
8: C'est un mec aussi connu que Victor Hugo. C'est un ORL.
25: Un mec.
3: Alors, un peu moins connu que Victor Hugo, mais quand même assez connu
25: un
3: dans
25: écrivain.
3: Le monde. Oui. Écrivain.
6: 19e siècle.
8: Français.
3: Plutôt 20e.
25: Vous dites dans le monde, il n'est pas français.
3: Mort à peu près à la même journée, mais à une journée près, parce qu'il y a toujours une polémique là-dessus, qu'Edith Piaf. Jean Cocteau, bonne réponse collective. Ah, là, c'est plus compliqué. Ce sera une citation pour Delphine Kozik, qui habite à Garten aux Mines, en Moselle, qui a dit « La fièvre typhoïde est une maladie terrible. Ou on en meurt, ou on reste idiot. J'en sais quelque chose, je l'ai eu. »
6: Ah, ça, c'est un politique. Est-ce que c'est Mac Mahon?
3: Et c'est Mac Mahon. Ah. Bonne réponse. Ça ressemble d'ailleurs à ce qu'a dit quelques années, quelques décennies même plus tard, Jacques Chirac, qui avait quand même dit, monsieur Chirac, j'adore cette phrase, il y a que les imbéciles qui changent pas d'avis, je l'ai toujours dit.
8: Ah, c'est pas mal ça.
3: Une autre citation pour Florent Mézières, qui habite Ouveillant dans l'Aude, qui avait dit, je suis vierge et j'espère bien que mes enfants le seront aussi.
25: Alors on ne parle pas que de...
8: Donc c'est une femme.
25: De signes astrologiques.
3: C'est une femme qui vit encore, d'ailleurs.
8: Ah, c'est une actrice.
3: Actrice, alors je sais pas si elle a joué, mais
5: Lynn en tout...
3: non, Lynn Renault.
5: Bah non.
3: Mais elle n'a pas eu d'enfant, d'ailleurs.
8: Non. Bah,
3: enfin, elle n'est pas vierge non plus,
8: non
3: Lynn.
8: Ah,
25: oh, je crois pas.
3: Non.
25: Oui,
3: ah,
25: un petit peu de respect, Laurent. J'ai déroulé du câble.
3: J'en ai vu passer au casino de Paris.
25: Au casino de Paris, même à Las Vegas. On m'appelle le tunnel du Mont-Blanc.
3: On m'a même surnommé Pipeline. Qui a donc dit « Je suis vierge et j'espère bien que mes enfants le seront aussi ».
25: Elle est française.
5: Barbie Lalonga.
3: Elle n'est pas française.
8: Ah, américaine.
3: Elle est... Ah, alors américaine.
25: Anglaise.
3: Oui, du Royaume-Uni.
25: John Collins.
3: John Collins, non.
8: Mais c'est pas une actrice, hein,
3: Ce n'est pas une actrice.
8: Ah, c'est une auteur.
3: Pardon.
8: C'est une écrivaine.
3: Écrivaine, non. Ah, si je donne la date, on va voir si le petit la trouve.
25: Une chanteuse.
3: Une chanteuse.
6: Ah. Chanteuse.
8: Ah,
25: c'est pas
8: oui.
25: Bette Midler.
8: Non. Petula Clark.
3: Non, née le 8 janvier 1937 à Cardiff.
8: Chloé Yaginov.
6: Ah, les... Gloria Swanson.
3: Non plus.
25: Elle est blanche. Elle est métisse.
3: Je crois. La photo est en noir et blanc, mais je crois pas.
25: Donc elle est Erta Kitt.
3: Erta Kitt toi-même.
8: Si c'est une actrice, non mais c'est une chanteuse anglaise.
25: Oui, une chanteuse anglaise.
5: C'est une galloise.
3: Une voix.
25: Shirley Bassey.
3: J'allais vous aider, j'allais faire ouf.
25: Ah, Shirley Bassey.
3: Bonne réponse de Christophe Beaugrand. C'est Shirley Bassey. Elle chantait quoi déjà?
25: Diamonds Are Forever. Elle a fait quasiment toutes les chansons de James Bond.
3: Allez-y encore, j'aime quand vous chantez finalement.
25: Ah,
3: mais
25: attends, ah oui, c'est elle.
2: Goldfinger, c'est elle?
25: Goldfinger. C'est en anglais, alors c'est compliqué.
3: En fait, on n'était pas loin avec Lynn Renault. Combien pour ce Bassey dans la vitrine? Une autre citation, la dernière, avant qu'on passe aux vraies questions. Et ce sera pour monsieur Martial Jourdan, qui habite à Cher, dans les Yvelines, qui a écrit dans un livre « J'ai eu zéro en maths, ma mère a réfléchi, ils ne te comprennent pas », a-t-elle dit.
7: Daniel Pénac?
3: Non.
9: Ça doit être un mathématicien.
3: Non, mais non. C'est quelqu'un, et là je vais vous aider un peu, quelqu'un évidemment dont la maman l'aimait beaucoup. J'ai eu un zéro en maths.
25: Carlos.
2: Françoise Dolto Carlos.
3: Ah, non.
25: Bah si, elle aimait beaucoup. Mais non. Bah, chacun ses références.
3: Enfin, c'est littéraire ce que je vous dis là.
25: Tire-li-pimpon sur le chihuahua. Si tire-li-pimpon sur le chihuahua, c'est pas littéraire.
3: C'est dans un livre qu'il a écrit ça.
9: Ah, le livre de ma mère?
3: Non, mais c'est pas
9: mal. Albert Cohen, non?
3: Albert Cohen, non. J'ai eu un zéro en maths, ma mère a réfléchi, ils ne te comprennent pas, dit-elle.
9: Marcel Proust. Pagnol.
3: Mais non.
7: Camus.
3: Là, vous me décevez, monsieur Barbier.
2: Oui, c'est le 20e siècle.
3: Ah bah oui, bien sûr.
2: C'est Proust.
3: Mais Gary, non.
25: C'est vivant.
2: Ah oui, c'est Romain Gary.
3: Romain Gary, bonne réponse de Paul Alcarat.
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25: Question maintenant. Pourquoi les éphémérides aujourd'hui?
2: Mais c'est à la fin, c'est à la fin, c'est à la fin.
3: Pourquoi vous avez révisé les éphémérides?
25: Vous inquiétez pas.
3: Il faudra attendre 17h pour ça.
25: Je vais tout niquer, vous allez pas.
3: Ah, vous avez révisé, monsieur Boxy.
25: J'ai tout, là.
3: Bah, si vous voulez, vous fais un tout de suite. Moi, je suis pas.
2: Ah,
3: bah,
2: comme ça.
3: Ah oui, je suis pas.
2: Parce qu'il a répondu qu'une fois au début, là. Il aimerait bien faire une deuxième réponse.
3: Bah, par exemple, il y a 50 ans, sortait un film où on voyait Régine, dire des choses incroyables au cinéma.
25: Non, mais on veut savoir qui est mort ou qui est vivant. La date de naissance. On veut savoir les dates de naissance.
3: Oui, mais moi, dans l'éphéméride, j'ai pris ça. Et il y a pile 50 ans, c'est une question pour Robin Boujadeau qui habite.
25: Donc, les éphémérides, ça peut être tout, alors.
2: Eh ben oui, ça peut être Régine.
3: Ah oui. Alors.
2: Donc tu vas tout niquer, vas-y.
3: Je rappelle la question, il y a 50 ans, en 1974, donc si vous faites le calcul, oui. Hein, il y a 50 ans sortait sur les écrans de cinéma en France, puisque le film était déjà sorti aux États-Unis, un film où on voyait Régine dire des choses qui surprenaient tout le monde.
2: Alors, la vraie Régine?
3: Non, pas la vraie Régine.
2: Ah. Donc, alors, c'est une voiture, c'est le nom d'un personnage.
3: Régine, c'est le nom du personnage.
2: D'un dessin animé.
25: Donc, on veut le titre du film.
3: Pas d'un dessin animé. Oui, on veut le titre du film.
2: Est-ce que c'est un film américain?
3: Oui, ah bah oui, je viens de vous dire qu'il était sorti aux États-Unis avant.
2: C'est qui le réalise?
3: Ah bah, ça, j'ai pas tout.
2: Film de science-fiction?
3: Alors, science-fiction, non, pas vraiment, non.
2: Fantastique.
3: Fantastique, on peut dire, oui.
25: Il n'y avait pas Marlon Brando dans le film?
3: Non, il n'y avait pas Marlon Brando.
2: Autant Christine, la voiture qui fait peur, je vois ce que c'est, mais Régine, je sais pas.
3: Bah, Régine.
2: 38 tonnes,
3: peut-être. Si je vous donne le nom de l'actrice, ça peut vous aider?
25: Oui, peut-être.
3: Alors, c'était Linda Blair qui jouait Régine.
2: Oh, ok, pas trop.
9: Est-ce que c'est un film qui a produit toute une série, genre Rambo 1, 2, 3, 4?
2: Viva la Régine 1, Régine 2.
25: En tout cas, il y a Nikita Khrouchtchev qui était né aujourd'hui. Il y avait Brian Il y avait Salvatore Allende aussi.
3: Attendez, j'en ferai des questions comme ça tout à l'heure. Oh, okay. Mais maintenant, je sais au moins celles que vous avez.
2: Donc, il n'y aura pas Khrouchtchev, il n'y aura pas De Palma, il n'y aura pas Allende.
25: C'est merdé.
7: Pourquoi Régine disait des choses particulières?
3: Eh ben, justement.
7: Des choses obscènes,
3: réfléchissez. C'est un film qui a 50 ans. Il est sorti pile il y a 50 ans aujourd'hui, chez nous en France.
2: Est-ce que c'est un film culte?
3: Ah oui, c'est un film culte. Et Régine disait des choses pas piquées des hannetons.
2: Est-ce que le titre du film, c'est c'est lié à ce personnage?
3: Non, c'est un autre personnage, le titre du film.
7: C'est un film de Robert Altman.
3: Et c'est quelqu'un qui rend visite à Régine.
7: C'est pas un film de Robert Altman?
3: Le titre, non, de Robert Altman,
2: c'est un super-héros.
9: Est-ce que c'est un film d'horreur?
3: On peut dire, oui.
9: D'horreur.
3: On peut dire.
9: Alors, L'Exorciste.
3: L'Exorciste. Bonne réponse d'Ariel Dombal.
25: Bravo.
3: Eh oui. Régine, c'est la jeune fille, évidemment.
2: C'est la petite fille.
3: La petite fille.
2: La petite fille qui crache du guacamole en disant « Ta mère, si je débite en enfer !»
3: Ça, j'étais sûr que vous aviez retenu les paroles.
2: C'est formidable, ce film.
3: C'est pas la première chose qu'elle fait. Hein.
2: Non, ça, c'est au bout d'un moment.
3: La première chose qu'elle fait, c'est qu'elle descend les escaliers à la salle de réception de la maison des parents.
2: À l'envers.
3: Et il y a un astronaute qui est invité, et elle lui dit « Vous allez mourir là-haut », et elle pisse sur le tapis. Voilà, c'est comme ça que ça commence.
2: Oui, ça peut
25: peut arriver. Une soirée un peu arrosée.
9: Et le metteur en scène s'appelle William Friedkin.
3: Exactement. Bravo. Ariel. Ah.
7: Non, comment s'appelle celle qui joue la mère, qui est formidable?
3: Alors, la mère, je pense, était jouée la mère par Chris McNeil, c'est ça, non? Pensez?
25: Je ne sais pas.
7: C'est formidable.
25: Le film est génial. Hein.
3: Et le père, l'exorciste, c'est Max von Sydow qui joue effectivement l'exorciste, qui rend visite à la petite fille pour
25: essayer de faire partir le malin.
3: Voilà, pour la dédiaboliser. Moi aussi, j'aimerais bien faire partir celui qui fait le malin.
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3: Sur Richard Orlin, qui a fait de l'escrime. Et il pourra donc répondre à la question qui vient pour Denis Leclerc. Comment appelle-t-on l'extrémité située au bout du fleuret de l'escrimeur?
25: La mouche.
3: Bah, la mouche. La mouche. Bonne réponse de Gérard Jugnot et Franck Ferrand. Vous voyez, monsieur Ferrand, hein, c'est la différence entre Gérard Jugnot et vous. Monsieur Jugnot a dit la mouche. Vous faites, bon, la mouche.
1: Bah oui.
3: Vous voyez, quand même,
1: parce que ça me paraissait trop évident. Je me suis dit, ça doit être autre chose.
3: Ah, bah non, c'est bien la mouche. Vous avez fait de l'escrime, j'imagine, monsieur.
11: Évidemment.
3: Oui.
11: C'est pour ça que je fais mouche à chaque fois.
3: Avec qui? Avec qui?
18: Avec Jean-Pierre D'Artagnan.
11: Avec Athos, Porthos et Aramis.
3: Vous avez fait de l'escrime, vous, j'aime.
12: Oui, oui, oui, de l'ice cream, chocolat frais.
11: Très bon parfum.
3: Ça, champion, même. Une autre question pour Antonio Bretman. Antonio, tiens, bizarre. Il habite Marseille, monsieur Bretman, et la question concerne la fameuse phrase de Winston Churchill. Je compte sur vous, monsieur Ferrand, évidemment. Alors, non pas pour me la donner en version originale, cette phrase, mais quand même, on ne la donne jamais en entier. Et voilà pourquoi je me permets de vous poser cette question. Phrase prononcée le 13 mai 1940 devant la Chambre des communes au moment de l'attaque allemande en Belgique et en France.
21: Nos sports, nos...
3: Ah, mais non.
1: Je n'ai à vous proposer que...
3: Alors, le début, ça, je peux vous le donner, hein, parce que c'est
18: que
3: pas
18: des
3: ça.
18: Des larmes et du sang.
3: Je n'ai rien à offrir que... Voilà. Alors, généralement, on dit effectivement...
1: Du sang et des larmes.
3: Du sang et des larmes. Sauf
1: en
3: que...
1: En fait, c'est pas tout à fait ça. C'est de la sueur...
3: Alors, il y a le sang et les larmes.
1: Oui.
3: Mais il y a deux autres choses.
1: Il y a la sueur.
3: La sueur, ça fait trois.
21: Les statues.
18: La viande hachée.
3: Non.
1: La sueur,
3: je n'ai rien à offrir que du sang. Il y a autre chose, des larmes et de la sueur. Ah.
21: Et du fiel?
18: La peur?
3: Non, non, non.
18: La peur?
3: Non, la peur, non, non, non. Mais c'est vrai que ça rime.
18: C'est un liquide?
3: Ah non, c'est pas liquide. Ah.
18: L'espoir?
3: Bravo, hein, vous m'en avez trouvé
1: du
3: trois.
1: Du labeur?
3: Du labeur! Oh. Bonne réponse de Franck Ferrand. C'est bien quand même de temps en temps de rétablir
1: la... De revenir... aux sources.
3: L'intégralité de la phrase, parce qu'on entend toujours que des larmes et du sang, et en fait, la phrase exacte, c'était « I have nothing to offer but blood, toil, tears and sweat ». Vous confirmez, vous qui parlez bien sweat. Anglais, monsieur.
11: Bien évidemment.
12: Il a eu cherché le téléphone hier.
21: Il lui apprenait l'anglais.
3: C'est une belle phrase, quand même. Hein. Quand même les
1: ah
3: gens...
1: Non, mais il n'y avait pas qu'une belle phrase, c'est que tout le discours est somptueux, c'est incroyable. Et ce type revient de nulle part, c'est ça qui est magnifique. Hein.
3: Puisqu'on est dans les belles phrases, il y en a une autre, c'est celle de Jules Ferry dans son testament. Vous la connaissez, cette phrase, monsieur
1: Ferrand?
3: Je ne sais
1: pas, peut-être.
3: Mais... Ça fait une deuxième chance pour monsieur Bretman de Marseille. Puisque dans son testament, Jules Ferry écrivait « Je désire reposer, mais en face de quoi ?»
21: D'une école.
3: Non.
1: C'est un peu comme quand Napoléon dit je souhaite reposer sur les bords de la Seine, au milieu de ce peuple français que j'ai tant aimé. C'est sur ce registre.
3: Ah oui, sauf que là, il invente une expression, évidemment, Jules Ferry.
1: Ah. Il invente une expression.
3: Ah oui, je désire reposer en face, en face.
12: En face du port.
3: Non.
12: Où il y a les ferries.
3: Je peux même vous donner la fin de la phrase. Je désire reposer en face de...
21: Richard Olinsky.
3: Non.
12: Du comble.
3: Oh, Richard, tiens, puisqu'on en est là, vous le feriez, ma'am. Parce que c'est vrai que, plus avant, j'étais pour la crémation. Mais maintenant, j'ai envie de faire chier le monde, donc je veux qu'on aille voir ma tombe. Et j'aimerais bien que vous me fassiez mon...
12: On va le voler.
11: La
1: tombe, la pierre tombale.
21: Non,
3: mon buste ou ma pierre tombale ou un truc, vous voyez.
11: Ah ouais, je pourrais faire ça.
3: Ah,
11: j'ai déjà eu une demande comme ça.
3: Ça me ferait plaisir.
11: Ouais.
3: Je m'occupe du trou.
12: Je pourrais me faire mon urne puisqu'on passait commande.
11: J'ai déjà fait aussi.
3: Oui. Vous avez déjà fait une urne?
11: Ouais, c'est pas drôle du tout, donc faut pas en rire. Mais il y a un petit garçon de 10 ans qui était fan de moi. Et son père est venu me voir une fois qu'il est parti, très jeune, parce qu'il m'a dit très grave. Et il voulait absolument que je lui fasse son urne. Il est allé au Père Lachaise d'ailleurs, et c'est moi qui...
1: Eh bien, ça va être difficile de rebondir.
11: Oui.
3: Rions encore. Donc, quel est dans son testament ce fameux endroit dont parle Jules Ferry, qui est une expression incroyable qu'il a... Alors, est-ce qu'il l'a vraiment inventé? Elle existait peut-être déjà, mais en tout cas, on l'a retenu grâce à lui. Je désire reposer en face de, d'où monte jusqu'à mon cœur fidèle la plainte des vaincus.
12: Ça se rime, ça rime avec cul.
1: La ligne bleue des Vosges.
3: La ligne bleue des Vosges, excellente réponse. Parfaite réponse de Franck Ferrand. Alors là, mon Ferrand, là, vraiment, notre Francky, hein, je dois dire.
11: Il est fort.
3: Ah non, il y en a, ils sont là pour la rigolade, je ne donnerai pas de nom.
11: Ah, il est fort, Ferrand.
12: Ah, c'est très clair, mon Ferrand.
3: Pour Gauthier Mounier, maintenant, qui habite en Ille-et-Vilaine, une question qui concerne un anniversaire qui avait lieu hier.
12: Laurent Ruquier ?
3: Non, qui n'était pas le mien, quelqu'un de plus jeune, mais je n'ai pas eu le temps d'en parler hier, et vous connaissez tous son prénom. Pas son nom, mais son prénom. Son nom a toujours été inconnu. Elle a eu 44 ans hier. Mais de qui s'agit-il?
1: C'est une chanteuse.
3: Non.
12: Une femme, alors.
3: Une femme, oui.
1: Une actrice,
3: non.
12: Mystique?
3: Non. Elle a eu 44 ans hier.
12: Pourquoi on ne connaît pas son
3: nom? Ah, c'est la question. Son nom a toujours été secret. Mais vous connaissez tous son prénom. En tout cas, ceux qui étaient là il y a 44 ans déjà.
6: Ah, parce qu'elle est née. Ah, c'est le premier bébé éprouvette.
3: Et comment s'appelait-elle?
13: Amandine.
3: Amandine, bonne réponse de Valérie Mérès. Eh oui, Amandine, le premier bébé éprouvette. Elle est née il y a 44 ans. Vous vous rendez compte un peu quand même?
12: Elle vit toujours.
13: Oui, ça va, elle va bien.
3: J'imagine.
12: Facile. 44 ans dans une éprouvette. Elle doit pas être grosse.
3: Bah non, mais elle nous écoute peut-être. On n'a jamais su son nom, évidemment. Elle est restée anonyme. Mais je trouve que ce serait génial. Tiens, je le dis à Marc-Olivier Fogiel, qui est quand même notre spécialiste interviews un peu originales et rares. Et c'est vrai que le matin, à 8h15 sur RTL, je trouve que ce serait génial d'avoir l'interview.
12: Elle pourrait même inviter le père.
3: RTL. Une question qui va nous emmener dans la mythologie grecque, dont je sais, Chantal, que vous êtes vraiment...
13: spécialiste.
3: Oui.
11: D'ailleurs, elle s'est fait percer il n'y a pas longtemps.
3: Ben, je vais vous demander le nom d'une déesse, la fille d'Asclépios et d'Épione. Et cette fille d'Asclépios et d'Épione, sœur d'Hygie et d'Églé, cette...
13: D'Hygie.
6: David Guetta.
3: Non. Cette déesse est la déesse qui prodiguait aux hommes des remèdes par les plantes. Comment s'appelait-elle?
13: Rigazaraï.
3: Non. Quel est le nom de cette déesse dont vous connaissez tous le nom?
25: Perséphone.
3: Qui prodiguait aux hommes des remèdes par les plantes.
25: Perséphone. Déméter.
3: Non.
11: Perséphaé.
3: Non.
25: Alors, une déesse.
11: S'il vous plaît, donne-moi première lettre.
3: Alors là, vraiment, vous ne pouvez pas ignorer son nom. Tout le monde le connaît, ce nom.
25: Elle est devenue quasi, ce nom est devenu quasiment un nom commun, en fait.
3: Exactement, monsieur Perroni, bravo.
25: Alors, herboristerie.
3: Non, c'est un nom propre, mais c'est pas bête, vous avez raison.
12: Excitation,
3: non.
6: Doliprane.
25: Oui. Marie-Joanna.
13: Non, mais. Tilleulmente.
3: Mais non, pas tilleulmente.
12: C'est grave.
14: Tu vois, nous on dit n'importe quoi, mais
25: apothicaire.
3: Apothicaire. Non, mais c'est des bonnes idées, tout ça.
11: Médecine,
3: non.
11: Mais c'est un rapport avec les plantes.
3: Évidemment. Bah oui. Les plantes, pas seulement les plantes aujourd'hui.
25: Avec
3: mais
25: les pieds aussi.
3: Là où, en tout cas, monsieur Perroni a mis le doigt dessus, si j'ose dire, c'est que c'était un nom propre, puisque c'était le nom d'une déesse de la mythologie grecque.
25: Oui.
3: Cette déesse qui prodiguait aux hommes des remèdes par les plantes, et c'est devenu effectivement un nom commun qu'on utilise régulièrement.
13: Herbage.
3: Quoi donc?
13: Herbage.
11: Ça réjouit les veaux, faut la rappeler. Là.
6: Placebo?
3: Placebo, non, mais c'est malin, ça, vous voyez.
25: Bah oui,
3: mais ce n'est pas placebo.
25: On connaît, alors.
11: Est-ce que ce mot fait partie d'une expression?
3: Oui, on dit régulièrement, oui, c'est souvent dans une expression qu'on utilise ce mot. Pas seulement, c'est vraiment un nom commun utilisé régulièrement par nous tous.
13: Végétarienne?
3: C'est même devenu un nom qu'on utilise au sens figuré, même si c'est devenu un mot commun. On l'utilise dans son premier degré, son premier sens, et parfois aussi dans un deuxième sens, au sens figuré.
25: Panacée.
3: C'est la panacée. Oh. Excellente réponse de Jean-Jacques Perroni.
14: Et d'ailleurs, il nous dit tout le temps, Combien t'es payé?
3: Panacé.
14: Panacé.
18: Non mais on le dit au bistrot aussi. Un demi panacé.
3: La panacée, évidemment, dans le sens commun aujourd'hui, c'est devenu le remède à tous les maux ou à tout un ensemble de maux. On dit même parfois aussi ce n'est pas la panacée, oui, quand ce n'est pas la solution forcément idéale ou qui va tout remédier à tout, ce n'est pas la panacée. D'ailleurs, c'est vrai qu'on le dit même maintenant presque plus souvent en sens négatif.
18: Contraire, oui.
3: Voilà, ce n'est pas la panacée, mais la panacée au départ, c'est bien effectivement un remède par les plantes de cette fameuse déesse qui s'appelait tout simplement panacée.
14: Pan, ça veut dire tout, et assez, ça veut dire faire. Qui fait tout.
3: Comment ça, qui fait tout?
14: Acer, ça veut dire faire. Et pan, ça veut dire tout.
3: Pan, ça veut dire tout, ça c'est vrai. Mais assez, ça veut pas dire faire. Panacée, ça vient du grec panakeia panakos. Et akos veut dire remède, monsieur Benichou.
14: Ah oui, remède à tout.
3: Remède à tout.
15: Et tu vois, quand tu connais tout sur Michel Cotta, c'est la panacota.
3: Il y avait d'ailleurs une publicité, je vois là, publiée en 1903, une publicité pour une panacée. Pourquoi vous résigner à mourir ou à souffrir puisque nous vous offrons le remède infaillible et souverain que la nature a mis à côté du mal pour le guérir. On est compte
18: un peu. Mais c'était dans la chanson de Richard Antonon, le sirop typhon.
3: Ah oui.
18: Le sirop typhon, typhon universel,
14: le panacée.
18: Et
14: non, moi, je chante pas avec tout, ça fait vieux, ça.
3: Vous chantez Max Pokora, Pierre Benichoux.
14: Non, je suis amoureux de Max Pokora, ça veut pas dire que je chante.
3: Pas Max.
14: Max. Comment il s'appelle?
11: Il a donc un frère.
3: Max. Max Pokora.
15: Oh, les deux à côté de moi, c'est vieillot de la Vega.
3: Mais Pierre, pourquoi vous avez décidé d'arrêter de vous intéresser à tout ce qui était, on va dire, culturel ou variété, à peu près, on va dire, en 1953?
14: Parce que c'est là où ma famille s'est noyée.
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16: Mon volant, mon retournant.
3: On disait ça avant.
17: Ah bah oui, ils avaient trop de couilles.
16: Maintenant, on le pense. On n'ose plus le dire.
19: Alors que les femmes sont celles qui ont le moins d'accidents.
3: Mais bien sûr.
16: Bah oui, elles avancent à deux à l'heure.
3: T'es pas très solidaire, là.
16: Non.
19: Moi, je conduis pas, c'est pour ça.
3: Je trouve ça des conneries de dire les femmes au volant, là. Non, il y a un truc que j'ai repéré, c'est les types à casquette.
16: Ah non.
19: Mais qu'est-ce qu'il y a? Non, mais
3: il développe
19: la théorie.
11: Il n'avance pas, ouais.
3: Il n'avance pas, un type à casquette.
16: Mais parce que c'est un vieux monsieur. Non, ce que j'ai remarqué, c'est les 78.
17: Ah, mais je les déteste.
16: Ah, mais c'est des gros cons.
17: Les naquets.
16: Ah, je peux pas.
17: Ils se croient tout
16: pires. On est d'accord.
17: Ah non, mais c'est
3: pas. Il y a pire que ça. Les femmes à casquette du 78. Vous conduisez, vous, madame Dupanier?
19: Oui, je conduis.
3: Ah bon, vous avez le permis de conduire?
19: Ah ben, dites quand même.
3: Mais vous êtes dans cette tenue et tout dans votre voiture?
19: Non, je la pousse quand je viens.
20: Bon, quand je n'ai plus de voiture de fonction, en 2012, j'ai voulu me racheter une bagnole, mes enfants me l'ont interdit.
3: Ah oui, ils vous trouvent trop âgé.
19: Bah oui, parce que
20: ils m'ont dit non, non, maman, tu prends un abonnement taxi.
3: C'est quand même dingue. Ils ont dit oui pour être ministre, mais pas pour conduire la bagnole.
17: Mais c'est parce qu'il y a un chauffeur.
19: Ah non, parce qu'elle allait droit dans le mur, sinon.
3: Ça me rappelle l'histoire du Belge qui est à un feu, là, comme ça, il attend, parce que c'est rouge, évidemment, et il attend au feu. Puis il y a sa femme qui lui dit, au bout de 3 minutes, que le feu a changé de couleur et qu'il a pas bougé. Et il lui dit, c'est vert. Et il répond, une grenouille. Moi, ça me fait rire.
22: Je pense qu'elle a une casquette, mais elle a une longue barre, celle-là, en tout cas.
3: Bon, je sais pas si vous avez eu le temps de regarder Paris Match cette semaine, et en feuilletant Match, j'ai été surpris de voir Natacha et Paul. Ce sont des photos prises manifestement.
22: C'est pas son famille,
16: c'est son nom de famille?
3: Ouais. Non, Natacha d'un côté et Paul de l'autre.
16: Ah, vous, ah oui, alors vous dites, Paul. Oui, mais là, vous avez dit Natacha et Paul.
19: On avait l'impression que c'était son nom de famille.
16: Alors, franchement, moi, je croyais que c'était son nom de famille. Et vous, il faudrait dire à ce moment-là, faut que je vous reprenne en main parce que ça va pas. il faut dire à ce moment-là,
20: Paul et Natacha.
16: Natacha et
0: Paul.
3: Oui. Ouais. Alors,
0: mais
3: écoutez,
0: vous avez dit Natacha et Paul.
4: Faire gaffe aux prononciations. Hein, soyez précis avec Isabelle.
3: Je vous laisse Paul, je prends Natacha. D'accord. Alors, Paul et Natacha, ou Natacha et Paul, sont en photo. Je pense d'ailleurs que ce sont des photos volées, paparazzi. Et si je ne donne que leur prénom, c'est parce que, évidemment, c'est leur nom que je vous demande.
4: Belmondo.
5: Natacha Régnier.
3: Belmondo, non. Ah ben non, c'est non. Anthony oui. Delon et Paul Belmondo qui font la une de match.
4: Non, comme il y avait Paul, je me disais, c'est Belmondo.
3: Ah oui, ah oui, et Anthony se fait appeler Natacha.
4: Non, mais c'est peut-être la même nuit. Non, et pourquoi pas?
5: C'est des patineurs.
0: C'est Natacha Saint-Pierre.
3: Ah, c'est non. Pas Natacha Saint-Pierre.
5: Et c'est Paul Elkarat?
3: Ah, non plus, non, non.
0: Alors, ce sont des.
3: Non, ils sont frères et sœurs, hein, Natacha et Paul.
0: Et ils sont patineurs.
3: Pardon.
0: Ils sont patineurs. Ils sont siamois et ils ont épousé le même homme?
3: Ah, non. Non, non, non, non.
5: Natacha McCartney et
3: non,
5: Paul.
3: Non.
0: Ils sont en sportif? Ils sont sportifs?
3: Ah, ils sont pas sportifs, Paul et Natacha.
4: Ça, on sait rien, hein, ceci dit. Vous les connaissez?
3: Ils sont amoureux,
4: non?
3: Oh, écoutez, là, je.
4: Ils sont amoureux.
0: C'est des 78?
3: Regardez, je les vois, là, Paul et Natacha.
5: Ah ouais,
3: je peux vous
5: ah, ils ont
3: montrer.
5: Pas l'air.
4: C'est une ancienne sportive alors.
3: Alors ils ont pas l'air spécialement sportifs, vous voyez.
4: Alors Natacha et Paul, voilà. Ils sont quoi? Ils sont
0: alors,
4: artistes.
0: Ils sont artistes.
3: Eux non, mais
4: ce sont des enfants d'artistes.
3: Enfants d'artistes, ah, oui.
5: Bouclione,
4: frères et sœurs.
3: Frères et sœurs.
0: Les enfants du rocher là, de Régnier, enfin ils sont là-haut là.
5: C'est la coupe de
4: Monaco.
0: Non.
5: Va au bout parce que ça part très très bien là.
4: Ah du cruet.
3: Vous voulez dire Spider-Man, les enfants araignées?
5: Stéphanie de Monaco.
4: C'est pas Paul Ducruet, non?
3: Non, non, non, rien à voir avec
4: alors,
3: le rocher.
4: Alors, ce sont des enfants d'artistes de cinéma.
3: Alors, de cinéma...
0: Non, de théâtre.
3: De théâtre...
0: Non, de peinture. Non, de... Chanteur.
3: Alors, peinture, oui, un peu, et chanteur aussi, oui.
0: Ah, peinture,
5: chanteur, Amanda Lear.
3: Non.
5: Ça a à voir avec la famille Picasso?
3: Picasso, non.
0: Leurs parents peignaient et chantaient?
3: Alors, leur père peignait et chantait, oui.
0: Un portugais?
3: Pourquoi?
0: Bah, s'il peignait tout en chantant, il peignait les quoi.
4: C'est que... Bah, il est tout mado, les Yvelines, les Portugais. Les peintres,
3: le Val-de-Marne.
4: C'est pas le fils de Chagall?
3: Mais non. Oh,
4: le père est décédé. Le père est décédé.
3: Ah oui, oui, le père.
0: Non,
5: c'est vrai, Chagall, il a fait des sacrés tubes, hein, Chagall.
4: Ouais. Non, mais son fils.
5: Il a peint le toit de l'opéra, donc son peintre et chanteur.
3: Les tubes de gouache de Chagall.
4: Son fils a composé Mélissa.
0: Le peintre est très connu.
3: Non, attention, j'ai pas dit que c'était un peintre. Vous m'avez demandé.
0: Ah, il peignait en chantant, quoi.
3: Il peignait, il chantait.
0: Gainsbourg.
3: Pardon.
0: Gainsbourg.
3: Ce sont les premiers enfants de Serge Gainsbourg.
0: Ah.
3: Bonne réponse.
4: Belle anecdote.
0: Bonne réponse. Avec sa première femme.
3: Exactement. On n'en parle jamais de ces enfants.
4: Pancrazy, je crois, elle s'appelait.
3: Exactement. On a la photo du mariage. D'ailleurs, en 1964, Serge Gainsbourg se marie à Paris avec Françoise Pancrazy. Et ils auront deux enfants dont on ne parle jamais. On ne parle évidemment que de Charlotte Gainsbourg, du petit Lulu et je vous en passe.
5: Parce qu'ils sont très discrets, non?
3: Mais effectivement, on oublie que Serge Gainsbourg a eu deux enfants d'un premier mariage. Et Paris Match je les ai retrouvés, Natacha et Paul. C'est une bonne réponse de Valérie Mérès.
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8: Bonjour à toutes, bonjour à tous. Très heureux d'être avec vous en ce mardi 21 juillet qu'on vous souhaite d'avance excellent. Merci de le commencer sur RTL et d'avoir sorti votre petite laine. Oui, il y en a certains. Comme moi, pour la première fois, j'ai repris le petit blouson d'été car il fait un peu frais ce matin. On va pas s'en plaindre. Gilles à 11 degrés à Châlons-en-Champagne. Sandrine à Moulins à 16 degrés de bon matin. Dites-nous combien il fait chez vous et répondez à la question fil rouge dans un instant. Mais avant, quand même, on va dire bonjour à l'équipe. Maître David, bonjour.
10: Bonjour Miguel, bonjour à tous.
8: Vous avez mis la petite chemise?
10: Ah bah oui, moi j'ai mis les manches longues là, parce qu'en effet ça se refroidit, vous avez raison.
8: C'est le point textile. Nicolas, bonjour, à la technique.
24: Oui, bonjour.
8: Vous avez mis quoi vous?
24: Oh, juste un t-shirt.
8: Ah, juste un t-shirt. Oui. Et votre camarade Virgile?
26: Le t-shirt et le sweat.
8: Ah, il a sorti le sweat.
10: Ah oui, et la capuche.
26: Oh. Et la capuche.
10: Virgile, il y a froid.
8: Les jeunes sont frileux. Ingrid, bonjour.
27: Bonjour.
8: Comment ça va?
27: Ça va et toi?
8: Le petit chemisier joli, impeccable. Je vous pose la question. Allez, pour tout le monde. Vous qui nous écoutez, qui commencez, on va vous donner faim ce matin. Quel est votre plat de l'été idéal, votre recette estivale, mais obligatoire pour un été réussi? Partagez les recettes. On veut des idées là. On veut que vous nous partagiez ce que vous savez faire de mieux pour l'été. Maître David.
26: Alors moi je sais pas faire grand chose, malheureusement j'avoue, je suis pas très je suis pas très déconstruit sur ce plan là, mais moi il y a quelque chose de très simple que j'aime beaucoup manger l'été, c'est les tartes à la tomate.
1: Ah c'est bon ça.
26: Tomate moutarde.
1: À base moutarde, vous avez raison.
26: Voilà.
1: Si on rajoute un petit peu de mozza là qui fond par-dessus, c'est pas mal aussi je trouve.
26: Ah limite c'est peut-être trop.
1: Non, avec un peu d'oignon alors, je vais rajouter.
26: Voilà.
1: Ah, très bien. Ingrid, vous vous avez quoi comme recette idéale pour l'été ?
2: Eh bien, c'est intemporel.
1: C'est quoi ?
2: C'est pas vraiment un plat, c'est plutôt une entrée, mais voilà.
1: Ouais.
2: C'est les œufs mayonnaise.
1: Ah bah oui, l'œuf mayo. Mmh. Ah oui, mais l'œuf mayo, c'est vrai qu'on peut le manger, on peut le manger toute l'année. Et vous savez qu'il y a le concours du meilleur œuf mayo. L'œuf mayo, c'est la base. Je n'accepte pas cette proposition, Ingrid. Merci d'être venue. Au revoir. Je plaisante. Bien évidemment.
26: Revenez tout à l'heure.
1: Oui. Et puis courez dans quelques instants, ma chère Ingrid, au 3210 pour accueillir celles et ceux qui vont vouloir jouer avec nous au disque pas réveillé. Ça sera notre premier jeu dans quelques minutes pour gagner un jeu de société. Asmodée, Dinup, c'est vous qui le prononcez comme vous voulez, c'est un jeu de cartes, un jeu de défausse, très sympa pour jouer en famille tout l'été. On vous souhaite donc un excellent réveil, on va vous donner faim avec pour la musique tout de suite les cactus. Ah c'est bien, c'est bon, ça pique.

Atemporel Cactus de Dutronc. 1967, c'était hier, 4h35. Vous êtes bien sur RTL, un excellent mardi 21 juillet à vous qui allez travailler, notamment pour vous réveiller. Le disque pas réveillé, c'est logique. Tout est logique dans cette émission. Vous allez écouter une chanson que nous avons ralentie volontairement. C'est un 45 tours passé en moins 33 tours encore. On est plus sur les 20 tours, une minute là. Donc ça va très lentement. À vous de reconnaître cette chanson.

0: Moi, je dirais que c'est à propos. Avec notre tranche.
1: Vous voulez dire avec notre rendez-vous matinal?
2: Par exemple.
1: Jean-Claude Indice. 32-10, vous nous appelez si vous voulez jouer avec nous et gagner ce très joli jeu d'Enappa d'Asmodée et être inscrit pour le tirage au sort pour gagner 4 vos places, 4 invitations pour aller passer une semaine dans un mobilhome Tikayan.
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1: Et pour se réveiller, rien de tel qu'une petite marche, hein, pour
2: allez,
1: bien commencer sa journée. La France en marchant, c'est tout l'été. Sur RTL, nous vous faisons découvrir les plus beaux sentiers de randonnée de France avec nos reporters. Et donc, cette semaine, nous marchons sur le chemin de Stevenson, le GR70 à travers les Cévennes avec Cindy Hubert. Bonjour Cindy.
4: Bonjour à tous.
1: Alors, deuxième étape de votre chemin. Il pleut toujours à torrents, mais vous avez trouvé refuge pour la nuit dans une abbaye.
4: Je suis à plus de 1000 mètres d'altitude. D'ailleurs, les nuages s'accrochent à la cime des sapins, à la frontière entre l'Ardèche et la Lozère, à l'abbaye Notre-Dame-des-Neiges, car c'est ici qu'une communauté de sœurs cisterciennes accueille chaque jour des marcheurs.
5: Oh, ah, il fait bon.
6: Entrez, vous, et vous dites, tassez-vous par là. Donc, je vais vous demander de poser vos chaussures de marche dans cette pièce. Les chambres sont au premier étage. Vous avez douche et toilette en début de couloir et après un long couloir de chambre. La chambre 2, la 7 pour vous, monsieur.
4: C'est le moment où on met du papier journal dans les chaussures parce qu'elles sont trempées.
6: Moi, je suis sœur Marine. On est une communauté de 12 moniales aujourd'hui. Et oui, à tous les âges, puisque de 76 ans à 25 ans, ça va à peu près. Notre objectif, c'est vraiment que tout le monde se sente accueilli et reparte d'ici avec un élan de vie supplémentaire, en permettant aux gens de se rendre compte que la vie est belle, que la nature est belle, qu'ils ont de la chance d'être suffisamment

0: De marcheurs de toute la France, la soupe et du boudin nous attendent.
1: Chaque soir, je fais les randonneurs. Pour certains d'entre vous, ce soir, c'est peut-être une occasion un peu unique de passer dans un monastère. Je voudrais vous proposer de nous faire un cadeau, à mes sœurs et moi. De nous faire le cadeau de nous déposer des intentions de prière, justement. Un fardeau déposé et partagé, il est beaucoup moins lourd à porter. Et du coup, après, vous pouvez partir le cœur plus joyeux pour soutenir cet ami qui se bat contre un cancer, ce jeune qui trouve pas de sens à sa vie, cette personne veuve depuis peu, un mariage, une naissance, une super rencontre sur le chemin de Stevenson. Je laisse libre cours à votre imagination. Je vous propose de les écrire sur ces étiquettes de vin que vous allez trouver un peu partout dans la pièce. Parce que jusqu'à il y a 4 ans, c'était des moines qui habitaient Notre-Dame-des-Neiges. Et ces moines ont été producteurs de vin. Bon appétit à tous.
2: Voilà pour les gourmands.
3: Il y avait 26 km.
2: On a commencé sans duvet et après le duvet était passé épais. Donc ça dépend des moments.
1: Là, ils vont dîner à côté de personnes qu'ils ne connaissent pas. Un éminent prof de Sciences Po Paris et un monsieur qui tient un petit commerce au fin fond de l'Ardèche. Ils sont tous habillés pareil, ils ont mal aux pieds au même endroit et on les entend qui rigolent. Et ça, c'est magnifique.
4: Allez, c'est l'heure de la vaisselle. Allez, on est efficace.
0: Allez, extinction des feux, il faut que je prenne des forces avant l'étape de demain. C'est une grosse étape de montagne.
5: Eh oui, vous avez raison. On sera ravis de découvrir cette étape avec vous. Cindy Hubert, La France en marchant. Nous sommes dans les Cévennes toute la semaine sur le GR 70. Dans quelques instants, on vous donne faim avec la question fil rouge, fil good du jour. Quel est votre repas de l'été idéal? On veut des recettes estivales, des recettes régionales. Partagez tout ça sur la page Facebook des Petits Matins. Et par SMS, vous envoyez matin, un espace, votre message au 74 900. On découvre tout ça dans un instant, juste après une chanson franco-haïtienne, c'est Naika One Track Mind sur RTL. Oh,

0: Très bien, petit synthé là. Ambiance donc franco-haïtienne avec Naïka, c'est son nom, N-A-I-K-A, à découvrir sur RTL.
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0: Excellent réveil à vous, nous sommes le 21 juillet, il est 4h44 et on vous donne faim de bon matin avec cette question: quel est votre plat de l'été idéal, votre recette estivale favorite? Partagez d'ailleurs vos recettes, hein. On veut des idées nous pour notre déjeuner de ce midi, on s'est dit que ce serait pas mal. Les messages arrivent, affluent sur le compte Facebook des Petits Matins.
3: Ah oui, vous êtes nombreux à avoir faim à 4h44, alors il y a la fidèle Anne-Cécile qui nous parle d'une bonne salade de tomates du jardin cultivée par mon mari, dit-elle, avec une burrata, du basilic, une petite vinaigrette au vinaigre balsamique.
0: Classique.
3: Il y a Isabelle qui nous parle, elle aussi, de salade composée. Elle rajoute, et je pense que vous allez être nombreux, un bon barbecue avec tout ça.
0: Bien sûr, c'est la base, là aussi. On est sur, pour l'instant, on est sur du très très classique.
3: Du très classique. Évidemment, qui dit été dit bord de mer. Donc, il y a Carole qui nous dit, on mange des huîtres parce qu'on va souvent en Bretagne. Mmh. Et il y a Alain qui nous dit, bonjour tout le monde, 19 degrés sur la Rochelle. Ouais. Mon plat de l'été, moules frites au Roquefort.
0: Non mais attendez, les moules, c'est pas que les moules en air, y a pas cette histoire là.
3: Ah, vous faites partie de ces gens-là, Miguel.
0: Bah bien sûr.
3: Ah, c'est vrai que pendant longtemps on a dit que les moules, on ne pouvait les manger que pendant les mois qui terminaient en bre ou en air. Mais en fait ça c'est une croyance populaire. C'est-à-dire on ne pouvait en manger qu'en septembre, octobre, novembre, décembre, janvier, février.
0: D'accord.
3: Mais d'où vient cette croyance? Parce qu'en fait on peut en manger en dehors de ces mois-là, notamment en été. Cette croyance, elle vient de la Renaissance, elle date de Louis XV. En fait, le roi avait interdit le transport des mollusques les mois les moins froids pour éviter tout risque de problèmes sanitaires. Donc en fait, on pouvait pas en manger en juillet, en août par exemple, tout simplement parce qu'on risquait d'être malade.
0: D'accord.
3: D'où cette croyance qu'on ne peut en manger que les mois finissant en bre ou en r.
0: Bon, on va en manger. Hein, c'est vrai que la petite moule Roquefort là, avec les frites, c'est pas mal. Ça.
3: Ah oui, hein, c'est pas mal.
0: J'aime bien moule au chorizo aussi, moi.
3: Oh, ça pique ça.
0: Non, pas du tout. Si vous choisissez un chorizo doux, mon cher.
3: Alors,
0: continuez à nous dire quelles sont vos recettes estivales idéales par SMS aussi. Hein, vous envoyez votre message après matin, un espace, le message au 74 900. Si on réécoutait le disque pas réveillé, jeu de l'été tous les matins, ce disque a un petit coup de mou. À vous de reconnaître cette chanson et de nous dire qui chante pour gagner un joli jeu de société Asmodée, DN Up, Den Up. Écoutez.

0: cadeau. Hein. Non, un coup de mou. 3210, si vous avez reconnu le disque pas réveillé, vous nous appelez maintenant. Pendant qu'on découvre l'origine d'une superstition, c'est le cas tous les jours à 7h-ci avec vous, Maître David. Aujourd'hui, la réponse à cette question. Pourquoi dit-on que briser un miroir cause 7 ans de malheur?
1: Eh bien, oh là, merci Nico, exactement, la démonstration par l'exemple. Alors en fait, ça date de l'Antiquité, hein. Je vous parle souvent du Moyen-Âge, mais là, dès l'Antiquité, chez les Grecs et les Romains, on disait ça, parce que les Grecs et les Romains pratiquaient ce qu'on appelle la catoptromancie. Est-ce que vous savez ce que c'est que la catoptromancie?
0: Aucune idée.
1: C'est lorsque, pour lire l'avenir, on utilise des miroirs, ou tout ce qui peut refléter une image, un visage. Alors en l'occurrence, dans l'Antiquité, les miroirs existaient, mais ils étaient très rares, très précieux, donc on pouvait utiliser un récipient en terre cuite recouvert d'une pellicule d'eau, et on reflétait son visage dans cette eau, et puis il y a quelqu'un qui essayait de prédire votre avenir. Si l'eau se troublait, autrement dit, si ce miroir improvisé se brisait, la personne venue consulter l'oracle était déclarée maudite pendant au moins 7 ans. Et pourquoi 7 ans, vous allez me dire?
0: Ben oui. Pourquoi 7 ans, je vais vous dire?
1: Ah bah voilà, bravo. Parce que les Romains notamment estimaient qu'une personne évoluait par palier de 7 ans, que nous tous on évoluait par palier de 7 ans. Ouais. 7 ans, 14 ans, 21 ans, 28 ans, c'était des paliers qui forgeaient la personnalité de l'individu. Alors, si la personne brisait un miroir, ou donc son reflet dans l'eau, la malédiction devait courir jusqu'à la fin de son cycle, donc au maximum 7 ans, et ne pouvait être levée qu'au commencement d'un nouveau cycle. Donc, quand l'eau se troublait, mauvais présage, 7 ans de malheur, et cette croyance a perduré. Après, quand on s'est regardé dans des miroirs, on a continué à dire, quand un miroir se brise, 7 ans de malheur. Mais ce que j'ai découvert, Miguel, et ça, ça me fait rire, c'est qu'en fait, cette expression, elle aurait été popularisée au 15e et 16e siècle, lorsque les glaces se sont généralisées chez les gens riches, chez les aristocrates et les bourgeois, grâce aux Vénitiens qui avaient amélioré la technique. On a commencé à avoir des glaces partout. Ouais. Et en fait, les gens riches ont commencé à répandre cette expression pour faire peur à leurs domestiques qui manipulaient les glaces pour ne pas qu'ils les cassent. Pour être sûr qu'ils ne les cassent pas, ils leur ont dit attention, un miroir cassé, 7 ans de malheur. Ouais. C'est là que l'expression se serait popularisée. Alors, je vous donne un petit tips parce que.
0: Grâce au radin.
1: Exactement. Grâce aux riches qui avaient peur pour leur bien sûr.
0: Ouais, c'est ça.
1: Alors, pour conjurer le sort, je vais vous donner une petite astuce que j'ai découvert. Certains disent que lorsqu'on casse un miroir, si on veut éviter donc les 7 ans de malheur, on peut réduire les éclats de verre en poudre. Et il faut ensuite jeter cette poudre dans l'eau d'un lac ou bien l'enterrer dans un jardin un soir de pleine lune. Après, on y croit pas, je vous laisse avec ça.
0: Vous avez essayé de nous faire peur, c'est ça?
1: Un petit peu.
0: J'adore. Merci Maître David, il est 4h49.
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0: Et à cette heure-ci, nous avons retrouvé notre rendez-vous quotidien avec les écrivains voyageurs. On passe deux semaines avec Guillaume Musso, dont le dernier livre, Le Crime du Paradis, est paru ce printemps chez Calman Lévy. 22e roman quand même pour l'auteur de best-seller français. Cet été donc, il est avec nous et il nous raconte ses souvenirs de voyage au micro de Sophie Orange, chef du service culture de RTL.
4: Bonjour Guillaume Musso.
5: Bonjour Sophie, bonjour à tous.
4: On poursuit nos voyages grâce à vos livres, à votre expérience, à vos inspirations. Où est-ce que vous nous emmenez ce matin, Guillaume Musso?
5: Ce matin, je vous amène en Nouvelle-Angleterre, du côté de Cape Cod.
4: Côte Est États-Unis.
5: Des États-Unis.
4: À l'occasion de la sortie de votre 13e roman, L'Instant Présent. Et là, vous nous faites voyager, certes dans le temps, mais déjà avec un personnage principal, si j'ose dire, un phare.
5: Oui, c'est la première fois en fait qu'un lieu me donne comme ça l'inspiration pour un roman. Une année, ma femme veut me faire une surprise. Elle m'a dit « voilà, je t'amène quelque part en vacances aux États-Unis. Je ne te dis pas où ». Je lui dis « super ». Voilà. Et donc, on arrive devant un phare, un vieux phare, vraiment. Et d'un seul coup, je me dis « mais j'ai vraiment l'impression que je suis dans un roman de Stephen King ». Je fais une photo du phare, j'envoie à mon copain Maxime Chatham, grand amateur de Stephen King. Et je me dis « mais c'est sûr, je vais écrire un roman qui se passe là ». Et en première nuit, il y a le vent, tout craque, il y a un orage.
4: Parce que le phare fait 12 mètres de haut.
5: Oui, voilà. Et c'est très, très... Et on dort vraiment dans le phare, peu à peu. Voilà, les idées arrivent. Et j'écris ce roman qui commence effectivement dans ce qu'on appelle le phare des 24 vents. C'est à la mort de son père. Le héros hérite de ce phare. Et son père lui dit, voilà, tu peut tout faire sauf le vendre. Et ils descendent au sous-sol, il y a une porte qui est fermée à clé, il lui dit tu ne dois jamais ouvrir cette porte-là. Et bien sûr, dès que le père est parti, la tentation est trop forte, notre héros ouvre la porte et là, on ne dira pas.
4: Non, voilà. Ce livre est dédié à votre fils,
5: oui,
4: et à votre père.
5: Pour moi, c'est le livre le plus poignant, le plus déchirant. Pour moi, c'est le livre de qu'est-ce qu'on se transmet de génération en génération. C'est un livre sur les secrets de famille, les non-dits.
4: Cape Cod, cette côte de la Nouvelle-Angleterre, voilà, très touristique aussi, Boston, capitale entre guillemets de cette région, l'île de Nantucket, Martha's Vineyard, des très très belles régions touristiques pour les Américains et pour tout le monde.
5: Moi, quand j'étais ado, c'était Les Dents de la Mer qui se passe là, c'était les romans de Stephen King qui se passent dans le Maine. C'était un rêve un petit peu de pouvoir visiter ça un jour. Et avec, oui, ce sont des régions où, en tout cas moi, mon imaginaire se déclenche souvent là-bas. Il y a des lieux dans lesquels j'adore vivre, mais où je sens pas d'histoire, et d'autres dans lesquels j'ai l'impression, voilà, que les histoires presque flottent dans l'air.
4: Et votre femme est contente de vous avoir encore donné du travail avec un nouveau roman.
5: Oui, oui. Et elle m'a dit, j'étais certain que ça te plairait. Voilà, c'est aussi un souvenir de ce moment-là, assez émouvant pour nous. Oui.
4: Merci Guillaume Musso.
5: Merci à vous.
4: Demain, on change complètement de destination. Retour en France.
5: En Méditerranée.
4: En Méditerranée. À demain.
5: À demain.
0: C'est bien pour vous qui n'avez peut-être pas la chance de partir en vacances, on voyage avec Guillaume Musso, auteur du Crime du Paradis, donc chez Calman Lévy, avec Sophie, qu'on retrouvera en Méditerranée demain sur RTL, 4h53.
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0: c'est bien, ça réveille Julien Doré et Mickey Green à 4h56. Je suis sûr que Laetitia, qui est en Dordogne, sera d'accord avec moi. Bonjour Laetitia.
1: Ah oui. Bonjour tout le monde.
2: Bonjour.
1: Je chante encore.
0: Eh ben voilà, on chante, on se dandine de bon matin.
1: Ouais, ouais.
0: C'est bien, pour aller bosser, hein, Laetitia, non?
1: Tout à fait.
0: Bon.
1: Ça met en forme.
0: Comment
1: comme
0: ça,
1: tous les matins.
0: Comment ça va ce matin?
1: Ben ça va, fraîchement. Enfin,
0: ouais.
1: Fraîchement, il fait 21 degrés, mais.
0: Oh, bah, je croyais que vous alliez m'annoncer une température comme certaines personnes là, sur la page Facebook qui m'annoncent du 10, 12 degrés.
1: Non, j'ai entendu, mais non, pas ici, il y a 10 de plus.
0: Oh, bah, regardez, Régine, elle a 12 degrés à Limoges. On a 10 degrés pour 11 degrés pour Gilles à Châlons-en-Champagne, 10 degrés à Ornain pour Michel. Non, bah, vous êtes bien lotis. Vous partez travailler, Laetitia?
1: J'y suis.
0: Déjà, vous faites quoi?
1: Oui, je m'occupe des gens sur l'autoroute.
0: Gérez la sécurité, c'est ça?
1: Entre autres, oui.
0: Notamment, bah ça, un métier dont on a bien besoin toute l'année,
1: oui.
0: Et particulièrement
1: surtout
0: en été.
1: Surtout pendant les vacances.
0: Exactement. Oui. Bon, Laetitia, on réécoute ensemble le disque Pas réveillé. Il était fastoche ce matin, mais pour le plaisir.

0: Les cadeaux, c'est facile, Laetitia.
1: Ah oui, il est fatigué, hein.
0: Oh, le Gigi, là, il est un petit peu... Bon, vous avez reconnu donc
1: Jean-Jacques Goldman, encore un matin.

0: qu'est-ce que c'est bien. Bon, Laetitia, vous avez gagné un jeu familial formidable, un jeu de cartes, un jeu de défausse. Vous allez voir, c'est vraiment très sympa, ça va vite, c'est des petites parties d'un quart d'heure. Ça s'appelle DN Up chez Asmodée, c'est pour vous. Et Laetitia, vous êtes inscrite pour le tirage qui aura lieu vendredi pour gagner une semaine dans les campings Tikayan. Tiens Laetitia, je vous pose la question du jour. Est-ce que vous avez une recette à partager? Votre plat de l'été idéal, c'est quoi?
1: Un tillon de légumes.
0: Ah, alors vous le faites comment, votre tillon de légumes, et avec quoi, vous?
1: Alors, des courgettes, des aubergines, des tomates, des oignons au four, et voilà.
0: Tout simple,
1: la régalade.
0: Efficace, régalade, avec un petit barbecue à côté pour les viandards.
1: Enfin, évidemment.
0: Ah, bien évidemment. C'est pas obligatoire, mais pour ceux qui veulent, bien sûr.
1: C'est mieux.
0: D'autres recettes idéales de l'été, Maître David, pour partager avec Laetitia.
2: Je sais pas si c'est une recette d'été, mais il y a le fidèle Bernard qui nous écrit depuis Malakoff, où il a 14 degrés, il fait frais en région parisienne. Alors lui, il a faim, là, à 4h59, il dit une bonne salade composée de thon, de riz, olives, tomates, concombres, oignons, lardons, anchois et œufs durs.
0: Tout ça.
2: Merci, voilà, je pense que là, ça vous fait l'été. Là, vous faites un gros tupperware, vous mettez ça dans le frigo et ça vous fait tout l'été.
0: Tu m'étonnes. Merci à Laetitia d'avoir joué avec nous. Bonne journée, bon
1: Merci
0: courage.
1: Merci à vous et bonne journée à tout le monde.
0: Merci de votre fidélité. À RTL, restez avec nous. Et vous qui nous écoutez, n'hésitez pas à nous dire de bon matin quel est votre plat de l'été idéal, votre recette. Partagez vos recettes. On a envie de vous donner l'eau à la bouche de bon matin. Allez-y, vous envoyez matin, un espace, votre message au 74 900 et sur la page Facebook des Petits Matins. Bon réveil à vous tous. Nous sommes le mardi 21 juillet. Vous écoutez RTL, il est tout juste 5h.

0: Et c'est donc l'heure du premier journal de cette matinée présenté par Fanny Marceau. Bonjour Fanny.
1: Bonjour Miguel, bonjour à tous.
0: À la une ce matin, les feux de Tarado-les-Arcs dans le Var officiellement fixés hier soir. 200 hectares brûlés, 11 habitations touchées. Certains ont tout perdu, témoignage RTL dans ce journal.
1: À suivre également l'émotion des proches de Joris, 21 ans, qui a mis fin à ses jours la semaine dernière. Ses parents ont déposé une plainte pour harcèlement moral et provocation au suicide. Une enquête a été ouverte. Les réseaux sociaux, bientôt interdits aux moins de 15 ans, députés et sénateurs se sont mis d'accord hier soir sur le texte soutenu par Emmanuel Macron. Il doit être soumis au vote du Parlement cet après-midi. Et puis, le projet de loi d'urgence agricole adopté hier soir à l'Assemblée, le défilé des champions du monde en Espagne et la reprise du Tour de France, 16e étape aujourd'hui.
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1: Un nuage d'espoir dans une France sous les fumées. Hier soir, après presque 2 jours de lutte, les pompiers sont parvenus à fixer l'incendie de Tarado-les-Arcs dans le Var. Les flammes ont parcouru 200 hectares, touchant 15 véhicules et 11 habitations, dont la maison de Jean-Marc. Il témoigne au micro RTL de Manon Meyer.
3: Ça a commencé par la terrasse couverte, en plus du garage, bien sûr, la buanderie, l'arrière-cuisine et la mezzanine.
4: Les murs sont complètement noirs.
3: Non seulement ils sont noirs, mais ils sont surtout éclatés. Vous voyez ? Ils ont fissuré à cause de la chaleur. Là, je pense que la chaleur du feu a dû traverser toute la maison parce que les plafonds ont éclaté et certains appareils électroménagers ont fondu. Et tout est couvert dessus. La maison n'est plus habitable et je pense qu'il faudra un peu de temps avant de la remettre à l'aplomb. J'ai demandé à mon assurance de nous reloger dans un des hôtels de proximité et puis on va aviser. Je suis dépité parce que on avait plein de projets cet été, on devait partir en camping-car et une multitude de projets qui tombent à l'eau. Et puis le but étant maintenant de reconstruire tout ça.
1: Jean-Marc sinistré des Arcs au nord-ouest du golfe de Saint-Tropez au micro de Manon Meyer. Les flammes également hier aux portes de Nantes. 10 hectares brûlés après un départ de feu dans un camp de Rome. Feu fixé en fin de soirée. Idem au Sable d'Olonne où un incendie s'était déclaré sur des parcelles agricoles. Dans les Hautes-Alpes à Largentière, la Bessée et Fraissinière, les flammes ont parcouru depuis dimanche 50 hectares. Les pompiers sont toujours à pied d'œuvre. L'ensemble du massif du Bois Noir interdit à la circulation alors qu'hier après-midi, un bloc d'environ 2 tonnes a écrasé un véhicule de pompiers sans faire de blessés, heureusement.
0: Et c'est dans ce contexte qu'un plan forêt doit être annoncé aujourd'hui.
1: Oui, le ministre délégué chargé de la transition écologique, Mathieu Lefèvre, a assuré hier que les moyens relatifs au renouvellement forestier seraient très importants dans le prochain budget. 438 millions d'euros sur le milliard que compte le fonds vert devraient être consacrés aux forêts.
0: RTL 5h03, en Isère, une enquête ouverte après le suicide du jeune Joris, 21 ans.
1: Il a mis fin à ses jours la semaine dernière à Châtonnet, village de 2000 habitants, où il aurait subi des années d'insultes racistes et d'humiliations, notamment de la part des membres de l'équipe locale de rugby. Ses parents ont déposé une plainte pour harcèlement moral et provocation au suicide, une affaire qui choque dans le village, comme l'a constaté le correspondant d'RTL, Frédéric Perruche.
5: Lucas faisait du vélo avec Joris depuis des années et il a bien du mal à accepter le suicide de son copain.
6: C'est de la haine, énormément de haine. Je veux que la justice soit faite pour mon Jojo, quoi. C'est inhumain ce qui s'est passé. Et surtout des propos racistes, je reste un peu sous le choc. J'ai vraiment pas les mots là pour le coup.
5: Le jeune homme très discret, fan de rugby et de vélo, serait passé à l'acte après une soirée houleuse avec des jeunes qu'il connaissait à la vogue de Saint-Jean-de-Bournay. Franck Pourra, le maire de la commune.
7: Pour moi, c'est une déchirure. Je connais bien son papa. C'est un drame de voir un jeune qui perd la vie parce qu'il a peut-être été victime d'insultes, de discrimination. Je me mets à la place de ses parents parce que c'est vraiment un drame de perdre un enfant dans de telles circonstances à 21 ans.
5: Selon son oncle Cédric, Joris était victime d'insultes racistes, de menaces depuis plus de 2 ans.
8: Il s'est rapproché d'un groupe de rugbyman de son village qu'il admirait, mais au lieu d'être accepté, il a subi pendant plusieurs années des humiliations, des insultes racistes. Il a laissé un mot à ses parents dans lequel il dira « Papa, maman, je vous aime ». Quelques jours plus tard, Joris sera retrouvé mort sur une colline après s'être tiré une balle dans la tête avec la carabine de son père.
5: Une enquête a été ouverte. Les gendarmes ont déjà procédé à plusieurs auditions de témoins.
1: Frédéric Perruche pour RTL.
0: La haine, les insultes, le harcèlement, c'est aussi ce que risquent nos enfants sur les réseaux sociaux.
1: Et pour les en prémunir, le chef de l'État veut interdire Instagram, Snapchat, TikTok et autres réseaux sociaux aux moins de 15 ans. Ce serait une première en Europe, une mesure en passe de se concrétiser. Hier soir, députés et sénateurs réunis en commission mixte paritaire sont tombés d'accord sur un texte de compromis. Il sera soumis cet après-midi au Parlement. rassemblement et pourrait alors entrer en vigueur dès la rentrée, en même temps que l'interdiction du téléphone portable au lycée, également prévue dans le texte. Qu'est-ce que ça va changer, Thomas Després ?
9: Eh bien, à partir du 1er septembre, il sera désormais impossible de s'inscrire sur un réseau social sans confirmer son âge. La vérification se fera via France Identité ou encore l'identité numérique de la Poste. Pas question de devoir transmettre une carte d'identité aux plateformes américaines. Cela vaudra pour tous les nouveaux comptes, où seuls les plus de 15 ans seront acceptés, mais aussi pour tous les anciens profils créés avant le 1er septembre et qui seront vérifiés a posteriori jusqu'au mois de janvier. Quant aux réseaux sociaux concernés, ils le seront tous. Instagram, Facebook, TikTok, Snapchat, X... Seuls les services de messagerie type WhatsApp seront autorisés en dehors de quelques fonctionnalités qui, elles, seront interdites. Une mesure de santé publique mise par le gouvernement sur un pied d'égalité avec l'interdiction du tabac et de l'alcool aux mineurs. Quant aux plateformes qui pourraient rechigner à contrôler l'âge de leurs utilisateurs, la loi a tout prévu avec des sanctions pouvant aller jusqu'à 6% du chiffre d'affaires mondial, voire un blocage pur et simple des réseaux sociaux concernés.
1: Thomas Després du service politique d'RTL. Le projet de loi d'urgence agricole adopté cette nuit à l'Assemblée nationale par 296 voix contre 224, texte qui prévoit notamment la réintroduction à titre dérogatoire et sous condition de deux pesticides autorisés par l'Union européenne mais interdits en France. Si le Sénat approuve le projet de loi dans les mêmes termes ce soir, il sera définitivement adopté.
0: Ils pourront dire qu'ils y étaient. Moment historique à Madrid hier soir. 2 millions de personnes ont assisté au retour des champions du monde.
1: Il y avait de l'ambiance, effectivement. 2 millions, c'est deux fois plus qu'annoncé. Hein. Les rues de la capitale espagnole bondées pour acclamer les joueurs de la Roja et leur trophée doré. Ils sont arrivés peu après 22h sur la célèbre place de la Fontaine de Cibeles, après avoir défilé dans un bus impérial sur lequel était floqué roi du monde. Les 26 champions sont alors montés sur scène, un à un, puis ils ont porté en l'air leur sélectionneur Luis de la Fuente. Un mot du Tour de France. 16e étape aujourd'hui sur les bords du lac Léman, contre la montre individuelle entre Évian-les-Bains et Thonon-les-Bains, 26 km. Un défi pour les rouleurs avec une série de virages à négocier à l'arrivée.
0: La caravane est passée juste à côté de vous, vous avez vu?
1: Oui, assez rapide. Hein.
0: Elle vous a frôlé, 5h07, merci beaucoup Fanny. Je vous pose la question que nous posons à toutes celles et tous ceux qui commencent ce 21 juillet avec nous. Quelle est votre recette de l'été idéale?
1: Alors pour moi, c'est une petite salade de quinoa. Avec des courgettes, des tomates cerises, des courgettes crues, des tomates cerises.
0: Rien de cuit,
1: d'accord. Non, avec de la burrata, ça j'aime bien, et de la nectarine, ce petit côté sucré, c'est exceptionnel. Et puis vous l'assaisonnez bien, du poivre, des herbes de Provence, de l'huile d'olive ou de l'huile de noix, nickel.
0: Alors le coup de la nectarine là.
1: Et oui, j'ai découvert ça dans un restaurant et j'avais trouvé ça super.
0: Du coup, c'est de salé,
1: c'est vraiment top. Les nectarines, les abricots, les mangues, c'est des trucs qui marchent très bien en salade.
0: Oh là là.
1: Salade de mangue avec du maïs, c'est top.
0: Eh ben dites donc, voilà. On note. Hein.
1: Je vais faire une chronique culinaire.
0: J'aime bien l'idée, merci beaucoup, belle journée.
1: Merci à vous, bon appétit.
0: Merci, ben oui, c'est ce qu'on fait ce matin, on vous donne faim. On va vous donner faim avec cette question fil rouge, fil good. Quelle est votre recette idéale pour l'été? Partagez. On va au-delà du barbecue et de la salade de tomates. Hein. Vous avez vu à l'instant avec Fanny, on est dans des choses. On veut découvrir des choses avec vous et grâce à vous, vous envoyez vos messages sur la page Facebook des Petits Matins et par SMS au 74 900, vous envoyez matin un espace, votre message. On va jouer ensemble dans les minutes qui viennent. Nous allons ouvrir les traditionnels cahiers de vacances des enfants. 3 questions. Une question au niveau maternel, une question au niveau primaire, une question au niveau collège. On va tester vos connaissances pour vous offrir une montre RTL Collector, le nouveau modèle 2026, et un parfum Cerruti Vivo Elixir. Vous avez vu l'accent italien en bois. De Bretagne, c'est un accent italien de Bretagne. Un excellent réveil à vous tous. Eh oui! Ah oui, les Pasadenas. Oh là là, je l'ai vu arriver. Ça, c'est bien ça. Tribute. Oh, qu'est-ce que c'est bien. Ça, on est dans les ambiances britanniques des années 80. Les Pasadenas, formidable. Bon réveil à tous.

0: Hommage à la soul music avec ce groupe britannique des Pasadenas à 5h13 sur RTL. Bon réveil, nous sommes le 21 juillet. On va saluer les Victor, Victoria, Victorine. C'est leur fête aujourd'hui, ne les oubliez pas. Et puis ce 21 juillet, c'est une date anniversaire. En 2002, c'était la première édition de Paris Plage. Vous vous souvenez? Ben oui.
1: Ça... oui, c'était Bertrand Delanoë, le maire de Paris à l'époque.
0: Exactement, qui avait baptisé ce rendez-vous estival sur les berges de la rive droite du même nom que le nom initial de la station balnéaire du Pas-de-Calais, le Touquet. À la base, c'est Paris Plage.
1: Ah, ben je savais pas. Vous m'apprenez quelque chose.
0: Mais alors, vous n'êtes jamais allé au Touquet?
1: Ouh,
0: oh, c'est formidable. Une plage merveilleuse. Si vous... Alors pour moi, qui a un petit chien, une petite chienne, Lulu, pour tous les propriétaires de chiens, la plage, notamment le nord, la plage nord du Touquet, c'est extraordinaire. Elle est autorisée aux chiens. Elle est immense. Ils peuvent s'en donner à cœur joie. C'est un bonheur. Et à la base, quand cette station balnéaire a été créée à la fin du 19e, elle s'appelait, elle a été baptisée Paris Plage. On a rajouté le Touquet et Paris a copié. C'est de ça qui est drôle.
1: Il a rien inventé, Bernard.
0: Mais non,
1: Bertrand.
0: Bertrand, il a rien inventé. Vous savez quoi? Il a même attaqué en justice avec la mairie de Paris pour demander à ce que le Touquet enlève le Paris Plage pour pas nuire à son événement à lui.
1: Ce qui n'est pas cool.
0: Bon non, ce qui n'a pas fonctionné. Tous les amoureux du Touquet comme moi continuent à utiliser ce nom. Il y a même une espèce de mini tour Eiffel là au bout de la rue quand on arrive sur la plage. Le 21 juillet 1974, Eddy Merckx remporte pour la 5e fois le Tour de France. Honneur donc à ce héros belge et à nos amis belges tout court, puisque c'est la fête nationale belge. C'est votre info en plus, Maître David.
1: Exactement, Miguel, parce qu'on les aime beaucoup, nos voisins belges. Il y en a d'ailleurs quelques-uns sur notre antenne. Salut Bérénice Bourgueil, Alex Vizorek. Mais il faut être honnête, on connaît mal l'histoire de leur pays, la genèse de la Belgique. Alors, d'abord, pourquoi une fête nationale le 21 juillet? Eh bien, parce que c'est le 21 juillet 1831, il y a 195 ans, jour pour jour, aujourd'hui, Miguel, que le premier roi des Belges, Léopold Ier, a prêté serment. D'accord. Mais pourquoi, me direz-vous, un roi seulement en 1831?
0: Mais pourquoi un roi seulement en 1831?
1: Oh, que c'est bien joué. Eh bien, parce qu'avant cette date, la Belgique actuelle faisait partie d'un plus grand pays que l'on appelait le Royaume-Uni des Pays-Bas. Ah. Un pays créé en 1815 au Congrès de Vienne et qui rassemblait les Pays-Bas d'aujourd'hui et la Belgique d'aujourd'hui, hein, grosso modo. C'était ce que l'on appelle un état tampon, créé après la chute de Napoléon pour éviter les frictions entre les grandes puissances européennes. Mmh. Ah, le problème, c'est que c'était un mariage forcé et que les heurts entre Néerlandais et Belges, en fait, ils ont jamais cessé à partir de 1815. C'est pourquoi en 1830, les Belges font leur révolution pour se couper des Pays-Bas. Alors, la guerre va durer longtemps. Les Belges vont finir par la gagner, notamment grâce aux Français. Mais avant même la fin du conflit, ils se dotent d'un roi, un prince allemand à l'origine, Léopold de Saxe-Cobourg-Gotha. Alors, pour la petite histoire, Miguel, le gars, il avait refusé le trône de Grèce quelques années auparavant. Mais là, pour la Belgique, il signe direct, il prend le poste.
0: Il a raison.
1: Le 21 juillet 1831, ce Léopold de Saxe-Cobourg-Gotha devient Léopold Ier, le premier roi des Belges. Ouais. Et c'est toujours sa famille aujourd'hui qui règne sur le pays. 6 rois se sont succédés après lui. Et aujourd'hui, vous connaissez le nom de l'actuel roi des Belges?
0: Non.
1: Et c'est Fifou, c'est Philippe.
2: Ah, je sais pas.
1: Et on s'écoute l'hymne de la Belgique. Qui s'appelle
0: comment déjà?
1: La Brabanceur.
0: Ah oui, c'est ça.

0: Les Belges qui, on le souligne, eux, ont marqué un but contre l'Espagne, au moins en Coupe du Monde.
1: Bravo à eux. Et bonne fête donc à toutes celles et tous ceux qui nous écoutent là-bas en Belgique ou ailleurs, d'ailleurs peut-être en vacances, des Belges qui sont en vacances et écoutent RTL sur leur lieu de villégiature. Un bon réveil à vous tous, que vous soyez Belges ou pas, vous allez pouvoir nous appeler au 3210 pour jouer avec nous, tester vos connaissances avec le jeu des cahiers de vacances. Jeu estival s'il en est, 3 cahiers de vacances, maternelle, primaire, collège, on les ouvre, on vous pose une petite question dedans et vous pourrez gagner la montre collector RTL ainsi qu'un parfum Cerutti Vivo Elixir. Vous nous appelez 3210, c'est juste après, dans quelques instants on va retrouver vos recettes estivales idéales. C'est la question fil rouge de ce matin, qu'est-ce que vous aimez manger l'été, qu'est-ce que vous faites comme recette, partagez vos bons petits plats de bon matin, on veut vous donner faim.
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1: Bonjour à toutes, bonjour à tous, bienvenue si vous arrivez, 5h18, une belle journée à vous. Ce matin, on vous pose cette question, donc, et quelle est votre recette estivale idéale? On veut partager des bonnes idées de plats pour l'été, et il y en a plein qui arrivent sur la page Facebook Maître David.
0: Alors, ça vous inspire, et la page Facebook et le 74-900 aussi, oui. Code matin, les SMS là, on a une idée, alors malheureusement il n'est pas signé, mais... On nous dit bonjour, une recette qui surprend tout le monde, la bouillabaisse de poulet, extraordinaire. Et je me suis renseigné, c'est vrai que c'est surprenant. Figurez-vous que c'est de la bouillabaisse avec
1: du poulet.
0: Oh non, c'est génial. Ah vraiment, c'est et on continue dans le poulet sur le groupe Facebook. Il y a Brigitte qui nous dit hello Miguel, mon plat préféré fait dans ma mini air fryer, des mini brochettes de lamelles de poulet, préalablement marinées dans une épice américaine. Poivron, petites tomates, abricots ou ananas.
1: Allez.
0: Il n'est que 5h du matin, pourtant ça me met déjà l'eau à la bouche. Et elle précise, je mets les brochettes 12 minutes à 200 degrés.
1: Très très bien.
0: Merci pour la précision, Brigitte.
1: C'est mieux que la grillade classique. Enfin, ça change en tout cas de la grillade du barbecue classique ou des carpaccio, des pokéballs aussi. J'ai vu pas mal passer, c'est la nouvelle tendance. Hein. Je vais prendre un pokéball. J'aime beaucoup. Et qu'est-ce qu'on a d'autre?
0: Eh ben, on passe au dessert, toujours au 74-900. On a un message très sympa de Franck qui nous écrit d'Angers. Tous les étés, je fais maison, nous dit-il, des pâtés aux prunes. Délicieuse spécialité angevine. Et alors là, il me met au défi, dit, je vous laisse, David, le soin de vous documenter. Et je me suis documenté.
1: Oh là là.
0: Et en effet, le pâté aux prunes est une spécialité angevine, mais aussi une spécialité des Deux-Sèvres. C'est une tradition pâtissière que l'on fait durant les fêtes de Pâques, ainsi que pendant tout l'été, c'est aussi précisé. C'est pâté aux prunes, c'est semblable à une tourte, c'est confectionné à l'aide de prunes non dénoyautées, traditionnellement des reines Claude. Et on le fait...
1: Mais c'est sucré ou c'est salé?
0: Ah bah moi je dirais que c'est sucré pour moi des prunes.
1: Bah pour moi pâté ça arrive.
0: Ah mais on dit pâté parce que c'est à cause de la forme que ça a, si vous voulez. Mais oui, c'est cuisiné en forme de gros chaussons en pâte brisée ou en pâte feuilletée.
1: D'accord.
0: Donc c'est une forme de pâté, mais à l'intérieur ce sont bien des prunes. Et les prunes sont disposées sur une pâte brisée qui est refermée sur le fruit, en ne laissant qu'une ouverture au milieu qu'on appelle la cheminée et qui permet de conserver l'humidité du fruit pendant la cuisson.
1: Eh ben dites donc, merci Franck d'Angers pour votre message. On découvre des recettes régionales aussi, comme ça on fait le tour de France des recettes régionales pour cet été. Bonne pisse saladière l'été. Pas magnifique ça, spécialité niçoise. Tiens, on va en profiter à 5h21 pour continuer notre tour de France comme ça, mais des fêtes, des festivals. On se rend d'abord dans le Gard pour le festival de Nîmes qui depuis 1997 investit les arènes chaque été au son des musiques actuelles de tous les styles dans un cadre. Alors c'est magique hein, les arènes de Nîmes, qu'est-ce que c'est beau. Tous les visiteurs sont à chaque fois épatés par l'état de conservation exceptionnel de l'amphithéâtre, qui est un monument historique bien sûr, qui a été construit, écoutez bien, Maître David, vous qui savez tout, fin du 1er siècle, les arènes de Nîmes.
0: C'est des Romains ça.
1: Non mais c'est un truc de fou. Et on n'a aucun mal d'ailleurs à imaginer à l'époque des Romains les jeux qui pouvaient s'y dérouler, même si ensuite d'ailleurs les arènes de Nîmes sont devenues une sorte de village dans le village, quoi, un village fortifié qui permettait aux habitants, à la population de se réfugier quand il y avait des grandes invasions. Ce n'est d'ailleurs qu'au 19e siècle, en 1863, qu'elles sont redevenues des arènes dédiées au spectacle, aux férias bien sûr, aux concerts. Alors ce soir, vous avez Gims qui est en concert, mais c'est complet. Vous avez des Cure, mon groupe culte de mon adolescence. Les Cure, les 24, 25 et 26 juillet, mais c'est complet. Le gars sympa qui annonce que des dates, on peut pas aller. Mais entre les deux, vous avez aussi Orelsan demain et après-demain soir. Et là, figurez-vous qu'il reste quelques places.

0: à l'Hérault, il n'y a qu'un pas que je franchis, Miguel. Et je vous propose de franchir du moins avec un gros plan sur le festival de Thau, autour de l'étang du même nom, hein, l'étang de Thau qui est au sud de Montpellier.
1: Ouais.
0: Festival qui depuis 36 ans mêle musique actuelle du monde, diversité culturelle, valorisation de sites exceptionnels, de producteurs locaux et engagement écologique. Mmh. C'est pour ça qu'en 2024, le festival a obtenu le label événement détonnant pour avoir mis en place plus de 90 critères d'éco-responsabilité. Cette année, vous pouvez profiter de concerts de la plage jusqu'à la Garrigue jusqu'au 26 juillet. Donc vous avez encore 5 jours.
1: Ouais.
0: Par exemple, Sanseverino, Les Têtes Raides ou encore Yuri Buenaventura.

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1: Dans quelques instants, on se pose, hein, vous avez vu. On va jouer ensemble au cahier de vacances, juste après Amir sur RTL.
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1: À l'imparfaite. C'est le dernier Amir à 5h27 à découvrir sur RTL, bien évidemment. C'est l'heure d'accueillir Colette, tiens, qui va jouer avec nous dans l'Aisne. Bonjour Colette.
2: Bonjour Miguel.
1: Bonjour, comment allez-vous Colette?
2: Très très bien, légèrement enroué ce matin. Je vais essayer quand même de répondre aux questions.
1: Bon, tout va bien se passer. Vous avez attrapé froid parce qu'avec le retour des températures normales, vous aviez oublié de mettre la petite laine, Colette.
2: Oui, mais on dort encore la fenêtre ouverte la nuit et puis finalement, il fait pas très chaud la nuit parfois.
1: Vous avez une particularité, Colette. Vous avez un camping?
2: Oui, camping-car.
1: Le camping-car, je me disais. Sur ma fiche, Ingrid me met Colette à un camping. Je
2: vais dire, elle a oublié le car.
3: Et pourtant, ça change beaucoup de choses.
2: C'est
3: pas les mêmes journées.
2: Oui, c'est super. Mais là, on n'y est pas en ce moment. On laisse partir ceux qui ont besoin de vacances. Ouais. Nous, on part que quand les autres sont revenus.
1: Bon, Colette, on se pose avec trois cahiers de vacances devant vous. On va tester vos connaissances. Allez, on ouvre le premier. Question niveau maternelle. Oui. Grande section de maternelle. Mm-hmm. Attention, Colette, il y a un piège. Combien avons-nous de doigts en tout, Colette? Attention, oh là là.
2: 20?
1: Ben oui! Oh là là, vous m'avez fait peur.
3: Bravo, le en tout était très important.
2: Oui, c'est tellement. On a peur du piège.
1: Mais oui, c'est le en tout qui change tout. Hein, parce que moi, spontanément, je me serais fait avoir. J'aurais dit, 10? Ben non! Il y a aussi les pieds. Bon, on est bien. On passe au cahier de vacances niveau primaire, niveau CM2. Attention, je ne veux pas d'erreur, Colette. Combien font 7
2: x 8?
1: 7 x 8,
2: 48.
1: Non! Oh non!
2: 46.
1: Oh, elle l'a dit en deuxième. 56.
2: Ah, 56.
1: Oh là là, Colette.
2: Oh, c'est pas bête. Non, c'est pas grave. On va se rattraper pour la dernière.
1: C'est M2. Allez, question niveau 5e, niveau collège, notre cahier de vacances. Et cette question. Alors, c'est facile aussi, Colette. Quel phénomène naturel est mesuré avec l'échelle de Richter? Allez, Colette. Allez.
3: Les catastrophes.
1: Coco, allez.
2: Les orages?
1: Non! Colette!
2: Oh non, c'est con. Les tremblements de terre.
1: Ah, oui. Oh, je l'accorde quand même.
3: Oh, allez, c'était sur le bon dit.
1: Oh, c'était sur le
2: fil. On est stressé. Eh,
1: vous avez vu?
2: Eh,
1: comme quoi ça sert, les cahiers de vacances, les révisions d'été pour les enfants.
2: Là.
1: Bon, ça nous empêche pas de vous offrir, vous savez quoi? C'était pour le plaisir. On est là pour s'amuser ensemble. Une montre collector, bien sûr, RTL. Et le parfum Cerruti Vivo Elixir.
2: Oh, c'est super, vous êtes super gentil, Miguel.
1: Ouais, ça me fait plaisir. Et je suis ravi de vous inscrire pour le tirage.
2: J'adore la standardiste, un amour, la standardiste.
1: Ah oui, un amour qui va repartir en camping-car avec vous. Une belle journée, Colette. Merci d'avoir été avec nous de bon matin et d'avoir joué avec nous. Allez, 5h30, vous écoutez RTL. Le journal de 5h30 avec vous, Charles Ducrot. Bonjour Charles.
4: Bonjour à tous.
1: À la une, saisonniers cherchent logement désespérément.
4: Indispensable en pleine saison estivale, dans le secteur de l'hôtellerie-restauration, il manque cruellement à l'appel dans certaines destinations de vacances. Faute d'hébergement, nous serons en Normandie. Dans ce journal également, le feu de Tarado et des Arcs dans le Var ne progresse plus. Le gouvernement qui souhaite ouvrir la voie à la vaccination obligatoire contre la grippe pour les soignants. Et puis les coureurs du Tour de France reprennent la route. Route contre la montre au bord du lac Clément cet après-midi.
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1: Quand le manque de saisonniers plombe la saison touristique en Normandie.
4: Les patrons normands de l'hôtellerie-restauration peinent de plus en plus à recruter des saisonniers pour l'été. Avec ce constat alarmant, par exemple, en Seine-Maritime, plus de la moitié des postes proposés ne trouvent pas preneurs. Et pour ces professionnels du littoral, la cause est toute trouvée. Les candidats renoncent, faute de logement, lit Gilbert Guéant.
6: Ce ne sont pas les candidats qui manquent pour travailler dans l'hôtel-restaurant de Carina, mais plutôt les logements saisonniers.
7: On a des profils qu'on ne peut pas accueillir parce qu'on ne va pas pouvoir les loger.
6: Alors l'effectif est réduit de moitié.
7: J'en ai 4, mais il faudrait le double.
6: Carina est contrainte de limiter ses services.
7: On a pris la décision de rester avec une fermeture le dimanche soir et le lundi, et il n'y a pas de service continu pour que tout le monde puisse avoir son repos.
6: À Velette-sur-Mer, c'est cette fois-ci William qui rencontre les mêmes difficultés dans son bar de plage. Dû au manque d'hébergement, l'équipe est réduite, chaque salarié devient vite indispensable.
8: Tout le monde est utile à 100%. Il manque quelqu'un. Une journée, c'est mort.
6: Il a choisi de compenser le manque de saisonniers en multipliant les heures.
8: C'était pas forcément le but de se fatiguer. Là, on a ressenti de saison plus de 15 août passé alors qu'on est même pas en août. J'aurais préféré embaucher peut-être une ou deux personnes en plus en service et que je puisse laisser partir mes saisonniers un peu plus tôt. J'ai une équipe qui joue le jeu, mais c'était pas gagné, quoi.
6: Pour recruter, le patron a dû mettre la main à la poche.
8: Pour un cuistot, je dois lui louer un appart. L'autre, une caravane. L'appart, c'est les deux réunis, un peu plus de 1000 euros. C'était des gros chiffres, quoi, pour les salaires. puis il faut le trouver, c'est ça? C'est pas évident.
6: Selon l'Union des métiers et des industries de l'hôtellerie de Seine-Maritime, ce sont 60% des postes saisonniers qui resteraient vacants, faute de solutions d'hébergement.
4: Gilbert Guérand, correspondant de RTL en Normandie.
1: Un début de répit la nuit dernière pour les pompiers du Var.
4: L'incendie de Tarado et des Arcs sur Argens est désormais fixé. Le feu ne progresse plus, mais les pompiers continuent de noyer les points chauds. Ils étaient encore plus de 350 soldats du feu sur le pont hier soir. La vigilance reste de mise. Le Var, comme les Bouches-du-Rhône, le Vaucluse, le Gard et l'Aude, sont en vigilance rouge aujourd'hui, risque très élevé d'incendie.
1: Oui, des départements touchés par une importante sécheresse.
4: Et cela vaut pour l'ensemble du pays. Sécheresse aux effets destructeurs pour nos forêts. Un plan forêt doit être d'ailleurs annoncé par le gouvernement aujourd'hui. On sait qu'une part importante du fonds vert, ce budget qui vise à accélérer la transition écologique, doit être consacrée à leur renouvellement, 438 millions d'euros. Exemple en forêt de Buzet où le tableau est inquiétant. C'est en Haute-Garonne, Frédéric Guillaume est le responsable du site.
0: On est inquiet pour le risque incendie, d'une part, c'est qu'on voit que Fontainebleau, il y a plus de 2000 hectares qui sont partis, nous 450 hectares en une demi-journée, c'est fini, donc ça nous inquiète. Et effectivement, est-ce que ces successions de sécheresses, de canicules, de climat déréglé ne va pas mettre à mal notre forêt tempérée telle qu'on la connaît? C'est vrai qu'on s'en remet un peu à l'espoir et pour nous c'est un peu gênant. Nous qui sommes des techniciens, on aime savoir où on va.
9: Quand vous voyez ces arbres qui souffrent et certains qui meurent, vous êtes touché vous-même?
0: Personnellement, oui. Moi, je suis touché. Je considère qu'on fait partie de ce vivant-là. Donc, c'est comme un proche. C'est voilà, quelqu'un qui va pas bien, mais un arbre qui va pas bien, pour nous, c'est effectivement de la tristesse. Oui.
4: Propos recueillis par Patrick Tégéro pour RTL.
1: 5h34 sur RTL, le vote s'est déroulé dans une ambiance tendue à l'Assemblée.
10: Le scrutin est ouvert. Clos. Votants 561, exprimés 520, majorité 261, pour 296 contre 224, il est adopté.
4: La loi d'urgence agricole a été adoptée malgré cette mesure controversée, la réintroduction sur dérogation de pesticides jusqu'ici interdits, pesticides autorisés dans les autres pays de l'Union européenne. Ce point de crispation avait d'ailleurs créé de grosses divergences entre le gouvernement et son propre camp à l'Assemblée. C'est donc finalement passé, le texte doit être définitivement adopté cet après-midi au Sénat.
1: Le vaccin contre la grippe va-t-il bientôt devenir obligatoire pour les professionnels de santé?
4: C'est une recommandation de la Haute Autorité de Santé. Le gouvernement se dit favorable, mais une telle possibilité divise. Le syndicat Convergence Infirmière, par la voix de sa présidente Ghislaine Sicre, préférerait de la pédagogie plutôt qu'une obligation.
11: Il faut faire de la pédagogie, il ne faut pas faire de l'obligation. Le fait que ça soit obligatoire, c'est mal perçu par les professionnels. Ils estiment qu'ils sont assez grands déjà, ils savent ce qu'ils ont à faire. C'est mal reçu et c'est dommage parce que faut pas que ça fasse l'effet inverse en fait. Ben parce qu'il faudrait pas que les infirmiers le refusent déjà et qu'ils quittent leur profession parce qu'il y a trop d'obligations, parce qu'ils ont trop de contraintes, quand on sait déjà que c'est fragile en ce moment. Je pense qu'il faut être vigilant. Pour moi, le mot obligation est une ligne rouge et je pense qu'effectivement, la pédagogie est la meilleure des solutions.
4: Le porte-parole du syndicat national des professionnels infirmiers, Thierry Amouroux, de son côté, voit lui cette obligation d'un bon œil.
12: On doit protéger les personnes les plus vulnérables. La vaccination, c'est un excellent mode de prévention. Donc, je vois pas pourquoi il y aurait des réticences en la matière. Il y a suffisamment de recul sur le vaccin de la grippe. Et je dirais que si un soignant refusait la vaccination et préférait renoncer à son travail plutôt que se faire vacciner contre la grippe, c'est très bien qu'il se réoriente dans un secteur d'activité plus conforme à ses croyances. Un soignant à une formation scientifique et là pour prôner la prévention et la vaccination.
4: Des propos recueillis par Agathe Landé. Dans l'actualité également, la tension ne retombe pas au Moyen-Orient. Les gardiens de la révolution iranien annoncent avoir visé de nouvelles cibles militaires américaines ce matin à Bahreïn et au Koweït. Et puis le Chili touché par une violente tempête, au moins 10 morts, plus d'une dizaine de blessés et au moins 100 000 personnes se retrouvent isolées selon un premier bilan du gouvernement. L'état de catastrophe a été décrété dans les régions touchées dans le nord du pays.
1: Allez, on file sur le Tour de France. Un contre-la-montre individuel, oui Charles, aujourd'hui pour la 16e étape.
4: Pardon, j'allais parler à votre place.
3: On est en
4: Trévian et Thonon-les-Bains cet après-midi, avant de se remettre à grimper cette semaine sur les grands cols alpins. Le Tour de France entame donc sa dernière semaine et toujours aucune victoire d'étape française. Et ça s'annonce compliqué, c'est en tout cas l'avis de Jordan Jega, actuellement 10e du général.
13: Honnêtement, en tant que Français, j'espère, mais quand je vois le parcours, je pense que ça va être quand même très compliqué. Les deux étapes de l'Alpe d'Huez, ça va être beau pour le spectacle, mais je pense que ça sera du UAE devant. Donc les Français, ça va être compliqué pour nous, même si j'espère me tromper. Après l'étape d'Orcières, c'est encore possible, même Voiron, c'est possible. Donc faudra essayer, et il y a des chances, mais très peu, je pense.
4: Jordan Gégat au micro, RTL d'Hortense Crépin, Paul Sexas, le premier Français au général, et quatrième, Tadej Pogacar, toujours en jaune devant le Belge Remco Evenepoel.
1: Et oui, d'ailleurs, souhaitons encore une fois une bonne fête nationale aux Belges.
4: Oui, c'est aujourd'hui, on sait qu'ils sont quelques-uns à nous écouter, ils sont quelques-uns aussi à travailler ici. Une fois, 21 juillet, jour de fête nationale belge, j'étais obligé. Pardon, marqué cette année par les 80 ans de la force aérienne du Royaume. Pour la première fois, des avions F-35 de l'armée belge défileront au-dessus de Bruxelles.
1: Formidable, 5h38, c'est pas une recette belge que vous allez nous proposer comme recette estivale. Qu'est-ce que vous avez choisi comme plat d'été? Qu'est-ce qui rime avec été dans votre assiette, Charles?
4: La salade grecque.
1: Ah oui. Alors vous la faites comment et avec quoi?
4: Très simple, très basique. Des concombres, bien coupés en petits dés, des tomates. Tomates cerises en général, bien goûtues, de la feta et, très important, une très bonne huile d'olive, un peu de sel, un peu de poivre. Et ma petite touche perso, je rajoute un tout petit peu de vinaigre balsamique parce que j'adore ça, mais bon,
1: pas
4: les puristes m'en voudront peut-être.

Là, du pata negra, c'est... Oh bon, bref, on va vous donner faim ce matin. On est au petit-déj, vous avez vu. Hein. Là, je pense à celles et ceux qui sont au sucré avec leur petit chocolat, leur petit café. Dites-nous quels sont vos repas estivaux préférés, quel est votre plat idéal pour votre été. Vous n'hésitez pas. Vous jouerez avec nous dans quelques minutes au jeu de l'ascenseur. Vous montrez dans l'ascenseur RTL avec nous pour gagner une montre RTL collector, la compilation Beatles One et un sac à dos Eastpak. Bon réveil sur RTL.

0: Ben c'est à Mylène de nous sortir un nouvel album à l'automne. Premier extrait à découvrir, c'est à qui le tour à 5h42 sur RTL. L'heure de retrouver une expression expliquée par Maître David. De quoi il est question ce matin?
1: Alors Miguel, si vous me vendez un bien ou même un service, mais que je ne vous paye pas avec de la vraie monnaie, mais avec autre chose de moins intéressant, que je vous fais des promesses, voire que j'arrive à ne pas vous payer du tout. Il existe une expression pour ça, hein. On dira alors que je vous paye en monnaie de...
0: Bah de singe, non?
1: En monnaie de singe, voilà. Exactement. L'expression, c'est payer en monnaie de singe. Mmh. Et ça a une connotation négative aujourd'hui, hein. Il y a l'idée qu'on arnaque celui qui nous vend quelque chose en ne le payant pas vraiment. Mmh. Bah, savez-vous pourquoi on appelle ça de la monnaie de singe?
0: Parce que les singes n'ont pas d'argent.
1: Ah, ça... C'est pas bête et c'est presque ça. En réalité, dans cette expression, ce ne sont pas les singes mais leurs maîtres qui n'ont pas d'argent. Et ce n'est pas qu'une image, je vous explique. Ouais. Au XIIIe siècle, on est en France, le roi Louis IX, le fameux Saint Louis, roi très pieux, instaure un droit de péage, donc une taxe à l'entrée du pont qui, dans Paris, relie la rue Saint-Jacques, qui existe toujours sur la rive gauche, à l'île de la Cité. Île de la Cité qui est, à l'époque, le cœur battant de la capitale. Vous savez, c'est là où se situe Notre-Dame de Paris. Cette taxe, elle est environ de 4 deniers, mais en sont exemptés les saltimbanques, ceux qui n'ont pas de revenus fixes et qui n'ont généralement pas beaucoup d'argent. Et parmi ces saltimbanques, les montreurs de singes. Il est écrit dans les textes de l'époque que ces montreurs de singes pourront, en guise de paiement, faire jouer leurs animaux, leur faire faire des tours devant ceux qui sont payés pour percevoir ces taxes, pour pouvoir passer le pont. Et c'est à ce moment-là qu'est née l'expression payer en monnaie de singe, qui voulait dire tout simplement que l'on payait avec autre chose que de l'argent. C'était pas du tout négatif. En l'occurrence, on payait avec un savoir-faire ou un talent. Et c'est avec le temps seulement que c'est devenu négatif et que ça a servi à désigner un peu les arnaqueurs.
0: Votre talent, nous faire découvrir l'origine des expressions tous les jours dans les petits matins. Merci.

0: Beaucoup, Maître David. Dans quelques instants, on retrouvera Augustin Trapenard qui sera avec nous tout l'été, tous les soirs de 19h15 à 20h sur RTL pour Variété. Le questionnaire de Variété, ce sera avec Véronique Sanson ce matin. On jouera avec vous, vous montrez dans l'ascenseur RTL pour gagner un joli paquet cadeau, une montre RTL Collector, la compilation Beatles One en version vinyle remasterisée. 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Déjà, l'objet en soi est très beau et bien sûr, tous les numéros 1 des Beatles et puis un sac à dos Eastpak. Vous nous appelez pour jouer avec nous tout de suite au 3210.
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0: Excellent réveil à vous, merci de commencer votre mardi 21 juillet sur RTL. On est ravis d'être avec vous, de bon matin et on vous donne faim. À l'heure du petit déjeuner, avec cette question fil rouge, fil good du matin, quel est votre plat estival préféré? Alors on a passé en revue tout ce qui est à base de barbecue, tout ce qui est à base de salade fraîche, la salade grecque tout à l'heure avec Charles, la salade de tomate classique avec de la mozza bien évidemment, mais pas que, Maître David.
7: Ah mais si, moi je reste sur les salades parce que j'aime bien l'idée de Jérôme. En plus il nous met une photo, Jérôme, sur la page Facebook d'RTL Petit Matin, il nous dit une salade maison crevette ananas bien fraîche. Un délice.
0: Ouais.
7: C'est vrai que la crevette, ça c'est vachement
0: ça,
7: bien.
0: Ça c'est bien, ouais, on est d'accord.
7: Qu'est-ce qu'on a? On a Dominique qui nous dit très bon mardi à tous et à tous. Il est à Saulieu, il a 14,8 degrés, pardon.
0: Ouais.
7: C'est pas sa température.
0: C'est sa tension, c'est beaucoup.
7: 14,
0: à ce temps-là, c'est beaucoup, 14,8. Hein.
7: Et alors, Fanny nous parlait de courgettes tout à l'heure. Oui. Et bien lui, il dit tarte courgette chèvre. Et puis alors, par les SMS au 74-900, on a Eric qui nous écrit depuis Limoges. Il nous écrit presque tous les matins, on le salue. Il nous demande, mais vous, Miguel, c'est quoi votre spécialité?
0: Ah,
7: votre plat d'été préféré? Il a envie de savoir, Eric.
0: Il est curieux, Eric. C'est simple, c'est un plat italien, un plat piémontais. C'est le vitello tonnato. Vous connaissez ou pas?
7: Ah, pas du tout.
0: Ah bah, ça, c'est un plat frais, magnifique, l'été. C'est des tranches de veau, comme ça, cuit, mais dégusté froid, avec dessus une sauce au thon, des capres, un jaune d'œuf, un petit filet de citron, c'est merveilleux, le vitello tonnato.
7: De la viande avec de la sauce au thon?
0: Mais non, mais c'est... Alors, vous avez jamais essayé?
7: Ah non, jamais.
0: Alors, je vous le fais pour demain.
7: Ah oui, ah, ça je veux bien.
0: Un
7: ça.
0: Vitello tonnato, et la, votre journée sera enchanteresse.
7: On promet une photo? Vous êtes obligé de le faire.
0: Mince, non. Je suis pas sûr de tenir cette promesse, parce que je le raterai. Mais en tout cas, c'est mon plat d'été idéal, plat italien. Pour le coup, vraiment c'est délicieux. Si vous ne l'avez jamais essayé, je vous le conseille vivement. Continuez à nous dire, vous, quels sont vos plats estivaux préférés à 5h47 sur RTL.
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0: Et avec Augustin Trapenard qui sera avec nous dès la fin du tour. Vous aurez rendez-vous tous les soirs de 19h15 à 20h avec Variété. Et on balayera comme ça toute la saison d'Augustin Trapenard et de ses invités qui ont mille choses à nous raconter. Pour vous donner un avant-goût, je vous propose d'écouter son questionnaire en échange avec la grande, l'immense Véronique Sanson.
8: Quel est votre mot préféré?
9: Merci.
8: Qu'est-ce que vous détestez chez vous?
9: Je déteste mes doigts de pied, ma posture, mon manque de confiance en moi.
8: C'est fou ça quand même, après tant d'années de carrière, après tant de succès.
9: Bah oui, mais c'est comme ça.
8: Quel est votre livre de chevet?
9: Alors, en premier, c'est Les mots croisés de Michel Laclos.
8: Ah, c'est un beau choix.
9: Si vous saviez ce que je suis amoureuse de lui.
8: Vous pouvez lui dire, là.
9: Mais non, parce qu'il est mort.
8: Oui, bah, il entend quand même, sans doute.
9: Oui, je vous aime, je vous aime.
8: Moi, vous savez, je fais souvent des déclarations d'amour à des gens morts. Hein.
9: Ah oui, moi aussi.
8: Hein.
9: Oui. Oui, et puis bon, il y a Stephen King, Romain Gary, Goscinny.
8: Quelle est la plus belle chose que vous ayez vue dans votre vie?
9: Michel Berger.
8: Quel était votre rêve d'enfant?
9: Je voulais être princesse.
8: Quel est le parfum de votre enfance que vous n'oublierez jamais?
9: c'est les troènes, le parfum des troènes, et aussi les fleurs d'oranger. Mais les troènes, c'est quand même quelque chose. Hein.
8: Si vous étiez une mélodie, quelle serait-elle ?
9: Je serais Gershwin.
8: Summertime ?
9: No, le concerto en fa.
0: Variété avec Véronique Sanson, l'intégralité de l'émission, c'est le 8 août de 19h15 à 20h sur RTL. Dans quelques instants, vous montez dans notre ascenseur, on vous ouvre nos portes pour jouer avec nous. 32-10 et gagner le joli paquet cadeau avec la montre RTL, la compilation des Beatles, One en vinyle et le sac à dos. Ce sera juste après une petite merveille matinale, le Mobilis in Mobile de l'affaire Louis Trio sur RTL. Bon réveil.

0: l'invité Hubert Fournier, l'affaire Louis Trio, Mobilis Immobilier, à 5h54, l'heure d'accueillir Patrick du Calvados dans notre ascenseur. Bonjour Patrick.
1: Bonjour la matinale.
2: Bonjour.
1: Comment allez-vous?
2: Oh, bien et vous?
1: Oh bah, la pêche.
2: Moi j'ai l'impression que vous êtes en pleine forme, Patrick.
1: Ah oui, oui.
2: Vous êtes debout si tôt pour faire quoi de beau?
1: Ah ben, à 4h du matin, je m'en vais faire ma petite course à pied, après ma petite rando, et là je m'en vais chercher le pain.
2: Bon, dis donc, Patrick, une machine de guerre, incroyable.
1: Ah, carrément, toujours la banane, toujours la patate.
2: Eh ben, voilà. Vous savez quoi, Patrick? On va vérifier ça tout de suite dans notre ascenseur. Je vous ouvre ces portes, allez-y, montez-y, passez devant. Ah, je suis d'accord, ça brille, hein, vous avez vu? Oh là là. les patrons, ils ont tout mis dans l'ascenseur, je vous jure.
1: Ah, c'est la classe, hein. Ah ouais.
2: Alors, Patrick, on monte au premier étage, on ouvre les portes de la rédaction. Question d'actualité ou de culture populaire. Le 21 juillet 1798, Napoléon remporte la bataille des pyramides et prend le Caire. Oui, mais dans quel pays? La Jordanie ou l'Égypte? Oh, j'ai donné un indice, non? Alors, les pyramides, le Caire.
1: Ah, bah, je dirais la Jordanie, l'Égypte.
2: Ah, j'ai eu peur. Oh,
1: non,
2: dis donc.
1: Tout à fait. Oh là non, la pyramide, forcément.
2: Ah, bah oui, alors là. J'ai l'impression que vous alliez rester au pied de la pyramide.
1: Non, mais moi, il est dans le doute, donc.
2: Mais non, c'est bien évidemment l'Égypte. Une montre RTL Collector 2026. Pour vous, c'est déjà le premier
1: cadeau. Merci.
2: On est bien. On monte au deuxième. On ouvre les portes de la cafette. Question spécialité culinaire et régionale. Aujourd'hui, les coureurs du Tour arriveront à Thonon-les-Bains, dont la spécialité, Patrick, est le Bertou. C'est un plat chaud qui est à base de fondant de fromage et de vin blanc, servi dans une jolie coupelle en porcelaine. Oui, mais à base de quel fromage? C'est du fromage d'abondance ou du fromage de brie?
1: D'abondance.
2: Bah bien sûr.
1: On
2: est dans les Alpes. Franchement,
3: le Brie c'est plutôt la région parisienne, le Brie de Meaux par exemple.
2: Ouais, de Melun, enfin bon bref, où vous voulez, mais là on reste dans la montagne, on est bien. Eh, compilation Beatles One pour vous en vinyle version remastered.
1: Génial.
2: L'objet est merveilleux. On monte au troisième. On est à la discothèque, la programmation musicale avec Séverin qu'on salue. Aujourd'hui, Patrick, c'est l'anniversaire d'une actrice et chanteuse, fille d'eux, on dit pas. Écoutez plutôt un extrait.

0: Alors, est-ce que vous avez reconnu de qui il s'agissait?
1: Un petit peu, oui.
0: Alors, vous me dites.
1: Deux propositions.
0: Ouais, Charlotte Gainsbourg ou Elsa? Alors, Charlotte.
1: Pardon, j'ai pas entendu, excusez-moi.
0: Je vous en prie, Charlotte Gainsbourg ou Elsa?
1: J'aurais dit Elsa.
0: Et non, c'est Charlotte Gainsbourg.
1: D'accord.
0: Oh, monsieur pauvre.
2: Il avait dit fille 2.
0: Mais oui, j'ai dit fille 2 en toute discrétion. Oh, bon, c'est pas grave.
1: Charlotte Gainsbourg, non, c'est pas, non.
0: Bon, c'est pas grave. Eh, vous savez quoi? Il y a déjà 2 cadeaux sur 3, c'est bien.
1: C'est très bien.
0: On met le sac à dos Eastpak de côté, on l'offrira demain. Et puis, vous êtes inscrit, Patrick, pour le tirage qui aura lieu.
1: Bah, c'est gentil à vous.
0: Bah, je vous en prie.
1: Merci beaucoup.
0: Vendredi, une semaine en mobilhome pour 4 personnes dans un camping
1: petit
0: Cayenne.
1: Que du bonheur.
0: Patrick, tiens, je vous pose la question à vous. Notre question fil rouge du jour. On va terminer avec ça pour se donner fin de bon matin. C'est quoi votre plat estival idéal, votre plat d'été à vous?
1: Alors moi, le plat d'été serait plutôt pour le soir. Ce serait comment? Un millefeuille d'andouille, camembert et pont l'évêque.
0: Voilà. Oh. Ah ouais, c'est vachement estival comme plat.
1: Ah. Oh là là. Avec une salade, accompagné d'une salade et une vinaigrette balsamique. C'est vraiment une tuerie. Ça, franchement.
3: Et puis quand il fait chaud, vous dormez après comme un bébé.
0: Ça, c'est léger, hein, Patrick. On le sent
1: c'est
0: bien.
1: Génial. Ah oui. Non, c'est le top. Hein. Non, on mange bien. C'est léger, c'est vrai. Très bien.
0: Cela dit, l'andouille, c'est très bon. Hein.
3: Moi, j'adore.
1: Avec la feuille de brique.
0: Ah, franchement, je prône pour l'andouille de Guémené.
3: Ah oui.
0: L'andouille bretonne.
1: Nous, c'est normand, en plus normand, l'andouille de Vire.
0: On va pas faire la guerre maintenant entre les Normands et les Bretons. Merci Patrick d'avoir été avec nous. Une belle journée à vous. C'était un plaisir de vous accueillir. Tiens, une dernière recette pour le plaisir, Maître David.
3: Eh bien, on salue nos amis des Hauts-de-France grâce à Marie qui nous envoie, moi, mon plat préféré, obligé, pommes de terre tiède, endives. Poivre, sel, huile de noix ou noix œuf dur. Mon fils est producteur d'endives de chicon, comme on dit dans le Nord. Alors évidemment, on salue tous nos amis du Schnorr.
0: Et le hareng pomme à l'huile, alors vous me lancez là-dessus.
3: Oh, ça c'est bon.
0: Oh, hey, au petit déjeuner, là, c'est parfait. Vous savez quoi? On va laisser la place à Vincent Derosier et l'équipe d'RTL Matin. Et on va aller se manger un bon hareng pomme à l'huile. Bonjour Vincent.
4: Bonjour Miguel, bonjour David, bonjour à tous. On n'en a pas en studio, là, du hareng pomme
0: non,
4: à l'huile.
0: Oh, dommage.
4: Mais pour demain, on devrait pouvoir vous trouver ça. Merci.
0: Merci.
4: Bon hareng pomme à l'huile. On vous retrouve demain à 4h30. Nous sommes ensemble jusqu'à 9h. Bienvenue à tous. Mer ou montagne, nord ou sud, la France à la côte, figurez-vous. Les réservations sont en hausse pour l'été. Notre pays attire, malgré les vagues de chaleur à répétition, les incendies et l'actualité internationale plombée. Serge Papin, le ministre des petites et moyennes entreprises, du commerce, du tourisme et du pouvoir d'achat, nous dira pourquoi à 7h40, alors que les prix de l'essence et du diesel sont remontés en flèche au pire moment de l'année pour les départs en vacances. Et puis, savez-vous reconnaître une musique générée par l'intelligence artificielle? Ça, c'en est une. 97% des Français sont incapables de repérer une vraie d'une fabriquée par les robots. À 8h15, on sera avec le patron de la plateforme de musique Deezer qui lance le combat face à l'IA. Nous sommes le mardi 21 juillet. Merci de vous réveiller avec RTL. C'est une matinale 100% humaine. Pas d'intelligence artificielle. Bonne fête à tous les Victors. Il est 6h.
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4: Et le journal de 6h vous est présenté par Fanny Marceau. Bonjour Fanny.
6: Bonjour Vincent, bonjour à tous.
4: À la une, 50 000 habitants privés de services d'urgence en Gironde, faute de personnel.
6: Et les urgences de l'hôpital de Sainte-Foy-la-Grande ont fermé hier jusqu'au 30 septembre. Notre urgence, c'est de ne surtout pas tomber malade, disent les habitants. Reportage RTL à suivre. Encore une nuit de frappe au Moyen-Orient entre les États-Unis et l'Iran. Les alliés houthis de Téhéran menacent désormais de bloquer le détroit saoudien de Bab el-Mandeb au risque d'aggraver la crise pétrolière. Ce matin, RTL vous emmène dans une salle des marchés où l'on suit l'évolution des cours du pétrole, minute par minute. Dans ce journal également, l'Assemblée nationale sur tous les fronts, l'urgence agricole votée cette nuit, la protection de l'enfance et l'interdiction des réseaux sociaux aux moins de 15 ans examinés dans la journée. Et puis c'est un fromage dont on a parfois du mal à prononcer le nom, la cancoyotte, plat bien franc-comtois comme dit la chanson, et qui connaît une croissance extraordinaire après une vidéo virale sur TikTok.
4: Les coups de chaud en cas de canicule, les malaises, les blessures, les accidents à Sainte-Foy-la-Grande en Gironde, les urgences semblent un peu moins urgentes depuis hier.
6: Oui, il va falloir faire preuve de patience pour être pris en charge car les urgences de l'hôpital de la ville sont désormais fermées jusqu'au 30 septembre. Dans cette commune de 16 000 habitants à 70 km de Bordeaux, le manque de personnel a eu raison du service et ce sont les patients qui trinquent. Reportage Denis Grandjou.
7: Oui, jusqu'au 30 septembre prochain, en cas d'urgence médicale, les habitants
2: habitants n'auront pas le choix, ils devront aller à l'hôpital de Libourne. Une situation à laquelle Tristan Plade a été personnellement confronté.
7: J'ai amené mon père aux urgences, et il avait 41 de fièvre, il a été orienté. Il est allé à 20h aux urgences, il a été pris en charge à 4h du matin à Libourne, 40 km. Là, ça a pas été impactant, mais vous avez un AVC, vous avez un autre problème, ça c'est plus grave, ça peut être une vraie perte de chance de vie.
8: C'est un hôpital de proximité, ça veut bien dire ce que ça veut dire, sinon il n'y a rien.
2: José Bluteau, le président de la communauté de communes du Pays Foyen, avoue ne pas comprendre cette fermeture de 2 mois et demi annoncée presque en catimini.
8: C'est bien la première fois depuis au moins 50 ans que l'hôpital ferme autant de temps. C'est arrivé sur un week-end ou un week-end prolongé, mais jamais autant de temps, on n'a jamais vu ça.
2: Tous les élus locaux, sans exception, demandent la réouverture à court terme du service des urgences de l'hôpital de Sainte-Foy-la-Grande. Une réunion est prévue avec l'Agence régionale de santé au début du mois d'août.
6: Denis Grangeau pour RTL.
4: Une enquête ouverte en Isère après le suicide d'un jeune de 21 ans la semaine dernière.
6: Joris vivait dans le village de Châtonnet, 2000 habitants, et ce qui l'aurait poussé à mettre fin à ses jours, ce sont des années d'insultes racistes et d'humiliations. Ses parents ont déposé plainte pour harcèlement moral et provocation au suicide. Écoutez les explications de Cédric, l'oncle de Joris.
9: Joris n'avait qu'un rêve, c'était avoir des amis. Il s'est rapproché d'un groupe de rugbyman de son village qu'il admirait. Mais au lieu d'être accepté, il a subi pendant plusieurs années des humiliations, des insultes racistes. Donc, quelques jours avant son décès, lors de la vogue de Saint-Jean-de-Bournay, c'est là où tout a basculé. Lorsqu'il est arrivé à la vogue, ils lui ont dit « Tire-toi, tu n'es pas le bienvenu ». Puis il a été insulté, le sale arabe, sale bougnou, bico, comme à leur habitude. Désespéré, Joris a quitté les lieux. Il leur dira sous la détresse « Je vous souhaite le cancer ». Et puis ils lui diront « On va te retrouver et on va te planter ». Donc Joris s'est complètement renfermé. Donc 2 semaines après la vogue, il répétait qu'il ne côtoierait plus ces personnes-là parce qu'ils l'ont pris pour un con et qu'ils l'avaient humilié. Il a laissé un mot à ses parents dans lequel il dira « Papa, maman, je vous aime, j'ai toujours été très gentil et les gens ont toujours été très méchants avec moi ». Quelques jours plus tard, Joris sera retrouvé mort sur une colline après s'être tiré une balle dans la tête avec la carabine de son père.
6: Un témoignage de l'oncle de Joris recueilli pour RTL par Elissar Mokadim. Il a plusieurs fois été remanié depuis la mort de Liana. Le projet de loi sur la protection des enfants soumis au vote des députés aujourd'hui. Si le texte est désormais très axé sur la lutte contre la pédocriminalité, il prévoit initialement de répondre aux défaillances de l'aide sociale à l'enfance. Emmanuel Macron visitera d'ailleurs ce matin à Paris un centre de soins dédié aux jeunes de l'ASE.
4: Le président de la République qui soutient par ailleurs un autre texte pour interdire l'accès aux réseaux sociaux aux moins de 15 ans.
6: Un texte sur lequel le Parlement doit se prononcer aujourd'hui. S'il est adopté, ce sera une première en Europe. Il pourrait alors entrer en vigueur dès la rentrée, en même temps que l'interdiction du téléphone portable au lycée, également prévue dans le texte. Et puis notez que l'Assemblée nationale a voté cette nuit en faveur du projet de loi d'urgence agricole par 296 voix contre 224. Un texte qui prévoit notamment la réintroduction par dérogation et sous condition de 2 pesticides autorisés par l'Union européenne, mais interdits en France. Si le Sénat approuve le projet de loi dans les mêmes termes ce soir, il sera définitivement adopté.
4: À 6h05 sur RTL, la guerre au Moyen-Orient, 10e nuit de frappe consécutive en Iran. Les Américains ont visé plusieurs cibles maritimes et centres de commandement cette nuit.
6: Oui, Téhéran dit riposter ce matin contre des cibles militaires américaines à Bahreïn et au Koweït. Une reprise des frappes qui fait craindre aux Nations Unies une escalade régionale encore plus grande, car les alliés de l'Iran menacent de bloquer le détroit de Bab-el-Mandeb, Pierrick Laurent.
10: Oui, la menace vient du Yémen, où la rébellion Houthi, qui est soutenue par l'Iran, a annoncé à son tour un blocus de la mer Rouge. Or, depuis la fermeture du détroit d'Ormuz à l'est de l'Arabie Saoudite, le pays utilisait la mer Rouge à l'ouest pour exporter son pétrole. Riyad a fermement dénoncé cette menace et promet de tout mettre en œuvre pour sécuriser le passage de ses navires. Mais on sent bien que Téhéran est à la manœuvre pour étendre le conflit à toute la région. C'est évidemment la crainte des États-Unis. En parallèle, l'armée américaine poursuit donc ses bombardements quotidiens en Iran. Elle dit avoir visé, comme les jours précédents, des centres de commandement iraniens, des sites de lancement de missiles. Mais pour l'instant, sans effet sur la capacité de l'Iran à répondre. Le Koweït a encore été visé ces dernières heures, ainsi qu'au moins 2 navires qui tentaient de franchir le détroit d'Ormuz et qui ont été touchés par des tirs iraniens.
6: Pierrick Leurent, l'un des correspondants d'RTL aux États-Unis.
11: La reprise des frappes, elle a déjà des conséquences sur les prix des carburants. Vous l'avez sûrement remarqué à la pompe.
6: Et plus de 2 euros le litre, alors que le cours du baril de Brent flirte ce matin avec les 90 dollars, 88 dollars pour être précis. Un yo-yo pétrolier et tarifaire suivi de près dans les salles de marché, comme vous l'avez constaté, Flora Granchette.
12: Sur ces grands écrans, Andrea Thioni, responsable des ventes chez Saxo Bank, analyse les différents cours du pétrole pour ses clients investisseurs. Depuis février, ils ont explosé.
13: On voit que quand on commence fin février, début mars, on est sur des niveaux légèrement au-dessus des 70 dollars et on a un énorme pic qui nous amène quasiment jusqu'à 120 dollars courant du mois de mars, donc au début de ce conflit géopolitique.
12: Fermeture du détroit d'Ormuz, réouverture partielle, cessez-le-feu, reprise des frappes, chaque soubresaut au Moyen-Orient fait fluctuer le prix du baril. Pour effectuer ses transactions ou conseiller ses clients, Andrea Thioni doit aussi anticiper les déclarations de Donald Trump, capable à elle seule de faire dévisser les marchés.
13: On est obligé de suivre en continu toutes les déclarations qui peuvent être faites par Trump. C'est lui le facteur X sur ce conflit géopolitique. C'est un média à lui tout seul.
12: Face à une telle volatilité, les investisseurs se frottent les mains. Certains clients profitent de la crise pour amasser un beau pécule.
13: Ces crises-là, elles génèrent souvent des opportunités. On peut jouer aussi le côté spéculatif sur le pétrole avec cette prime de risque géopolitique qui s'installe.
12: Le trader reste aujourd'hui suspendu à l'évolution du conflit au Moyen-Orient.
6: Flora Granchette.
11: 6h07 sur RTL, c'est l'un des fromages les moins gras, la cancoyotte.
6: 120 kcal pour 100 grammes. Light, à l'ail, au vin blanc ou nature, il y en a pour tous les goûts. Et ce fromage a une cote d'enfer depuis une vidéo qui a fait le buzz sur TikTok en avril dernier. Les ventes ont progressé de plus de 30% depuis. Des commandes qui viennent même d'Australie. 223 tonnes supplémentaires à produire. Vertigineux pour la petite vingtaine de producteurs de cette spécialité franc-comtoise. Mais ils ont pu faire face. Reportage Samuel Goldschmidt.
14: C'était un fromage un brin confidentiel, au nom un peu imprononçable et à la vie tranquille, même si la cancoyotte a progressé depuis son indication géographique protégée obtenue en 2022. Julie Morin-Perrusson est directrice de la fromagerie Belle Étoile et présidente de l'association de promotion de la cancoyotte.
15: 22 producteurs, plus de 300 producteurs de lait et 6200 tonnes à l'année, en année normale.
14: Mais depuis la vidéo d'un influenceur, fin avril, la cancoyotte est devenue une star internationale.
15: Les ventes ont augmenté à peu près 35% sur ces périodes-là.
14: Cela fait 220 tonnes supplémentaires en 3 mois. Forcément, il faut s'adapter, comme à la fromagerie Marcilla que dirige Pascal Rio.
16: On collecte toujours autant de lait, mais on redirige le lait un peu plus vers la cancoyotte que les autres produits, ce qui nous a permis de subvenir aux besoins de volume. On espère que ça va être durable, parce que nous, on aime notre produit. Ce qui est sûr, c'est qu'avec le buzz, il y a des personnes qui ont découvert la cancoyotte en dehors de nos régions de forte consommation, donc c'est plutôt une bonne chose.
14: Le buzz a réveillé d'un coup une filière très traditionnelle.
15: C'est vrai qu'on avait quand même une clientèle plutôt familiale et plutôt senior, et les influenceurs nous amènent une autre clientèle, ce qui est très intéressant.
14: Car ce sont les jeunes qui s'en délectent désormais aussi. La cancoyotte était en fait très moderne, mais apparemment, elle ne le savait pas.
6: Samuel Goldschmidt, la cancoyotte, ça ravigote, et ça se mange même au petit-déj, si vous voulez.
11: Pas sûr que les coureurs du Tour de France aient le droit d'en manger ce matin, en tout cas. C'est la fin du repos pour eux contre la montre individuelle aujourd'hui.
6: Oui, 26 km entre Évian-les-Bains et Thonon-les-Bains. Les courses aujourd'hui, elles ont lieu à Vichy, départ 18h30. Alexandre de Koppmann vous conseille de jouer l'As, le 14, le 3, le 2, le 4, le 8, le 5 et l'outsider de RTL, c'est le 3, Selvaux.
11: Merci Fanny Marceau, on vous retrouve à 7h. Bonjour Louis Baudin.
17: Bonjour Vincent.
11: Bon, des orages aujourd'hui, au-dessus des Alpes notamment.
17: Exactement, il y en a encore ce matin. Là, je pensais que ça se calmerait avec la nuit. Ben non, il en reste un petit peu. Ça circule là entre Digne-les-Bains et la frontière italienne. Alors bon, ça devrait quand même se calmer avec la matinée, mais ça reprendra cet après-midi. C'est vrai que le risque existera encore du côté des Alpes du Sud, peut-être également sur les Pyrénées. Bon, ça sera pas suffisant pour endiguer la sécheresse qui malheureusement va s'aggraver ou en tout cas se poursuivre dans la plupart des autres régions où là, ça sera du grand soleil toute la journée. On a quelques petits nuages en ce moment au nord de la Seine, mais c'est tout pour le reste, donc du grand soleil. À noter le retour malheureusement d'un peu de mistral dans la vallée du Rhône, jusqu'à 60 km/h quand même cet après-midi du côté d'Avignon ou encore Marseille, le tout avec des températures qui bougent assez peu par rapport à hier. Ce matin on a 9 degrés à Épinal, 10 à Abbeville, 11 à Troyes ou encore à Saint-Quentin, mais déjà 28 degrés à Calvi ou encore 27 à Figari. La canicule persiste près de la Méditerranée. D'ailleurs cet après-midi on aura 21 degrés à Cherbourg ou encore à Caen, mais 25 à 27 degrés dans la moitié nord, 27 à 31 degrés dans la moitié sud, mais encore 31 à 35 degrés du sud de l'Aquitaine jusqu'à la Méditerranée.
11: Merci Louis Baudin, à tout à l'heure.
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11: Et alors que les coureurs de la Grande Boucle entament leur dernière semaine, je vous propose un extrait du podcast Les Incroyables Histoires du Tour de France racontées par Thibaut Chaboch. On est en 1978, année où les organisateurs du Tour ont décidé de programmer des doubles étapes certains jours. Pourquoi ? Pour augmenter les rentrées d'argent. Mais la décision ne passe pas du tout chez les coureurs. Ils vont alors mener une action coup de poing.
18: Alors, en signe de protestation, au départ de Tarbes, le peloton part doucement, très doucement. Un train de sénateurs, diront certains. Égare aux rares coureurs qui souhaitent profiter de ce rythme d'escargot pour passer à l'attaque. Ils sont vite réprimandés par les leaders des équipes. À l'arrivée à Valence d'Agen, dans la dernière ligne droite, les coureurs s'arrêtent et mettent même pied à terre. Le maillot jaune, Joseph Brière, Freddy Mertens, maillot vert et Bernard Hinault, futur vainqueur de ce Tour 78, tous suivent le mouvement. Très vite, les sifflets venant du public se font entendre. Mais les coureurs ne bronchent pas. Descendus de leur vélo, ils passent à pied, Bernard Hinault en tête, la ligne d'arrivée d'une étape définitivement pas comme les autres.
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11: RTL sur la route de l'été chaque matin, on est avec vous, à vos côtés, en vacances, sur la route ou à la maison, et on continue de sillonner le sud avec Vincent Serrano. Bonjour.
19: Bonjour.
11: Vous deviez à l'origine prendre ce matin la direction des Calanques, mais elles sont fermées en raison d'un risque très élevé d'incendie. Vous avez donc pris la route vers la commune d'Allau, justement, pour avertir les pompiers rapidement. Eh bien, la ville a depuis plusieurs années installé des vigies sur les collines aux alentours. Deux étudiants dont le job consiste à scruter l'horizon et à signaler tout départ de feu.
19: Oui, deux vigies en plein cœur du massif forestier, accessible forcément en 4x4. C'est Roger qui conduit. Roger, ces vigies sont essentielles.
20: Ah oui, il faut savoir qu'on a plus de 4000 hectares de collines, quoi. C'est les yeux de la commune du 1er juillet au 15 septembre. C'est des points hauts.
19: Vous êtes le responsable de la protection des collines et des animaux de la commune. Elles ont fait leur preuve aussi, ces vigies.
20: Oui, dernièrement, c'est passé à limitrophe avec la commune de Plan-de-Cuc, un départ d'un scooter qui a brûlé. Et c'est la vigie qui nous l'a déclaré. Et là, tous les jours, ils nous déclarent des départs de feu. Surtout qu'on a toujours un peu d'air en colline. Là, bon, il n'y a pas trop de vent, mais on est quand même à un niveau rouge, risque très élevé. Donc il faut être hyper rapide et hyper attentif, parce qu'on travaille en étroite collaboration avec les sapeurs-pompiers. Vu le climat qu'on connaît maintenant, on ne peut plus se passer des vigies.
19: Eh bien, on arrive justement sur cette vigie de la petite tête rouge qui est installée vraiment en haut d'une colline avec une vue imprenable sur Marseille au loin et évidemment la commune d'Allau un peu plus bas.
11: Vincent, ce sont près de 50 000 personnes qui dépendent finalement de ces vigies, les 20 000 de la commune d'Allau, mais aussi toutes celles autour.
19: Oui, on peut difficilement faire mieux puisqu'on a une vue imprenable. Cette vigie, en fait, c'est une espèce de cabane bon, faite en pierre, en solide, mais vraiment à flanc de falaise. C'est vraiment impressionnant. On va entrer à l'intérieur pour pouvoir poser la question aux deux étudiantes qui sont en charge de cette vigie. Je me rapproche d'elles. Alors, vos prénoms, mesdemoiselles ?
21: Alicia, Mathilde.
19: Alors, en face de nous, une table, des jumelles posées dessus, ces vitres, on voit à plus de 180 degrés, et au-dessus de ces vitres, une espèce de table d'orientation.
21: Exactement.
19: Qui répertorie tous les pics, toutes les collines, tous
21: c'est
19: les points de repère.
21: Ça, oui.
19: C'est ça pour les pompiers en cas de départ de feu.
21: En général, ce qu'on voit ici, c'est essentiellement des fumées sur Marseille. On n'est pas vraiment très expérimenté, mais on fait au mieux. Je me dis que tous les Allaudiens, ils sont protégés grâce à nous. En plus, je pense que dans le contexte où il fait de plus en plus chaud, on est en canicule depuis début juillet, on se sent utile et c'est pas anodin comme job étudiant d'été. Mais franchement, ça vaut le coup avec la vue qu'on a et puis les journées sont assez simples.
19: Bah écoutez, je vous souhaite bon courage. On va aller demander justement aux habitants d'Allau ce qu'ils pensent de votre travail. Bon courage.
11: D'autant, Vincent, que la ville d'Allau est en avance hein, sur ce sujet. Peu de communes ont mis en place ce système de vigie citoyenne.
19: Oui, un système qui en plus ne s'arrête jamais. Vous avez trois binômes d'étudiants qui se relèvent sur chacune de ces deux vigies. C'est le principe des 3-8. Alors, difficile de quantifier le nombre de signalements, mais Roger le disait, c'est au moins un par jour. Et dans le village, voilà, on croise ces touristes. On va se rapprocher pour leur demander ce qu'ils pensent de ces vigies citoyennes. Votre prénom, madame ?
22: Marion.
19: Vous venez d'où ?
22: De Guyane.
19: D'accord. Et vous, madame ?
1: Marlène, de Lyon.
19: Deux vigies, citoyennes en haut, qui surveillent tout départ de feu pour alerter rapidement les pompiers. Qu'est-ce qu'on en pense ?
1: Moi, je trouve que c'est une très bonne idée, parce que du coup, c'est des jeunes qui s'investissent pour nous tous. Si en plus, elles sacrifient même leur temps d'été pour faire ça, je trouve que c'est une bonne initiative.
3: Est-ce que ça vous rassure ?
22: J'allais vous dire, moi, je trouve ça rassurant. Parce qu'en vrai, c'était vraiment ma crainte. Depuis la Guyane, j'entendais tous ces départs de feu. Je suis chez mes beaux-parents qui sont au milieu des pins. Et vraiment, c'est quelque chose, je me dis, ça peut arriver n'importe quand. Et donc, je trouve ça très rassurant qu'il y en ait qui surveillent. Ouais.
19: Un système qui marche, c'est le plus important. Le dernier gros incendie qu'a connu la commune d'Allo remonte à 2016. Et autant vous dire que toute la ville espère pouvoir passer sans encombre cet été 2026.
11: RTL sur la route de l'été. Merci beaucoup Vincent Serrano. 6h16. Dans un instant, ça va beaucoup mieux. Aussi l'été sur RTL. Comment éviter les intoxications alimentaires? La diététicienne Violette Baboxet nous répond. Juste après, ce sera les têtes à tête de Laissez-vous tenter avec Grand Corps Malade aujourd'hui face à Marie Giguel. Et puis dans le journal de 6h30, le retour de l'info. Quand les vacances sont percutées par le prix des carburants à la pompe, à tout de suite.
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11: Ça va beaucoup mieux aussi l'été. Tous les matins, c'est Violette Baboxet, diététicienne, qui vous donne des conseils pour vous sentir bien, prendre soin de vous. Bonjour Violette.
30: Bonjour Vincent, bonjour à tous.
11: Vous allez publier le 26 août prochain le grand guide de la nutrition et de la perte de poids. C'est aux éditions Marabout. Ce matin, on évoque avec vous les intoxications alimentaires qui augmentent fortement chaque été. Entre les barbecues, les pique-niques et les repas laissés plus longtemps à température ambiante, les risques sont plus importants. Violette, pourquoi l'été favorise-t-il autant ces intoxications alimentaires?
30: La raison est en réalité assez simple à comprendre, c'est principalement à cause de la chaleur. Quand il fait très chaud, les bactéries se multiplient beaucoup plus rapidement lorsque les aliments restent à température ambiante. Et l'été, on a aussi tendance à les laisser plus longtemps dehors, pendant les apéros, les pique-niques, les barbecues ou les repas en terrasse par exemple.
11: Donc si je vous écoute, le problème vient surtout de la façon dont les aliments sont conservés.
30: Exactement. Beaucoup d'intoxications alimentaires sont liées à ce qu'on appelle la rupture de la chaîne du froid ou à une mauvaise conservation des aliments. Par exemple, une salade dans laquelle on a du riz, des pâtes, de la viande ou des produits à base d'œufs qui sont laissés trop longtemps à la chaleur, ça peut devenir des milieux idéaux pour le développement des bactéries.
11: C'est vrai qu'on entend souvent parler du riz réchauffé dangereux.
30: Oui, parce que le riz et les pâtes peuvent contenir une bactérie appelée Bacillus cereus, et cette bactérie peut produire des toxines qui résistent parfois même au réchauffage des aliments. Il est donc important de ne pas laisser le riz ou les pâtes trop longtemps à température ambiante avant de les mettre au frais. Et il faut aussi rappeler qu'un aliment contaminé n'a pas forcément mauvais goût, mauvaise odeur ou un aspect particulier. Donc le fait de goûter ou de sentir un aliment, ça suffit pas toujours pour savoir s'il est sûr et si on peut le consommer.
11: Alors justement, quels sont les gestes les plus importants à retenir pour l'été?
30: Alors, le premier, c'est de respecter autant que possible la chaîne du froid. Donc, utiliser une glacière pour les pique-niques, des sacs isothermes pour transporter les courses et remettre rapidement les aliments au frigo, en évitant de les laisser plus d'une à deux heures à température ambiante, surtout lorsqu'il fait très chaud. Le second, c'est de faire attention aux contaminations croisées, notamment au barbecue.
11: C'est-à-dire ?
30: Par exemple, ce serait d'éviter d'utiliser les mêmes ustensiles ou la même assiette pour de la viande crue et des aliments qui sont déjà cuits. Sinon, des bactéries présentes sur la viande crue peuvent contaminer des aliments qui, eux, sont déjà prêts à être consommés.
11: Alors, qu'est-ce qu'on risque en cas d'intoxication ?
30: La plupart des intoxications alimentaires sont assez bénignes et provoquent surtout des symptômes comme de la nausée, des vomissements, diarrhée, douleurs abdominales, parfois de la fièvre.
11: Donc, c'est bénin, mais c'est pas agréable. Hein.
30: C'est pas agréable. Donc, et surtout chez certaines personnes plus vulnérables, comme on pense aux jeunes enfants, aux personnes âgées, aux femmes enceintes ou personnes qui auraient déjà des problèmes de santé, ça peut devenir beaucoup plus sérieux. Donc, pour éviter de passer un mauvais moment, voire d'avoir des complications plus graves, le plus important reste de conserver les aliments au frais, d'éviter de les laisser au soleil et de respecter quelques règles d'hygiène de base. Parce qu'en été, une intoxication alimentaire, ça ne vient pas forcément d'un aliment qui était mauvais dès le départ, mais très souvent d'un aliment qui a été mal conservé.
11: Et c'est très clair et c'est encore un conseil facile à mettre en pratique. Merci Violette, on retrouve tous vos conseils santé et bien-être sur les réseaux sociaux, sur Instagram violette.diète et bientôt votre livre de conseils, le grand guide de la nutrition et de la perte de poids qui paraîtra le 26 août aux éditions Marabout et déjà disponible en précommande. À demain Violette.
30: À demain.
11: Dans le journal de 6h30, on vous parlera du gouvernement qui doit présenter aujourd'hui un plan forêt, nos forêts en danger à cause de la sécheresse. On sera en Haute-Garonne, en forêt de Buzet.
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11: Les têtes à tête de Laissez-vous tenter tout l'été, Marie Jiquel. Le slammer Grand Corps Malade s'est confié à vous à l'occasion de son nouveau single, Le Prochain Rêve, interprété en duo avec la chanteuse Stilto. Un avant-goût de son prochain album attendu le 18 septembre qui sera suivi d'une grande tournée en 2027.
0: Bonjour Grand Corps Malade.
2: Bonjour.
0: Merci de nous recevoir. Vous revenez avec Voir la mer qui sera votre 9e album qui va sortir le 18 septembre. Mmh. Album qui a été conçu, pensé à Montréal. Vous êtes parti là-bas, c'est ça, pour une parenthèse en famille, c'est ça?
2: Exactement, on a fait un an là-bas, la saison 2024-2025. Et on a fait un an en famille, c'était un projet familial. Après 3-4 années très très chargées entre musique, tournée, cinéma, se retrouver en famille, dans un autre lieu, une autre culture. Moi, j'avais jamais passé un an à l'étranger comme ça. Il y en a qui le font, étudiants, Erasmus, tout ça. Moi, j'ai jamais connu ça. Donc, j'ai attendu d'être daron pour me permettre un Erasmus. Et puis, en fin d'année de cette année-là, voilà, j'ai commencé à pas mal écrire et à enregistrer, à maqueter des petites choses en studio.
0: Alors, on le sait, Grand Corps Malade, vous aimez créer des ponts. Je pense à votre projet avec Gaël Faye et Ben Mazuet. Là, pour cet album, vous avez réuni des voix très différentes. SDM, Mentissa, Cœur de Pirate et puis Stiletto. Vous dévoilez ce duo avec Stiletto qui s'appelle Le Prochain Rêve. Comment est née cette idée de ce duo ?
2: J'avais envie d'écrire une chanson sur ce thème-là, le prochain rêve. C'est-à-dire, qu'est-ce qu'on fait quand on a atteint un rêve? Moi, j'ai écrit le texte, j'ai commencé à écrire le texte. Et du coup, très très vite, on a senti que c'était un duo et que j'avais besoin d'une voix dans le refrain. Et on est arrivé sur Stilto, que moi, je ne connaissais pas personnellement, mais elle correspondait aussi au thème parce que elle venait de réaliser un peu sa première tournée, ses premiers zéniths. Et du coup, quand je lui ai proposé le thème du prochain rêve, ça lui parlait et donc c'est parti.
0: Vous, quel est le prochain rêve?
2: Là, pour l'instant, le prochain rêve immédiat, c'est cet album. J'ai mis particulièrement de cœur, j'ai jamais mis autant de temps à faire un album, parce que c'est l'album des 20 ans de carrière, parce que il a démarré à Montréal où j'avais un peu plus de temps. Donc le prochain rêve, pour l'instant déjà, c'est la sortie de cet album, de Voir la mer.
0: La transition est toute trouvée, puisque c'était ma prochaine question. 2026, c'est aussi une date symbolique, puisqu'à 20 ans sortait votre premier disque.
2: Mais en tout cas, moi j'ai pas l'impression que ça fait 20 ans. Hein. J'ai l'impression que si on me dit, bah oui, sur allez 6-7 ans le premier album. Mais après, c'est vrai que si vraiment je reprends tout ce que j'ai eu la chance de faire depuis 20 ans, bah oui, il les fallait quand même ces 20 ans. Et donc, Et c'est le 9e album solo, plus l'album avec Ben Mazu et Gaël Faye. Entre, il y a eu 2 livres, il y a eu 3 films, et surtout beaucoup, beaucoup de tournées, beaucoup de concerts. Je le dis dans un des titres, plus de 800 concerts, c'est peut-être ma plus grande fierté, puisque à la scène, ça reste l'essence même de mon métier. Toutes ces tournées, elles sont aussi permis par ma femme, qui assure avec les enfants quand moi je suis pas là, et ça... il faut absolument rendre hommage à ça aussi.
0: On le sait, la nouvelle génération est aussi plus engagée. Comment on fait pour se protéger? On est en plein dedans de toutes les affaires, MeToo, tout ça. Est-ce que vous, vous en parlez justement avec cette nouvelle génération? Est-ce que vous sentez que les choses bougent? Est-ce que, par exemple, on peut envisager un MeToo dans la musique?
2: Bien sûr. Bah, l'actualité dans la musique, malheureusement... elle est sur les MeToo, elle est plus que présente. Et moi, j'ai envie d'en parler avec tout le monde, avec la nouvelle génération, avec les anciens, ceux qui avaient des anciennes méthodes. Ben voilà, c'est toujours un sujet que je trouve terrible, que je trouve triste, grave. Et tant mieux si cette parole continue de se libérer, que de plus en plus de femmes osent en parler. Et peut-être que ça finira par avoir un effet sur le comportement des hommes, qui se diront « bon, je peux plus faire tout et n'importe quoi, maintenant, ça va se savoir ».
0: Bon, on se quitte avec quelle chanson, Grand Corps Malade?
2: Ben non, mais le prochain rêve alors, puisqu'on vient de parler du prochain rêve, et je pense que c'est une chanson très radio en plus, donc allons-y.
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11: Et c'est vrai que c'est une chanson très radio, ça. Grand Corps Malade en tête à tête ce matin sur RTL avec Marie Jiquel. Allez, dans un instant, c'est le retour de l'info à 6h30, la météo complète de Louis Baudin. Mais ça sera juste après les grosses têtes, à tout de suite.
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11: Ah, vous avez reconnu la musique. Avant de retrouver l'essentiel de l'info, place aux grosses têtes aujourd'hui. Laurent Ruquier et les milliardaires du Forum économique de Davos.
16: Alors vous savez qu'il y a beaucoup de milliardaires qui sont réunis actuellement à Davos.
25: Et on m'a rien dit.
16: Ah ben oui.
25: On m'a pas filé de 06, rien du tout.
16: 32 milliardaires chez nous.
25: Non.
16: Ah ben oui, quand même.
25: Vous avez les noms.
16: Qu'est-ce que vous feriez avec un milliardaire, Caroline?
25: Ah, je vais vous dire. Alors vraiment.
16: Oui, elle en ferait un millionnaire.
11: Et retrouver les grosses têtes tous les jours à partir de 15h30, vous écoutez RTL, on espère que le café est chaud, bon réveil à tous. Si vous ouvrez les yeux, nous sommes le mardi 21 juillet, on souhaite une bonne fête à tous les Victor, il est 6h30.
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11: Et le journal de 6h30, c'est avec Charles Ducrot. Bonjour Charles.
31: Bonjour Vincent, bonjour à tous.
11: À la une, la sécheresse qui met en péril nos forêts.
31: Un plan forêt doit être annoncé par le gouvernement aujourd'hui, avec de gros moyens pour leur renouvellement. Illustration des ravages que provoque ce manque d'eau, nous serons en Haute-Garonne. Dans ce journal également, vers une adoption définitive cet après-midi de la loi visant à interdire les réseaux sociaux pour les moins de 15 ans dès la rentrée prochaine. La hausse des prix du carburant gâche les vacances des camping-caristes. Et puis après avoir perdu la finale face à l'Espagne, les joueurs argentins de retour chez eux sous des trombes d'eau.
11: Nos forêts sont en danger.
31: Il y a les incendies, mais aussi, et beaucoup plus silencieusement, la sécheresse qui menace les arbres. Le gouvernement doit présenter aujourd'hui un plan forêt relatif au renouvellement forestier qui nécessitera des moyens importants dans le prochain budget. Illustration de cette urgence en forêt de Buzet en Haute-Garonne, Patrick Tégéraud.
1: On est à 20 km de la place du Capitole, 1000 hectares d'un seul tenant, avec principalement des feuillus. Ce sont les arbres qui souffrent le plus, Frédéric Guillaume. Quelle est votre fonction ici?
6: Je suis responsable du site l'espace naturel sensible forêt de Buzet. Et vous voyez donc un chêne qui est totalement sec, alors qu'il avait toute la latitude pour se développer. C'était un jeune arbre qui avait la lumière, etc. Donc on voit bien là l'impact des sécheresses. On constate les dégâts chaque année.
1: Quelques pas plus loin, et celui-ci est en sursis.
6: Mais on commence à voir des grosses branches mortes, on appelle ça des charpentières. On voit un feuillage qui est un peu plus diffus, on voit à travers. Donc là, voilà, vous avez typiquement un arbre qui, peut-être dans un an, sera mort.
1: Pour les châtaigniers, c'est déjà trop tard. Ils ont quasiment disparu de la forêt en 20 ans.
6: Ils meurent tout doucement. Vous voyez, ils rejettent un peu du pied, mais ils sont voués petit à petit à disparaître.
1: On s'attarde sur de petits arbres de moins de 50 cm.
6: Ces petits chênes qui ont passé 2-3 étés, ils sont toujours vivants. Notre avenir, il se situe peut-être là, parce que la sélection naturelle est en train de se faire.
1: Mais rien ne garantit que dans 50 ans, ces arbres auront encore de bonnes conditions de survie. Frédéric Guillaume aime dire que le temps des arbres n'est pas le temps des hommes.
31: Patrick Tégéraud, correspondant de RTL à Toulouse.
11: Et cette sécheresse, elle attise les feux de forêt, les feux qui ont déjà détruit 40 000 hectares cette année.
31: Oui, un bilan mi-juillet déjà supérieur à celui de l'année dernière, c'était 36 000 hectares. Vigilance qui reste maximale aujourd'hui. 5 départements sont en rouge sur la carte de Météo France pour risque élevé, très élevé pardon, de feux de forêt. L'Aude, les Bouches-du-Rhône, le Vaucluse, le Gard et le Var.
11: Le Var où le feu ne progresse plus ce matin.
31: 350 pompiers sont encore sur le terrain ce matin dans le secteur des Arcs sur Argence et de Tarodeau pour noyer les points chauds. Bien plus au nord, un incendie à Olonne-sur-Mer sur des parcelles agricoles hier a provoqué l'évacuation de plus de 2000 campeurs, feu fixé depuis.
11: RTL, 6h32, c'est une loi qui va changer la vie de beaucoup d'adolescents.
31: L'interdiction des réseaux sociaux doit être approuvée cet après-midi par les parlementaires après la validation d'un texte de compromis hier en commission mixte paritaire entre députés et sénateurs. Ce dernier sera soumis au vote des deux chambres pour une adoption définitive cet après-midi. L'objectif du gouvernement est ensuite d'aller vite avec une mise en œuvre dès la rentrée. Comment ça va se passer, Thomas Després?
14: Eh bien, à partir du 1er septembre, il sera désormais impossible de s'inscrire sur un réseau social sans confirmer son âge. La vérification se fera via France Identité ou encore l'identité numérique de la Poste. Pas question de devoir transmettre une carte d'identité aux plateformes américaines. Cela vaudra pour tous les nouveaux comptes, où seuls les plus de 15 ans seront acceptés, mais aussi pour tous les anciens profils créés avant le 1er septembre et qui seront vérifiés a posteriori jusqu'au mois de janvier. Quant aux réseaux sociaux concernés, ils le seront tous. Instagram, Facebook, TikTok, Snapchat, X... Seuls les services de messagerie type WhatsApp seront autorisés en dehors de quelques fonctionnalités qui, elles, seront interdites. Une mesure de santé publique mise par le gouvernement sur un pied d'égalité avec l'interdiction du tabac et de l'alcool aux mineurs. Quant aux plateformes qui pourraient rechigner à contrôler l'âge de leurs utilisateurs, la loi a tout prévu avec des sanctions pouvant aller jusqu'à 6% du chiffre d'affaires mondial, voire un blocage pur et simple des réseaux sociaux concernés.
31: Thomas Després du service politique de RTL.
11: Un TikTok, Snapchat, Instagram, pourquoi nos enfants, nos ados sont accros à ces réseaux sociaux? Ce sera l'objet tout à l'heure de notre RTL événement après le journal de 7h.
31: Semaine chargée pour les parlementaires avant la pause estivale. La loi d'urgence agricole doit être votée cet après-midi au Sénat après avoir été adoptée hier par les députés avec cette mesure visant à autoriser la réintroduction de 2 pesticides jusqu'ici interdits. Mesure qui a dévisé jusqu'au sein même du camp gouvernemental. Et dans la soirée, c'est le projet de loi Riposte qui devrait être adopté avec un renforcement de la répression contre les organisateurs de free parties illégales et de rodéos urbains. Répression accrue aussi contre l'usage détourné du protoxyde d'azote.
11: La tension ne retombe pas au Moyen-Orient.
31: Les gardiens de la révolution iraniens annoncent ce matin avoir visé de nouvelles cibles militaires américaines à Bahreïn et au Koweït. Ce matin, le département d'État américain a réitéré un message d'alerte exhortant les citoyens américains à travers le monde à redoubler de prudence en raison de ce conflit avec l'Iran. Un nouvel embrasement aux conséquences visibles sur les prix à la pompe. Sauf qu'en période estivale chez nous en France, pour certains, les vacances deviennent contraignantes. C'est le cas de cette famille en camping-car que vous avez rencontré en Loire-Atlantique près de Pornic, Mathieu Lopineau.
5: Oui, Marie est Jean-Marie, jeune retraité de 63 ans, originaire de Montaigu.
17: Ça se passe très bien.
5: Ils sont en vacances depuis quelques jours au camping de la Baie Dorée à Villeneuve-en-Ré avec leurs deux petites filles de 4 et 6 ans.
17: C'est super, ouais. Non, on est bien. On vient ici et puis elles aiment bien, hein, les filles. Ouais.
5: À bord de leur camping-car.
18: Dans le camping-car, on a de la place. Oui, on est très bien.
17: Il fait beau, on vit dehors. Donc, non, ça se passe très bien.
19: Le prix du carburant qui augmente. Ouais. Vous qui roulez, comment vous prenez cette information?
17: Pas content, forcément.
18: Ça compte dans le budget, donc on en tient compte. On part pas trop loin. Ça va pas baisser demain non plus. C'est un problème. Le coût de la vie, ça augmente sans arrêt. Donc, nous, les retraites, elles augmentent pas en conséquence. Hein.
19: Vous roulez moins que les années précédentes?
18: On bouge un peu moins. On va au plus près.
17: Peut-être moins de restauration à l'extérieur.
19: Vous cuisinez plus dans le camping-car?
18: Oui. Alors, en plus, là, on est quatre. On voit tout de suite la différence.
17: Hein. Moins de sorties coûteuse, quoi. Avec les petits, on fait des parcs. On en fait moins parce que bon, ça coûte quand même. Hein. Le coût de la vie a énormément augmenté, donc on subit un peu. On n'est pas trop à plein non plus, hein. Ça va, hein. Mais on fait attention.
5: Marie et Jean-Marie roulent moins cette année, mais profitent tout de même de leur retraite. Ils partiront en août une semaine en Bretagne et une semaine en Vendée.
31: Reportage de Mathieu Lopineau. Et puis le Chili, touché par une violente tempête, au moins 10 morts, plus d'une dizaine de blessés, au moins 100 000 personnes se retrouvent isolées selon un premier bilan du gouvernement. L'état de catastrophe a été décrété dans les régions touchées dans le nord du pays.
11: À 6h36 sur RTL, la Coupe du Monde est terminée. Les images de l'IS à Madrid, la capitale espagnole, font le tour du monde.
31: Cette foule immense, plus d'un million de personnes pour célébrer en héros les nouveaux champions du monde. Accueillis aussi par le roi d'Espagne, Felipe VI.
20: Quand notre sélection joue, nous jouons tous. Et maintenant que vous avez gagné, vous l'avez fait pour toute l'Espagne. Il vous reste encore beaucoup de célébrations malgré la fatigue, mais vous allez en profiter. Profitez-en et souvenez-vous de chaque regard, de chaque sourire, de chaque larme, de chaque applaudissement et de toutes les accolades que vous allez recevoir aujourd'hui et pendant longtemps.
31: Les mots du roi d'Espagne, Felipe VI. Ambiance qui contraste avec le retour chez eux des Argentins. Malgré la défaite, ils ont été ovationnés par plusieurs milliers de supporters réunis devant leur domaine d'entraînement. Célébration sous une grosse pluie froide et sans certains joueurs cadres dont Lionel Messi qui a posté ce message sur ses réseaux sociaux. La douleur est très vive.
11: La dernière semaine sur les routes du Tour de France.
31: 16e étape cet après-midi, un contre-la-montre individuel entre Evian et Thonon-les-Bains. Tadej Pogacar, maillot jaune. Paul Sexas, premier français au général et quatrième. Le Tour de France à suivre sur RTL. Un point toutes les demi-heures, une fois le départ donné. 13h aujourd'hui et l'arrivée en direct. Et puis le Club Jalabert à 19h15.
11: Merci Charles Ducrot. À tout à l'heure à 7h30. Louis Baudin, on parlait des orages. Bon, beaucoup de ciel bleu aujourd'hui quand même.
21: Oui, malgré tout. Hein, effectivement, il reste quelques averses orageuses à proximité des Alpes du Sud. Il y en a un petit peu en Haute-Savoie, mais pour le reste, effectivement, c'est du grand ciel bleu. Bon, quelques nuages dans le Nord-Pas-de-Calais et encore, il n'y a vraiment pas grand-chose et ça va être comme ça toute la journée. Du ciel bleu et un petit risque d'orage en fin de journée sur les Pyrénées ou encore les Alpes du Sud. À noter le retour d'un peu de mistral malheureusement dans la vallée du Rhône, jusqu'à 50-60 km/h cet après-midi. Prudence donc une nouvelle fois dans les Bouches du Rhône et plus généralement sur ce littoral méditerranéen. Les températures, alors on a toujours ce gros contraste entre le nord et le sud. En ce moment on est entre 9 et 15 degrés dans la plupart des régions, mais plus de 20 degrés dans le sud, plus de 25 même du côté de la Corse. Et c'est après-midi, 21 à Caen, 21 au Havre, 24 à Lille, mais 25 à 27 degrés dans les autres régions de la moitié nord, 27 à 31 degrés dans le sud, et encore 31 à 35 degrés du sud de l'Aquitaine à la Méditerranée où la canicule persiste.
11: Merci Louis Baudin. Vous le savez, tout l'été, RTL célèbre ses 60 ans et vous propose de plonger dans les trésors de ses archives. Aujourd'hui, on revient ensemble un événement historique.

0: policier, RTL, était le premier à vous annoncer sa mort. Il est 15h15 exactement, porte de Clignancourt, Paris. Plusieurs voitures et véhicules occupés par des policiers en civil encerclent subitement une voiture. Les policiers très vite tirent. Jacques Mérine, l'occupant de ce véhicule, est abattu. Une femme qui l'accompagnait, elle aussi est abattue. Elle serait sa maîtresse. Alain Hamon, en direct de la porte de Clignancourt, Mérine est tombé dans un véritable guet-apens.
1: Oui, écoutez, c'est un guet-apens, enfin c'est une filature apparemment, d'après les premiers éléments que nous possédons ici sur place, c'est une filature qui s'est terminée un petit peu en guet-apens. Mérine n'a absolument pas eu le temps de faire usage de ses armes.
0: Bien, merci Alain. Nous allons écouter maintenant le récit d'un témoin qui a assisté tout à l'heure, porte de Clignancourt, à la mort de Jacques Mérine. Écoutez.
2: J'ai vu plusieurs voitures de police, et puis ils ont tiré sur un type qui était dans une voiture. Il y avait un espèce de gros camion, soi-disant, de légumes, des gens déguisés en maraîchers. Et d'un seul coup, du camion sont descendus des gars et ils ont tiré. Et ça s'est passé en un clé d'œil, vous savez, comme dans un film. Tac, tac, tac, tac, tac, tac, tac, on a entendu. Et puis on s'est tourné, on a vu, bon, le type s'écrouler dans la voiture. Et puis c'est tout. Il y a 15 impacts de balles dans le pare-brise avant.
3: Et comment avez-vous su que c'était Mérine?
2: Eh bien, parce qu'on a demandé, voyons. On a été voir, on a couru, on a demandé aux agents qui sont là, et tout le monde s'embrassait et tout. Tout le monde était content. C'est malheureux à dire, mais on a vu des mitraillettes, on a vu tout. Un vrai scénario, un vrai film.
3: Et là, à l'endroit où vous êtes, là, au téléphone en ce moment,
2: oui.
3: vous voyez donc la scène et vous voyez Mérine dans sa voiture encore?
2: Dans sa voiture encore. Avec, dans la temple, un gros trou et puis beaucoup de sang.
0: Je vous rappelle donc cette information. Jacques Mérine a été tué tout à l'heure à 15h15 en plein Paris, porte de Clignancourt.
4: Et c'était le 2 novembre 1979 sur RTL, l'une des pépites dénichées par Quentin Baron et le service documentation de RTL.
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4: Dans un instant, les bons conseils conso de Johanna Chabas. Aujourd'hui, Johanna,
6: je vais vous parler de la crème solaire, l'allié de votre été. Chaque année, on vous dit d'en mettre beaucoup, régulièrement. Mais est-ce que vous savez qu'il y a beaucoup de pièges marketing? Je vous aide à ne pas tomber dedans.
4: Et puis, eux aussi mettre de la crème solaire. RTL au cœur du tour avec Antoine Decarne. Comment les coureurs se sont-ils préparés pour cette dernière semaine? Aujourd'hui, vous le savez, c'est le contre-la-montre entre Évian et Thonon-les-Bains. Et vous allez voir qu'ils n'ont pas tous la même méthode. À tout de suite.
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4: Chaque matin, un objet culte de l'été. Et ce matin, Johanna Chabas, vous nous parlez de la crème solaire. Et attention, vous nous conseillez surtout de ne pas nous faire avoir par le marketing.
6: Et oui, typiquement sur la crème solaire pour enfants, quand on regarde le tube, là par exemple, il y a souvent des petits dessins. Là, c'est un petit poisson. Dans l'autre tube que j'ai, c'est des enfants qui jouent. Donc des petits dessins sur l'étiquette, il y a écrit ultra résistant, protection, très haute protection.
4: On est rassuré pour ses enfants.
6: Absolument, en plus ça coûte à peu près le même prix. Donc on se dit, allez, une quinzaine d'euros. On est parents, on se dit, il me faut absolument un tube pour moi, adulte, mais aussi un produit pour mon enfant, pour mieux le protéger. Donc on va acheter deux fois plus de tubes, dépenser deux fois plus d'argent. Sauf que ça ne sert à rien. Le syndicat national des dermatologues-vérologues est catégorique. La crème solaire pour enfants

0: enfants, c'est du pipeau, c'est du marketing. Déjà, il faut savoir qu'à partir de 6 ans, la peau de l'enfant devient la même que celle d'un adulte. Ensuite, ces produits ne sont pas plus testés, ils ne protègent pas plus. Selon le syndicat, un seul tube qui fonctionne pour toute la famille, c'est très bien et ça suffit, donc pas besoin de gaspiller son argent.
1: Mais est-ce qu'il y a une différence de composition, de texture? Est-ce que c'est différent?
0: En fait, l'appellation pour enfants, elle vous garantit rien, elle vous garantit pas que la formule soit plus propre. Il peut y avoir des produits adultes qui sont tout aussi bien, voire mieux. Donc, quoi qu'il arrive, vaut mieux regarder l'étiquette, regarder les ingrédients. Vous pouvez aussi utiliser Yuka ou toutes ces applications qui scannent la composition du produit. Ça peut vous aider à trouver la composition la plus propre. Et peut y avoir un intérêt d'avoir une crème spécifique pour votre enfant, mais seulement s'il fait de l'eczéma, par exemple, ou s'il a un problème de peau.
1: Donc, faut avoir vu un docteur pour
0: Absolument. Pour avoir en plus une ordonnance, ça vous aide, ça vous guide. Et là, vous prenez un produit fait pour. C'est souvent, certes, un peu plus cher, mais là, ça répond à un vrai besoin. Mais sinon, vraiment, rien ne sert de multiplier les produits.
1: Et on le rappelle, Johanna, est-ce qu'il faut changer sa crème solaire chaque année?
0: Oui, absolument, on l'oublie beaucoup trop souvent, mais une crème solaire, ça périme. Si vous regardez vos peaux, là par exemple, je vais vous en passer un, là sur l'étiquette, vous allez voir un petit pictogramme qui ressemble à une petite boîte ouverte. Il y a toujours un nombre et puis la lettre M. Par exemple,
1: octobre,
0: là moi...
1: Octobre 2028.
0: Voilà, ça, M7. Voilà, vous avez l'expiration et en dessous, vous avez un petit pictogramme. Par exemple, moi j'ai 6 M, ça, ça veut dire 6 mois. Et sur l'autre...
1: C'est valable. Donc là, c'est 7 mois, celle-là. Ouais.
0: Voilà, par exemple. Et donc, c'est valable. Ça, ça vous donne la durée de viabilité. En gros, quand la crème va tourner...
1: Valable 7 mois, je vais pas l'acheter au bout de 7 mois et demi, celle-là.
0: Et ben en fait, sur une crème hydratante, par exemple, parce que ce pictogramme, il est chez tous les cosmétiques, ça veut dire que sur une crème hydratante qui fonctionnerait un peu moins bien, c'est moins grave. Mais sur une crème solaire, si ça fonctionne moins bien, si ça tourne, là, c'est dangereux. Donc en fait, si au bout de 7 mois de durabilité, vous l'avez pas utilisé, eh bien, il faut changer. Donc, on prend un réflexe, on achète au début de l'été, on en met beaucoup et souvent, ce qui permet justement de finir le tube, et puis on recommence l'année suivante.
1: Ou alors, on écrit la date à laquelle on a acheté.
0: Absolument, sur une petite étiquette. Et voilà, on colle dessus, ça nous rappelle qu'il faut la finir avant une certaine date.
1: Bien jeter sa crème solaire avant la date de péremption. Merci beaucoup, Johanna Chabas. Allez, on part sur les routes du Tour de France.
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4: Au cœur du Tour de France, Antoine de Carnes.
1: Bonjour Antoine.
5: Bonjour Vincent et bonjour à tous.
1: Après une journée de repos hier, les coureurs entament la troisième et dernière semaine de course annoncée depuis longtemps comme dantesque, avec comme point d'orgue les deux ascensions de l'Alpe d'Huez. Antoine, dans le peloton, il y a deux manières bien différentes d'appréhender ces derniers jours.
5: Ah oui, c'est même étonnant comme on peut participer à une même course, mais en avoir une approche totalement différente. Il y a d'abord ceux qui abordent cette troisième semaine avec excitation.
6: C'est Paul Sexas !
5: Évidemment, Paul Sexas a hâte, le quatrième du classement général, a presque tout bien fait jusqu'à présent.
7: Je suis un peu en rêve, donc voilà, c'est trop cool. Et si ça peut continuer ainsi, si je peux avoir des bonnes jambes, faire des bons efforts, continuer à récompenser l'équipe ainsi, je pense que c'est très bien.
5: Et cet état d'esprit de leader, cette ambition permet à ses coéquipiers d'être totalement concernés par l'objectif. Aurélien Paré-Peintre, son compagnon de chambre à la Décathlon CMA-CGM, est donc gonflé à bloc.
8: On a fait 4 podiums cette semaine, on est dans le match, on va se battre jusqu'au bout. C'est sûr qu'au bout de 2 semaines, on est dans le match pour faire le meilleur classement général possible avec Paul, donc c'est super encourageant pour nous.
5: Encourageant pour continuer à tout donner malgré déjà 2442 km parcourus.
1: Et après tous ces kilomètres, Antoine, il y a des coureurs pour qui c'est plus compliqué, ils abordent cette semaine bien fatigués. Hein.
5: Absolument, après avoir déjà beaucoup donné, comme par exemple le grimpeur Alex Baudin. Le Français s'est échappé à 4 reprises sur le Tour de France.
9: Je commence à être un peu mort là. Je suis content d'avoir été devant, j'ai pris du plaisir. Même si ça aboutit pas, on continue d'essayer.
5: Pour lui, les 26 km de contre-la-montre aujourd'hui sont même une opportunité.
9: Je pense que je vais pouvoir profiter de journées de repos entre guillemets avec le chrono, que je vais pouvoir faire tranquille, me reposer le maximum et tout donner. Ensuite, il y a encore des opportunités, aller tous les jours à l'avant le plus possible.
5: Et pour avoir la volonté de bien terminer, il ne faut pas trop regarder le programme pour Quentin Paché de la Groupama FDJ United.
10: Moi, j'essaie de pas trop me projeter trop loin sur le tour maintenant, parce qu'en fait, trop anticiper certaines étapes, ça fait qu'on passe au travers d'autres. Donc être plutôt dans l'instantanéité. Et si on veut être très performant sur une étape, il faut être juste conscient de la journée et pas de ce qu'il y a derrière.
5: Un moyen pour lui de rester bien connecté à la course, même si celle-ci est difficile.
1: Antoine, il y en a d'autres pour qui le tour est fini, ou presque.
5: Ah oui, ou alors ils savent pertinemment quand ils seront utiles, comme Benjamin Thomas de la Cofidis.
11: Il y aura deux étapes, la 17 et la 21 pour nous, c'est tout. Le reste, nous on fait groupe et tôt et c'est sauver le plus d'énergie possible et pas tomber malade, c'est tout.
5: Et pour les sprinteurs, avec trois étapes de montagne restantes et l'absence de sprint sur les Champs-Élysées, plus aucune étape ne leur correspond, alors il ne reste plus grand-chose à jouer. C'est le cas du Français Hugo Hull.
12: On n'a plus forcément la pression, donc on sent que l'équipe, on va dire, c'est plus détendu en fait. Il y a moins de pression, moins de nervosité. Tout le monde a envie d'arriver à Paris, donc on essaye de faire du mieux possible. Mais après, on va se souder et puis résister tous les jours.
5: Résister pour terminer le tour, ce que n'a pas fait le triple vainqueur d'étape, le sprinteur Tim Merlier, qui lui a décidé de jeter l'éponge avant le début de cette troisième semaine.
1: Et merci Antoine Decarne. 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
1: Il est 6h51 sur RTL. Dans le journal de 7h, on parlera de la loi d'urgence agricole qui a été votée cette nuit et qui provoque les inquiétudes des défenseurs de l'environnement. Cette loi qui prévoit notamment la réintroduction de deux pesticides interdits en France. 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Toute la semaine, c'est la saga David Bowie. Pour vous raconter la star, Vincent Parisot a réuni deux experts qu'ils connaissent par cœur ensemble. Ils racontent Bowie à travers cinq de ses succès les plus marquants. Aujourd'hui, on parle de Starman, une chanson qui a marqué un tournant dans la carrière du chanteur.

0: Starman, 1972, là encore morceau symbole de David Bowie, parce que est-ce que finalement ce titre, Starman, il résume assez bien ce qu'était et le message de David Bowie, Jérôme Soligny?
1: Il le résume d'autant plus que c'est un morceau qui est arrivé totalement par accident, c'est-à-dire qu'en fait c'est un morceau qui a été fait à la fin de l'album où les responsables d'RCA estimaient qu'il y avait une fois de plus pas vraiment de tube sur ce qui était en train de devenir Ziggy Stardust, donc l'album The Rise and Fall of Ziggy Stardust and the Spiders from Mars.
0: Ce qui est assez fou parce que avec le recul, c'est un album qui n'a quasiment que des tubes.
1: Ouais, enfin, des bonnes chansons, voilà, tous les cas, beaucoup de bonnes chansons. Et finalement, il a fait Starman très vite, une fois de plus, hein, en s'inspirant un petit peu d'une autre chanson qui existe déjà. Enfin, il est quand même très très piqueur, hein, il faut savoir, ça retire rien à son talent.
0: Il a copié Starman sur une autre chanson.
1: Ouais, enfin, c'est-à-dire qu'il y a quelque chose de Somewhere Over the Rainbow dans la montée, hein, mais il l'a dit, il l'a assumé lui-même. Et donc finalement, c'est intéressant de voir que cette chanson qui va effectivement déclencher quelque chose, elle n'était pas du tout programmée. Et d'ailleurs, c'est quelque chose qui est très symptomatique de l'ensemble de la carrière de David Bowie, c'est-à-dire que à la différence de ce qu'on a pu affirmer et dire, surtout dans la bouche des gens qui n'y connaissaient rien, que tout était programmé, planifié, calculé, etc. Mais en fait, pas du tout. Et donc, c'est un exemple flagrant avec Starman.
0: Une chanson qui va tout déclencher, dit Jérôme Soligny. Eric Dance, qui va aussi déclencher quelque chose chez des centaines de milliers de jeunes Britanniques, c'est un passage à la télévision.
2: Oui, c'est ça, à l'été 72, donc le duo Mick Ronson-David Bowie, évidemment, fait des étincelles, les regards complices, la façon de... Pour les trois quarts des gens, c'est une apparition, ils n'ont jamais vu ça, quoi. Mmh. Ce qui est très étrange, parce que, bon, on va parler, j'imagine, de l'androchimie, etc.
0: Bien sûr.
2: C'est quand même une des composantes essentiel de Ziggy Stardust, mais il faut savoir qu'une fois de plus, on avait l'impression que c'était totalement nouveau. La réalité, c'est que le génie de David Bowie, c'est de reprendre tout ce que tout le monde a fait, mais de le faire 10 fois mieux. Parce que le rouge à ongles, le vernis à ongles noir, Syd Barrett l'a mis avant lui, le mascara, le rimel, le rouge à lèvres, Mick Jagger l'a mis avant lui. Sauf que David Bowie, quand il le fait lui, ça devient génial.
0: C'est la classe en plus.
2: Ça devient ultime, ça devient aussi métaphysique. Ça devient un truc universel, ça devient un truc fondamental, quoi. Ça devient tout de suite quelque chose qui questionne les gens, qui bouleverse, qui divise.
1: Oui, et puis il avait aussi ce talent de savoir s'entourer, et on l'a dit, avec les bons musiciens, mais aussi avec les bonnes personnes. C'est-à-dire qu'en fait, il va fréquenter des clubs gays où viennent un peu tous les gens de la mode de Londres de cette époque-là, où viennent des mannequins et des mannequines pas possibles, qui ont des looks dont il va s'inspirer. Enfin voilà, il va être une éponge à tout ce qu'il y a autour de lui. Et effectivement, lui-même est un véhicule plutôt idéal, avec ce physique intergalactique, j'ai envie de dire.

0: 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Allez, à suivre, comme chaque matin, le meilleur de Philippe Cavrivière et puis le retour de l'info avec le journal de 7h. À tout de suite.
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0: Allez, on vous l'a promis, le voilà, c'est le meilleur de Philippe Cavrivière.
12: Vas-y, mets ta moustache.
14: Vous avez connu Francis Cabrel, évidemment. Mais... je suis fan. Le symbole de ce mois, c'est le port de la moustache. Le ticket de métro de la bouche, quelque part. Guillaume Flandrin n'a rien contre le fait de participer à la lutte contre le cancer, mais il a la pilosité d'un enfant de 7 ans. Il n'y arrivera pas. Novembre, c'est le mois où on se laisse pousser la moustache entière. Hein. Mm. Pas juste le petit carré qu'on se colle sous le nez comme Louis Baudin tous les week-ends.
12: Non,
14: c'est une autre ambiance, c'est d'autres soirées. On sait s'amuser. Alors, novembre est aux proctologues et aux urologues. Ce Halloween est aux pédophiles. Un mois de sursollicitation. Tous les gens qui frappent à la porte finissent à genoux avec un petit index dans le CA. Ah, pouf.
0: Sans transition, Philippe Cavrivière, le meilleur tout l'été. Les touristes adorent la France. Les réservations sont en hausse pour l'été. Et ce, malgré les vagues de chaleur à répétition, les incendies, le prix du carburant. Serge Papin, le ministre des petites et moyennes entreprises, du commerce, du tourisme donc et du pouvoir d'achat, sera avec nous à 7h40. Il nous dira pourquoi. L'interdiction des réseaux sociaux aux moins de 15 ans, votée sûrement aujourd'hui après le journal de 7h. On vous dira pourquoi les jeunes sont si vite accros. Troubles du sommeil, dépression, anxiété, cyberharcèlement, le cerveau de nos ados est en danger. RTL événement édifiant à suivre. Et puis, est-ce que vous savez reconnaître une musique générée par l'intelligence artificielle ? Probablement pas. 97% des Français en sont incapables. À 8h15, on sera avec le patron de la plateforme de musique Deezer qui lance le combat face aux robots. Nous sommes le mardi 21 juillet. Merci de vous réveiller avec RTL. Il est 7h.
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0: Et le journal de 7h vous est présenté par Fanny Marceau. Bonjour Fanny.
15: Bonjour Vincent, bonjour à tous.
0: À la une, le projet de loi agricole adopté cette nuit à l'Assemblée nationale.
15: Un texte qui permet notamment la réintroduction de deux pesticides controversés. Explication du service environnement d'RTL dans un instant. Les incendies fixés dans le Var, fixés à Nantes. Amélioration en Corse, on fait le tour dans ce journal. À suivre également les hôtels et restaurants en manque de bras. Faute de logements pour accueillir les saisonniers. Un casse-tête pour les patrons, vous allez l'entendre. François-Noël Buffet sera-t-il le nouveau défenseur des droits? Sa nomination par Emmanuel Macron fait des étincelles au Parlement. Et puis c'est un peu de la triche. De plus en plus de musique générée par intelligence artificielle. 50% des nouveaux titres sur Deezer sont des morceaux IA. Et il est de plus en plus difficile de faire la différence.
0: Il était tard hier soir quand les députés se sont prononcés sur le projet de loi d'urgence agricole.
16: Le scrutin est ouvert. Clos. Votants 561, exprimés 520, majorité 261 pour 296 contre 224, il est adopté.
15: Prochaine séance. Président de séance, Sébastien Chenu, vous l'avez entendu, il l'a dit, c'est adopté. Premier soulagement pour les agriculteurs, mais d'autant plus d'inquiétude pour les défenseurs de l'environnement. Bonjour Nathan Bocard.
17: Bonjour.
15: Journaliste au service environnement d'RTL. Ce texte qui doit encore être validé par le Sénat ce soir prévoit notamment la réintroduction de deux pesticides interdits en France, mais toujours autorisé dans l'Union européenne. Réintroduction dérogatoire et sous conditions, lesquelles, Nathan ?
17: D'abord, elle ne concerne qu'une poignée de filières, la plupart en difficulté économique. Betteraves, noisettes, cerises, pommes. Si ces cultures sont menacées par des ravageurs, alors le ministère de l'Agriculture pourra demander à réintroduire les pesticides en question. Il lui faudra passer par l'ANSES, l'Agence Nationale de Sécurité Sanitaire, qui se prononcera dans un délai de 2 mois. C'est trop peu, dénoncent les opposants de ce texte. Les études sur l'un des pesticides, le flupyradifurone, sont peu nombreuses et 2 mois ne suffiront pas pour en faire des sérieuses. En revanche, pour l'acétamipride, les études scientifiques sont nombreuses. Elles établissent des dangers pour la faune, pour les sols, l'eau potable et pour la santé humaine.
15: L'eau potable, justement, Nathan, c'est l'autre point de tension sur ce texte.
17: Absolument. L'eau est une ressource qui se fait de plus en plus rare, en témoignent les restrictions généralisées en ce moment. Ce texte prévoit donc d'accorder plus d'eau à l'agriculture. Il double ses objectifs de stockage d'ici 2030. Ça passe par des facilités pour construire des ouvrages de stockage, notamment dans des zones humides riches en biodiversité, dont cette loi affaiblit la protection. Ça passe aussi par un renforcement du poids des agriculteurs dans les décisions pour le partage de l'eau. L'exemple le plus parlant, c'est que les agences de l'eau, aujourd'hui sous la tutelle du ministère de la Transition écologique, passeront également sous celle du ministère de l'Agriculture.
15: Merci Nathan Bocard du service environnement d'RTL.
0: Alors, bonne loi ou pas pour les agriculteurs, on posera également la question au ministre Serge Papin, invité de RTL à 7h40. Le plan forêt doit être présenté aujourd'hui. Le gouvernement promet des moyens importants à l'heure où de nombreux massifs sont partis en fumée.
15: 5 départements du sud du pays sont en alerte rouge aux feux de forêt ce matin. L'Aude, le Gard, les Bouches-du-Rhône, le Vaucluse et le Var. Le Var où l'incendie de Tarado qui s'est déclenché dimanche est enfin fixé depuis hier soir. 200 hectares parcourus, 15 voitures brûlées, 11 habitations touchées et 300 pompiers toujours sur le qui-vive ce matin. Écoutez le pompier Éric Grohin, directeur du 1083.
18: On a quasiment un mois d'avance et encore on a rarement eu autant de risques dans le département du Var sur plusieurs jours d'affilée avec des risques extrêmes. Et c'est assez rare sur la période, au moins sur ces 8 dernières années. Le personnel est mis vraiment à contribution. Il va falloir gérer la longueur, le temps. Pour l'instant, pas de pluie annoncée à 5 ou 6 jours. Le problème, c'est la chaleur. Avec un vent comme ça, les particules incandescentes vont tout de suite se rallumer. Donc, faut vraiment être microscopique dans notre extinction. Ça veut dire qu'on fait passer des drones au moment où il n'y a plus d'avions, d'hélicoptères, pour voir tous les points chauds et aller traiter un par un tous ces points chauds. Avec des caméras thermiques, bien évidemment, sur les drones. Et ça permet vraiment d'aller voir ce qui se passe et d'être le plus efficient possible.
15: Un propos recueilli pour RTL par Manon Meyer. Les pompiers toujours actifs dans le centre de la Corse. Dans les Hautes-Alpes, à l'Argentière, la Bessée et Fraissinière, 50 hectares brûlés depuis dimanche. L'ensemble du massif du Bois Noir interdit à la circulation alors qu'hier après-midi, un bloc d'environ 2 tonnes a écrasé un véhicule de pompiers sans faire de blessés. En Amazonie, les feux de forêt à un niveau historiquement bas en 2025. Résultat inédit depuis le début des relevés en 1985. Bonne nouvelle pour le président Luiz Inácio Lula da Silva à moins de 3 mois de l'élection présidentielle. Et puis l'actualité internationale, c'est encore cette nuit de frappe au Moyen-Orient entre les États-Unis et l'Iran. Les alliés houthis de Téhéran menacent désormais de bloquer le détroit saoudien de Bab el-Mandeb au risque d'aggraver la crise pétrolière.
0: RTL, il est 7h05. C'est le casse-tête des patrons d'hôtels ou de restaurants. Pendant les vacances, les clients affluent, mais les établissements manquent de bras.
15: Et c'est particulièrement vrai sur le littoral de Seine-Marie. Il y a bien des saisonniers disponibles, mais encore faut-il pouvoir les loger pendant l'été. Les entreprises doivent donc s'adapter, voire payer elles-mêmes l'hébergement. Reportage à Saint-Valery-en-Caux, Gilbert Guérand.
19: Ce ne sont pas les candidats qui manquent pour travailler dans l'hôtel-restaurant de Carina, mais plutôt les logements saisonniers.
20: On a des profils qu'on ne peut pas accueillir parce qu'on ne va pas pouvoir les loger.
19: Alors l'effectif est réduit de moitié.
20: J'en ai 4. Il faudrait le double.
19: Carina est contrainte de limiter ses services.
20: On a pris la décision de rester avec une fermeture le dimanche soir et le lundi, et il n'y a pas de service continu pour que tout le monde puisse avoir son repos.
19: À Velette-sur-Mer, c'est cette fois-ci William qui rencontre les mêmes difficultés dans son bar de plage. Dû au manque d'hébergement, l'équipe est réduite. Chaque salarié devient vite indispensable.
21: Tout le monde est utile à 100%. Il manque quelqu'un. Une journée, c'est mort.
19: Il a choisi de compenser le manque de saisonniers en multipliant les heures.
21: C'était pas forcément le but de se fatiguer. Là, on a ressenti de saison plus de 15 août passé alors qu'on est même pas en août, quoi. J'aurais préféré embaucher peut-être une ou deux personnes en plus en service et que je puisse laisser partir mes saisonniers un peu plus tôt. J'ai une équipe qui joue le jeu, mais c'était pas gagné, quoi.
19: Pour recruter, le patron a dû mettre la main à la poche.
21: Pour un custo, je dois lui louer un appart. L'autre, une caravane. L'appart, c'est les deux réunis, un peu plus de 1000 euros. C'était des gros chiffres, quoi, pour les salaires. Puis il faut le trouver, c'est ça? C'est pas évident, hein.
19: Selon l'Union des métiers et des industries de l'hôtellerie de Seine-Maritime, ce sont 60% des postes saisonniers qui resteraient vacants, faute de solutions d'hébergement.
15: Gilbert Guérand.
0: À 9 mois de l'élection présidentielle, la valse des nominations se poursuit.
15: Et au poste de défenseur des droits, Emmanuel Macron a choisi François-Noël Buffet. L'ancien ministre et sénateur Les Républicains doit être auditionné aujourd'hui par la commission des lois du Sénat. Mercredi dernier, c'est celle de l'Assemblée nationale qui l'a reçu. Et la gauche n'y a pas été de main morte, Rachel Duceppe.
22: Oui, François-Noël Buffet assiste à son propre tribunal. Question après question, les députés de gauche listent ses prises de position passées.
23: Ce qui terrifie nos concitoyens et les associations, ce sont vos positions stigmatisantes sur les droits des étrangers.
24: Vous avez soutenu la manif pour tous, vous avez voté contre le mariage ouvert aux couples de même sexe, vous êtes abstenu pour l'inscription de l'IVG dans la Constitution, vous avez été contre l'ouverture de la PMA aux femmes lesbiennes.
25: Pourquoi voulez-vous qu'à 62 ans, on vous imagine une carrière de défenseur ?
22: Ces critiques, François-Noël Buffet les juge exagérées.
26: En ce qui concerne la question du mariage pour tous, j'ai peut-être sans doute fait, si ce n'est une ânerie, en tous les cas c'était une conviction ou un doute que j'avais. Sur le fond, je ne remets pas en cause l'interruption volontaire de grossesse. Il y avait un questionnement juridique sur la portée réelle de la protection dans la Constitution. Ce doute existe toujours pour moi.
22: Même polémique avant la nomination de Jacques Toubon à ce poste. L'ancien député de droite s'était opposé à l'abolition de la peine de mort et à la dépénalisation de l'homosexualité. Revirement total à la fin de son mandat, c'est la gauche qui le félicite et se dit heureuse de s'être trompée.
15: Rachel Duceppe du service politique d'RTL.
0: Fanny, vous êtes plutôt musique humaine ou artificielle?
15: C'est une drôle de question, improbable il y a quelques années. Mais aujourd'hui, la plateforme de streaming musical Deezer nous révèle que la moitié des nouvelles chansons qui lui arrivent sont générées par l'IA. Il y a quelques mois, ce n'était que 30%. Ça va vite, très vite. Et faire la différence entre les deux devient vraiment un privilège de mélomane averti. Eliott Vessier a fait le test, écoutez.
27: Deux chansons. L'une est créée par un vrai groupe. Oh, pretty woman. L'autre est générée par intelligence artificielle. Difficile pour ses passants de deviner laquelle de ces deux chansons sort de la machine.
28: La deuxième.
29: À mon avis, la première ?
28: C'est la deuxième.
29: La première.
27: La deuxième est l'IA. 3 bonnes réponses sur 5, avec des justifications différentes.
30: La voix était plus nette sur la première, la deuxième un peu moins nette, un peu plus hachée.
31: Comme j'adore la musique, je connais enfin pas mal de choses, donc c'est instinctif, disons.
32: On a l'impression d'entendre mieux les instruments.
27: De l'avis général, l'usage de l'IA inquiète.
33: Non, mais c'est flippant.
34: Ça me fait peur, j'aime bien l'authenticité, moi.
35: En fait, c'est super bien fait, l'IA va nous remplacer.
30: C'est un peu effrayant, mais en même temps, c'est intéressant, ça permet aussi d'aller plus vite pour le marketing, ce genre de choses, ça peut être intéressant.
27: Pour faciliter la détection de ces chansons sans réflexion humaine, la plateforme musicale Deezer indique depuis juin la mention « générée par IA », de quoi éviter les malentendus.
0: Alors, qui met ses musiques en ligne? Dans quel but? Comment lutter à 8h15? Alexis Lanternier, le directeur général de Deezer, justement, sera notre invité.
15: Le Tour de France, 16e étape aujourd'hui, contre la montre de 26 km entre Évian-les-Bains et Thonon-les-Bains.
0: Les courses, elles ont lieu à Vichy, départ 18h30.
15: Alexandre de Koppmann vous conseille de jouer l'As, le 14, le 3, le 2, le 4, le 8, le 5 et l'outsider de RTL, le 3, Selvaux.
0: Merci Fanny Marceau. Rendez-vous à 8h, 7h10 sur RTL. Louis Baudin, il fait froid quand même un peu aujourd'hui.
1: Oui, dans le nord, hein, on a 8, 9 degrés là à Charleville-Mézières, 10 degrés à Nancy, à Guéret, à Abbeville ou encore à Châlons-en-Champagne, 10 degrés également à Reims. Hein, donc oui, là c'est un peu frais. Alors que dans le sud, on dépasse encore les 20 degrés près de la Méditerranée, 25 degrés même du côté de la Corse. Hein, toujours ce grand écart entre le nord et le sud. Cet après-midi, les températures conserveront cette grande différence. 21 degrés à Cherbourg, à Caen, 24 degrés à Lille par exemple, 25 à 27 degrés dans les autres régions de la moitié nord. Dans le sud, ça sera 27 à 31 degrés au moins. Et alors du sud de l'Aquitaine quasiment jusqu'à la Méditerranée, là nous aurons encore 31 à 35 degrés, 36 degrés même à Perpignan. Voilà pourquoi la vigilance canicule persiste sur ce pourtour méditerranéen. Côté ciel, ce sera du grand soleil toute la journée, sauf à proximité des reliefs, sur les Pyrénées, sur les Alpes, il y aura un risque d'averse, voire d'orage. C'est encore le cas là, en ce moment sur les Alpes de Haute-Provence ou encore les Hautes-Alpes. Et puis attention au vent, le Mistral va de nouveau souffler cet après-midi, malheureusement jusqu'à 50-60 km/h dans la basse vallée du Rhône.
0: Merci Louis Baudin.
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0: Notre événement ce matin est consacré à nos enfants accros aux algorithmes des réseaux sociaux. On le sait, les conséquences peuvent être lourdes. Troubles du sommeil, anxiété, dépression, cyberharcèlement. Emmanuel Macron a fait de l'interdiction de ces réseaux pour les moins de 15 ans son cheval de bataille et la proposition de loi revient aujourd'hui sur la table des députés. Un texte remanié en commission pour être plus conforme au droit européen. Bonjour Simon Marseille.
3: Bonjour Vincent, bonjour à tous.
0: Sur le terrain, chez les enfants, vous avez constaté que l'addiction à Snapchat, TikTok ou encore Instagram démarre dès le plus jeune âge.
3: Absolument, alors je m'installe sur le canapé à côté de Gaoussou.
4: La personne.
3: Il est en train de balayer de bas en haut l'écran de son téléphone. Qu'est-ce que tu regardes là?
5: Une vidéo avec deux personnes qui jouent sur des escalators. J'ai YouTube, Snapchat, Chrome et Google. À chaque fois je regarde ça en continu et j'arrête pas.
3: Pourquoi?
5: C'est comme si j'étais dans ma bulle avec mon téléphone.
3: Quel âge tu as?
5: 9 ans.
3: Combien de temps tu passes sur Snapchat par jour?
5: 30 minutes à 1h jusqu'à 22h30 sous la couette souvent.
3: Est-ce que tu vois des fois des vidéos qui font un peu peur?
5: Oui, beaucoup. Des monstres, des danses bizarres. Et après, c'est comme si mon cerveau il projectait ça sur le mur. Donc je peux pas dormir.
3: Tes sœurs aussi, elles utilisent les réseaux?
6: Oui, sur TikTok.
3: Si je te dis que demain, peut-être tu pourras plus utiliser les réseaux.
6: Ça va me faire la peine. Parce que je pourrais plus regarder des vidéos drôles.
7: Gaoussou, ça suffit.
3: Vous êtes le papa?
7: Voilà. Il n'y a pas que des vidéos drôles d'enfants. Il y a des vidéos adultes, c'est sans filtre.
3: Qu'est-ce que vous faites, vous, pour éviter justement que ces enfants tombent sur ces contenus-là?
7: Un contrôle parental, ça ne marche pas forcément à tous les coups.
3: Cette loi qui pourrait interdire les réseaux sociaux aux moins de 15 ans, qu'est-ce que vous en pensez?
7: J'apprécie ça.
3: Appréciable, même si rien n'empêcherait les petits de tricher, de piquer, par exemple, le smartphone de la grande sœur à portée de main. Voilà pourquoi, sous ce toit, papa continuera toujours de jeter un œil par-dessus l'épaule des enfants.
0: On l'entend, Simon, hein, le danger de cette addiction, c'est aussi de se retrouver face à des contenus choquants. Près de 4 adolescents sur 5, selon l'ARCOM, en ont déjà croisé en ligne.
3: Oui, et pas besoin de les chercher. Hein. Ils s'invitent assez naturellement sur leur écran.
8: Allô.
3: Et j'ai demandé à Sylvie Diozica, pédiatre, de nous les lister. Elle est membre du collectif Surexposition aux écrans.
8: Il y a des scènes de maltraitance animale, de bagarre, il y a des scènes de guerre, de torture, des images à caractère raciste, le porno qui est très trash. Quand nous tombons devant des images de colère, de peur, eh bien malheureusement, nous allons être attirés par ça. Et l'enfant, c'est exactement le même processus. Le modèle est fait pour que vous ne lâchiez pas. C'est du temps volé à tout ce dont vous avez besoin quand vous êtes un enfant, sortir dehors, bouger son corps, être avec des vrais gens, tout ça perturbe évidemment ce cerveau immature et hypersensible et vulnérable.
3: Et si malgré le traumatisme, l'enfant reste accro à l'algorithme, c'est quoi le risque?
8: Du coup, des troubles de mémorisation, des troubles de l'humeur, des troubles du comportement alimentaire, des tentatives d'automutilation, de pensées noires, parce que le fil notamment de TikTok et d'autres vous entraînent vers cela.
3: Alors faut-il interdire toutes les plateformes pour sevrer les moins de 15 ans? Oui, selon cette pédiatre, oui, d'après les députés, non, pour les sénateurs qui demandent de distinguer les réseaux nocifs pour la santé des autres applications.
0: RTL, événement signé ce matin, Simon Marseille, merci beaucoup Simon. 7h15 sur RTL, à suivre Élysée 2027. Ils feront l'élection ce matin, le portrait d'un homme d'influence, Thierry Soler, ancien député des Hauts-de-Seine, très proche de l'exécutif et de la droite. Et puis juste après, ça sera J'ai failli tout rater avec ce matin Xavier Niel. Il revient sur son incarcération il y a plus de 20 ans, un épisode qui avait à l'époque brutalement freiné son ascension. Et puis après, ce sera le retour de l'info à 7h30 avec un service d'urgence fermé tout l'été dans le sud-ouest. À tout de suite.
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0: Notre nouveau rendez-vous chaque matin de l'été, portrait de ceux qui vont faire l'élection présidentielle. Bonjour Pauline Thévenot.
17: Bonjour.
0: Ce matin, vous ne nous parlez pas d'un candidat à la présidentielle, mais d'un homme de l'ombre, un agent d'influence en quelque sorte, l'ancien député des Hauts-de-Seine Thierry Soler. Durant cette campagne, on ne devrait pas le voir ni l'entendre, mais il ne sera jamais loin.
17: Alors Thierry Soler, c'est un peu le quadrilatère des Bermudes aux plus hauts étages du pouvoir. Un politique roué à la confluence d'Emmanuel Macron qu'il avait appelé à l'Élysée en 2020 malgré ses mises en examen et de ses vieux potes de droite, Sébastien Lecornu, Gérald Darmanin, Édouard Philippe. C'est simple, on ne peut pas le croiser sans qu'il n'ait eu ou vu l'un de ces quatre-là 20 minutes ou 3 jours plus tôt. Sans se sentir tiraillé, pas le genre de la maison, il a perdu du poids, mais ce costaud continue de faire sienne cette maxime qui lui a valu le prix de l'humour politique. En 2022, mon anatomie fait que si j'ai le cul entre deux chaises, je suis parfaitement assis.
0: Et ces derniers mois, Pauline, c'est surtout auprès de Sébastien Lecornu qu'il joue un rôle.
17: Oui, son meilleur ami, dit-il, qu'il a 10 fois par jour au téléphone, le jour de la passation de pouvoir avec François Bayrou. En septembre 2025, Thierry Soler était partout pour mesurer son influence. Il suffisait d'observer aussi à cette période ceux qui voulaient être ministres s'agglutiner autour de lui. Il est de facto son plus proche conseiller, résume alors l'un d'eux. Lui dit « J'essaye d'aider Sébastien ». Autant que je peux, les lieutenants d'Emmanuel Macron assurent qu'avec le président, les liens se sont en revanche distendus. Soler, lui, évoque ce modus vivendi « S'il a besoin de moi, je suis là ».
0: Mais alors Pauline, il fait quoi au juste Thierry Soler?
17: Eh bien, il s'est reconverti dans le privé, un job de consultant, on l'oublie, mais il a également toujours un mandat, conseiller régional d'Île-de-France. Et dans les allées du pouvoir, il se fait tour à tour conseiller officieux, entremetteur, manœuvrier. S'il devait ajouter une ligne à sa carte de visite, ce serait conseil politique, stratégie et règlement opérationnel. Des problèmes, exemple de service rendu, Emmanuel Macron l'a récemment chargé de mettre de l'huile dans les rouages. À Marseille, le président de la région PACA, Renaud Muselier, et la ministre Sabrina Roubache se disputent la même place aux élections sénatoriales. À lui de jouer, à la fin, il ne doit en rester qu'un. Soler, c'est beaucoup de rondeur, du bagout, des imitations et un épais carnet d'adresses, le parfait agent traitant pour porter des messages, négocier des ralliements ou des abstentions au Parlement. Il s'entend bien avec tout le monde, y compris avec Marine Le Pen, jusqu'à faire les présentations chez lui. En 2024, il organise un dîner entre Édouard Philippe puis Sébastien Lecornu avec la chef du RN. La polémique est restée et lui est estampillé agent de liaison de la Macronie avec le RN depuis ce jour.
0: Et on va beaucoup le voir ou pas pendant l'élection présidentielle?
17: Alors non, Thierry Soler ne se prépare pas à être en première ligne, comme en 2022 quand il était missionné par Emmanuel Macron pour dynamiter les Républicains. Mais on peut être sûr qu'il ne sera jamais très loin en coulisses, ni du président, ni de ses potes de droite.
0: Merci Pauline Thévenot. Demain, ce sera le portrait de Jordan Bardella, le président du Rassemblement National, qui se prépare peut-être à endosser le costume de Premier ministre. Tiens, et si lui aussi était tenté de jouer un rôle dans l'élection présidentielle, le milliardaire Xavier Niel, patron de Free, aurait des ambitions élyséennes. Bonjour Anaïs Poncin.
9: Bonjour Vincent, bonjour à tous.
0: J'ai failli tout rater, c'est votre chronique estivale. Tout l'été, des personnalités se confient à votre micro sur un moment de leur carrière. Un moment de doute où tout a basculé. Et ce matin, Xavier Niel raconte un moment de sa vie assez méconnu du grand public, d'ailleurs son passage en prison qui lui a fait tout perdre à l'époque.
9: À 17 ans, il gagnait mieux sa vie que ses parents. Il a fait fortune en créant le Minitel Rose, secoué la téléphonie avec Free Mobile. Aujourd'hui, il est à la tête d'un empire médiatique et numérique. Mais il y a 20 ans, alors que tout lui sourit, la justice lui reproche d'investir illégalement dans des sex shops. La police débarque, direction la prison de la santé.
18: J'avais une trentaine d'années, tout me réussissait, j'étais une star. Et un matin à 6h, ça sonne à la porte de chez moi et c'est la police. Je comprends pas parce que ma société vient d'être cotée en bourse. Et ça, je suis milliardaire, et j'ai passé 48 heures et quart d'heure, on dit, mais vous êtes sûr que c'est moi? Et oui, c'était moi, il n'y a pas de sujet. Et je suis incarcéré pendant un mois.
9: Et qu'est-ce qu'on vous a reproché?
18: Alors, j'étais poursuivi pour proxénétisme aggravé et recel d'abus de biens sociaux. Je vous rassure ou je vous inquiète, le proxénétisme a été abandonné et le recel d'abus de biens sociaux a été conservé, c'est-à-dire qu'on m'a reproché d'avoir détourné de l'argent d'une société sans payer les impôts. Et c'est-à-dire que tout ce que je fais jusqu'à présent est cartonné. À ce moment-là, vous avez le sentiment que rien ne peut vous arriver et que vous vous retrouvez en prison. C'est assez hard, bien évidemment. On m'avait tout saisi, j'avais plus rien. Et c'était un moment complexe. Et en fait, j'ai rencontré un juge, qui est le juge Renaud van Ruynbeek, qui m'a dit, bon, j'ai regardé votre dossier, peut-être que ce que vous avez fait, c'est pas aussi grave que ce que je ne pensais. Donc, je vais vous relâcher. Mais dans votre vie, peut-être intelligent de faire des choses et de pas dépasser la ligne jaune, mordez-la à fond, faites les choses à fond comme vous le faites, mais ça sert à rien de pousser trop loin à votre avantage, parce qu'il y a un moment où vous vous attrapez et ça se termine mal.
9: Et donc là, vous vous dites, j'ai réussi et en fait, je suis en train de tout perdre.
18: Ah ben j'ai tout perdu parce qu'on m'a tout saisi, que j'ai plus les moyens de payer la nounou de mes enfants, que j'ai une vie incroyable, j'ai un très bel appartement à Paris dans ces arrondissements, que on me met dehors. Non, c'est assez dur, c'est assez compliqué, mais c'est le jeu, hein. Mais c'est une expérience pour moi incroyable, super formatrice, qui après vous permet de pas faire de bêtises et de pas avoir ce sentiment de supériorité, de se dire j'ai tout réussi, il peut rien m'arriver, donc je peux prendre toute forme de risque et au bout il se passera rien pour moi.
9: Donc en prison vous avez appris l'humilité.
18: C'est l'humilité, parce que je sais pas si on est capable, tout ça me fait dégoûter, je sais pas si on est capable d'être humble, mais non, de se dire que rien n'est acquis et que c'est assez ça, hein, et qu'à un moment on peut tout perdre. Et puis la difficulté, elle n'est pas pour soi, elle est pour son entourage, vos enfants, vos proches, vos parents qui en subissent les conséquences.
9: Et comment vous avez rebondi ensuite?
18: Je pense que vous rebondissez avec une forme d'envie de revanche. Je vais leur démontrer ou je vais leur montrer ce que je peux faire et en ne faisant pas de nouveau des conneries. Donc, et pas passer la ligne jaune dont m'avait parlé Renaud van Ruynbeek.
9: Et si vous n'aviez pas passé un mois en prison, vous seriez devenu la personne que vous êtes aujourd'hui?
18: Ah non, parce que je pense que j'aurais fini par passer le reste de ma vie en prison. C'est ça.
9: Merci Xavier Niel.
18: Merci à vous.
0: Rien n'est acquis, on peut tout perdre. Les confidences ce matin de Xavier Niel à Anaïs Poncin. Demain, ce sera l'écrivaine Virginie Grimaldi.
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0: La France en marchant. Oui, la marche est devenue le loisir préféré des Français. Vous êtes 30 millions à en être adeptes. Alors tout l'été, on vous emmène sur les plus beaux chemins de randonnée de France. Bonjour Sidney Hubert.
19: Bonjour à tous.
0: On vous a laissé hier avec vos ânes et sous la pluie. Vous marchez sur le chemin de Stevenson, le GR70, à travers les Cévennes. Alors il pleut toujours à torrents, mais vous avez trouvé refuge pour la nuit dans une abbaye.
19: Je suis à plus de 1000 mètres d'altitude. D'ailleurs, les nuages s'accrochent à la cime des sapins, à la frontière entre l'Ardèche et la Lozère, à l'abbaye Notre-Dame-des-Neiges, car c'est ici qu'une communauté de sœurs cisterciennes accueille chaque jour des marcheurs.
20: Oh ah, il fait bon.
21: Entrez, venez, tassez-vous par là. Donc, je vais vous demander de poser vos chaussures de marche dans cette pièce. Les chambres sont au premier étage. Vous avez douche et toilette en début de couloir et après un long couloir de chambre. Chambre 2, la 7 pour monsieur.
19: C'est le moment où on met du papier journal dans les chaussures parce qu'elles sont trempées.
21: Moi je suis sœur Marine. On est une communauté de 12 moniales aujourd'hui. Et oui, à tous les âges, puisque de 76 ans à 25 ans, ça va à peu près. Notre objectif, c'est vraiment que tout le monde se sente accueilli et reparte d'ici avec un élan de vie supplémentaire, en permettant aux gens de se rendre compte que la vie est belle, que la nature est belle, qu'ils ont de la chance d'être suffisamment en bonne santé pour marcher. Et donc, pour être disponible à cet accueil, il fallait qu'on réfléchisse à comment gagner notre vie. On a choisi une production de produits d'entretien naturels à base de plantes qu'on peut fabriquer l'hiver. Et comme ça, l'hiver, on est comme des ermites, quoi. Enfin, c'est calme. Et l'été, on est disponible pour les accueillir.
15: C'est l'heure des vêpres. Sœur Marine vient de sauter sur sa bicyclette. Elle est en train de grimper la côte entre le gîte et l'église.
0: Et après l'effort, le réconfort, Cindy, c'est l'heure de dîner tous ensemble entre randonneurs.
20: Il est 19h05, précise, trois grandes tablées sont prêtes en bas. Nous sommes 22 marcheurs de toute la France. La soupe et du boudin nous attendent.
21: Chaque soir, je fêterai les randonneurs. Pour certains d'entre vous, ce soir, c'est peut-être une occasion un peu unique de passer dans un monastère. Je voudrais vous proposer de nous faire un cadeau, à mes sœurs et moi. De nous faire le cadeau de nous déposer des intentions de prière, justement. Un fardeau déposé et partagé, il est beaucoup moins lourd à porter. Et du coup, après, vous pouvez partir le cœur plus joyeux pour soutenir cet ami qui se bat contre un cancer, ce jeune qui trouve pas de sens à sa vie, cette personne veuve depuis peu, un mariage, une naissance, une super rencontre sur le chemin de Stevenson. Je laisse libre cours à votre imagination. Je vous propose de les écrire sur ces étiquettes de vin que vous allez trouver un peu partout dans la pièce. Parce que jusqu'à il y a 4 ans, c'était des moines qui habitaient Notre-Dame-des-Neiges. Et ces moines ont été producteurs de vin. Bon appétit à tous.
22: Voilà pour les gourmands.
23: Il y avait 26 km.
22: On a commencé sans duvet et après le duvet était passé épais. Donc ça dépend des moments.
21: Là, ils vont dîner à côté de personnes qu'ils ne connaissent pas. Un éminent prof de Sciences Po Paris et un monsieur qui tient un petit commerce au fin fond de l'Ardèche. Ils sont tous habillés pareil, ils ont mal aux pieds au même endroit et on les entend qui rigolent et ça c'est magnifique.
24: Allez, c'est l'heure de la vaisselle. Allez, on est efficace.
20: Allez, extinction des feux, il faut que je prenne des forces avant l'étape de demain. C'est une grosse étape de montagne.
0: Merci Cindy Hubert. Sur les sentiers du GR70 demain, oui, vous allez grimper jusqu'à un sommet. Allez, dans un instant, c'est le retour de l'info. On ira notamment dans le Var où le feu ne progresse plus, mais la vigilance reste maximale. La météo complète avec Louis Baudin et puis les grosses têtes. À tout de suite.
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9: Et avant de retrouver l'essentiel de l'info, place aux grosses têtes avec Anne Roumanoff.
10: Je suis très cultivée, moi.
11: Oui, mais pas ici.
12: Ici, elle a fait Sciences Po.
11: Oui, Sciences Po, oui, dans un cabinet, ouais. Oui.
10: C'est pas parce que t'as pas fait d'études qu'il faut être jaloux de ceux qui ont des diplômes.
13: Oh, attends, comment tu parles à mon idole, toi?
11: C'est moi qui n'ai pas de diplôme. Qu'est-ce que vous en savez que j'ai pas de diplôme?
10: La comptabilité.
11: Oui, bon, bah, d'accord.
12: Ah, bah, c'est pas Sciences Po.
11: Enfin, quand même, j'ai des diplômes. J'ai un DOG Administration économique et sociale, un DUT Gestion des entreprises et administration.
13: Oh, la vache, ça sent l'aventure, tout ça.
12: Ouais. Ouais, tu m'étonnes, c'est sexy.
11: Et une maîtrise organisation des missions avec des neuneux.
9: Et les grosses têtes, c'est tous les jours à partir de 15h30 sur RTL. Dans 10 minutes, dans ce studio, c'est Serge Papin qui sera là, le ministre des petites et moyennes entreprises, du commerce, du tourisme et du pouvoir d'achat. On va parler de vos vacances, on va parler de votre pouvoir d'achat, des prix du carburant et puis du notre pays qui a la cote, qui attire les touristes français et du monde entier. Mais pour l'instant sur RTL, bon réveil à tous, il est 7h30.
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9: Le journal de 7h30 vous est présenté par Charles Ducrot. Bonjour Charles.
14: Bonjour Vincent, bonjour à tous.
9: À la une, quand les urgences ferment plus de 2 mois faute de personnel.
14: C'est tout un bassin de vie de 16 000 personnes, sans compter les vacanciers qui est concerné. L'hôpital de Sainte-Foy-la-Grande, dans le nord de la Gironde, n'a pas eu d'autre choix. Reportage dès le début de ce journal. Dans cette édition aussi, le feu de Tarado et des Arcs dans le Var ne progresse plus. Une enquête ouverte en Isère après une plainte pour harcèlement déposée par des parents suite au suicide de leur fils de 21 ans, victime selon eux de racisme. Et puis Didier Deschamps et Emmanuel Macron ont passé la soirée devant M6 dimanche soir pour regarder la finale de la Coupe du Monde. Coulisses d'un dîner d'au revoir à l'Élysée.
9: C'est une nouvelle illustration du manque de moyens auxquels font face les hôpitaux.
14: Dès ce lundi et pour plus de 2 mois, les urgences de l'hôpital de Sainte-Foy-la-Grande, à 70 km à l'ouest de Bordeaux, ferment leurs portes en cause d'un manque de personnel suffisant pour assurer un service continu et sécurisé. C'est tout un bassin de population de plus de 16 000 habitants qui se voient contraints désormais de se tourner vers des hôpitaux plus éloignés, avec des délais de prise en charge considérablement rallongés, Denis Grandjou.
15: Oui, jusqu'au 30 septembre prochain, en cas d'urgence médicale, les habitants n'auront pas le choix, ils devront aller à l'hôpital de Libourne. Une situation à laquelle Tristan Plade a été personnellement confronté.
16: J'ai amené mon père aux urgences, et il avait 41 de fièvre, il a été orienté, il est allé à 20h aux urgences, il a été pris en charge à 4h du matin à Libourne, 40 km. Là, ça n'a pas été impactant, mais vous avez un AVC, vous avez un autre problème, ça c'est plus grave, ça peut être une vraie perte de chance de vie.
17: C'est un hôpital de proximité, ça veut bien dire ce que ça veut dire, sinon il n'y a rien.
15: José Bluteau, le président de la communauté de communes du Pays Foyen, avoue ne pas comprendre cette fermeture de 2 mois et demi, annoncée presque en catimini.
17: C'est bien la première fois depuis au moins 50 ans que l'hôpital ferme autant de temps. C'est arrivé sur un week-end ou un week-end prolongé, mais jamais autant de temps, on n'a jamais vu ça.
15: Tous les élus locaux, sans exception, demandent la réouverture à court terme du service des urgences de l'hôpital de Sainte-Foy-la-Grande. Une réunion est prévue avec l'Agence régionale de santé au début du mois d'août.
14: Denis Grandjour en Gironde pour RTL.
0: Le feu ne progresse plus ce matin dans le Var, mais la vigilance reste maximale.
14: Le début d'un répit pour les pompiers. Ils sont encore 350 sur le terrain ce matin dans le secteur des Arcs-sur-Argence et de Tarodo pour noyer les points chauds. Le Var qui repasse en vigilance rouge, risque très élevé d'incendie sur la carte de Météo France. C'est le cas aussi dans les Bouches-du-Rhône, le Gard, le Vaucluse et l'Aude.
0: C'était l'un des premiers gros incendies de l'été au Canet en Roussillon. C'est la course contre la montre pour reconstruire les campings.
14: Trois campings avaient été touchés, dont le Brasilia où les équipes font tout pour rouvrir dès la semaine prochaine. Sur place, les séquelles du sinistre sont encore bien visibles. Reportage de Rémi Vallès.
2: Oui, pour constater l'ampleur des dégâts, le directeur du camping, Yann Marlic, me fait monter à bord d'une voiturette.
18: On se rend sur la zone qui a été donc incendiée. Là, tout ça, c'était un petit paradis tropical. En plus, qu'on avait rénové complètement cette année. Vous voyez ce qu'il en reste ? Des parcelles avec de la cendre, des arbres calcinés.
2: Ici, 110 bungalows ont été détruits par les flammes qui ont également ravagé la réception à l'entrée du camping.
18: Si on voulait une date de réouverture, il y avait deux choses prioritaires. Sécuriser la zone qui a été sinistrée et ensuite retrouver des locaux d'accueil et administratifs pour que l'on puisse travailler parce qu'on a perdu l'intégralité de notre réseau informatique, les ordi et tout ça.
2: Le bâtiment sinistré vient tout juste d'être remplacé par un Algeco redécoré par des ouvriers.
19: On est arrivé deux jours après la fin de l'incendie et depuis on travaille d'arrache-pied pour essayer de remettre le camping le plus vite possible en état.
2: Et pour cela, le directeur Yann Marlic a aussi pu compter sur un énorme élan de solidarité.
18: En moins d'une heure, j'avais déjà plus de 120 propositions de mobilhome, de collègues et après les habitants des communes aussi qui venaient gentiment nous dire « Est-ce que vous avez besoin de deux bras ?» Ça fait du bien de savoir qu'ils sont auprès de nous.
2: Dès samedi et jusqu'à la fin août, les 376 emplacements situés en zone non sinistrée affichent complet. Le camping vise une réouverture totale dès le printemps 2027.
14: Rémi Vallès dans les Pyrénées-Orientales pour RTL.
0: 7h34 sur RTL, un harcèlement raciste au cœur d'une enquête ouverte en Isère après la mort d'un jeune homme de 21 ans.
14: Les parents de Joris, qui s'est donné la mort il y a une semaine à Châtonnet, ont déposé plainte. Selon eux, leur fils a mis fin à ses jours à cause d'une vive altercation suite à des propos racistes lors d'une fête dans une commune voisine. Frédéric Perruche, vous avez pu échanger avec ses proches.
20: Lucas faisait du vélo avec Joris depuis des années et il a bien du mal à accepter le suicide de son copain.
21: C'est de la haine, énormément de haine. Je veux que la justice soit faite pour mon Jojo, quoi. C'est inhumain ce qui s'est passé. Et surtout des propos racistes, je reste un peu sous le choc. J'ai vraiment pas les mots là pour le coup.
20: Le jeune homme, très discret, fan de rugby et de vélo, serait passé à l'acte après une soirée houleuse avec des jeunes qu'il connaissait à la Vogue de Saint-Jean-de-Bournay. Franck Pourra, le maire de la commune.
22: Pour moi, c'est une déchirure. Je connais bien son papa. C'est un drame de voir un jeune qui perd la vie parce qu'il a peut-être été victime d'insultes, de discriminations. Je me mets à la place de ses parents parce que c'est vraiment un drame de perdre un enfant dans de telles circonstances à 21 ans.
20: Selon son oncle Cédric, Joris était victime d'insultes racistes, de menaces depuis plus de 2 ans.
23: Il s'est rapproché d'un groupe de rugbyman de son village qu'il admirait, mais au lieu d'être accepté, il a subi pendant plusieurs années des humiliations, des insultes racistes. Il a laissé un mot à ses parents dans lequel il dira « Papa, maman, je vous aime ». Quelques jours plus tard, Joris sera retrouvé mort sur une colline après s'être tiré une balle dans la tête avec la carabine de son père.
20: Une enquête a été ouverte. Les gendarmes ont déjà procédé à plusieurs auditions de témoins.
14: Frédéric Perruche.
0: Le vaccin contre la grippe va-t-il bientôt devenir obligatoire pour les professionnels de santé ?
14: C'est une recommandation de la Haute Autorité de la Santé. Le gouvernement se dit favorable. Les syndicats des professionnels de santé sont partagés. À retenir aussi la galerie d'Apollon du musée du Louvre, lieu du casse du siècle. Ce vol spectaculaire en octobre des bijoux de la couronne va rouvrir au public demain, mais sans vitrine ni bijoux exposés. Christophe Leribaud, nouveau président du musée, confirme un chantier titanesque auprès de nos confrères du Parisien, près d'1 milliard d'euros.
0: Ils ont été visés par une action d'intimidation extrêmement grave de la part d'agents iraniens selon le Quai d'Orsay. Deux diplomates de retour en France.
14: Ils avaient été mis en sécurité dimanche à l'ambassade de Téhéran après avoir été détenus plusieurs heures et même molestés, Sophie Jousselin.
24: Oui, les deux agents en charge à l'ambassade de France à Téhéran de la coopération scientifique et culturelle avec l'Iran ont été interpellés dimanche dans la capitale iranienne. On ignore dans quelles circonstances. On sait qu'ils n'ont pas été incarcérés mais détenus plusieurs heures sur le lieu de leur interpellation. L'un d'eux a été frappé violemment. Ils sont ensuite revenus à l'ambassade dans l'attente de leur retour en France. Jean-Noël Barrot a dénoncé une action d'intimidation extrêmement grave de la part des services de sécurité iraniens à l'adresse de son homologue iranien. Le chef de la diplomatie française a également déclaré que ces actes ne resteraient pas sans conséquences.
1: Sophie Jousselin pour RTL. La situation évolue encore très vite au Moyen-Orient. L'Iran dit avoir ciblé des installations américaines encore ce matin et averti Washington d'attaques encore plus puissantes à venir. De son côté, l'armée américaine assure avoir conclu une dixième nuit de bombardement consécutif contre la République islamique, notamment contre des centres de commandement militaire et des cibles maritimes.
0: À 7h37 sur RTL, il y avait du monde hier dans les rues de Madrid.
1: Pour accueillir en héros les champions du monde, ils étaient plus d'un million à venir faire la fête autour de la Roja. Une fête bien plus courte côté argentin. Les joueurs félicités à leur retour sous la pluie par quelques milliers de supporters sans Messi. Eux, on ignore pour qui leur cœur balançait, pour l'Espagne ou pour l'Argentine, mais c'est une indiscrétion de l'équipe qu'RTL est en mesure de vous confirmer ce matin. Didier Deschamps, le sélectionneur des Bleus, était à l'Élysée dimanche soir pour la finale, convié par Emmanuel Macron, Thomas Desprez.
3: Oui, un dîner en petit comité pour une figure qui aura profondément marqué les Français. Voilà comment Emmanuel Macron a choisi de remercier Didier Deschamps et son fidèle adjoint Guy Stéphan, tous les deux accompagnés de leurs épouses dimanche soir, alors même que l'Espagne venait à bout de l'Argentine. Selon nos informations, c'est le président lui-même qui a invité le futur ex-sélectionneur pour débriefer sa Coupe du Monde et lui dire merci aussi pour ses 14 ans à la tête des Bleus. Une génération Deschamps, comme l'a écrit Emmanuel Macron samedi sur X. Lui qui n'est jamais resté très loin de l'équipe de France depuis son élection en 2017. Didier Deschamps et Emmanuel Macron qui ont peut-être évoqué leur avenir respectif, bientôt devoir tourner la page, un âge où aucun des deux n'envisage la retraite, ni sportive, ni politique.
1: Thomas Desprez du service politique de RTL.
0: Et c'est la 16e étape du Tour de France cet après-midi.
1: Contre la montre individuelle, entre Évian et Thonon-les-Bains, départ 13h, c'est à suivre sur RTL toutes les demi-heures.
0: Merci Charles Ducrot, à tout à l'heure, 8h30. Louis Baudin, le vent va souffler près de la Méditerranée aujourd'hui.
4: Exactement, ça s'était un peu calmé hier, mais là, visiblement, le Mistral va reprendre un peu de vigueur. Alors ce matin, on a 40 km/h, mais cet après-midi, nous serons entre 50 et 60 km/h, donc une vitesse, oui, qui malheureusement reste dangereuse pour le risque d'incendie, donc prudence vraiment sur tout le littoral méditerranéen. Pour le reste, c'est du grand soleil encore aujourd'hui attendu sur la France, même si ce matin on a encore quelques averses orageuses, la joie sur les Alpes-Maritimes ou encore sur le nord de la Corse. Tout

0: Méditerranée où nous aurons encore 31 à 35 degrés.
1: Merci Louis Baudin, 7h40 sur RTL. Dans un instant, c'est l'Angleco. Bonjour Pierre Arbulot.
2: Bonjour.
1: Vous allez nous présenter le plan de relance du BHV Marais après le gigantesque fiasco provoqué par l'arrivée du géant chinois Chine en novembre dernier.
2: Le grand magasin mythique de l'hôtel de ville, il va tout miser sur l'univers de la maison, chasser Chine de ses locaux et promis cette fois, il va payer ses fournisseurs et ses partenaires.
1: Merci Pierre. Et puis juste après votre Angleco, ce sera Serge Papin, le ministre des petites et moyennes entreprises, du commerce, de l'artisanat, du tourisme et du pouvoir d'achat qui sera dans ce studio parce que l'été 2026 s'annonce très bon pour la France. À tout de suite.

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8: RTL Matin, 7h40 de l'Angle Éco. Pierre Herbulot, ce matin, vous nous parlez donc d'un magasin qui a fait beaucoup parler de lui ces derniers mois avec l'arrivée de la boutique d'Ultra Fast Fashion Shein. Depuis un mois, le BHV Marais a été repris par une nouvelle équipe. Et hier, la direction de l'enseigne a présenté son plan de relance essentiel après le désastre de ces derniers mois.
9: Oui, désastre symbolisé justement par l'arrivée du géant chinois de la Fast Fashion Shein. La mode jetable au cœur d'une institution parisienne. Les clients historiques boycottent, les marques claquent la porte pour impayés, les locaux tombent quasiment en ruine. Bref, c'est la descente aux enfers. Tout s'arrête aujourd'hui, explique la nouvelle direction du BHV façon méthode Coué.
8: Un mois après avoir repris les rênes, elle vient de présenter son plan de relance donc.
9: Oui, en abusant du champ lexical du renouveau pour parler de l'adresse mythique du quartier de l'Hôtel de Ville. Le projet, c'est de se concentrer quasi exclusivement sur l'univers de la maison. Un plan sur 3 ans qui doit renouer avec la croissance et la rentabilité. Le tout avec moins de place, puisque le bailleur a demandé à récupérer la moitié des mètres carrés. Et déjà, après 5 semaines de gouvernance, la direction assure que les clients seraient en train de revenir avec un chiffre d'affaires qui a doublé en juin. En un mois, 37 marques auraient même accepté de venir ou de revenir travailler au BHV.
8: Avec une prise de guerre exhibée par la nouvelle direction, le slip français.
9: Oui, le spécialiste des sous-vêtements tricolores qui avait pourtant saisi le tribunal pour impayés, il sera de retour au mois de septembre et habillera même les salariés du grand magasin. La hache de guerre est enterrée. Pas de naïveté, mais du pragmatisme, explique son patron. Il veut donner une seconde chance à l'enseigne.
8: Est-ce qu'ils ont des garanties d'être payés cette fois?
9: Oui, Karl-Stéphane Cotendin l'assure, c'est le nouveau directeur du BHV. Il met en avant un nouveau système de paiement qui permet aux marques de recevoir leur chiffre d'affaires au jour le jour, quand jusqu'ici c'est le magasin qui encaissait puis reversait ensuite, enfin normalement. Je précise que le système avait déjà été promis par la direction d'avant, celle justement qui gardait les sous.
8: Et pour se relancer, il faut avoir des finances saines. Pierre, qu'en est-il de la dette?
9: Elle serait restructurée à 80%, sans qu'on nous donne aucun chiffre pour étayer le propos. Ça veut dire que le BHV a obtenu des étalements pour les paiements, les sociétés qui reviennent tenter leur chance sur place auront des commissions réduites, voire nulles, jusqu'à ce que l'ardoise soit complètement effacée. Après, j'ai eu 2 marques au téléphone hier qui réclament encore entre plusieurs dizaines et plusieurs centaines de milliers d'euros. Elles n'ont pas été recontactées et attendent toujours leur argent.
8: L'autre épine dans le pied de l'institution parisienne, Pierre, c'est Shein, qui investit toujours le 6e étage.
9: Oui, la marque de mode jetable qui a cristallisé les tensions et la tension autour de l'institution en déshérence. La direction veut s'en débarrasser et le plus vite possible. Reste qu'un contrat lie les deux parties. Les échanges sont constructifs sur une date de sortie, dit sobrement Karl-Stéphane Cotendin. Problème au 6e étage donc, mais aussi au rez-de-chaussée. Je vous disais

0: Le bailleur récupérait la moitié des locaux. Deux des quatre entrées du bâtiment sont également réquisitionnées. Inacceptable pour la direction qui craint de se couper de la moitié du flux de passants. Il veut renégocier le contrat, voire passer en force.
1: Tout en a l'air encore assez bancal, est-ce que ce projet de relance est crédible?
0: Il pourrait l'être si la direction est sincère et solvable. Mais un patron de marque qui a claqué la porte il y a quelques mois appelle à la méfiance. Il dit avoir été menacé par le nouveau directeur qu'il qualifie de bandit de cité. Y retourner, c'est le risque de se refaire plumer, ajoute-t-il. Mais puisqu'un certain nombre de marques font le pari du renouveau, ce sont les 7 millions de clients qui trancheront. Eux qui ont vu les étages se vider, l'âme du grand magasin changer, les locaux se dégrader. 4 escalators encore en panne hier, ainsi que l'intégralité des ascenseurs. Retrouver leur confiance est aujourd'hui le plus grand défi de ce qui n'est plus vraiment un grand magasin.
1: L'avenir incertain du BHV. Merci beaucoup Pierre Herbulot, l'Angleco.
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1: Et avec nous dans ce studio, Serge Papin, ministre des petites et moyennes entreprises, du commerce, de l'artisanat, du tourisme et du pouvoir d'achat. J'ai tout dit. Bonjour Serge Papin.
3: Bonjour Vincent Desrosiers, vous avez tout dit.
1: Alors, l'Assemblée nationale a adopté cette nuit la loi d'urgence agricole qui permet notamment la réintroduction de deux pesticides dont l'acétamipride qui tue les abeilles. Le gouvernement n'a pas voulu s'en mêler, des députés de la majorité ont dénoncé l'attitude du gouvernement. À titre personnel, vous le regrettez ce vote ?
3: Écoutez, d'abord, ce vote, il est indispensable et attendu pour les agriculteurs. C'est ça, d'abord, qu'il faut voir globalement. Après, concernant l'acétamipride, le gouvernement a été loyal par rapport à ça, et notamment par rapport aux pétitions qui ont été portées contre la loi Duplomb. Il ne souhaitait pas introduire l'acétamipride dans le projet de loi. Maintenant, ça a été voté par le Parlement. Il est toujours, je tiens à le dire, il est toujours interdit. Et simplement par dérogation, il pourra dérogation qui sera donnée par l'ANSES.
1: Il faudra l'autorisation de l'ANSES
3: et il pourra dans ces conditions et uniquement dans ces conditions à ce moment-là être donné, notamment pour ça concerne 300 producteurs de noisettes, je crois. Donc il faut aussi regarder l'encadrement qui a été fait. Mais voilà, le gouvernement n'était pas pour sa réintroduction, je tiens à le dire.
1: Alors, c'est votre vie d'avant, donc on va en parler. Est-ce que c'est un vrai texte utile pour les agriculteurs ? Ce texte, il est censé mieux encadrer les négociations commerciales pour défendre leurs revenus face à la grande distribution ?
3: Alors, il y a deux points qui sont très intéressants dans ce texte pour les négociations commerciales et pour les PME, singulièrement, dont je suis le ministre. D'abord, la date butoir de fin des négociations pour les PME qui sera au 15 janvier. Donc ça, c'est quand même un élément important pour que les négos durent moins longtemps pour ces PME qui ont moins de force pour s'organiser et qui ont besoin que ça dure moins longtemps, cette partie-là de leurs engagements pour les référencements de produits. Deuxièmement, on a remonté le seuil de la catégorie des PME, ce qui veut dire que ça va être beaucoup plus large, puisque le seuil est remonté de 50 millions de chiffre d'affaires à 350 millions. Donc ça concerne un périmètre de PME beaucoup plus large. Donc vous voyez, dans ce PJL agricole, il y a pour cette partie, cette catégorie-là, il y a des choses qui sont intéressantes et qui avancent dans le bon sens pour les négociations commerciales des PME.
1: Alors un autre dossier, Serge Papin, donc c'est les vacances pour beaucoup de Français qui partent. Avant d'aller se baigner, souvent il faut faire le plein de la voiture. La semaine dernière, tout est remonté, le samplon 80 flirte avec les 2 euros, on l'a dépassé pour le diesel, ce sont les chiffres du gouvernement. En fait, la France est impuissante face à la situation dans le détroit d'Ormuz et le prix à la pompe.
3: Écoutez, il y a sur l'inflation des prix, il y a ce qu'on maîtrise et ce qu'on maîtrise pas. Et ce qu'on maîtrise pas, c'est en effet la crise géopolitique qui malheureusement a l'air de repartir. Alors, le gouvernement a mis en place des aides ciblées et qui vont continuer puisqu'elle dure jusqu'à la rentrée. Donc toutes les catégories d'activités qui sont concernées vont toujours être aidées. Donc ça, on va retrouver un tout petit peu ce qui s'était passé avant. On espère que tous les travaux aussi qui sont faits pour réouvrir le détroit d'Ormuz et toutes les initiatives qui sont prises par la France vont porter leurs fruits. On ne le maîtrise pas, mais encore une fois, les aides elles sont là pour franchir l'été avec cet accompagnement. Après, puisque vous parlez d'inflation, il y a ce que l'on maîtrise. Et vous savez, on a une inflation en France qui est de l'ordre de 1,8% en juin. Et donc, on est la plus petite inflation des pays européens. Et dans cette inflation, les produits alimentaires notamment sont bien sous contrôle, puisque les prix sont maintenus. L'inflation n'est que de 0,6. Donc on a là aussi, au niveau du pouvoir d'achat, des choses qui vont plutôt dans le bon sens pour l'alimentation.
1: On parlera un peu de l'alimentation, parce qu'avec les canicules à répétition, il y a des produits qui ont également flambé. Sur le carburant, simplement, Total a réduit son dispositif de plafonnement des tarifs à 1200 stations. Ça s'est fait plutôt discrètement, enfin avec un communiqué.
3: Alors Total a accompagné, je sais pas quelle va être sa position maintenant avec de nouveau la fermeture du détroit d'Ormuz, mais il a quand même accompagné, il faut saluer ce qui a été fait pendant le départ des vacances. Je note aussi que pendant les grands week-ends, aussi que pour ses départs en vacances, singulièrement la grande distribution a fait beaucoup d'opérations prix coûtant qui ont permis d'avoir un prix du carburant qui jusqu'à maintenant était à moins de 2 euros. Pour le diesel, et qui là a franchi cette barre. On va voir ce que ça va donner là dans les jours qui viennent.
1: Vous leur demandez ce matin peut-être de maintenir le plafonnement, de l'élargir de nouveau.
3: Oui, bien sûr. Les opérations prix coûtant pendant ces périodes de déplacement, bien sûr. Et puis aussi maintenir le plafonnement. Oui, évidemment, qui fasse le travail d'accompagnement qu'ils ont fait dans les périodes qui étaient un peu plus difficiles, bien sûr.
1: Alors, les carburants sont chers, il y a eu 3 vagues de chaleur, la Coupe du Monde, et pourtant vous nous dites ce matin que la France a la cote.
3: La France est le pays le plus visité au monde. Et singulièrement, ce qui va se passer, tous les clignotants qui sont à ma disposition sont au vert. Pourquoi ? Parce que les Français vont rester encore plus en France, compte tenu du contexte. Ils étaient un peu attentifs jusqu'à maintenant, et là, on a une confirmation. Les réservations, par exemple, ont augmenté entre 1 et 5%. Donc, ça va plutôt bien, et je dirais, ça va bien dans tous les lieux et sur toutes les catégories. Ça va bien du camping au palace.
1: Donc on parle des réservations
3: Français en France, et les étrangers vont venir aussi très nombreux. Il faut savoir qu'on est le pays le plus visité par les étrangers au monde. C'est 105 millions de visiteurs étrangers pour un chiffre d'affaires en gros de 80 milliards pour situer. Et on a 3% de plus de réservations sur les billetteries des compagnies aériennes. Et on a des pays comme ça qui ont un vrai engouement. Je pense que les Australiens, c'est plus 20%. La Corée du Sud, c'est plus 16%.
1: Ça a presque l'air de vous surprendre, ces chiffres.
3: Non, parce que, vous savez, moi je me suis beaucoup déplacé, là, ces derniers temps. J'ai même fait des rencontres avec des ministres de tourisme d'autres pays. Et qu'est-ce qu'ils nous disent ? La France est le pays où il y a le plus de diversité. Et ils ont envie de découvrir, au-delà de nos grands spots, de nos grands blockbusters comme la Riviera ou la côte atlantique, ils ont envie de ce tourisme de diversité que la France est la seule à pouvoir offrir. Parce que par exemple, le tourisme à vélo est en train d'exploser.
1: Partout, faites-nous une petite carte de France, là, des départs. La mer, la montagne.
3: Alors, les deux. Alors, il y a des endroits sur la mer qui tout d'un coup se révèlent, comme par exemple le Cotentin, qui est magnifique. Vous savez, toute la côte de La Hague, par exemple. C'est très très demandé.
1: Les gens qui fuient la chaleur, peut-être.
3: Un peu aussi, puis qui veulent découvrir. Vous avez la Loire à vélo. On peut aller dans des espaces complètement sécurisés, faire le tour de France à vélo. Vous avez le tourisme de patrimoine, le tourisme aussi de savoir-faire. Et puis vous avez, par exemple, Disney, qui est quand même très attractif, qui a agrandi avec la Reine des Neiges. Notre-Dame, qui fait venir aussi beaucoup de gens. Vous allez avoir des événements en France. Vous avez, par exemple, les championnats du monde de e-sport qui vont se passer en France. À la rentrée, il va y avoir les concerts de Céline Dion. Ça amène aussi
1: tout ça,
3: beaucoup
1: ça
3: de monde.
1: La visite du pape au mois de septembre.
3: La visite du pape. Donc c'est à la fois de l'événement, des infrastructures. La France est le pays le plus visité du monde. C'est un vrai leadership. Vous vous rendez compte, notre industrie touristique...
1: Là, on parle, Serge Papin, de tous ceux...
3: De presque 10% du PIB dans ce pays.
1: Tous ceux qui peuvent partir en vacances, il y a ceux qui ne peuvent pas.
3: Alors, il y a ceux qui ne peuvent pas, et c'est pour ça que on va fêter les 90 ans des congés payés. Et à cette occasion, je vais me déplacer dans un lieu touristique en Vendée cette semaine, et on va marquer ce que fait l'Agence nationale des chèques vacances. Et on va, grâce à cette agence nationale, aider 300 000 familles à partir en vacances, qui sont souvent des familles monoparentales, qui ne partiraient pas. Mmh. C'est un budget de 40 millions qui va être doté par l'Agence nationale des chèques vacances.
1: D'un mot, qui va choisir comment ces familles ?
3: Eh ben, en fonction donc c'est localement. Hein, il y a un certain nombre de critères. Ce sont beaucoup des familles monoparentales qui ne partiraient pas avec des enfants en bas âge. Donc ça va concerner presque 1 million de personnes. Hein, 300 000 familles.
1: Une dernière question, Serge Papin. Vous parliez de l'alimentaire, les prix, oui. L'inflation qui ne bougeait pas trop. Les canicules ont fait flamber les prix de certains produits. La chaleur a fait griller les cultures sur pied ou en plein champ. Les courgettes, les fraises, les fruits et légumes.
3: Oui, et alors, il n'y a pas
1: de levier d'action.
3: Il y a, écoutez, à ma connaissance, parce que j'ai quand même passé quelques coups de fil là, récemment, il n'y a pas de problème d'approvisionnement. Il n'y a pas de problème de flambée de prix. Il y a des problèmes, par contre, il faut faire attention, parce qu'il y a beaucoup de casse dans les transports avec la chaleur. Mais actuellement, c'est plutôt sous contrôle. Il y a plutôt une stabilité, y compris dans les fruits et légumes. Il y a eu des augmentations, en revanche, sur la viande et le poisson. Le poisson, ça s'explique par le prix des carburants qui a joué. Et la viande, ça s'explique aussi par toutes les conséquences de la crise sur la viande.
1: Des abus ou des augmentations logiques ?
3: Des augmentations logiques. Mais honnêtement, en moyenne, encore une fois, on est à plus 0,6%. Donc l'alimentation est bien sous contrôle. Et je pense que moi, je suis assez content qu'on n'ait pas fait n'importe quoi au niveau de l'ouverture la réouverture des négociations.
1: Et merci beaucoup, Serge Papin, d'avoir été l'invité ce matin de RTL. 7h57, dans un instant, le best-of, le meilleur de Philippe Cavrivière. Et puis ce sera le retour de l'info, le journal de 8h. À tout de suite.
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1: C'est tout l'été, le meilleur de Philippe Cavrivière.
11: Vous avez senti la montée du RN qui n'a jamais été autant en forme que depuis que Macron fait tout pour lutter contre. Je pense que si Macron continue de les critiquer, la finale 2027, c'est Bardella Marine Le Pen. Robert, vous êtes, il l'a dit Thomas, vous êtes un homme politique à part. Moi j'aime bien donner les coulisses de RTL. 9 fois sur 10 après l'interview politique, quand l'homme politique est sorti, Thomas il débrief et il dit ils sont chiants avec leur langue de bois. Oh, leurs éléments de langage. Vous, c'est l'inverse. Thomas, avant l'interview, vous avez dit Robert, mollo, hein, mets-nous un peu de langue de bois.
12: Le livre de Nicolas Sarkozy est sorti hier et il est déjà en tête des ventes.
11: Ah. Alors, la sortie du livre de Nicolas, c'est évidemment l'occasion d'ouvrir une petite papeterie. Évidemment. Le Premier ministre Sébastien Lecornu qui marche dans les pas de l'immense John Steinbeck, ça s'appelle « Des sourcils et des hommes », j'aime beaucoup. Et puis on reste dans les présidents de, d'entreprises, l'ancien président de Renault, Carlos Ghosn. Carlos raconte comment, caché dans une balle, il a souffert à cause de nombreuses flatulences, d'où le titre « Gone with the wind ».
12: Ah oui.
11: C'est assez beau.
1: Philippe Cavrivière que vous retrouvez tout l'été pour le meilleur. Nous sommes le mardi 21 juillet, merci de vous réveiller avec RTL. Nous sommes ensemble jusqu'à 9h, mais pour l'instant sur RTL, il est 8h.
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1: Et le journal de 8h vous est présenté par Fanny Marceau. Bonjour Fanny.
13: Bonjour Vincent, bonjour à tous.
1: À la une, le prix de la visite du pape en septembre prochain, il s'annonce faramineux.
13: Oui, alors que la France est dans le rouge, cette visite d'État coûtera des millions d'euros. La ville de Metz, où fera escale le souverain pontife, annonce débloquer 500 000 euros. L'opposition est indignée. Le projet de loi d'urgence agricole adopté hier soir à l'Assemblée, il devrait être également validé ce soir au Sénat. Texte qui divise les agriculteurs, vous allez l'entendre. Le Var en alerte rouge au feu de forêt, alors que l'incendie qui ravage depuis dimanche les Arcs et Tarado est fixé, mais les pompiers restent sur le qui-vive. RTL en direct sur place. Encore une nuit de frappe au Moyen-Orient entre les États-Unis et l'Iran. Ce matin, RTL vous emmène dans une salle des marchés où l'on suit l'évolution des cours du pétrole minute par minute. Et puis la cancoyotte, fromage bien franc-comtois qui séduit jusqu'en Australie depuis une vidéo virale sur TikTok.
1: Et cette question, combien êtes-vous prêt à dépenser pour recevoir le pape ?
13: Et la question se pose alors que le souverain pontife est attendu du 25 au 28 septembre prochain en France. Une délégation romaine est arrivée hier pour préparer cette visite. 4 jours qui se chiffrent en millions d'euros. Et la ville de Metz, où Léon XIV doit faire escale, compte bien mettre au pot. Le conseil municipal a voté une enveloppe qui fait grincer des dents, Valentin Boisset.
14: Oui, une provision de 500 000 euros présentée en conseil municipal. Le pape a prévu une grande messe dans la capitale de la ville et peut-être une déambulation. Et tout cela demande du barriérage, des affiches et peut-être même des écrans que la ville peut mettre à disposition. Sauf que cette somme fait réagir un élu écologiste de l'opposition qui la juge déplacée. Jérémy Rock a voté contre.
15: Si c'est une visite d'État, c'est à l'État de payer 500 000 euros et non par la collectivité. 500 000 euros, c'est presque l'ensemble des subventions annuelles à l'éducation populaire dans la ville. Je pense aux périodes de canicule qu'il y a eu. On a eu du mal à distribuer des ventilateurs dans toutes les classes. Et aujourd'hui, on donne 500 000 euros pour une journée pour le pape.
14: La mairie précise que les 500 000 euros ne seront pas utilisés entièrement et que l'événement aura des répercussions positives pour la ville. Le coût de la visite de Léon XIV en France, d'abord estimé à 10 millions d'euros, a été largement revu à la hausse, d'où l'appel aux dons que lance l'Église pour financer la venue du pape.
13: Valentin Boisset, notez que pour une semaine en Espagne, la visite du pape avait coûté 25 millions d'euros il y a quelques mois.
1: Le projet de loi d'urgence agricole adopté cette nuit à l'Assemblée nationale, 296 voix contre 224.
13: Un texte qui prévoit notamment la réintroduction sous condition de 2 pesticides autorisés par l'Union européenne mais interdits en France. Si le Sénat approuve le projet de loi dans les mêmes termes ce soir, il sera définitivement adopté, mais il divise d'ores et déjà les agriculteurs. Stéphane Gallet, porte-parole de la Confédération paysanne.
16: Forcément, c'est une déception profonde parce que les enjeux, ils ne sont pas d'adopter une loi qui nous pousse vers le productivisme, mais bien de répondre aux questions de rémunération des paysans et des paysannes. Et c'est pas du tout la loi qui a été adoptée. La loi qui a été adoptée, c'est une réponse à l'agro-industrie. C'est un contre-courant de ce qu'on a besoin. Moi, je pense, et nous, on pense qu'en fait, elle va avoir aucune efficience dans les fermes. Ce qu'on peut garantir, c'est qu'en fait, les mobilisations agricoles vont continuer, la colère agricole va continuer parce que c'est une non-réponse aux problèmes agricoles.
13: L'avis de Stéphane Gallet que ne partage pas du tout Maxime Liévin, le président des jeunes agriculteurs de Seine-et-Marne, ravi, lui, de l'adoption de cette loi.
17: C'est un soulagement parce que on se demandait vraiment si nos représentants, nos élus, nos députés, nos sénateurs comprenaient vraiment les enjeux du monde agricole et surtout les enjeux de souveraineté alimentaire de la France. Voilà, on a déjà des suppressions et des interdictions supplémentaires par rapport à l'Union européenne au niveau de l'usage des produits phytosanitaires. Des filières qui étaient concrètement en danger, comme la noisette, comme les betteraves. Et là, aujourd'hui, on voit que on laisse la main à l'ANSES pour la gestion de ces moyens de production, parce qu'il n'y a pas de raison que ce soit supprimé juste au niveau français, pas au niveau européen.
13: Un propos recueilli pour RTL par Sacha Dubesset.
1: Il a plusieurs fois été remanié depuis la mort de Liana, le projet de loi sur la protection des enfants soumis au vote des députés aujourd'hui.
13: Si le texte est désormais très axé sur la lutte contre la pédocriminalité, il prévoit initialement de répondre aux défaillances de l'aide sociale à l'enfance. Emmanuel Macron visitera d'ailleurs ce matin à Paris un centre de soins dédié aux jeunes de l'ASE. Le chef de l'État qui soutient par ailleurs un autre texte pour interdire l'accès aux réseaux sociaux aux moins de 15 ans. Texte sur lequel le Parlement doit se prononcer aujourd'hui.
1: RTL, il est 8h05, un nuage d'espoir dans une France sous les fumées.
13: Hier soir, après presque deux jours de lutte, les pompiers sont parvenus à fixer l'incendie de Tarado et des Arcs dans le Var. Bonjour Manon Meyer.
12: Bonjour.
13: En direct des Arcs pour RTL, Manon, les flammes ont parcouru 200 hectares, brûlé des maisons, des voitures. Les pompiers restent extrêmement vigilants ce matin compte tenu du vent et de la chaleur. 300 pompiers toujours mobilisés pour noyer les braises.
12: Oui, et ici, au beau milieu d'un paysage calciné, couvert de cendres, le caporal Bastien Pourret arrose méthodiquement chaque parcelle de forêt, centimètre carré après centimètre carré, sa lance orange sur l'épaule.
18: Là où c'est blanc, c'est là où on doit noyer, tout simplement. Et dès que c'est noir, ça veut dire que c'est mouillé et que normalement, il n'y a plus trop de risque que ça reparte. Donc là, il y a pas mal de surface.
12: L'objectif, c'est qu'il ne reste plus aucun point chaud. Des dizaines d'hectares doivent encore être traités alors que le risque d'incendie est toujours très sévère. Ici, dans le Var, les températures vont grimper jusqu'à 37 degrés aujourd'hui et le vent devrait se lever, un vent d'ouest particulièrement chaud qui menace de faire repartir le feu. Éric Grouin, le chef des pompiers du Var.
19: On a rarement eu autant de risques dans le département du Var sur plusieurs jours d'affilée avec des risques extrêmes. Et c'est assez rare sur la période, au moins sur ces 8 dernières années. Il va falloir gérer la longueur, le temps. Pour l'instant, pas de pluie annoncée à 5 ou 6 jours.
12: Aujourd'hui, dans le Var, 7 massifs sur 9 sont fermés pour risque extrême d'incendie.
13: Manon Meyer aux Arcs dans le Var pour RTL.
1: La guerre au Moyen-Orient, 10e nuit de frappe consécutive en Iran. Les Américains ont visé plusieurs cibles maritimes et centres de commandement militaire.
13: Téhéran dit riposter ce matin contre des cibles militaires américaines à Bahreïn et au Koweït notamment. Ses alliés houthis du Yémen menacent de bloquer l'accès à la mer Rouge par le détroit de Bab el-Mandeb. Blocus qui aggraverait la crise pétrolière alors que les prix du carburant à la pompe ont déjà passé la barre des 2 euros. Vous l'avez sûrement constaté. Ce matin, le cours du baril de Brent est autour des 88 dollars, un yo-yo boursier suivi de très près dans les salles de marché, comme vous l'avez constaté, Flora Granchette.
20: Sur ces grands écrans, Andrea Tioni, responsable des ventes chez Saxo Bank, analyse les différents cours du pétrole pour ses clients investisseurs. Depuis février, ils ont explosé.
21: On voit que quand on commence fin février, début mars, on est sur des niveaux légèrement au-dessus des 70 dollars et on a un énorme pic qui nous amène quasiment jusqu'à 120 dollars courant du mois de mars, donc au début de ce conflit géopolitique.
20: Fermeture du détroit d'Ormuz, réouverture partielle, cessez-le-feu, reprise des frappes, chaque soubresaut au Moyen-Orient fait fluctuer le prix du baril. Pour effectuer ses transactions ou conseiller ses clients, Andrea Tioni doit aussi anticiper les déclarations de Donald Trump, capable à elle seule de faire dévisser les marchés.
21: On est obligé de suivre en continu toutes les déclarations qui peuvent être faites par Trump. C'est lui le facteur X sur ce conflit géopolitique. C'est un média à lui tout seul.
20: Face à une telle volatilité, les investisseurs se frottent les mains. Certains clients profitent de la crise pour amasser un beau pécule.
21: Ces crises-là, elles génèrent souvent des opportunités. On peut jouer aussi le côté spéculatif sur le pétrole avec cette prime de risque géopolitique qui s'installe.
20: Le trader reste aujourd'hui suspendu à l'évolution du conflit au Moyen-Orient.
13: Flora Granchette. Promis Vincent, cette chanson-là, c'est pas de l'IA.
22: La cancan, cancoyote, ce bain, mes bains, flamboyant, tout en dansant la gavotte.
13: Tiffen en a fait un refrain, la cancoyote. C'est le fromage le plus populaire de Franche-Comté. Et depuis avril dernier, sa cote est devenue internationale. Une vidéo buzz sur TikTok a boosté les ventes de plus de 30%. Les producteurs, bien peu nombreux, ont donc dû s'adapter. Avec le sourire, évidemment, Samuel Goldschmidt.
23: C'était un fromage, un brin confidentiel, au nom un peu imprononçable et à la vie tranquille, même si la cancoyote a progressé depuis son indication géographique protégée obtenue en 2022. Julie Morin-Perrusson est directrice de la fromagerie Belle Étoile et présidente de l'association de promotion de la cancoyote.
24: 22 producteurs, plus de 300 producteurs de lait et 6200 tonnes à l'année, en année normale.
23: Mais depuis la vidéo d'un influenceur, fin avril, la cancoyote est devenue une star internationale.
24: Les ventes ont augmenté à peu près de 35%. 25% sur ces périodes-là.
23: Cela fait 220 tonnes supplémentaires en 3 mois. Forcément, il faut s'adapter, comme à la fromagerie Marcilla que dirige Pascal Rio.
0: On collecte toujours autant de lait, mais on redirige le lait un peu plus vers la cancoyote que les autres produits, ce qui nous a permis de subvenir aux besoins de volume. On espère que ça va être durable, parce que nous, on aime notre produit. Donc, ce qui est sûr, c'est qu'avec le buzz, il y a des personnes qui ont découvert la cancoyote en dehors de nos régions de forte consommation. Donc, c'est plutôt une bonne chose.
23: Le buzz a réveillé d'un coup une filière très traditionnelle.
24: C'est vrai qu'on avait quand même une clientèle plutôt familiale et plutôt senior. Et les influenceurs nous amènent une autre clientèle, ce qui est très intéressant.
23: Car ce sont les jeunes qui s'en délectent désormais aussi. La cancoyote était en fait très moderne, mais apparemment, elle ne le savait pas.
3: Samuel Goldschmidt pour RTL.
1: 8h10 sur RTL. Allez, on monte sur les vélos.
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1: C'est la 16e étape aujourd'hui.
3: Contre la montre individuelle, 26 km entre Évian-les-Bains et Thonon-les-Bains. Nouveau défi pour Paul Sexas, 19 ans, 4e au classement général. Il a perdu son maillot blanc de meilleur jeune au profit d'Isaac Del Toro, 3e et coéquipier du leader Tadej Pogacar. Challenge que vous avez évoqué, Cédric Chasseur, avec Laurent Jalabert.
5: Bonjour Laurent.
6: Bonjour.
5: Isaac Del Toro est maillot blanc avec 25 secondes d'avance sur Paul Sexas. Mais Paul Sexas ne se bat pas simplement contre Isaac Del Toro. On a l'impression qu'il se bat aussi contre Tadej Pogacar.
6: Le vélo, c'est un sport individuel qui se court en équipe. Et on a compris qu'ils étaient également très amis. Et Pogacar, maintenant qu'il est quand même assez loin devant, il a ce privilège de pouvoir sacrifier quelques forces pour son ami. C'est tout à fait légitime. Peut-être qu'il risque de manquer à Paul Sexas un peu de soutien de ce côté-là au sein de son équipe dans les moments décisifs, là où il devra se battre contre ses adversaires directs, Del Toro, Ayuso, pour la victoire au maillot blanc.
5: Un maillot jaune qui devient un équipier de luxe, c'est quand même pas commun.
6: Pogacar a tellement d'avance, la partie, on peut presque dire que sauf accident, elle est gagnée pour lui. Et donc il peut, lorsque le danger est écarté, sacrifier quelques forces au profit de son ami Del Toro, qui sera peut-être dans son équipe son successeur.
5: En tout cas, aujourd'hui, ce sera une lutte un contre un pour ce contre-la-montre individuel. On en parle à 10h.
6: À tout à l'heure.
3: Laurent Jalabert au micro RTL de Cédric Chasseur.
1: Allez, encore un dernier col à gravir pour vous, Fanny Marceau. Vous revenez dans le journal de 9h. À tout à l'heure. Louis Baudin, encore très chaud près de la Méditerranée.
25: Oui, je regarde les températures. Là, on a 25 degrés là, en ce moment à Montpellier, par exemple, 24 à Marseille. On a 28 degrés à Ajaccio ou encore 26 à Nice. Hein. Certes, la canicule s'est estompée dans la plupart des régions, mais pas près de la Méditerranée où ça reste chaud dès ce matin. Et cet après-midi, d'ailleurs, nous serons encore entre 31 et 35 degrés, là, quasiment du sud de l'Aquitaine jusqu'à la Méditerranée. 36 degrés même attendu à Perpignan. Alors, ce sera plus raisonnable dans les autres régions. Ce matin, on est entre 10 et 15 degrés. Parfois même autour de 10 degrés, notamment du côté des Ardennes. Et cet après-midi, nous serons entre 21 et 24 degrés près de la Manche, 25 à 27 degrés dans les autres régions de la moitié nord et 27 à 31 degrés dans le sud, sauf, on l'a dit, près de la Méditerranée, où là, on pourra encore atteindre les 35 degrés. Tout ça avec du grand soleil. Des quelques averses orageuses que l'on avait ce matin du côté des Alpes sont en train de s'évacuer vers l'Italie tout en s'atténuant. Donc, du grand soleil. En attendant, peut-être cet après-midi, un risque orageux sur les Pyrénées ou encore de nouveau les Alpes du Sud. Et puis attention au vent. Le Mistral revient malheureusement cet après-midi avec des rafales atteignant les 50-60 km/h dans la basse vallée du Rhône.
1: Merci Louis Baudin. Vous revenez après 8h30 pour nous donner la météo à 7 jours.
6: J'y serai.
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1: RTL sur la route de l'été, chaque matin on est avec vous, à vos côtés, en vacances, sur la route ou à la maison. Et on continue ce matin de sillonner le sud avec vous, Vincent Serrano, bonjour.
26: Bonjour.
1: Vous deviez à l'origine prendre la direction des Calanques, mais elles sont fermées en raison d'un risque très élevé d'incendie. Vous avez donc rejoint la commune d'Allau, où pour avertir les pompiers rapidement, la ville a depuis plusieurs années installé des vigies sur les collines aux alentours. Deux étudiants dont le job consiste à scruter l'horizon et à signaler tout départ de feu.
26: Oui, deux vigies en plein cœur du massif forestier, accessible forcément en 4x4. C'est Roger qui conduit. Roger, ces vigies sont essentielles.
27: Ah oui, il faut savoir qu'on a plus de 4000 hectares de collines, quoi. C'est les yeux de la commune du 1er juillet au 15 septembre. Il y a des points hauts.
26: Vous êtes le responsable de la protection des collines et des animaux de la commune. Elles ont fait leur preuve aussi, ces vigies.
27: Oui, dernièrement, c'est passé en limitrophe avec la commune de Plan de Cuc, un départ d'un scooter qui a brûlé. Et c'est la vigie qui nous l'a déclaré. Et là, tous les jours, il nous déclare des départs de feu. Surtout qu'on a toujours un peu d'air en colline. Là, bon, il n'y a pas trop de vent. Mais on est quand même à un niveau rouge, risque très élevé. Donc il faut être hyper rapide et hyper attentif, parce qu'on travaille en étroite collaboration avec les sapeurs-pompiers. Vu le climat qu'on connaît maintenant, on ne peut plus se passer des vigies.
2: Eh bien, on arrive justement sur cette vigie de la petite tête rouge qui est installée vraiment en haut d'une colline avec une vue imprenable sur Marseille au loin et évidemment la commune d'Allo un peu plus bas.
1: Et Vincent, près de 50 000 personnes dépendent finalement de ces vigies, les 20 000 de la commune d'Allo mais aussi toutes celles autour.
2: Oui, on peut difficilement faire mieux puisqu'on a une vue imprenable. Cette vigie, en fait, c'est une espèce de cabane faite en pierre, en solide, mais vraiment à flanc de falaise. C'est vraiment impressionnant. On va entrer à l'intérieur pour pouvoir poser la question aux deux étudiantes qui sont en charge de cette vigie. Je me rapproche d'elles. Alors, vos prénoms, mesdemoiselles ?
7: Alicia, Mathilde.
2: Alors, en face de nous, une table, des jumelles posées dessus, ces vitres, on voit à plus de 180 degrés, et au-dessus de ces vitres, une espèce de table d'orientation
7: exactement.
2: Qui répertorie tous les pics, toutes les collines, tous
7: c'est
2: les points de repère.
7: Ça, oui.
2: C'est ça pour les pompiers en cas de départ de feu.
7: En général, ce qu'on voit ici, c'est essentiellement des fumées sur Marseille. On n'est pas vraiment très expérimenté, mais on fait au mieux. Je me dis que tous les Allodiens, ils sont protégés grâce à nous. En plus, je pense que dans le contexte où il fait de plus en plus chaud, on est en canicule depuis début juillet, on se sent utile et c'est pas anodin comme job étudiant d'été. Mais franchement, ça vaut le coup avec la vue qu'on a et puis les journées sont assez simples.
2: Bah écoutez, je vous souhaite bon courage. On va aller demander justement aux habitants d'Allo ce qu'ils pensent de votre travail. Bon courage.
1: D'autant, Vincent, que la ville d'Allo est en avance sur le sujet. Peu de communes ont mis en place ce système de vigie citoyenne.
2: Oui, un système qui en plus ne s'arrête jamais. Vous avez trois binômes d'étudiants qui se relèvent sur chacune de ces deux vigies. C'est le principe des 3-8. Alors, difficile de quantifier le nombre de signalements, mais Roger le disait, c'est au moins un par jour. Et dans le village, voilà, on croise ces touristes. On va se rapprocher pour leur demander ce qu'ils pensent de ces vigies citoyennes. Votre prénom, madame ?
8: Marion.
2: Vous venez d'où ?
8: De Guyane.
2: D'accord. Et vous, madame ?
9: Marlène, de Lyon.
2: Deux vigies citoyennes en haut qui surveillent tout départ de feu pour alerter rapidement les pompiers. Qu'est-ce qu'on en pense ?
9: Moi, je trouve que c'est une très bonne idée, parce que du coup, c'est des jeunes qui s'investissent pour nous tous. Si en plus, elles sacrifient même leur temps d'été pour faire ça, je trouve que c'est une bonne initiative.
2: Est-ce que ça vous rassure ?
8: J'allais vous dire, moi, je trouve ça rassurant. Parce qu'en vrai, c'était vraiment ma crainte. Depuis la Guyane, j'entendais tous ces départs de feu. Je suis chez mes beaux-parents qui sont au milieu des pins et vraiment, c'est quelque chose, je me dis, ça peut arriver n'importe quand. Et donc, je trouve ça très rassurant qu'il y en ait qui surveillent. Oui.
2: Un système qui marche, c'est le plus important. Le dernier gros incendie qu'a connu la commune d'Allo remonte à 2016 et autant vous dire que toute la ville espère pouvoir passer sans encombre cet été 2026.
1: RTL sur les routes de l'été, merci beaucoup Vincent Serrano. Allez, une courte pause et dans un instant, la moitié des titres mis en ligne chaque jour sur Deezer sont générés par l'IA, l'intelligence artificielle. Qui fait ça ? Pourquoi ? Comment faire pour réguler ? Comment repérer cette musique ? Et comment protéger les artistes ? Les vrais, Alexis Lanternier, directeur général de Deezer, est avec nous dans un instant.

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14: Les robots sont-ils en train de gagner la bataille de la musique? On en parle avec Alexis Lanternier, directeur général de Deezer. Bonjour.
15: Bonjour Vincent.
14: Alors pour la première fois au mois de juin, vous nous dites que la moitié des titres mis en ligne chaque jour sur votre plateforme française de streaming musical de téléchargement ont été générés par l'IA, l'intelligence artificielle. C'était moins de 20% il y a un an. On a un peu la réponse à la question. Du coup, la bataille, elle est perdue?
15: La bataille n'est pas perdue, mais il y a bataille. On a maintenant 180 000 chansons chaque jour qui sont mises en ligne sur notre plateforme supplémentaires, et la moitié, donc 90 000, ont été générés 100% par IA. La bonne nouvelle, c'est que ça représente pas le pourcentage d'écoute, c'est-à-dire que ça, c'est les chansons qui sont mises en ligne. C'est pas pour ça que 50% des chansons écoutées sont des chansons 100% générées par IA. On a encore la vaste majorité des chansons écoutées qui sont générées par des vrais artistes humains.
14: Alors, les chiffres que vous donnez sont hallucinants. Qui met ça en ligne?
15: Alors, il y a deux usages de l'IA. Et c'est la problématique, c'est pour ça qu'on s'y intéresse, c'est que il y a un usage qui est positif, qui est un usage des vrais artistes qui utilisent l'IA pour être plus créatif, plus productif, et c'est une excellente chose, comme il y a eu beaucoup d'innovations dans la technologie qui a permis aux artistes de créer plus de musique.
14: Ça, c'est la patte d'un artiste qui utilise, qui challenge.
15: Et donc l'IA est un outil de création. Et ça, c'est une partie infime du volume qu'on reçoit des chansons IA, mais c'est une partie non négligeable qu'il faut prendre en compte, évidemment. Et il y a une vaste majorité de ces chansons IA qui sont utilisées par des fraudeurs, qui sont dont l'objectif est d'essayer de prendre des droits d'auteur. Donc le système de la rémunération des applications de streaming, comme Deezer, c'est qu'on a des abonnements et on redistribue 70% aux ayants droit, aux artistes.
14: Donc les fraudeurs cherchent à se faire de l'argent en alimentant, en mettant, en poussant des morceaux générés 100% par
15: IA. Exactement. Et donc la technique, vous pouvez trouver un tuto sur YouTube, c'est de créer des milliers de chansons, essayer de trouver des solutions pour qu'elles rentrent dans les algorithmes, donc en ayant des bots, donc des faux comptes qui vont écouter au bon moment, en essayant de rentrer dans les algorithmes et générer quelques écoutes qui vont générer des droits d'auteur. Et donc c'est pour ça que Deezer, depuis un an et demi maintenant, identifie toutes ces chansons IA et les exclut automatiquement des algorithmes de recommandation pour éviter que les fraudeurs puissent récupérer les droits d'auteur.
14: Donc, vous avez mis quoi en place? Un logiciel de contrôle pour pouvoir les exclure? Parce que c'est très difficile à repérer les morceaux générés par
15: IA. Ce qui était très compliqué, c'était de mettre en place un logiciel qui va identifier à 99,99% une chanson 100% générée par IA et automatiquement, dès qu'elle arrive, l'exclure des algorithmes de recommandation.
14: Ça marche? C'est-à-dire 100% des titres générés par IA passent dans vos filets et sont recalés avant?
15: Alors, ils sont tous recalés. On a 0,01% de faux positifs, c'est-à-dire une chanson générée par un humain qui va peut-être être recalée. Donc c'est ça l'auto d'erreur. Donc il est infime. Et évidemment, on a des équipes pour prendre en compte quand un artiste nous appelle et dit qu'il y a un problème, ce qui arrive extrêmement rarement, mais ça peut arriver.
14: Vous signalez tous les morceaux qui sont sur votre plateforme, vous signalez quand ils sont créés par l'intelligence artificielle, quand il n'y a pas d'humain derrière?
15: Alors voilà, ça c'est le deuxième problématique de ces chansons IA. Donc il y a une partie qui est la fraude dont on a parlé. L'autre problème, c'est les utilisateurs qui vont être déçus. C'est-à-dire que il y a des personnes qui s'en tichent d'une chanson, d'un album, et qui vont après s'apercevoir qu'il n'y a pas d'artiste derrière. Et donc... ils ne pourront typiquement pas l'écouter en concert, par exemple. Et ça, c'est extrêmement déceptif. Et donc, c'est pour ça que depuis un an, on a mis en place l'identification des chansons IA sur la plateforme pour qu'il n'y ait pas cette déception, parce que, alors nous déjà, elles ne vont pas être recommandées automatiquement, donc il y a peu de chances de tomber dessus par hasard, mais si quelqu'un va chercher, trouve une chanson et s'en entiche, et finalement... découvre que c'est un artiste IA, il y aura une forte déception. Donc c'est pour ça que maintenant, depuis un an, c'est identifié sur la plateforme, l'utilisateur saura qu'il écoute des chansons générées par IA.
14: Parce que ce que vous nous dites là aussi, c'est que ces musiques, elles sont bonnes. Une étude Ipsos de 2025 dit que 97% des gens n'arrivent pas à distinguer une musique d'un musicien de celle générée par l'IA. C'est effrayant.
15: Alors, elles sont bonnes, notamment... quand un artiste passe du temps à les développer. Il y a beaucoup de chansons qui sont de piètre qualité. Quand on fait le test, en général, pour essayer de voir si des gens arrivent à identifier les chansons IA ou pas IA, on prend des chansons IA qui ont été un petit peu travaillées. C'est ça toute la nuance. C'est qu'évidemment, parfois, des chansons IA, il y a des humains qui travaillent derrière. Et c'est en ça qu'on peut pas être contre l'IA, et que l'IA est un outil aussi de création. Donc, je sais pas si c'est effrayant. Je pense que des artistes peuvent utiliser l'IA comme un outil pour créer des chansons de grande qualité. Et c'est une très bonne chose. Ce qui est important, c'est d'une part d'éviter la fraude, d'autre part d'éviter la déception d'un artiste 100% IA et qui serait invisible aux yeux de l'utilisateur.
14: Pour entraîner ces IA, il faut de la matière première. Est-ce que vous pouvez nous garantir qu'aucun titre sur votre plateforme Deezer n'a plagié ou utilisé le catalogue d'un artiste humain sans son accord?
15: Ça, c'est l'autre grand sujet où il y a énormément de débats. C'est pas encore complètement clair. Il y a beaucoup de procès en cours et des accords qui sont en train de passer. Donc, les applications qui génèrent des chansons 100% IA se sont entraînées très clairement sur un vaste catalogue de musique. C'est la seule solution pour faire un outil de qualité. Et aujourd'hui, il y a beaucoup de procès en cours pour définir est-ce qu'ils ont le droit, comment rémunérer ces catalogues. Et on voit que certaines plateformes, comme Udio par exemple, a réussi à faire des accords avec les ayants droit pour que les artistes soient rémunérés. Suno, qui est la plateforme la plus connue, a des accords avec Warner, qui est une des grandes majors, mais pas avec les autres. Donc ça, c'est en cours. Nous, évidemment, on appelle à ce que ça soit fait plus rapidement. Mais aujourd'hui, c'est encore des débats.
14: D'autres plateformes, il en existe d'autres, hein, il y a Deezer, mais il y a Spotify, Apple Music, d'autres. Elles sont plus frileuses que vous à lutter contre ces morceaux générés par IA. Pourquoi ?
15: Alors, pour l'instant, Deezer, c'est la seule plateforme qui va systématiquement exclure les chansons IA des algorithmes et les identifier sur la plateforme. Il y a eu quelques autres plateformes qui ont annoncé qu'elles voulaient aller dans cette direction, mais pas d'annonce encore très claire. Et donc, il faudra leur demander.
14: Réguler les entreprises de l'IA s'annonce difficile. À l'Assemblée, il y a une proposition de loi qui a été rejetée. Donc là, la bataille politique, elle n'est pas gagnée non plus.
15: C'est un sujet qui est très compliqué. Est-ce qu'on doit trop réguler rapidement ou est-ce qu'on doit laisser l'innovation? C'est vrai qu'on voit très bien qu'en Europe, on est un petit peu lent sur l'innovation, un peu plus rapide sur la régulation. Donc il faut trouver la bonne balance. Nous, ce qu'on voit sur la musique, c'est que Deezer, en tant qu'acteur privé, et ça, c'est pas lié à une régulation, on a mis en place des systèmes qui font en sorte qu'il n'y a pas de problème de fraude, qui font en sorte que l'utilisateur n'a pas de problème d'être déçu, et donc on pense que sans régulation, c'est possible.
14: Merci beaucoup Alexis Lanternier. Vous avez de l'IA sur votre playlist à vous ou pas? Vous avez le droit de dire la dernière.
15: Alors moi, je évidemment, je traque les chansons IA, je les rajoute à mes playlists. Donc pas réussi à ouais, il y a pas la même émotion quoi. Dès qu'on sait que c'est de l'IA, on n'arrive pas à ressentir les mêmes choses quand même.
14: Et merci beaucoup d'avoir été l'invité de RTL Matin, directeur général de Deezer, Alexis Lanternier. Merci beaucoup.
15: Merci Vincent.
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14: RTL, vous le savez, à 60 ans et durant l'été, on célèbre cet anniversaire. On vous propose de plonger dans les trésors des archives. Aujourd'hui, on revient ensemble à un événement historique. La mort violente d'une figure du banditisme en France, surnommée l'ennemi public numéro 1. Jacques Mesrine a multiplié les braquages, les évasions spectaculaires pendant plus de 10 ans. Le 2 novembre 1979, il est abattu par les policiers qui mettent fin à un an et demi de cavale. Ce jour-là, RTL interrompt tous ses programmes pour annoncer sa mort. Jacques Mesrine est mort. Jacques Mesrine, l'ennemi public numéro 1, est tombé tout à l'heure à Paris dans les mailles des policiers. RTL était le premier à vous annoncer sa mort. Il est 15h15 exactement, porte de Clignancourt, Paris. Plusieurs voitures et véhicules occupés par des policiers en civil encerclent subitement une voiture. Les policiers très vite tirent. Jacques Mesrine, l'occupant de ce véhicule, est abattu. Une femme qui l'accompagnait, elle aussi, est abattue. Elle serait sa maîtresse. Alain Hamon, en direct de la porte de Clignancourt, Mesrine est tombé dans un véritable guet-apens.
0: Oui, écoutez, c'est un guet-apens, enfin c'est une filature apparemment, d'après les premiers éléments que nous possédons ici sur place, c'est une filature qui s'est terminée un petit peu en guet-apens. Mesrine n'a absolument pas eu le temps de faire usage de ses armes.
14: Bien, merci Alain. Nous allons écouter maintenant le récit d'un témoin qui a assisté tout à l'heure, porte de Clignancourt, à la mort de Jacques Mesrine. Écoutez.
12: J'ai vu plusieurs voitures de police, et puis ils ont tiré sur un type qui était dans une voiture. Il y avait un espèce de gros camion, soi-disant, de légumes, des gens déguisés en maraîchers. Et d'un seul coup, du camion sont descendus des gars et ils ont tiré. Et ça s'est passé en un clé d'œil, vous savez, comme dans un film. Tac, tac, tac, tac, tac, tac, tac, on a entendu. Et puis on s'est tourné, on a vu, bon, le type s'écrouler dans la voiture. Et puis c'est tout. Il y a 15 impacts de balles dans le pare-brise avant.
14: Et comment avez-vous su que c'était Mesrine ?
12: Eh bien, parce qu'on a demandé, voyons. On a été voir, on a couru, on a demandé aux agents qui sont là, tout le monde s'embrassait et tout. Tout le monde était content, c'est malheureux à dire, mais on a vu des mitraillettes, on a vu tout. Enfin, le vrai scénario, un vrai film.
14: Et là, à l'endroit où vous êtes, là, au téléphone en ce moment, oui. vous voyez donc la scène et vous voyez Mesrine dans sa voiture encore ?
12: Dans sa voiture encore, avec dans la tempe un gros trou et puis beaucoup de sang.
14: Je vous rappelle donc cette information. Jacques Mesrine a été tué tout à l'heure à 15h15 en plein Paris, porte de Clignancourt. L'ennemi public numéro 1 battu par la police, c'était le 2 novembre 79 sur RTL. C'est l'une des pépites dénichées par Quentin Baron et le service documentation de RTL.
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14: À 60 ans, mais pour l'instant, il est 8h30.
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14: Et à 8h30, c'est Charles Ducrot pour le journal. Bonjour Charles.
16: Bonjour Vincent, bonjour à tous.
14: À la une ce matin, quand la hausse des prix du carburant complique les vacances.
16: Plus de 2 euros le litre d'essence ou de gasoil. Ça fait cher la semaine en camping-car. Reportage dans un camping de Loire-Atlantique dès le début de ce journal. Dans cette édition également, un coup de pouce pour permettre à 300 000 familles de partir en vacances justement. C'est ce qu'annonce le ministre en charge des petites et moyennes entreprises, mais aussi du tourisme sur RTL. L'incendie des Arcs sur Argence dans le Var ne progresse plus ce matin. En France, l'intelligence artificielle est une nouvelle arme pour les pompiers. Dispositif nouveau pour mieux détecter les départs de feu. Et puis, les coureurs du Tour de France reprennent la route contre la montre au bord du lac Léman cet après-midi.
14: Les prix des carburants au-dessus de la barre des 2 euros le litre, forcément, ça pèse sur le budget des vacances.
16: Nouvelle flambée des prix à la pompe qui complique la vie des camping-caristes en quête de liberté pour l'été. Une hausse dont se serait bien passée cette famille que vous avez croisée à Pornic, en Loire-Atlantique, Mathieu Lopineau.
17: Oui, Marie et Jean-Marie, jeune retraité de 63 ans, originaire de Montaigu.
18: Ça se passe très bien.
17: Sont en vacances depuis quelques jours au camping de la Baie Dorée à Villeneuve-en-Ré avec leurs deux petites filles de 4 et 6 ans.
18: C'est super, ouais. Non, on est bien. On vient ici et puis elles aiment bien, hein, les filles.
17: Ouais. À bord de leur camping-car.
19: Dans le camping-car, on a de la place. Oui, on est très bien.
18: Écoute, il fait beau, on vit dehors. Donc, non, ça se passe très bien.
20: Le prix du carburant qui augmente. Ouais. Vous qui roulez, comment vous prenez cette information ?
19: Pas content, forcément. Ça compte dans le budget, donc on en tient compte. On part pas trop loin. Ça va pas baisser demain non plus. C'est un problème. Le coût de la vie, ça augmente sans arrêt. Donc, nous, les retraites, elles augmentent pas en conséquence. Hein.
20: Vous roulez moins que les années précédentes ?
19: On bouge un peu moins. On va au plus près.
21: Peut-être moins de restauration à l'extérieur.
20: Vous cuisinez plus dans le camping-car.
19: Oui, en plus là on est quatre, on voit tout de suite la différence.
21: Moins de sorties coûteuse, quoi. Avec les petits, on fait des parcs. On en fait moins parce que bon, ça coûte quand même. Hein. Le coût de la vie a énormément augmenté, donc on subit un peu. On n'est pas trop à plein non plus, hein. Ça va, hein, mais on fait attention.
17: Marie et Jean-Marie roulent moins cette année, mais profitent tout de même de leur retraite. Ils partiront en août une semaine en Bretagne et une semaine en Vendée.
14: Mathieu Lopineau en Loire-Atlantique pour RTL. Et les prix ne risquent pas de baisser de sitôt. La tension ne retombe pas au Moyen-Orient. Les gardiens de la révolution iranien annoncent ce matin avoir visé de nouvelles cibles militaires américaines à Bahreïn et au Koweït. Ce matin, le département d'État américain réitère un message d'alerte exhortant les citoyens américains à travers le monde à redoubler de prudence en raison de ce conflit avec l'Iran. Le président libanais Joseph Aoun rencontrera Donald Trump tout à l'heure à la Maison Blanche. L'administration américaine fait pression sur Beyrouth pour désarmer le Hezbollah pro-iranien, condition d'Israël pour se retirer du sud Liban. Dans le même temps, l'armée iranienne libanaise annonce son déploiement dans le sud du pays.
1: On parlait, Charles, des vacances en camping-car. Pour de nombreuses familles, les vacances n'existent tout simplement pas. Le gouvernement s'apprête à les aider.
14: Oui, un coup de pouce pour permettre à près d'1 million de personnes de partir. C'est ce qu'a annoncé le ministre des petites et moyennes entreprises, du commerce, de l'artisanat, du tourisme et du pouvoir d'achat sur RTL. À votre micro, Vincent.
2: On va fêter les 90 ans des congés payés. Et à cette occasion, je vais me déplacer dans un lieu touristique en Vendée cette semaine. On va marquer ce que fait l'Agence nationale des chèques vacances. Et on va aider 300 000 familles à partir en vacances, qui sont souvent des familles monoparentales, qui ne partiraient pas. Mmh. C'est un budget de 40 millions qui va être doté par l'Agence nationale des chèques vacances.
1: D'un mot, qui va choisir comment ces familles?
2: Donc c'est localement, hein, il y a un certain nombre de critères. Ce sont beaucoup des familles monoparentales qui ne partiraient pas avec des enfants en bas âge. Donc ça va concerner presque 1 million de personnes, hein, 300 000 familles.
14: Serge Papin, invité de RTL Matin, un coup de pouce qui sera détaillé par le ministre lors de son déplacement en Vendée cette semaine.
1: Les habitants des Arcs-sur-Argence dans le Var découvrent maintenant les dégâts.
14: Le feu est fixé depuis hier soir, c'est-à-dire qu'il ne progresse plus après avoir parcouru 200 hectares. Mais les pompiers restent à pied d'œuvre pour noyer le terrain. La vigilance est maximale aujourd'hui. Le département est en risque très élevé d'incendie. En rouge sur la carte de Météo France, tout comme les Bouches-du-Rhône, le Vaucluse, le Gard et l'Aude.
1: Elle aide maintenant les pompiers à mieux détecter les départs de feu. On parle de l'intelligence artificielle.
14: L'IA comme nouvel outil, en plus des jumelles. Fire Tracking, une entreprise française commercialise des systèmes de surveillance depuis 4 ans qui repère bien avant l'œil humain, en quelques secondes, les départs de feu en forêt. Le dispositif est désormais déployé dans plusieurs départements comme la Côte d'Or, l'Indre et la Loire, ou encore la Lozère, Tom Froidefond.
22: Installées en hauteur, les caméras surveillent les forêts à des kilomètres à la ronde. Dès qu'il y a un départ de feu, l'intelligence artificielle le détecte. Jean-Simon Chaudier est le cofondateur de Fire Tracking.
23: Il y a une alarme qui va être envoyée aux pompiers. Et là, les pompiers, en fait, ils peuvent accéder aussi en live à une autre caméra et qui est orientée directement sur la zone d'intérêt du feu.
22: Ingénieur, il découvre il y a 4 ans qu'un dispositif américain fonctionne grâce à l'IA.
23: Et donc nous, on s'est dit, bon, on va pas laisser partir les Américains tout seuls. On va capter, nous, des données vidéo sur des territoires entiers. Ces données qui sont quand même assez sensibles. Il faut pas forcément dépendre d'un acteur qui est externe.
22: Comptez environ 30 000 euros par an pour chacune de ces installations. Il y en a parfois plus de 10 dans un département. Pour Jean-Siméon Chaudier, le prix le vaut parfaitement.
23: Un an d'utilisation de notre solution, c'est équivalent à une heure d'un hélicoptère. Si on détecte plus tôt, c'est un gain financier, parce que on va engager moins de moyens derrière pour pouvoir lutter contre le feu. Au bout d'une minute, j'éteins un feu avec un verre d'eau, au bout de 2 minutes, un seau d'eau, 3 minutes, une cuve d'eau, et après, c'est le canadair.
22: Et son dispositif continue de se développer. Jean-Siméon Chaudier assure qu'en France, il pourrait bientôt en installer chez des particuliers.
14: Tom Froidefond pour RTL. Le trafic a bien repris normalement ce matin entre Paris et Nantes. La circulation des trains avait été fortement perturbée jusque tard hier soir par un incendie qui s'est déclaré près des voies à Nantes.
1: RTL, il est 8h36. Les soignants seront-ils bientôt obligés de se faire vacciner contre la grippe?
14: Le gouvernement se dit en tout cas favorable à cette recommandation de la Haute Autorité de Santé, mais une telle possibilité divise. Le syndicat Convergence Infirmière, par la voix de sa présidente Ghislaine Sicre, préférerait de la pédagogie plutôt qu'une obligation.
24: Il faut faire de la pédagogie, il faut pas faire de l'obligation. Le fait que ça soit obligatoire, c'est mal perçu par les professionnels. Ils estiment qu'ils sont assez grands déjà, ils savent ce qu'ils ont à faire. C'est mal reçu et c'est dommage parce que faut pas que ça fasse l'effet inverse en fait. Ben parce qu'il faudrait pas que les infirmiers le refusent déjà et qu'ils quittent leur profession parce qu'il y a trop d'obligations, parce qu'ils ont trop de contraintes, quand on sait déjà que c'est fragile en ce moment. Je pense qu'il faut être vigilant. Pour moi, le mot obligation est une ligne rouge et je pense qu'effectivement, la pédagogie est la meilleure des solutions.
3: Et le porte-parole du syndicat national des professionnels infirmiers, Thierry Amouroux, voit lui cette obligation d'un bon œil.
4: On doit protéger les personnes les plus vulnérables. La vaccination, c'est un excellent mode de prévention. Donc, je vois pas pourquoi il y aurait des réticences en la matière. Il y a suffisamment de recul sur le vaccin de la grippe. Et je dirais que si un soignant refusait la vaccination et préférait renoncer à son travail plutôt que se faire vacciner contre la grippe, c'est très bien qu'il se réoriente dans un secteur d'activité plus conforme à ses croyances. Un soignant à une formation scientifique et là pour prôner la prévention et la vaccination.
3: Propos recueillis par Agathe Landais, spécialiste santé de RTL.
14: C'est une journée chargée qui attend les parlementaires.
3: La loi d'urgence agricole doit être votée cet après-midi au Sénat après avoir été adoptée hier par les députés avec cette mesure visant à autoriser la réintroduction de deux pesticides jusqu'ici interdits. Mesure qui a divisé au sein même du camp gouvernemental. Les députés, eux, doivent approuver aujourd'hui l'interdiction des réseaux sociaux pour les moins de 15 ans, voter un projet de loi de protection des enfants centré sur la lutte contre la pédocriminalité. Et dans la soirée, c'est le projet de loi Riposte qui devrait être adopté avec un renforcement de la répression contre les organisateurs de free parties illégales, mais aussi des rodéos urbains.
14: 8h38 sur RTL. Allez, on file sur les routes du Tour. Avec un contre-la-montre individuel pour cette 16e étape.
3: Oui, entre Évian et Thonon-les-Bains, le Tour entame sa dernière semaine et toujours aucune victoire d'étape française. Et c'est encore possible, mais c'est compliqué. C'est en tout cas l'avis de Jordan Jegat, actuellement 10e du général.
5: Honnêtement, en tant que Français, j'espère, mais quand je vois le parcours, je pense que ça va être quand même très compliqué. Les deux étapes de l'Alpe d'Huez, ça va être beau pour le spectacle, mais je pense que ça sera dû à eux devant. Donc les Français, ça va être compliqué pour nous, même si j'espère me tromper. Après l'étape d'Orcières, c'est encore possible, même Voiron, c'est possible. Donc faudra essayer et il y a des chances, mais très peu, je pense.
3: Voilà, Jordan Jegat au micro RTL d'Hortense Crépin. Paul Sexas, le premier Français au général, est quatrième. Tadej Pogacar part en jaune devant le Belge Remco Evenepoel.
14: Et justement, Charles, on ne va pas se quitter sans souhaiter une bonne fête nationale aux Belges.
3: Oui, car c'est aujourd'hui. On sait qu'ils sont quelques-uns à nous écouter, quelques-uns aussi à travailler ici. 21 juillet, jour de fête nationale en Belgique, marqué cette année par les 80 ans de la Force aérienne du Royaume. Pour la première fois, des avions F-35 de l'armée belge défileront au-dessus de Bruxelles.
14: Et donc une bonne fête aussi à Alex Vizorek.
3: Oui.
14: Merci Charles Ducrot. On se retrouve nous demain à 6h30.
3: À demain.
14: Louis Baudin.
6: Oui.
14: La météo à 7 jours, la sécheresse va se poursuivre. Hein.
6: Exactement. Pour une bonne partie de la semaine, les conditions que nous avons aujourd'hui avec donc du soleil.

0: 5 degrés. Le changement, il arrive ce week-end avec samedi, une dégradation orageuse qui va arriver dans la moitié sud dans un premier temps, avec donc des averses orageuses plus fréquentes en fin de journée près des reliefs, mais ça débordera en plaine. Encore du temps sec avec peut-être un peu plus de nuages dans la moitié nord, et puis dimanche arrivera une vraie perturbation, si je puis dire, c'est-à-dire un passage nuageux et pluvieux qui va traverser toute la France en commençant par le nord-ouest avec nuages, pluie, et tout cela avec des températures qui forcément baisseront encore un peu dans la moitié nord, mais dès lundi prochain, a priori, l'anticyclone pourrait revenir avec un temps un peu plus calme et de nouveau plus ensoleillé.
1: Merci beaucoup Louis Baudin. Allez, on part sur le tour.
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4: Au cœur du Tour de France, Antoine de Carnes.
1: Bonjour Antoine.
5: Bonjour Vincent et bonjour à tous.
1: Après une journée de repos hier, les coureurs entament la troisième et dernière semaine de course, une semaine annoncée depuis longtemps comme dantesque, avec comme point d'orgue les deux ascensions de l'Alpe d'Huez. Antoine, dans le peloton, il y a deux manières bien différentes d'appréhender ces derniers jours de Tour.
5: Ah oui, c'est même étonnant comment on peut participer à une même course, mais en avoir une approche totalement différente. Il y a d'abord ceux qui abordent cette troisième semaine avec excitation.
6: C'est Paul Sexas !
5: Évidemment, Paul Sexas a hâte, le quatrième du classement général, a presque tout bien fait jusqu'à présent.
7: Je suis un peu en rêve, donc voilà, c'est trop cool. Et si ça peut continuer ainsi, si je peux avoir des bonnes jambes, faire des bons efforts, continuer à récompenser l'équipe ainsi, je pense que c'est très bien.
5: Et cet état d'esprit de leader, cette ambition permet à ses coéquipiers d'être totalement concernés par l'objectif. Aurélien Paré-Peintre, son compagnon de chambre à la Décathlon CMA-CGM, est donc gonflé à bloc.
8: On a fait 4 podiums cette semaine, on est dans le match, on va se battre jusqu'au bout. C'est sûr qu'au bout de 2 semaines, on est dans le match pour faire le meilleur classement général possible avec Paul, donc c'est super encourageant pour nous.
5: Encourageant pour continuer à tout donner malgré déjà 2442 km parcourus.
1: Et après tous ces kilomètres, Antoine, il y a des coureurs pour qui c'est plus compliqué, hein. Ils abordent cette troisième semaine bien fatigués.
5: Absolument, après avoir déjà beaucoup donné, comme par exemple le grimpeur Alex Baudin. Le Français s'est échappé à 4 reprises sur le Tour de France.
9: Je commence à être un peu mort là. Je suis content d'avoir été devant, j'ai pris du plaisir. Même si ça aboutit pas, on continue d'essayer.
5: Pour lui, les 26 km de contre-la-montre aujourd'hui sont même une opportunité.
9: Je pense que je vais pouvoir profiter de deux journées de repos entre guillemets avec le chrono, que je vais pouvoir faire tranquille, me reposer le maximum et tout donner. Ensuite il y a encore des opportunités, aller tous les jours à l'avant le plus possible, quoi.
5: Et pour avoir la volonté de bien terminer, il ne faut pas trop regarder le programme pour Quentin Paché de la Groupama FDJ United.
10: Moi j'essaie de pas trop me projeter trop loin sur le tour maintenant, parce qu'en fait trop anticiper certaines étapes, ça fait qu'on passe au travers d'autres. Donc être plutôt dans l'instantanéité. Et si on veut être très performant sur une étape, il faut être juste conscient de la journée et pas de ce qu'il y a derrière.
5: Un moyen pour lui de rester bien connecté à la course, même si celle-ci est difficile.
1: Antoine, il y en a d'autres pour qui le tour est fini ou presque.
5: Ah oui, ou alors ils savent pertinemment quand ils seront utiles, comme Benjamin Thomas de la Cofidis.
11: Il y aura deux étapes, la 17 et la 21 pour nous, c'est tout. Le reste, nous on fait groupe Eto et c'est sauver le plus d'énergie possible et pas tomber malade, c'est tout.
5: Et pour les sprinteurs, avec trois étapes de montagne restantes et l'absence de sprint sur les Champs-Élysées, plus aucune étape ne leur correspond, alors il ne reste plus grand chose à jouer. C'est le cas du Français Hugo Hull.
12: On n'a plus forcément la pression, donc on sent que l'équipe, on va dire, c'est plus détendu en fait. Il y a moins de pression, moins de nervosité. Tout le monde a envie d'arriver à Paris, donc on essaye de faire du mieux possible. Mais après, on va se souder et puis résister tous les jours.
5: Résister pour terminer le tour, ce que n'a pas fait le triple vainqueur d'étape, le sprinteur Tim Merlier, qui lui a décidé de jeter l'éponge avant le début de cette troisième semaine.
1: Les jambes qui brûlent et la dernière semaine sur le tour. Merci beaucoup Antoine de Carnes. 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
1: Allez, à suivre les livres de l'été, notre rendez-vous estival avec l'un des auteurs français les plus lus au monde, Guillaume Musso. Ça va beaucoup mieux aussi l'été, la chronique santé avec tous les matins la diététicienne Violette Baboxet. Et ce matin, comment éviter les intoxications alimentaires. Et puis après, ce sera le retour de l'info avec le journal de 9h. À tout de suite.
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14: 8h48 sur RTL, les livres de l'été avec Sophie Oranche, chef du service culture de RTL chaque matin. On est avec Guillaume Musso, l'un des auteurs français les plus lus au monde. Il a écrit 22 livres, il en a vendu 34 millions. Son dernier roman, Le Crime du Paradis, est paru ce printemps chez Calman Lévy. Ce matin, il nous raconte comment il transforme des vacances avec sa femme en une intrigue autour d'un phare.
15: Bonjour Guillaume Musso.
16: Bonjour Sophie, bonjour à tous.
15: On poursuit nos voyages grâce à vos livres, à votre expérience, à vos inspirations. Où est-ce que vous nous emmenez ce matin, Guillaume Musso ?
16: Ce matin, je vous amène en Nouvelle-Angleterre, du côté de Cape Cod.
15: Côte Est des États-Unis.
16: Des États-Unis.
15: À l'occasion de la sortie de votre 13e roman, L'Instant Présent. Et là, vous nous faites voyager, certes dans le temps, mais déjà avec un personnage principal, si j'ose dire, un phare.
16: Oui, c'est la première fois en fait qu'un lieu me donne comme ça l'inspiration pour un roman. Une année, ma femme veut me faire une surprise. Elle m'a dit « Voilà, je t'amène quelque part en vacances aux États-Unis. Je ne te dis pas où. » Je lui dis « Super, voilà. » Et donc, on arrive devant un phare, un vieux phare, vraiment. Et d'un seul coup, je me dis « Mais j'ai vraiment l'impression que je suis dans un roman de Stephen King. » Je fais une photo du phare, j'envoie à mon copain Maxime Chatham, grand amateur de Stephen King. Et je me dis « Mais c'est sûr, je vais écrire un roman qui se passe là. » Et en première nuit, il y a le vent, tout craque, il y a un orage.
15: Parce que le phare fait 12 mètres de haut.
16: Oui, hein. voilà. Et c'est très, très... Et on dort vraiment dans le phare, peu à peu. Voilà, les idées arrivent et j'écris ce roman qui commence effectivement dans ce qu'on appelle voilà le phare des 24 vents. C'est à la mort de son père, le héros hérite de ce phare et son père lui dit voilà, tu peux tout faire sauf le vendre. Et ils descendent au sous-sol, il y a une porte qui est fermée à clé, il lui dit tu ne dois jamais ouvrir cette porte là et bien sûr, dès que le père est parti, la tentation est trop forte. Notre héros ouvre la porte et là, on ne dira pas.
15: Non, voilà. Ce livre est dédié à votre fils,
16: oui,
15: et à votre père.
16: Pour moi, c'est le livre le plus poignant, le plus déchirant. Pour moi, c'est le livre de qu'est-ce qu'on se transmet de génération en génération. Aussi un livre sur les secrets de famille, les non-dits.
15: Cape Cod, cette côte de la Nouvelle-Angleterre, voilà, très touristique aussi, Boston, capitale entre guillemets de cette région, l'île de Nantucket, Martha's Vineyard, des très très belles régions touristiques pour les Américains et pour tout le monde.
16: Moi, quand j'étais ado, c'était Les Dents de la Mer qui se passe là, c'était les romans de Stephen King qui se passent dans le Maine. C'était un rêve un petit peu de pouvoir visiter ça un jour. Et avec, oui, ce sont des régions où, en tout cas moi, mon imaginaire se déclenche souvent là-bas. Il y a des lieux dans lesquels j'adore vivre, mais où je sens pas d'histoire, et d'autres dans lesquels j'ai l'impression, voilà, que les histoires presque flottent dans l'air.
15: Et votre femme est contente de vous avoir encore donné du travail avec un nouveau roman.
16: Oui, oui. Et elle m'a dit, j'étais certain que ça te plairait. Voilà, c'est aussi un souvenir de ce moment-là, assez émouvant pour nous. Oui.
15: Merci Guillaume Musso.
16: Merci à vous.
15: Demain, on change complètement de destination. Retour en France.
16: En Méditerranée.
15: En Méditerranée. À demain.
16: À demain.
14: Guillaume Musso, auteur du Crime du Paradis, son dernier livre paru chez Calman Levy, au micro de Sophie Orange, chef du service culture de RTL. 8h51, dans moins de 10 minutes, ce sera le journal de 9h. On parlera notamment de la fin des réseaux sociaux pour les moins de 15 ans. La loi sera sûrement votée cet après-midi au Parlement. Et vous l'entendrez, ça fait des ravages sur les cerveaux des ados et parfois des plus jeunes. À suivre dans le journal de 9h. Ça va beaucoup mieux aussi l'été. Tous les matins, c'est Violette Baboxet, diététicienne, qui vous donne des conseils pour vous sentir bien, prendre soin de vous. Bonjour Violette.
17: Bonjour Vincent, bonjour à tous.
14: Vous allez publier le 26 août prochain le grand guide de la nutrition et de la perte de poids, c'est aux éditions Marabout. Ce matin, on évoque avec vous les intoxications alimentaires qui augmentent fortement chaque été. Entre les barbecues, les pique-niques et les repas laissés plus longtemps à température ambiante, les risques sont plus importants. Violette, pourquoi l'été favorise-t-il autant ces intoxications alimentaires?
17: La raison est en réalité assez simple à comprendre, c'est principalement à cause de la chaleur. Quand il fait très chaud, les bactéries se multiplient beaucoup plus rapidement lorsque les aliments restent à température ambiante. Et l'été, on a aussi tendance à les laisser plus longtemps dehors, pendant les apéros, les pique-niques, les barbecues ou les repas en terrasse par exemple.
14: Donc si je vous écoute, le problème vient surtout de la façon dont les aliments sont conservés.
17: Exactement. Beaucoup d'intoxications alimentaires sont liées à ce qu'on appelle la rupture de la chaîne du froid ou à une mauvaise conservation des aliments. Par exemple, une salade dans laquelle on a du riz, des pâtes, de la viande ou des produits à base d'œufs qui sont laissés trop longtemps à la chaleur, ça peut devenir des milieux idéaux pour le développement des bactéries.
14: C'est vrai qu'on entend souvent parler du riz réchauffé dangereux.
17: Oui, parce que le riz et les pâtes peuvent contenir une bactérie appelée Bacillus cereus, et cette bactérie peut produire des toxines qui résistent parfois même au réchauffage des aliments. Il est donc important de ne pas laisser le riz ou les pâtes trop longtemps à température ambiante avant de les mettre au frais. Et il faut aussi rappeler qu'un aliment contaminé n'a pas forcément mauvais goût, mauvaise odeur ou un aspect particulier. Donc le fait de goûter ou de sentir un aliment, ça suffit pas toujours pour savoir s'il est sûr et si on peut le consommer.
14: Alors justement, quels sont les gestes les plus importants à retenir pour l'été?
17: Alors le premier, c'est de respecter autant que possible la chaîne du froid. Donc utiliser une glacière pour les pique-niques, des sacs isothermes pour transporter les courses et remettre rapidement les aliments au frigo, en évitant de les laisser plus d'une à deux heures à température ambiante, surtout lorsqu'il fait très chaud. Le second, c'est de faire attention aux contaminations croisées, notamment au barbecue.
14: C'est-à-dire ?
17: Par exemple, ce serait d'éviter d'utiliser les mêmes ustensiles ou la même assiette pour de la viande crue et des aliments qui sont déjà cuits. Sinon, des bactéries présentes sur la viande crue peuvent contaminer des aliments qui, eux, sont déjà prêts à être consommés.
14: Alors, qu'est-ce qu'on risque en cas d'intoxication ?
17: La plupart des intoxications alimentaires sont assez bénignes et provoquent surtout des symptômes comme de la nausée, des vomissements, diarrhée, douleur abdominale, parfois de la fièvre.
14: Donc, c'est bénin, mais c'est pas agréable. Hein.
17: C'est pas agréable. Donc, et surtout chez certaines personnes plus vulnérables, comme on pense aux jeunes enfants, aux personnes âgées, aux femmes enceintes ou personnes qui auraient déjà des problèmes de santé, ça peut devenir beaucoup plus sérieux. Donc, pour éviter de passer un mauvais moment, voire d'avoir des complications plus graves, le plus important reste de conserver les aliments au frais, d'éviter de les laisser au soleil et de respecter quelques règles d'hygiène de base. Parce qu'en été, une intoxication alimentaire, ça ne vient pas forcément d'un aliment qui était mauvais dès le départ, mais très souvent d'un aliment qui a été mal conservé.
14: Et c'est très clair et c'est encore un conseil facile à mettre en pratique. Merci Violette, on retrouve tous vos conseils santé et bien-être sur les réseaux sociaux, sur Instagram violette.diète et bientôt votre livre de conseils, le grand guide de la nutrition et de la perte de poids qui paraîtra le 26 août aux éditions Marabout et déjà disponible en précommande. À demain Violette.
17: À demain.
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14: C'est l'heure des sagas RTL toute cette semaine. C'est la saga David Bowie pour vous raconter la star. Vincent Parisot a réuni deux experts qu'ils connaissent par cœur ensemble. Il raconte Bowie à travers cinq de ses succès les plus marquants. Aujourd'hui, on parle de Starman, une chanson qui a marqué un tournant dans la carrière du chanteur.

0: Starman, 1972, là encore morceau symbole de David Bowie, parce que est-ce que finalement ce titre, Starman, il résume assez bien ce qu'était et le message de David Bowie, Jérôme Soligny?
1: Il le résume d'autant plus que c'est un morceau qui est arrivé totalement par accident, c'est-à-dire qu'en fait c'est un morceau qui a été fait à la fin de l'album où les responsables d'RCA estimaient qu'il y avait une fois de plus pas vraiment de tube sur ce qu'était en train de devenir Ziggy Stardust, donc l'album The Rise and Fall of Ziggy Stardust and the Spiders from Mars.
0: Ce qui est assez fou parce que avec le recul, c'est un album qui n'a quasiment que des tubes.
1: Ouais, enfin, des bonnes chansons, voilà, tous les cas, beaucoup de bonnes chansons. Et finalement, il a fait Starman très vite, une fois de plus, hein, en s'inspirant un petit peu de d'une autre chanson qui existe déjà. Enfin, il est quand même très très piqueur, hein, faut savoir, hein, ça retire rien à son talent.
0: Il a copié Starman sur une autre chanson.
1: Ouais, enfin, c'est-à-dire qu'il y a quelque chose de Somewhere Over the Rainbow dans la montée, hein, mais il l'a dit, il l'a assumé lui-même. Et donc finalement, c'est intéressant de voir que cette chanson qui va effectivement déclencher quelque chose, elle n'était pas du tout programmée. Et d'ailleurs, c'est quelque chose qui est très symptomatique de l'ensemble de la carrière de David Bowie. C'est-à-dire que à la différence de ce qu'on a pu affirmer et dire, surtout dans la bouche des gens qui n'y connaissaient rien, que tout était programmé, planifié, calculé, etc. Mais en fait, pas du tout. Et donc, c'est un exemple flagrant avec Starman.
0: Une chanson qui va tout déclencher, dit Jérôme Soligny. Eric Dance, qui va aussi déclencher quelque chose chez des centaines de milliers de jeunes britanniques, c'est un passage à la télévision.
2: Oui, c'est ça, à l'été 72, donc le duo Mick Ronson-David Bowie, évidemment, fait des étincelles, les regards complices, la façon de... Pour les trois quarts des gens, c'est une apparition, ils n'ont jamais vu ça, quoi. Ce qui est très étrange, parce que, bon, on va parler, j'imagine, de l'androgynie, etc.
0: Bien sûr.
2: C'est quand même une des composantes essentiel de Ziggy Stardust, mais il faut savoir qu'une fois de plus, on avait l'impression que c'était totalement nouveau. La réalité, c'est que le génie de David Bowie, c'est de reprendre tout ce que tout le monde a fait, mais de le faire 10 fois mieux. Parce que le rouge à ongles, le vernis à ongles noir, Syd Barrett l'a mis avant lui, le mascara, le rimmel, le rouge à lèvres, Mick Jagger l'a mis avant lui. Sauf que David Bowie, quand il le fait lui, et ben ça devient génial.
0: C'est la classe en plus.
2: Ça devient ultime. Ça devient aussi métaphysique. Ça devient un truc universel, ça devient un truc fondamental, quoi. Ça devient tout de suite quelque chose qui questionne les gens, qui bouleverse, qui divise.
1: Oui, et puis il avait aussi ce talent de savoir s'entourer, et on l'a dit, avec les bons musiciens, mais aussi avec les bonnes personnes. C'est-à-dire qu'en fait, il va fréquenter des clubs gays où viennent un peu tous les gens de la mode de Londres de cette époque-là, où viennent des mannequins et des mannequines pas possibles, qui ont des looks dont il va s'inspirer. Enfin voilà, il va être une éponge à tout ce qu'il y a autour de lui. Et effectivement, lui-même est un véhicule plutôt idéal, avec ce physique intergalactique, j'ai envie de dire.

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0: Et le journal de 9h est présenté par Fanny Marceau. Bonjour Fanny.
3: Bonjour Vincent, bonjour à tous.
0: À la une, il faudra prendre un livre, jouer ou s'ennuyer même. C'est bon pour le cerveau. Nos ados de moins de 15 ans, bientôt privés de réseaux sociaux.
3: Le projet de loi défendu par Emmanuel Macron doit être soumis aujourd'hui au Parlement. Entrée en vigueur prévue le 1er septembre. Vous avez un mois et demi pour désintoxiquer vos enfants. Un policier grièvement blessé cette nuit à Marseille lors d'un refus d'obtempérer. L'automobiliste placé en garde à vue. 50 000 habitants privés de services d'urgence en Gironde, faute de personnel suffisant. Celle de l'hôpital de Sainte-Foy-la-Grande ont fermé hier et jusqu'au 30 septembre. Les feux de forêt, impressionnants aussi en Espagne, à quelques 100 km de Madrid, 26 000 hectares déjà partis en fumée. Et puis un dîner de fin de mandat, Emmanuel Macron et Didier Deschamps à table à l'Élysée. On va tout vous raconter.
0: Vos ados vont peut-être bientôt faire la tête, car ça en sera fini bientôt des réseaux sociaux pour les moins de 15 ans.
3: Et c'est l'une des mesures qu'Emmanuel Macron veut laisser en héritage. Hier soir, députés et sénateurs se sont mis d'accord en commission mixte paritaire. Le projet de loi sera voté cet après-midi au Parlement. S'il est adopté, il entrera en vigueur dès le 1er septembre, en même temps que l'interdiction des téléphones portables au lycée. Simon Marseille, les partisans de cette loi veulent protéger les enfants d'un excès d'écran et des contenus qui s'y trouvent. Vous avez d'ailleurs scroller quelques minutes avec un tout jeune accro des réseaux.
4: Absolument, alors je m'installe sur le canapé à côté de Gaoussou.
5: La personne.
4: Il est en train de balayer de bas en haut l'écran de son téléphone. Qu'est-ce que tu regardes là?
6: Une vidéo avec des personnes qui jouent sur des escalators. J'ai YouTube, Snapchat, Chrome et Google. À chaque fois je regarde ça en continu et j'arrête pas.
4: Pourquoi?
6: C'est comme si j'étais dans ma bulle avec mon téléphone.
4: Quel âge tu as?
6: 9 ans.
4: Combien de temps tu passes sur Snapchat par jour?
6: 30 minutes à 1h jusqu'à 22h30 sous la couette souvent.
4: Est-ce que tu vois des fois des vidéos qui font un peu peur?
6: Oui, beaucoup. Des monstres, des danses bizarres. Et après, c'est comme si mon cerveau il projectait ça sur le mur. Donc je peux pas dormir.
4: Tes sœurs aussi, elles utilisent les réseaux?
7: Oui, sur TikTok.
4: Si je te dis que demain, peut-être tu pourras plus utiliser les réseaux.
7: Ça va me faire la peine. Parce que je pourrais plus regarder des vidéos drôles.
8: Regarde, ça suffit.
4: Vous êtes le papa?
8: Voilà, il n'y a pas que des vidéos drôles d'enfants, il y a des vidéos adultes, c'est sans filtre.
4: Qu'est-ce que vous faites, vous, pour éviter justement que ces enfants tombent sur ces contenus-là?
8: Un contrôle parental, ça ne marche pas forcément à tous les coups.
4: Cette loi qui pourrait interdire les réseaux sociaux aux moins de 15 ans, qu'est-ce que vous en pensez?
8: J'apprécie ça.
4: Appréciable, même si rien n'empêcherait les petits de tricher, de piquer, par exemple, le smartphone de la grande sœur à portée de main. Voilà pourquoi, sous ce toit, papa continuera toujours de jeter un œil par-dessus l'épaule des enfants.
9: 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L'ancienne France,
3: Simon Marseille.
0: Le projet de loi d'urgence agricole en passe d'être définitivement adopté ce soir après le vote du Sénat.
3: Hier soir, ce sont les députés qui l'ont approuvé par 296 voix contre 224 dans une ambiance tendue. Ce texte, salué par une partie des agriculteurs, ne fait pas l'unanimité car il va notamment permettre la réintroduction de deux pesticides controversés. Bonjour Nathan Bocard.
10: Bonjour.
3: Journaliste au service environnement d'RTL. Nathan, la loi est sur le point d'être définitivement adoptée alors qu'elle suscite de vives oppositions.
11: Oui, plusieurs associations montent ce matin au créneau encore sonné du vote de la veille. C'est le cas du collectif de soutien aux victimes de pesticides de l'Ouest. Bernard Morel en est un membre. Cet ancien agriculteur breton, ancien utilisateur de pesticides, a été diagnostiqué d'un cancer du sang en 2020.
12: On ne prend pas en compte la parole des victimes. Il y a de plus en plus d'agriculteurs malades de cancer et de maladies neurodégénératives, et bien on va continuer à dégrader ce bien public qui est la santé humaine, ce bien commun qui est l'eau, ce bien public qui est l'air, ce bien public qui est la biodiversité.
11: Tout cela dénonce les opposants au texte dans un contexte de déni des preuves scientifiques. François Veillerette, porte-parole de l'association Génération Future.
13: Si les néonicotinoïdes ont été interdits en France, c'est sur des bases scientifiques. Aujourd'hui, on voit que c'est un vent contraire qui souffle. avant, qui consiste à dire, peu importe les effets finalement sur l'environnement, on va produire quelques tonnes de betteraves sucrières de plus à l'hectare. C'est ça dont il s'agit.
11: Son association, comme d'autres, soutiendra tout recours auprès du Conseil constitutionnel si cette loi est adoptée. Et si cela ne suffisait pas, à chaque fois que le ministère de l'Agriculture fera une demande d'autorisation de pesticides, elle la contestera en justice.
3: Merci Nathan Bocard.
0: 9h05 sur RTL. Il a plusieurs fois été remanié depuis la mort de Liana, le projet de loi sur la protection des enfants soumis au vote des députés aujourd'hui.
3: Le texte est désormais très axé sur la lutte contre la pédocriminalité, mais il prévoit initialement de répondre aux défaillances de l'aide sociale à l'enfance. Emmanuel Macron visitera d'ailleurs ce matin à Paris un centre de soins dédié aux jeunes de l'ASE.
0: À Marseille, un policier grièvement blessé cette nuit, percuté par un automobiliste qui refusait d'obtempérer.
3: Il a été projeté sur une vingtaine de mètres, pris en charge par les secours avec un pronostic vital engagé. Ce matin, le ministre de l'Intérieur, Laurent Nunez, assure qu'il est hors de danger. Le conducteur et trois passagers ont été interpellés et placés en garde à vue.
0: Le plan forêt doit être présenté aujourd'hui. Le gouvernement promet des moyens importants à l'heure où de nombreux massifs sont partis en fumée.
3: 5 départements du sud du pays sont en alerte rouge au feu de forêt ce matin. L'Aude, le Gard, les Bouches-du-Rhône, le Vaucluse et le Var. Le Var où l'incendie de Tarado qui s'est déclenché dimanche est enfin fixé depuis hier soir. 200 hectares parcourus. Dans les Hautes-Alpes, à L'Argentière, l'ABC et Fraissinière, 50 hectares brûlés depuis dimanche. Hier, un bloc d'environ 2 tonnes a écrasé un véhicule des pompiers sans faire de blessés, heureusement.
0: Les feux également en Espagne.
3: Bonjour Sacha Dubesset.
2: Bonjour.
3: Sacha, les flammes sont impressionnantes et elles ne se trouvent qu'à une centaine de kilomètres de Madrid.
2: Oui, des incendies ravagent la région de Guadalajara, en Castille, la Manche. Plus de 26 000 hectares partis en fumée, soit 2 fois la taille de Paris ou encore l'entièreté de la forêt de Fontainebleau. 34 villes sont touchées, 1 200 personnes évacuées. Pas de victimes à déplorer pour le moment, indiquent les autorités espagnoles. Depuis bientôt une semaine, des centaines de sapeurs-pompiers tentent d'éteindre les flammes dans une région désertée, surnommée l'Espagne des territoires abandonnés, vide de population. Cet incendie préoccupe les autorités espagnoles à quelques jours d'une nouvelle vague de chaleur où les températures dépasseront les 40 degrés dans le pays. Des températures qui pourraient raviver les flammes de cet incendie dévastateur.
3: Merci Sacha Dubesset.
0: Malaise, blessure, accident de la route à Sainte-Foy-la-Grande en Gironde. Il faudra traiter tout ça, mais sans les urgences.
3: Oui, l'hôpital de la ville a fermé le service depuis hier et jusqu'au 30 septembre. Dans cette commune de 16 000 habitants à 70 km de Bordeaux, il faudra désormais faire preuve de patience pour être pris en charge. Tristan Plat est le vice-président de la communauté de communes. Il a bien conscience de l'urgence, mais faute de personnel, impossible de faire mieux.
5: Le territoire n'a pas d'autres hôpitaux et pas de structure d'urgence. Nous dépendons de Libourne et Libourne est à 40 minutes. Nous, ce qu'on demande avant tout, c'est de nous assurer une réouverture rapide et surtout que ça ne se reproduise plus. Ça a été plusieurs fermetures comme ça, dont une trop longue. Voilà. L'argument, c'est toujours le même, c'est le manque de personnel. Dans tous les secteurs de la médecine, c'est ça. On peut pas l'entendre. On peut entendre qu'il manque de personnel, mais par contre, on peut pas entendre une fermeture. Ça impacte notre communauté de communes, mais aussi les communautés de communes aux alentours. Notre communauté de communes, c'est environ 16 000 habitants et le territoire qui est impacté reprend 50 000 habitants. Mais ça fait peur. La population a peur de l'avenir, en fait.
3: Propos recueillis par Denis Grandjou pour RTL.
0: Un dîner sous les ordres de l'Élysée, cadeau d'adieu d'Emmanuel Macron à Didier Deschamps.
3: Oui, s'ils ont ceci en commun, qu'ils sont tous les deux en fin de mandat. L'heure du bilan, donc sportif en tout cas, surtout après cette Coupe du Monde. Didier Deschamps et son adjoint Guy Stéphan ont tous deux répondu à l'invitation, Thomas Després.
10: Oui, un dîner en petit comité pour une figure qui aura profondément marqué les Français. Voilà comment Emmanuel Macron a choisi de remercier Didier Deschamps et son fidèle adjoint Guy Stéphan, tous les deux accompagnés de leurs épouses dimanche soir, alors même que l'Espagne venait à bout de l'Argentine. Selon nos informations, c'est le président lui-même qui a invité le futur ex-sélectionneur pour débriefer sa Coupe du Monde et lui dire merci aussi pour ses 14 ans à la tête des Bleus. Une génération Deschamps, comme l'a écrit Emmanuel Macron samedi sur X. Lui qui n'est jamais resté très loin de l'équipe de France depuis son élection en 2017. Didier Deschamps et Emmanuel Macron qui ont peut-être évoqué leur avenir respectif, bientôt devoir tourner la page, un âge où aucun des deux n'envisage la retraite, ni sportive, ni politique.
3: À Thomas Després du service politique d'RTL.
0: Un mot de vélo pour vous dire que c'est la 16e étape du Tour aujourd'hui, contre la montre de 26 km entre Évian-les-Bains et Thonon, les bains Paul Sexas, qui est toujours quatrième au classement général. Merci beaucoup, Fanny
3: Merci
0: Marceau.
3: À vous.
0: Repos pour vous, pas pour
3: à
0: le
3: demain.
0: Du tour à demain. Louis Baudin, temps ensoleillé et la sécheresse va se poursuivre.
14: Ben oui, hein, exactement, avec un temps très très ensoleillé encore aujourd'hui. Hein, je regarde les images satellites, les averses orageuses de ce matin près des Alpes là sont parties du côté d'Italie en s'estompant. Il reste quelques nuages quand même là sur la Seine-Maritime, un petit peu sur les Flandres, mais là aussi ça va disparaître pour laisser le soleil s'imposer très largement, parfois même un ciel tout bleu. Alors sauf en montagne, c'est vrai que de nouveau cet après-midi sur les Pyrénées, peut-être les Alpes également, on aura un risque d'averse voire d'orage, ça restera très limité au relief. Et puis à signaler le retour malheureusement du Mistral dans la basse vallée du Rhône jusqu'à 50-60 km/h cet après-midi. Hein. Attention encore au fort risque d'incendie avec cette sécheresse et ces températures toujours caniculaires dans le sud-est. Hein. Là nous serons encore entre 31 et 35 voire 36 degrés près de la Méditerranée ou encore sur la région toulousaine. Ailleurs on respirera un petit peu mieux quand même avec des températures de saison entre 20 et 23, 24 degrés près de la Manche, c'est même un peu en dessous des moyennes, 27 à 30 degrés dans les autres régions, et tout cela donc avec ce soleil qui résistera et persistera toute la journée.
0: Merci beaucoup Louis Baudin. 9h10 sur RTL dans un instant, c'est dans ma valise avec Amandine Bégaud. Bonjour Amandine.
15: Bonjour Vincent, dans ma valise aujourd'hui avec une chanteuse, une grande voix de la chanson française qui nous ouvre sa valise, Nicoletta.
0: Nicoletta dans ma valise, à tout de suite Amandine, et moi je vous retrouve demain dès 6h. Bonne journée sur RTL.
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3: Bonjour à tous et bienvenue sur RTL. Si vous nous rejoignez, comme chaque jour de l'été, on plonge ensemble dans la valise d'un artiste, d'une personnalité. Et oui, une valise, ça dit souvent beaucoup de nous, beaucoup plus en tout cas qu'on ne le pense. Et aujourd'hui, une voix mythique de la chanson française.
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0: Bonjour Nicoletta.
1: Bonjour.
0: Et bienvenue sur RTL. Je suis ravie de vous recevoir. On va bien sûr évoquer ces chansons cultes qu'on connaît tous, ces tubes qui nous accompagnent depuis 60 ans maintenant. Votre tournée gospel aussi qui se poursuit à l'automne. Mais d'abord, si je vous dis vacances, qu'est-ce qui vous vient comme ça, Nicoletta?
1: Alors, tout de suite, les vacances, pour moi, c'est la Haute-Savoie. C'est le bord du Léman où j'habite. Et c'est des parties de pique-nique en voilier, c'est des balades en montagne, au-dessus des Vians, au-dessus de Thonon, c'est manger au port de Thonon, et c'est faire des marches avec mon chien. Malheureusement, je ne l'ai plus, mais j'en aurai un nouveau à la rentrée. Et puis, c'est revenir un peu dans son enfance, et ça me tranquillise.
0: C'est ça qui vous apaise, revenir chez vous?
1: Toujours. Oui. J'ai jamais quitté un pied de la Haute-Savoie. Petit à petit, je me suis fait à Paris, parce que c'est ma ville lumière, c'est la ville qui me porte bonheur, c'est la ville où j'ai le centre de mon intérêt, etc. Mais quand même, je me suis jamais sentie parisienne. Les premières années, je me souviens, j'avais le spleen de mes montagnes.
0: C'est vrai, elle vous manquait?
1: Elle me manquait. C'était vraiment un petit peu stressant, toutes ces rues de Paris. Et mes montagnes m'ont manqué, et mon lac aussi. Enfin, il y avait la Seine, mais c'est pas pareil.
0: Donc vous êtes pas plage, mer, tout ça, c'est pas votre truc?
1: J'aime pas trop, parce que je supporte pas trop le climat méditerranéen. Ça m'étouffe, c'est trop chaud, et puis j'ai peur de la mer, j'ai peur des océans, je suis phobique, j'ai peur de tous les animaux qu'il y a dedans. Parce que moi, les poissons du Léman, je les connais, ils sont inoffensifs. C'est des perches, c'est des petits brochets.
0: Parce que vous avez grandi avec eux aussi.
1: Exactement, et on pouvait nager dans les bancs de poissons à l'époque. Et puis c'est bon, les filets de perche, hein. Mais moi, j'ai peur. Dès que je fais 20 mètres à la nage dans une mer, je vois arriver les requins, je vois arriver les monstres marins. J'ai un peu la phobie.
0: Vous disiez être chez moi, mes montagnes, elles m'apaisent. Quand est-ce que vous avez besoin comme ça de retourner chez vous?
1: J'y suis retournée il y a 15 jours. J'y vais tous les 2 mois, 3 mois.
0: Oui, donc c'est vraiment un besoin.
1: Oui. Je suis contente. Dès que j'ouvre la porte de la maison, en plus j'habite un petit village, j'ai 2 maisons de village, c'est très modeste, c'est charmant, je me sens bien. C'est la maison de ma grand-mère, alors évidemment c'est plein de souvenirs, et puis je me sens en équilibre, je me sens bien. Je dis toujours, j'ai l'impression de retourner dans le ventre de ma mère. C'est une quiétude.
0: Un refuge.
1: Et puis je vois les familles avec lesquelles je suis amie depuis longtemps. J'ai un copain qui fleurit toujours la tombe de ma famille. Là, il vient de me photographier la tombe. Il a mis des fleurs. Il change les fleurs selon les saisons.
0: C'est important pour vous de garder ce lien avec là d'où vous venez, finalement.
1: Mais bien sûr, c'est très, très, très important. Quand on sait d'où on vient, on sait où on va.
0: Mais vous avez raison.
1: Oui, obligatoirement. Oui. Mais j'ai besoin d'être chez moi, d'être là-bas. J'aime les gens. Ils sont un peu rudes, les Savoyards, mais quand on est dans leur amitié, ils vous donneraient leur peau, leur tout. Ils sont très hospitaliers.
0: Avec la carrière que vous avez eue, vous auriez pu avoir des envies de strass, de paillettes et tourner le dos à tout ça.
1: Mais je mets des paillettes, j'adore ça.
0: L'un n'empêche pas l'autre. Non, mais ce que je veux dire, il y en a qui...
1: Non, mais j'aime bien le luxe. J'avoue que quand on m'invite, la faveur de mon travail, j'ai droit à des 5 étoiles. Hein. Par exemple, l'année dernière, j'étais la marraine du dîner de la Croix-Rouge. Ça s'est fait dans le beau, beau, bel hôtel qu'il y a à la pointe d'Antibes. Quand il s'appelait déjà Eden Rock.
0: Oui.
1: Mais j'étais traitée pendant 3 jours comme une princesse. C'est sublime. Moi, j'apprécie. Je suis comme tout le monde. Mais au bout d'un moment, ça va.
0: C'est pas votre vraie vie.
1: Non, c'est pas mon éducation.
0: Vous disiez, je retourne, et cette maison qui est maintenant la vôtre, c'est la maison de ma grand-mère. C'est là où vous passiez vos vacances, petite?
1: Non, je suis un peu chez moi pendant 15 jours en juillet. Après, je pars dans le Gard. Ça fait des années que je vais dans le Gard, près du Zès et à l'Est. C'est magnifique. Il y a des chevaux plein les champs, il y a des vignobles, il y a des taureaux. J'ai un copain taureau de 750 kilos qui a été élevé dans une ferme, la mère l'a abandonné. Il est doux comme un agneau.
0: Et c'est un de vos copains? Mais c'est un copain taureau, vous venez de dire.
1: Il vient me voir, il me connaît. Et oui, il est énorme. Hein. Il fait peur. Mais il est tout comme un agneau. Il était élevé au biberon. Et c'est trop mignon. Et c'est une vie Le village, je vais chez un ami, le village est charmant, c'est une région très protestante qui a gardé ses habitudes. Moi j'aime bien, j'aime beaucoup le Gard.
0: Et vos vacances petites, Nicoletta, elles ressemblaient à quoi?
1: C'était des colonies de vacances.
0: Des colonies?
1: Mais, parce que ma grand-mère qui s'occupait de nous avec ma petite sœur, elle était... travaillait dans une usine et en juillet elle travaillait. Alors je me rappelle quand on mettait notre nom sur toutes nos petites affaires, vous vous souvenez,
0: on
1: mettait
0: nos noms
1: et je l'aidais et on allait en vacances à la mer. J'ai passé mon brevet de sauvetage à Cannes. J'étais 2 années de suite à Cannes et j'allais aussi en montagne. Quand j'étais plus petite, elle me mettait morzine.
0: Et vous en avez des bons souvenirs de ces colonies de vacances?
1: Oh, c'était rigolo. Oh oui, moi j'aimais bien.
0: Qu'est-ce qui vous vient là comme ça, comme souvenir?
1: C'était des balades champêtres à travers les rivières, les cascades, quand c'était à morzine. Et ça me faisait découvrir un peu... les coins de mon pays, mais je me souviens de m'être beaucoup ennuyée et je regardais là où allait la rivière, la Drance, elle passait dans mon village et elle passait aussi à Morzine et je regardais, je m'ennuyais beaucoup au début, mais après j'aimais bien, c'était vraiment avec l'âge, j'en aimais bien être entre copains, copines, etc. J'aimais beaucoup.
0: Vous étiez quel genre de petite fille? Sage ou pas vraiment?
1: Oui, j'étais un peu meneuse de jeu.
0: J'étais
1: très sportive parce qu'à 10 ans, ma grand-mère me mettait dans toutes les associations de la ville. Comme elle ne pouvait pas toujours s'occuper de nous, j'ai fait le club des nageurs, le club de gymnastique. Et je m'entraînais bien sûr à la piscine, le matin à 8h et le soir à 18h. Et je faisais évidemment des concours tout l'été. Et j'ai ça pendant des années. Ensuite, à la gymnastique, j'étais gymnaste, poutre, barre asymétrique, barre parallèle. Je suis quelqu'un d'extrêmement sportif.
0: Ça vous a servi ça après?
1: La preuve.
0: Oui, oui.
1: Non, suis-je bête? Ça développe le souffle. J'ai moins de souffle avec l'âge, c'est normal. Mais je crois que si j'avais pas fait tous ces exercices sportifs jeunes, jusqu'à 15-16 ans, je n'aurais pas eu la santé que j'ai eue pour faire ce métier. Je ne me souviens pas d'avoir annulé un concert. Et Dieu sait que j'en ai fait. Moi-même, avec de la fièvre, j'y vais.
0: Côte que côte.
1: Faut vraiment que je sois couchée hein, pour être mal.
0: Nicoletta, si je vous proposais de partir avec quelqu'un de célèbre, que vous connaissez ou vous ne connaissez pas d'ailleurs, vous auriez envie de partir avec qui?
1: Personne? Avec qui je pourrais partir?
0: Je sais pas, mais même quelqu'un qui n'est plus là.
1: Avec qui? Je vois pas.
0: Non?
1: Non.
0: Bon.
1: Je suis pas... Moi j'aimais beaucoup Alain Delon, mais il est plus là.
0: Bon, et partir avec Nicoletta, vous nous le conseillez? Vous êtes un bon compagnon de voyage ou pas?
1: Oh, mais moi, je suis souvent de bonne humeur. Mmh. Et quand je suis de mauvaise humeur, ça dure pas longtemps. Parce que j'aime pas me voir ronchon. Alors, je me regarde dans la glace, je me dis, ça va pas. Tu te rends compte dans les
0: photos,
1: mais j'aime pas. C'est pareil quand je suis très laide. Je me dis bonjour, madame. Et j'arrange les choses. Je me maquille, je fais gaffe.
0: Bon, Nicoletta, dans un tout petit instant, on va ouvrir votre valise. Vous voyagez léger ou pas?
1: Ça dépend des jours, ça dépend où je vais. Voilà.
0: À tout de suite sur RTL.

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3: 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On en parle dans un instant avec Florence Desparmet, chargée des relations avec les testateurs.
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10: Et oui, tous les jours de l'été, on plonge ensemble dans la valise d'un artiste, d'une personnalité, à la découverte de ces petites choses, ces petites manies qui disent souvent beaucoup de nous. Et aujourd'hui, c'est Nicoletta qui nous ouvre la sienne. Alors Nicoletta, comme c'est la tradition dans cette émission, on vous a demandé de choisir trois titres, trois chansons que vous glisseriez dans votre valise. Et vous avez d'abord choisi ça.
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1: 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Ouais, Jacques Brel, bien sûr. Vous l'avez reprise, cette chanson.
2: Oui, bien sûr, en 68. Parce qu'il était venu me voir dans un spectacle avec Adamo. Je faisais la première partie, chantais depuis un an. Et il m'avait pas trouvé génial, mais il m'a dit, t'es bien, pleure pas, t'es bien, Tom. Alors tes chansons, c'est ta revoir. Bon, je pleurais, il m'a donné son mouchoir. Enfin. Puis j'étais très ému de le rencontrer. Quand
1: ah oui, vous étiez toute jeune.
2: Mais c'est sûr, j'avais 23 ans. Et quand je suis rentrée à Paris, j'ai raconté l'anecdote à mon directeur artistique qui m'a dit, mais pourquoi tu ne l'as pas demandé une chanson? Alors quand je l'ai revue, j'ai dit, écoute, tu veux pas me faire une chanson? Il m'a dit, mais non, t'as qu'à regarder dans mon répertoire. Moi, j'ai fait mes adieux, c'est fini la chanson, je fais du cinéma, je faisais des tas de choses.
1: Et vous avez choisi celle-là?
2: J'ai choisi. Et elle a été merveilleuse. La pochette existe, elle est collector. Il pose avec moi sur la pochette. Il tournait le film Benjamin, le bienheureux. Mmh. Il était en costume d'époque. Il m'a pris, il m'a mis sur son cheval. Et je suis comme ça. Et c'est la pochette du disque. Aucune star aujourd'hui ferait ça. C'était la générosité de Brel. Voilà. Et il avait beaucoup aimé ma version.
1: Mais qui est très jolie aussi. Deuxième choix, Nicoletta. Et...

0: Red Charles, lui aussi, vous l'avez rencontré, oui. Et vous dites, c'est mon magicien. Il a vraiment changé votre vie.
1: Ma rencontre avec Red Charles, c'est incroyable, parce que quand j'avais 15-16 ans, c'était un de mes chanteurs favoris. Je mettais tous mes petits sous, 20 centimes par 20 centimes, dans le jukebox à la plage, pour écouter ce morceau. L'année 60, on était fous, on dansait le twist sur la plage et tout. J'adorais. Et je l'ai rencontré. J'étais très intimidée. J'étais pétrifiée, moi. Et quand je pense qu'il a fait ma chanson.
0: Mais c'est ça. Il a chanté Il est mort le soleil. Il n'y a pas beaucoup d'Icoletta qui peuvent dire Red Charles a chanté une de mes chansons.
1: Oui, ben c'est le hasard. Hein. Je l'ai rencontré, il m'a demandé mon disque et mon téléphone et mon adresse. Il était très bien élevé. 3 semaines plus tard, il m'appelait. Moi, je croyais que c'était une farce. J'ai cru que c'était des fans qui me dérangeaient. À 2h du matin, il était en tournée dans la Ohio. Et il m'a dit, oh, listen. Oh là là, là, j'ai reconnu. Et il me met cette chanson. Et je l'entends, il est mort le soleil. Il me dit, oh, oui, il est là, que c'est sang. Il adorait.
0: Et vous, qu'est-ce que vous ressentez à ce moment-là?
1: Mais moi, j'étais pétrifié de timidité. J'écoutais ce qu'il disait. Et tout d'un coup, il me dit, what is the lyrics? Il me dit, que disent les mots? Oh là là, là, j'ai eu un moment de, j'étais très perturbé. Parce qu'il est aveugle, évidemment. Il est mort le soleil. Oh là là là là là là, qu'est-ce
0: c'était
1: que
0: c'était gênant.
1: Je lui ai dit, you know, it's a story of love, and she loses love. J'y étais sur des petits chaussons, hein. Et il a vraiment éclaté de rire, et il a traduit la chanson, et il l'a fait, et c'est formidable.
0: Et elle est sublime.
1: Et y a une autre anecdote. Quand je l'ai dit à ma maison de disques, que Red Charles allait faire, ils m'ont dit, mais faut t'en poser, faut être mythomane.
0: Ils vous ont pas cru?
1: Ils m'ont pas cru.

0: Je t'accuse de Suzanne. Pourquoi cette chanson? Elle évoque les victimes de violences sexuelles?
1: Je trouve que cette jeune fille a beaucoup de talent, et elle a un vrai talent. La musique est très moderne, très intéressante, et les mots sont formidables, surtout en ce moment avec l'actualité qui parle beaucoup.
0: C'est un sujet qui vous touche, ça, Nicolette?
1: Non, mais c'est le talent de la fille qui m'a plu. Mais la chanson est vraiment d'actualité et elle doit faire du bien aux femmes qui ont souffert de la cause, c'est-à-dire de l'attaque d'hommes indélicats et odieux. Je ne citerai personne, hein, tout le monde est au courant de tout ce qui se passe. Ça n'a pas de nom. C'est un crime de lèse-majesté, de faire du mal aux femmes comme ça. Et je trouve que cette fille est très courageuse d'en avoir fait une chanson parce qu'elle a subi un viol, je crois. Et bravo, c'est très beau, c'est une preuve d'humilité, de comment on appelle ça ?
0: De courage, hein ? Aussi, de courage.
1: Elle a du courage, voilà.
0: Écoute.

0: J'assume.
1: Je t'accuse de Suzanne, le choix de Nicoletta. Nicoletta, venons-en à votre valise. Vous la faites à l'avance, longtemps à l'avance ou à la dernière minute?
2: Quoi?
1: Votre valise?
2: Ma valise?
1: Oui.
2: La veille, je la fais toujours la veille parce que je réfléchis ce que je vais emmener, pas emmener. J'emmène quand même un petit pull.
1: Au cas où.
2: Une veste. Des chaussures solides. Enfin voilà.
1: Bon, est-ce qu'il y a un objet qui vous accompagne partout, tout le temps? Non?
2: À part la photo de mon fils et la photo de mon grand-mère dans mon porte-monnaie, j'ai pas d'objet fétiche. Je ne suis pas superstitieuse.
1: Mais vous avez une photo de votre fils et de votre grand-mère toujours avec vous?
2: Oui. Oui, j'y tiens, bien sûr.
1: Et vous la regardez, cette photo, ou vous savez qu'elle est là?
2: Dans mon porte-monnaie, quand je l'ouvre, je les vois. Bon, mais je ne suis pas très talisman et tout ça. Je n'ai pas été élevée dans ce genre de choses. On a déjà beaucoup de mal à croire avec, moi, on m'a inculqué la religion catholique depuis ma petite enfance. J'étais très croyante en France. Mmh. Évidemment, en devenant adulte, on fait la part des choses, on fouille, on trie et on réfléchit. Un jour on croit, un jour on croit pas. Mais quand même, je suis contente de croire.
1: Vous croyez?
2: C'est plus joli. La vie est plus jolie comme ça.
1: Côté vêtements, est-ce que vous prenez 10 fois trop de choses ou pas du tout?
2: Oh, je prends l'essentiel, hein, parce que c'est lourd, les valises.
1: Bon, mais vous aimez ça, les vêtements. Au départ, j'ai découvert que vous vouliez être styliste. Je ne savais pas ça.
2: Oui, je faisais des dessins.
1: Mmh.
2: Oui, j'étais
1: dans une école.
2: J'étais dans une école. J'étais à l'école par la chambre commerciale des soirées lyonnaises. Comme j'arrêtais en troisième, je n'avais pas de bac, je ne pouvais pas faire les beaux-arts. J'ai fait une école où j'ai appris à dessiner pour les façonner et les imprimer. Mais en plus de ça, la directrice du foyer d'étudiants où j'étais me mettait aux beaux-arts en
1: candidat libre,
2: pour faire académie.
1: Ah oui.
2: Et je voyais défiler des hommes nus, des filles grosses, des filles maigres. Et avec mes copines, on se marrait parce que on n'avait jamais vu vraiment le loup.
1: Mmh.
2: On avait 16 ans, alors on prenait le stylo.
1: Et vous continuez à dessiner ou pas du tout?
2: Oui,
1: oui.
2: Mais c'est par période.
1: Oui. Vous aimez ça? Ça vous...
2: Oh, j'adore. Parce que la peinture, je fais des acryliques, pardon. La peinture est une chose profondément personnelle et on s'introvertit. Et c'est une chose qui libère, qui n'est pas de contact avec le public, mais qui est de contact avec l'harmonie. Il y a même les mêmes termes que la musique.
1: Mmh.
2: Harmonie, les teintes, les couleurs, on parle de couleurs dans la musique, des couleurs sombres, la musique. Et c'est un art très personnel et ça libère.
1: Mmh.
2: Ça libère et ça rend heureux parce qu'on oublie tout.
1: Et vous peignez quoi?
2: Des choses de tête.
1: Oui.
2: Je fais beaucoup de portraits.
1: Mmh.
2: Et sinon, je fais des paysages et je fais
1: vos montagnes.
2: Je fais des... je fais des études documentaires.
1: Ah
2: ça
1: oui
2: peut être un pot de fleurs, ça peut être parce que j'en ai beaucoup appris. On étudiait les études documentaires pour les transcrire ensuite pour des foulards. Alors moi, je faisais des voitures 1925 entourées de fleurs. C'était très très très foufou. Il faut que ce soit un foulard, hein. C'est pas une chose. Comment on dit, direct.
1: Bien sûr.
2: Et des documentaires, ça apprend. J'ai fait aussi de la perspective.
1: Si votre valise, Nicoletta, pouvait parler, qu'est-ce qu'elle dirait? Qu'est-ce qu'elle dirait de vous, par exemple? Ou si elle pouvait vous parler, d'ailleurs?
2: Elle dirait... Je suis pas contente quand on me les perd. Hein.
1: Ça vous est déjà arrivé?
2: Oui.
1: Ah bon?
2: C'est arrivé quand j'ai pris des avions de pas retrouver ma valise. Ils me la ramenaient défoncée 8 jours après. Hein.
1: Vous étiez pas contente?
2: Et ils remboursent rien, vous savez. C'est, alors j'étais pas contente parce que je perdais des jolies robes, des tas de choses que j'avais préparées. Et puis voilà, c'est la vie. Hein.
1: Nicoletta, restez avec nous. On va dans un instant découvrir à quoi ressemble une journée d'été avec vous. Est-ce que vous êtes lève-tôt ou lève-tard?
2: Ça dépend des jours.
1: Ça dépend.
2: Si j'ai fait l'assiette, évidemment, je vais me lever tôt parce que je vais me réveiller tôt. Je vais moins dormir et je vais me réveiller à 6h30, 7h et je suis debout. Moi, je peux pas rester longtemps au lit.
1: Ah.
2: Ouais.
1: Ben,
2: mais là, c'est bien que je me lève de bonne heure parce que je fais un peu le ménage avant qu'il fasse chaud.
1: À tout de suite sur RTL.
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8: Comme chaque jour de l'été sur RTL, on plonge ensemble dans la valise d'un artiste, d'une personnalité. Et oui, une valise, ça dit beaucoup de nous, beaucoup plus en tout cas qu'on ne le pense. Et aujourd'hui, c'est donc Nicoletta qui se dévoile. Nicoletta, on va faire un petit jeu de questions-réponses. Vous répondez du tac au tac. Lefto ou grasse mat, vous m'avez dit lefto. Vous n'aimez pas rester au lit.
2: Moi, ça dépend. Hein. J'avoue que ça dépend des jours. Je suis un peu caméléon.
8: Oui. Bon, hôtel ou maison de famille?
2: Oh, les deux, moi j'aime bien les deux.
8: Ça vous va?
2: Oui.
8: Très bien.
2: Oui.
8: Grande tablée ou tête à tête?
2: J'aime bien les grandes tablées. Ouais. Tête à tête, c'est tous les jours. En plus, j'ai la chance, j'ai un compagnon qui se fait la cuisine et fait des choses extra.
8: Oh donc là ça, là. Vous régalez tous les jours?
2: Ah ben non, il y a des jours où on est au yaourt parce qu'on mange trop.
8: Et vous aimez ça, manger. C'est important.
2: Oui, j'avoue que j'aime beaucoup manger.
8: Et donc, ces grandes tablées où on est très nombreux, vous aimez ça?
2: C'est sympa, oui. Quand j'invite à dîner, on est 8 personnes. Je ne fais pas plus, c'est trop après. Et c'est sympa. Moi, j'aime beaucoup.

0: prochaine. Et puis voilà, c'est beaucoup le hasard des rencontres.
1: Et la spontanéité.
0: Exactement. Mmh.
1: Le soir, vous me disiez, j'aime bien les longs dîners, etc. Vous aimez danser, par exemple, encore ?
0: J'ai horreur.
1: C'est vrai, vous aimez pas
0: je
1: danser, vous ?
0: Je danse plus du tout.
1: Ah bon ?
0: Oh, vous verrez,
1: voilà.
0: J'ai 82 ans, moi ça me fatigue. Ah non, non. J'aime bien regarder danser, j'ai tellement dansé.
1: Eh oui.
0: J'ai tellement dansé. J'ai travaillé en du mois de nuit, de 20 ans à 22 ans. Je mettais les disques au King's Club, à Saint-Germain-des-Prés. Je mettais l'ambiance, fallait faire danser les gens sur la piste et je dansais aussi. J'ai tellement dansé. Jusqu'à 30 ans, j'ai dansé.
1: Et chanter, ça vous arrive de chanter à la fin d'un dîner, les gens vous demandent, j'imagine.
0: Mais je chante que des imbécilités le matin.
1: Pourquoi ?
0: Mais je fais pas exprès, c'est dans mon cerveau.
1: Qu'est-ce que vous chantez ?
0: J'ai des mélodies de folie, mais ça va du Yaya Twist, vraiment des choses incongrues.
1: Mais vous chantez pas vos chansons alors ?
0: Non, jamais.
1: Jamais ?
0: Non, non. D'ailleurs, j'écoute pas mes chansons.
1: Ah bon ?
0: Non, non, non, ça me fatigue.
1: Mais pourquoi ?
0: Je dis j'aurais pu faire beaucoup mieux.
1: Ah oui, vous êtes critique ?
0: Vous savez, on évolue. Le moment où on a fait le disque et les années passent, et on les chante sur scène, les chansons, on chante différemment chaque soir. Et par rapport à la séance d'enregistrement, je me dis, je vais recommencer là. Il y a des endroits qui me plaisent pas. Alors, j'écoute mes disques, mais quand ils viennent de l'usine, tout frais, tout propre, tout neuf.
1: Et après plus.
0: Voilà, après terminé.
1: Brocante ou musée?
0: Ah, les deux.
1: Les deux ?
0: Mais j'aime beaucoup les musées, j'en ai beaucoup visité dans le monde entier. Je me rappelle avoir fait le musée d'Amsterdam où il y a les Rembrandt. Et je me suis fait réveiller à 8h du matin, j'avais une télévision à Amsterdam. Et qui je rencontre ? Le chef financier de ma maison de 10, qui était aussi au musée. Et il me voit, il me dit, c'est la première fois que je vois une artiste dans un musée.
1: Oh, bah, c'était sympa, parce qu'il y en a plein qui vont dans les musées.
0: Mais il n'avait pas l'air d'être au courant.
1: Est-ce que vous rapportez des souvenirs de vos voyages, Nicoletta ?
0: Beaucoup. Avant, oui. Maintenant, je sais plus où les mettre. Non. Alors, j'appelle ça la collection Bouteau. Vous savez, j'avais un bureau, à un moment donné, je mettais tous les objets que je ramenais de l'épée de Tolède. La boule de neige.
1: À vous rapporter des boules à neige,
0: je vous
1: c'est
0: exprès,
1: vrai
0: exprès. La gondole de Venise qui s'éclaire. Alors vraiment, c'était une lampe. J'avais tout ça et je l'avais mis dans la même pièce. Et j'appelais ça la collection Bouteau. Monsieur, Madame Bouteau. Le tapis d'Algérie, c'était à mes débuts. Hein. Et Dutronc m'offrait des petites choses.
1: C'est vrai ?
0: Oui. Il m'offrait la Tour Eiffel. Il m'offrait des petites poteries en forme de avec des vues de Paris dessus. Ça le faisait beaucoup rire.
1: Ah oui.
0: Et moi aussi, je me suis beaucoup amusé.
1: Est-ce que vous envoyez des cartes postales ou jamais ?
0: Non, c'est fini. On téléphone maintenant.
1: Et votre téléphone pendant les vacances, vous le gardez toujours pas loin ?
0: Non, je regarde. Moi, je regarde tout.
1: Ouais.
0: Je regarde ce qui se passe. J'apprends plein de choses. L'air de rien. Mais je me domine parce que j'aurais tendance à tomber
1: c'est
0: dans
1: vrai,
0: la marmite.
1: Être trop dedans.
0: Oui, j'aurais tendance à tomber dans la marmite.
1: Est-ce qu'il vous arrive de vous ennuyer, Nicoletta ?
0: Non, je m'arrange toujours pour pas m'ennuyer.
1: Ouais.
0: Non.
1: Ça peut faire du bien de s'ennuyer parfois.
0: Non. J'aime folasser et traîner et rien faire. Quand ça me prend, je vois rien. Je me mets sur le canapé, je quitte les chaussures, je souffle et je musarde. Ça, c'est bon.
1: Oui.
0: C'est bon. De se vider l'esprit, de ne penser à rien. Il y a des gens qui appellent ça la méditation. Non, moi, je pense que c'est la paresse. Et c'est très bon des moments de paresse. Ça fait beaucoup de bien.
1: Vous auriez répondu la même chose à toutes ces questions il y a 20 ou 30 ans ou c'est vous qui avez changé ?
0: Ah, il y a beaucoup de choses qui sont encore existantes. Mais c'est vrai qu'on change hein, avec l'âge. Il y a des tas de choses que je n'aime plus. Vous parlez de danser, j'aime plus ça. Il y a des tas de choses qui sont dérangeantes quand on a de l'âge, c'est normal.
1: Et j'imagine qu'il y a des choses aussi qui comptent davantage aujourd'hui qu'il y a 30 ans.
0: Malgré tout, l'âge apporte une certaine angoisse.
1: Ah oui, ça vous angoisse ?
0: Ouais, moi j'ai des angoisses, mais par moments, je suis très bien, et tout d'un coup, je dis, ben, zut alors, oh ben merde, j'en suis où là ? Dans quelques années, c'est foutu, je m'en vais.
1: Ah non, mais vous êtes en pleine forme.
0: Non, mais sans parler de ça, c'est une angoisse qui c'est un flash comme ça. Oh, quand je pense que tu vas mourir, c'est dommage. Parce que j'aime beaucoup la vie est un cadeau. Et il faut aimer chaque chose les rencontres importante, une rencontre qu'on n'avait pas prévue, de quelqu'un qu'on connaît même pas et qui est charmant. Et j'aime beaucoup avoir les promptus aussi.
1: Et se contenter de toutes ces petites choses de la vie.
0: Ah oui, c'est ce qui fait le bonheur. Le bonheur, ça se,

0: ça se mérite. C'est pas une chose qui vient comme ça par hasard. C'est des petits moments, des petits instants qui nous paraissent sublimes. Mais ça dure pas longtemps.
1: Nicoletta, dans un tout petit instant, vous allez jouer les guides et vous nous emmenez dans vos montagnes.
0: Oui.
1: À tout de suite sur RTL.

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1: De retour dans ma valise. Et aujourd'hui, c'est Nicoletta qui nous ouvre la sienne, qui se dévoile à travers un objet, une habitude, une petite manie ou une passion. Nicoletta, d'abord une destination où vous nous emmenez les yeux fermés.
2: Moi, je suis très chaud vide. Je vous emmène au bord du Léman. Je vous emmène être à Évian. C'est une ville qui a beaucoup de charme. Tout le long du quai, il y a la maison des Frères Lumière, il y a le casino qui est de 1900, tout est beau, tout est à l'ancienne.
1: Donc on se balade le long des quais.
2: C'est magnifique, c'est vraiment une ville très accueillante et formidable. Étonnons les bains, c'est à côté, c'est à 7 kilomètres, c'est aussi charmant, c'est une ville haute. Il y a deux parties, la ville basse et la ville haute. Alors on prend un petit funiculaire pour aller au port de Rives et c'est super sympa.
1: Vous avez une petite adresse à nous partager?
2: Bord du lac.
1: Au bord du lac?
2: Ah oui, la Jolia.
1: Oui.
2: La Jolia, on y mange merveilleusement bien.
1: On y mange
2: elle
1: quoi?
2: Elle a fait une... des filets de perche, évidemment. Mais c'est très, très, très demandé. Hein. Elle a fait une terrasse. On a l'impression, d'être sur le bord d'un bateau. On est sur
1: le bateau.
2: Un bateau. Mmh. Les pieds dans l'eau. On voit les couchers de soleil sur le Léman. Ah oh, là là là, c'est magnifique.
1: La Jolia, au bord du lac
2: Léman. Et on mange très bien. Et la fille, la patronne accueille très bien. C'est un
1: endroit... On peut y aller de votre part.
2: Pardon?
1: On peut y aller de votre part.
2: Bien sûr, justement, il faut y aller de ma part.
1: Est-ce qu'il y a un lieu, un pays, Nicoletta, où vous rêvez d'aller?
2: J'ai été dans beaucoup de
1: oui,
2: pays. J'ai été très gâtée, j'ai fait toute l'Afrique. Alors ça va. j'ai chanté à Pékin, j'ai chanté à Tokyo... Oui, peut-être que j'aimerais aller en Thaïlande, au Vietnam. J'ai une amie vietnamienne à Thonon-les-Bains. C'est une adresse aussi très bien, de cuisine extra. Oh là là.
1: Comment ça s'appelle?
2: Chez Swan.
1: À Thonon-les-Bains.
2: On mange. C'est le seul restaurant vietnamien authentique. Elle a fait son marché elle-même. Elle fait des trucs merveilleux. Elle me dit toujours, viens au Vietnam. Elle est adorable. Et j'ai envie d'aller avec elle au Vietnam. Je voudrais voir la baie d'Along, je voudrais voir ces choses-là. Je voudrais plus aller vers les pays de l'Est.
1: De l'Est.
2: Oui.
1: Donc je retiens, chez Swan, ça c'est à Thonon-les-Bains, la Jolia sur les bords.
2: C'est au port de Séché.
1: Au port de Séché.
2: Avec un X à la fin, Séché. Mais on dit pas les X et les Y dans mon pays.
1: Nicoletta, dans un instant, on va défaire votre valise et puis on parlera bien sûr de cette tournée gospel qui reprend à l'automne. Vous serez aussi sur scène cet été. À tout de suite sur RTL. J'ai comme ce son qui t'aurait
0: pas. Bonne journée sur RTL.
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1: Dans ma valise, et aujourd'hui c'est Nicoletta qui nous ouvre la sienne. Au retour, Nicoletta, vous la défaites très vite, votre valise, ou elle reste comme ça, posée dans un coin?
2: Elle reste dans l'entrée.
1: C'est vrai? Ah bon?
2: Ah oui, je la fais la veille. Et puis le matin...
1: Mais quand vous revenez...
2: J'ai plus que mes objets de toilette à mettre.
1: Oui, mais quand vous revenez, quand vous rentrez chez vous.
2: Quand je... Elle, si on arrive tard, je la laisse dans l'entrée. Si on arrive dans la journée, je la défais.
1: Ah bon? Ah oui, quand même. Oui, oui. Ça m'étonnait de vous de que vous la laissiez comme ça.
2: Je la défais.
1: Vous êtes un peu mélancolique en rentrant, quand vous rentrez chez vous ou...
2: Non,
1: moi, non contente.
2: J'aime bien rentrer aussi. Je deviens un petit peu casanière. Hein. Ça fait combien? Ça fait... Oh oui, bien 30 ans que je vis au même endroit. Je suis habituée.
1: Nicoletta, je le disais, vous serez sur scène cet été, le festival de Châteauroux, le dimanche 16 août. Festival aussi à Montceau-les-Mines, ça ce sera le 24 septembre. Et puis ensuite, vos concerts gospel.
2: Ça c'est avec les musiciens.
1: Oui, ça c'est avec les musiciens. Et ensuite ce sera avec le chœur gospel.
2: C'est un autre tour de chant.
1: Je donne 2-3 dates. Grenoble le 11 novembre, Thonon-les-Bains le 13 novembre. Vous serez à Gap le 14 novembre.
2: Et Annecy aussi.
1: Charleville-Mézières le 27. Annecy ce sera le 12 novembre. Mais vous ne vous arrêtez jamais. Jamais finalement.
2: Oh mais si, j'ai mes périodes. Je chante à la rentrée donc, avant Noël, et je chante au printemps. Le reste, je suis en vacances. Là, je prends 3 mois de vacances.
1: Ah oui.
2: Ben, je vais pas me gêner. Hein.
1: Pour ces concerts.
2: À part le festival, c'est une date.
1: Bon. Pour ces concerts, je le disais, vous êtes accompagné d'un chœur gospel. On va écouter un extrait. Qu'est-ce que ça représente pour vous le gospel, Nicoletta ?
2: Mais, c'est-à-dire que c'est une musique qui m'a inspirée de très bonne heure, que c'est très inspirant. C'est la première musique africano-américaine. Et quelque part, elle a apporté, je pense que des gens comme Ray Charles, Elvis Presley, qui était d'obédience, sa mère était évangéliste ou une chose comme ça. Il a fait un disque de gospel d'ailleurs qui est très beau. Ce sont des gens qui révolutionnaient la musique américaine. Si le gospel n'avait pas existé au début du siècle dernier, le jazz n'aurait pas pris vie.
1: C'est une musique de partage aussi,
2: bien
1: et d'abord
2: sûr.
1: D'ailleurs.
2: Bon, les textes sont sacrés, il ne faut pas oublier que tout est inspiré du nouvel évangile, parce que le gospel se marque dans l'évangélisation. Les évangélistes, les pentecôtistes, les adventistes sont d'obédience gospel. Le négro spirituel, c'était avant. Ils chantaient des airs connus, a cappella, et il n'y avait pas de musique. Mais... au 19e siècle et au début du 20e siècle, ils sont partis en croisade, ils ont évangélisé et les pasteurs, ils ont commencé à jouer de la main gauche et rhythm avec l'harmonium. Et voilà, ils ont mis le rythme dans leurs mots.
1: Vous disiez tout à l'heure, je suis croyante, mais vous croyez à quoi ?
2: Je crois à la bonté. Je crois au juste, à la justice. Je crois à certaines valeurs qui amènent à des idées, de penser qu'il y a quelqu'un de très bon qui a fait qu'on est ici.
1: Ça vous apaise de croire ?
2: Ça m'apaise pas du tout parce que la foi est un tourment. C'est pas du tout apaisant, hein, c'est pas vrai. Parce qu'il y a des matins. Je me dis, c'est quoi cette histoire? Et puis non, il suffit que je vois un pauvre air. Moi, j'aide beaucoup les gens, c'est normal, c'est dans mon éducation. J'ai toujours de l'argent un peu dans mes poches. Paf!
1: Et vous donnez comme ça?
2: Oui, mais je donne au vrai Clodo. Même s'il va se payer un coup avec, je m'en fous.
1: Mais à celui qui a...
2: C'est sa vie que tu veux faire. Mais je donne pas à certaines personnes qui en font un métier. Je sais les repérer maintenant.
1: Nicoletta, merci beaucoup d'avoir passé ce moment avec nous sur RTL, de vous être un peu dévoilée. Je suis sûre que certains de nos auditeurs vous ont découvert autrement. On vous retrouve sur scène, je redonne les dates des festivals. 16 août, ce sera à Châteauroux, le 24 septembre à Montceau-les-Mines. Et puis bien sûr, vos concerts gospel, on va mettre toute la liste. Mais Grenoble le 11 novembre, Thonon, j'ai dit le 13, Jeumont, ça sera le 26 novembre, ou encore Caudry le 28 novembre. Prenez soin de vous, Nicoletta.
2: C'est gentil, vous
1: Belle
2: aussi.
1: Belle été, merci.
2: J'étais ravie et merci, au revoir à tous.
1: On se retrouve bien sûr dès demain, 9h15 sur RTL. Et c'est Fabien Antoniente qui sera avec nous, scénariste, réalisateur notamment du mythique camping. Mais pour l'heure sur RTL, c'est Laurence Boccolini, la bonne touche. Bonjour Laurence.
9: Bonjour Amandine et surtout à demain.
1: RTL, il est 10h. L'actu. l'actualité, c'est avec vous Nathalie Michet. Bonjour Nathalie.
14: Bonjour Amandine, bonjour à tous. Et d'abord ce policier grièvement blessé à Marseille après avoir été violemment percuté la nuit dernière par un chauffard qui refusait d'obtempérer. D'après le ministre de l'Intérieur, le policier a été projeté sur une vingtaine de mètres. Le conducteur et les trois passagers du véhicule ont pu être interpellés. Les sapeurs-pompiers en alerte maximale dans 5 départements du Sud, risque très élevé de feux de forêt aujourd'hui dans l'Aude, le Gard, les Bouches-du-Rhône, le Vaucluse et le Var. Le Var où l'incendie de Tarado et des arcs sur argent a pu être fixé hier soir. Et puis du côté de Nantes, 150 pompiers sont intervenus hier soir pour maîtriser un incendie survenu dans un bidonville en banlieue de la ville. Aucune victime n'a été recensée. Alors que les prix à la pompe remontent au-delà des 2 euros le litre, le gouvernement promet de faire un point sur les aides d'ici la rentrée. Sur RTL, le ministre des Petites et Moyennes Entreprises, Serge Papin, appelle les distributeurs à maintenir le prix coûtant qui a été mis en place dans de nombreuses stations-service pour les départs en vacances. Sur le Tour de France, après un jour de repos, les hostilités reprennent et aujourd'hui, c'est la 16e étape.
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14: Avec Cédric Chasseur et Laurent Jalabert.
15: Bonjour Laurent.
16: Bonjour.
15: La 16e étape du Tour de France, c'est un contre-la-montre, le seul et unique contre-la-montre individuel de ce Tour de France. Il fait 26,1 km entre Évian-les-Bains et Thonon-les-Bains.
16: Oui, c'est un contre-la-montre individuel, un rendez-vous important. L'effort individuel, il est particulier. Cet exercice, il va être à la fois esthétique et total sur le plan physique. Il faut l'aborder avec un gros mental et beaucoup de détermination. Il faut être prêt à souffrir sur ces 26 km pour donner tout ce que l'on a et même un petit peu plus. Donc un chrono qui est à la fois difficile, technique, et surtout on est dans la dernière semaine, juste avant le massif des Alpes. Un contre-la-montre placé là où il est à la suite d'un jour de repos et au moment où après 2 semaines de course, beaucoup d'organismes sont très fatigués. Ça ne sera pas forcément un résultat auquel on peut s'attendre à coup sûr si c'est un chrono individuel pris comme ça, à sec, sur une course d'un jour. Donc une épreuve tout à l'heure qui sera riche d'enseignements.
15: Rendez-vous 19h15 pour le débrief de cette 16e étape. À tout à l'heure, Laurent dans le club Jalabert.
16: À tout à l'heure.
14: À tout à l'heure, Laurent Jalabert et Cédric Chasseur. Et le premier départ de ce contre-la-montre individuel, c'est à 13h. La météo cet après-midi, plein soleil du nord au sud, quelques pointes de nuages et de possibles averses sur l'est des Pyrénées et le Mercantour. Des rafales de vent entre 40 et 50 km/h dans le nord-ouest et le Mistral jusqu'à 60 près de la Méditerranée. Au thermomètre, 21 degrés à Calais, ça ira jusqu'à 26 à Colmar et à Brest. 27 degrés à Paris, 33 à Tulle et à Mimizan et 36 à Saint-Tropez. Enfin, pour les fans de hippisme, le Quintet Plus du jour à Vichy, départ à 18h30. Dominique Cordier nous conseille de jouer l'As, le 14, le 3, le 2, le 4, le 8 et le 5. L'outsider de RTL, c'est le numéro 3 qui s'appelle Selvo. Il est 10h03 et on joue à la bonne touche sur RTL avec vous.
17: Absolument.
14: Laurence Boccolini, ça va et vous?
17: Ah ouais, ça va. Vous voulez un bout de gâteau parce que Sébastien vous a fait un super gâteau.
14: Je vais me servir sur le champ.
17: Voilà. On vous retrouve en tout cas à 11h.
14: À tout à l'heure.
17: À tout à l'heure. Pour s'amuser tout l'été, retrouvez tout de suite la bonne touche sur RTL avec les cahiers Nathan vacances de la maternelle au collège.
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18: Faut y aller, Florence.
17: Ouais.
15: Non. Au revoir, c'était Stéphanie.
19: Bonjour à la collègue candidate qui est présente.
18: Oui, salut Kéké.
19: Bonjour.

0: Oh, j'adore cette chanson.
1: Dans la cité de la peur d'Alain Berberian. Dansons la carioca. C'est rien. Faisez tous comme moi. C'est un
2: bonne
1: candidat.
2: Bonne chance, Nathalie.
1: Oh, il est
3: merci
1: gentil.
3: Merci beaucoup, Lionel. C'est gentil. Merci à vous.
1: Il est gentil. Mais ça va bien se passer. On peut faire 5 points.
3: Il peut être gentil, la 5 points.
1: Bah oui.
3: Alors, oui. Bah oui.
1: Ça n'a rien à voir. Pierre Desproges, quel humoriste, a dit on peut rire de tout, mais pas avec tout le monde. Et surtout pas en mangeant de la semoule. Si tu manges de la semoule, tu ris en mangeant de la semoule, hein, c'est affreux. Hein. Alors là, faut pas. T'as boulé, tu peux pas, hein, parce qu'il faut pas manger de la semoule quand on rigole. Pierre Desproges, quel humoriste, a dit on peut rire de tout, mais pas avec tout le monde, et surtout pas en mangeant de la semoule. Si tu manges de la semoule, tu ris en mangeant de la semoule, hein, c'est affreux. Hein. Alors là, faut pas. T'as boulé, tu peux pas, hein, parce qu'il faut pas manger de la semoule quand on rigole.
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1: Oh, Sébastien, ne te flagelle pas. Elle est tellement bonne, ma vanne, que tu l'as mise deux fois. Ah, c'est ce qui s'est passé hier. Des dents qui s'en passent, des trucs. Moi, ce que j'adore, c'est chanter avec les candidats, parce que c'est n'importe quoi. On a l'impression d'une espèce de duo décalé. Mais ça veut dire que, voilà, ils aiment bien nous retrouver sur la bonne touche. Par téléphone, 3210, par SMS touche au 74 900. Bien sûr, vous pouvez nous joindre. Toujours le magnifique séjour au parc Astérix. Et ça, c'est le bonheur. Comment allez-vous, Valentin, aujourd'hui?
5: Très bien, Laurence. Et vous?
1: Ça va. Il y a du gâteau. Donc, ça va. D'abord, on dit pas un bout de gâteau. On dit un morceau de gâteau. J'ai proposé un bout de gâteau. Il y a un morceau de... Et vous, Rachel?
6: Super.
1: Alors, Rachel, je dois le dire, elle s'est emmenée un pique-nique. Elle a du yaourt, il y a à boire, il y a des
6: trucs. Il y a à boire et à manger.
1: Il y a à boire, à manger, ça va?
6: Oui,
1: c'est manger vrai. Un yaourt, vous
6: c'est...
1: le...
6: Ouais.
1: C'est pas un yaourt healthy.
6: Ah hein. Non, c'est pas du tout healthy.
1: C'est une crème au chocolat ou un truc comme
6: ah,
1: ça.
6: Ah, c'est un fondant au
1: chocolat. Voilà, elle mange un fondant.
6: Vous voulez goûter mon fondant?
1: Non, merci, merci, merci, merci, merci, merci, merci. Je suis encore sur le gâteau, moi. Donc voilà, on mange bien, on mange bien.
5: On mange bien chaque matin.
1: Oui, chaque matin, on mange bien. J'espère que vous allez bien. J'espère que si vous êtes en vacances, toujours pareil. Vous profitez bien de chaque journée, mais vous nous écoutez quand même jusqu'à midi en direct sur l'antenne de RTL. Et voilà. Et puis, si vous avez envie de jouer avec nous, on vous attend. Nous avons deux candidats aujourd'hui.
7: Bonjour, je m'appelle Eric, je suis de la région lilloise, j'ai 64 ans et je joue à la bonne touche pour prendre ma revanche car j'ai déjà joué l'an passé au mois d'août. Je suis motivé comme jamais et je souhaite bonne chance aux autres candidats et candidates.
1: Ouh, il a pas l'air content. Motivé comme jamais, c'est Eric. Et nous avons un autre candidat.
8: Bonjour, moi c'est Delphine, j'ai 53 ans, je suis directrice d'école près de Cambrai. Je voudrais participer à la bonne touche, j'adore les concours et puis j'ai bien l'intention de gagner le séjour au parc Astérix.
1: Voilà, donc ils vont se battre avec leurs petits poings musclés, tout ça. Et on va voir si c'est Eric ou Delphine qui devient leader. Bonjour Eric.
9: Bonjour Laurence, comment ça va?
1: Ça va et vous?
9: Ça va, regardez, je suis moins agressif. J'étais un petit peu agressif dans mon message.
1: Oh, dites donc, oui, j'ai peur, monsieur.
9: Ouais, qu'est-ce qui s'est passé?
1: Bah, je sais pas, vous aviez envie de gagner.
9: Peut-être, certainement.
1: Alors, vous faites quoi dans la vie?
9: Alors moi, je suis commercial indépendant.
1: Très bien.
9: Je vends des profits d'aluminium.
1: Ah, c'est bien aussi ça.
9: Il en faut des trucs. Matière noble.
1: C'est une matière très noble, je suppose.
9: C'est ça.
1: Et vous êtes dans quelle région?
9: Alors je suis dans la région lilloise.
1: Dans le nord.
9: J'en profite pour dire bonne fête à tous les Belges.
1: C'est la fête nationale belge. Allez, un peu d'hymne. Ah oui. Avec vous, nos amis belges qui nous écoutent très nombreux,
9: exactement,
1: qui jouent. Voilà, c'est la fête nationale belge. Bon, on leur doit bien ça quand même, on leur fait un petit truc comme
9: et ça. Et ils ont fait une belle Coupe du Monde.
1: Ah, ça, je l'attendais celle-là.
9: Bien sûr que oui.
1: Ils ont bien joué.
9: Ils ont fait un beau parcours.
1: Voilà.
9: Comme nos bleus, moi je les félicite. Bleus, on les félicite.
1: Voilà, on les félicite. Et Delphine est là. Delphine, bonjour Delphine.
10: Bonjour Laurence, bonjour à toute l'équipe. Bonjour Eric.
9: Bonjour Delphine, vous allez bien?
10: Ça va, le Nord est en renfort.
1: Vous appelez aussi du Nord?
10: Bah oui, Varcoing, c'est une petite ville près de Cambrai.
1: Oh, très bien, vous êtes proche de la Belgique donc.
10: Un petit peu plus loin qu'Eric, mais allez, une petite heure de route.
1: Bon, on va remettre l'hymne belge alors, vas-y, parce que c'est la fête nationale. Est-ce que sur les radios belges, ils mettent l'hymne national français? On ne sait pas. Nous, c'est cadeau. Hein. Oh. Les hymnes, hein, ça me retourne. Mmh. Pas tous, mais celui-là, ça me retourne. Pas tous, hein. Alors, Delphine, prof et directrice d'école primaire. Ouh là là là là là là là là. Bon. C'est vous qu'on va voir, madame, avec un petit mot. J'étais virée de la classe parce que j'ai toussé, j'ai dit un truc, et puis bon, voilà. Toujours directrice d'école primaire, ça vous plaît?
10: Ça me plaît, oui, ça fait 25 ans.
1: Et ça sert bien, ça.
10: Ouais, c'est toujours ce que j'ai voulu faire, et ça me plaît.
1: Bon, voilà. Bon, bah, c'est bien. Vous allez jouer contre quelqu'un qui n'est pas agressif du tout, qui a juste envie de gagner, comme vous, le parc Astérix. Et on va commencer, d'ailleurs, avec lui, avec Eric. Eric, la touche express, une ou deux?
9: Allez, la une.
1: Parti. Allez, Eric, oui, c'est ça. Quel légume... Alors, bon, 30 secondes, hein. Quel légume utilise-t-on principalement pour faire des frites?
9: Pommes de terre.
1: Dans quel pays se trouve la ville de Bangkok?
9: Thaïlande.
1: Combien font 172 plus 31?
9: 72, 203.
1: Quel jeu télévisé est présenté par Jean-Luc Reichmann à 12h?
9: Les 12 comme midi. Oh là
1: là. Historiquement, comment appelait-on la route commerciale qui reliait l'Europe à l'Asie?
9: Je sais pas, je passe.
1: Quel est le nom du petit bonhomme de neige dans le dessin animé de la Reine des Neiges? Oh là là, bah, j'y suis pas.
9: Ah, je passe.
1: Bah oui, mais de toute façon, j'arrivais pas à aller plus vite que la musique. Hein.
9: Non, et puis je connais pas.
1: Ah, c'est vrai?
9: Ah, bon. Ah, j'ai pas été bon.
1: Non, bah, c'est pas que vous avez pas été bon, vous n'avez pas été exceptionnel, c'est pas pareil.
9: Vous êtes exceptionnel
1: dès la première touche. Allons, on y va.
9: Pourtant, d'habitude, je suis exceptionnel.
1: Oui, oui, bah, j'ai l'impression, ouais. J'ai l'impression que vous êtes du genre à être exceptionnel, vous. Alors, quels légumes utilise-t-on principalement pour faire des frites? Bon, bah, ça c'est bon, les pommes de terre, ça va.
9: Oui, heureusement, dans le nord.
1: Dans le nord. Dans quel pays se trouve la ville de Bangkok? La Thaïlande. Côté maths, combien font 172 plus 31? 203. Bien. Quel jeu télé est présenté par Jean-Luc Reichmann, la bonne touche? À midi, eh ben, c'est les 12 coups de midi, donc on vous le prend aussi. Mais par contre, comment s'appelait la route commerciale qui reliait l'Europe à l'Asie? C'est la route de la soie. Voyez?
9: Ah oui, la route de la soie, exact.
1: Eh oui, la route de la soie. Et enfin, quel est le nom du petit bonhomme de neige dans le dessin animé de la Reine des Neiges? Non, la Reine des Neiges, on l'a vu, revu. Enfin, moi,
9: je regarde pas.
1: Oui, mais pas vous, mais vous avez des enfants.
9: Ils sont grands.
1: Des amis de vos enfants. C'est Olaf. C'est un bonhomme de neige avec une espèce de carotte.
9: Exact.
1: On a quand même fait 4 points, ce qui n'est
9: pas
1: nul.
9: C'est pas trop mal.
1: Bon, vous n'êtes pas tout seul à jouer, vous le savez.
9: Oui.
1: Delphine va arriver. Est-ce qu'on fait la bonne touche tout de suite? La touche express de Delphine tout de suite, oui.
5: Oui.
1: On y va, hein?
5: On y va.
1: Allez, pendant qu'on est chaud. Delphine, vous êtes prête?
10: Je suis prête.
1: Allez, hop, on y va, c'est parti. Dans quel pays se trouve la ville d'Istanbul?
10: Turquie.
1: Quel fromage met-on traditionnellement sur une pizza margherita?
10: Mozzarella.
1: Qui présente le kit ou double sur RTL?
10: Laurent Guillon.
1: Avec quel appareil observe-t-on les étoiles et les planètes?
10: Un télescope.
1: Combien font 214 moins 12?
10: 212.
1: Quelle princesse accompagne Aladdin sur son tapis volant?
10: Jasmine.
1: Comment appelle-t-on une ligne dans un poème?
10: Un vers.
1: Oui. C'était trop tard, ça, Valentin?
5: Oui, c'était pas trop tard.
1: Alors, bon. Ok. Bon, alors, on va regarder. Qu'est-ce qu'il y a? Qu'est-ce qui se passe? Rien, ça va.
5: Tout va bien.
1: Bon, la prochaine fois, mettez-vous l'un à côté de l'autre parce que je vois des gestes.
6: Non, j'ai pas envie qu'il soit à côté de moi.
1: Pourquoi?
6: J'aime bien, enfin, je le regarde. Mm.
1: Oui, mais vous êtes trop loin, donc vous faites des gestes, j'ai l'impression que je suis trop.
6: Mais non,
5: Laurence.
1: J'ai l'impression que je n'existe plus.
6: Plus on est fou.
1: Oh, bah voilà. Non, plus on est fou, plus on rit, c'est pas ça.
5: Oh là là.
6: Ça marche.
1: Ça marche. Bah voyons, tiens, ça marche. Dans quel pays se trouve la ville d'Istanbul? Bravo, la Turquie. Un point. Quel fromage met-on traditionnellement sur une pizza? En principe, hein, oui, de la margarita, la mozzarella. Qui présente le kit tout double sur RTL? Il va être content. Qu'est-ce que vous m'avez dit?
5: Laurent Guillon.
1: C'est qui ça?
6: Laurent Guillon, c'est le frère de Bruno.
10: C'est Bruno, oui.
1: Non, c'est Alex Vizorek.
10: Ah bah oui, en plus j'étais le voir
1: vous avez
10: en
1: essayé
10: spectacle.
1: De jouer. Ah, en spectacle, il est très bien, il est drôle ce garçon. Ouais. On l'embrasse, il est drôle. Avec quel appareil observe-t-on les étoiles et les planètes? Bon ben un télescope, ça marche. Combien font 214 moins 12? Vous m'avez dit 212, non c'est 202.
10: Oh là là.
1: Non, mais bon, quelle princesse accompagne Aladdin sur son tapis volant, vous m'avez dit Jasmine. Bon, bah ça y est, on a déjà une égalité. C'est parti, mon tapis.
9: Allez, c'est bon.
1: Alors, voilà, qu'est-ce que nous... Alors, voilà, alors, attendez, bougez pas, parce que... Alors, hors antenne, on vous... C'est... Mais on est quel jour aujourd'hui?
5: On est mardi.
1: Mais c'est pas vendredi, c'est un bazar dans le studio. Au lieu de manger un yaourt, ayez votre fiche. Voilà, c'est tout. Ouais, ma mère, la fiche, elle est à Pampelune. Alors, donc, qu'est-ce que je voulais dire? Alors, hors antenne, on vous a posé une question chiffrée. Vous avez répondu par des réponses chiffrées. Celui qui est le plus proche de la bonne réponse reste. Quel est le record du monde établi par l'américain Bobby Fink sur le 1500 mètres nage libre au JO de Paris en 2024? Ok, donc il y a un record. Eric, vous m'avez dit 15 minutes, d'accord. Delphine, vous m'avez dit 2 minutes.
0: J'ai dit n'importe quoi.
1: Je n'irai pas jusque-là parce que je vous encourageais. Si j'étais prof des écoles, je dirais non, tu n'as pas dit n'importe quoi. Mais c'est juste que 1500 mètres.
9: En deux minutes.
0: Ouais, non, il était dopé.
1: Ou alors il avait un moteur, mais.
0: Voilà, il était dopé.
1: Il a volé. Non, c'est 14 minutes 30 secondes 67 centimes, ouais, donc c'est Eric qui va rester avec nous.
9: Super.
1: Mais Delphine, vous restez bien sûr près du téléphone, car vous allez écouter toute l'émission, obligé, parce qu'il y a peut-être la touche de rattrapage. Ok, la touche de...
0: On
1: vous repêche. Je vous embrasse très fort.
0: Ouais, moi aussi, merci à vous.
1: Bonne journée si on ne se reparle pas. Et belle
9: été. Bonne journée Delphine.
1: Voilà.
0: Merci Eric.
1: Et Eric, ne vous emballez pas trop, hein, c'est pas fini, on fait que commencer les 10h15.
9: D'accord.
1: Et on gagne bien sûr un magnifique séjour pour 4 personnes pour 2 jours au parc Astérix. Et vous pouvez nous téléphoner au 3210 ou par SMS, bien sûr, touche 74 900 sur RTL 10h15. On pause un petit peu.
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1: Et oui, c'est nous sommes là, toute l'équipe de la bonne touche à votre service au téléphone 3210 par SMS, touche 74 900, le parc Astérix vous attend et pour le moment, nous avons un leader qui s'appelle
23: Eric. Hello Eric.
9: Ça va?
23: Bah oui, ça va. Oui.
1: Ça va ?
9: Moi aussi. Ouais,
1: vous allez partir en vacances ou pas un peu ?
9: Oui, je pars fin juillet.
1: Ah, vous allez où ? C'est passé.
9: Je m'en vais du côté de Fayence, dans le 06.
1: Oh, très bien.
9: Du côté de Mandelieu.
1: Oh, ouais. Très bien, très bien.
9: C'est très bien.
1: Belle région.
9: Belle région, il va faire bon. Mmh. Et je pars avec ma petite fille pendant les 8 premiers jours.
1: Oui.
9: En camping, elle s'appelle Mila, elle a 12 ans.
1: Oui.
9: Et puis après, ben, je reste seul et je ferai du sport.
1: Oh, oui, oui, c'est ça. Tout seul. Hein.
9: Tout seul, ouais. Non, tout seul, ouais.
1: Non. Bon, allez, on y va. Tout seul à faire du sport, hein, dans une salle de sport, hein, c'est ce qu'on entend.
9: D'accord. Non, à l'extérieur.
1: Ah, très bien, ok, d'accord. Eric, on va jouer. Alors, toutes les touches sont libres.
9: Oui, bah oui.
1: Allons-y.
9: Voilà, on y va.
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7: Et c'est parti, à l'instant, pour cette nouvelle étape de la grande boucle.
1: Ah, bah oui. Cette circonstance, hein, le maillot jaune, oui, ah oui, oui, le tour. Hein. Tour de France 2026 se déroule du 4 au 26 juillet. Ah, c'est bientôt la fin, dis donc. Mmh. Avec cette touche, on va se repencher dans les souvenirs de cette course mythique. Vous êtes prêts ?
9: Je suis prêt.
1: 5 questions, allez. On y va. Quel est le point culminant du Tour de France 2026 ? L'Alpe d'Huez, le col du Galibier, le col de la Croix de Fer.
9: L'Alpe d'Huez.
1: Quel coureur détient le record du plus grand nombre de podiums au Tour de France avec 8 podiums ? Joop Zoetemelk, Eddy Merckx, Raymond Poulidor.
9: Eddy Merckx.
1: On s'arrête à présent sur un moment marquant de la grande boucle. De combien de secondes Greg LeMond a-t-il devancé Laurent Fignon pour remporter le Tour de France 1989 ? Une seconde ? 8 secondes ? 33 secondes.
9: Oui, c'était 8 secondes.
1: Quel jeune coureur français de 19 ans dispute son premier grand tour en 2026 ? Est-ce que c'est Lady Martinez, Romain Grégoire ou Paul Sexas ?
9: Lady Martinez.
1: Cinquième question. Je voulais vous en rajouter une. Cinquième question. En quelle année le mythique maillot jaune a-t-il été créé sur le Tour de France ? 1903, 1919, 1975 ?
9: 75.
1: D'accord. On apprend des trucs avec la bonne touche, c'est bien, parce que moi, je ne sais rien. J'y connais rien.
9: Moi non plus, pas trop, mais c'est vrai qu'on apprend des choses.
1: On apprend des trucs, c'est ça qui est bien. J'aime bien, moi, les jeux où on apprend des trucs. Bah, je sors de ma voiture, on apprend des trucs, tu vois. Mais bah, moi, j'y connais rien en Tour de France. Pas grand chose, quoi. Quel est le point culminant du Tour de France 2026 où m'a dit l'Alpe d'Huez ? Non. C'est pas l'Alpe d'Huez, ça, je le savais. C'est le seul truc que je sais. C'est le col du Galibier.
9: Il est plus haut.
1: Ah, bah oui, il est haut, hein.
9: Ah oui.
1: Faut y aller, hein, au col du Galibier. Surtout en vélo. Moi, en voiture, je veux bien. Mais en vélo. Même électrique. Ils n'ont pas de vélo électrique sur le.
22: Pas pour le moment.
1: Même en moto, j'y vais pas. Quel coureur détient le record ? Alors, je vais vous vexer peut-être, mais je le savais aussi. Quel coureur détient le record du plus grand nombre ? Mais oui, de podiums au Tour de France, avec 8 podiums, c'est Raymond,
9: ouais.
1: Bah non,
9: il a jamais été premier, mais il a toujours.
1: C'était son problème, il était jamais premier. Mais il est monté sur le podium. Eddy Merckx, lui, il gagnait pas mal les courses, hein, Merckx. Hein.
9: Oui.
1: On s'arrête à présent sur un moment marquant de la grande boucle. De combien de secondes ? Et oui, vous vous rappelez, Greg LeMond a-t-il devancé Laurent Fignon ? 8 secondes, c'est bon. C'était 8 secondes.
9: Je me souviens bien, ça.
1: Voilà, c'était dingue, c'était entre Versailles et Champs-Élysées.
9: Incroyable,
1: on était incroyable. Tous pas là. Bon, quel jeune coureur français de 19 ans dispute son premier grand tour ? Ce n'est pas Lenny Martinez, c'est Paul Sexas. Il participe au Tour de France pour la première fois seulement à 19 ans. C'est jeune.
9: Ah, je suis pas bon dans le vélo.
1: Non, vous êtes nul en vélo. En quelle année le mythique maillot jaune a-t-il créé sur le Tour de France ? On sait que c'est très ancien. Le maillot jaune, c'est très ancien. Parce qu'il y a des photos. Mais oui, c'est 1919.
9: Oh là là, mais j'étais nul là-dessus. Là.
1: C'est le journaliste Géo Lefebvre et Henri Desgranges, patron du Tour de France, pour rendre le leader du classement général facilement identifiable. Parce qu'on a des photos de vieux, de reportages sur le Tour de France. Il y a déjà un maillot jaune.
9: C'est des photos en noir et blanc, on voit pas ces jaunes.
1: Les excuses.
9: Non, elle est pas bonne. Je sors.
1: Sortez. Bah, vous allez bientôt sortir parce qu'il est un point. Vous avez qu'un point. Alors là, vous ne dites pas. Je ne dirai rien, mais attention, hein, vous avez.
9: Attends, je suis sur le fil.
1: Vous êtes sur le fil. Qu'est-ce qu'il y a ? Qu'est-ce que t'es...
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6: parler des podcasts sur RTL.
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1: 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Et puis c'est en direct, hein, le Tour de France
6: et
1: aussi,
6: oui,
1: sur
6: chaque
1: RTL.
6: Jour,
1: chaque jour.
6: Au départ de l'étape. Et aujourd'hui, c'est Évian, Thonon-les-Bains.
1: Dis donc, étape 16, contre la montre.
6: Contre la montre, ça va aller vite.
1: Ça va aller vite. Vous faites du vélo, vous y connaissez. Vous.
6: Oui.
1: Voilà. Vous vouliez pas faire le Tour de France, moi ?
6: Je fais surtout la sieste devant le Tour de France.
1: Oh, c'est pas bien ça.
6: Comme beaucoup.
1: Faut pas dire ça. Alors, ne bougez pas, Eric. Votre challenger va arriver peut-être par téléphone au 32 10 pour vous rafler peut-être le parc Astérix. Pour le moment, on écoute Coldplay sur RTL. Est-ce que...

0: C'était aussi dans le film Sing.
1: Mais oui.
0: Oh, ce que j'adore, les deux, hein. Vous aimez le premier ou le deuxième, vous?
1: Le premier.
2: Il n'a pas vu les deux.
0: T'as pas vu les deux?
2: Quel menteur.
0: Mais arrête de dire qu'il est menteur, parce qu'il dit un truc. Et Rachel, toujours derrière, elle le casse. Elle dit, mais non, elle arrête de dire des bêtises. Le jour, je lui demande, t'aimes bien Michel Thor?
2: Oui.
0: Il dit, oui, j'aime bien Michel Thor. Rachel derrière, mais il connaît pas Michel Thor.
1: Mais bien sûr, tout le monde connaît Michel Thor.
2: Je le connais par cœur.
0: Bon, Sing, vous aimez lequel? Le 1, le 2, toi, t'as pas
2: le
0: vu?
2: Moi, j'ai pas vu.
0: Elle dit, elle est honnête. Elle dit qu'elle l'a pas vu.
2: Honnêteté.
0: Il faut que tu regardes le 2. Alors aussi, c'était Coldplay avec A Sky Full of Stars sur RTL.
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0: Bah ça va être facile, je vous demande plus rien. Je vous demande plus rien à vous, rien, rien. Nous avons Eric qui est notre leader, voilà. Bien sûr, qui a marqué un petit point. Un petit point. Et nous avons son challenger qui a appelé au 3210 et le voici, c'est Régis. Bonjour Régis.
4: Bonjour Laurence, bonjour à toute l'équipe.
1: Bonjour.
4: Bonjour Régis. Et bonjour. Et bonjour Eric.
0: Ah bah voilà, ça y est. Toutes les présentations sont faites. Vous nous appelez d'où Régis?
4: Alors j'appelle de Lyon. Et puis petit clin d'œil, je suis originaire de Lens, dans le Pas-de-Calais. Donc,
0: au nord, c'était les corons. C'est mon truc ça, d'aller voir un jour un match.
1: C'est vrai?
4: Oui. Ah, faut y aller, à Bollard, faut y aller, c'est magnifique.
0: Oui, je vais y aller. J'ai envie d'aller voir le match avec au nord, c'était les corons. Je sais pas. J'ai envie. Qu'est-ce que vous faites dans la vie?
4: Alors, je suis acheteur public. Qu'est-ce que
0: vous achetez du public pour les émissions de télé, c'est ça?
4: Non, en fait, c'est ça. J'aimerais bien. Non, en fait, vous savez que les collectivités, les villes, tout ça, doivent faire des marchés publics pour acheter des biens et des services.
0: Voilà.
4: Donc, moi, je travaille dans une structure qui est une centrale d'achat et on fait des marchés publics, en fait, pour les entités publiques, les hôpitaux, etc.
0: D'accord.
4: On fait des appels d'offres.
0: D'accord, j'ai bien compris.
4: C'est sérieux, là.
0: Ah oui, c'est sérieux. Régis, le parc Astérix, ça vous intéresse? Forcément, vous jouez avec nous. Peut-être oui. Le parc Astérix au bout de ce parcours. À part la touche 7, les autres sont libres.
4: Alors, la 8.
0: Ok.
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0: Une touche qui, comme son nom l'indique, puise sa matière dans l'univers de la télé. On a plus ou moins regardé la télé, donc on va s'en sortir. C'est un zapping en 5 questions. Première question. Comment s'appelle l'animateur des émissions reportages « J'irai dormir chez vous » sur France 5? Antoine de Maximi, Jérôme Pitorin, Frédéric Lopez.
4: Antoine de Maximi.
0: Quels étaient les 4 membres du jury de la dernière saison de Mask Singer sur TF1? Chantal Latsou, Laurent Ruquier, Kev Adams et Michael Youn. Camille Lelouch, Gad Elmaleh, Kev Adams, Jarry. Valérie Lemercier, Laurent Ruquier, Kev Adams, Michael Youn.
4: Alors c'est la première, je ne vais pas les répéter.
0: Ok,
4: mais
0: Chantal Latsou, Laurent Ruquier, Kev Adams et Michael Youn, c'est ça?
4: Absolument.
0: Okay. Quelle émission culte est revenue sur M6 après 11 ans d'absence en février 2026? On a échangé nos mamans. Qui veut épouser mon fils? Vis ma vie.
4: Aucune idée, alors je vais dire la 2.
0: Qui veut épouser mon fils, c'est ça?
4: Oui. Okay. Oui, oui.
0: Comment s'appellent les parents de la famille Kretz dans dans l'émission immobilière de TMC, l'agence? Martin et Majo, Adam et Ève, Olivier et Sandrine.
4: Aucune idée.
0: Oui, il faut une idée quand même.
4: Ouais. Olivier et Sandrine.
0: Ok. Quel poste a occupé Jean-Luc Reichmann à ses débuts à la télé? Journaliste sportif, voix off ou présentateur météo?
4: La brosse Sadan, c'était la voix.
0: La voix, voyez donc. Alors, on corrige tout ça. Vous vous sentez comment sur ce questionnaire zapping?
4: Oh là là, je me sens comme quelqu'un qui n'a pas dormi à cause d'un moustique. Donc je me sens...
0: vous n'avez pas dormi à cause d'un moustique, d'accord.
4: J'ai un moustique qui m'a cassé les pieds toute la nuit. Ouais.
0: Et vous ne l'avez pas trouvé, je suis sûr. Vous avez allumé plusieurs fois?
4: C'est horrible.
0: Vous dormez avec une couette? Parce que le problème, c'est que quand il y a un moustique, tu te mets entièrement sous la couette pour pas qu'il te trouve. Et après, tu es obligé de ressortir parce qu'il fait chaud.
2: Pour respirer?
0: Ouais, pour respirer, il fait chaud. Voilà.
4: Non, aucune couette, rien du tout.
0: On va pas aller plus loin. Dites donc, il y a un point à battre, hein, parce que Eric a marqué un point. Allez, on y va. Ouais. Comment s'appelle l'animateur des émissions reportages J'irai dormir chez vous sur France 5? J'adore cette émission. Et il y va tout seul, hein, en plus, avec sa caméra. C'est Antoine de Maximi, un point. Bravo. quels étaient les quatre membres du jury de la dernière saison de Mask Singer sur TF1? Vous avez raison, Chantal Latsou, Laurent Ruquier, Kev Adams et Michael Youn. Pas mal. Quelle émission culte est revenue sur M6 après 11 ans d'absence en février 2026? Vous m'avez dit « Qui veut épouser mon fils ?» Oui, ça a fait son grand retour sur M6 le 23 février. L'émission est désormais animée par l'ancienne Miss France Delphine Vespizer. Enfin, comment s'appellent les parents de la famille Kretz dans l'émission immobilière de TMC? L'agence, c'est une agence, ils vendent plein de trucs super beaux qu'on pourra jamais se payer, mais bon. Enfin, si, il y a des gens qui peuvent se payer, heureusement, mais enfin, c'est le truc. Et vous m'avez dit Olivier et Sandrine. Oui, c'est Olivier et Sandrine. L'agence est diffusée en France, sur TMC, et au niveau international, sur Netflix. Voilà. Et enfin, dernière question, quel poste a occupé Jean-Luc Reichmann à ses débuts à la télé?
5: Vous avez le pouvoir de beat et le Mega Drive.
4: Ouais, c'était génial, c'est mouvant.
0: C'était la voix off de la brosse Sadan. Sadan.
4: Ah, ouais.
0: Et oui.
4: Elle était géniale, cette émission. C'était vraiment un jeu complètement délirant, mais c'était vraiment génial.
0: C'était fabuleux, hein.
4: C'était un moustique aussi.
0: Ouais. Vous avez participé à la brosse à dents? Non, vous étiez trop jeune.
4: Non, quand même, mais je suis de 70, donc ça va, j'aurais pu la faire, mais non, j'ai fait d'autres jeux télé, mais pas celui-là. J'aurais bien aimé.
0: Bon, pour résumer la situation, vous avez 5 points, ce qui est extraordinaire. C'est drôlement bien. Et Eric, par contre, là, vous allez nous dire au revoir.
6: Eh ben oui,
0: j'en suis navré, mais il vous a battu, il est devenu notre leader.
4: Oui.
0: Je vous fais un gros bisou.
4: Je suis désolé, Eric. Désolé Eric, bonne journée.
6: À l'année prochaine, certainement.
0: Ah, bah oui, à l'année prochaine.
1: Et restez à l'écoute.
0: Pardon?
6: Vous êtes là l'année prochaine?
0: Oh bah, j'en sais rien, faudra demander à la direction d'RTL, je sais pas moi.
6: La direction d'RTL.
0: Bon, vous bougez pas parce qu'il y a la touche finale.
6: Quand vous la croisez, vous faites une petite bise à Amandine Bégaud.
0: D'accord, on va lui dire ça. On va lui dire aussi, ça va être content.
6: On va lui dire. Voilà.
0: D'accord. Et surtout, vous restez près de la radio parce qu'il y a la touche finale, d'accord?
6: Exact.
0: Je vous embrasse. À plus tard.
6: Merci, bisous. Ciao.
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0: Et surtout avec Régis qui est devenu notre leader, qui a marqué 5 points, ce qui est très très bien. Très bien joué, Régis. Ouh là là.
4: J'ai eu de la chance quand même sur deux questions que j'ai dit vraiment au pif.
0: Oui, bon, vous êtes humble, c'est tout ça, c'est à tout à votre honneur. Toutes les touches sont libres sauf la. Non, ça, elle ne veut rien dire, cette phrase. Les touches qui ne sont plus libres, la 7 et la 8. Voilà.
4: Eh bien écoutez.
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0: Ok. Ta-da-da. Bon, bah là, touche grosse tête veut dire ce que ça veut dire, hein. On va partir dans l'univers des grosses têtes, dans l'esprit des grosses têtes, bien sûr. Vous écoutez un peu les grosses têtes?
4: Un peu moins qu'avant.
0: Ah bon, non, d'accord. Bon.
4: Parce que le travail fait qu'en journée, c'est compliqué, mais...
14: Il y a les podcasts. J'écoute.
0: Il y a les podcasts,
4: oui,
0: bien sûr.
4: Il y a les podcasts.
0: On peut tout réécouter en podcast. C'est vrai, quand on est en travail, on peut pas écouter devant tout le monde, hein. Alors, on y va en 5 questions. Première question. En plus des grosses têtes, quel nouveau projet attend Laurent Ruquier à partir du mois de septembre? Il va devenir actionnaire du club de foot du Havre. Il va remonter sur scène au théâtre pour la première fois depuis 25 ans. Il va participer à la nouvelle saison de Danse avec les stars.
4: Danse avec les stars?
0: Quelle est la spécialité académique de Fabrizio Buccella, sociétaire des grosses têtes depuis 2025? La philosophie, la physique et les maths, le droit et l'économie?
4: C'est pas un belge, je crois. Mmh. Des blagues, non? Attendez, c'est quoi?
0: Les quoi?
4: Vous pouvez répéter les...
0: Non, la physique et les maths ou le droit et l'économie?
4: Les maths.
0: Ok. Nous avons vous faire écouter quelque chose.
15: Bonjour, c'est Angoun. Quel jury d'émission télé ai-je intégré cet été? 1. Le jury de Drag Race France. 2. Le jury de The Voice Kids. Ou 3. Le jury de la Star Academy.
0: À votre avis?
4: The Voice Kids.
0: Ok. Avec quel animal le sculpteur Richard Orlinski a-t-il construit sa renommée mondiale? Un chat, un gorille, un éléphant?
4: Je crois que c'est un gorille, non?
0: Ben, je sais pas. Quel footballeur, le champion du monde 2018, a rejoint l'équipe de Laurent Ruquier en octobre 2023? Benjamin Pavard, Adil Rami, Hugo Loris.
4: Adil Rami.
0: Bien. On se sent comment?
4: Comme tout à l'heure, hésitant.
0: Mitigé, aléatoire.
4: Mitigé.
0: On y va. En plus des grosses têtes, quel nouveau projet attend Laurent Ruquier à partir du mois de septembre? Alors, vous m'avez dit, il va faire Danse avec les stars. Pour le connaître un peu, je suis pas sûre, hein. Ça, c'est pas son sac-à-main, hein, Danse avec les stars. Hein.
14: Je crois pas non plus.
0: Non, je vois pas. C'est méchant ce qu'on dit. Enfin, il peut.
14: Non, mais
0: il peut.
14: Il
0: détesterait. Il doit danser très très bien, mais c'est pas son truc. Mais non, il remonte sur scène, on attend le truc en scène. On l'attend, je ne l'ai pas vu sur scène depuis 25 ans. Il remonte sur scène au théâtre pour la première fois, donc on sera là.
14: Avec enfin. Chante et tais-toi et Vincent
4: Niclot. On ira le voir,
0: ouais. Voilà, ça s'appelle Chante et tais-toi avec Vincent Niclot. Je dis pas le pitch de la pièce, mais c'est très drôle. Et moi, je l'ai pas vu depuis 25 ans sur scène. Donc, j'attends. Voilà. Je vais avoir ma place.
1: Et c'est à partir du 16 septembre.
0: Voilà, 16 septembre. On sera rentré de vacances, en principe. Quelle est la spécialité académique de Fabrizio Buccella? Il est dans les grosses têtes. Quand il parle, il s'arrête plus. Et c'est drôlement intéressant ce qu'il raconte. Il fait de la physique et des maths.
21: Ah. On a démontré que si vous mettez une housse de couette, tout le linge devrait se retrouver dans la housse de couette.
22: Comment ça?
21: Ah oui, ça c'est les changements de cycle. Chaque fois que le tambour change de sens, vous avez une possibilité de faire rentrer du linge.

0: pas possible, j'ai tout mis à l'envers et ça me ressort à l'endroit.
1: Mais il est pas repassé non plus, il est plié quand il sort.
0: Ah non, non, j'aimerais bien.
1: Mais c'est quoi comme machine que vous avez? C'est un truc bizarre.
0: Je vous jure. C'est une machine que j'ai depuis 15 ans, mais.
2: Ah, c'est peut-être ça le problème.
1: Faudra vous nous envoyer une vidéo. C'est ça qu'on voudrait voir. Nous, vous mettez un truc à l'envers et ça sort à l'endroit.
0: Ma fille m'a dit, je vais faire un TikTok là-dessus.
1: Voilà, ça c'est une bonne idée. On écoute la troisième question.
3: La réponse est le jury de Drag Race France. J'adore que je suis la franchise un peu partout dans le monde et puis c'est un peu comme le rêve devenu réalité. À bientôt sur France TV et dans les grosses têtes sur RTL.
1: Bah oui, elle est sur elle. J'ai jamais fait avec Angoun, tu as grosse tête. Quel jury d'émission? Bah c'est pas The Voice. Hein. The Voice, je crois que c'est. Elle est jurée dans l'émission Asia Got Talent, un truc comme ça. Mais elle est pas dans The Voice, elle est dans Drag Race. Alors,
0: ouais,
1: avec quel animal le sculpteur Richard Orlinski, qu'on embrasse, a construit sa renommée? Vous m'avez dit un gorille, c'est un point. Et quel footballeur pour intégrer l'équipe en 2023? C'est bien sûr Adil Rami. Vous avez 3 points.
0: Bon, très bien, super.
1: Écoutez, c'est pas mal, l'honneur est sauf.
0: C'est bien, franchement, c'est bien.
1: Oui, ouais, bah ça va, alors si c'est bien, si vous trouvez que c'est bien. En tout cas,
0: très content.
1: Vous êtes très content.
0: Non.
1: Pour jouer, téléphone 3210 par SMS, touche au 74-900. Un peu de respiration, un peu de détente et on revient très vite.
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1: Et Régis s'est très bien débrouillé avec 3 points sur un bon questionnaire. Nous avons son challenger qui est en place, il s'appelle Julien. Bonjour Julien.
15: Bonjour Laurence, comment allez-vous?
1: Oh, ça va bien, que vous appelez d'où?
15: Moi? Si vous saviez.
1: Ah oh bah dites donc.
15: Je suis originaire de Béziers.
1: Ah.
15: Petite bourgade du sud de la France.
1: Eh, c'est l'accent du rugby.
15: C'est ça.
1: C'est l'accent biterrois un peu. J'adore. Par contre, vous vivez toujours dans la région? Vous avez déménagé? Vous faites quoi?
15: J'ai déménagé. J'habite à Soissons maintenant.
1: Ah oui, rien à voir. Hein. Bon, qu'est-ce que vous faites dans la vie?
15: Conducteur routier.
1: Est-ce que vous conduisez en ce moment?
15: Je ne conduis pas. Je suis un jour de repos actuellement.
1: Je suis
15: prestataire de service actuellement sur le Tour de France.
1: Oh, cool! C'est bien ça!
15: Voilà.
1: Comment ça se passe sur le Tour? C'est sympa?
15: C'est sympa, c'est fatigant, mais c'est sympa.
1: Oui, c'est fatigant, oui. Et puis on pense à ceux qui pédalent aussi, c'est fatigant.
15: Bon, mais ça, par contre, ça, c'est leur job, donc.
1: Oui, c'est vrai. C'est leur problème. J'ai cru que vous alliez dire, écoutez, c'est leur problème, hein, bon.
15: Non, ça, c'est leur boulot. Et là, pour tout vous dire, je suis posé donc sur mon jour de repos dans la petite ville de Cusy, dans la Haute-Savoie, posé sur la terrasse d'un café.
1: Arrêtez.
15: J'ai bu mon café avec le chef de
1: l'équipe. Oui, bah ça va.
15: Et je suppose qu'on est au calme.
1: Très bien. Ça va, la vie.

0: belle. Donc,
1: le rêve.
0: La vie
1: le
0: rêve. Et il joue à la bonne touche.
2: Pour aujourd'hui. Il joue à la bonne touche.
0: Alors, les touches libres. 1, 2, 3, 4, 5, 6.
2: Allez, c'est parti.
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0: Ça date pas d'hier, mais qu'est-ce que c'est bien ce générique.
2: Et puis en plus, on est la, notre équipe de montage, c'est la petite tigre. Donc ça va, ça va.
0: Ah bah voilà, voilà la touche animale. Nous allons poser des questions insolites sur le monde animal. J'ai des propositions, donc vous ne paniquez pas. Première question. Pourquoi les flamants roses ont-ils cette magnifique couleur? C'est leur couleur naturelle dès la naissance. Ils se baignent dans des eaux colorées. Ils mangent des crevettes et algues riches en pigments rouges.
2: Ils mangent beaucoup de crevettes.
0: De quel animal provient la fibre nommée cachemire? La chèvre, l'alpaga, le lama?
2: Le cachemire, il me semble que ça vient de l'alpaga.
0: Quel est le nom donné à une cage qui accueille des lapins? Un vivier, un terrarium, un clapier?
2: Un clapier.
0: Quel animal peut régénérer son cerveau s'il est endommagé? Le serpent, l'axolotl, l'étoile de mer.
2: Vraiment au hasard, l'étoile de mer.
0: Pourquoi les loutres de mer se tiennent-elles par la patte quand elles dorment? Oh, bah, c'est beau, ça. Pour pas dériver pendant leur sommeil, pour se réchauffer mutuellement, pour communiquer en dormant.
2: Pour ne pas dériver pendant le sommeil.
0: Bon, on se sent comment là-dessus?
2: Allez, on va dire 2, 3, pas plus.
0: Pas plus?
2: Ouais.
0: Oh, mince, pas plus alors. Pourquoi les flamants roses ont-ils cette magnifique couleur? Ben, un point, bien sûr, ils mangent des crevettes roses et des algues riches en pigments rouges, ce qui fait qu'ils sont roses. Et à la naissance, le bébé flamand est blanc, voire gris. De quel animal provient la fibre nommée cachemire? Alors, si vous me dites l'alpaga, non, l'alpaga, c'est l'alpaga. L'alpaga, voilà. Non, c'est de la chèvre. Le cachemire est prélevé dans le sous-poil de la chèvre du Tibet. C'est pour ça que c'est cher, faut aller au Tibet. Et faut trouver le sous-poil.
1: Faut trouver la chèvre.
0: Faut trouver.
1: On l'a trouvé.
0: Elle se balade dans la montagne, il faut que tu trouves Geneviève la chèvre, et hop, t'attrapes la chèvre, et après, t'as le poil et le sous-poil. C'est le poil, c'est pas.
1: Et après, il faut le tricoter.
0: D'abord, il faut le carder, il faut le laver, enfin, t'as tout un bazar. Ce duvet permet de protéger les animaux de température qui peuvent aller jusqu'à moins 40. C'est-à-dire, une fois que vous avez prélevé, l'animal se pèle. C'est-à-dire, il se caille puisqu'il n'a plus rien. Quel est le nom donné à une cage qui accueille les lapins? Évidemment, le clapier. Alors là. Quel animal peut régénérer son cerveau s'il est endommagé? C'est pas moi, ça c'est sûr.
2: C'est pas moi non plus.
0: Le serpent, non. L'étoile de mer, malheureusement, non. C'est l'axolotl. J'avais jamais vu lui, mais l'axolotl est capable de régénérer des organes endommagés par un accident de parcours, un membre, un œil ou même une partie de son cerveau. C'est un truc qui ressemble à E.T. Mais comment vous dire, c'est dans l'eau ça.
1: Oui.
0: C'est une espèce de bidule dans l'eau. C'est très moche. Mais chacun ses goûts. Mais voilà, bon, je le connaissais pas, maintenant vous le saurez. L'axolotl.
4: C'est bon au Scrabble, ça.
0: C'est ça. Oh, dis donc, au Scrabble, non. Si, ça, c'est bon.
4: Sur un compte trip, si, c'est pas mal.
0: Voilà, et mes animaux préférés que je rêve d'aller nager avec eux. Enfin, nager, tenir la main avec eux. Pourquoi les loutres de mer se tiennent-elles par la patte quand elles dorment? Pour ne pas dériver pendant leur sommeil, oui. Parce que les loutres de mer dorment à la surface de l'océan se tenant par la papatte pour former des radeaux et éviter d'être séparés par les courants marins.
1: C'est trop beau.
0: Il n'y a plus. Enfin bon, moi. Alors.
1: Égalité.
0: Oh non, mais non, encore une égalité. Mon stress, quel stress. Alors, hors antenne, on vous a posé une question. Ok. Chiffré, bien sûr. Vous nous avez donné des réponses chiffrées. Celui qui est plus proche de la bonne réponse reste avec nous. Quelle est l'altitude en mètres du mont Everest, sommet le plus haut du monde? Julien m'a dit 8548 mètres. Régis m'a dit 8847 mètres.
2: Oh, Régis avait la bonne réponse.
0: Bah presque, à un mètre près. C'est 8848 mètres. Et c'est Régis qui va rester avec nous. Mais Julien.
2: Bravo Julien.
0: Vous ne partez pas trop loin car la touche finale peut faire des merveilles. On peut vous rappeler. Vous rappeler. Par contre, il faut écouter tout, hein. D'accord?
2: On écoutera tout.
0: Je vous embrasse avec ce bel accent de Béziers que j'aime beaucoup.
2: Laurent,
0: et puis, je vous passe une bonne journée et un bel été.
2: Merci également. Laurent,
4: à bientôt, Julien.
0: Oui,
4: bonne journée.
0: Laurent, il y a quelqu'un qui veut me dire un truc. Oui, Laurent.
2: C'est
0: oui,
2: moi,
0: qui?
2: Laurent, c'est Julien. Un petit plaisir, s'il vous plaît.
0: Oui.
2: votre petite tirade du maillon faible, s'il vous plaît.
0: Ah non, c'est plus moi.
2: C'est plus vous.
0: C'est quoi ma tirade? C'est quoi? Vous êtes le maillon faible, au revoir?
2: Mais bon, non, mais là, avec vos petits slogans qui vont bien, vos petites phrases qui...
0: Mais qu'est-ce qui vous prend,
2: mourir de rire. Je ne sais pas que je vous voyais sur l'émission.
0: Ah ouais. Puis voilà, quoi. Voilà. On est au café, hein, Julien, sur la terrasse, vous êtes sûr, hein. On n'a pas pris autre chose, hein.
2: D'accord.
0: Non, mais maintenant, c'est Olivier Mine qui présente le maillon faible. Hein. Bon. Je vous embrasse très fort, Julien. Et vous n'êtes pas le maillon faible, hein, donc pas au revoir, hein, d'accord. On se repose un instant.
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0: La bonne touche sur RTL, c'est jusqu'à midi et nous allons jouer avec Régis. Coucou Régis.
23: Re-coucou.
0: Coucou. C'est notre leader. Les touches 1, 2, 3, 4 et 5 sont libres.
23: Allez, en avant Guingamp.
0: En avant Guingamp.
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0: Vous la connaissez cette touche, vous savez, on va décaler chaque réponse. C'est-à-dire que la première, vous ne répondez pas, vous gardez la réponse dans votre tête et on décale. C'est tout simple.
23: Okay.
0: On y va. Première question. Quel est le prénom du petit garçon dans le livre de la jungle? On ne répond pas. Quel scientifique a formulé la théorie de la relativité?
23: Mowgli.
0: Qui présente l'heure du crime sur RTL?
23: Einstein.
0: Qui a tué Jules César?
23: Euh...
0: Ah, il y a. Une petite réponse.
23: On va dire Rachel.
0: Ben voyons, ben voyons. Qui a découvert l'Amérique?
23: C'est Brutus.
0: Qui a inventé la poire à lavement? Pardon.
23: Christophe Colomb.
0: Ok. C'est dur, hein. C'est pas assez.
23: Ouais, ouais, ouais.
0: Moi, je vite l'arguèche, maintenant, dans ce truc-là. Mais on va voir si vous en êtes bien sortis. Je pense que oui. Donc, quel est le prénom du petit garçon dans le livre de la jungle? Vous n'avez pas répondu, mais après, vous avez répondu. Donc, quel scientifique a formulé la théorie de la relativité? Vous m'avez répondu Mowgli. C'est bon. Parce que c'est l'île de la jungle, faut comprendre la question du dessus. Hein. Qui présente l'heure du crime sur RTL? Albert Einstein. Qui a tué Jules César? Jean-Alphonse Richard. Parce qu'il présente l'heure du crime sur RTL, c'est pas Rachel, encore.
23: Je l'espère. Hein.
0: Mais vous savez, on n'est pas à l'abri. Hein. On n'est pas. On peut dire à la direction, c'est un bon truc. Dans le
23: En tout cas, elle fait des belles photos, Rachel.
0: Voilà. Oui, voilà.
1: Question suivante.
0: Question suivante. Allez, hop. Qui a découvert l'Amérique? Donc Brutus, parce que c'est lui qui a tué Jules César.
23: Ouais.
0: Et qui a inventé la poire à lavement? Vous m'avez dit Christophe Colomb. Ça nous fait pas mal de points. Ça nous fait 4 points. C'est une petite merveille, ça. C'est bien. Si vous voulez nous. Oui. Régis, vous ne quittez pas. Par téléphone 3210 pour nous joindre, bien sûr, ou par SMS touche 74 900 avec un magnifique séjour pour 4 personnes au Parc Astérix avec 2 jours, une nuit à l'hôtel, le petit-déj, le dîner. Vous allez pouvoir tout voir et profiter de tout. Moi, je dis, ça, c'est une bonne... Vous allez emmener qui, Régis, vous?
23: Eh bien, certainement mes 2 filles et puis ma chérie.
0: Elles s'appellent comment, les 2 filles?
23: Alors, la petite, elle a 17 ans, elle s'appelle Laura.
0: Mm-hmm.
23: Et d'ailleurs, je l'embrasse très très fort parce qu'elle est malade, elle est anorexique depuis quelques années, donc c'est très compliqué.
0: On l'embrasse.
23: La grande s'appelle Axel.
0: Oui.
23: Et puis ma chérie, c'est ma petite Covalita, c'est Céline.
0: Ah bah voilà, ça fera une jolie petite famille.
23: Ouais, et j'embrasse d'ailleurs mes beaux-parents qui nous écoutent depuis le pays de la cerise à Fougerolles.
0: Très bien.
23: Voilà, je leur fais un petit bisou, je leur réponds.
0: C'est tout, c'est bon?
23: Ouais, c'est bon, merci. Un petit coup de maillon faible aussi, peut-être, non?
0: Bon, Régis, on vous retrouve dans un instant. Surtout, ne bougez pas, parce que peut-être que le Parc Astérix est au bout de la bonne touche. Pour le moment, sur RTL, il est 11h. L'essentiel de l'information en 3 minutes avec vous, Nathalie Michet, bonjour.
4: Bonjour Laurence, bonjour à tous. Le vaccin contre la grippe va-t-il devenir obligatoire pour les soignants? C'est la recommandation de la Haute Autorité de Santé, autorité indépendante, qui mise sur une vaccination progressive en commençant dès que possible par le personnel des EHPAD. Bonjour Guillaume Ouattara.
12: Bonjour Nathalie, bonjour à tous.
4: L'objectif, c'est de protéger les personnes âgées, mais chez les professionnels de santé, le débat fait et vous en parlerez avec les auditeurs.
12: Oui, une mesure qui fait débat au sein même des syndicats des différentes professions médicales. Alors si vous êtes aide-soignant, infirmier, médecin et que cette possible obligation vaccinale vous fait réagir, appelez-nous au 3210, on en débattra ensemble. Et puis sénateurs et députés doivent voter cet après-midi l'interdiction des réseaux sociaux aux moins de 15 ans. Bonne ou mauvaise idée selon vous? Si vous êtes parent d'ado, est-ce que vous pensez que ce grand débranchement pourra leur faire du bien? Et puis surtout, comment contrôler l'âge des utilisateurs des réseaux sociaux? Est-ce que vous êtes prêt à fournir des justificatifs d'identité pour aller scroller sur TikTok? Venez nous en parler au 3210, 3210.
4: Merci beaucoup Guillaume Ouattara. On vous retrouve donc à partir de 12h30 pour RTL Midi. Le projet de loi d'urgence agricole doit lui être voté par les sénateurs aujourd'hui et cela au lendemain de son adoption par les députés. Si les sénateurs valident le texte, alors la ministre de la Transition écologique envisage, selon son entourage, de démissionner. Monique Barbu, qui est personnellement opposée à la réintroduction à titre dérogatoire de 2 pesticides jusque-là interdits en France. Une importante saisie de cocaïne en Italie, dans le port de Vado Ligure, près de Gênes. 770 kilos de poudre blanche extra pure, retrouvée au milieu d'une cargaison de bananes en provenance de l'Équateur. La valeur à la revente est estimée à 250 millions d'euros. Direction le Tour de France.
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4: Et ce mardi, place à la 16e étape, un peu plus de 26 km entre Évian-les-Bains et Thonon-les-Bains. C'est donc un contre-la-montre, mais individuel cette fois, Antoine de Carne.
2: Oui, ce second contre-la-montre du Tour est fait pour les spécialistes du chrono. Le parcours est découpé en trois parties. D'abord, une longue montée de 10 km dans la côte de Laringue, avec une pente moyenne à 4,5%, puis une descente rapide, technique, pour repartir vers Thonon-les-Bains, où l'arrivée se fera sur le plat, face au Léman. Fort de sa performance dimanche, le grand spécialiste de l'exercice Remco Evenepoel est le favori du jour. La cote du Belge est à 1,50. Comme sur chaque étape, Tadej Pogacar peut évidemment l'emporter. Sa cote est à 3. Et puis l'Italien Filippo Ganna, très en forme, devrait être dans le top 5. Sa victoire est cotée à 15. Et même s'il devrait reprendre du temps sur ses concurrents, Paul Sexas a une cote beaucoup plus haute. Elle est montée à 60.
4: Merci beaucoup Antoine de Carne. Et le départ du contre-la-montre, c'est à 13h. Ce sera à vivre en direct sur RTL chaque demi-heure.
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4: Sur la carte météo, pas de pluie en vue. À peine quelques averses en montagne cet après-midi sur l'est des Pyrénées et les Alpes du Sud. Mais partout ailleurs, un temps sec et très ensoleillé. Un peu de vent dans le nord-ouest et dans le sud-est. Et puis au thermomètre, une maximale de 22 degrés à Bayeux, 28 à Auxerre et à Oyonnax, 30 degrés à Saumur et à Théoul-sur-Mer et jusqu'à 38 degrés à Narbonne. 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La bonne touche, ça continue, Laurence, avec vous.
0: Absolument, jusqu'à midi, on vous retrouve à midi, Nathalie. À tout à l'heure.
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0: Et oui, la bonne touche jusqu'à midi avec un séjour au parc Astérix. La bonne touche, vous pouvez nous joindre par téléphone 3210 ou par SMS touche 74 900. Nous avons Régis comme leader. Régis qui a bien travaillé avec 4 points. Maintenant, il faut le battre. Et c'est Monique qui arrive et qui peut peut-être le battre. Bonjour Monique.
7: Bonjour Laurent.
0: Vous allez bien ?
7: Très bien, très très bien.
8: Bonjour Monique.
7: Bonjour Régis.
0: Oh, ils sont gentils, c'est une espèce de truc de mood sympa, c'est une good vibe.
8: La bienveillance.
0: La bienveillance, et je cherchais
7: la gentillesse.
0: La gentillesse, l'humanité, le... Bon bref, qu'est-ce que vous faites dans la vie, Monique ?
7: Eh bien, je suis heureuse retraitée.
0: De quoi ? Vous faisiez quoi ?
7: Alors, j'ai été fleuriste 12 ans et assistante maternelle en crèche familiale pendant 30 ans.
0: Oh ! Dis donc. D'abord fleuriste et après assistante ?
7: Oui, pour pouvoir élever ma fille en même temps.
0: Ben, vous avez raison. Et vous nous appelez de la région parisienne, c'est ça ?
7: De tout près. Je pourrais presque voir vos bureaux de chez moi. J'habite à la Garenne-Colombes.
0: Ah oui, c'est vrai. Oui, c'est... Ben, peut-être pas, mais c'est tout près.
7: Oh, ben, par-dessus les tours de la Défense, la France.
0: Oui, il faut grimper sur une des tours de la Défense et vous voilà, nous voyez, on vous fait coucou par la fenêtre.
7: On fait coucou, voilà.
0: Monique, vous le savez, toutes les touches sont libres, puisqu'on on recommence une heure. Donc vous choisissez celle qui vous sied.
7: Eh bien, là.
0: Ok.
5: La touche du chef.
0: Oh là là. Alors.
7: Oh là là.
0: Mais non, c'est de la cuisine. On va tester nos connaissances en matière de cuisine. Vous me répondez par oui, chef, quand c'est bon, non, chef, quand vous pensez que c'est faux. D'accord ?
7: D'accord.
0: Première question, il y en a cinq. En cuisine, le fusil est l'ustensile qui sert à aiguiser les couteaux.
7: Oui, chef.
0: La vanille est le fruit de l'orchidée.
7: Oui, chef.
0: Le corail de la coquille Saint-Jacques correspond à son appareil digestif.
7: Non, chef.
0: Le Beaufort est surnommé le prince des gruyères.
7: On dit le prince des fromages, normalement. Donc, alors, je vais dire oui, chef.
0: Ok. Une bière triple est une bière qui a fermenté trois fois. Pourquoi je prends l'accent belge ?
7: Non, chef.
0: Ok. Donc là, on se sent comment après ce questionnaire culinaire ?
7: Peut-être que non. On va faire une réponse de Normand, je suis pas
0: Normand. Oui, je sais bien. Nous avons 4 points à battre. Hein. On est d'accord ?
7: Ok.
0: Mm-hmm. En cuisine, le fusil et l'ustensile qui sert à aiguiser les couteaux, oui chef, bien sûr, s'appelle un fusil à aiguiser ou une pierre d'affûtage. Un point. La vanille est le fruit de l'orchidée ? Oui, chef. Yes. Elle pousse dans les climats chauds et humides, à l'état sauvage du Mexique au Brésil. Elle est cultivée sur les îles tropicales de l'océan Indien comme Madagascar et La Réunion. Donc, un point. Le corail de la coquille Saint-Jacques correspond à son appareil digestif. Vous m'avez dit non,
7: non
0: chef. Non, non, oui, c'est l'organe reproducteur de la Saint-Jacques qui est hermaphrodite. La partie blanche est mâle, la partie rouge en rangée est femelle. En fait, quand tu manges des coquilles Saint-Jacques et le corail, tu manges deux personnes. Je viens de m'en apercevoir. Non, mais c'est vrai. Mais c'est pas vrai, si, tu manges deux personnes. C'est un truc de fou. Ah, il y a des gens qui mangent pas le corail, qui l'enlèvent. Moi j'aime bien ça, mais il y en a qui mangent pas. Le Beaufort est surnommé le prince des gruyères. Vous m'avez dit oui, chef. Oui, surnom donné par le célèbre gastronome Brillat Savarin, qui n'est plus de ce monde. Hein. C'est un ancien. Une bière triple est une bière qui a fermenté trois fois.

0: soif.
1: Ouais, yeah.
2: On a soif.
1: Ah, non.
2: On a soif.
1: Ah bah, on a compris, il a soif. Hein.
3: Avec modération.
1: Avec modération. Alors, vous m'avez dit non, chef. Bah, c'est une bonne réponse. C'est une bière qui contient plus de malt et qui est donc plus forte en alcool, généralement au-dessus du 8. Et donc, on est pété plus vite, voilà. Donc, ah bah non, bah, au-dessus du 8, tu peux pas en boire 12. Hein, c'est... T'es étalé comme... Je dirais, bravo Monique. 5 points. Ouais. Elle bat...
4: Désolée Régis.
1: Bah, Régis.
5: Non, mais bravo.
1: Bah, Régis, elle vous a battu d'un point. Vous allez rester à l'écoute. Et bien sûr, peut-être, parce que vous faites partie des très bons candidats. Nous ne repêchons que les très bons candidats. Hein, à la touche finale. Et peut-être, vous allez vous écouter tout, surtout. Et peut-être, on va vous retrouver en fin d'émission. Et je vous embrasse très fort.
5: Moi aussi, Laurence. Et j'aime beaucoup ce que vous faites. Je ne vous l'ai pas dit, mais je suis très content de vous voir à la télévision.
1: Non, bah, c'est très gentil. Je fais un énorme bisou, plus particulièrement à Laura. Voilà.
5: C'est juste très gentil. Merci beaucoup.
1: Et je pense à elle. Voilà.
5: Merci à vous.
1: On écoute un peu de musique, Monique, on va pouvoir se reposer. Voici Léopold Nord et vous. Vous vous souvenez de ça ? C'est l'amour.
4: C'est l'amour.
1: C'est ça.

0: Oh bah c'est l'amour, ça nous rappelle des souvenirs à tous, hein. Pas à vous, vous êtes trop jeune, parce que c'était en 1987, vous n'étiez pas né. Léopold Nord et vous sur RTL.
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0: Monique, ça y est, on va jouer. Alors, les touches, tout sauf la 5.
3: Alors, on va faire la 6.
2: La touche des bonnes paroles.
0: Nous allons nous creuser la tête en chanson. Il faudra retrouver les véritables paroles, les mots et formulations exactes, hein, exactes, figurant dans les chansons célèbres. Ok.
3: D'accord.
0: On est parti. Première question.

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1: Toute la nuit.
0: Ok. Allez. Seconde chanson.

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1: L'ombre sur mes paupières.
0: Ok, troisième question.
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0: Alors,
1: on la connaît cette chanson, hein. Picasso, oui. Il dit après, Roméo ou Giorgio.
0: Le premier, c'est...
1: Picasso.
0: Oui, Roméo.
1: Et Giorgio.
0: Roméo, allez.
1: Ok.
0: Amour, Roméo.
1: D'accord. Quatrième question, on y va. Moi, je m'appelle...

0: Alors, I can take myself dancing, singing, drinking.
1: La première, là.
0: Dancing. On prend dancing. Allez, hop. On va voir.
1: C'est
0: alors, la première chanson, ça, c'est 1990, bien sûr. On a peut-être, je me souviens pas, mais on l'a chanté, Les Musclés.

0: 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C'est joli comme chanson. Hein.
1: Ah oui.
0: C'est du,
1: ça va loin.
0: C'est Aragon. Hein. C'est du texte. Un point. Recommence-moi.

0: Piette, c'est sur ses paupières. Bravo, paupières. Un point. Très bien. Alors là, nous allons avec Ozone en 2003. Allons-y. Allô, allô, allô.
1: Picasso.
0: Mais oui,
1: oh.
0: Ben oui.
1: Ah oui, ça va.
2: Sur l'aile de l'avion.
1: Pas du tout.
0: Quoi, qu'est-ce que
2: ils dansaient sur l'aile de l'avion. Dans
0: oui,
2: le
0: bah
2: clip.
0: Oui, ils avaient trouvé un avion, ils dansaient, c'était le clip.
1: Ouais, je ne m'en rappelais pas du tout.
0: C'était quelque chose, cette chanson. C'était numéro un, c'était un truc de fou. Allez, Alizé.
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0: Bravo. Avec c'est Lola qui saigne en Lolita. Bravo. Et la dernière.

0: un point. I Can Take Myself Dancing Flowers de Miley Cyrus en 2023. Nous avons combien, Valentin?
1: 4 points.
2: Oh, 4 points, c'est pas mal du tout, ça. C'est pas mal du tout.
3: Oui, on va essayer que ça reste.
2: C'est ça le problème, faut que ça dure. Hein. Ça, c'est comme beaucoup de choses,
3: ben
2: faut que
3: voilà.
2: Ça dure.
3: Hein.
1: C'est une belle aventure.
2: C'est une belle aventure qui. C'est quoi ça, comme chanson? C'est... Il faut que ça dure, la belle.
1: La belle aventure.
2: C'est qui,
3: il faut que ça dure, la belle aventure.
2: Alors, quand je lui parle de trucs, genre Sing ou machin, il sait pas.
4: Mais Patrick Sébastien,
2: il y va. Hein. Ça connaît. Alors, ça connaît. Hein. Monique, vous restez surtout avec nous. 32-10 pour les autres, pour ceux qui veulent jouer avec nous pour le parc Astérix ou par SMS touche 74 900. Pause, on revient.
5: Toute la journée.

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14: La bonne touche jusqu'à midi sur l'antenne de RTL. Et nous avons Monique qui a 4 points. Elle a très bien joué.
15: C'est bientôt midi.
14: C'est l'été, il fait chaud, c'est pour ça. Nous avons sa challenger, Françoise, qui est là. Bonjour Françoise.
16: Bonjour Laurence.
14: Ça va Françoise?
16: Un peu stressée, mais ça va.
14: Oui, c'est normal.
16: Bonjour Françoise. Bonjour Monique.
14: Vous voyez, Monique, elle est plus stressée du tout.
16: C'est pas. Non, elle a 4 points.
14: Ah bah, attendez. Alors, vous nous appelez d'Eure-et-Loir, c'est ça?
16: Ouais, dans le Perche.
14: Dans le. Oh, belle région, le Perche.
16: Des plus belles régions.
14: Une des, pour sachez que personne. Ouais. C'est très bien. Françoise, les touches 1, 2, 3, 4, 7, 8, 9 sont libres. Allons-y.
16: Allez, la 8.
14: La 8!
12: La touche politique.
17: Mais vous avez tout à fait raison, monsieur le Premier ministre.
14: Mais non, faut pas paniquer. La touche politique, c'est des trucs qu'on sait, on le sait sans le savoir, on le sait. Président, ministre, élection, réforme, on sait tout. Première question, et il y en a 5. Quel président de la 5e République a été victime d'une tentative d'attentat pendant le défilé du 14 juillet? Jacques Chirac, Nicolas Sarkozy, François Hollande.
16: Jacques Chirac.
14: Quel palais accueille le Sénat français? Le palais Bourbon, le palais de Tokyo, le palais du Luxembourg.
16: Bourbon.
14: Combien faut-il de parrainages d'élus pour pouvoir se présenter à l'élection présidentielle? 500, 700, 800.
16: Il y aurait 500.
14: Quatrième question. Quelle année la dictature du général Franco a-t-elle pris fin en Espagne? 1975, 77 ou 81?
16: 77.
14: Quel cadre juridique confère au président de la République les pouvoirs exceptionnels? L'article 16, la loi martiale, l'article 1er.
16: Oui,
14: c'est mieux.
16: L'article 1er, vraiment au pif.
14: Au pif, d'accord. Okay. Nous allons vérifier les réponses. Il y a 4 points à battre. Quel président de la 5e République? Oui, qu'est-ce que tu veux? Quel président de la 5e République a été victime d'une tentative d'attentat?
18: Jacques Chirac a bel et bien été victime d'une tentative d'attentat ce matin lors du défilé du 14 juillet. Un jeune homme qui a ouvert le feu place de l'Étoile a été arrêté et placé en garde à vue. Un témoin assure l'avoir vu en train de viser le président de la République qui passait alors à découvert dans un véhicule militaire.
14: L'archive RTL, hein, bien sûr. Hein. Oui, c'était en 2002. Maxime Rouenry, jeune militant d'extrême droite suicidaire, tire en direction du président avec une carabine 22. On rive quand on revoit le défilé, on entend le coup. On entend boum. On ne sait pas trop d'où ça vient. Et ensuite, il a essayé de retourner l'arme contre lui. Il a été maîtrisé par des passants et il a été condamné à 10 ans de prison. Quel palais accueille... Il est sorti, hein, il est libéré en 2009. Quel palais accueille le Sénat français? Ah bah non, c'est pas le palais Bourbon. C'est le palais du Luxembourg, car il se situe...
16: Ah bah, l'hésité.
14: Oui, voilà. Il se situe à l'extrémité nord du jardin du Luxembourg, tout simplement. Combien faut-il de parrainages d'élus pour pouvoir se présenter à l'élection présidentielle? Vous m'avez dit 500, c'est la bonne réponse. Il faut 500 signatures. Il faut les trouver, hein, déjà. Hein. En quelle année la dictature du général Franco a-t-elle pris fin en Espagne? Vous m'avez dit 77. Non, c'est en 75. Et d'ailleurs, Franco meurt le 20 novembre 1975. Donc là, on n'a pas de point. Quel cadre juridique confère au président de la République des pouvoirs exceptionnels? Vous m'avez dit l'article 1er. Non, c'est l'article 16.
16: Bon, ben voilà.
14: Le recours à l'article 16 est la compétence exclusive du chef de l'État puisqu'il l'exerce sans contre-saint, c'est-à-dire sans la signature du Premier ministre. Il fait ce qu'il veut, en fait. Il signe un truc, il fait ce qu'il veut. Bon, on n'a pas 4 points, on a 2 points, mais ça a été un plaisir de jouer avec vous, Françoise.
16: Bah, un très grand plaisir. J'écoute beaucoup l'émission, donc très grand plaisir. Puis de participer aux Jeux d'RTL, c'est très bien.
14: Eh ben, c'est génial, puis surtout, elle continue tout l'été. Hein. Olivier arrive lundi prochain pour faire le mois d'août avec vous. Donc voilà.
16: Ah oui, j'espère.
14: Bah, moi aussi, j'espère. Bien sûr.
16: Bonne vacances.
14: Oui, pas encore. Hein. Je suis là jusqu'à vendredi. Je vous embrasse très fort, Françoise. À bientôt, peut-être. À bientôt. Monique, on se revoit dans un instant.
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14: Et Monique est toujours là, elle est là, notre leader. Fabuleux, Monique. Pour le séjour au Parc Astérix, il vous reste des touches de libre. La 1, la 2, la 3, la 4, la 7, la 9, comme vous voulez.
16: La 1.
14: Ok.
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16: Ouh là là là là là là.
14: Mais non, parce que je vous propose des choses, donc vous allez pouvoir choisir. On y va, la touche chiffrée.
16: D'accord.
14: Première question, à quelle hauteur réglementaire doit se situer un panier de basket lors d'un match professionnel senior, selon la Fédération Internationale de Basketball? 2,28 mètres, 3,05 mètres, 4,12 mètres.
16: 2,28.
14: Ok. Combien de cordes vocales une personne possède-t-elle? Une, deux ou trois?
16: Deux.
14: Au total, combien de buts ont été inscrits durant cette Coupe du Monde 2026? 122, 297 ou 300?
16: 197.
14: J'ai pas ça. J'ai 122, 297 ou 300?
16: 297.
14: Dans le film Pulp Fiction, combien de fois est utilisé le mot « fuck »? Bah dis donc, 33 fois, 65 fois, 265 fois.
16: La deuxième, 65 fois, c'est déjà pas mal.
14: C'est pas mal, hein, oui. Combien de fois Lewis Hamilton a-t-il été sacré champion du monde de Formule 1? 5 fois, 6 fois, 7 fois.
16: Allez, 6 fois.
14: Ok. Je vous sens pas
16: pas du tout optimiste.
14: Bon, on va regarder. À quelle hauteur réglementaire doit se situer un panier de basket lors d'un match professionnel senior, hein?
1: Vous m'avez dit 2,28. Non, c'est 3,05. Au-delà de 11 ans, la hauteur officielle de l'arceau est de 3,05.
2: Mon mari va me tuer. Ils sont grands.
1: Hein. Oui, bah, ils sont grands. Bah, c'est grand, ouais.
3: Mais les joueurs de basket sont grands.
1: Oui, bah, bon, bah, oui, oui, c'est vrai, ils sont grands. Bah, oui, c'est vrai, c'est grand. Combien de cordes vocales une personne possède-t-elle? Oui, ça suffit. 2, c'est bon. Oui, vous m'avez dit 2. C'est très bien.
2: Oui.
1: On a un point. Au total, combien de buts ont été inscrits durant cette Coupe du Monde 2026? Vous m'avez dit 297. Oui! C'est un bon point avec 20 buts inscrits chacune. C'est la France et l'Angleterre qui ont terminé meilleures attaques de la compète. Dans le film Pulp Fiction, combien de fois est utilisé le mot fuck? Ah voilà. Vous m'avez dit 65 fois en me disant c'est déjà pas mal. Bah non, c'est 265 fois.
2: Oh,
1: oui, Tarantino, il aime bien ce mot-là, Tarantino. Il aime bien partout. Combien de fois Lewis Hamilton a-t-il été sacré champion du monde de Formule 1? Vous m'avez dit 6 fois. Il en manquait une, c'est 7 fois. Bon, on a 2 points.
2: 2 points, c'est pas terrible. Hein.
1: Non, mais écoutez, on ne sait pas ce que l'avenir nous réserve. Ouais. Donc, votre challenger va certainement arriver en nous appelant par téléphone au 3210 ou par SMS touche 74 900. Un peu de musique. Oh ben on va se souvenir de la Coupe du Monde, il n'y a pas de raison. Hein.
2: Ah ben, bien sûr.
1: Ouais, Shakira, et Burna Boy.

0: Let's go.
1: Enfin, c'était l'hymne officiel de la Coupe du monde de football 2026, au cas où on l'aurait raté, c'était Shakira.
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1: Notre leader, Monique, a marqué 2 points. Voici sa challenger, Isabelle. Bonjour Isabelle.
3: Bonjour Laurence, bonjour toute l'équipe.
4: Bonjour. Bonjour.
1: Comment
4: bonjour.
1: Allez-vous?
3: Dans un bourrette mieux, je suis allongée sur mon canapé, j'ai cassé mon pied au début du mois, donc je suis bloquée.
1: Qu'est-ce que vous avez fait?
3: Alors vraiment, j'ai honte, en m'habillant le matin, tout simplement.
1: Oh non, mais de toute façon, les trucs les plus débiles qui nous arrivent, c'est quand on glisse sur quelque chose chez soi. Hein.
3: Pour moi.
1: Ben, oui, ben voilà. Donc,
3: c'est le plaisir de vous entendre alors que je devrais être au travail, donc c'est toujours ça de prix.
1: Qu'est-ce que vous faites comme travail?
3: Je suis contrôleur des finances publiques.
1: Restez sur votre canapé. Oula. Restez sur votre canapé, Isabelle. Vous êtes bien sur votre canapé.
3: En trésorerie hospitalière, je précise. Donc, rien à voir avec les impôts. Vous ne risquez rien.
1: D'accord. Oui, je risque rien. J'ai rien à me reprocher, madame. Je déclare tout, moindre centime, j'ai rien à me reprocher. Vous êtes, dans quelle région vous êtes?
3: Dans la basse Normandie.
1: Calvados?
3: Le oui,
1: Calvados?
3: Oui, oui,
1: j'adore le Calvados, c'est une de mes régions, hein, c'est ma région. Hein. Donc j'aime bien, voilà. Bon, il y a 2 points à battre. Vous avez 2, 3, 4, 7, 9 de Liban.
3: 7 ans.
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1: C'est tout simple, tel personnage aurait-il pu vivre tel événement? Suffit de réfléchir, mais parfois, évidemment, c'est un bien. Petit piège, hein, donc on y va. George Washington aurait-il pu boire du whisky?
3: Oui.
1: Charles Aznavour aurait-il pu enregistrer une chanson pour le film animé Coco?
3: Oui.
1: Simone de Beauvoir aurait-elle pu se faire des tartines de Nutella?
3: Non.
1: Pablo Escobar aurait-il pu jouer sur une PlayStation?
3: Non.
1: Léonard de Vinci aurait-il pu se pencher sur les plans de la tour de Pise?
3: Oui.
1: Ok, bon, on va regarder.
3: Oh, je ne suis pas très fière de moi. Là.
1: Pourquoi?
3: Je ne sais pas, comme ça, une impression.
1: Mais on va regarder. George Washington aurait-il pu boire du whisky? Vous m'avez dit oui. Oui, il possédait même une distillerie, dites donc, qui en 1799 produisait plus de 41 000 litres, ce qui en faisait une des plus grandes distilleries de whisky d'Amérique. C'était pas mal, Washington, hein. C'était bien. Charles Aznavour aurait-il pu enregistrer une chanson pour le film animé Coco? Oui, parce qu'il était vivant lors de la sortie de Coco, c'était en 2017, donc ça fait 2 points. Simone de Beauvoir aurait-il pu se faire des tartines de Nutella? Vous m'avez répondu?
7: Non.
1: Ah.
3: Ouais, j'ai un petit doute là.
1: Ouais, parce que imaginez-vous que le Nutella, c'est pas tout neuf, hein. Ça date de 1964. Ouais. C'était pas le même pot, c'était pas un pot déjà. Moi, je l'ai connu. Hein. C'était une coupelle. C'était comme une coupelle plate avec un espèce de bidule en alu dessus. Tu tirais. Simone de Beauvoir est décédée en 1986. Donc, elle aurait pu. Donc là, on n'a pas de point. Pablo Escobar aurait-il pu jouer sur une PlayStation? Vous m'avez dit non. Donc ça, c'est bon, puisqu'il est mort en 93 et la PlayStation est sortie en 94. C'est bête. Il aurait pu jouer dessus.
4: Un an après,
1: il jouait à la PlayStation, Pablo Escobar. Ça l'aurait peut-être permis de faire d'autres choses que de... Bon, ce qu'il a fait. Léonard de Vinci aurait-il pu se pencher sur les plans de la tour de Pise? Alors, c'est là où on se dit... oui, on a envie de dire oui. Vous avez dit oui, d'ailleurs. Eh ben non. La construction de la tour de Pise débute en 1173 et s'achève au XIVe siècle, bien avant la naissance de Leonardo da Vinci, en 1452. On a quand même 3 points, ce qui fait que vous battez Monique. Vous devenez le leader.
3: Désolée Monique, mais c'est le jeu, hein.
1: C'est le jeu, ma pauvre Monique. Mais Monique, voilà. Monique,
3: oui.
1: Tout n'est pas perdu, parce
3: mais
1: que
3: non, Laurent.
1: Mais il y a la touche de rattrapage, la touche
3: voilà.
1: Finale.
3: Voilà.
1: Vous avez certainement tout écouté, donc vous restez tout prêt, quoi.
3: Mm-hmm. Hein Laurence, oui. Est-ce que je peux me permettre de faire un gros bisou à mon mari qui n'est pas très loin? Car nous fêtons dimanche nos 40 ans de mariage.
1: Oh, ben oui, alors bon anniversaire de mariage. Comment il s'appelle le mari?
3: Philippe.
1: Ça fait, c'est quoi? C'est des noces de quoi, ça?
3: C'est des noces d'émeraude.
1: Oh, c'est beau. Il va vous offrir une émeraude en certitude
3: de diamant. On verra, c'est pas bien grave.
1: Oh non,
3: c'est pas qu'on soit ensemble.
1: C'est pas le. Voilà, c'est pas
3: le. On est la santé.
1: Voilà. Mais bien sûr, c'est pas le but. Beaucoup de, encore de bonheur et beaucoup d'anniversaires à fêter ensemble, d'accord?
3: Ah ben oui, mais bon, on se connaît depuis l'école. Alors, on se connaît depuis très, très longtemps. Ça va faire 50 ans qu'on se connaît.
1: Oh, c'est beau! C'est trop beau, hein. C'est bon, voilà. Écoutez, vous nous donnerez les secrets d'une vie ensemble un jour, quand on vous. Alors peut-être à tout à l'heure et je vous embrasse, Monique.
3: Peut-être à tout à l'heure. Gros bisous à tous. Au revoir.
1: Petite pause et nous retrouvons Isabelle, notre leader.
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0: 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C'était Véronique Sanson sur l'antenne de RTL.
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0: La touche finale. Et oui, la touche finale, il suffit, c'est très simple, d'écouter l'émission dans sa globalité. Et ensuite, moi, je teste un peu vos connaissances que vous avez retenues. Et on a repêché quelqu'un. Alors, on a toujours, bien sûr, Isabelle qui joue avec nous, puisque c'est notre leader.
3: Je suis toujours là.
0: Bah, vous êtes toujours là. Et on a repêché Régis.
4: Oh, merci.
0: Yes, Régis, vous revoilà, Régis. Alors attention.
4: Eh ben, re-bienvenue.
0: Re-bienvenue. Re-bienvenue à vous, à vous-même.
4: Je me fais bienvenue à moi-même.
0: Voilà. Donc, on est d'accord pour cette touche finale. Donc, on va commencer par Isabelle. Nous voulons des réponses et on veut des réponses. Non, on veut des questions qui ont l'air de questions. Parce que après, on peut pas les prendre. Il faut que ce soit vraiment la question, oui. On y va. On commence avec vous, Isabelle.
3: Papa.
0: Touche grosse tête. Ma réponse est un gorille. Quelle est la question?
3: Quel est l'animal qui a monté sur l'Empire State Building?
0: Touche maillot jaune. Le col du galibier. Quelle est la question?
3: Quel est le point culminant du Tour de France, on va dire.
0: Touche chiffrée 297, quelle est la question?
3: Je sais plus. Le nombre de buts dans la Coupe du Monde.
0: Touche qui zappe Antoine de Maximi, quelle est la question?
3: Je sais plus.
0: Vous savez plus?
3: Non, je suis désolée.
0: Ne soyez pas désolés, ça arrive enfin. Et la touche politique, le palais du Luxembourg, quelle est la question?
3: Je ne l'ai pas non plus.
0: Vous me faites de la peine, j'ai l'impression que vous avez baissé les bras un peu. Bon, alors, on va regarder ce que ça ne doit pas être.

0: plus catastrophique.
1: Hein. Non, ça ne doit pas être folichon.
0: Alors, la touche grosse tête, j'ai rien compris à votre question, mais c'est pas grave. Ma réponse était un gorille. Ben, la question, c'est tout simple, c'est quel animal le sculpteur Richard Orlinski a-t-il construit sa renommée mondiale ? Et il est dans les grosses têtes, Richard, c'est pour ça. Ouais. Et gorille ?
1: Vraisemblablement, il y a des moments où j'ai pas été très attentive, je suis désolée.
0: C'est pas grave. Touche maillot jaune, le col du Galibier, oui, quel est le point culminant du Tour de France 2026. Touche chiffré, 297 au total, combien de buts ont été inscrits durant cette Coupe du Monde ? Donc ça nous fait 2 points. Ensuite, Antoine de Maximi. Alors, vous m'avez pas répondu, mais la question, c'est comment s'appelle l'animateur des émissions « J'irai dormir chez vous » sur France 5 ? C'est Antoine de Maximi. Et le palais du Luxembourg, quel palais accueille le Sénat français ? Nous avons 2 points, Isabelle. Voilà, c'est tout, c'est clair, c'est comme ça. 2 points, mais on ne sait pas si Régis va faire 3 points, on ne le sait pas.
1: Un boulevard pour Régis.
0: Je pense, non, c'est pas sûr. C'est pas, peut-être, mais c'est pas sûr, vous savez. Hein,
2: rien n'est jamais gagné.
0: Voilà. Merci, Régis. Régis, vous vous préparez mentalement. On se retrouve après ça.

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0: Notre leader, Isabelle, a marqué 2 points. Alors ce n'est pas forcément un boulevard, c'est vrai que c'est pas beaucoup, mais c'est pas un boulevard. Régis, qui a fait partie des très bons candidats depuis le début de l'émission aujourd'hui, a été repêché. Régis, vous revoilou.
3: Me revoilou, merci beaucoup pour le repêchage.
0: Je vous en prie. On y va. Vous avez bien compris, vous me donnez des questions. Okay. Touche qui zappe. Ma réponse, la voix off.
3: Alors, quel était le premier métier de Jean-Luc Reichmann?
0: Ok. Touche maillot jaune, 1919.
3: En quelle année est apparu le premier maillot jaune?
0: Touche grosse tête, Adil Rami.
3: Quel footballeur a rejoint récemment l'équipe des grosses têtes?
0: Touche politique, l'article 16. Quelle était la question?
3: Quel est l'article de la Constitution qui donne les pleins pouvoirs au président de la République?
0: Et enfin, dernière question, plutôt dernière réponse, touche chiffrée 265 fois. Quelle est la question?
3: 265 fois, oui. Combien de fois le mot... Ah, en plus, c'est un film mythique pour moi. Combien de fois le mot fuck a-t-il été prononcé dans le film Pulp Fiction?
0: Ok, très bien. À votre avis, vous avez fait plus que 2 points?
3: Écoutez, je ne voudrais pas m'avancer trop.
0: Je n'aurais pas passé pour...
3: Mais vous m'avez dit que j'étais modeste et humble. Donc
0: voilà, restez modeste. Allez, la touche qui zappe, la voix off. Bien sûr, quel poste a occupé Jean-Luc Reichmann à ses débuts à la télé? Il était voix off de La Brosse à Dents. Un point. Touche maillot jaune, 1919. En quelle année le mythique maillot jaune a-t-il été créé sur le Tour de France? C'est bon, un point. Adil Rami. Quel footballeur champion du monde 2018 a rejoint l'équipe de Laurent Ruquier en octobre 2023? Ça fait 3 points. L'article 16, quel cadre juridique confère au président de la République des pouvoirs exceptionnels? Eh ben oui, ça fait 4 points. Et est-ce que vous avez 5 points? 265 fois, la question était dans le film Pulp Fiction. Combien de fois est utilisé le mot fuck? Oui, c'est la bonne réponse. Ça vous fait 5 points. Bravo Régis. Vous allez pouvoir. C'est vrai?
3: Ah oui. Alors, je suis un grand fan d'Astérix. Je n'ai jamais pu aller au parc Astérix. Les 2 fois où c'était programmé, il y a eu des incidents de parcours. On n'a pas pu y aller. J'ai fait tous les parcs d'attractions en France et en Europe. Il me manquait celui-là. Et franchement, merci RTL, merci Laurence, merci Rachel et merci Valentin.
0: Oh bah merci à vous. Hein, c'est vous qui avez fait tout le boulot. Ben voilà, vous allez peut-être partir avec les enfants, avec qui vous voulez, avec les copains. De toute façon, le parc Astérix vous attend. 4 personnes pour 2 jours, avec une nuit à l'hôtel, le petit-déj, le dîner. Vous allez tout voir. Vous allez tout voir. Les drones, les lasers, les jets d'eau, la pyrotechnie, tout ça. C'est pour vous.
3: Écoutez, je vous enverrai une photo.
0: Ah bah merci quand même, oui, on espère bien. Puis à Rachel aussi, à Valentin aussi. Hein.
3: Bah, la spécialiste des photos, c'est Rachel, hein, je rappelle.
0: Oh, mais qu'est-ce que vous avez avec vos photos, Rachel? Qu'est-ce que vous faites comme photo, vous?
3: Photo sur Instagram.
0: Bah, très belle photo, voilà.
3: Oui, elle est magnifique.
0: D'accord, ok. Vous êtes marié, Régis?
3: Non.
0: Voilà.
4: Non. Allez, la question... On va pas le mettre dans l'embarras. Hein.
0: C'est pas grave, mais il va au parc Astérix, c'est pas grave. On vous embrasse, Régis. Et surtout, on embrasse Isabelle. Vous avez très bien joué. Soignez bien, moi, votre pied. Hein.
5: Merci beaucoup.
3: Désolé,
5: bravo.
3: Isabelle, je suis désolé,
5: non, mais bravo,
3: Isabelle.
5: Bravo. Vous êtes un auditeur assidu. Apparemment, moins.
0: Bah,
5: et votre joie fait plaisir à entendre. Donc, bravo. Je suis contente pour vous.
0: Prenez soin de vous, Isabelle.
5: Merci beaucoup.
0: Soin du pied, reposez-vous et remettez-vous. C'est le moment de dire sur pied. Voilà.
5: Oui, tout à fait.
0: On va se retrouver, nous, demain, pour la bonne douche entre 10h et midi, en direct sur RTL, bien sûr, avec toute l'équipe. Et avec séjour au parc Astérix à gagner, évidemment, au téléphone. 3210 pour vous inscrire ou par SMS touche 74 900.
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0: 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L'essentiel de l'information en 3 minutes, c'est avec vous Nathalie Michet, bonjour.
7: Bonjour Laurence, bonjour à tous. Le maire d'Alès s'exfiltré de son domicile par le RAID après des menaces de mort de la DZ Mafia. RTL est en mesure de vous confirmer cette information révélée par le Parisien ce matin. Christophe Rivin qui a été escorté hors de chez lui hier soir par l'unité d'intervention de la police en raison d'une suspicion de voiture piégée devant son domicile. L'élu LR de 60 ans avait reçu jeudi dernier une enveloppe contenant 2 balles de calibre 9 mm, courrier signé par le groupe criminel marseillais DZ Mafia. L'industrie musicale à l'heure de l'intelligence artificielle, le patron de Deezer l'expliquait ce matin sur RTL. 50% des musiques postées sur la plateforme de streaming sont générées par des IA. Bonjour Guillaume Ouattara.
8: Bonjour Nathalie, bonjour à tous.
7: Vous allez faire réagir les auditeurs.
8: Ah oui, j'ai vérifié Nathalie, vous n'êtes pas une intelligence artificielle. Non. Mais pour autant, amis auditeurs, êtes-vous prêts à écouter des chansons faites par de l'IA? Et puis si vous êtes musicien, est-ce que vous pensez que les algorithmes sont aussi créatifs que vous? Vous venez nous en parler au 3210. Et puis la Haute Autorité de Santé plaide pour une vaccination obligatoire des personnels soignants contre la grippe, une épidémie qui fait des milliers de morts chaque année, mais une de mesures qui divise au sein de la profession. Alors si vous êtes aide-soignant, infirmier, médecin et que cette possible obligation vaccinale vous fait réagir, appelez-nous au 3210, on en débattra ensemble. 3210.
7: Merci beaucoup Guillaume, on vous retrouve dans moins d'une demi-heure sur RTL. Au Moyen-Orient, encore des attaques aériennes ces dernières heures. L'armée du Bahreïn dit avoir intercepté des projectiles iraniens, même chose en Jordanie. 3 missiles et 5 drones lancés par les gardiens de la Révolution ont été neutralisés. La République islamique affirme répondre aux bombardements américains menés toutes les nuits depuis une dizaine de jours. Sur le Tour de France, il y a eu de nouveaux contrôles antidopage. C'était hier soir au sein des équipes Red Bull, Bora, Decathlon, CMA, CGM et Groupama FDJ. Et après un lundi de repos, c'est l'heure de la 16e étape, un contre-la-montre individuel aujourd'hui entre Évian-les-Bains et Thonon-les-Bains, un peu plus de 26 km à parcourir. Départ à 13h, les envoyés spéciaux de RTL vous feront vivre cette 16e étape en direct chaque demi-heure. En MotoGP, c'est officiel, nouvelle écurie pour le français Fabio Quartararo, le champion du monde 2021, signe chez Honda pour 2 saisons. Le Niçois de 27 ans, piloté depuis 8 ans pour Yamaha. Son départ avait été annoncé il y a 3 semaines. La météo cet après-midi, plein soleil du nord au sud, quelques nuages en montagne avec de possibles averses sur l'est des Pyrénées et le Mercantour. Dans le nord-ouest, des rafales de vent entre 50 et 60 km heure et le Mistral près de la Méditerranée avec des pointes à 60 km heure. Les maximales, 23 degrés à Saint-Omer, 26 à Nancy et à Chartres, 32 degrés à Aurillac, 35 à Calvi et à Mont-de-Marsan. Les pronostics de Dominique Cordier pour le Quintet Plus, course prévue à 18h30 à Vichy. Il faut jouer l'As, le 14, le 3, le 2, le 4, le 8 et le 5. Le numéro 3, Selvo, c'est l'outsider de RTL. Il est midi 3 et on retrouve Faustine Bollard pour Un jour une vie.
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11: Bonjour à tous, je suis très heureuse de vous retrouver pour une nouvelle émission d'Un jour, une vie et de vous faire découvrir l'incroyable histoire de mon invité. Lucas Le Gall a été enrôlé à l'âge de 10 ans dans la scientologie. Il a passé 8 ans au cœur de ce mouvement, complètement coupé du monde extérieur et envoyé aux États-Unis. Il y a atteint les plus hautes sphères jusqu'à ce qu'il trouve la force de s'en échapper le jour de ses 18 ans. Un plan qui a été pensé, qui a été élaboré pour fuir une vie de contraintes et d'emprise qu'il ne supportait plus. Toutes vos vies, même les plus folles, sont sur RTL. Bonjour Lucas.
12: Bonjour.
11: Merci d'être avec nous sur RTL. Nous sommes également avec Pascal Duval. Bonjour Pascal.
13: Bonjour.
11: Vous êtes directrice et porte-parole de Lunatfic. Vous nous éclairerez sur les dérives de la scientologie et l'emprise que la communauté a sur ses adeptes. Je rappelle que Lunatfic, c'est l'Union nationale des associations de défense des familles et de l'individu victime de sectes. Pour bien comprendre de quel mouvement on parle, qu'est-ce qui définit la scientologie ?
14: Alors, ils se définissent comme étant une technologie religieuse appliquée. Technologie parce que c'est à la mode dans les années 50. Religieuse parce que ça permet de pas payer d'impôts et appliquée parce que je ne sais quoi.
11: D'accord. Et quelles sont les principales croyances de la scientologie ?
14: Il y en a pas vraiment, si ce n'est que on a des vies antérieures, donc ça c'est quand même une grosse croyance.
12: On est immortel.
14: Ouais. Et puis qu'on peut faire quelque chose pour la planète.
12: On peut utiliser le mot secte.
14: On peut utiliser le mot secte dans la mesure où elle coupe les gens de leur milieu et qu'elle leur met un tas de croyances stupides dans la tête, oui.
12: Je voudrais qu'on parle de ce jour où vous avez décidé de quitter cette communauté. Quel a été le déclic pour que vous vous trouviez cette force inouïe à l'âge de 18 ans ?
14: Quelques mois avant, en fait, bon, j'étais haut responsable là-bas et quelques mois avant, on avait voulu me faire intégrer l'Office des Affaires Spéciales, donc ce qui est l'espèce de service secret de la scientologie et dont le mot d'ordre est « on peut tout faire contre les ennemis de la scientologie ». Et je me suis retrouvé confronté à une rupture de système de valeurs qui m'était insupportable.
12: C'est-à-dire, ça impliquait quoi pour vous ?
14: Ça impliquait des chantages, des filatures, de monter de fausses affaires d'adultère, de faire des scandales, de faire du blackmailing, d'appeler le patron ou la banque et créer de mauvaises images autour des gens.
12: D'harceler des gens. Ouais. Comment ça a été vraiment vos limites ? Vous étiez en Californie à cette époque-là. Comment vous avez choisi le moment et comment on élabore une telle évasion ? Parce que je voudrais que nos auditeurs se rendent compte qu'il s'agit d'une évasion pas psychologique, mais vraiment physique. Il a fallu vraiment vous échapper du lieu, quoi.
14: Oui. J'ai décidé de le faire le jour de mes 18 ans, parce qu'avant, n'étant pas majeur, j'avais trop peur que mes parents me remettent la main dessus.
12: Ouais.
14: Et j'ai mûri ça pendant environ 5 mois, entre le moment où ils ont voulu me faire rentrer dans le bureau des affaires spéciales et le moment où je suis parti, il y a eu à peu près 5 mois.
12: Pourquoi il vous a fallu autant de temps ?
14: Ben d'abord, j'attendais d'avoir mes 18 ans, je voulais pas partir avant, de manière à pouvoir être libre de mes mouvements, à pouvoir prendre l'avion avec un passeport, enfin voilà, à faire des choses dont je pensais qu'en Californie, on ne pouvait les faire qu'à 18 ans, alors qu'en fait, j'aurais pu partir à 16.
12: Et alors ce jour-là, il ressemblait à quoi ?
14: C'était très très étrange en fait. La veille, j'ai répété mon plan dans ma tête facilement, puis je me suis endormi en me disant si je me réveille pas, tant pis, je pouvais pas avoir de réveil. Et je me suis réveillé à 4h pile. Donc c'était l'heure que j'avais décidé. Je suis parti en caleçon et en t-shirt, j'avais jeté quelques vêtements de l'autre côté de la clôture la veille.
12: Il y avait des caméras de surveillance dans ce lieu.
14: Oui. Oui. Mais elles étaient peu utilisées parce que j'avais fait quelques tests en plaçant des feuilles de papier dessus et personne venait déboucher les caméras. Donc a priori,
12: vous avez vérifié déjà si elles étaient particulièrement contrôlées. Vous aviez vu que non.
14: Ouais.
12: Mais il y a des, j'allais dire, il y a des barreaux aux fenêtres. Il y a des, c'est comme une prison en fait.
14: Non, il y a pas de barreaux aux fenêtres. Par contre, il y a une espèce de grillage qui fait 5 mètres de haut qui enceint l'ensemble de la base avec des espèces de pics dans les deux sens pour empêcher de passer par dessus. Et puis sinon, il y a une guérite armée, enfin avec deux vigiles qui sont là.
12: Ouais. Comment vous l'avez franchi cette porte ?
14: Je suis pas passé par la porte, je suis passé par la clôture. Donc voilà, au prix de quelques écorchures, mais de toute façon, je voulais partir.
12: Vous avez pu récupérer votre passeport ? Vous aviez quelque chose, un minimum d'argent ?
14: Alors, ils prennent le passeport. Hein. Donc je suis allé récupérer mon passeport en cassant un bureau. Et je suis allé récupérer de l'argent, parce que quelques mois avant, j'avais mis un petit stratagème pour connaître la combinaison du coffre.
12: Comment vous aviez fait ? C'est quoi ce stratagème ?
14: Alors j'ai organisé un cambriolage dans la résidence dans laquelle je logeais. Après quoi, je suis allé voir la trésorière en lui disant que j'avais peur qu'on me vole mon argent et que je voulais le mettre au coffre. Et toutes les semaines, je gagnais environ 25 à 50 dollars et toutes les semaines, je venais mettre l'argent au coffre, si bien qu'au bout d'un moment, j'ai pu repérer en fait la combinaison.
12: Et c'était quoi la combinaison ?
14: C'était la date de naissance du fondateur.
12: Ah oui, c'était vraiment un plan extrêmement échafaudé. Vous avez pu bénéficier d'une aide au sein de la communauté ? Quelqu'un qui savait que vous vouliez partir ?
14: Non, absolument pas en fait. J'ai jamais eu de confident, jamais de personne avec qui j'ai pu parler, avec qui j'ai pu échanger. Ni sur la dureté de nos conditions, ni sur un éventuel désaccord, et moins encore sur un plan d'évasion. Donc non, c'était tout seul, en fait.
12: Donc vous voilà en caleçon, en t-shirt, à 4h du matin, en ayant dépassé cette clôture, avec juste un passeport. Combien d'argent vous aviez en poche ?
14: 7 000 $.
12: Qu'est-ce que vous avez fait ? Qu'est-ce qu'on fait ? Est-ce qu'on panique ? Parce que ça faisait presque une petite dizaine d'années que vous viviez au sein de cette communauté.
14: Alors,
12: et c'est vertigineux, j'imagine.
14: Avant de paniquer, il fallait déjà rejoindre la ville la plus proche, à une trentaine de kilomètres, en traversant le désert. Et puis prendre un bus, et puis prendre un autre bus et me retrouver à l'aéroport. Donc ça, c'était les choses à faire avant de commencer à paniquer. Pour paniquer, j'avais toute une vie après.
12: À quel moment, quand vous vous êtes senti soulagé, à quel moment vous avez senti que vous étiez libre ?
14: Une fois dans l'avion. À partir du moment où l'avion a commencé à rouler sur le tarmac, j'avais fermé la porte en fait, c'était derrière moi.
12: Et qu'est-ce que vous avez ressenti ?
14: Un moment un peu étrange en fait. À un moment, l'avion prend un virage sur l'aile et par le hublot, je vois la chaîne de montagne au pied de laquelle est construite la base. je vois un truc tout petit, minuscule, et je me dis tant d'affects tristes, tant de violence, tant de haine, tant de vie brisée dans un truc qu'on voit même pas à l'œil nu.
12: Alors on va se retrouver dans un instant, puisque là vous aviez 18 ans, mais vous aviez à peine 10 ans lorsque vos parents ont rejoint cette communauté. Pourquoi ont-ils adhéré? Comment ça s'est passé pour qu'ils deviennent eux-mêmes adeptes? Et concrètement, qu'est-ce que ça a impliqué pour vous? On va y revenir dans un instant sur RTL. À tout de suite.
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23: On en parle.
24: L'Institut Pasteur œuvre pour transmettre aux générations futures un monde en meilleure santé. On en parle dans un instant avec Arnaud Fontanet, chercheur.
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12: Et c'est la vie de Lucas Le Gall qui nous passionne depuis tout à l'heure. Ancien scientologue, Lucas était destiné à rejoindre l'élite de la communauté, mais il s'est échappé le jour de ses 18 ans. Il vient de nous le raconter. Je voudrais maintenant que vous me racontiez le début de cette aventure macabre. Vous aviez 10 ans lorsque vos parents ont rejoint la scientologie. De quelle manière ils ont adhéré à cette communauté? Est-ce que vous vous souvenez du début de cette histoire?
14: Oui, par cooptation. C'était un grand-oncle qui était assez fan lui aussi de croyances diverses et variées, qui était rentré dans la scientologie et qui avait organisé un cours de communication auquel ont participé mes parents, entre autres adultes.
12: Qu'est-ce qui les avait séduits?
14: Alors, eux, c'était vraiment structurel. C'est-à-dire que mon père a toujours été dingue depuis qu'il était petit. Il a toujours été présenté comme étant un mec malfaisant, violent, méchant.
12: Je voudrais qu'on prenne Pascal Duval qui est en ligne. Pascal, vous êtes directrice et porte-parole de l'UNATFI, je vous ai présenté tout à l'heure. Est-ce que ces méthodes de recrutement et de formatage sont des actions bien connues de la scientologie?
28: Oui, parfaitement. Mais ils le sont également de l'ensemble des mouvements sectaires. La scientologie a ses propres modes de recrutement. Tout le monde a vu des tracts distribués pour entraîner les personnes à passer le test de personnalité qui est un peu l'hameçon de la scientologie, ou des invitations. Et ce qui est important à dire, c'est que ce qu'a de spécifique la scientologie, c'est qu'elle a des associations satellites dont les gens se méfient pas trop, non à la drogue, oui à la vie, la CCDH, le chemin du bonheur, le Celebrity Center, etc. Il y en a d'autres qui
12: portent pas le nom de la scientologie. Voilà, c'est ça.
28: Exactement.
12: Qui ne font pas peur comme la scientologie, mais ce
28: Exactement.
12: Sont en effet des
14: vitrines. Des vitrines,
12: oui. Des vitrines, ouais,
28: ce sont ça. Des vitrines et en fait, le but de tous les mouvements sectaires et de la scientologie en particulier, parce qu'elle est très bien organisée, c'est de répondre à tous les besoins des personnes. Quel que soit votre besoin, quelle que soit votre question, l'organisation secteur a toujours une réponse à vous donner. Et c'est comme ça que la matérialisée la scientologie en faisant des associations satellites.
12: Il se présente comme totalement providentiel, quoi.
28: Complètement. Hein, nous, à la drogue, oui, à la vie, bon, vous avez compris que c'était sur l'addiction. La CCDH va combattre la psychiatrie pour pouvoir vendre les séances d'audition dont vous parlez, Lucas, à l'instant. Le chemin du bonheur, c'est pour remettre les gens dans le droit chemin. Et donc, ça, c'est plutôt dans les cités, d'où notre crainte de l'installation d'un bâtiment à Saint-Denis. Le Celebrity Center leur sert aussi à recruter des célébrités. Et je ne vais pas vous faire de dessin ni vous donner de nom, mais vous avez compris de qui je parle.
12: Oui,
28: voilà. Ces personnes donnant une illusion d'entreprise tout à fait correcte. Et les ministres volontaires, eux, c'est eux qu'on peut retrouver aux Jeux Olympiques ou sur les lieux de catastrophe. Ce sont des espèces de sauveteurs de la scientologie.
12: Quelle responsabilité ils donnent à des enfants, vous-même? De quelle manière vous avez été, Lucas, j'allais dire exploité, mais c'est le mot, hein.
14: À partir du moment où, en fait, vous êtes un être éternel et que vous avez déjà quelques milliers de vies antérieures, vous n'êtes pas un enfant, en fait. Donc, la scientologie récuse complètement ce terme d'enfant. Moi, je suis rentré jeune là-dedans. Il y a eu des plus jeunes que moi. J'ai vu des gens de 8 ans qui suivaient leur premier cours. Donc, il n'y a pas d'enfant, en fait.
12: Et qu'est-ce qu'on vous demande de faire, très concrètement?
14: Alors concrètement,
12: membre de la communauté de l'âge de 12 ans, quoi.
14: Bah en fait, de superviser un cours, c'est-à-dire qu'en fait, mes parents ont une organisation, ils vendent et ils délivrent des cours, et moi, je suis le superviseur de cours, donc à 13 ans, avec des apprenants qui sont parfois des profs, des chefs d'entreprise, des toubibs. Enfin, c'est complètement ridicule en fait quand on y pense.
12: Et tout ça, ça faisait partie encore de la formation avant qu'on rentre dans le dur, où là, vous étiez déjà au cœur de la scientologie. Est-ce que vous étiez déjà maltraité, outre d'être utilisé, est-ce que vous étiez déjà maltraité?
14: Alors, je suis moins maltraité qu'à la période où mes parents connaissaient pas encore la scientologie, parce qu'ils sont trop occupés pour nous taper dessus. Et puis, je suis plus souvent dans un contexte d'adulte.
12: Oui, donc quelque part, ça vous sauve aussi de votre vie épouvantable, vie de famille.
14: Exactement.
12: À cette époque-là aussi, c'est pour ça que vous vous attachez à cette communauté?
14: Bah, en fait, c'est une fuite, hein. C'est 8 ans de fuite, cette histoire-là. C'est parce que je fuis mes parents. Mais je fuis aussi l'école parce qu'on y est, mon frère et moi, extrêmement mal vus, puisque tout le monde sait qu'on est scientologue, on est mal habillé, on est sale en permanence. Enfin, bref, rien ne va. Quand on me dit qu'on va me déscolariser à 14 ans, bah, j'ai plutôt le sourire, ouais.
12: Déscolariser pour aller où?
14: Pour travailler full time, enfin, plein temps, pour la scientologie.
12: Et à ce moment-là, vous croyez à ce que vous racontiez?
14: Je m'autorise pas à croire ni à ne pas croire, en fait. Je considère que j'ai pas suffisamment d'esprit critique et pas suffisamment de connaissances pour croire ou ne pas croire, donc je sais pas.
12: Vous suivez?
14: C'est ça.
12: Vous suivez le mouvement. Comment vous vous êtes retrouvé? Vous allez monter les échelons dans cette église, la scientologie. Comment vous allez vous retrouver au Danemark?
14: Ben un jour, il y a deux types qui passent en uniforme et qui font une tournée de recrutement européenne. Et puis, ils me tombent dessus. Et en fait, pourquoi pas m'embarquer, ouais.
12: Qu'ils vous promettent? Est-ce qu'ils vous font signer un contrat?
14: Oui, alors je signe un contrat d'un milliard d'années, oui. Ben, c'est ce qu'on appelle un CDD quand on est immortel. Hein.
12: À ce moment-là, vous y croyez, encore une fois, à votre immortalité? Pardon d'y revenir, mais pour savoir jusqu'où vous étiez sous emprise.
14: Ça me terrorise. J'ai absolument, extrêmement peur d'avoir à vivre infiniment ou indéfiniment. Mmh. Ça me terrorise. Alors, je suis pas sûr que ça soit vrai, au fond. Parce que le truc, c'est que j'ai quand même rencontré 30 Napoléon Bonaparte, 200 Moïse, des Cléopâtre, à plus savoir qu'on foutre. Donc, en fait, je vois bien qu'il y a de façon quelque chose de l'ordre du faux souvenir. Mais je sais pas à quel point c'est pas vrai.
12: Et vous avez accès au monde extérieur qui pourrait essayer de vous faire retrouver votre discernement?
14: Non. Ben non.
12: Vous êtes vraiment là, vous êtes totalement coupé.
14: Ouais, c'est l'objet d'une secte, ouais.
12: Et au Danemark, vous avez dû vivre dans quel lieu?
14: L'arrivée au Danemark, elle est catastrophique, en fait. Donc je fuis mes parents, encore une fois. Hein. Si je pars au Danemark, c'est parce que je fuis mes parents. Mmh. Et j'arrive, en fait, dans un ancien hôtel qui est réaffecté à l'organisation, qui, en façade, est propre, joli, fonctionnel, parce que ça, c'est pour les clients, mais qui, dans les coulisses, est vraiment, qui est infâme, misérable. Moi, je partage une chambre on est quatre, dans une chambre de 8 mètres carrés, sans fenêtre, avec un lavabo. Et pas de meubles pour ranger nos affaires.
12: Et là, c'est la désillusion. Est-ce qu'à un moment, là, vous vous êtes dit que vous vouliez vous échapper, ne serait-ce que de ces conditions de vie épouvantables?
14: Ouais, je sais pas quand, mais je sais que je vais partir, parce que c'est pas tenable physiquement. C'est pas tenable. En 2 mois, je passe la constitution d'un garçon à peu près normalement fait, je perds 15 kilos en 2 mois, parce que la bouffe est très mauvaise. Quand on a le droit de manger, voilà, je dors pas assez, je me lave pas, je bosse 100 heures par semaine avec des gens qui sont désagréables, voire virulents, donc c'est insupportable en fait.
12: Et là, on va vous proposer le rêve américain. À tout de suite sur RTL pour la suite de l'histoire de notre invité.

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11: 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Il est bientôt 12h30.
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15: Nous sommes de retour avec Lucas qui partage avec nous ce matin ses 8 années dans la scientologie. Vous nous racontiez il y a quelques instants, Lucas, votre arrivée dans l'église du Danemark, l'enfer des premiers instants et d'ailleurs des jours qui ont suivi. Comment les choses ont évolué? Vous êtes resté combien de temps au Danemark?
16: Je suis resté 1 an, d'abord superviseur de cours et ensuite responsable marketing monde. Encore une fois, on est dans l'absurde puisque j'ai 15 ans et demi. Et en fait, à 16 ans et demi, il y a 2 types qui passent cette fois-ci de l'organisation qui se trouve dans le désert californien et rebelote et qui me disent que cette fois-ci, j'ai monté dans la base de la base, enfin chez les patrons, quoi.
15: Oui, c'est ça. Comment vous le vivez, cette nouvelle? Vous êtes flatté?
16: Je suis flatté, je suis content de pouvoir m'enfuir parce qu'en fait, à Copenhague, il y a un type qui me fait extrêmement peur. Ce type-là, je sais qu'il veut me faire la peau. Donc je suis très content de pouvoir le fuir et de mettre un océan entre lui et moi.
15: À quoi ressemblait cette gold base dans laquelle vous allez arriver en Californie? Est-ce que c'était ce que vous imaginiez, à savoir la maison mère, beaucoup plus avenante en tout cas de là où vous venez?
16: Déjà le point agréable c'est qu'il y avait des extérieurs, en fait il faut imaginer un grand terrain sur lequel il y a une 50aine de bungalows, plus ou moins grands. Il y a même une petite retenue d'eau en bas et puis il y a des allées qui serpentent entre les bâtiments, donc il y a un extérieur déjà. À Copenhague, je ne sortais jamais du bâtiment. Là, pour aller de la chambre au réfectoire ou du réfectoire à mon bureau, je marche, je vois le soleil, je vois des animaux californiens, des cactus.
15: Donc voilà. C'est déjà une aération. Et quelle place vous avez pris alors dans cette communauté américaine? Qu'est-ce qu'on vous a demandé de faire ou d'être?
16: Il me nomme comme étant un des secrétaires particuliers du fondateur, David Miscavige. Non, qui n'est pas le fondateur, qui a repris la place de Ron Hubbard.
15: Vous l'avez rencontré?
16: Ah bah, à nombreuses reprises, oui.
15: Et quand vous l'avez rencontré pour la première fois, quelle impression vous a-t-il fait?
16: J'avais jamais été confronté à un mec comme ça, complètement permanenté, bronzé, comme s'il avait tartiné de carottes, extrêmement avenant, souriant, petit, malingre, avec des yeux qui disaient clairement « je vais te bouffer », quoi. Enfin.
15: Oui, vous faisait peur?
16: Non, je l'ai détesté immédiatement, mais lui, j'ai jamais arrivé à me faire... En fait, je crois qu'au Danemark, ça avait été tellement dur que je pouvais plus avoir peur. J'étais plus habité par la peur, en fait.
15: J'ai l'impression que finalement, tout ce parcours dans la scientologie, vous n'avez jamais cru, vous n'avez fait que fuir vos parents, de vous laisser embarquer, d'avoir peur finalement, et de rester par contrainte, mais que jamais vous avez prôné leurs idées, ou jamais vous y avez adhéré vous-même en fait.
16: C'est ça. Progressivement, je vois à quel point, ça, de plus en plus, hein, je vois à quel point ça, c'est stupide en fait. Mmh. Et où je suis environné de gens qui vivent à l'inverse de ce qu'ils prônent. C'est-à-dire que on est censé aller vers un monde meilleur. En réalité, ces gens-là se détestent, se dénoncent. Enfin voilà, c'est insupportable comme ambiance.
15: Vous aviez accès à la culture, aux films, à un tout petit peu. Ça vous fait sourire, parce qu'évidemment non.
16: Ah bah pas du tout. Quand je m'évade du truc, je sais pas qui est Michael Jackson. Star Wars, je vois pas de quoi on parle.
15: Alors comment on se sent quand on sort? Vous nous avez raconté votre évasion spectaculaire quand vous aviez 18 ans. Ce moment où vous prenez l'avion, déjà quand vous avez pris l'avion, vous êtes allé où?
16: Je suis allé jusqu'à Berlin, parce qu'en fait, au départ j'avais pris un billet pour Paris, et en fait ils ont appelé mon nom dans l'aéroport. Donc j'ai été obligé de changer mon billet en catastrophe, et puis de...
15: C'est eux qui essayaient de vous retrouver déjà?
16: Oui, oui.
15: Donc vous êtes allé à Berlin, sans connaître qui que ce soit?
16: Oui, en fait c'était une escale. L'idée c'était même d'arriver à Paris, mais en transitant par Berlin, ouais.
15: Comment on fait pour récupérer 10 ans de vie où on a été coupé du monde, qu'on ne sait plus rien de comment ça fonctionne, des figures de l'époque?
16: Bon, on galère, mais on galère vraiment fortement, quoi. C'est que je ne sais pas ce que les gens savent, je ne sais pas ce qu'ils ne savent pas, je ne sais pas, je ne connais pas leur centre d'intérêt, je ne sais pas qu'ils écoutent de la musique, j'ai aucune référence commune. Louis de Funès, je ne vois pas, les poteaux carrés du Bayern, je ne sais pas non plus. Enfin bref, je suis complètement largué et c'est assez dur. Et professionnellement, j'ai pas non plus de savoir-faire, j'ai pas de connaissances, je me suis arrêté au BEPC, point.
15: Donc, quel état physique et psychologique vous étiez alors? Laminé?
16: Quand j'arrive à Paris, je suis un tout petit peu moins mal que quand je parle de Copenhague, quand même. Ouais. Parce que j'y mange un tout petit peu mieux, on prend un peu les extérieurs, quand même. Et finalement, j'ai aussi un boulot un peu moins dur. Donc, je suis quand même moins défoncé que à la sortie du Danemark.
15: Pascal Duval, de quelle manière on peut aider ceux qui sortent de cette secte à se réinsérer dans la société? Est-ce qu'il y a des choses à faire? Est-ce qu'il y a même des associations pour les accompagner?
0: Oui, bien sûr. On a même un service de l'État qui est dédié à la Miviludes. C'est unique au monde, et donc effectivement des associations qui sont aidées par ce service auquel il faut absolument s'adresser. Hein. Les associations sont justement ont une connaissance suffisante des mouvements sectaires pour pouvoir régler les problèmes tout à fait spécifiques que vient de vous énumérer Lucas, qui sont vraiment très très spécifiques aux sortants de secte. On peut aussi aider les familles qui sont dans l'attente de la sortie d'un adepte, et on va les aider justement en leur réapprenant un peu le monde, ce qu'est notre société, leur remettre un peu des repères, parce qu'en fait c'est ça qui manque, c'est des repères, si on veut résumer. Il faut savoir que la plupart des adeptes ont coupé complètement avec leur entourage et avec la société, et que quand ils sortent du mouvement sectaire, ils sont complètement...
15: perdus et esselés,
0: complètement.
15: Ouais. Et sous le choc.
0: Et les adeptes, souvent, ce sont leurs familles qui s'adressent à nous dans l'attente, et c'est donc les familles qu'on va former, entre guillemets, pour attendre la sortie et le déclic, comme l'a eu Lucas, attendre le déclic de l'adepte. Et à ce moment-là, on apprend aux familles à être prêts le jour où l'adepte a ce déclic.
15: Vous avez enchaîné plein de boulots, Lucas, à chaque fois sans grand avenir, puisque vous vous faisiez licencier rapidement. Il vous a fallu combien de temps pour retrouver un équilibre de vie? Et est-ce qu'aujourd'hui, on peut dire que vous êtes entièrement sorti de ça à 60 ans?
16: Il m'a fallu 13 ans, je dirais, pour la première fois pleurer sur ce qui m'arrivait, comme Madame Duval vient de parler, c'est-à-dire de comprendre ce qui m'était arrivé. Et il m'a fallu encore 10 ans de plus pour me débarrasser de certains trucs où j'étais complètement coupé de mon corps, c'est-à-dire que j'arrivais pas à comprendre quand j'avais faim ou quand j'avais besoin d'uriner. J'ai porté des chaussures trop petites, enfin deux pointures en dessous de ma pointure pendant des années, sans relier le fait que avoir mal aux pieds, c'était peut-être lié au fait d'avoir des chaussures pas à la bonne taille.
15: Vous étiez totalement déconnecté de vous-même et même du bon sens en fait. Vous avez totalement perdu le bon sens.
16: Mais cette décorporation, elle est nécessaire, sinon on en crève en fait. Hein, je pense. Hein. Et c'est aussi quand on est à ce point impliqué et physiquement et émotionnellement et moralement. En fait, il vaut mieux dégager de son corps. On souffre moins, et puis c'est moins un enjeu. C'est-à-dire qu'en fait, on peut le jouer à la roulette et essayer de partir comme je l'ai fait.
15: Il vous reste quoi encore aujourd'hui de tout ça?
16: Une certaine méfiance, d'une manière générale, relativement aux 10 heures de bonne aventure. Enfin, je suis très circonspect et je me méfie beaucoup, beaucoup, en fait, de ces trucs qu'on répète en boucle sans qu'il y ait vraiment de substance derrière, y compris dans les entreprises. Quand j'entends dans une boîte, la confiance n'exclut pas le contrôle, je bondis. Tout cette espèce de baratin qu'on retrouve, en fait, dans différents milieux, dans la politique aussi, enfin bref, etc. Où, en fait, je peux pas prendre pour argent comptant. C'est-à-dire que je suis obligé de tout démonter et je refais tout à la main.
15: Aujourd'hui, on peut vous voir sur RTL.fr, on peut voir votre visage, ce qui n'était pas le cas avant quand vous témoignez. Pourquoi accepter aujourd'hui de lever le voile sur cet anonymat?
16: Parce que la Scientologie a porté plainte contre moi pour diffamation il y a un an et demi, donc en fait ils ont fini par apprendre qui j'étais, probablement parce que pour une source d'origine familiale, de ma famille. Et puis finalement, ils ont abandonné la plainte.
15: Et vous vous sentez menacé encore? Vous vous sentez en danger parfois?
16: Je préfère pas trop y penser. Aujourd'hui, je prends responsabilité comme, entre guillemets, lanceur d'alerte. Et que je me dis qu'en fait, les victimes ont le devoir, quand elles le peuvent, de parler. Que ce soit de ça, que ce soit MeToo, que ce soit voilà, tous les mouvements dont on entend parler en ce moment. Quand on peut parler, il faut le faire.
15: Merci de l'avoir fait sur RTL et d'avoir choisi cette émission pour le faire, Lucas. Merci infiniment. Prenez soin de vous au maximum. Merci beaucoup, Pascal, d'avoir été en ligne avec nous. Merci également à toute mon équipe qui m'a aidé à préparer cette émission. 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
19: Bonjour à toutes et à tous, très heureux de vous accueillir pour votre tranche d'information de la mi-journée sur RTL. Toute la rédaction mobilisée pour vous informer et on vous attend évidemment pour réagir à l'actualité. Un seul numéro, le 3210. À la une de ce mardi 21 juillet, le maire d'Alès exfiltré en pleine nuit de son domicile par le RAID. Selon nos informations RTL, à la suite d'une alerte de la DGSI au sujet d'une voiture piégée, Christophe Rivin qui avait reçu la semaine dernière une enveloppe contenant deux balles signée des narcos trafiquants de la DZ Mafia. Une question à la une également. Faut-il interdire les réseaux sociaux au moins de 15 ans? Question posée cet après-midi aux sénateurs et aux députés. Sauf surprise, la réponse devrait être oui, mais comment vérifier l'âge des utilisateurs? Et est-ce suffisant pour protéger les plus jeunes? On attend vos réactions au standard 3210. Et est-ce que vous seriez prêt à fournir, pourquoi pas, des justificatifs d'identité pour scroller sur TikTok? Venez nous le dire. La ministre de la Transition écologique, Monique Barbu, reçue à Matignon ce midi, au lendemain du vote de la loi d'urgence agricole par les députés et la réintroduction de deux pesticides controversés. Sa démission est sur la table. On saura dans les prochaines minutes si elle quitte le gouvernement. Ça sera à suivre dans RTL Midi. Dans le Var, on surveille de près les possibles retours de feu. L'incendie qui a détruit 200 hectares depuis dimanche est désormais fixé. Mais le cocktail vent et forte température inquiètent les autorités. D'ailleurs, coup d'œil sur votre météo. Bonjour Anthony Kazmarek.
20: Bonjour Guillaume, bonjour à tous.
19: Bon, Anthony, ces fortes températures, ça sera sur tout le territoire?
20: Alors non, sur la moitié nord, c'est beaucoup plus tempéré avec 21 à 29 degrés, mais des fortes chaleurs qui concernent aussi le sud-ouest, hein, on atteindra les 35 degrés. La canicule, en revanche, c'est uniquement pour 6 départements proches de la Méditerranée et dans le ciel, souvent du soleil, avec du vent qui renforce le risque de feux de forêt et peut-être quelques orages en montagne.
19: Merci beaucoup Anthony. Météo complète en fin de journal. Dans le reste de l'actualité, la Haute Autorité de Santé qui souhaite que tous les soignants se vaccinent contre la grippe et ça vous fait déjà réagir au 3210.
21: Les auditeurs ont la parole, bonjour. En tant que professionnel de santé, je serai pour la vaccination obligatoire pour la grippe. Si je peux me protéger, si je peux protéger les Français, les malades, c'est une histoire de santé publique, éviter de remplir les lits d'hôpitaux pendant l'hiver.
19: Voilà pour ce témoignage de Franck, cette réaction. Et vous, est-ce que vous êtes pour ou contre cette vaccination obligatoire? Si vous êtes personnel médical, on vous attend au 3210. Et puis on fera évidemment un point sur cette 16e étape du Tour de France. Un contre la montre en Haute-Savoie.
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19: Le maire d'Alès, Christophe Rivin, qui a donc été exfiltré de chez lui en pleine nuit par le RAID, l'unité d'élite de la police, un maire menacé de mort par la DZ Mafia depuis plusieurs jours. Bonjour Thomas Proto.
22: Bonjour.
19: Chef du service police-justice de RTL. D'après nos informations, Thomas, ce sont les services de renseignement qui ont déclenché cette opération.
22: Oui, c'est même la DGSI, le service chargé du contre-terrorisme et des menaces les plus graves sur le territoire, qui a alerté hier soir le ministre de l'Intérieur d'une suspicion de voiture piégée à Alès, avec pour cible potentielle le maire, Christophe Rivinck, et cela en lien avec la DZ Mafia, la nébuleuse criminelle marseillaise qui tente de s'implanter dans la ville. Les policiers d'élite, vous le disiez, ont immédiatement exfiltré l'élu de son domicile pour le mettre en sécurité, sans plus de précision, bien sûr. Pour l'instant, aucun véhicule suspect n'a été découvert, d'après nos informations, mais les recherches se poursuivent sous l'égide de la Direction nationale de la PJ.
19: Et Thomas, ça n'est pas la première fois que Christophe Rivin qui est menacé par la DZ Mafia.
22: Oui, Christophe Rivin, 60 ans, a notamment reçu 2 balles de 9 mm dans une enveloppe signée DZ Mafia jeudi dernier. Des tags ont également été découverts sur sa maison. L'élu qui a lancé une guerre contre le trafic de stupéfiants dans sa ville a réagi avec force. « Je ne me laisserai pas intimider », ce sont ses mots. Là, on passe au niveau supérieur. Au ministère de l'Intérieur, on souligne qu'une alerte de ce niveau liée à la DZ Mafia sur un élu de la République, c'est absolument inédit.
19: Merci beaucoup Thomas Proto pour toutes ces explications, chef du service police-justice de RTL. À Marseille, un policier grièvement blessé cette nuit lors d'un refus d'obtempérer. Il tentait d'intercepter un véhicule en fuite quand il a été violemment percuté. Ses jours ne sont plus en danger, mais le ministre de l'Intérieur dénonce un acte criminel très grave. Les 4 occupants de la voiture ont été interpellés. Je vous propose d'écouter Rudy Mana, l'un des syndicalistes de police.
1: Le conducteur du véhicule en fuite, du véhicule volé, donc, perd le contrôle du véhicule, tape un terre-plein central. Il impacte le policier, le projetant à 21 mètres. Quand on est flic, on est particulièrement touché par cela. Et on se dit, et on le répète, ces refus d'obtempérer sont une véritable plaie, qui ne sont pas encore traités à la hauteur du danger que ça crée. Et ça, ça devient absolument terrible. Donc, il est temps de prendre vraiment en main ces délits qui deviennent des crimes et qui sont de plus en plus fréquents parce que la sanction pénale n'étant pas assez forte, ces individus n'ont pas peur de commettre des refus d'obtempérer.
19: Rudy Mena est le porte-parole du syndicat UNSA Police au micro RTL de Cindy Hubert. C'est peut-être une mini-crise qui s'ouvre au gouvernement au lendemain de l'adoption de la loi d'urgence agricole. Une loi qui autorise le retour d'un pesticide interdit et ça ne passe pas du tout auprès de la ministre de la Transition écologique Monique Barbu. Bonjour Thomas Després.
2: Bonjour Guillaume, bonjour à tous.
19: Du service politique de RTL. Thomas, une ministre reçue en ce moment même par le Premier ministre Sébastien Lecornu, sa démission est sur la table.
2: Oui, très clairement, c'est le scénario le plus probable, fait savoir son entourage à RTL ce midi. Monique Barbu, 69 ans, pur produit de la société civile, comme on dit, ancienne présidente du WWF France, experte en négociations climatiques, bref, une écologiste convaincue, échaudée par la gestion de ce dossier par Sébastien Lecornu. Ce n'est pas la première fois qu'elle met sa démission dans la balance. Déjà, lorsque le gouvernement envisageait des forages pétroliers au large de la Guyane, elle avait menacé de claquer la porte. C'est une femme de conviction, courageuse, engagée, et qui ne s'accroche pas à son portefeuille, salue un de ses collègues au gouvernement, quand beaucoup reconnaissent qu'elle n'a jamais vraiment trouvé sa place au sein de l'équipe de Sébastien Lecornu. On a beaucoup insisté pour que je vienne, mais je n'ai pas du tout envie d'être là, aurait même lâché Monique Barbu lors du premier Conseil des ministres. Après Nicolas Hulot, ce serait la deuxième fois qu'un ministre de l'Environnement d'Emmanuel Macron claque la porte sur fond de désaccords politiques. Selon nos informations, Monique Barbu a échangé avec le chef de l'État dans la nuit, avant de retrouver à midi Sébastien Lecornu, sans doute pour une ultime explication.
19: Thomas Després du service politique de RTL, on vous fera vivre évidemment dans RTL Midi, les auditeurs ont la parole, l'évolution de cette situation et cette démission de Monique Barbu qui est sur la table. À midi 36, on en vient à cette question, faut-il interdire l'utilisation des réseaux sociaux aux mineurs? Question posée cet après-midi aux sénateurs puis aux députés dans le cadre d'un texte historique que le Parlement doit adopter définitivement ce soir. Une mesure phare de fin de mandat pour Emmanuel Macron qui veut l'avoir appliquée dès la rentrée de septembre, au nom, dit-il, de la protection de l'enfance. Car bon nombre d'études le prouvent, les réseaux sociaux ont un impact négatif sur les plus jeunes, à l'image du petit Gaoussou rencontré par Simon Marseille.
18: J'ai YouTube, Snapchat, Chrome et Google. À chaque fois, je regarde ça en continu et j'arrête pas.
19: Pourquoi ?
18: C'est comme si j'étais dans ma bulle avec mon téléphone.
19: Quel âge tu as ?
18: 9 ans.
19: Combien de temps tu passes sur Snapchat par jour ?
18: 30 minutes à 1h jusqu'à 22h30. Sous la couette, souvent.
19: Est-ce que tu vois des fois des vidéos qui font un peu peur?
18: Oui, beaucoup. Des monstres, des danses bizarres. Et après, c'est comme si mon cerveau il projectait ça sur le mur. Donc je peux pas dormir.
19: Voilà, interdiction donc des réseaux sociaux aux mineurs de moins de 15 ans. Sur le principe, c'est une mesure qui fait plutôt consensus, mais sa mise en œuvre soulève de nombreuses questions. Bonjour Rachel Duceppe.
3: Bonjour.
19: Vous êtes en direct de l'Assemblée nationale pour RTL. Rachel, comment la mesure doit-elle être mise en place ?
3: Eh bien, le délai très serré sera tenu, Guillaume. Dès le 1er septembre, tous les réseaux sociaux seront interdits aux moins de 15 ans. Exception faite aux messageries type WhatsApp. Pour des députés, un doute demeure sur la mise en place de cette loi. Une interdiction stricte créerait plus de contournements, pointe certains. Mais pas de sanctions prévues contre des parents ou des jeunes récalcitrants. Ce sera aux plateformes de mettre en place des moyens de vérification. Les premières pistes avancées, utiliser France Identité ou l'identité numérique de la Poste. Mais attention, la loi française ne peut pas s'opposer au droit européen, sinon elle n'est plus applicable. Le problème, la Commission européenne a présenté en avril son propre outil de vérification d'âge. Cette vérification vaudra pour tous les comptes, les nouveaux bien sûr, et pour les comptes déjà créés par des enfants de moins de 15 ans, les plateformes auront 4 mois pour les fermer.
19: Merci Rachel Duceppe du service politique de RTL. Nous accueillons désormais dans RTL Midi les auditeurs ont la parole. Laurent Lafon, sénateur, président de la commission culture du Sénat, bonjour.
4: Bonjour.
19: Bon, première question très simple. Vous allez voter, vous, cet après-midi, cette interdiction des réseaux sociaux aux mineurs de moins de 15 ans ?
4: Oui, oui, je vais le voter. C'est une première étape, mais c'est une étape importante. À travers cela, on dit très clairement que les réseaux sociaux sont dangereux pour les enfants. Et entre parenthèses, s'ils sont dangereux pour les enfants, ils ne sont pas forcément bons non plus pour les adultes. C'est un message fort qui est envoyé d'abord aux plateformes elles-mêmes, qui sont responsables du danger qu'ils créent pour les enfants. C'est un message aussi à la Commission européenne. On dit à travers cela à la Commission de se saisir du sujet, ce qu'elle a commencer à faire. Et puis, c'est aussi un message de soutien à destination des parents qui sont confrontés souvent à une pression forte par rapport à la demande de leurs enfants sur l'usage de ces réseaux sociaux.
19: Se pose la question de la vérification de l'âge des utilisateurs. On parle de passer par la plateforme France Identité qui permet notamment de se connecter aussi des impôts ou de la Poste. Ça vous pose pas une question d'éthique de donner des informations comme ça aux géants des réseaux sociaux ?
4: Les informations, on les donne très largement déjà quand on utilise les réseaux sociaux. Vous savez, c'est même l'économie même des réseaux sociaux, c'est d'utiliser vos données à votre corps défendant pour les vendre, notamment à des annonceurs publicitaires. Donc, les données, c'est au cœur de l'économie des réseaux sociaux.
19: Donc, on en donnerait plus des données ?
4: Non, mais par contre, il va falloir effectivement vérifier l'âge des utilisateurs. Et c'est là où, côté Sénat, nous disons que cette loi est nécessaire, mais elle n'est pas suffisante, puisqu'il va falloir la faire appliquer et que pour la faire appliquer, il y a un certain nombre d'étapes qui vont suivre. Et notamment, une étape qui nous paraît très importante, c'est une législation au niveau européen, parce que c'est au niveau européen qu'on y arrivera à faire pression efficacement sur les plateformes pour qu'elles appliquent cette interdiction.
19: Qu'est-ce qui empêchera les enfants de prendre le téléphone du grand frère, de la grande sœur ou des parents ? Vous êtes sûr qu'il ne faut pas aller plus loin dans cette interdiction ?
4: Écoutez, déjà, c'est une première étape, comme je vous le disais. Pour l'instant, ces réseaux sociaux existent depuis de nombreuses années maintenant et elles n'ont jamais été interdites. Donc là, on pose clairement un interdit. Et du reste, regardez, il y a très peu de choses qui sont interdites totalement aux enfants. C'est dire quand même à quel niveau on place les réseaux sociaux aujourd'hui en termes de danger pour la santé psychique notamment des enfants. Donc c'est un message qui est important, qui est envoyé aujourd'hui.
19: Merci beaucoup Laurent Lafon. Je rappelle que vous êtes sénateur, président de la commission culture du Sénat. Ça serait une première en Europe, vous l'avez un peu esquissé, donc cette interdiction possible, votée cet après-midi, des réseaux sociaux aux mineurs de moins de 15 ans. Et vous, qu'est-ce que vous en pensez ? Est-ce que vous êtes pour cette mesure ? On vous attend au standard 3210, que vous soyez parent, grand-parent. Qu'est-ce que vous pensez de l'addiction aux réseaux sociaux de vos enfants et puis du possible contrôle de l'âge ? Comment bien contrôler ? Est-ce que vous êtes prêt à donner vos documents d'identité, pourquoi pas à TikTok ? Venez en parler au 3210. Dans l'affaire Jubilard, cet après-midi, les avocats des différentes parties au procès en appel doivent se réunir à la demande de la présidente de la cour d'assises de Toulouse. Une réunion informelle dont on ne connaît pas à ce stade le contenu, mais qui intervient au lendemain de l'identification des ossements de Delphine Jubilard et à 2 mois du procès en appel prévu le 21 septembre. Et puis dans l'affaire des assistants parlementaires du Front National, Marine Le Pen et 11 autres condamnés se pourvoient en cassation 2 semaines après leur condamnation en appel pour détournement de fonds publics. Autrement dit, la bataille judiciaire se poursuit et l'enjeu est de taille. À moins d'1 an de la présidentielle, la Cour de cassation s'est fixée pour objectif de trancher

0: Derrière ses lunettes de soleil, ses yeux scannent la colline calcinée pour voir si elle repère des fumées.
1: On vérifie toujours parce qu'il fait super chaud. Et les pompiers nous ont dit d'être très vigilants pour les reprises de feu avec la chaleur. Il y a eu encore des hélicos. Et puis bon, bah, dès qu'on entend les hélicoptères, ça fait peur quand même. Hein.
0: Tous ici craignent de revivre le même scénario, ces flammes immenses, ce brasier qui détruit tout. Manu est parti en catastrophe au moment du feu. Il vient de rentrer pour faire un tour du quartier, les larmes aux yeux.
2: C'est ravagé. Hein. On connaît tout le chemin, c'est où on fait notre sport, le vélo, la course à pied, qu'on croise tous les jours les gens. C'est beaucoup de souvenirs, c'est horrible. Quand on voit tout ça, qu'on n'est pas à l'abri, c'est tellement peur et ça donne envie d'avoir un appartement et pas une maison et un jardin. Et on est si près d'une catastrophe comme ça. C'est dur.
0: Et les habitants vont continuer à vivre dans l'inquiétude un moment. Les pompiers évoquent un risque sévère d'incendie jusqu'à la fin de la semaine, avec ce vent sec et chaud et ces températures caniculaires.
3: Manon Meyer, allez-vous rester avec nous sur RTL? Dans un instant, on va évoquer cette recommandation de la Haute Autorité de Santé. Recommandation qui divise, obliger tous les soignants à se vacciner contre la grippe. A tout de suite.
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3: Midi 48 sur RTL, c'est une recommandation qui pourrait concerner des centaines de milliers de soignants. La Haute Autorité de Santé propose de rendre obligatoire chaque année le vaccin contre la grippe pour les personnels de santé. Mais aujourd'hui, à peine un soignant sur cinq est vacciné et cette obligation ne fait pas l'unanimité. Bonjour Agathe Landé.
28: Bonjour à tous.
3: Vous êtes la spécialiste santé ici de RTL. Bon, quelle suite le gouvernement peut-il donner à ces recommandations?
28: Eh bien, le ministère de la Santé a été très

0: clair, l'exécutif compte bien suivre cet avis de la Haute Autorité de Santé. Des concertations vont débuter dans les prochains jours avec les parties prenantes pour se mettre d'accord sur le calendrier. La Haute Autorité de Santé recommande que cette obligation s'applique en priorité dans les EHPAD dès que possible. Puis, dans un second temps, elle propose d'étendre la mesure à tous les soignants d'ici 3 ans, en cabinet de ville comme à l'hôpital.
1: Et alors, qu'en pensent les premiers concernés, Agathe, les soignants eux-mêmes ?
0: Eh bien, le sujet divise. Ghislaine Sicre, présidente du syndicat à Convergence Infirmière, redoute par exemple que cette contrainte ne vienne crisper la profession.
2: Le fait que ça soit obligatoire, c'est mal perçu par les professionnels. Ils estiment qu'ils sont assez grands déjà, ils savent ce qu'ils ont à faire. Et c'est dommage parce que faut pas que ça fasse l'effet inverse en fait. Il faudrait pas que les infirmiers le refusent et qu'ils quittent leur profession parce qu'ils ont trop de contraintes. Quand on sait déjà que c'est fragile en ce moment, je pense qu'il faut être vigilant.
0: Un argument que balaie Thierry Amouroux du Syndicat National des Professionnels Infirmiers.
3: On doit protéger les personnes les plus vulnérables, donc je vois pas pourquoi il y aurait des réticences en la matière. Il y a suffisamment de recul sur le vaccin de la grippe. Un soignant a une formation scientifique et là pour prôner la prévention et la vaccination.
0: Et cette contrainte semble inévitable car le vaccin est recommandé depuis des années pour les soignants. Pourtant, seuls 20% se vaccinent en EHPAD comme à l'hôpital.
1: Merci Agathe Landé, spécialiste santé de RTL. Et vous, qu'en pensez-vous? Si vous êtes soignant, en première ligne, êtes-vous prêt à vous faire vacciner? 32-10 pour réagir. Malgré la guerre au Moyen-Orient, malgré la hausse des prix, le tourisme se porte bien en France cet été. C'est le message ce matin sur RTL de celui qui est notamment ministre du Tourisme, Serge Papin. Après un début d'année en recul, les réservations sont reparties à la hausse avec en prime des touristes étrangers de plus en plus nombreux. Bonjour Mathilde Piquet.
4: Bonjour.
1: Le ministre a aussi annoncé un coup de pouce, une aide pour les vacances des familles modestes.
4: Oui, un coup de pouce ciblé pour des ménages aux revenus modestes, donc distribué dès cet été. Serge Papin a détaillé le dispositif ce matin sur RTL.
5: On va aider 300 000 familles à partir en vacances. Il y a un certain nombre de critères, ce sont beaucoup des familles monoparentales qui ne partiraient pas avec des enfants en bas âge. Donc ça va concerner presque 1 million de personnes.
4: Cette aide prendra différentes formes, une participation à des voyages organisés, des sorties d'une journée avec des associations de lutte contre la précarité ou encore, dans une moindre proportion, une aide financière directe avec des chèques vacances. Les bénéficiaires seront repérés par des associations locales. Le gouvernement n'a à ce stade pas fixé de conditions de revenus minimum. Ce sera donc du cas par cas pour des familles qui habituellement ne partent pas en vacances. Alors cette aide ne sera pas versé directement par l'État, mais par l'Agence nationale des chèques vacances pour un budget de près de 40 millions d'euros. Le ministère envisage de pérenniser le dispositif alors que 40% des Français ne partent pas en vacances.
1: Merci Mathilde Piquet du service économie et sociale de RTL. Tiens, un peu de musique à 12h51 sur RTL avec le tube de l'été qui est sorti il y a un an. Que je découvre, hein, je sais pas si c'est une bonne ou une mauvaise nouvelle. Bonjour Marie-Jiquel.
6: Bonjour Guillaume, bonjour à tous.
1: Du service culture de RTL, vous nous faites toujours découvrir des belles chansons. C'est donc Pilé, du rappeur Mauvais Joe, et qui connaît une belle embellie sur les plateformes d'écoute et sur les réseaux sociaux, parce que c'est notamment avec ce titre que les Espagnols ont célébré leur sacre hier en rentrant au pays. C'est une nouvelle pièce dans la machine à tube.
6: Oui, sortie discrètement en août 2025, Pilé, chanson franco-congolaise, connaît une explosion virale assez inattendue. Et oui, c'est aussi ça, hein, l'histoire des tubes de l'été, utilisés sur TikTok, hymne de la dernière fête de la musique, le titre s'impose numéro 1 du Top France Spotify devant Aya Nakamura, cumulant plus de 80 millions d'écoutes. Alors cette place du roi, son interprète Mauvais Joe la connaît bien, c'est l'un des 3 membres du groupe Triangle des Bermudes, déjà derrière le tube de l'été 2025 avec Chargé. Alors côté paroles, Pilé jouerait sur un double sens, un clin d'œil au Beat It de Michael Jackson, transformé phonétiquement en République démocratique du Congo en Pilé, mais aussi une référence à l'argent empilé. Voilà. Désormais adopté jusqu'au vestiaire de la Coupe du Monde, Pilé s'impose comme un sérieux candidat au tube de l'été 2026.
1: On va écouter un petit peu. Vous connaissez le
6: tour d'état? Oui, quand même. Oui, quand même.
1: Écoutez, il va falloir que je refasse ma culture musicale. Merci Marie-Jiquel. Et attention, au Tour de France, faut pas piler.
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1: J'ai tenté. Hein. Comme chaque jour, on prend la direction du Tour pour rejoindre Antoine de Carnes. Bonjour Antoine.
9: Bonjour Guillaume, bonjour à tous.
1: Bon, après la journée de repos, place à la dernière semaine de course. 16e étape ce mardi, un contre-la-montre individuel de 26 km en Trévian-les-Bains. Étonnons-les-Bains.
9: Oui, et la structure de ce contre-la-montre est on ne peut plus simple. C'est un tiers de montée, un tiers de descente et un tiers de plat. Et c'est dans la première partie que les coureurs pourront creuser des écarts. Dans la côte de Laringe, la pente est à 4,5% de moyenne. Puis il faudra faire attention à la descente particulièrement technique vers les bords du lac Léman. En tout cas, à la fin de ce chrono, il devrait y avoir des changements au classement général. Pas pour le maillot jaune évidemment, mais le top 10 devrait être bouleversé.
1: Et Antoine, depuis vendredi, le peloton est en émoi. Après le contrôle antidopage inopiné de Jonas Vingegaard et Tadej Pogacar en pleine nuit, respectivement 2h et 5h du matin, des contrôles qui se sont poursuivis, on vient de l'apprendre, dans d'autres équipes.
9: Oui, plusieurs formations ont reçu la visite hier soir de membres de l'ITEA, l'agence internationale de contrôle, dont la Decathlon CMA CGM de Paul Sexas à 20h30 et la Red Bull Borans Gros du Belge Remco Evenepoel à 22h. Et pour en parler, je suis avec Christophe Bérard, grand reporter pour Le Parisien aujourd'hui en France. Bonjour Christophe.
10: Bonjour Antoine.
9: Christophe, que signifie la poursuite de ces contrôles à des heures tardives ?
10: Alors tardives, oui et non. Il faut toujours remettre un petit peu les choses en perspective. Ce qui a été tardif, c'est le contrôle de Jonas Vingegaard à 2h du matin et celui de Tadej Pogacar à 5h. Là, des contrôles entre 20h et 22h. Alors oui, pour nous, ça semble tard, mais pour les coureurs, c'est pas non plus à des heures indues. Lors des journées de repos, c'est un grand classique d'être contrôlé par la lutte antidopage. On n'en aurait pas autant parlé si on n'avait pas eu les deux contrôles et de Pogacar et de Vingegaard avant. Alors maintenant, on peut aussi se poser la question et se dire, voilà, est-ce qu'il n'y a pas à minima un message de la part des autorités chargées de la lutte antidopage pour vous dire, on est là. Ça vraiment, les jours prochains le diront, et notamment le résultat des contrôles de Vingegaard et de Pogacar. Mais clairement, ça arrive comme ça, c'est pas anodin, ça, à minima, ça envoie un message. On est encore entre le fantasme et la réalité, on ne sait pas, il n'y a pas un climat de suspicion. Mais disons que, à minima, il y a un message de très très très forte prévention. On en est là pour l'instant, les jours prochains diront si c'est juste un message d'alerte ou si c'est plus grave.
9: Et Christophe, la Groupama FDJ a également été contrôlée, tout comme les formations Picnic Post-NL, Jayco Alula et Bahrain également. Merci Christophe.
10: À bientôt Antoine.
1: Antoine, justement, ces contrôles antidopage qui reviennent sur le devant de la scène pendant ce tour, ils en pensent quoi, les spectateurs de la Grande Boucle ?
9: Eh bien justement, on va leur poser la question ici, au village départ d'Evian-les-Bains. Bonjour monsieur, quel est votre prénom ?
11: René. Je suis pour les contrôles et il en faut donc. Si on veut que le cyclisme soit crédible, il faut contrôler toujours mieux et toujours plus. Même à 5h du matin, 2h du matin, ils partent à midi, 13h, ils ont encore largement le temps de se reposer.
12: Moi, je pense qu'il faut des contrôles, mais peut-être pas à des heures comme celle-là, quoi.
13: Si, pour moi, il faut continuer les contrôles quand même, parce que de toute façon, on en parle dans tous les sports et c'est important aussi de contrôler, en fait.
9: On reparle du dopage et en tout cas de contrôle dans le cyclisme.
14: On en parle beaucoup dans le vélo, parce que c'est les plus contrôlés, mais c'est juste que le cyclisme, on met une grosse étiquette dessus. Là, pour le coup, pour les cyclistes, les pauvres, ils roulent toute la journée, le peu de récupération, enfin, c'est compliqué pour eux.
1: Antoine, vous nous rappelez les rendez-vous du jour ?
9: Alors, le point sur la course, c'est toutes les demi-heures avec Cédric Chasseur à partir de 13h pour le départ du premier coureur. Et puis le Club Jalabert, c'est ce soir, toujours avec Cédric à partir de 19h15 avec évidemment Laurent Jalabert.
1: Merci beaucoup Antoine, à tout à l'heure.
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1: Allez, on passe à la météo. Anthony Kaczmarek, où est la pluie ?
15: Alors, j'ai regardé, j'ai mené l'enquête. Ah. Elle est sur la Norvège, sur la Pologne, donc très très loin de la France. Hein. Ça va rester très ensoleillé cet après-midi. Alors, on aura peut-être un orage en fin de journée sur le sud des Alpes et sur l'est des Pyrénées. Sinon, toujours ce temps très très sec, quelques passages nuageux sur les Hauts-de-France. Le vent qui souffle partout et qui renforce le risque de feux de forêt, notamment dans 5 départements près de la Méditerranée. Là, c'est une alerte rouge. Hein. Le risque est maximal dans l'Aude, le Gard, l'Hérault, le Var et le Vaucluse. Et d'ailleurs, c'est près de la Méditerranée qu'il fait aussi le plus chaud. C'est là qu'on a aussi 6 départements en vigilance orange canicule. 37 degrés prévus à Perpignan et à Toulon cet après-midi. 35 à Marseille, 35 aussi à Toulouse, 33 à Bordeaux et Avignon. Et puis sur la moitié nord, les températures sont un peu plus raisonnables cette saison. 27 à Paris et Strasbourg, 25 à Lille, 21 pour Cherbourg et Le Havre.
1: Merci Anthony. Restez avec nous dans un instant. Vous avez la parole au 3210. Soignants, venez nous parler de la vaccination obligatoire. Vaccination contre la grippe, mesure préconisée par la Haute Autorité de Santé. Et puis une autre question dans les auditeurs en la parole. Faut-il interdire les réseaux sociaux aux mineurs de moins de 15 ans ? On vous attend au 3210.
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1: Oui, vous avez la parole. On vous attend évidemment au 3210 pour réagir à l'actualité. Dans un instant, on va parler de cette obligation de vaccin contre la grippe pour les personnels soignants. Ça vous fait déjà beaucoup réagir. D'abord, le rappel des titres avec le maire d'Alès, Christophe Rivinck, exfiltré de chez lui en pleine nuit par le RAID, l'unité d'élite de la police. D'après nos informations, ce sont les services de renseignement qui ont déclenché cette opération. Un maire qui avait reçu la semaine dernière une enveloppe contenant 2 balles signée des narcotrafiquants de la DZ Mafia. Monique Barbu reçue en ce moment même à Matignon par Sébastien Lecornu, la ministre de la Transition écologique, qui pourrait poser sa démission du gouvernement après l'adoption hier de la loi d'urgence agricole par les députés. Un texte qui réintroduit 2 pesticides controversés. Les réseaux sociaux doivent-ils être interdits aux mineurs de moins de 15 ans ? Sénateurs et députés trancheront cet après-midi pour une mise en application de la loi dès le mois de septembre. Et puis top départ de cette 16e étape du Tour, le seul contre-la-montre individuel de cette édition, 26 km en solitaire entre Évian et Thonon-les-Bains, un exercice de vérité qui devrait creuser les écarts entre les favoris. Bonjour Cédric Chasseur. Vous êtes avec Laurent Jalabert qui a reconnu le parcours de l'étape ce matin à vélo.
26: Oui, le premier coureur s'était lancé à 13h pour ces 26 km entre Évian et Thonon. Laurent Jalabert, vous avez pu arpenter ce parcours. Qu'est-ce que vous en avez pensé ?
27: Ah, c'est un parcours exigeant, très difficile dans la première partie. Les 9 premiers kilomètres sont en montée. C'est du 4,5-5%, donc ça va demander avoir beaucoup de puissance, pousser du braquet. Et l'écart, je pense, il va se creuser surtout dans cette portion-là. Et ensuite, les coureurs vont aborder une portion en descente très technique. Un enchaînement de virages Très vive allure d'ailleurs, la route est parfaite, hein, mais la trajectoire est tendue et on peut aller très vite à la faute. Et puis la dernière partie, sur les derniers 5 km, on a des portions un peu plus roulantes. Là, on peut enfin se mettre en position pour rouler très fort. Ouais, c'est un beau chrono, piégeux et physique.
26: Et on a hâte de voir ces candidats au podium s'exprimer cet après-midi. Quelques horaires, Paul Sexas, 17h09, Isaac Del Toro, 17h11, Remco Evenepoel, 17h13 et Tadej Pogacar qui fermera la marche à 17h15. À tout à l'heure, 19h15 pour le Club Jalabert, Laurent.
27: À tout à l'heure, oui.
1: Merci beaucoup Cédric et vous, on vous retrouve juste avant 13h30 pour un petit point sur le Tour. La météo, Anthony Kaczmarek, ça reste plutôt frais dans les prochains jours par endroit, plutôt chaud à d'autres, mais sec partout.
15: Oui, toujours pas de pluie en vue au moins jusqu'à vendredi. Demain, même schéma qu'aujourd'hui, quelques petites nuances quand même, des petits débordements nuageux qui arrivent de Belgique et de mer du Nord, donc ce sera un petit peu plus gris encore qu'aujourd'hui sur les Hauts-de-France, les Ardennes, peut-être jusqu'au nord de la région parisienne. 2-3 gouttes possibles, mais vraiment anecdotiques, hein. Entre Lille et Charleville-Mézières et puis ailleurs, toujours ce ciel totalement dégagé. Quelques orages seulement en montagne et seulement sur l'est des Pyrénées. A priori, pas sur les Alpes demain. Et toujours du vent, notamment le Mistral dans le sud-est qui va encore renforcer le risque de feux de forêt. Les températures toujours fraîches sur la moitié nord au réveil, entre 10 et 16 degrés. 16 à 25 déjà sur la moitié sud. Et puis dans l'après-midi, ça va remonter un petit peu à l'ouest. On aura 31 degrés à Nantes, par exemple, demain après-midi. 27 à Paris et Brest, 22 à Lille et encore de fortes chaleurs entre le sud-ouest et la Méditerranée. 35 pour Bordeaux et Nîmes, 36 à Toulouse. Mais demain, quand même, nous n'aurons plus que 4 départements en vigilance orange canicule puisque le Gard et les Bouches-du-Rhône vont en sortir ce soir à 22h. Et il faudra donc attendre samedi pour voir le retour de la pluie sous forme d'orage dans la moitié sud et sous la forme d'une vraie perturbation dimanche qui traversera tout le pays d'ouest en est.
1: Merci beaucoup, Anthony.
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0: Je ne suis pas du tout pour la vaccination anti-grippe obligatoire. C'est encore de nouveau une atteinte à la liberté de chacun. J'espère que cette obligation-là ne sera pas effective.
1: Voilà le message sur le répondeur RTL de Claire, donc une soignante qui est contre l'obligation vaccinale recommandée pourtant par la Haute Autorité de Santé, obligation donc du vaccin de la grippe pour les personnels soignants. Bonjour Marie-Lise.
2: Oui, bonjour.
1: Vous nous appelez de Crépy en Valois.
2: Oui, tout à fait.
1: Vous êtes infirmière libérale et vous ne voulez pas vous faire vacciner contre la grippe, pourquoi ?
2: Non, je ne veux pas me faire vacciner contre la grippe. Alors, dans un cadre personnel, peut-être que, oui, effectivement, si j'en avais besoin, je me ferais vacciner. Mais concernant la profession, je ne vois pas pourquoi on nous obligerait, encore une fois, à nous vacciner. On est tout le temps sous le coup ou d'une obligation ou d'une interdiction. C'est plus possible, en fait. Ils vont épuiser la profession à nous coller des interdictions comme ça. On n'est pas les seuls qui gravitent autour du malade. Mmh. Le patient, il est chez lui. Il ne voit pas qu'une infirmière tous les jours ou une aide-soignante. Il voit énormément de gens, il y a la famille qui peut être porteur, il y a les petits-enfants, les arrière-petits-enfants, le boulanger, je décris personne, attention, oui. Mais on n'est pas les seuls à intervenir, on ne peut pas obliger une profession à se faire vacciner.
1: Mais vous êtes en contact quand même avec des patients qui peuvent être malades et vous allez en voir beaucoup, vous voyez des personnes fragiles, c'est ça que dit la Haute Autorité, vous
2: oui,
1: comprenez pas ce message-là ?
2: Si, je le comprends, bien sûr que je le comprends, mais on prend des mesures barrières. On est masqué, le moindre nez qui coule, la moindre toux, on travaille masqué. Et ça, depuis les années Covid. Mmh. Et on a des mesures barrières, on a de la distance, on a un masque, on met des gants.
1: Et vous pensez que c'est suffisant, ces mesures barrières ?
2: Alors, si vraiment on est très malade, on s'arrête. Mmh. Mais après, on peut pas nous obliger.
1: On va prendre Véronique Restez avec nous, Marie-Lise, parce que Véronique, elle a une histoire autour de ça. Bonjour Véronique, vous nous appelez de Morsan-sur-Orge.
3: Oui, bonsoir.
1: Et bonjour. Alors, vous, il y a eu un impact concret de cette non-vaccination. Racontez-nous.
3: Oui, alors moi, je suis complètement pour l'obligation des personnels soignants et administratifs dans les hôpitaux, parce que tout le monde mange la même cantine, les administratifs et les soignants, donc il n'y a pas de raison d'éviter les administratifs. Oui. Au moment de la grippe H1N, donc dans les années début 2000, j'avais la fille d'une de mes amies d'enfance qui avait 10 ans, une leucémie, soignée à l'hôpital à Marseille. Elle est en bulle stérile parce que aplasie médulaire et tout. Et ben, il y en a une infirmière qui est arrivée à lui coller la grippe H1N. Voilà, elle s'est pas vaccinée. Et puis, elle était certainement en incubation. Et puis, est-ce que c'était le sens de l'honneur et du devoir ? Je vais travailler, quoi qu'il arrive, je suis malade. ou ne pas vouloir perdre, je sais pas, des gens de congé ou je sais pas. Mmh. Mais enfin, toujours est-il que en bulle stérile, une gamine de 10 ans en aplasie médulaire qui attrape la grippe.
1: Ouais. C'est des séquelles normal. Derrière. Marie-Lise, ça vous fait réagir, vous qui êtes infirmière libérale?
2: Mais bien sûr, cette histoire, elle est terrible à entendre, cette histoire. Mais encore une fois, est-ce qu'elle aurait pas attrapé ailleurs? Est-ce qu'on peut incriminer une seule personne de l'avoir contaminée? Est-ce qu'on en est sûr?
1: Véronique.
3: Alors, madame, vous êtes infirmière, vous savez qu'un gamin de 10 ans qui est en leucémie et qui attend une greffe et qui est en aplasie médulaire, elle a pas de visite en bulle stérile. Ça fait un moment qu'elle n'est pas rentrée chez elle. Elle n'a pas vu ses copines de classe ni sa maîtresse. Donc, voilà. Par contre, moi, il y a une chose qui m'interroge.
1: Oui, Véronique.
3: C'est que les infirmières, en particulier, qui disent atteinte à la liberté et machin, c'est les premières à courir à l'Institut Pasteur pour se faire faire des vaccins contre la fièvre jaune, le choléra, le TAB et tout ce qu'on veut, pour partir en vacances dans des contrées...
1: Mais c'est un peu différent, là, c'est une vaccination choisie.
2: C'est une vaccination choisie, c'est différent. Là, c'est la profession qui... Mais bien sûr, mais pas de nous imposer des vaccinations. Moi, j'ai des collègues qui n'ont pas travaillé pendant des mois et des mois parce qu'ils refusaient de se faire vacciner. Ils en ont pas dit, ces gens-là.
1: C'était la vaccination contre le Covid dont vous parlez, Marie-Lise, puisqu'il y avait une obligation vaccinale.
3: C'est bien dommage que la profession d'infirmière réponde maintenant à d'autres codes que le dévouement, le sacerdoce.
2: Non, parce qu'on peut pas toujours travailler sur le dévouement. On n'est plus des bonnes sœurs. On nous tire dans les pattes de. Non, pas du tout, madame. On nous tire dans les pattes de tous les côtés.
1: Parce que Marie-Lise, ce que vous nous dites, c'est que vous avez aussi, au-delà de cette question de la vaccination, des conditions de travail qui deviennent de plus en plus compliquées.
2: Exactement, j'allais dire, c'est ce que je voulais dire. On a des conditions qui sont rudes. On paye des charges. Vous vous imaginez même pas à quel point. On nous fait faire des papiers dans tous les sens. Ça devient de plus en plus administratif. On est contrôlé par la Sécu pour le moindre truc de travers. Alors, il y en a qui fraudent, je dis pas, mais il y en a partout, dans toutes les professions, dans tous les métiers. Mais nous, on est particulièrement sous pression. On n'est pas assez nombreuses. On remplace dans les déserts médicaux les médecins qui sont pas là. On dépanne, on aide.
1: Et vous vous sentez prise pour cible, là, Marie-Lise, quand on vous dit qu'il faut vous vacciner?
2: Oui, je me sens prise pour cible, mais limite personnellement, parce que, je vous dis, ça commence à bien faire. Vous savez, quand il y a eu le Covid, on a monté un centre de vaccination dans notre ville, Trépy-en-Valois, souvenez-vous, c'était une ville qui a été fort marquée par le Covid. Mmh. On a eu le premier décès chez nous du Covid. On a été en quarantaine bien avant les autres. Et j'ai monté le centre de vaccination avec des collègues et on a travaillé quasi jour et nuit pour vacciner tout le monde. Je suis pas anti-vac, mais pas du tout. Mais je veux juste pas qu'on nous oblige encore à faire quelque chose qu'on ne veut pas.
1: Restez avec nous, Marie-Lise, et on entend votre émotion, évidemment. Vous êtes des professions, les soignants qui sont très exposés et donc elle pose question à cette interdiction. Cette obligation de vaccination, pardon, vous attend au 3210 pour venir réagir avec nos auditrices. À tout de suite.
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1: Oui, vous avez la parole, évidemment. On est ensemble jusqu'à 13h30 et ça réagit beaucoup au 32-10 sur cette recommandation qui pourrait concerner des centaines de milliers de soignants. La Haute Autorité de Santé qui propose de rendre obligatoire chaque année le vaccin contre la grippe pour ses soignants, justement. On accueille Nicolas. Bonjour Nicolas.
9: Bonjour.
1: Vous nous appelez de l'Aube, de Troyes, et vous êtes cadre de santé dans un hôpital privé. Ça vous concernerait aussi en tant que cadre de santé, comme vous êtes personnel administratif?
9: Oui, parce que je suis au contact des patients.
1: Et alors, vous en pensez quoi de cette vaccination contre la grippe obligatoire? Vous êtes pour ou contre?
9: Alors, je vais peut-être pas faire l'unanimité, mais pour moi, il n'y a même pas de débat. En fait, c'est le même du même titre que on doit mettre des gants pour aller toucher une sonde urinaire. Bien sûr, on se vaccine contre la grippe pour se protéger soi d'abord, nos familles, nos enfants, nos personnes âgées qui vivent chez nous, mais aussi nos patients qui sont à l'hôpital pas pour le plaisir, pas pour les vacances. Ils sont à l'hôpital souvent parce qu'ils sont fragiles. Et au même titre, voilà, qu'on met un masque, on se vaccine, bien sûr. Aujourd'hui, il n'y a pas de débat pour la vaccination, par exemple, contre l'hépatite B, elle est obligatoire. Contre la polio, elle est obligatoire. Et en fait, je comprends pas. Effectivement, c'est tous les ans. Je pense, pour moi, le problème est plus un problème de comment faire vacciner tous les soignants chaque année.
1: La logistique qu'il faudrait mettre en place.
9: Tout à fait, tout à fait. Pour moi, c'est plus là que je vois le débat, comment on s'organise. Mais j'entends qu'on puisse se dire non, j'ai pas envie de me faire vacciner. Mais enfin, c'est le cœur de notre métier.
1: Et vous êtes déjà vacciné contre la grippe, Nicolas? Comme vous dites que ça fait partie des mesures à prendre, vous le faites déjà?
9: Alors, je le fais déjà. Je suis diplômé de 2007. D'accord. Et il me semble qu'il y a, pendant, au tout début de ma carrière, je ne le faisais pas. Et je me suis retrouvé un beau matin à 41 de fièvre, en train de préparer des piqûres en m'appuyant dans le couloir contre la barrière, parce que j'avais attrapé la grippe. Et de ce jour, je peux vous dire que je me fais vacciner d'abord pour moi, c'est peut-être un peu égoïste. Et puis, quand on voit les personnes âgées fragiles, pour moi, ça a du sens, bien sûr.
1: On va prendre Élodie. Merci Nicolas, restez avec nous. Élodie, bonjour.
16: Oui, bonjour.
1: Vous êtes infirmière en laboratoire, vous nous appelez Dépanie. J'ai l'impression que pour vous, à ce que je lis, c'est niette, pas du tout.
16: Alors, c'est pas que c'est niette. Moi, ce qui me gêne, c'est le mot obligation. Ah. Je trouve que je suis désolée. On a déjà plus de soignants. On a perdu les trois quarts de nos soignants à cause de cette obligation vaccinale, souvenez-vous, pour le Covid.
1: Peut-être pas trois quarts quand même, mais certains, en tout cas, n'avaient pas voulu se faire vacciner.
16: Exactement, on a perdu quand même pas mal de soignants, donc il y a plus beaucoup de monde dans les hôpitaux. Moi, ce qui me gêne, c'est vraiment l'obligation. Je comprends qu'il faut protéger les gens, mais quand moi, par exemple, au laboratoire, des patients viennent, c'est aussi à eux aussi de prendre leurs précautions et, par exemple, de mettre un masque s'ils commencent à tousser. C'est pas, je veux bien me protéger moi, mais le patient en face ne se protège pas forcément lui, alors qu'il a des symptômes. Oui, dites-moi.
1: Oui, vous, en tant qu'infirmière dans le laboratoire, vous avez tout le temps le masque?
16: Alors non, on l'a pendant des grandes périodes, éventuellement quand il y a des périodes de pandémie, quand par exemple il y a des périodes de grosses maladies grippe, mais non, on l'a pas tout le temps, non. Mais les patients peuvent arriver, peuvent tousser, peuvent être symptomatiques, peuvent avoir de la fièvre et ne rien mettre, faire aucun geste barrière. Je veux dire, les gestes barrières, ça existait pendant le Covid. Maintenant, moi j'ai des patients qui vont aux toilettes, qui savent pas les mains derrière.
1: Mais vous, qu'est-ce qui vous pose problème au fond, au-delà de la liberté? Vous en avez peur de ce vaccin contre la grippe? Parce qu'on le connaît quand même très bien, donc pourquoi vous n'avez pas envie de faire la petite piqûre?
16: Alors moi je l'ai fait, je l'ai fait.
1: D'accord,
16: une
1: vous
16: fois,
1: l'avez fait.
16: Et la seule, ouais. Je l'ai fait une fois et la seule fois que je l'ai fait, j'ai été malade.
1: Ah, bah ça arrive, c'était quoi? C'était des effets
16: ça
1: secondaires
16: arrive,
1: ou vous avez chopé la grippe derrière?
16: Ouais, j'ai eu une bonne grippe derrière, ouais. Mais après, c'est vrai que c'est... Je comprends que en tant que patient, on comprenne pas que les soignants ne se vaccinent pas. Ça, je l'entends tout à fait. Mais le mot obligation, moi, me dérange vraiment beaucoup. Quoi. Oblige. Et j'ai peur. Il faudrait essayer de comprendre pourquoi les soignants le font pas. Je crois qu'on est que 20% à se vacciner. Il faudrait comprendre pourquoi on le fait pas, plutôt que d'obliger et de se radicaliser dans cette obligation. Vous voyez ce que je veux dire? Il faudrait comprendre pourquoi on le fait pas. Et peut-être mettre des campagnes. Je sais pas.
1: Il y a peut-être un défaut d'information ou c'est
16: peut-être. Ouais. Peut-être. peut-être
1: sur les effets. Et pourtant, on se dit que vous êtes en première ligne. Vous parlez des patients qui respectent pas les gestes barrières, mais c'est aussi un exemple qu'il faut donner. Elodie, si vous avez peur, vous, du vaccin, puisqu'on sent une forme de peur, ou en tout cas d'envie de pas le faire, comment vous voulez que derrière les patients se disent si son infirmier n'est pas vacciné, pourquoi nous on irait se vacciner?
16: Je comprends, j'entends tout à fait, mais ça reste une obligation. Enfin, c'est ça qui me dérange. Voilà.
1: C'est votre avis en tout cas, et on est là pour l'entendre au 3210 dans les auditeurs en la parole. Merci Elodie. Jean-François est avec nous. Bonjour Jean-François.
17: Bonjour.
1: Vous êtes infirmier remplaçant. Ça vous évoque quoi? C'est ce qu'on est en train de dire là. Vous non plus, vous avez pas envie de vous faire vacciner comme infirmier?
17: Non, moi j'ai pas envie non plus de me faire vacciner comme infirmier. Parce que déjà, je vais reprendre un petit peu par rapport à l'hépatite B. Quand je suis rentré à l'école d'infirmière, il y avait une obligation d'être vacciné contre l'hépatite B. Ils en sont revenus de ça, hein, où ils ont effectivement remarqué que ça avait engendré des risques de sclérose en plaques, etc. quoi. Voilà. Donc du coup maintenant, il n'y a plus d'obligation de ce côté-là.
1: Oui, mais le vaccin contre la grippe, vous qui êtes soignant, c'est pas du tout la même chose. Il y a des milliards de personnes vaccinées chaque année. On le connaît bien, non?
17: Ouais, mais le vaccin contre la grippe, si vous voulez, moi, j'ai été titulaire avant, j'étais infirmier libéral, hein, j'avais mon cabinet. Hein. Moi, je le faisais automatiquement parce que si j'étais malade, eh ben, j'avais pas d'argent qui rentrait derrière parce que j'étais à la maison en arrêt, quoi.
1: Donc ça vous donnait envie?
17: Bah, par la force des choses, je veux dire, vous n'aviez pas le choix, quoi. Ouais. Après, c'est aussi pour me protéger, moi, parce que j'ai pas envie d'être malade. Et puis, effectivement, secondairement, pour protéger mes patients, quoi. Après, je rappelle aussi une chose, c'est que le vaccin de la grippe, il est fabriqué sur la souche de l'année passée. Mmh. D'accord? Donc, c'est pas forcément un bouclier à 100%, quoi. Vous pouvez être vacciné contre la grippe et avoir la grippe quand même, qui sera atténuée, mais vous pouvez quand même être contagieux et contaminer vos patients, quoi.
1: Oui, et on peut aussi ne pas l'avoir. Donc vous, ce que vous dites, c'est vous avez des mauvaises expériences par le passé. Mais ce que je comprends pas, c'est que vous vous faisiez vacciner quand vous aviez votre cabinet, mais aujourd'hui vous êtes remplaçant, vous vous faites plus vacciner.
17: Je le fais quand même, quoi. Mais après, c'est du privé. Mais après, le côté obligation, moi, c'est ça ce qui me gêne.
1: D'accord.
17: Quoi.
1: Donc vous
17: je veux
1: dire,
17: à chaque fois, on nous oblige à faire des choses dans notre profession, et si on le fait pas, on est des mauvais élèves, on va se faire taper sur les doigts, on n'aura pas le droit d'exercer, enfin, etc. quoi. Je pense qu'il faudrait peut-être plutôt se battre contre les infections nosocomiales à l'hôpital, qui ça est un vrai sujet, quoi. Mmh. Là-dessus, personne ne met une obligation de quoi que ce soit, quoi. Parce qu'à ce moment-là, je veux dire, est-ce qu'on est derrière les infirmières ou d'autres soignants, hein, ou d'autres personnels, quoi, hein, voilà. Est-ce que tu te laves vraiment les mains? Est-ce que tu fais tous les protocoles qui sont mis en place?
1: Donc c'est plutôt la liberté individuelle, c'est ce que vous nous dites, Jean-François.
17: C'est ça.
1: Merci beaucoup.
17: Effectivement, quoi.
1: Merci d'avoir été avec nous ce midi. Merci à tous ceux qui sont venus, Véronique, Marie-Lise, Elodie et tous les autres qui sont venus ce midi dans les auditeurs ont la parole, qui nous ont appelés au 3210. Ça fait débat, ça fait réagir. On va continuer à en entendre parler, évidemment, de cette proposition qui pourrait être adoptée par le gouvernement. Tiens, ça aussi, je pense que ça vous fait déjà réagir au 3210. C'est les réseaux sociaux et donc ce projet de loi qui va être voté d'abord au Sénat, puis à l'Assemblée nationale cet après-midi, qui vise à interdire les réseaux sociaux aux mineurs de moins de 15 ans. Est-ce que vous pensez que c'est une bonne idée? Quelle est la situation chez vous à la maison si vous avez des ados ou des enfants? Venez nous en parler tout de suite au 3210. Toute la journée.

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13: Et avec vous surtout, et cette question, faut-il interdire l'utilisation des réseaux sociaux aux mineurs de moins de 15 ans? C'est la question qui est posée cet après-midi aux sénateurs et à nouveau aux députés dans le cadre d'un texte de loi. On va tout de suite accueillir Sarah. Bonjour Sarah.
14: Bonjour Guillaume.
13: Vous nous appelez de Cannes, il y a du soleil?
14: Ah, beaucoup.
13: Et la chaleur, ça va?
14: On fait avec, disons que c'est vrai que c'est un été où on est habitué à autant, aussi longtemps, mais écoutez, ça va, on a les bonnes habitudes du Sud, on veut les fermer, etc.
13: Et on reste surtout à la maison, et alors là, à la maison, vous, j'imagine que ça doit être le combat de tous les jours, vous avez deux enfants, 17 ans, 11 ans, et vous devez traquer les TikTok, les Insta et les autres Snap.
14: Vous avez tout à fait, ouais, c'est tout à fait ça en fait. Et déjà, il y a une règle que j'ai mis toujours, les garçons, parce que j'ai deux garçons, ou ne publier aucune photo. Je les ai vraiment sensibilisés à ça, mais surtout ce qui nous est arrivé déjà avec le premier de 17, et il avait 12 ans, et c'était à peu près pendant la période du Covid, l'air de rien, on lui laisse un petit peu les jeux en réseau, etc. Et puis le téléphone un peu plus, et il a fait une rencontre.
13: Ah.
14: Une rencontre au début amicale, virtuelle, qui s'est transformée en rencontre amoureuse.
13: D'accord.
14: Personne qui l'a jamais vu, sauf que notre fils, il s'est transformé. C'était un jeune qui faisait de la batterie, qui était joyeux, qui voyait ses copains. Et en fait, il a tout abandonné progressivement et est devenu très agressif et violent. La seule chose qui nous a sauvés, c'est qu'on avait une psychologue. Moi, je me souviens, un jour sur un parking, j'emmenais un de mes petits garçons au sport et puis je rencontrais une mamie, puis là j'explose en larmes et elle me dit mais qu'est-ce qui se passe, je l'explique brièvement et elle me dit écoutez, gardez le lien, voilà la seule phrase qu'elle m'a bien que j'ai retenue, et je me suis dit comment on fait pour garder le lien, alors j'essayais de dire à mon fils écoute, me dis-nous qui est cette fille, etc. Bref, pas possible, il a failli fuguer, on l'a retrouvé, enfin ce gamin, alors que nous étions des parents, cadrants, aimants, tout ce que vous voulez, enfin.
13: Le piège des réseaux.
14: Ah, le piège, mais enfin, jamais, en plus je suis professionnelle de santé, mais jamais, moi je me serais dit, c'est pas possible. Donc quand j'entends, c'est une histoire.
13: Et comment il en est sorti alors?
14: Alors, je me rappelle très bien, c'était un soir dans la cuisine d'hiver, et c'était encore une scène de violence où le petit s'était caché, parce qu'il avait très peur de son frère qui le poussait et tout. Je me suis mis devant la porte et je lui ai sorti l'excuse, et c'était pas faux, hein. Je lui ai dit, écoute, j'ai des patients dans la BAC et dans la police, je saurais, je fais un peu le bluff, mais je suis arrivée, et je lui ai dit, je saurais avec qui tu parles, donne-moi le numéro de cette fille.
13: Ouais.
14: Et parce que c'était la énième dispute, il a fini par dire « Écoute, maman, je vais arrêter cette relation. » Et pourquoi ? Il m'a dit après, plus tard, parce qu'il dit « J'en ai marre de me fâcher avec vous. » Parce que ce qui avait finalement l'avait retenu, c'était la jolie relation que nous avions avant avec son frère, son père et moi, où ça rigolait ou autre. Et c'est parce qu'on n'a pas lâché. Et je vous assure que ça a été 2 ans d'enfer.
15: Rester derrière, et c'était le piège. Vous avez jamais su qui était derrière ce numéro,
14: non,
15: si c'était vraiment une jeune fille ou pas ?
14: Non, et lui ne saura jamais. Je crois que c'est... Notre fils, il a failli fuir. Enfin, il a failli fuir. Il a fugué, on l'a rattrapé. Ou autre, mais je voudrais dire aux parents ne jamais lâcher.
15: La méfiance. Merci Sarah pour ce témoignage. On va aller voir parce qu'on est pris par le temps, mais c'est vraiment un témoignage qui nous prouve le danger de ces réseaux. Claudine, bonjour.
16: Bonjour.
15: Vous avez un garçon de 15 ans, toujours pas de téléphone portable, comment vous faites ?
16: Toujours pas. Bah, il l'aura, je pense, là pour la rentrée scolaire, puisqu'il va rentrer au lycée, donc il faut un moment aussi qu'il puisse un peu vivre avec son temps, mais il est informé d'avance qu'il y aura un contrôle parental et qu'il n'y aura pas de réseaux sociaux dessus.
15: Et il n'est jamais allé ni sur TikTok ni sur Instagram, vous en êtes sûr ? Il fait quoi de son temps ?
16: Bah, il n'y est pas allé parce qu'il n'a pas les outils pour y aller.
15: Et à l'école, vous ne savez pas s'il n'a pas sur le portable des copains ?
16: Alors, sans doute que si, hein, dans le bus, je ne suis pas naïve non plus, je sais bien qu'il regarde des choses. Après, il y a 10 minutes de trajet le matin, 10 minutes le soir. Bon, je ne suis pas ultra inquiète non plus. Au collège, de toute façon, les portables étaient interdits, donc je n'avais pas de souci à ce niveau-là. Je sais que dans la cour, il n'y avait pas de possibilité.
15: En tout cas, rien à la maison.
16: Là, depuis Noël, il avait une tablette par ses grands-parents, mais pareil, ultra verrouillée, contrôle parental strict.
15: Et il réclame pas, lui, à la maison, il dit pas, mais les copains, ils m'ont dit TikTok.
16: Alors, si on lui avait donné la permission d'avoir un portable plus tôt, bien sûr qu'il l'aurait pris, il n'y a aucun doute là-dessus. Mais après, je pense qu'il comprend aussi, il est plutôt raisonnable, donc c'est pas sujet à dispute ou à crise. Et il comprend aussi l'intérêt que peut avoir ce refus. Dans les années antérieures, il y a eu des histoires de harcèlement dans sa classe qui ont pris des proportions importantes parce que ça restait pas dans le cadre de l'école, mais ça se dispatchait sur les réseaux le soir, le week-end, etc. Merci. Et on lui a dit, tu vois, t'es protégé.
15: Bien protégé et bien encadré, c'est peut-être le mot de la fin. Merci Claudine de nous avoir appelé au 3210. Merci à tous les autres, on est un peu pris par le temps, mais en tout cas, ça vous fait réagir. Et on retient quand même ce beau message de prévention. Méfiez-vous de ce que font vos jeunes sur les téléphones. Allez, on va tout de suite partir dans la grande boucle, la 16e étape du Tour, ce contre-la-montre individuel. Bonjour Cédric Chasseur.
17: Bonjour Guillaume.
15: Ça a commencé depuis une petite demi-heure.
17: Et on a une vingtaine de coureurs pour l'instant sur la route entre Évian et Thonon. Ce contre-la-montre de 26 km et un point intermédiaire, un premier point intermédiaire au milieu de cette difficulté de 9,6 km, la côte de Laringe. C'est Baptiste Weisstrofer qui est pour l'instant en tête avec un temps intermédiaire à 9 minutes et 50 secondes devant le Belge Milan Frotin. Évidemment, ça va beaucoup évoluer puisqu'on a un départ inversé par rapport au classement général. Les meilleurs arriveront au fur et à mesure de l'après-midi. Mais pour l'instant, au point X, puisque c'est ainsi qu'il est dénommé, ce premier point intermédiaire, c'est Baptiste Weisstrofer qui est en tête devant Milan Frotin pour 3 secondes.
15: Merci beaucoup Cédric Sagesseur. On vous retrouve toutes les demi-heures et donc à 14h. Et tout de suite, RTL raconte. Bonjour Bérénice Bourgueil et bonne fête.
18: Mais bonjour, mais merci.
15: C'est la fête des Belges aujourd'hui, je l'ai appris.
18: Noble Belgique, ô mère.
15: Faut que fête blanc. Je crois que je préférais piler tout à l'heure. Je sais pas si vous avez entendu dans le journal, on a découvert des chansons. Et on découvre plein de choses avec vous cet après-midi aussi. Mais
18: vous n'aimez pas mon hymne national ?
15: Ah si, j'adore l'hymne national. L'interprétation, peut-être un chouïa moins.
18: Le roi, la loi, la
15: Allez,
18: liberté. Merci
15: bon
18: Guillaume.
15: Bon courage aux auditeurs, bon après-midi, profitez.
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18: Bonjour tout le monde, j'ai bien compris, je ne vais pas me présenter au Radio Crochet qui va arriver peut-être bientôt un jour. Non, je vais arrêter, je vais me contenter de passer l'après-midi avec vous et de vous proposer des récits, des histoires qui vont vous passionner. Au programme aujourd'hui et en direct jusqu'à 15h30 sur RTL, un autre grand récit signé André Dussoli. On continue notre feuilleton, les secrets de Donald Trump. Ce sera avec Marie Zafimi. Ensuite, on vous propose une nouvelle série, les voitures mythiques. Et pour finir l'émission, notre feuilleton musical, vous commencez à en avoir l'habitude, la saga David Bowie, le tout en compagnie de Vincent Parisot. Des cadeaux à gagner également, des écouteurs, des jeux de société et des romans. Ce sera au 3210, notez déjà ce numéro de téléphone important. Allez, c'est parti pour un premier récit. 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
19: Il est un peu plus de 22 heures à l'aéroport d'Osaka. La nuit est humide et froide. Sur le tarmac, un jet privé attend. Moteur allumé, prêt à s'élancer vers Istanbul. Un grand coffre noir au poignet métallique vient d'être chargé. Officiellement, c'est une malle de matériel audio, lourde et verrouillée. Mais à l'intérieur, roulé, immobile, un homme retient son souffle. Il a 65 ans, porte un jean sombre et un gilet discret. Son cœur bat à tout rompre. Carlos Ghosn, autrefois l'un des dirigeants les plus puissants de la planète automobile, est en train de fuir le Japon. Comment en est-il arrivé là? Pour comprendre, il faut remonter à ses tout premiers souvenirs, au Brésil, où sa famille, d'origine libanaise, prospère dans le négoce du caoutchouc et du transport aérien. À 6 ans, le petit Carlos tombe gravement malade. Une intoxication rare, due à l'eau locale, ravage son système digestif. Pendant des mois, il dépérit, incapable de s'alimenter normalement. Sa mère prend alors une décision radicale. Quitter le climat étouffant du Brésil et partir se réfugier dans les montagnes libanaises où l'air est plus sain et l'eau plus sûre. Elle confiera plus tard, « Si je n'avais rien fait, je l'aurais perdu. » Ce départ brutal bouleverse l'existence du petit garçon. Du jour au lendemain, il doit changer de langue, d'école, de culture. Mais ce déracinement précoce lui donne une capacité d'adaptation exceptionnelle. Je me suis habitué très jeune à arriver quelque part où je ne connaissais ni la langue, ni les codes, et à m'y faire accepter. À Beyrouth, il apprend l'arabe, puis le français dans une école jésuite. Élève brillant, il devient major de sa promotion et réussit les concours des grandes écoles françaises, Polytechnique et les mines de Paris. Polyglotte, ambitieux, compétiteur insatiable, Carlos Ghosn gravit les échelons à une vitesse fulgurante. D'abord chez Michelin, où il s'impose comme un redresseur d'usine. Ensuite chez Renault, où il bâtit sa réputation en sauvant des marques au bord du gouffre, mais aussi en coupant sans état d'âme dans les coups. Cette méthode implacable lui vaut un surnom qui le suivra toute sa carrière, le Cost Killer, le tueur de coups. En 1999, Renault prend une participation décisive dans Nissan, constructeur japonais au bord de la faillite. Carlos Ghosn s'envole pour Tokyo, apprend la langue,
20: Hanawa-san, goshukai, arigato gozaimasu.
19: La culture locale, les codes, et impose son style. Un matin, costume sombre et voix ferme, il s'avance devant les cadres. Voici le plan. Nous avons trois objectifs. Désendettement, profitabilité, part de marché. Nous fermerons ce qui ne produit plus de valeur, nous simplifierons les gammes, nous investirons dans l'ingénierie. Nissan redeviendra rentable en 3 ans. Dans la salle, on lève les yeux. 3 ans ? Impossible ! On le prend pour un fou. Mais Carlos Ghosn applique sa méthode. Et 2 ans plus tard, les chiffres tombent. Objectif atteint avec 1 an d'avance. Premier étranger à diriger un grand constructeur nippon, l'homme est désormais une légende vivante. Il s'affiche à la une de tous les magazines économiques et devient même un héros de manga, une reconnaissance suprême au Japon. Et puis, un matin de 2018, tout s'écroule.
1: Breaking news, Nissan has revealed that its chairman has been arrested.
21: One of the known Nissan boss, Carlos Ghosn.
22: Carlos Ghosn has now been arrested, as has Guy Kelly, the other executive.
19: Nous sommes le 19 novembre. Carlos Ghosn atterrit à Tokyo dans son jet privé. À peine arrivé, ce patron tout-puissant est interpellé sur le tarmac par des procureurs japonais, menottés et emmenés par des agents en costume sombre. Les chefs d'accusation tombent. Dissimulation de revenus, abus de biens sociaux, utilisation de fonds de Nissan à des fins personnelles. Carlos Ghosn est soupçonné d'avoir sous-déclaré des dizaines de millions d'euros et d'avoir créé des sociétés pour financer de luxueuses maisons. En France, c'est la sidération.
23: Une sortie de route absolument inattendue pour le titre Renault ce matin. La bourse, il s'effondre de plus de 12% à cause du grand patron Carlos Ghosn. Ce dernier a été arrêté à Tokyo, au Japon, soupçonné d'avoir dissimulé des revenus au fisc japonais. Et le groupe Nissan, dont il préside le conseil d'administration, lui demande tout simplement de partir.
19: Comment l'emblème de la réussite française a-t-il pu chuter ainsi ? Renault temporise. Nous attendons des preuves. Nissan prend ses distances et les marchés tanguent. Conduit au centre de détention de Tokyo, Carlos Ghosn découvre la garde à vue à la japonaise, surnommée la justice de l'otage.
24: Moi, quelque part, le 19 novembre 2018, j'ai senti, c'est comme si j'étais décédé.
19: Ici, l'aveu est roi. Le suspect peut être maintenu au secret jusqu'à 23 jours sans inculpation, puis arrêté à nouveau pour d'autres chefs d'accusation. Et comme ça, indéfiniment. Les interrogatoires de 10 heures se succèdent sans avocat. On lui retire sa montre, son alliance. Il est placé à l'isolement. Lui qui vivait dans des suites d'hôtels 5 étoiles se retrouve sur un tatami, dans une minuscule cellule, sous le regard permanent des gardiens. Pour le faire craquer, on laisse en permanence la lumière allumée. Les nuits sont courtes, les visites rarissimes. Il ne peut pas parler à sa femme sans autorisation. « Je suis traité comme un terroriste », lâche-t-il la voix blanche. Après 108 jours de détention, Carlos Ghosn obtient une libération sous caution, mais avec des conditions drastiques.
25: J'avais une caméra à la maison, j'avais des gens qui me suivaient à longueur de journée alors que c'était interdit. J'avais un téléphone qui m'avait été donné par les avocats qui étaient surveillés. Évidemment, quand je parlais avec quelqu'un, je savais qu'il y avait plusieurs personnes sur la ligne. Je ne pouvais pas utiliser Internet, je pouvais l'utiliser que chez les avocats et ils pouvaient tout contrôler. Enfin, bon, j'avais aucune marge de manœuvre.
19: La presse japonaise se déchaîne, le dépeint comme un traître cupide. Les émissions satiriques se moquent, l'opinion se détourne. En France aussi, l'icône se fissure. On parle de sa rémunération astronomique et de ses soirées fastueuses au château de Versailles.
26: Versailles. Some people think I'm in prison because of Versailles.
27: Versailles. Certaines personnes pensent que je suis en prison à cause de Versailles. Oui, bien sûr.
26: Versailles is not Louis XIV.
27: Pourquoi Versailles ? Versailles, ce n'est pas juste Louis XIV. Versailles, c'est le site le plus visité en France, le symbole du génie français. Vous parlez de Versailles et les étrangers viennent. C'est pour ça qu'on a choisi Versailles. Pas pour faire Louis XIV ou Marie-Antoinette. C'est ridicule.
19: Carlos Ghosn vit l'humiliation comme une torture et se sent pris au piège. Au Japon, dit-il, vous êtes coupable jusqu'à ce que vous prouviez votre innocence. Ses avocats le préviennent. Un procès pourrait durer des années. Dans un pays où le taux de condamnation frôle les 99%. La peine encourue, plus de 10 ans. Assigné à résidence à Tokyo, l'homme qui volait de continent en continent se retrouve soudain prisonnier d'un archipel dont il ne maîtrise ni les règles, ni les usages. Il se sent trahi par Nissan, persuadé qu'une partie de la direction japonaise a monté un complot pour l'évincer.
25: Moi, je me suis aperçu, au bout de quelques semaines, que l'objectif n'était pas du tout la recherche de la vérité ou la justice. C'était juste se débarrasser de moi.
19: Alors, une idée complètement folle surgit. Je n'aurai pas un procès équitable ici. Je dois m'enfuir, coûte que coûte. Derrière les rideaux tirés de sa maison Tokyoïte, Carlos Ghosn prépare sa fuite. Mais ses passeports ont été confisqués. Comment sortir du Japon sans papier, sans billet d'avion à son nom et sous surveillance policière permanente? C'est alors que son cercle rapproché entre en action. Au centre du dispositif, Michael Taylor, un ancien membre des forces spéciales de l'armée américaine, reconverti dans la sécurité privée. L'homme connaît les failles des aéroports, les habitudes des contrôles, les angles morts. À ses côtés, son fils Peter gère la logistique et les transferts d'argent. Coût de l'opération, plusieurs millions de dollars. Le plan est d'une simplicité déroutante et d'un culot absolu.
25: À partir du moment où vous décidez que c'est la seule option possible, même si elle est très risquée, la mettre en exécution, il faut pas traîner pour une raison très simple, c'est que vous savez bien que n'importe quelle fuite, n'importe quelle suspicion, n'importe quelle hésitation peut vous coûter très cher.
19: Caché Carlos Ghosn dans un flight case, une grande caisse très robuste qui sert à transporter du matériel fragile comme des instruments de musique ou des enceintes pour les concerts. Ces malles, souvent hors gabarit, sont rarement scannées dans les terminaux privés japonais. Les deux hommes mettent en place l'itinéraire, trouvent un avion, un pilote et un aéroport moins scruté que celui de Tokyo. Ce sera Osaka, la troisième ville du pays. Un contact local verrouille les autorisations. L'opération paraît presque trop facile. Mais il reste encore une question. Comment acheminer Carlos Ghosn jusqu'à cet aéroport sans éveiller des soupçons?
18: Si vous restez avec nous, vous aurez probablement la réponse. Juste après la pause, nous verrons que Carlos Ghosn avait tout calculé pour que son évasion soit totalement réussie. Des dates bien choisies, un itinéraire discret. On peut même se demander comment il a pu réaliser cette cavale sans l'aide de complices. Si vous voulez le savoir, je vous le disais, restez avec nous. On se retrouve juste après ça sur RTL.
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15: 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Bienvenue à vous si vous venez de nous rejoindre 13h46 en direct sur RTL. Soyez bien attentifs. J'ai l'impression qu'une question va poindre le bout de son nez dans quelques minutes. Alors, juste avant la pub, André Dussollier nous racontait que Carlos Ghosn a trouvé un plan original. Se cacher dans une caisse robuste, rarement fouillée par les employés d'aéroports japonais. Direction Osaka, mais y arrivera-t-il sans embûche ? Eh bien, c'est ce que nous allons savoir dans la suite du grand récit dans RTL Raconte.
16: À la fin de l'année 2019, les fêtes ralentissent le pays et la garde se relâche. C'est la fenêtre de tir parfaite. Nous sommes le 29 décembre au matin, lorsque Carlos Ghosn sort de sa résidence à Tokyo. Les caméras du quartier enregistrent son départ. L'homme porte un bonnet et un masque chirurgical. Rien d'anormal pour la saison. On lui a conseillé de ne prendre qu'un petit sac et de porter une tenue sobre. Il sait qu'il joue sa vie. S'il est arrêté, il risque des années de prison.
17: J'ai pensé que je pouvais être un fugitif à vie, mais c'était pas le pire pour moi. Le pire pour moi, c'était de mourir au Japon.
16: Des complices le récupèrent à quelques rues de là. Direction la gare de Tokyo. L'homme monte dans un wagon réservé du Shinkansen, le TGV japonais, en direction d'Osaka. À bord, pas de filature apparente. Les fêtes ont émoussé les réflexes de la police. Le train traverse le pays, ponctuel, implacable. À l'arrivée, Carlos Ghosn rejoint un hôtel proche de l'aéroport. Dans une suite discrète, Michael Taylor attend son client avec cet objet qui va changer son destin, le flight case. La malle mesure 1,22 m de long, 70 cm de large et 56 cm de haut. Solide, discrète, percée de 70 petits trous pour respirer. À l'intérieur, un espace étroit, étouffant. On y a glissé quelques coussins, une bouteille d'eau et un téléphone. Le reste, c'est une chorégraphie minutée. Carlos Ghosn enfile des vêtements sombres et du haut de son 1,70 m se glisse à l'intérieur, les genoux contre la poitrine. Il retient sa respiration lorsque les techniciens ferment le couvercle. Le fugitif le plus célèbre du monde vient de disparaître dans une caisse en métal noir. Il n'est plus un PDG, mais un colis. Le soir tombe. L'équipe transporte la malle jusqu'à une camionnette banalisée, puis vers l'aéroport privé de la baie d'Osaka. Les nerfs sont à vif. Carlos Ghosn, recroquevillé, écoute les bruits étouffés qui lui parviennent. La route, les portières, les voix à l'extérieur. Chaque contrôle

0: sécurité pourrait faire tout basculer. Les complices se font passer pour des techniciens du son travaillant sur des concerts. Les agents n'ouvrent pas le caisson, trop volumineux, trop professionnel. La caisse est chargée à bord d'un jet privé affrété spécialement destination Istanbul. À 23h10, l'avion décolle. Carlos Ghosn, seul avec ses pensées, retient son souffle. C'est un pari insensé. Mais chaque minute le rapproche de la liberté. Carlos Ghosn sort enfin de sa malle après 1h30 à guetter chaque vibration. Il s'étire, change de vêtements, avale une gorgée d'eau. Le jet se pose à l'aube à Istanbul. À côté de la piste, un second appareil attend déjà, porte ouverte, moteur tiède. Pourquoi cette escale? Aucun vol privé direct n'était disponible en direction de Beyrouth et la Turquie offre un terrain plus souple pour un changement d'avion éclair. Les relais locaux prennent la main moyennant une forte somme d'argent. Nouveau plan de vol, nouveau décollage. Cap sur le Liban, son refuge d'enfance. Le 30 décembre, l'avion touche la piste de l'aéroport de Beyrouth. Carlos Ghosn descend l'escalier métallique et retrouve la terre où il a grandi. Il est libre. Le droit international est clair. En tant que citoyen libanais, il ne risque aucune extradition. Et le lendemain, le monde découvre l'impensable. Carlos Ghosn s'est évadé du Japon.
1: New details emerging in the story of Carlos Ghosn fleeing from Japan to Lebanon.
0: Les images de la malle inondent des chaînes d'infos. Les commentateurs hésitent entre sidération et fascination. À Tokyo, c'est la stupeur. Les autorités japonaises apprennent la fuite de Carlos Ghosn par les médias. Le procureur déclare, tête basse, « Nous n'avons aucune information sur sa sortie du territoire. » La police perquisitionne une maison vide. La justice se couvre de ridicule. Comment le détenu le plus surveillé du pays a-t-il pu disparaître? Le Japon est humilié. En France, c'est un mélange de fascination et de gêne. Les journaux titrent « La grande évasion ». Renault, déjà tourné vers d'autres horizons, publie un bref communiqué. Sur les réseaux sociaux, la planète s'enflamme. Pour certains, c'est un coup de maître. Pour d'autres, un bras d'honneur à la justice. L'opinion publique oscille entre admiration pour le génie du stratagème et malaise devant ce symbole de l'impunité des élites. Quant à la justice japonaise, elle se retrouve clouée au pilori sous les projecteurs du monde entier, accusée de rigidité et d'opacité. Quelques jours plus tard, à Beyrouth, Carlos Ghosn réapparaît. Une scène presque théâtrale, un pupitre, un mur de micro, un parterre de journalistes venus du monde entier. Costume sombre, sourire maîtrisé, l'évadé choisit ses mots avec la précision d'un diplomate. Il parle longuement avec ce ton professoral qu'on lui connaît. Il évoque son évasion mais refuse catégoriquement d'entrer dans les détails. En revanche, il attaque frontalement ceux qu'il estime responsables de sa chute. C'est un complot orchestré par Nissan. Avec la complicité de certains membres du gouvernement japonais. On m'a privé de tout, de ma liberté, de ma réputation, de mes droits élémentaires. Je ne fuis pas la justice. Je fuis une procédure qui ne me garantit pas un procès équitable. Aujourd'hui, je suis enfin libre. Libre de parler, libre de raconter ma vérité. La salle est suspendue à ses lèvres. Et puis une journaliste française l'interpelle. Monsieur Ghosn, qu'avez-vous ressenti au moment de votre évasion ? Un silence. L'homme s'éponge le front, cherche ses mots.
2: Écoutez.
0: Il prend une grande inspiration et se lance.
2: Moi, quelque part, le 19 novembre 2018, j'ai senti, c'est comme si j'étais décédé. Je vivais chaque jour en disant, finalement, j'ai une vie tout à fait réduite. Mais je ne sais pas si j'allais revoir les gens que j'aime. J'ai plongé dans un système que je ne comprenais pas. C'est comme si j'étais mort.
0: Il marque une pause. Le souffle court.
2: Quand j'ai vu que j'étais sorti, c'est comme si, quelque part, je revenais à la vie.
0: Un murmure parcourt la salle. Carlos Ghosn vient de livrer sa vérité, mais derrière ces mots, le mystère demeure. Coupable ou victime d'un système qui dévore ses héros? Aujourd'hui, Carlos Ghosn vit toujours à Beyrouth, dans une vaste demeure aux murs hauts et aux fenêtres grillagées. Une forteresse, plus qu'une maison. Il anime des conférences, reçoit des médias étrangers, enseigne parfois dans des universités. Il continue de clamer son innocence, d'accuser Nissan, de vouloir rétablir la vérité. Sa fuite, elle, inspire livres, documentaires, séries et podcasts. La malle, les jets privés, l'exfiltration, tout semble sorti d'un film hollywoodien. Ses complices, eux, ont payé le prix fort. Michael Taylor, l'ancien membre des forces spéciales de l'armée américaine, et son fils Peter ont été arrêtés aux États-Unis. Extradés vers le Japon, ils ont été condamnés à 20 mois de prison pour leur rôle dans l'évasion. Michael Taylor jure que Carlos Ghosn ne l'a jamais intégralement remboursé du million de dollars avancé pour les frais juridiques. Pendant ce temps, le fugitif de luxe mène la vie d'un exilé prospère. Mais un exilé privé de son réseau d'influence et de son pouvoir. Il se dit libre, mais reste un homme traqué symboliquement. Interpol a émis une notice rouge. Il ne peut pas quitter le Liban. Le moindre vol international pourrait le conduire directement en prison. Le Japon réclame toujours son extradition. En vain. Cette évasion représente l'ultime chapitre d'une trajectoire hors norme. Celle d'un enfant déraciné, devenu titan de l'industrie, pour finir prisonnier, puis fuyard. Une vie entière passée à s'adapter, à refuser l'immobilité, à ne jamais plier. Cette nuit de décembre 2019, Carlos Ghosn a prouvé qu'il savait encore déjouer les règles. L'homme des fusions, des plans sociaux et des révolutions industrielles a signé là sa dernière opération spectaculaire. Non pas celle d'un patron tout-puissant, mais celle d'un homme en cavale.
3: C'était bien André Dussolier avec ce grand récit. Demain, un autre grand récit, toujours avec André Dussolier, consacré cette fois-ci à Dalida. Est-ce que vous avez été très attentif? Ça tombe bien parce que j'ai une question à vous proposer. Dans quelle ville où il a passé son enfance, Carlos Ghosn a-t-il décidé de s'enfuir? Si vous avez la bonne réponse, nous vous attendons au 3210 avec toute l'équipe d'RTL Raconte. 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Je vous rappelle la question, dans quelle ville où il a passé son enfance, Carlos Ghosn a-t-il décidé de s'enfuir? 3210, on vous attend dans quelques instants. Il y aura les infos de 15h, ensuite on fera un petit tour du côté du Tour de France justement, et puis on continuera notre suite de récits dans RTL Raconte.
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3: Vous écoutez RTL, il est 14h. Et à 14h, c'est l'heure de s'informer. Voici l'essentiel de l'info en 3 minutes. Avec vous, Nathalie Michet. Bonjour Nathalie.
20: Bonjour Bérénice, bonjour à tous. Le parquet national anticriminalité se saisit des faits face aux menaces de mort répétées de la DZ Mafia contre le maire d'Alès dans le Gard, Christophe Rivin, qui a dû être exfiltré en urgence de son domicile pendant la nuit par le RAID. D'après les informations de RTL, le ministre de l'Intérieur a lui-même ordonné des mesures de protection renforcées. Un renseignement faisait état de la possible présence d'une voiture piégée devant le domicile de l'élu local. Pour l'heure, aucun véhicule suspect n'a été retrouvé. Le sénateur LR François-Noël Buffet devient officiellement le nouveau défenseur des droits, nomination proposée par Emmanuel Macron et qui vient d'être validée par le Parlement. Les commissions des lois des deux chambres ont voté pour à 43 contre 39. Le monde associatif dénonce lui un recrutement à contre-emploi. Sur le CV de François-Noël Buffet figure notamment l'opposition au mariage pour tous et à l'aide médicale d'État pour les personnes sans papier. Au Moyen-Orient, l'Iran intensifie ses attaques contre les alliés des États-Unis. Le Koweït accuse Téhéran d'avoir ciblé des centrales électriques et des usines de dessalement d'eau. Les explosions ont provoqué des incendies. Pour leur part, la Jordanie et le Bahreïn affirment avoir intercepté des drones et des missiles. On part en Haute-Savoie. Pour la 16e étape du Tour de France aujourd'hui, un contre-la-montre individuel sur un peu plus de 26 km. Où est-ce qu'on en est, Cédric Chasseur?
21: On a un premier temps de référence solide avec Joshua Tarling, le Britannique, qui vient d'en terminer en 34 minutes et 21 secondes. Il a mis 3 minutes 19 au deuxième, le Belge Milan Frotin. Joshua Tarling, c'est un spécialiste de l'épreuve. Attention tout de même au retour de Hubhart, pas très loin derrière lui, qui va en terminer d'ici quelques minutes, ou encore de Dan Hooley, l'un des coéquipiers de Paul Sexas, qui a eu l'autorisation de faire ce contre-la-montre à fond, contrairement à ses autres coéquipiers. Le premier français pour l'instant, c'est Baptiste Westhofer, qui termine à 4 minutes 18 secondes de Joshua Tarling, et vous êtes avec lui, Antoine de Carne.
22: Oui, avec Baptiste, ce contre-la-montre, vous venez de le terminer, comment ça s'est passé?
23: Plutôt bien, voilà. Sur un des chronos comme ça, en troisième semaine de tour, tout le monde a des objectifs différents. Moi, mon objectif aujourd'hui, c'était de réveiller un peu mon corps, mais aussi d'économiser d'énergie pour la dernière semaine. Donc je l'ai fait appliquer et voilà, j'ai pris plaisir avec le public.
22: Vous l'avez fait en pensant à demain en fait aussi?
23: Ouais, voilà, là je pense à demain, mais aussi à la dernière partie de tour là, qui va être très...
21: Baptiste Westhofer qui était au micro d'Antoine Decarne, 14h03, et on va continuer évidemment à suivre cette étape du Tour de France entre Evian et Thonon. Nathalie, jusqu'à 17h15 le dernier départ, celui du maillot jaune, Tadej Pogacar évidemment.
20: Merci beaucoup Cédric Chasseur. Le prochain point dans moins d'une demi-heure sur RTL. Sur la carte météo, grand ciel bleu, quelques averses possibles sur l'est des Pyrénées et les Alpes du Sud cet après-midi, un peu de vent dans le nord-ouest, des rafales de Mistral jusqu'à 60 km/h dans le sud-est, et puis les maximales, 21 degrés au Havre, 25 à Lille et à Rouen, 29 degrés à Lyon, 33 à Avignon, 37 degrés à Perpignan et à Toulon. 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RTL raconte, c'est avec vous Bérénice Bourgueil.
3: Merci Nathalie, on vous retrouve tout à l'heure à 15h.
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3: RTL raconte, deuxième heure de cette émission consacrée aux plus beaux récits d'RTL. Des récits que vous pouvez retrouver sur l'application RTL. 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Et dans RTL raconte, vous retrouvez tous les récits. 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Et en parlant de grands récits, il y a quelques instants avec André Dussolier, on parlait de Carlos Ghosn. Et nous avons récupéré au 32-10 Sébastien qui a été très attentif. Bonjour Sébastien.
0: Bonjour.
3: Comment ça va?
0: Ça va et vous?
3: Bah, moi ça va très bien. Sébastien, vous êtes où et vous faites quoi?
0: Je suis sur la Vendée et je travaille dans la qualité.
3: Dans la qualité?
0: Ouais.
3: C'est quoi?
0: C'est le contrôle. Alors je suis dans le nucléaire et c'est le contrôle de différents éléments de pièces nucléaires.
3: C'est génial de dire je travaille dans la qualité.
0: Ouais.
3: Bah oui, non mais je ne connaissais pas, j'ignorais totalement, mais alors franchement ça le fait. Hein. Moi je travaille dans la qualité, monsieur. Alors attention, faites bien attention. Sébastien, en étant sur la route et en toute sécurité, vous écoutez RTL raconte, vous apprenez des choses comme nous tous et vous avez été très attentif. Donc, mon cher Sébastien, vous pouvez répondre correctement à la question dans quelle ville, où il a d'ailleurs passé son enfance, Carlos Ghosn a-t-il décidé de s'enfuir?
0: Beyrouth.
3: C'est une bonne réponse. Est-ce que vous avez des bons écouteurs pour vous?
0: Ouais, j'en ai, mais bon.
3: Ça peut toujours faire plaisir à offrir ou pour changer.
0: Ça fera plaisir aux enfants.
3: Bah oui, ils sont équipés, en plus, ce qu'on va vous offrir, d'une technologie de réduction active de bruit. Je dis attention, c'est de la qualité aussi, ça, monsieur.
0: D'accord.
3: Merci. Continuez d'écouter RTL raconte. Dans la suite, on va poursuivre notre feuilleton concernant Donald Trump. Alors, on apprend des choses aussi. Et puis, je vous le dis comme ça, à 15h, ce sera la saga musicale consacrée à David Bowie. Merci Sébastien. Faites comme lui, tiens. Restez attentifs. Au cas où, on ne sait jamais, une petite question, on peut se cacher après un récit. Et je vous le disais. Nouveau récit dans RTL raconte. On continue d'en découvrir un peu plus sur le président des États-Unis, Donald Trump. Le tout en compagnie de Marie Zafimeyi. Alors, hier, nous avons évoqué ses problèmes de santé, mais cela ne l'a pas empêché de devenir l'un des hommes les plus puissants du monde. Il est tout d'abord un grand nom de l'immobilier. On connaît tous évidemment la Trump Tower. Et on peut dire qu'il n'a pas peur d'étaler ses richesses aux yeux du monde. C'est surtout un homme qui sait manier les mots à son avantage. Alors on peut se poser la question, est-il aussi riche qu'il le prétend? Eh bien, figurez-vous que c'est le titre, et ça tombe bien, de ce deuxième épisode de notre feuilleton Les secrets de Donald Trump.
1: Il y a des choses que Donald Trump n'aime pas que l'on montre. Ses échecs, à Atlantic City par exemple. On dirait aujourd'hui une ville fantôme, et certains ici accusent Trump d'avoir ruiné la ville.
2: Nous sommes en 2016. Enquête exclusive retrace le parcours de Donald Trump. À l'époque, l'homme d'affaires est pour la première fois candidat à la présidentielle américaine. Et ce que découvre le magazine de M6 n'est pas vraiment une carrière marquée de succès économique.
1: Marvin Hoffman a été l'un des premiers à s'en prendre aux milliardaires. Dans les années 90, il écrivait dans le Wall Street Journal, le plus prestigieux quotidien économique américain.
18: Ok, c'est ici.
24: Regardez, ils ont même enlevé son nom.
1: Le Trump Plaza a fermé ses portes il y a quelques mois. Il ne reste que quelques vestiges du passé glorieux d'Atlantic City. Ce que Marvin Hoffman a dénoncé, ce sont les investissements irresponsables de Donald Trump.
24: C'est un sentiment étrange. Ça me fait presque penser au Titanic.
2: Donald Trump n'a pas construit un paquebot, mais des casinos. Au début des années 80, après avoir fait fortune à New York, il décide d'investir Atlantic City, dans l'état voisin du New Jersey. Il inaugure d'abord le Trump Plaza, puis le Trump Marina, et enfin, le Trump Taj Mahal. C'est le plus grand et le plus cher des casinos du monde. À l'époque, Marvin Roffman fait part de ses doutes sur la rentabilité de l'établissement.
24: Un mois avant l'ouverture du casino, j'ai écrit un papier dans le Wall Street Journal. C'était mon analyse sur ce casino. Et j'étais très négatif. Juste pour assurer l'équilibre financier, ce casino allait devoir gagner entre 1,1 et 1,3 millions de dollars par jour. Or, aucun casino du monde n'avait jamais fait ça. J'ai donc dit que j'avais de sérieuses réserves sur la viabilité de ce projet. Donald Trump n'a pas aimé du tout. Il est même devenu fou de rage. Il a envoyé un fax à mon employeur, demandant à ce que je sois immédiatement renvoyé.
4: Nous nous sommes procuré cette lettre, signée Donald Trump.
5: Les propos de M. Roffman sont outrageux. Je vais entamer une procédure contre votre société, à moins que votre collaborateur fasse des excuses publiques ou qu'il soit renvoyé.
4: Marvin Roffman sera licencié 3 jours plus tard, le 23 mars 1990.
24: Et pourtant, ça s'est passé comme je l'avais prédit. Ils n'ont pas réussi à rembourser la première échéance en octobre 90. Ils n'ont pas payé. Les actions qui étaient avant la publication de mon article cotées à 1000 dollars, eh bien, un mois plus tard, elles sont tombées à 200 dollars. C'est une chute de 80%. Du coup, 8000 personnes ont perdu leur boulot dans cette ville.
2: Le Taj Mahal, qui se voulait la 8e merveille du monde avec ses coupoles exotiques, se déclare en faillite en 1991. Le Plaza suit en 1992, puis Trump Hotels and Casino Resorts en 2004 et le Trump Entertainment Resorts en 2009. À l'époque, l'entreprise doit éponger une dette de 1,74 milliard de dollars, une somme qui repose essentiellement sur les investisseurs, mais pas sur Donald Trump. Lui réussira à tirer au total plusieurs millions de dollars de l'affaire, selon le New York Times. Interrogé par le journal, Donald Trump se justifie en évoquant la situation globale du marché des casinos. Ce qui ne l'empêche pas de dire
6: « Atlantic City a été un moteur d'enrichissement important pour moi. L'argent que j'ai fait là-bas était incroyable. »
2: Enquête exclusive a retrouvé un témoin privilégié de la méthode Trump. Randall Pinkett, un de ses anciens employés.
7: Voici le message que Randall Pinkett veut faire passer. Donald Trump mentirait comme il respire. Et peu importe les conséquences. Pour preuve cet exemple. Nous sommes en juillet 2006 et Donald Trump va promouvoir un gigantesque projet. La construction d'un centre de vacances au Mexique auquel il donne son nom, moyennant une grosse rémunération.
10: Trump Ocean Resort au Mexique, c'était 250 personnes qui avaient investi parce que Donald avait mis son nom sur le projet.
25: Ce que j'aime le plus dans ce projet, c'est qu'il est situé à Bahia, au Mexique, et que Bahia est un des lieux les plus féeriques.
26: Il a simplement vendu son nom, parce qu'il avait une personnalité médiatique très forte. Il est présent dans les médias.
25: Je suis très fier du fait que quand je construis, j'ai des investisseurs qui me suivent tout le temps. Ils investissent en moi, dans ce que je construis, et c'est pourquoi je suis excité par ce Trump Ocean Resort. Ça va être quelque chose de très, très spécial.
7: Le problème, c'est que ce fameux Trump Ocean Resort ne verra jamais le jour.
10: 32,5 millions de dollars ont été investis par tous ces gens qui y croyaient, mais le building n'a jamais été construit. Et les gens n'ont jamais revu leur argent en retour.
27: Je pense qu'il est très dangereux, parce qu'il ne s'intéresse à rien d'autre qu'à lui-même, et à rien d'autre que ses propres intérêts.
10: Et quand les choses tournent mal et que les buildings ne sont pas financés ni construits, Donald disparaît.
7: L'appât du gain serait donc le seul moteur de Donald Trump. Et l'homme d'affaires fait feu de tout bois, prêt à poser sa marque sur à peu près tout et n'importe quoi.
2: Car Donald Trump n'est pas seulement un mania de l'immobilier, c'est un entrepreneur compulsif. En 2005, il crée l'université Trump et promet la richesse à ceux qui suivraient ses séminaires sur l'investissement immobilier. Mais des étudiants dénoncent une arnaque et il est poursuivi en justice par l'État de New York. Il conclut un accord en 2018, versé 25 millions de dollars en échange de l'abandon des charges qui pèsent contre lui. En 2006, il lance sa propre vodka. Deux ans plus tard, la marque est abandonnée. L'année d'après, il crée le Trump Steak, des paquets de viande vendus jusqu'à 999 dollars, les 16 pièces au choix. Là aussi, c'est un échec. Au bout de deux mois, les Trump Steak, c'est terminé. Mais peu importe pour Trump. Comme pour les casinos, ce n'est jamais de sa faute. Lui a toujours tout fait pour réussir. Ainsi, lorsqu'il lance une compagnie aérienne qui coule, il répond en 2011.
6: Le business des compagnies aériennes est un business rude, mais j'ai super bien géré.
2: Dans une interview à Psychology Today, magazine américain, voici ce qu'il dit sur sa perception de l'échec en 2009. Il vient alors de rentrer dans le livre des records.
6: Mon pire moment, ça a été dans les années 90. Je devais des milliards de dollars et beaucoup de monde pensait que j'étais mort. Aujourd'hui, je suis dans le Guinness Book des records parce que j'ai eu le meilleur redressement financier de l'histoire et je suis encore plus prospère aujourd'hui. Ce qui m'a aidé, c'est que j'ai refusé d'abandonner quand les circonstances devenaient difficiles et je n'ai jamais perdu foi en moi-même. Je n'ai jamais pensé que j'étais mort, même si les journaux l'affirmaient. La défaite ne fait pas partie de mon vocabulaire, que ce soit au niveau personnel ou professionnel, et je pense que c'est ça qui m'a bien servi pour revenir.
3: Donald Trump est-il vraiment l'homme à qui tout réussit ? Il s'avère que la vérité est différente et c'est ce que nous saurons dans quelques instants après la pause.
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3: Et nous sommes toujours dans notre série Les secrets de Donald Trump aux côtés de Marie Zafimi. Alors, comment estimer la fortune de Donald Trump ? C'est une question que l'on se posera toujours, entre fortune et faillite, entre tentative de créer ou de s'imposer dans différents secteurs. Eh bien, il n'est jamais à court d'idées. Mais de quoi, ou plutôt de qui s'est-il véritablement inspiré pour créer son empire ? C'est la suite de notre feuilleton sur RTL.
2: Ayşe Gülsert, journaliste turco-américaine et professeure à Sciences Po, voit dans cette philosophie un trait typique de la culture des États-Unis.
17: Que l'on l'aime ou pas, Donald Trump est un symbole assez juste, assez dark, assez noir, c'est vrai, d'une certaine vérité des États-Unis. Aux États-Unis, déjà, il n'y a pas le mot « échec ». On croit dans l'expérience, que ce n'est pas de l'échec, mais c'est vrai qu'il n'aime pas. On n'aime pas les faibles, on aime les gagnants, on aime les winners. Comme lui, il dit qu'il n'aime pas les losers, les perdants.
2: Et cette philosophie ne vient pas de nulle part. Chez les Trump, réussir et s'enrichir, c'est la ligne de conduite. Dès 1968, Donald Trump hérite de l'entreprise familiale qu'il rebaptise Trump Organization. Il hérite aussi d'un petit pactole, plus de 400 millions de dollars que son père Fred Trump lui transmet grâce à des montages financiers, selon une enquête du New York Times. Mais si Donald Trump est effectivement un homme riche aujourd'hui, il préfère taire les origines de cette fortune.
28: C'est le mythe de l'homme qui aurait réussi en partant de rien, ce qui est totalement faux concernant Donald Trump, puisqu'il a beaucoup bénéficié massivement de la fortune et des dispositifs familiaux.
2: Jérôme Viala-Godefroy est docteur en civilisation américaine, chargé de cours à Sciences Po. Il a écrit les mots de Trump aux éditions Dalloz.
28: C'est aussi une manière de dire qu'il est compétent, qu'il sait faire des choses, qu'il sait gérer, qu'il sait négocier, donc, puisqu'il a réussi. Et c'est de montrer qu'il est, donc, il domine. Cette richesse, c'est une forme de statut. Cette idée de domination est vraiment centrale parce qu'elle est vue comme une vertu chez Donald Trump. C'est la seule vertu qui compte, la seule morale qui puisse compter, c'est de réussir d'être très riche, et non seulement être très riche, mais être plus riche que tous les autres. Et c'est pour ça que d'ailleurs, à la Maison Blanche, il a tout transformé pour montrer la richesse. Il a mis de l'or partout pour montrer justement qu'il est le symbole de cette réussite et de cette richesse, et donc de cette domination d'un point de vue du statut social.
2: Et cette arrogance, cet aspect bling-bling et ostentatoire a toujours été une marque de fabrique chez Donald Trump.
0: Au début des années 70, Manhattan n'a pas encore connu le boom immobilier. Donald Trump est l'un des premiers à y investir massivement. Il achète des terrains à bas prix et y construit des tours. Le fiston va faire la fierté de son papa.
1: Vous savez, le succès, on l'a de naissance ou on ne l'a pas. C'est une question génétique, d'hérédité, et j'y crois fortement.
0: L'une après l'autre, il inaugure ses tours de luxe. À Manhattan, les prix grimpent en flèche et Trump bâtit sa fortune.
8: Peut-on dire que vous êtes devenu le prince de New York?
18: C'est pour ça que vous m'interviewez, non?
8: Mais alors, qui êtes-vous?
19: Je suis Mr. Trump.
0: Sa ville est devenue son fief. On n'arrête plus Donald Trump. Il va s'élever très haut dans le ciel de New York. Avant 30 ans, il est multimillionnaire. Le businessman devient une référence dans le monde des affaires.
2: Le père de Donald Trump a fait fortune dans l'immobilier sur un modèle assez simple, construire des immeubles, y loger les New-Yorkais. En 2024, M6 s'est plongé dans cette généalogie financière.
20: Pour comprendre un individu, eh bien, cherchez le père. Et le père de Donald Trump, il permet de tout comprendre. La méthode Fred Trump est extrêmement douteuse. C'est une manière de toujours optimiser les limites juridiques, d'aller toujours à la limite, voire au-delà de la loi, pour faire toujours plus d'argent.
7: Cette philosophie du business, Fred Trump l'a transmise à Donald, mais aussi à ses frères et sœurs, dès leur plus jeune âge.
21: Il a 5 enfants et il les met au travail. C'est-à-dire que les enfants Trump, ils partent pas en vacances, on les met sur les chantiers du père et ils apprennent le métier. Et d'ailleurs, Donald Trump raconte que quand il était petit, et c'est comme ça que lui est venue sa vocation, et il était assis au pied de son père dans son bureau et il écoutait son père négocier des contrats.
7: Mais surtout, ce père très dur en affaires a inculqué à ses enfants une mentalité très particulière. Un esprit de compétition hors norme, une vision très binaire de la vie.
26: C'était une famille qu'on peut qualifier de dysfonctionnelle, où le père mettait une pression énorme sur ses enfants. Il y avait deux critères d'appréciation, gagner ou être un minable, un loser, et l'argent. L'argent, c'est la valeur absolue de la détermination de la valeur chez les Trump.
2: Et pour accumuler toujours plus d'argent, Donald Trump va décider de se lancer dans le luxe. En 1976, le voilà qui rachète les murs du Commodore Hotel, bâtiment historique de New York. Sauf que l'homme d'affaires n'a pas assez de fonds pour se le permettre. Pas grave, il négocie une exonération fiscale. Il ne paiera aucune taxe sur son projet pendant 40 ans après sa construction. Au total, Donald Trump économise 160 millions de dollars. Une stratégie caractéristique de son art de la négociation. Son art du deal, c'est le nom de son livre sorti en 1987. Kyle Hanmelins est journaliste à Forbes. Il enquête sur la fortune de Donald Trump.
22: Il était un mania de l'immobilier new-yorkais. New York accorde fréquemment des avantages fiscaux aux promoteurs pour faciliter le lancement de projets. La ville peut exonérer ou réduire la taxe foncière, parfois en contrepartie de contribuer aux services publics. Donald Trump s'est montré particulièrement agressif et doué pour obtenir ces avantages fiscaux. En 2016, le New York Times estimait qu'au fil des ans, il avait obtenu, par la négociation ou par la voie judiciaire, environ 900 millions de dollars d'allégements fiscaux. Ce chiffre date de l'époque. Il est donc probablement plus élevé aujourd'hui. Ça représente une somme considérable pour des décennies de construction d'entreprises et d'immeubles à Manhattan. Avec les années, il a économisé beaucoup d'argent.
2: Ce procédé, il le reproduira, jusqu'à ce que la ville finisse par lui refuser un énième arrangement fiscal. Il attaque la municipalité en justice et contre toute attente, Donald Trump gagne.
7: Pour se faire ouvrir les portes, Trump a un culot sans limite, capable de tout pour s'inventer une crédibilité. En 1984, il s'offre un énorme coup de bluff auprès d'un grand magazine américain.
4: Since the inaugural Forbes 400 back in 1982, he has been.
22: Depuis la première édition du classement Forbes 400 en 1982, il n'a cessé de s'efforcer d'améliorer son classement.
2: Kyle Han Mullins, journaliste à Forbes.
22: Pour cette première liste de 82, il figurait aux côtés de son père, avec une fortune commune estimée à environ 200 millions de dollars. À l'époque, il prétendait valoir 500 millions de dollars. Quelques années plus tard, il voulait figurer seul dans le classement. Il ne voulait plus être associé à Fred et Donald Trump, mais simplement à Donald Trump. En 84, il a appelé un journaliste de Forbes en se faisant passer pour John Barron, un employé de la Trump Organization, et a réussi à le convaincre qu'une grande partie des actifs de Fred Trump avait été transférée à Donald. Il a donc menti à ce journaliste sur son identité. Et Forbes a fini par le mentionner comme une personne à part entière, au lieu de lui et de son père, même si ce dernier était toujours activement impliqué dans l'entreprise.
4: C'est
22: incroyable. Et Forbes s'est fait avoir, malheureusement.
2: Depuis, les journalistes de Forbes ont développé leur propre approche pour pouvoir estimer la fortune de Donald Trump.
22: Évaluer la fortune de Trump est l'une des tâches les plus complexes que nous réalisons chez Forbes. C'est aussi l'une des plus exigeantes. Nous le faisons deux fois par an désormais. Et c'est un projet à part entière et à chaque fois, un projet d'envergure, pour ainsi dire. Au fil des ans, il nous a tenu les mêmes propos qu'au gouvernement, aux organismes de réglementation et aux banques. Ses propriétés vaudraient plus qu'elles ne valent réellement. Elles seraient plus grandes, elles rapporteraient plus d'argent. Nous avons donc dû, au fil des ans, mettre au point une méthode très rigoureuse pour déterminer sa fortune réelle. Il nous a fallu de nombreuses années pour perfectionner cette méthode. Nous pensons l'avoir désormais bien maîtrisée. Nous ne prenons pas la parole de la Trump Organization pour argent comptant, contrairement à ce que nous pourrions faire avec d'autres entreprises qui n'ont pas l'habitude de nous mentir. Je pense que notre estimation est bien meilleure aujourd'hui qu'auparavant.
3: La suite de ces secrets Donald Trump dans quelques instants et d'ailleurs tous les jours dans RTL Raconte. Mais avant cela, j'espère que vous avez été attentifs. J'ai une question à vous poser et il me semble que j'ai déjà entendu la réponse. Donc vous aussi. Voici la question. Quel journal a décidé de mener des recherches approfondies sur la fortune de Donald Trump? Si vous avez la bonne réponse, on l'attend au 3210. 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En parlant de diamant, on parle de fortune encore dans cet épisode des secrets de Donald Trump. Ce sera dans quelques instants. Restez avec nous. 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
3: Allez, musique à présent, extrait de son septième album studio intitulé Fête foraine, sorti le 20 mars dernier. La Lune, voici Christophe Maé sur RTL.

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1: Magnifique chanson de Christophe Maé intitulée « La Lune ». De la lune à la petite reine. Mais tiens, justement, en parlant de petite reine, vive le roi, j'ai envie de dire. Enfin, en ce 21 juillet, Cédric Chasseur, le favori d'aujourd'hui serait un Belge. Ça tomberait bien, ça m'arrangerait pour l'histoire.
2: Et il s'appelle Remco Evenepoel, favori de cette étape de ce contre-la-montre entre Evian et Thonon. Le dauphin de Tadej Pogacar qui semble le mieux armé pour réaliser le meilleur chrono sur ces 26 kilomètres de parcours. Pour l'instant, en effet, ce n'est pas un Belge qui est en tête. C'est Joshua Tarling, le Britannique, avec un chrono de référence de 34 minutes et 21 secondes. Il a devancé pour l'instant deux Néerlandais, Hoop Arts et Dan Hoop. Julien Lafilippe est pour l'instant le premier français à 3 minutes et 11 secondes de Joshua Tarling. Dorian Godon a lui aussi terminé à la 9e position provisoire à 3 minutes 30 et on attend à l'instant l'arrivée de Philippe Ogana pour voir si ce temps de référence sera battu, mais a priori il sera derrière, juste derrière Joshua Tarling qui reste un très bon temps de référence. Mais évidemment on attend avec impatience les favoris du classement général qui partiront un peu après 17h et sans doute que le vainqueur se situe dans ces 5 ou 6 noms qui s'élanceront en dernier.
1: Eh bien, vous nous tiendrez au courant. Prochain rendez-vous avec vous, Cédric, ce sera dans un petit peu moins d'une demi-heure sur RTL.
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1: Avant cela, voici la dernière partie pour aujourd'hui de notre série sur les secrets de Donald Trump. Alors, Donald Trump et fortune, ce sont deux sujets passionnants pour qui veut comprendre le monde des affaires. Voici la suite dans RTL Raconte.
4: Mentir, embellir la réalité, plonger ses interlocuteurs dans l'incertitude, tout faire pour s'enrichir. Après avoir été formé par son père à la poursuite de l'argent par tous les moyens, c'est un autre homme qui va compter dans la vie de Donald Trump. Il s'appelle Roy Cohn. Passé de procureur à avocat, cet homme est radié du barreau de New York en 1986 pour manquement à l'éthique. Voilà qui sert de modèle à un tout jeune Donald Trump qui rêve de construire un bâtiment à son nom.
5: Roy Cohn, c'est véritablement la terreur de New York, extrême droite, extrêmement brutale dans ses méthodes. Il a appris à Donald Trump, si on te réclame $100, réclame-en 1000. Si tu perds un procès, crie partout que tu l'as gagné. Et quoi qu'il arrive, tape, tape, tape, et ça finit par marcher.
6: Roy Cohn lui a appris la roublardise, le sens des affaires, mais aussi la manière de s'en sortir envers et contre tout.
7: Ils ont fait ensemble des choses que la morale réprouve. Par exemple, ils ont massacré des joyaux architecturaux dans New York. Ça ne les a pas perturbés de les détruire pour les remplacer par des choses modernes.
8: Auprès de son mentor, Donald Trump apprend très vite. Pour faire sortir sa Trump Tower de terre, plus rien ne compte.
5: Donald Trump a employé pas mal d'ouvriers illégaux. On sait qu'il employait aussi des sociétés de sécurité pour qu'il n'y ait pas un seul mendiant à proximité de sa tour.
8: Car maintenant qu'elle est construite, Donald Trump n'a plus qu'un objectif. Gagner beaucoup d'argent. Et vite. Alors pour vendre ses appartements, l'homme d'affaires va à nouveau utiliser sa meilleure arme. Il va mentir avec un aplomb incroyable.
6: Il faut se rappeler la manière dont Donald Trump vendait ses appartements à la Trump Tower. Il était prêt véritablement à mentir en disant par exemple que le fils de la reine d'Angleterre avait un appartement dans la Trump Tower ou en mentant sur l'étage lorsqu'il s'agissait de désigner les appartements.
7: Trump, c'est ça. Est-ce que vous savez par exemple que dans la Trump Tower, du 58e au 68e étage, il n'y a aucun étage. C'est juste qu'il a numéroté les étages en sautant des numéros pour être la tour qui avait le plus d'étages à New York pour pouvoir dire « moi j'ai 350 étages » alors que l'Empire State Building n'en a que 220 par exemple. C'est du pur mytho si vous voulez, c'est de la poudre aux yeux, de l'élucubration. Mais ça fait partie du personnage, il écrit sa légende.
4: Selon Forbes, la fortune de Donald Trump s'élève aujourd'hui à 7,3 milliards de dollars, loin des 10 qu'il revendique. Et depuis son élection en 2024, le magazine estime qu'il s'est enrichi de 3 milliards de dollars. Aujourd'hui, il n'est pas formellement mis en cause pour son enrichissement personnel à la Maison-Blanche, mais ses montages fiscaux et ses arrangements avec la réalité ont déjà été épinglés par la justice. La Trump Organization a d'ailleurs fait l'objet de plusieurs enquêtes pour fraude fiscale et bancaire alors qu'il était à sa tête.
0: Ce qu'on lui reproche, c'est d'avoir sous-évalué ses actifs au moment où il fait ses déclarations d'impôts et de les avoir surévalués au moment où il demande des prêts bancaires. Rendez-vous compte quand même que certaines années, il a payé $750 d'impôts alors qu'une femme de ménage, hein, puisque c'est l'image qui est donnée d'habitude, a payé 5 fois plus d'impôts, elle, avec un salaire de misère.
4: Le 16 février 2024, Donald Trump est condamné à une amende de près de $355 millions, en plus d'une interdiction de gérer pendant 3 années complètes la moindre entreprise dans l'État de New York. Aujourd'hui, ce sont les fils Trump qui dirigent la Trump Organization, et ils ont une influence non négligeable sur les décisions financières de leur père. Par exemple, lancer une entreprise de crypto-monnaie, World Liberty Financial. Kyle Hahn-Mullins, journaliste à Forbes.
9: Donald Jr. et Eric, ses fils aînés, affirment s'être intéressés aux crypto-monnaies après que certaines banques américaines ont coupé les ponts avec la famille Trump suite à l'attaque du Capitole le 6 janvier 2021. Ils se sont donc retrouvés sans accès aux services bancaires. C'est ainsi qu'ils se sont tournés vers les crypto-monnaies pour contourner les grandes institutions financières. Quant à Byron, le Benjamin de Trump, il est d'après son père un grand amateur de crypto-monnaies et aurait même appris à Donald Trump à utiliser un portefeuille crypto. Les trois frères possèdent des entreprises de crypto-monnaies et des participations dans des sociétés du même secteur, ce qui leur a permis d'amasser une fortune, selon les estimations de Forbes.
4: Arrivé à la tête du pays, Donald Trump lance un signal fort à celles et ceux qui veulent investir dans la crypto-monnaie en adoptant une politique pro-crypto. Par exemple, il signe le Genius Act, un texte destiné à réguler le marché du stablecoin, un type de crypto-monnaie auquel sa propre crypto appartient. Plus encore, il a également accordé des faveurs aux personnes qui investissent dans sa crypto-monnaie. C'est le cas de Jinson, un entrepreneur du milieu.
9: Il était un mania des crypto-monnaies visé par une enquête de l'administration Biden pour fraude présumée et autres malversations. Il était également investisseur dans World Liberty Financial, la principale entreprise de crypto-monnaies de la famille Trump. Il y a investi des dizaines de millions de dollars. L'enquête semble avoir été suspendue à son arrivée au pouvoir. Elle n'a pas progressé depuis.
4: Autre entrepreneur, Changpeng Zhao, cet homme, dit CZ, a été condamné en 2024 pour complicité de blanchiment d'argent. Il a récemment été gracié par Donald Trump. Cette décision ne paraît pas anodine. Selon le Wall Street Journal, l'entreprise de CZ, qui s'appelle Binance, travaillait pour World Liberty Financial, l'entreprise de crypto-monnaie du clan Trump. Interrogé par le quotidien économique, Donald Trump a justifié la grâce qu'il a accordée à CZ.
10: Beaucoup de gens disent qu'ils n'étaient coupables de rien et donc je les graciais à la demande de beaucoup de bonnes personnes.
4: En 2025, Donald Trump s'est aussi vu offrir un avion de la part de l'émirat du Qatar estimé à $400 millions. Un Boeing 747 qu'il envisageait d'utiliser pour son usage présidentiel. La nouvelle rendue publique, ses opposants l'ont accusé de se laisser corrompre. Donald Trump, comme à son habitude, a répondu sur son réseau Truth Social.
10: Le fait que le ministère de la Défense reçoive gratuitement un avion 747 pour remplacer temporairement l'Air Force One, vieux de 40 ans, dans le cadre d'une transaction très publique et transparente, dérange tellement les démocrates véreux qu'ils insistent pour que nous payions l'avion au prix fort.
4: Pour Jérôme Viala-Godefroy, quelles que soient les critiques, Donald Trump ne se laissera pas abattre.
11: Aux yeux de tous, et ça c'est un élément important, c'est-à-dire que beaucoup de politiques, y compris Nixon, qui sont se sont fait avoir pour des histoires de corruption, c'est quand ils ont essayé de cacher les choses. Et c'est toutes les actions qu'ils ont pu entreprendre pour cacher ce qu'ils avaient pu faire. Mais dans le cas de Donald Trump, ce qui est intéressant, c'est qu'il ne s'en cache pas. Il le dit. Alors il ne dit pas « je suis corrompu » bien évidemment, mais il dit les choses de manière très simple. Et donc, pour une partie notamment de ses partisans, c'est l'idée que, bah, regardez, il est transparent, il dit ce qu'il fait, il fait ce qu'il dit. Donc est-ce que c'est vraiment de la corruption ? Puisqu'il est ouvert par rapport à ça. Et ça, c'est une de ses grandes forces. Il peut mentir, mais les gens pensent quand même que, de par la forme, de la manière dont il parle, du fait qu'il parle comme tout le monde, il est finalement plus vrai que tous les autres hommes et femmes politiques qui ont un langage plus châtié.
1: La suite des secrets de Donald Trump, ce sera demain mercredi dans RTL Raconte. Avant cela, au 3210, il nous a appelé parce qu'il a la bonne réponse. Enfin, j'espère, c'est Michel. Bonjour Michel.
12: Oui, bonjour.
1: Bonjour Michel, vous appelez d'où ? Vous êtes dans quelle région ?
12: Vendée.
1: La Vendée. La
12: Roche. Mais là, je me dirige plutôt dans les Deux-Sèvres, dans la famille.
1: Ah, quelques jours de vacances, de pause.
12: Voilà. Oh. Et puis profiter un peu de la piscine.
1: Ah bah oui.
12: De ce temps-là.
1: Bah évidemment. Mais en Vendée, il fait bon aussi.
12: Oui. Vous avez... il fait très chaud, oui.
1: Vous avez de l'air un peu ou pas du tout?
12: Là, il y a un peu de vent aujourd'hui, oui. Donc ça fait du bien, oui.
1: Il faut aller se baigner.
12: Exactement.
1: Ouais.
12: C'est ce qu'on va faire.
1: Mais il faut toujours être bien prudent. Et en attendant, vous êtes à l'écoute d'RTL, vous êtes un fidèle auditeur depuis longtemps, Michel, j'en suis sûr.
12: Depuis très très longtemps.
1: Et donc, vous avez bien écouté ce récit concernant Donald Trump et vous pouvez répondre à cette question. Quel journal a décidé de mener des recherches approfondies sur la fortune de Donald Trump? Vous me répondez...
12: C'est le journal Forbes.
1: Le magazine Forbes, exactement. Une bonne réponse. Ça vous vaut, un jeu de société. Vous aimez ça? Jouer en famille, peut-être avec les enfants?
12: Oui, bien sûr.
1: Les petits-enfants. Bah, vous avez une voix jeune, donc j'osais pas m'aventurer sur le fait que...
12: Vous êtes
1: grand-père déjà?
12: Oui.
1: Eh bien, comme ça, vous allez pouvoir tous vous amuser. Et puis surtout, ne laissez pas gagner les enfants, hein. Allez-y. Moi, faut faire comme ça.
12: Un petit peu quand même.
1: Ah oui, un petit peu quand même.
12: Bien gagner.
1: Allez, c'est un papy sympa. Le Blingo, voilà. C'est pour vous. Soyez prudents sur la route. Passez un bel été à l'écoute des programmes d'RTL, Michel.
12: Merci à vous et merci à RTL pour toutes vos émissions.
1: Merci beaucoup. Bonne route.
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8: Allez, changement d'ambiance, changement de récit. Hier, dans la série des mythiques, on parlait cinéma. Et bien aujourd'hui, on va quitter le monde du 7e art pour se concentrer sur une autre forme d'objet mythique, la voiture. Les voitures mythiques, c'est le nouveau podcast qu'on vous propose cet après-midi dans RTL raconte. Et pour commencer, Christophe Bourou va nous présenter un modèle qu'on connaît tous, un best-seller des années 70 qui, vous allez le voir, peut se vendre aux enchères à un prix exorbitant. Il s'agit de la Renault 5, la R5. Une voiture polyvalente, aussi à l'aise en ville que sur la route. C'est tout de suite dans RTL raconte.
9: 2 août 75, le chassé-croisé entre les juilletistes et les aoussiens se fait sous un soleil de plomb. C'est la canicule. Les moteurs chauffent et les esprits s'échauffent. Un record vient en effet d'être battu. 600 km de bouchons à 11h du matin. C'est du jamais vu à l'époque. La Nationale 10 entre Paris et Bayonne est totalement saturée, impossible d'avancer. 60 000 véhicules à l'arrêt. Les automobilistes prennent leur mal en patience.
10: Vous avez mis combien de temps pour traverser Angoulême?
11: Attendez, une heure à peu près, depuis le haut, une heure.
12: On écoute la radio, puis on discute avec ma belle-mère. Voilà.
9: Le lendemain, la presse titre « Le bouchon du siècle ». Il faut dire que la France se motorise en à peine un quart de siècle. Le nombre de voitures a été multiplié par 10. Et pour éviter que ça coince de nouveau sur les routes, eh bien germe l'idée d'un certain...
13: Si vous partez en vacances, écoutez les conseils de Bison Futé et préservez vos nerfs.
9: 75, c'est aussi l'année où la R5 devient la voiture la plus vendue en France. Lancée 3 ans plus tôt, elle cartonne.
14: Une nouvelle Renault 5. Ah, c'est chouette.
15: Allez.
16: Renault présente... Renault 5 dans les aventures de Supercar.
17: C'est la Renault 5. La plus efficace des voitures de ville.
9: La Renault 5, née 3 ans plus tôt, produite à l'usine de Flins, elle se hisse vite en tête des ventes. Pourtant, c'est une 3 portes, version que l'on jugeait carrément invendable à l'époque. Mais elle va séduire en particulier les femmes et les jeunes. Ce n'est pas un hasard, car la voiture a été conçue pour coller parfaitement à son temps, comme le raconte Laurent Capello, consultant automobile, dont le papa qui travaillait à l'époque à la régie Renault a participé au projet.
18: Et oui, mon père était ingénieur chez Renault, il était l'architecte du projet à l'époque et donc il a dû se confronter au cahier des charges déployé par la direction qui exigeait d'abord une voiture avec une bouille sympathique. Alors bouille sympathique, c'était l'expression employée chez Renault à l'époque, et en plus de cette bouille sympathique, il fallait une voiture aussi à l'aise en ville que sur la route, pratique, économique, et aussi l'augmentation du pouvoir d'achat avec l'arrivée des deuxièmes voitures, le début des résidences secondaires et bien sûr beaucoup de Français qui désormais partent en congé payé tous les étés, donc il fallait vraiment une voiture à tout faire.
9: La R5, c'est aussi l'une des premières voitures économiques à passer sous la barre des 5 litres au 100. C'est d'ailleurs ce qui va lui permettre de traverser les fameuses crises du pétrole.
19: En France, on n'a pas de pétrole.

0: on a des idées.
1: Économique, mais aussi attirante, rigolote, gros contraste avec les petites voitures qui roulent à l'époque, comme la Renault 4 ou la 2 chevaux, la R5, beaucoup plus moderne, avait tous les atouts pour réussir.
2: La R5, c'était d'abord une voiture sexy, en look, évidemment, avec à l'extérieur un design ultra moderne pour l'époque. On s'en rend plus compte aujourd'hui, mais à l'époque, c'était vraiment révolutionnaire. Notamment avec les fameux pare-chocs, les fameux boucliers en plastique qui remplacent les pare-chocs à l'ancienne, qui étaient des pare-chocs en acier.
3: Ce sont des protections latérales de bas de caisse.
2: Derrière le volant, il y a une espèce de petit vide-poche qui permet de mettre les clés de l'appartement ou de la maison. C'est vraiment, en termes de praticité, une voiture révolutionnaire.
1: Fort de son succès, Renault va la décliner dans plusieurs versions, dont la cultissime R5 Turbo. Avec moteur en position centrale arrière, bombinette qui peut atteindre les 202 km/h et qui avale le 0 à 100 en 6 secondes 9. Mais c'est avec une version sage, beaucoup plus sage, que Renault va s'attaquer au marché américain.
4: Le car, by Renault, where great engineering lives in great design.
1: Le car, le nom est rigolo, mais ça fait un flop, à peine 6800 exemplaires la première année. Malgré une apparition assez remarquée, version tuning dans la série star de l'époque, l'agence Touriste.
5: Il va nous falloir un véhicule de chasse, un petit véhicule léger, très nerveux. Et tu mettras des plaques de protection autour.
6: Et votre idée, ce serait de faire un char d'assaut avec mon auto? Vous êtes cinglé?
7: Quoi, tu pleures sur ta R5, Anne?
8: Anne, mais tu sais que je me sens peiné pour toi.
1: Bon, on l'a compris, c'est pas top aux États-Unis, mais alors gros carton ailleurs, produite en effet à 8,5 millions d'exemplaires, si l'on compte sa sœur, la Super 5, qui va lui succéder en version 5 portes en 84. Populaire, la R5 restera tout de même pendant 10 ans la voiture la plus vendue en France. Alors, si vous avez envie de rouler, de vous faire plaisir aujourd'hui au volant d'une R5, bonne nouvelle, très bonne nouvelle même, les tarifs sont abordables car c'est une voiture, comme on vient de l'évoquer, qui a été produite à des millions d'exemplaires. J'ai donc demandé à l'Argus et selon les spécialistes de la cote automobile, on peut en acheter une relativement bon marché à environ 1 200 €, c'est le prix de base de départ selon l'Argus, et pour une voiture en bon état, ce qui est, comme on l'a dit, une bonne nouvelle. En revanche, si vous rêvez d'une R5 Turbo, là il va falloir sortir le carnet de chèques ou gagner au loto, car les prix de la bombinette peuvent être stratosphériques, comptez entre 80 000 et 110 000 euros. Il s'agit donc d'un modèle de collection fabriqué à un peu moins de 5000 exemplaires. Il faut dire que déjà, les premiers modèles coûtaient un bras, une petite fortune, 150 000 euros, environ 60 000 euros, l'équivalent d'une Porsche 924 Turbo. La version suivante, en 82, était un peu plus raisonnable, mais aujourd'hui, la cote d'amour de la R5 Turbo est au top, avec quelques records comme ce modèle parti à 476 000 euros lors d'une vente aux enchères à Monaco. Voiture qui avait une histoire, pilotée par des pilotes de légende comme Jean-Luc Terrier et Jean Ragnotti.
9: Et demain dans RTL Raconte, on va poursuivre notre série Les voitures mythiques. Nous consacrerons cet épisode à la Fiat 500, une autre citadine icône de la Dolce Vita.
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24: 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Il est bientôt 15h.
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9: RTL raconte dans quelques instants, dernière partie de cette émission, dernière demi-heure consacrée à notre saga musicale. Et toute cette semaine, c'est le roi David, David Bowie, qui est mis à l'honneur. D'ailleurs, RTL raconte, je ne sais pas si vous êtes au courant, mais c'est tous les jours de la semaine, le samedi et le dimanche. C'est en compagnie de Johan Guérin, entre 13h30 et 16h. Je vous le disais, David Bowie. Mais avant cela, musique, toujours sur RTL, en compagnie de Ray Charles, nous sommes en 1959, Why Did I Say. Bienvenue sur RTL.

0: Essay, c'était Ray Charles. 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À 15h, on s'informe, voici l'essentiel de l'info en 3 minutes. C'est avec vous Nathalie Michet. Bonjour Nathalie.
1: Bonjour Bérénice, bonjour à tous. Mistral, le champion français de l'intelligence artificielle, signe un accord à plusieurs milliards de dollars avec Microsoft. Le géant américain va pouvoir utiliser les infrastructures de l'entreprise française en Europe, annonce faite dans un communiqué. Plus de détails dans les infos de 16h. Le Sénat et l'Assemblée nationale appelés à adopter d'ici ce soir l'interdiction des réseaux sociaux aux mineurs de moins de 15 ans. L'objectif, c'est de les protéger, notamment des contenus dangereux et des violences numériques. L'entrée en vigueur en cas d'adoption est prévue à partir du 1er septembre et il reviendra alors aux plateformes comme TikTok, Snapchat ou Instagram de vérifier l'âge des utilisateurs. Un premier pas important pour le sénateur du Val-de-Marne, Laurent Lafon.
2: Il va falloir effectivement vérifier l'âge des utilisateurs et c'est là où, côté Sénat, nous disons que cette loi est nécessaire mais elle n'est pas suffisante. Puisqu'il va falloir la faire appliquer et que pour la faire appliquer, il y a un certain nombre d'étapes qui vont suivre et notamment une étape qui nous paraît très importante, c'est une législation au niveau européen parce que c'est au niveau européen qu'on y arrivera à faire pression efficacement sur les plateformes pour qu'elles appliquent cette interdiction.
1: Le sénateur Laurent Lafon, invité de Guillaume Ouattara sur RTL. Laurent Nunez dénonce un acte d'intimidation après les menaces de mort de la DZ Mafia contre le maire d'Alès, Christophe Rivinck. Le ministre de l'Intérieur promet de faire toute la lumière. Hier soir, l'élu local du Gard en guerre contre le narcotrafic a dû être exfiltré en urgence de son domicile par les policiers du RAID. Opération décidée sur la base d'un renseignement sur la présence d'une voiture piégée. À ce stade, toutefois, aucun véhicule suspect n'a été retrouvé. 8 mois après le casse du siècle au musée du Louvre, les visiteurs vont pouvoir de nouveau déambuler dans la galerie d'Apollon, là où les bijoux de la couronne ont été dérobés. Galerie de nouveau accessible dès demain, mais vidée de ses vitrines et de tous ses objets précieux. Aujourd'hui encore, les 8 joyaux volés en octobre restent introuvables. Butin estimé, je le rappelle, à 88 millions d'euros. On file sur la grande boucle. Avec ce contre-la-montre individuel en guise de 16e étape du Tour de France, Cédric Chasseur, est-ce que Josh Starling a toujours le meilleur chrono ?
3: Pour l'instant, c'est toujours le Britannique qui est en tête pour 4 secondes. Il devance l'Italien Filippo Ganna et il a 28 secondes d'avance sur Hartz. On a cru à un moment donné que Thibaut Garnalec allait pouvoir s'immiscer dans la bataille pour la victoire de cette 16e étape. Il est arrivé en tête au deuxième point intermédiaire au sommet de la côte de Laringe et il a légèrement craqué dans la descente de cette côte qui est particulièrement technique et il termine cinquième provisoirement à 44 secondes de Joshua Tarling. On est à mi-parcours, on a la moitié des coureurs restants dans le peloton de ce Tour de France 2026 qui se sont élancés, l'autre moitié qui doit encore s'élancer et évidemment on attend avec beaucoup d'impatience maintenant les départs de Paul Sexas, d'Isaac Del Toro, de Remco Evenepoel, de Tadej Pogacar, tout ça, ce sera juste après 17h.
1: Merci beaucoup Cédric Chasseur. La météo demain, toujours un temps très sec et très ensoleillé, des passages nuageux au nord de la Seine. Température minimale 10 à 16 degrés sur la moitié nord, 12 à 25 dans le sud, les maximales 23 degrés à Abbeville, 27 à Paris, 30 à Nice et à Saint-Etienne, 34 à Ajaccio et jusqu'à 36 degrés à Toulouse. 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On est avec vous, Bérénice, pour la suite de RTL Raconte.
0: Exactement, Nathalie. La suite et la fin, nous sommes ensemble jusqu'à 15h30. À tout à l'heure, 16h, pour d'autres informations.
1: À tout à l'heure.
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0: Et vous commencez à connaître la chanson, c'est le cas de le dire. Nous terminons toujours cette émission avec une saga musicale, avec Vincent Parisot, et cette semaine, notre feuilleton, la saga de David Bowie. D'ailleurs, je m'adresse à vous, les fans, et Dieu sait si vous êtes nombreux de David Bowie, parce que je vais déjà vous poser une question, et je pense que même avant d'écouter le récit, vous allez peut-être connaître cette réponse. De quelle chanson David Bowie s'est-il inspiré pour écrire son tube Starman ? De quelle chanson s'est-il inspiré ? respirer. Si vous avez la bonne réponse, nous vous attendons au 3210 pour vous offrir le dernier roman de Mélissa Dacosta, intitulé Fauve, aux éditions Albin Michel. Hier donc, nous avons évoqué les débuts de la star, David Bowie, et la suite, eh bien, on s'est attardé sur ses origines, ses influences. On s'est demandé comment Bowie était devenu une star internationale. Eh bien, aujourd'hui, on va évoquer le morceau le plus emblématique de l'artiste, à savoir, je viens de vous le dire, Starman. Et on débute le podcast avec une présentation de l'artiste d'Éric Jean-Jean. La saga David Bowie, c'est maintenant sur RTL.

0: Starman, 1972, là encore morceau symbole de David Bowie, parce que est-ce que finalement ce titre, Starman, il résume assez bien ce qu'était et le message de David Bowie, Jérôme Soligny?
1: Il le résume d'autant plus que c'est un morceau qui est arrivé totalement par accident, c'est-à-dire qu'en fait c'est un morceau qui a été fait à la fin de l'album, où les responsables d'RCA estimaient qu'il y avait une fois de plus pas vraiment de tube sur ce qu'était en train de devenir Ziggy Stardust, donc l'album The Rise and Fall of Ziggy Stardust and the Spiders from Mars.
0: Ce qui est assez fou parce que avec le recul, c'est un album qui n'a quasiment que des tubes.
1: Ouais, enfin, des bonnes chansons, voilà, tous les cas, beaucoup de bonnes chansons. Et finalement, il a fait Starman très vite, une fois de plus, hein, en s'inspirant un petit peu de d'une autre chanson qui existe déjà. Enfin, il est quand même très très piqueur, hein, il faut savoir, hein, ça retire rien à son talent.
0: Il a copié Starman sur une autre chanson.
1: Ouais, enfin, c'est qu'il y a quelque chose de Somewhere Over the Rainbow dans la montée, hein, mais il l'a dit, il l'a assumé lui-même. Et donc finalement, c'est intéressant de voir que cette chanson qui va effectivement déclencher quelque chose, elle n'était pas du tout programmée. Et d'ailleurs, c'est quelque chose qui est très symptomatique de l'ensemble de la carrière de David Bowie, c'est-à-dire que à la différence de ce qu'on a pu affirmer et dire, surtout dans la bouche des gens qui n'y connaissaient rien, que tout était programmé, planifié, calculé, etc. Mais en fait, pas du tout. Et donc, c'est un exemple flagrant avec Starman.
0: Une chanson qui va tout déclencher, dit Jérôme Soligny. Eric Dance, qui va aussi déclencher quelque chose chez des centaines de milliers de jeunes britanniques, c'est un passage à la télévision.
2: Oui, c'est ça, à l'été 72, donc le duo Mick Ronson-David Bowie, évidemment, fait des étincelles, les regards complices, la façon de... Pour les trois quarts des gens, c'est une apparition, ils n'ont jamais vu ça, quoi. Mmh. Ce qui est très étrange, parce que, bon, on va parler, j'imagine, de l'androgynie, etc.
0: Bien sûr.
2: C'est quand même une des composantes essentielles de Ziggy Stardust, mais il faut savoir qu'une fois de plus, on avait l'impression que c'était totalement nouveau. La réalité, c'est que le génie de David Bowie, c'est de reprendre tout ce que tout le monde a fait, mais de le faire 10 fois mieux. Parce que le rouge à ongles, enfin le vernis à ongles noir, Syd Barrett l'a mis avant lui, le mascara, le rimmel, le rouge à lèvres, Mick Jagger l'a mis avant lui, sauf que David Bowie, quand il le fait lui, eh ben ça devient génial.
0: La classe en plus.
2: Ça devient ultime, ça devient aussi métaphysique, ça devient un truc universel, ça devient un truc fondamental, quoi. Ça devient tout de suite quelque chose qui questionne les gens, qui bouleverse, qui divise.
1: Oui, et puis il avait aussi ce talent de savoir s'entourer, et on l'a dit, avec les bons musiciens, mais aussi avec les bonnes personnes. C'est-à-dire qu'en fait, il va fréquenter des clubs gays, où viennent un peu tous les gens de la mode de Londres de cette époque-là, où viennent des mannequins et des mannequins pas possibles, qui ont des looks dont il va s'inspirer. Enfin voilà, il va être une éponge à tout ce qu'il y a autour de lui. Et effectivement, lui-même est un véhicule plutôt idéal, avec ce physique intergalactique, j'ai envie de dire.
0: Oui. Alors, les références à l'homosexualité ou la bisexualité, d'ailleurs, c'est pas uniquement sur cet album, il y en a déjà eu, notamment dans l'album précédent.
3: Tu ne comprends pas.

0: cette référence à l'ambiguïté sexuelle, elle est déjà présente sur l'album précédent de 1971, là où on retrouvait l'iPhone Mars.
1: Bien sûr, parce qu'en plus, David Bowie, c'est les deux côtés de l'Atlantique. En Angleterre, c'est Lindsay Kemp, c'est Jean Genet, c'est Notre-Dame des Fleurs. Et aux États-Unis, qui l'admire, le Velvet Underground et Hubert Selby Jr., la Sex Exit to Brooklyn. Donc en fait, les deux chantres, Lou Reed et Hubert Selby Jr., qui sont les premiers à parler ouvertement de drag queen, de travesti, de junkie dans leurs chansons et en littérature. Mm. Donc en fait, là, il imite le Velvet Underground de Lou Reed. C'est un peu Bowie, c'est vraiment là pour le coup, il a su comment faire la synthèse de ces deux influences
2: les plus transgressives. En fait, Death of Man Sold the World, dont on parlait l'autre fois, c'est en fait, il pose quand même dans ce qu'il appelle une robe d'homme.

0: Il en parle, il fait beaucoup d'allusions. Question à 100 000 dollars, messieurs. Est-ce qu'il était hétéro ou pas, David Bowie?
1: Bah, il était hétéro, il l'a prouvé.
0: On dire que c'était un hétéro.
1: En ayant des enfants.
0: C'était un hétéro qui...
2: Il a toujours été très honnête. Il a toujours dit qu'il était bisexuel. Quand on lui a redemandé en 79 dans une télé australienne, il a dit, bah oui, je l'ai déjà dit. On lui a dit, mais comment ça? Il a dit, bah, je viens de vous dire que oui. Donc, c'est pas la peine d'insister. Simplement, dans les années 90, il a dit que oui, voilà, mais c'est normal, à un certain âge, son orientation
1: était plus hétérosexuelle. C'est pas la meilleure chose que j'ai dit. Il a dit, mais enfin, bon, voilà.
2: Oui, mais parce que, mais, il voulait être honnête par rapport à ça.
0: On connaît peu d'hommes, on connaît pas d'hommes d'ailleurs, qui aient revendiqué une relation avec David Bowie.
2: Qui revendiquait, si, Lindsay Kemp, par exemple, oui. Il l'a revendiqué.
0: C'était son maître.
2: Oui, ils ont une petite histoire, mais bon, après, David, c'était plus qu'il était jeune et très sexuel, et voilà, je vous dirais, il se posait pas trop.
0: En tout cas, il a joué beaucoup là-dessus, justement. Là, on va aux États-Unis, on est en 1975, et il remet un Grammy Awards. Écoutez la suite, parce que ça aussi, ça fait partie de l'histoire de David Bowie.
3: Ladies and gentlemen, and others.
0: Voilà, tout est dit, on est à la télé américaine et il s'adresse au public en disant « Ladies and gentlemen and others ». Là, il pose un pion sur l'échiquier de ce qu'il va représenter pendant des années, Eric Dahan.
2: Oui, c'est une façon juste ironique et drôle de voilà de mais bon, c'était dans l'air du temps, c'était l'époque, c'était voilà, c'est simplement que c'était très drôle. C'était un bon mot, il aimait bien faire des bons mots.
1: Il faut savoir que voilà, c'était quelqu'un de très drôle dans la vraie vie, j'ai envie de dire. C'est-à-dire que ça
0: va à l'encontre de beaucoup ce qu'on a pu penser de lui, notamment dans les années 70-80.
1: Des idées sont préconçues, le sont vraiment à son sujet.
4: Avis aux fans de David Bowie et à tout le monde d'ailleurs, aux auditeurs d'RTL. La question que je vous ai posée il y a quelques minutes, je vous la repose. De quelle chanson David Bowie s'est-il inspiré pour écrire son tube Starman? On vous attend au standard d'RTL au 3210 pour remporter le dernier roman de Mélissa Dacosta, Fauve, aux éditions Albin Michel. Restez avec nous. Après la pause, justement, nous allons revenir plus en détail sur cette fameuse chanson Starman et sur sa deuxième personnalité lorsqu'il incarne le rôle de Ziggy Stardust. Ce sera la suite juste après ça sur RTL.
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4: Et tout au long de cette semaine, à 15h, c'est la saga David Bowie qu'on vous propose. Alors juste avant la pub, nous nous sommes interrogés sur la sexualité de David Bowie. Et pour cause, il a longtemps été un artiste qui se cherchait et qui n'hésitait pas à expérimenter tant dans sa vie que dans sa musique. Ziggy Stardust, son alter ego musical, en est la preuve. On poursuit donc notre feuilleton avec Vincent Parisot.
0: Alors, Starman, retournons à notre album, Ziggy Stardust, album fondamental et aussi apparition du deuxième personnage de David Bowie après Major Tom. Ziggy played guitar, jamming good with
2: Webb and Gilly and the spiders from Mars. Absolument, et c'est très intéressant parce qu'une fois de pas, Jérôme le sait aussi, c'est que à la base, l'album Ziggy Stardust, quand on voit les premières ébauches, le track listing, etc., mais ça n'a absolument rien d'un concept album, ni même d'un album génial avec un thème ou c'est n'importe quoi. Il y a des reprises de Chuck Berry, il y a des ça veut pas dire grand chose. Et simplement, c'est ça le génie de Bowie, c'est de fil en aiguille, de par tâtonnement, d'arriver à construire quelque chose qui a une telle importance et dont il a parlé. Il voulait même en faire une comédie musicale. Et même il en parlait comme une histoire donc d'extraterrestre qui vient sauver la planète, qui acquiert un grand, mais raconté de trois points de vue différents. Donc je veux dire, ça devient d'une collection de chansons disparates. Il fait un truc super sophistiqué qui est presque, pour le coup, oui, un chef-d'œuvre parce que c'est effectivement une façon de raconter une même histoire de trois points de vue différents. Et ça, c'est exceptionnel.
0: Et à un moment, quand même, le personnage qui lui colle à la peau va finir par l'envahir complètement. Il ne va plus savoir très bien qui il est.
1: Oui, c'est-à-dire que c'est la grande différence entre quelqu'un comme Alice Cooper, par exemple, qui savait toujours que quand il montait sur scène, il devenait Alice, et quand il avait quitté la scène, il redevenait joueur de golf, on va dire ça comme ça, ouais. ce qu'il est dans la vraie vie. Et David, bien sûr, va perdre pied pour des raisons, comme je le dis, d'entourage, puis aussi des raisons chimiques, alcooliques d'abord, et chimiques. Il va beaucoup picoler à cette époque-là, et puis la drogue va arriver aussi à cette époque-là, et il va perdre un peu le nord, c'est moins qu'on puisse dire.
2: Et surtout parce que c'est une quête existentielle, je veux dire, son art, c'est pas juste... bien sûr, il y a l'aspect show business, l'aspect je veux réussir, l'aspect je veux être quelqu'un, mais c'est surtout l'aspect je veux être quelqu'un, et je sais pas encore quoi, je sais pas encore qui, donc il n'arrête pas de se chercher, c'est ça qui rend la chose dangereuse et fascinante, parce qu'on voit quelqu'un en train de devenir, de passer de l'adolescent
1: et qui fait passer l'art avant tout le reste,
2: voilà,
1: et tout le temps,
2: qui fait passer prêt à se risquer, à risquer sa vie pour son art.
0: Donc un mélange des genres délicat pour lui, qui l'amène à ce soir de juillet 73 à la fin d'un ultime concert.
3: Not only is it the last show of the tour, but it's the last show that we'll ever do. Thank you.
0: Alors là, on entend le public médusé qui vient d'entendre David Bowie lui annoncer c'est le dernier spectacle. Alors qu'on fera jamais, que je ne ferai jamais. Et là, tout le monde pense qu'il arrête sa carrière définitivement.
2: Oui, alors qu'évidemment, il parle de la fin de ce groupe-là.
0: Du groupe et de Ziggy Stardust.
2: Voilà, exactement, de Ziggy Stardust et de ce groupe-là. Et bah, bien sûr, puisque après, il retourne en studio et la carrière continue. Voilà, c'était une façon de...
0: Sacré coup de pub, parce que le lendemain, tous les journaux font la une avec le retrait de David Bowie.

0: Mais une fois de plus, sacré coup de pub, mais il l'a pas fait pour la pub.
1: Il l'a pas calculé.
0: Il l'a fait parce qu'il en avait vraiment marre. Ça faisait 3-4 mois que c'était devenu insupportable. Il a beaucoup confié ça à son ami Jeff McCormack, qui était d'ailleurs sur scène à ce concert-là, puisqu'il était choriste et il jouait des congas. Enfin voilà, bref. Et mais c'est surtout parce qu'il avait un vrai ras-le-bol. Faut savoir que David Bowie, c'est un peu comme une abeille. En fait, il butine les fleurs et il en a très vite marre. Il passe d'une fleur à l'autre. You're a rock and roll suicide. Shit breaks a snarling as you stumble across the road. Un truc qui est assez symptomatique, c'est qu'il y a beaucoup de ses albums qu'on connaît. Le résultat final n'est pas du tout ce qu'il avait en tête au départ. Mais c'est parce que quand ça dure trop longtemps, en fait, il change tellement d'avis, il écoute tellement d'avis différents, et puis il écoute surtout lui-même. Et en fait, il est versatile dans le sens français du mot, c'est-à-dire qu'il est, il tient pas en place, quoi. Et Ziggy Stardust, hormis le fait que effectivement sa santé, ça risque d'être très compliqué, ça le sera encore plus à Los Angeles un an et demi plus tard.
1: On y viendra.
0: Mais le fait est que il en avait un petit peu assez.

0: Mais n'oublions pas qu'il avait 25 ans, quoi. 25 ans, voilà. Il vient de tourner quasiment 12 mois d'affilée partout au Japon, aux États-Unis. C'est quelque chose de complètement dingue, quoi. Il y a de quoi péter un câble.
1: Ah bah, puis surtout, si on reprend tout ce qu'il a fait depuis, il a vraiment commencé à l'âge de 16 ans, finalement.
0: Oui, hein, absolument.
1: C'est un garçon très, très précoce. Pour en revenir à Starman et à cet album Ziggy Stardust, arrêtons-nous quand même sur le mot star.

0: On peut s'amuser hein, à chercher les chansons avec Star. Hein. Pretty Star, Star tout court d'ailleurs.
1: Même hein. sur Ziggy Stardust.
0: Même sur Ziggy Stardust. The Stars Are Out Tonight dans son avant-dernier album. Et puis bien évidemment le dernier, Black Star.

0: dernier album de David Bowie qu'il a d'ailleurs écrit alors qu'il savait lui-même que son chemin allait s'arrêter, Eric Dahan.
1: Ah bah bien sûr, oui. Oui, il savait que c'était la fin, oui.
2: Il a su qu'il était condamné au printemps, en fait. Au printemps,
1: déjà.
2: Moment où les chansons de Black Star sont enregistrées, il a encore espoir, ils ont aussi un nouveau traitement
1: voilà.
2: qui marche un peu. Il a les cheveux qui repoussent, etc. Alors qu'au début des séances, il est chaud, etc. Et donc il y croit. En revanche, à l'été 2015, quand il a su que les carottes étaient cuites, c'est là qu'il a tourné les deux clips. Et là, les deux clips sont vraiment... Il n'y a pas beaucoup d'équivoques.
0: Que Star soit le mot récurrent quasiment, enfin en tout cas une bonne partie de sa carrière, et qu'il choisisse ce titre Black Star pour y mettre un terme, ça a un sens. On a beaucoup dit qu'il avait mis en scène sa disparition, je ne sais pas jusqu'à quel point, mais en tout cas Black Star, ça a une signification dans l'œuvre de David Bowie, le terme.
1: Là, il est né avec le pop art, il est né il est né avec le pop art, et donc il est né avec cette culture hollywoodienne, et évidemment qu'il a voulu être une star, qu'il est devenu une star, qu'il a voulu ne plus être une star, mais qu'il a revoulu devenir une star. Je veux dire, c'est quelque chose qui était très important. Et ce qui est intéressant, c'est que aussi la question des étoiles, de l'univers, il était fasciné par l'univers. Je veux dire, à plein de fois dans sa carrière, il parle de l'univers, je cherche les satellites. Il y avait quand même cette chose métaphysique.
0: Ça, c'est vraiment, c'est un des thèmes récurrents dans l'œuvre de David Bowie. L'espace.
2: Il y a quelque chose qui était important dont il a parlé un peu à la fin, c'est qu'il est né, comme dit Eric, il a grandi, il a mûri avec toute cette richesse, et il y a quelque chose dont on parle pas souvent, c'est tous les super-héros de Stan Lee. Alors, il y avait la science-fiction sérieuse, qui était.
0: Et puis les comics aussi.
2: Et puis il y avait les comics très, des couleurs, des costumes incroyables, etc. Et c'est vrai que, il y a des tenues, non pas forcément celles qu'il arbore sur la couverture de Ziggy Stardust, mais il y a des tenues de scène où on dirait presque un super-héros.
3: C'est passionnant, toutes ces sagas. Qu'on connaisse ou pas les artistes, on apprend plein de choses. La suite, d'ailleurs, ce sera demain à 15h avec Vincent Parisot et tous les experts d'RTL. C'est une experte, peut-être, en David Bowie. En tout cas, une experte du 3210. C'est Delphine que nous retrouvons. Bonjour, Delphine.
4: Bonjour.
3: Alors, est-ce que vous êtes fan de David Bowie ou pas du tout?
4: Oui, j'aime beaucoup.
3: Vous avez appris des choses?
4: Oui.
3: Oui?
4: Et je pense que je vais écouter demain pour avoir la suite.
3: Alors, soyez au rendez-vous demain, on prend déjà rendez-vous à 15h. Si vous êtes une impatiente, vous pouvez peut-être aller sur l'application RTL. Mais bon, sinon, on découvrira tout ça ensemble, en direct, sur RTL à 15h. Alors, Delphine, quand vous dites que vous êtes fan de David Bowie, ça veut dire, est-ce que vous avez eu l'occasion, il y a quelques années, d'aller le voir en concert?
4: Ah non, je suis peut-être un peu trop jeune pour ça.
3: Ne dites pas ça.
4: Oh.
3: Je vois votre âge, non. En tout cas, vous auriez pu, ça ne s'est pas fait.
4: J'aurais pu, mais non.
3: Mais vous avez des albums, vous avez des vinyles peut-être chez vous?
4: Oui, voilà, c'est ça, oui, des vinyles, et puis voilà, essentiellement, que j'écoute régulièrement.
3: Est-ce que la musique peut faire du bien dans votre métier? Parce que vous êtes ergothérapeute, on sait que la musique peut adoucir les mœurs, mais est-ce que ça peut aider?
4: Oui, tout à fait. C'est un des outils qu'on peut utiliser aussi pour aider les personnes qui en ont besoin.
3: Et toutes sortes de musique ou...
4: Ah oui, oui, même du
3: hard rock. J'allais vous demander, même du hard rock?
4: Oui.
3: Ah bon?
4: En fonction des goûts des personnes.
3: Bien sûr. Donc vous avez peut-être déjà utilisé du David Bowie pour aider des personnes à aller mieux. Pourquoi pas?
4: Je l'ai pas encore fait, mais je vais y songer.
3: Alors, peut-être avec Starman, ou alors avec la chanson et le titre dont il s'est inspiré. De quelle chanson David Bowie s'est-il inspiré pour écrire son tube Starman, Delphine?
4: Somewhere Over the Rainbow.
3: Alors non, vous devez chanter pour donner la réponse.
4: Ah non, alors là non. Non, je peux pas chanter parce que je chante comme un pied.
3: Mais justement.
4: Et qu'en plus, j'ai déjà chanté une fois et tout le monde m'a entendu et j'en ai entendu pendant des siècles.
3: Attendez, racontez-moi, vous avez chanté sur RTL?
4: Non, pas sur RTL, sur une chaîne concurrente.
3: Ah,
4: une radio concurrente.
3: Arrêtez, mon petit cœur saigne. Et vous avez... Mais c'est parce que, si vous avez mal chanté, c'est parce que justement, c'était pas sur RTL.
4: Oui, c'est ça, le son était très très mauvais.
3: Voilà, donc vous pouvez peut-être vous rattraper ou pas, non je vous force pas. Somewhere over the rainbow, l'inspiration, mais ça vous savez, par exemple, alors je suis pas méga ultra fan de David Bowie, j'aime beaucoup, mais je l'ignorais. Et comme quoi c'est intéressant, on peut apprendre des choses en écoutant RTL. Vous aimez lire, j'espère. C'est là que Delphine me dit pas du tout, je déteste ça. Eh bien, c'est bien dommage pour vous. Vous venez de remporter le dernier roman de Mélissa d'Acosta. C'est suite à une violente dispute avec son père, Tony, 17 ans. Ah, merci. C'est Judy Garland, peut-être.
4: Ah,
3: c'est la version.
4: Même, ouais. C'est beaucoup plus beau, quand même.
3: que vous. Bah, on ne le saura pas. On ne le saura jamais. Et donc, sur ces charmantes musiques, je vous parlais d'une dispute avec son père et Tony prend la fuite et se fait embaucher par un cirque. Voilà. Fauve. Aux éditions Albin Michel. Merci d'avoir partagé ces moments avec nous, Delphine.
4: De rien. Merci beaucoup.
3: À bientôt.
4: À bientôt.
3: À bientôt sur RTL. Au revoir.
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3: C'est la fin de cette émission, on se retrouve bien sûr demain, mais avant cela à 15h30, on fait un petit tour du côté du Tour de France. Avec vous, Cédric Chasseur. Toujours pas de Belge à l'horizon ?
13: Non, toujours pas de Belge pour l'instant en tête. C'est Josh Sterling, le Britannique, qui a toujours le temps de référence, 34 minutes 21 secondes. Mais on a un espoir côté français avec Bruno Armirail qui est arrivé en tête au deuxième pointage intermédiaire au sommet de la côte de Laringe. Il a établi un nouveau temps de référence, 17 minutes 24 secondes. Il a 26 secondes d'avance sur Josh Sterling en haut de cette côte de deuxième catégorie et dans la descente de la côte de Laringe. Je peux vous dire qu'il roule très très vite. On est monté au-delà des 100 km/h par moment et il est en train de remettre un bon coup de braquet là avec son numéro 13 à l'envers, Bruno Armirail, qui a vécu un Tour de France difficile, l'un des poissons pilotes de Jonas Vingegaard qui a dû abandonner dimanche. Il reste 8 km encore à parcourir. On espère qu'il puisse prendre le temps de référence d'ici une dizaine de minutes maintenant. Le temps à battre, je vous le rappelle, 34 minutes et 21 secondes, celui de Josh Sterling.
3: C'est dommage, vous aurez bien chanté la Brabançonne, Cédric, mais tant pis, ce sera pas
13: peut-être
3: pour...
13: tout à l'heure, avec Remco Evenepoel. Voilà.
3: On vous retrouve tout à l'heure pour un point Tour de France dans les infos de 16h. Ah, je reconnais cette musique et déjà j'entends le souffle doux de Peggy qui va vous accompagner jusqu'à 18h. Bonjour Peggy.
14: Bonjour Bérénice, et vous voulez pas nous la chanter, vous ?

0: Bon, là, à un moment donné, faut arrêter, par contre, Bérénice.
1: Tu vivras toujours grande et belle.
0: Alors, non, okay, Pif, qui est à la console, faut couper le micro, en fait.
2: Allez, place au meilleur moment des grosses têtes. Merci, Peggy. À demain.
0: Salut, Bérénice. Bonjour tout le monde, bon après-midi. Promis, moi je ne chanterai pas. Je ne chante pas aussi bien que Bérénice Bourgueil d'ailleurs. Donc on va laisser ça aux grosses têtes. Je ne sais pas si elles vont chanter, mais en tout cas elles vont vous faire rire, ça c'est sûr. Les meilleurs moments avec Laurent Ruquier jusqu'à 18h. Retour au vendredi 23 janvier 2026. Et ce jour-là, Laurent Ruquier mettait en garde Johan Rioux avec à ses côtés Valérie Mérès, Roselyne Bachelot ou encore Alex Vizorek.
3: Johan Rioux va faire vous tenir aujourd'hui. On a du beau linge dans l'émission, attention.
4: Ah, oui, extraordinaire. Roselyne,
3: je vous sens intimidé d'ailleurs. Hein.
4: Ah oui, parce que je les respecte énormément, ces deux femmes.
5: Oh, zut, alors.
3: Je parlais pas des femmes. Je parlais de Franck Ferrand, je parlais...
4: J'ai déjà une très belle histoire d'amitié avec Philippe Boxeau, on a partagé un pâté en croûte en deux.
6: Absolument.
4: Et oui, on a
6: absolument
4: déjeuné ensemble.
6: On a fait ça.
3: Alors attendez, quand
6: ça
3: vous parlez d'un pâté en croûte, c'est un cadavre ou un... Je n'accepte aucun déjeuner avec Monsieur Boxeau, j'ai peur qu'il étudie l'avenir. Non, c'est vrai, franchement, moi, un médecin légiste, je ne m'approche pas trop. D'ailleurs, vous avez vu, je l'ai éloigné de vous, Madame Bachelot.
5: Oui.
3: Parce que je sais bien quand même que...
5: Que les pharmaciens, c'est quand même...
3: Non, c'est pas ça
6: qu'il voulait dire.
5: Non, mais...
6: Mais
5: il y a des vieux,
6: Roselyne,
5: qui résistent mieux que les jeunes. Hein. Méfiez-vous.
3: Monsieur Ferrand est bien silencieux, je trouve.
7: Eh ben oui, moi, d'habitude, les cadavres, je les découvre très froids.
3: Ah,
7: alors
3: oui,
7: que là, c'est des cadavres chauds.
6: Squelette,
3: vous... Le dernier, là, que vous avez eu, monsieur docteur Boxeau, on peut savoir, il y a un dernier cadavre que vous avez eu qui était impressionnant.
6: Oh, c'était le Xème pendu. On a un pendu.
8: Ah, oui. Alors est-ce que c'est vrai
6: on en a beaucoup.
8: Quand ils sont pendus, ils...
6: Non. Alors ça, t'oublies tout de suite. Quand ils sont pendus, ils n'entrent pas en érection, ils n'éjaculent pas non plus. Tout
8: ah bon,
6: ça, c'est de la blague.
8: C'est de la blague,
6: oui,
8: alors.
6: Totalement, oui.
8: Tu vois, j'étais mal renseignée.
6: Oui,
3: ah, mais parce que...
6: C'est un fol espoir.
3: Valérie, on la surnomme la suspendue. Moi, je crois qu'après ça, on peut démarrer.
5: Ouais.
3: Voici une première citation pour Madame Renée Neige, qui habite Forges-les-Bains dans l'Essonne, qui a dit « Si votre grand-père n'a pas eu d'enfant, si votre père n'a pas eu d'enfant, il y a toutes les chances pour que vous n'en ayez pas vous-même. »
6: Pierre Dac.
3: Non, c'est pas Pierre Dac.
5: C'est français.
3: C'est américain.
8: Ah. Woody Allen.
3: Avant Woody Allen.
8: Groucho Marx.
3: Non. Grand romancier américain, mais très drôle.
6: Mark Twain.
3: Bonne réponse. L'auteur des aventures de Tom Sawyer, bien sûr. Une autre citation, et cette fois ce sera pour Didier Van Wirst, qui habite dans la Sarthe, qui a dit « Une femme aux cheveux châtains, c'est une blonde modeste.
5: Oh. » Oh. C'est français.
4: C'est une grosse tête.
3: Alors c'est en tout cas francophone.
8: C'est une femme.
4: Philippe Gueluc.
3: Non, mais c'est quelqu'un que Philippe Gueluc admirait beaucoup.
6: Raymond DeVos.
3: Non.
4: Frédéric Dard.
3: Bonne réponse de Johan Rioux. Une citation pour Jessica Avril, qui habite en Gironde, qui a dit « Le génie, c'est Dieu qui le donne, mais le talent, ça vous regarde.
6: Oh. »
3: Je crois pouvoir dire que c'est un des écrivains préférés de notre prédécesseur Philippe Bouvard.
4: Ah oui, c'est Flaubert.
3: Et c'est Gustave Flaubert. Bonne réponse de Johan.
6: La tête de Roselyne Bachelot.
4: Vous êtes surprise de mon talent.
6: Oui. Flaubert.
3: C'est juste parce qu'il sait que Bouvard aimait Flaubert et Jules Renard. C'était deux écrivains préférés de Philippe Bouvard. Pour Baptiste Perrault, qui a dit Beaucaire, c'est dans le Gard, qui a dit « Le seul homme qui est mort d'avoir fait un trou à son pantalon, c'était un scaphandrier.
5: » C'est français.
3: C'est français. Et c'est plus rare. Beaucoup plus rare, plus difficile à trouver.
5: Est-ce que c'est mouru?
3: C'est mouru, oui.
8: Est-ce que c'est quelqu'un qui allait dans l'eau?
3: Ah non, pas spécialement, non.
7: C'est un dramaturge?
3: Dramaturge, non.
5: Un romancier? Poète,
3: romancier, non plus.
4: Un être rigolo?
3: Oh, rigolo, ça, il devait avoir de l'humour.
7: Un homme politique?
3: Il valait mieux qu'il en ait, pour tout vous dire.
6: Un homme politique, peut-être?
3: Un homme politique, non.
4: Donc un médecin légiste aussi, ou quelqu'un qui travaille dans la...
3: Vous connaissez beaucoup de médecins légistes célèbres, à part Philippe Boxeau?
4: Non, personne.
3: Alors, c'est con, alors.
5: C'est un scientifique?
3: Ah non.
8: Alors, s'il devait avoir de l'humour dans sa fonction, c'est que c'était pas rigolo, sa fonction.
3: Oh, c'est pas dans sa fonction, c'est plutôt à cause de son physique.
6: De son destin.
8: Et c'est pas Toulouse-Lautrec.
3: Comment vous savez ça?
8: Eh ben parce que son physique était compliqué.
3: Eh ben oui, c'était Toulouse-Lautrec. Bonne réponse de Valérie Mérès. Il était effectivement de petite taille, on n'a plus le droit de dire nain maintenant, mais de très petite taille.
5: Mais il paraît qu'il avait un très gros sexe.
3: Oui, ah ben, d'ailleurs...
4: Moi, c'est l'inverse.
3: On le surnommait comme ce que Ryu a vendu.
5: La cafetière?
3: Ah, non, la théière.
4: Ah ouais, ah, ouais.
3: On le surnommait la théière.
4: Regardez la théière, bah, c'est moi. Mais moins de liquide. Hein. Pardon, Laurent. J'adore.
3: Faut-il que Nathalie soit pleine de bonté?
4: Oh!
3: Et toujours là.
4: Oh, Laurent!
3: Et toujours là. Oh, non, non, mais arrêtez de faire la folasse comme ça. On est entre hommes ici, merde!
4: Mais il n'y a qu'ici que je prends cette voix. C'est vrai, je suis un peu. Mais c'est vrai, je ressens.
3: Vous commentez le foot, merde!
5: On se prendrait dans la cage au fort!
4: Mais j'ai vraiment une voix de gay. J'ai une voix vraiment.
9: Il est tellement lèche.
3: Mais vous n'avez pas une voix de gay, écoutez-moi, merde alors! Vous avez juste une voix de. Je sais pas de quoi vous dire, en fait, écoutez, franchement. Un peu de virilité, Ryu! Vous commentez le football!
4: La prochaine question, Laurent. Allez, on y va maintenant. J'arrive pas.
3: On croirait la scène de la biscotte.
7: Oui, c'est vrai.
4: C'est quand je suis stressé.
3: Mais dites-lui.
4: Oh, parce que quand je suis stressé.
3: Oh là là, ensemble aujourd'hui.
4: C'est grâce à vos jiu-jitsu là. C'est toujours grâce à votre yoga du matin. C'est ça. C'est toujours.
9: Tai chi.
4: C'est toujours grâce à votre tai chi. Pourquoi vous me répondez pas? Ça fait 10 minutes que je vous parle.
3: J'attendais que vous disiez le bon terme. Le tai chi. Oui, je continue. Je vous le confirme à faire du tai chi tous les matins.
5: Du tai chi dans la colle, bien sûr.

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0: Téléphone portable.
1: Bonne réponse de Marcela Yacoub. Eh oui, les smartphones flexibles, des appareils à écran pliable. Alors, c'est vrai qu'on en voit un peu plus qu'avant. C'est sorti il y a déjà 5 ans, en 2019, hein, les smartphones pliables.
2: Les enroulables, on les met pas dans les poches, on les met carrément dans le slip.
3: Oui, mais non, il faut des télé enroulables aussi. C'est comme un...
1: C'est-à-dire qu'en fait, c'est mou, vous voyez. Votre, vous allez pouvoir le mettre, par exemple, autour de,
2: wow.
1: de
2: ah, de oui, votre, comme un bracelet.
1: Comme un bracelet. Il s'enroule, il est mou, le téléphone. Et...
4: Mais qui fait ça?
1: Motorola.
4: Ah, ok. Ah, parce que là, apparemment, il y a un nouveau Tesla qui va sortir. Il va mettre tout le monde d'accord.
1: Un nouveau quoi?
4: Tesla.
5: Mais ils font des téléphones, Tesla?
4: Des téléphones, ouais.
0: Des voitures enroulables.
5: Autour des platanes, oui, on pourra les enrouler. Oui.
1: Moi, je suis tenté quand même par le téléphone pliable.
0: Oh, mais évidemment, tout le monde va avoir son enroulable, en fait.
1: Pas enroulable, un pliable. Enroulable, j'en suis pas là encore. C'est vrai que ça me paraît un peu moumou.
3: Oui, mais vous qui êtes Apple, ils n'en font pas chez Apple.
1: Bah, ils vont finir par en faire.
3: Non, depuis que Steve Jobs n'est plus là, ils n'ont pas fait d'innovation transcendante. Hein.
1: Qu'est-ce que vous en savez, vous?
3: Bah, parce que je suis l'actualité, moi je suis Samsung, je sais, c'était...
1: Mais Samsung, vous
6: Attention.
1: Ils sont plus sinon. Oh, pardon. Moi, je suis Angoune.
6: La représentante.
1: Moi, j'ai une Angoune, elle est pliable aussi.
6: Elle rit jaune.
1: Elle est pliable, elle est...
6: Non, on va s'arrêter là.
5: Mais elle doit être très difficile à emballer.
6: Oh. Oui, elle n'est plus emballable.
1: Oh, pop.
3: Mais elle a déjà déroulé.
1: Pop.
2: Du câble.
6: Trop tard.
1: Elle va fermer son clapet. Oh,
6: c'est pour moi ou Valérie?
1: Ah non. Alors justement, puisqu'on parlait de flexibilité de ces téléphones enroulables, moumou en quelque sorte, regardez l'enchaînement, je vais vous demander qui a écrit cette nouvelle publiée en 1854,
6: oh là là.
1: Nouvelle qui nous raconte l'histoire du chien Moumou, pauvre chien qui va être tué parce qu'il aboyait trop.
3: Moumou,
1: le chien Moumou.
6: Auteur français?
1: Un auteur français, non.
3: Ah non, parce que c'est japonais, Moumou.
1: Comment ça, c'est japonais, Moumou?
3: Bah, le chien. Jean-Pi. Bah, si, c'est japonais, c'est des syllabes. Moumou, c'est japonais.
6: Miu Miu, elle est pas japonaise.
1: Elle a raison.
4: Miu Miu, c'est un chat.
3: Miu Miu, c'est un chat.
1: J'ai jamais pensé à vous appeler comme ça.
6: Non, surtout pas.
3: Mais moi, je dirais que je sais pas ça, consonance japonaise, sinon on aurait dit Moumou.
1: Non, Moumou, M-O-U.
5: C'est pas dans l'actualité, non, ça n'a pas à voir avec l'actualité.
1: L'actualité, le mot serait fort, mais ça a quand même à voir avec quelqu'un qui aurait eu.
2: Quel âge?
1: Là, ça fait beaucoup à calculer parce qu'il était né le 28 octobre, certes, mais 1818. Alors,
3: ah ouais, oui,
1: faites les comptes.
5: Ah, c'est Ivan Tourguenieff.
3: C'est pas
5: le russe.
2: Oh, mais alors lui aussi avec les dates, il dit un nom.
1: Oh là là, c'est le nouveau Paul Aïkarat.
3: C'est dingue.
4: Non, c'est l'ancien.
5: Vous êtes allé.
1: Bonne réponse de Christophe Barbier. Ivan Tourguenieff. Bravo Barbier. À Londres.

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1: Combien de temps maximum un crocodile peut-il rester sans manger? Vous m'avez dit 6 mois. C'est non, c'est 12 mois. Par contre, quand il se jette après sur quelqu'un, il y va. Hein.
2: Devant.
1: D'ailleurs, il ne fait pas le jeûne intermittent. Hein.
0: 10h midi, Laurence Boccolini, la bonne touche. 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Il est bientôt 16h.
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4: La suite des meilleurs moments des grosses têtes avec Laurent Ruquier sur RTL jusqu'à 18h. Est-ce que vous allez avoir la bonne réponse? Non, je dis ça parce que Pierre, qui réalise cette émission, l'a eu immédiatement. Est-ce que ce sera le cas des grosses têtes du jour? C'était le lundi 12 juin 2023 avec Olivier Bellamy, Caroline Diamant ou encore Jérémy Ferrari. Réponse tout de suite.
5: Question pour Mme Nadine Ziliox, qui habite Vège, en Mayenne. Dans quel cas parle-t-on de la coiffe des rotateurs?
6: De la coiffe des rotateurs?
5: Oui, la coiffe des rotateurs.
6: Donc la coiffe, c'est un chapeau,
7: c'est en aviation.
5: Pardon?
7: C'est en aviation.
5: En aviation, non.
8: C'est un, ah, dé-

0: défilé?
1: Un défilé? Non.
2: C'est en Bretagne.
3: Enfin, un rotateur, ça tourne.
1: Expliquez.
4: Je ne sais pas. Eh ben, c'est la coiffe
2: des bigoudaines.
1: Pas du tout.
3: Ah. C'était évident.
0: C'est militaire, Laurent.
1: Ce n'est pas militaire.
0: C'est routier, Laurent.
3: En tout cas, ça tourne.
1: Comment ça, routier?
0: Bah, c'est quelque chose qui a à voir avec la route.
1: Ah, pas du tout.
5: Est-ce que ça a un rapport avec le sexe?
1: Non plus.
3: C'est rotatif.
1: Quoique.
4: Il a même pas entendu la question. C'est juste.
6: C'est son boulot, quoi.
1: Bah, c'est le premier à qui je vais répondre presque oui, non, non, mais non. Ce que je veux dire par là, c'est que ça n'a pas de rapport avec le sexe, mais on va dire que, non, mais ça n'a pas de rapport.
4: C'est pas le nom qu'on donnera à une épilation, quelque chose
1: non,
4: comme ça?
1: Non, la coiffe des rotateurs, non.
3: La oui, répétez la question.
1: Bien sûr. Dans quel cas va-t-on parler de la coiffe des rotateurs?
4: Attendez, va-t-on parler?
1: Oui,
4: dans c'est un événement à venir.
1: Ou dans quel cas parle-t-on de la coiffe des rotateurs?
5: En cas de crash d'un avion.
1: Ou dans quel domaine parle-t-on de la coiffe des rotateurs?
4: C'est une course.
1: Une course. Non.
0: C'est pas sportif.
3: Est-ce que les rotateurs sont des gens?
1: Du tout.
4: Est-ce que c'est chez un animal?
1: Non plus. Non.
6: Ça aurait permis d'avancer.
5: Un objet.
1: Un objet. Non.
4: Un moteur.
1: Un moteur. Non.
3: C'est... Est-ce que le rotateur est un tient dans la main?
1: Il tient dans la main.
4: Laurent, est-ce que c'est anatomique?
1: Anatomique, oui, monsieur.
5: Les yeux.
3: Ce sont les ongles.
1: Oui. Non.
3: Ouais, c'est bien connu.
5: Est-ce que c'est sur la tête?
3: Je me suis fait faire les coiffes de rotateur.
4: Alors, est-ce que ce serait le pubis?
1: Oh, le pubis.
0: Bah oui.
4: Est-ce que c'est un rapport avec le genou?
5: Est-ce que c'est au-dessus de la tête?
1: Alors, au-dessus de la tête, non.
0: Non.
4: Attendez.
5: En dessous de la ceinture, comme moi.
1: Non.
4: Sur le rotateur, c'est dans le cou, non?
1: Alors, allez-y. Je crois qu'il y est.
4: Bah oui, mais en plus, je connais ce truc. La coiffe des rotateurs.
5: La pomme d'Adam.
4: Ça doit être, je pense que c'est l'os juste au-dessus des muscles de rotateur du cou, en fait, qui se tiennent le cou.
1: C'est pas le cou, non, mais on se
4: la nuque,
5: les vertèbres,
4: la mâchoire,
5: les clavicules.
0: Les épaules.
1: Les épaules. Bonne la réponse de Ziz Dupanier, aidé par Jérémy Ferrari. Ouais. En fait, ce sont les tendons de muscles situés au niveau de l'articulation de l'épaule. Et on peut effectivement se faire mal, être victime d'une rupture de la coiffe des rotateurs. Mais c'est essentiellement effectivement pour les sportifs, quand ils portent des lourdes charges.
4: Voilà.
1: C'est effectivement se faire mal à l'épaule.
4: Vous savez, en fait, je suis vraiment nul. Parce que, je me suis approché de la réponse, mais je suis vraiment nul parce que je sors de chez le kiné et il m'a dit, t'as un problème avec ta coiffe de rotateur. Donc, je suis vraiment nul. C'est-à-dire que j'ai même pas retenu un truc il y a 3 heures.
2: Et là,
4: quoi.
2: Ça m'a fait pareil avec Pierre Loti.
4: Mais la même chose. Et
5: dans les embouteillages, on m'a traité de faciès huppé.
4: Je suis vraiment nul, quoi.
1: Eh ben oui, la coiffe des rotateurs, si vous avez mal à l'épaule, ça viendra sûrement de là, c'est tout simple.
0: Ah ben moi, ça vient du sac à main. Il est toujours trop plein et trop lourd.
1: Qu'est-ce qu'il y a dans votre sac à main, madame?
0: Oh mon
1: du
0: Dieu,
1: panier
0: écoutez, je n'ose même pas vous le dire. Je retrouve des choses que moi-même, je savais même pas que je les avais.
5: Des tampons?
0: Des numéros de téléphone de tous ces hommes qui me veulent, je vous jure, c'est gênant.
1: Vous avez beaucoup de prétendants.
0: Ah, c'est affreux, vous pouvez pas savoir. C'est terrible. Hein. On me voit au feu rouge, on me klaxonne, on me... Bon, et souvent, c'est ma fille.
1: On vous parle beaucoup des grosses têtes, madame du panier.
0: Ah, les grosses têtes, tout le temps, oui. Vous y allez pas assez souvent, il doit pas beaucoup vous payer. Et vous voyez des choses terribles.
1: Bah, vous êtes en tournée internationale avec vos 3 spectacles d'un coup.
0: Là, c'est gentil. Dites ça à Jérémy Ferrari, parce que lui, il dit partout que personne ne me connaît. Vous voyez.
1: C'est vrai, vous dites ça, monsieur Ferrari?
0: Il est méchant, bah non, je vous jure.
4: Bah non, je dis pas, puisque personne ne la connaît.
5: Et Bellamy, tu dis pareil.
1: Mais et vous avez des problèmes avec la coiffe des rotateurs, même?
0: Oui, je vous dis à cause du sac à main, parce qu'il y a trop de choses dedans. Et, hein, Caroline, tout à l'heure aussi, tu me disais, j'aime bien ton sac. Hein.
1: Faites des échanges toutes les deux.
0: Oui, on a la même taille.
3: Sien, en plus. Oui.
4: De toute façon, les deux, il y a de la bouffe dedans dans les sacs, non?
3: Ah, dans le mien, c'est vrai, il y a de la bouffe.
4: Bah oui, je suis sûr.
0: Il y a juste de quoi sucer.
7: Ah ouais.
4: Il y a quoi dans le rose? C'est vide, il est
0: un
4: vide, il y a rien.
0: À lèvres, mais alors, parce que j'ai tout sorti.
4: Il y a le badge M6, hein, donc il faut vite lui enlever. Hein. Il y a rien dans ton sac, c'est vide.
0: Bah, j'ai tout sorti.
4: Il y a juste une clé et un porte-carte. Il y a
5: des
4: rien.
5: Anciens francs.
4: Donc c'est un accessoire, en fait.
0: Non, regarde, tout est là.
7: Non, parce qu'il a enlevé. Tu regardes, tu vois, il y a la trousse.
0: Mais arrête de me parler au
4: maquillage. Elle a enlevé.
7: Moi, j'ai dit...
1: Ça y est, il est démasqué.
7: Non, pas du tout.
0: Personne ne le savait. Mais...
1: Il y a des gens qui pensent que vous êtes vraiment une femme.
0: Tout le temps, oui.
1: Vraiment.
0: C'est drôle, elle a fait du spectacle, on me dit toujours « Au revoir, madame !» Au revoir, madame. Ça me fait rire. Ça
3: c'est marrant, parce que moi, on me dit souvent « Au revoir, monsieur !»
7: Oui, ça, c'est vrai.
0: Tu vois, sur le téléphone.
8: Ha ha! Du rire et de la bonne humeur assurée jusqu'à 18h avec les meilleurs moments des grosses têtes. Est-ce que vous êtes en vacances? Non, parce que c'est peut-être le cas. Ben, dans ce cas, j'espère que vous profitez bien. Merci d'avoir choisi RTL. Je vous dis ça parce que, justement, on va parler vacances dans cet extrait. C'était le vendredi 5 septembre 2025. Des vacances d'Az avec Laurent Ruquier.
1: Quelle est, ce sera une question pour Madame Police, qui habite Châtel-Saint-Germain, en Police. Moselle. Comment s'appelle la boisson nationale? Et là, je vous pose cette question, Monsieur Garou. C'est à vous, un peu, que je m'adresse. On va voir si vous connaissez bien, on va dire, les spécialités péruviennes, puisque je sais que vous avez ouvert chez nous à Paris un restaurant péruvien. Quelle est la boisson nationale du Pérou?
9: Je réponds?
1: Ah oui, si vous la savez, oui.
9: Pisco.
1: Le pisco.
9: Ou pisco sour.
1: Bonne réponse. C'est bien le pisco.
2: Et c'est à quoi?
1: C'est un alcool de raisin, c'est ça?
9: Ouais, c'est un peu la tequila du Pérou, quoi. Et qui font un cocktail très populaire qui s'appelle le pisco sour.
10: Il y a un truc qui fait de la mousse.
9: La bière, exactement, la avec blanc d'œuf.
11: Mais t'es pas obligé de lui répondre à chaque fois qu'elle parle. Des fois, elle parle toute seule.
12: Elle a des oublis.
9: C'est la régie.
10: Je voulais savoir, pour moi, le pisco, c'était un cocktail, c'était pas un alcool pur.
11: Oui, mais on va
10: te mettre
11: dans ta chambre.
1: Dites, au lieu de charrier...
10: Haz, ta gueule.
1: Au lieu de charrier tout le monde, monsieur Haz, oui. Vous auriez mieux fait d'être là dès le début de la saison, parce que je vous signale que nous sommes là depuis 2 semaines déjà aux grosses têtes, et que vous étiez encore en vacances jusqu'à hier. On est rentré depuis 15 jours. Alors, vraiment, vous êtes au-dessus de tout. Pourquoi vous êtes parti en septembre?
11: Parce que moi, cette année, j'ai voulu faire comme les gens qui partent en septembre quand il y a personne. Et je me suis rendu compte qu'en fait, j'aime bien quand il y a tout le monde.
1: Pourquoi?
11: Ah, parce qu'il y a personne, en fait. J'étais là-bas, je disais, en plus, je sors des phrases de con, j'étais en train de me dire, putain, mais il y a personne. Et on est le 3 octobre à Mykonos, je dis, il y avait personne. Même Nico, s'il était rentré, je crois. Il y avait vraiment personne. Je me suis dit, je pars pas quand il y a tout Paris. Mais en fait, il y avait vraiment personne. J'ai jamais compris le truc, de toute façon, moi, de, ouais, j'aime pas partir quand il y a tout le monde. On sait même pas c'est qui tout le monde, en fait. Non, j'étais à New York, mais en fait, il y a un truc qui m'énerve, moi, quand je pars à l'étranger. Notre anglais, il est pas fou, c'est vrai, notre anglais. On parle un peu mal anglais, les Français.
12: Bah,
11: mais j'ai l'impression, pour moi,
12: parle pour toi.
11: Oui, bah toi aussi, non?
12: Moi, j'ai fait transporteur 1, transporteur
10: 2. Moi, je suis bilingue aussi, parle pour toi.
1: Non, mais c'est vrai que même quand on parle bien anglais...
11: Non, mais même quand on parle anglais, on dirait qu'ils font semblant de pas comprendre. On dit, ouais, can I have a diet coke? Ils disent, what? Tu dis, diet coke? Ils disent, what? Tu dis, diet coke? Ils disent, ah, a diet coke! C'est ce que j'ai dit, c'est ce que j'ai dit.
1: C'est vrai, quand même. Bah,
9: on dit pas what, on dit vat. Non.
1: Les Français ont mauvaise réputation à l'étranger, de toute façon.
11: Ah, très mauvaise réputation. On est très très condescendant. En fait, on n'aime pas qu'ils comprennent pas le français à l'étranger. On est raciste à l'étranger. Hein? Non, c'est vrai. J'étais en Grèce. Je lui dis, vous avez pas une bouteille d'eau? Mais ils ont pas compris. Je dis, putain, je comprends pas pourquoi ils comprennent pas, parce que je suis en Grèce, en fait. Je parle pas français. On est raciste à l'étranger, nous.
1: Et vous, alors moi, ce qui m'a surpris, c'est à New York, la première chose que vous avez faite, c'est que vous êtes allé chez Zara.
11: Ouais, parce que ça, c'est un truc qu'on a quand on est touriste. Je sais pas si vous le faites. On est content de retrouver Zara. Oui. C'est vrai. Hein, on a étranglé. Ah, il y a Zara. On est content. Ah, il y a Zara.
10: En plus, c'est espagnol.
11: Ah bon?
12: Oui.
11: Ah, bah, moi, je suis content quand il y a Zara. Et après, on le visite. On dit, ah, il est pas trop grand, ce Zara. On dit que des phrases. Et une petite Zara, c'est moins cher. C'est parce que c'est importé. Non, c'est des phrases de merde. J'en peux plus, je te jure.
1: Mais la Grèce, c'était bien quand même. Sans moi.
11: Ça va, c'était bien. Bon, j'avais un budget un peu plus restreint vu que vous étiez pas là.
13: Il sera beaucoup pardonné pour cette détresse.
11: J'étais un petit peu...
1: Faut que je vous explique. J'ai emmené mes deux poulains, Constance et Az, à New York, c'est vrai, pendant une semaine. Alors ça, j'ai fait un truc incroyable. Je sais pas, vous avez évidemment eu des tas de promos incroyables. C'est que Monsieur Garou a chanté, parce que je vous ai emmené au Radio City Music Hall voir Hugh Jackman. Monsieur Garou a chanté au Radio City Music Hall.
9: 6 mois.
1: Ah, waouh.
9: 6 mois.
12: Oh, la vache.
9: Oh, waouh.
11: Moi, je suis un fan de Garou.
1: Ah, c'est vrai?
11: Ouais, c'est vrai. J'ai essayé de l'imiter quand j'étais petit.
1: Allez-y, voir.
11: Ça fait comme Max Boulby.
13: Boulby?
11: Non, c'est, je faisais gitan, j'aimais bien gitan.
14: 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Avoir la musique dans le sang.
9: Et pour l'amour, n'avoir dans la peau qu'une seule femme à la fois. Eh, tu l'as pas mal, hein?
11: Ouais.
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13: Ah, mais tu peux être viril, alors.
8: C'est qui chante bien, Az, hein, finalement. Les meilleurs moments des grosses têtes reviennent dans un instant. Bon après-midi, il est 16h. Un point sur l'actualité avec Nathalie Michel. Bonjour Nathalie.
15: Bonjour Peggy, bonjour à tous. Le procès en appel de Cédric Jubilard, prévu à partir du 1er septembre, est finalement reporté de plusieurs mois, renvoyé au premier semestre 2027 sur décision de la Cour d'appel de Toulouse, et cela après la découverte très récente des ossements de Delphine Jubilard dans le Tarn. Bonjour Patrick Tégéro.
16: Bonjour Nathalie.
15: En direct du palais de justice de Toulouse, ce renvoi du procès en appel, Patrick, c'était une demande des avocats de la défense.
16: Oui, et cette décision de la Cour d'appel a fait aussi l'unanimité des parties civiles. Les avocats du représentant des enfants Jubilard, ceux des parents et amis de la victime, se sont mis d'accord pour accepter, même pour souhaiter ce report, afin que la justice puisse passer en toute connaissance de cause. Il va donc y avoir de nouvelles auditions de Cédric Jubilard, des expertises et aussi un complément de reconstitution. Tout cela afin de préciser toutes les circonstances du drame qui s'est noué à quelques jours de Noël 2020. La justice devra aussi rendre le corps de Delphine Jubilard à sa famille dans les mois qui viennent afin de lui donner une sépulture trop longtemps attendue.
15: Merci beaucoup Patrick Tégéro en direct du palais de justice de Toulouse pour RTL. Un rapprochement franco-américain dans le domaine de l'intelligence artificielle. Le champion français Mistral et Microsoft annoncent un accord pour renforcer leur partenariat. Le montant exact n'est pas dévoilé, mais le géant américain parle lui-même de plusieurs milliards de dollars. De quoi permettre à Microsoft d'utiliser la puissance de calcul de Mistral en Europe, et en retour, eh bien, la start-up française voit ses modèles d'IA intégrés aux produits Microsoft. Et direction le Tour de France. La suite du contre-la-montre individuel en Haute-Savoie et le français Bruno Armirail qui est le nouveau leader de l'étape, Cédric Chasseur.
17: Oui, c'est une très belle surprise, même si on savait que c'était un spécialiste du contre-la-montre, Bruno Armirail, qui a été par le passé champion de France de la discipline et qui a marqué un grand coup dans cette 16e étape entre Évian et Étonon, en passant en tête au deuxième point intermédiaire, au troisième point intermédiaire, et qui a devancé de 6 secondes Josh Tarling sur cette ligne d'arrivée ici à Étonon, devant le château de Ripaille. Bruno Armirail qui a conclu ses 26 km en 34 minutes et 14 secondes. Nouveau temps de référence. À noter que deux autres Français sont pour l'instant dans le top 10 provisoire. Thibaut Guernalec, 6e à 51 secondes. Et Owen Kostiou, 7e à 53 secondes. On attend désormais les principaux favoris pour ce classement général du Tour de France, alors qu'Alex Baudin vient de s'élancer. Je vous rappelle les horaires de départ de Paul Sexas à 17h09, Isaac Del Toro à 17h11, Remco Evenepoel à 17h13 et le maillot jaune Tadej Pogacar à 17h15.
15: Merci Cédric Chasseur. Et en attendant les cadors, vous pouvez dès maintenant poser vos questions à Laurent Jalabert au 32-10 et vous aurez les réponses et tout le débrief de cette étape dans le club Jalabert de 19h15 à 20h sur RTL. La météo demain, pas de grands changements, un grand soleil quasiment partout, simplement des passages nuageux au nord de la Seine, peut-être un peu de pluie près des frontières. Température minimale 10 à 25 degrés du nord au sud, les maximales 20 à 30 degrés sur la moitié nord, 30 à 36 sur la moitié sud. Il est 16h03, on reste avec vous Peggy pour le meilleur des grosses têtes.
8: Merci beaucoup Nathalie, vous revenez à 17h.
15: À tout à l'heure.
8: À tout à l'heure. Les meilleurs moments des grosses têtes, c'est jusqu'à 18h et c'est tout l'été, on ne vous lâche pas, même l'été sur RTL. Vous profitez des pépites qu'on vous a concoctées. Retour le 11 février 2026. À ses côtés, aux côtés de Laurent ce jour-là, il y avait Fabrizio Buccella, Olivier Bellamy, Az, vous allez reconnaître également Caroline Diamant, Michel Faux ou encore Dari Boudboul.
1: Je vais vous parler d'un scientifique allemand qui s'appelait Oskar Pfungst. Oskar Pfungst qui s'en est pris à Hans le Malin. Qu'a-t-il démontré, Oskar Pfungst?
18: Ah, qu'il avait un nom à chier.
1: Qu'a-t-il dénoncé chez Hans le Malin?
19: En quelle année?
1: Fin 19e, début 20e.
18: Un plagiat?
1: Non. Alors non, il n'a pas dénoncé un plagiat. Déjà, il faut trouver ce que faisait Hans le Malin qui a dénoncé Oskar Pfungst.
18: Ah oui, c'était un magicien et il a dû réussir à démontrer que son tour de magie ou que son mentalisme...
1: Alors, écoutez, bravo Caroline, parce que vous avez mis le doigt, en tout cas vous...
18: Toujours.
1: Vous approchez...
18: Ah, c'est ça.
1: Vous approchez de la bonne réponse.
18: Mais il devient coquin. Ça ça me fait très bizarre, il était tellement respectueux.
1: Alors, là où vous avez tort, c'est qu'il ne s'agissait pas de mentalisme, voyez-vous, chère Caroline, ni même de magie.
11: De maths.
1: Mais en revanche, c'est vrai qu'Oscar Pfungst...
19: Ah, c'était pas le joueur d'échecs,
1: non,
19: l'automate?
1: Non, pas le joueur d'échecs automate. Il s'agit d'autre chose. Faut trouver ce que...
11: Il a prouvé que l'autre utilisait une calculatrice.
1: Alors, pas une calculatrice. Justement, Hans le Malin...
18: Un boulier.
1: Non, faut savoir ce qu'il faisait, Hans le Malin.
19: Un des calculs mentaux.
1: Et qui était Hans le Malin, vous voyez?
18: Alors, le fils de Hans, Senior le Malin.
1: Et encore, je vous ai pas parlé de Willem von Osten. Willem von Osten qui...
11: Oh, bah celui-là.
1: Qui était en duo avec Hans le Malin.
11: Celui-là, je peux pas me le voir, celui-là.
18: C'est quelqu'un qui faisait des calculs très rapides.
1: Ok. Qu'est-ce que vous dites?
18: Quelqu'un qui arrivait à calculer très très vite. C'est l'ancêtre de Paul Elkara.
1: Alors, très vite. Très vite, non. Mais en tout cas, ce qui est vrai, c'est qu'il y a une histoire de calcul là-dedans.
18: Est-ce qu'il pouvait dire
19: Des racines compliquées?
1: Alors, qu'on comprenne. D'un côté, vous avez Willem van Osten et Hans le Malin. Bon, eux, ils font quelque chose à base de calcul. Et là arrive ce psychologue allemand, car c'est un psychologue allemand qui s'appelle Oscar Pfungst, qui démontre que ce qu'on a cru pendant un long moment n'est pas vrai. Mais qu'est-ce qu'on a cru?
18: Alors, est-ce qu'on a cru qu'il connaissait par cœur toutes les décimales de pi?
1: Non.
18: En fait, c'était de la transmission de pensée. Il a démontré qu'il calculait rien, c'était en transmission.
1: Oui, mais là, il vous manque quand même quelque chose d'important. C'est ce que faisaient Willem von Osten et Hans le Malin. Et essayez de me dire qui était Hans le Malin.
18: Il est connu sous un autre nom?
1: Hans le Malin.
18: Il faisait du spectacle.
1: Alors, c'était pas du spectacle, parce qu'ils ne se sont pas produits dans des cirques ou autre chose du genre.
18: On ne payait pas pour les voir.
1: Non, non, non. Mais en revanche, les journalistes, évidemment, venaient voir ça, car effectivement, Willem von Osten était un ancien professeur de mathématiques, et il avait réussi à faire quelque chose d'étonnant. En tout cas, c'est ce qu'il essayait de démontrer aux
11: journalistes. Il arrivait à résoudre des calculs les yeux bandés.
1: Non, là, vous êtes loin. Je vous dis, il s'agit d'un duo. Et vous ne me dites pas...
18: Est-ce qu'il y en a un qui faisait la tête et l'autre les jambes?
11: C'est la télépathie.
18: Non, mais...
1: Non, non, non.
11: Non, la télépathie.
19: C'était quelque chose de surnaturel, entre guillemets?
1: Ah, dites-vous, là, le professeur, il serait temps que vous vous réveilliez, hein.
19: Ben oui.
1: Parce que c'est un peu pour vous, cette question.
11: Un duo.
1: Oui.
11: C'est-à-dire, tu peux pas le faire tout seul?
1: Non. Oui. Puisque, effectivement, ce mathématicien, qu'est-ce qu'il faisait?
11: La transmission
18: des calculs. Un mathématicien, ça calcule. En fait, il calculait pas, le mathématicien, il faisait de la transmission de pensée. Laurent, vous faites du mouron.
11: Donc, un mathématicien, il calcule. Donc, en fait, il y avait un ancien prof de maths et l'autre qui est avec lui. Peut-être que c'est quelqu'un qui est moins compétent que lui. Il prouvait qu'il arrivait à lui faire faire des choses que normalement
1: Ça, c'est pas bête, ce que vous dites.
19: Il lui envoyait le résultat.
1: Mais qui était Hans le Malin, c'est
11: son
1: ça?
11: Son élève.
1: Non. En quelque sorte, oui.
18: Son jumeau.
11: Son fils.
19: Un animal? C'était un animal?
1: Bravo, professeur.
19: C'était un cochon?
1: Alors, pas un cochon.
18: Qu'est-ce qu'il y a d'intelligent?
19: C'était quoi?
1: Madame Boutboul, vous devriez avoir
18: un cheval.
1: Un cheval.
19: Oui, un cheval.
1: Hans le Malin, c'était un cheval.
19: Il faisait compter le cheval qui battait avec ses sabots.
1: Excellente réponse de Fabrizio Buccella.
19: Oui. Mais il trichait.
1: Alors il trichait pas. Alors
19: il avait réussi à dresser le cheval en fait.
1: Je vais tout vous raconter. Ouais. C'est un cheval arabe élevé en Allemagne. On est au début du 20e et Hans le Malin, Kluger Hans évidemment en langue allemande ou Clever Hans en anglais, était un phénomène puisque son propriétaire qui était aussi mathématicien avait évidemment convoqué les journalistes pour leur montrer que le cheval, en tapant du sabot, était capable d'additionner, de soustraire, de multiplier ou de diviser. Hans pouvait épeler, lire, résoudre des problèmes d'harmonie musicale, par exemple, vous voyez, avec ses sabots. Les gens étaient évidemment... épaté, ébahi par cette histoire qui a fait le tour du monde et pendant des années, on y a cru. Sauf que c'était pas totalement faux, mais évidemment le cheval ne savait pas compter. Ce qu'a démontré Oscar Pfungst qui était psychologue, et là, on va quelque part rejoindre non pas la transmission de pensée, mais quand même la transmission de sentiments. Ce qu'a démontré ce psychologue allemand, c'est que le cheval interprétait les signaux corporels émis inconsciemment par son maître. C'est pas mal non plus, hein.
11: Oui, c'est magique, là.
18: Dis donc, c'est déjà pas mal. Si je fais la valse, c'est qu'il y a un cheval qui valse.
11: Je trouve ça encore plus fort que le fait qu'il sache compter.
1: Ah oui, quelque part, vous avez raison. Le psychologue dit en tout cas qu'effectivement, c'était intéressant de savoir que le cheval, en fait, comprenait ce que voulait lui faire dire son maître, son propriétaire, mais qu'évidemment, il ne savait pas faire 3 plus 3 égale 6, mais que simplement, il tapait. En gros...
18: C'est pas facile de se déplacer avec une calculatrice quand même en forme de cheval. Vous avouerez, dans le sac à main, à un examen. Alors...
1: Ah bah chez les cow-boys, on appelle ça Texas Instruments. Non mais... Ouais. Alors, non mais, est-ce que vous avez bien compris ce qui se passait?
18: Mais oui, parfaitement.
1: Par exemple, je vous donne un exemple. Oui. Moi, je fais le cheval. Alors, oui.
18: D'accord.
1: Vous faites le professeur allemand, Caroline.
18: Ah, absolutely.
1: Bon, posez-moi une colle.
18: 2 + 2.
1: Alors, bon, alors ça va faire 4. Le cheval, lui, il fait un premier sabot. Évidemment, l'autre, il lui dit rien, mais il sent bien que tant... que
7: la récompense n'est pas arrivée, voilà,
1: ne réagit pas et continue 2.
7: Mais oui, c'est pas bluff.
1: Et puis 4, là, il va voir qu'à 4, l'autre réagit dans sa tête et il va s'arrêter à 4. Wow.
20: Mais c'est impressionnant quand même.
1: C'est comme ça que ça se passait, vous voyez. Je sais pas si j'ai bien fait le cheval.
7: Vous avez un bluff.
20: Mais Caroline, par contre, elle a bien fait aussi le prof allemand.
1: Quand je veux, j'explique bien.
18: Très bien, mais on se dit que les gens étaient quand même très crédules.
1: Pourquoi?
18: Alors, moi, je sais que je suis méfiante de nature, on va pas se mentir, mais je verrai un cheval qui compte, je n'attendrai pas que monsieur Pfunz me dise, voyez, je rentrerai chez moi, je vous dis, ok, je sais pas quel est le truc, mais il y a un truc.
1: Mme Boutboul, vous qui connaissez bien les chevaux.
7: Non, mais moi, j'avais fait ça, j'ai vécu pendant un moment avec une guenon, et...
1: et réciproquement.
7: Et la guenon...
18: Et un miroir, elles étaient triplées.
7: Non, mais pour de vrai. Et la guenon, j'étais jeune. Et la guenon, je disais à mes copines, elle sait cirer les bottes. Et en fait, elle savait pas cirer les bottes. Elle cirait une botte parce qu'elle faisait un mimétisme. Et la seconde, mais si j'arrêtais pas la guenon, elle pouvait indéfiniment cirer les mêmes bottes.
21: Ouais,
7: fallait l'arrêter à 2, sinon elle retirait la première.
21: Je vais pas la redire parce que j'ai pas... je vais l'écrire parce que j'aimerais bien la relire.
1: En tout cas, maintenant, vous connaissez l'histoire de Hans le Malin, le cheval qui savait compter.
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26: À la suite des meilleurs moments des grosses têtes avec Laurent Ruquier, un extrait du mardi 17 octobre 2023. Mais la veille, c'était l'anniversaire d'Elysée Moon, qui faisait partie des sociétaires ce jour-là avec Michel Bernier, Florian Gazan ou encore Caroline Diamant.
1: Question musicale pour Charles Miraki qui habite Ouasserie. J'aimerais vous faire écouter quelqu'un qui aurait eu 90 ans aujourd'hui si elle n'était pas partie trop tôt, comme on dit dans ces cas-là. 90 ans, c'est un âge possible. Hein. Elle aurait eu 90 ans aujourd'hui. Est-ce que vous allez la reconnaître? Je vous la fais écouter dans un de ses titres.
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1: Oui.
18: Sœur Sourire?
1: Comment vous savez que c'est Sœur Sourire?
18: Parce que j'ai pensé à Nique-Nique-Nique.
20: Dominique. Ah oui, Nique. Elle fait que du rime en hic.
18: Et je me disais, elle fait que des rimes en hic.
1: Eh bien oui, c'est ça,
20: c'est
1: vrai.
20: C'est génial.
18: Elle avait un problème, hein.
20: C'est moi, je vais dire bien, Mathieu.
18: Il y a beaucoup d'inspiration.
1: Ça vous dit quelque chose, Romane Dodwyk, Sœur Sourire?
20: Non, pas du tout, vraiment.
18: Non, mais faut lui mettre le tube.
20: Bah oui, Dominique, Nique,
1: faut lui mettre le tube, soyez poli, pas devant tout le monde.
20: Ceci dit, ça va bien avec les paroles de la chanson, hein.
18: Oui.
1: Wow. Vous voulez que je vous mette le tube?
20: Allez. Écoutez, Laurent, j'ai envie de réussir dans ce métier, mais je suis pas prêt pour ça. Et tu vas voir, il est un peu douloureux, ce tube. Hein.
1: Le non, tube, là... c'est Dominique Nick, évidemment.
27: Dominique Nick.
20: Ah oui, c'est la même chose.
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20: Yeah.
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1: Et vous devriez connaître, parce que Cécile de France l'a joué au cinéma il n'y a pas si longtemps, c'était une bonne sœur, hein, une vraie bonne sœur, hein, Sœur Sourire.
18: Et, c'est ça qui est drôle, d'ailleurs.
1: Et évidemment, elle s'est fait connaître avec cette chanson. Mais d'ailleurs, il y a pile 60 ans, puisque la chanson est sortie en 1963, et moi j'ignorais qu'elle avait fait d'autres tubes Sœur Sourire, comme effectivement ce moustique tic tic, mais aussi cette chanson dont on pourrait penser que c'est Carlos.
20: J'ai la trique trique trique.
1: Non.
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18: Elle a dit avec quand même une fixette.
1: Tu as l'air sadique tic tic.
20: J'aime les flics flics flics.
1: On se fait un pique-nique tic tic.
2: C'est pointu aujourd'hui. C'est pointu.
13: Ben c'est normal, ça pique, pique, pique, pique, pique.
1: Eh ben non, elle a chanté aussi. Je vous jure, on pourrait croire que ça sort du répertoire de Carlos. Elle a chanté le Tirli Tonton.
20: Non.

0: Elle était belge, hein, sur sourire, au départ.
1: C'est pas une excuse, hein.
0: Ses parents.
2: Non, au départ, à l'arrivée aussi.
3: Ça peut expliquer beaucoup de choses.
0: Ses parents étaient gérants d'une pâtisserie, déjà des religieuses, vous voyez. Mais c'est vrai, en plus, hein. Lucien et Gabriel Dekkers tenaient une pâtisserie. Bon, elle a eu la foi.
2: Elle a pas pris l'éclair, elle a pris la religieuse. Mais
0: elle est rentrée dans l'ordre dominicain, d'où Dominique, hein. Dominique Niconique.
2: Ah, c'est ça.
0: C'était en hommage, il faut
4: oui,
0: le savoir.
4: On n'avait pas compris, honnêtement.
0: Aux dominicains. Ah, bah, ouais. Si, si,
4: bah,
0: si.
4: Oui,
0: si.
4: Mais enfin...
3: C'était pour les enfants, ces chansons, non?
0: Pas seulement, pas ça.
4: Le tire les tontons, oui, je crois oui. Pas que ça passait en oui. Boîte.
1: Dominique Nick.
0: Elle a fait tous les chemins aussi comme succès. Tous les

0: Elle aurait 90 ans aujourd'hui, puisqu'elle est née le 17 octobre 1933. Et elle s'est suicidée, elle aussi. Hein.
1: Non.
0: Elle... Ah oui, oui.
2: Mais elle n'a pas le droit.
3: Ah, en même temps.
0: Comment ça, elle n'a pas le droit?
3: Ah, bah non.
2: Et normalement, c'est une sœur.
0: Oui, alors écoutez, elle s'est suicidée. Elle avait déjà une compagne. C'est-à-dire qu'en fait, elle n'était.
4: Ah oui, d'accord.
3: Elle était défroquée.
0: Vous savez ce que c'est que le showbiz? Ouais.
4: Ah oui, bien stastique. Ah, que stique.
0: Elle a une compagne, alors ça s'invente pas, qui s'appelait Annie Péché.
3: Ah, c'est dingue.
4: C'est génial. Sœur Sourire, sœur la gueule.
0: Je vous présente. En tout cas, Sœur Sourire aurait eu 90 ans aujourd'hui. Ah. Et je trouve bien qu'on lui rende hommage à Jeanne-Paul-Marie Dekkers. Hein, c'était ça son vrai nom. Sœur Luc Gabriel, qui est devenue Sœur Sourire pour le showbiz. Fille de pâtissier et chanteuse à succès.
4: Un succès éclair.
0: Qui est...
2: Ah non! La chanson est connue à travers
0: le monde entier. Vous connaissez quand même Dominique Nikonik.
5: Oui, bien sûr, ça faisait partie. Par contre, j'ai jamais connu les Francs.
2: Il aurait pu connaître les Francs, je vous signale. Il est né en 1998, j'imagine.
5: Oui, tout à fait.
2: Eh ben, les Francs,
3: en 2000.
2: On a eu des Francs jusqu'en 2001. Tes parents n'avaient qu'à te donner de l'argent de poche.
3: Quand t'as perdu ta première dent, la petite souris, elle avait déposé un franc.
6: Ah, oh, mais.
2: Exactement.
3: Petit merdeux, va.
4: Ouais, il va chez le coiffeur.
3: Il est mal habillé, il est froqué n'importe comment, il pue, hein, c'est vraiment petit con. Hein.
5: Je suis le seul à avoir mis de la couleur, et puis je vous emmerde au passage. Voilà. On va complètement partir là-dessus.
3: Ça nous fait un point commun.
0: Vous trouvez qu'on est vieux, vraiment? Vous trouvez qu'on est vieux?
5: Non, écoutez,
2: bien sûr.
3: Hier soir, j'avais l'air vieux.
5: Non, pas du tout. Hier soir, c'était les 60 ans d'Élie, on l'a fêté chez lui.
2: Bah,
5: ouais. C'était génial.
2: Avec ses bras amis, visiblement.
5: Mais oui.
3: J'avais invité tout le monde.
5: C'était super.
0: Bah oui, donc on était pas.
5: J'ai adoré cette fête d'anniversaire, j'ai l'impression que c'était un EHPAD. C'était vraiment.
0: On n'était pas invité, nous. On aurait été invité, on aurait fait un beau cadeau, hein, Caroline.
2: Oh oui,
0: on n'était pas invité.
2: Un pot de miel. Tiens,
0: moi j'ai essayé hier matin, je lui ai envoyé un petit texto pour ses 60 ans, je peux pas dire le contraire, je l'ai fait.
3: Vrai, très gentil.
0: En retour, il m'a pas dit viens à la maison ce soir, il y a une fête.
3: Non, je
2: trouve ça pas.
3: Vous ne seriez pas venu, Laurent.
0: Je serais pas venu, moi.
3: Non, mais
0: je serais pas venu, moi. Je serais pas venu, moi.
4: Laurent, il serait venu.
0: Non, je serais pas venu.
7: 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Voilà le programme des meilleurs moments des grosses têtes avec Laurent Ruquier. Nous y étions le lundi 20 octobre 2025 et ce jour-là, les grosses têtes du jour, Ariel Dombal, Az, Roselyne Bachelot et en invité du jour, Julie Depardieu.
0: Question qui va intéresser toutes les grosses têtes et qui pourrait effectivement vous coûter 300 €. À l'attention de Pierre Le Bouliquot, monsieur Le Bouliquot.
3: Un joli nom.
8: À une lettre près.
0: Qui étaient les péripatéticiens dans l'Athènes classique?
4: Moi, je le sais. De Socrate, enfin, des philosophes,
6: oui.
4: De Platon.
6: Oui, et en fait, ils marchaient en réfléchissant. Et ça fait marcher cerveau droite et cerveau gauche.
0: Et c'était donc des
6: péripatéticiens.
0: Des philosophes. Oui. Bonne réponse de Philippe Claudel.
8: Mais non. Et comment ça a pu arriver une autre profession?
9: Parce qu'elle marche aussi. On peut marcher pour plusieurs choses.
6: Exactement.
9: On peut marcher pour réfléchir et on peut marcher pour.
10: Oui, mais ça dépend comment on marche, évidemment.
6: Oui, mais
8: ça c'est sûr.
10: Et voilà, exactement. Il faut onduler d'une certaine manière.
0: Toujours est-il, Ariel, que vous êtes la gonzesse d'un péripatéticien.
6: Oui.
4: Ah ça, c'est
10: mais
4: moche.
10: Mais si vous le dites.
0: Oui, votre mari est péripatéticien.
8: Péripatéticien.
0: Est-ce que donc ma question, chère Ariel.
10: Oui.
0: Est-ce que la femme d'un péripatéticien est une péripatéticienne?
9: Ah, c'est une question grave.
10: Voilà, c'est en effet.
11: Peut-être. Bon, ça voudrait dire que c'est un pharmacien et marié.
9: Non, je suis pas sûr que ça lui ait pu répondre. Non.
4: Je suis pas sûr. Laurent, je pense que si vous dites à Biachel, vous êtes un péripatéticien, il vous fout une mandale.
10: Non, mais enfin, vous savez, puisqu'il faut être dans l'actualité, donc c'est une différente façon de marcher, mais on apprend que maintenant, on peut détecter les Alzheimer en voyant
4: les Alzheimer.
10: Comment vous dites
4: Alzheimer.
10: Comment vous prononcez
8: Alzheimer.
10: Donc voilà, on détecte les gens qui vont être sujets d'Alzheimer, dans la manière dont ils marchent.
4: Elle rend tout cher.
10: Dans la rue.
4: Tous les mois, elle les rend cher. Alzheimer. T'as l'impression que c'est une marque de grippin.
0: Une question pour Mathias Dublanc, qui habite Frangy-en-Bresse, c'est en Saône-et-Loire. Qu'est-ce que monsieur Louis Bérou, un peintre spécialisé dans la reproduction d'étoiles célèbres, a vu le 21 août 1911? Je devrais même dire qu'est-ce qu'il n'a pas vu le 21 août 1911?
8: Ah, que c'était un faux de...
4: Et il n'a pas vu la Joconde, elle avait été volée.
0: Excellente réponse! Oh! de Philippe Claudel. Parce qu'évidemment, le vol qui s'est produit ce week-end au Louvre m'a fait penser à celui de la Joconde, qui fut volée le 21 août 1911. Ce matin-là, Monsieur Bérou s'aperçoit qu'elle n'est plus là. C'est lui qui va donner l'alarme. Et là, évidemment, vous imaginez le scandale que ça a pu être. C'est le préfet Lépine, d'ailleurs, qui a lancé les recherches. Ils l'ont cherché partout, sur les toits. Et il y a eu alors des articles dans la presse, un peu comme ce qu'on lit aujourd'hui à propos de ce qui s'est passé ce week-end. C'est intéressant de lire un peu ce que disait la presse au moment du vol de la Joconde. Il y a un journal qui a dit « Le roi François Ier nous avait donné la Joconde, la République nous l'a enlevée. »
1: C'est pas beau.
12: Il y a même un grand poète qui a été accusé et qui a passé quelques temps en prison.
0: Guillaume Apollinaire, qui a été accusé d'avoir volé la Joconde.
13: J'ai une question. Imaginons qu'on vole la couronne de Napoléon. C'est la couronne de Napoléon qui a été volée, ça ?
0: Non, pas vraiment de Napoléon. La femme de Napoléon III. Ouais.
13: Ça se revend où, ça ?
1: Pourquoi t'es intéressé ?
13: Non, parce que j'ai un pote à moi, il cherche à revendre un truc pareil. Mais rien à voir avec l'affaire, hein. C'est un truc autre chose.
0: Il a fallu 7 minutes, vous vous rendez compte un peu ? Alors que la Joconde, elle, c'est en 2 minutes qu'elle a été volée à l'époque.
10: Ah oui. Et quel type d'alarme alors ? Parce que ça, la presse est pleine de...
14: L'alarme a très bien marché.
0: Oui, mais c'était trop tard.
1: Elle s'est déclenchée le lendemain, en fait.
0: Non, mais c'est une alarme qu'ils avaient eue gratuitement, on appelle ça l'alarme à l'œil. Alors le diadème, c'est le diadème de la reine Marie-Amélie, c'est ça. Alors, est-ce que c'est qui ? Parce que moi, quand
14: la femme de Louis-Philippe.
0: Voilà, ça c'est la femme de Louis-Philippe, exactement.
13: L'ancien premier ministre ? Non. Je comprends plus rien là. Bon, allez où cette couronne ?
0: Non, mais c'est vrai que quand on nous dit c'est les bijoux de la reine, bon, c'est pas une reine qu'on connaît bien, Marie-Amélie.
14: Marie-Amélie de Louis-Philippe.
0: Marie-Amélie de Bourbon-Sicile, c'était la deuxième reine des Français après la Révolution. Et l'autre, parce que il y a pas que sa couronne à elle, il y a aussi la couronne de la reine Hortense. Mais c'est qui ça, la reine Hortense?
14: Hortense de Beauharnais, c'est la sœur de...
10: La sœur de Joséphine.
0: Alors, c'est la fille de Joséphine.
10: Ah oui, la fille de Joséphine qui a épousé un Italien. Borghese.
0: Moi, j'ai pas tout regardé Dynastie, donc je peux pas vous...
14: C'est Pauline qui a épousé un Borghese.
10: Ah bon, bon.
0: En gros, on en a rien à foutre.
14: Oui, c'est ça, en fait, on en a rien à foutre.
0: Non, franchement.
10: Non, on en a à foutre. C'est absolument, enfin, à foutre. Je sais pas si c'est le mot à employer, mais bon. Non, on est très chagrin que ce trésor patrimonial, que ces bijoux étonnants aient disparu de la France.
1: Et la valeur, elle est estimée à combien ?
13: C'est inestimable.
10: C'est inestimable.
15: Bah voilà.
0: Et la deuxième, c'est donc Hortense de Beauharnais. Alors, c'est pas une reine de France, c'est ça qu'il faut quand même dire. C'est la reine de Hollande, on nous dit.
1: Ah, oh, bah ça va alors.
0: C'est qui la reine de Hollande ? Est-ce que c'est Valérie Trierweiler ? C'est Golan Royal ou Julie Gayet ?
14: Il y a une chanson. Paillarde très célèbre sur la reine de Hollande. Ah non, mais je la chante pas.
10: Ah bah, hein. Mais pourquoi pas?
0: C'est quoi alors?
10: Allez-y, on la veut.
0: Bon, en tout cas, voilà la reine de Hollande, la reine. C'est pas des proches.
10: Non, on est mortifiés.
1: C'est terrible à Paris, après Kim Kardashian, la reine Kim Kardashian.
0: Ah ben oui, voilà, il faut se méfier quand même. Ah, il y a quand même les émeraudes de la parure de Marie-Louise. Alors, c'est qui celle-là encore, Marie-Louise?
14: C'est la deuxième femme de Napoléon.
0: Ah, ça, c'est la deuxième
13: femme. Ah, mais c'était tout dans ta classe, ces meufs-là, pour que tu...
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0: Hello Goodbye, les Beatles sur RTL.
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0: Et on part sur la route du Tour. 16e étape aujourd'hui. C'est un contre-la-montre déviant à Thonon-les-Bains. Bonjour Cédric Chasseur.
8: Bonjour Peggy.
0: Où en sommes-nous ?
8: Eh bien, pour l'instant, c'est un Français qui est en tête. Bruno Armirail, le temps de référence, 34 minutes, 14 secondes. Mais il ne tient qu'à un fil, ce temps de référence, parce qu'il y a un Italien qui est en train d'en terminer. Il a moins d'un kilomètre encore à parcourir. Mattia Cattaneo, qui a réalisé les meilleurs temps intermédiaires au deuxième et au troisième point d'intermédiaire. Ce qui veut dire que, pour l'instant, Mattia Cattaneo est en passe de prendre le temps provisoire, le meilleur temps provisoire de ce contre-la-montre. Il possède encore 6 à 7 secondes d'avance suivant les temps intermédiaires entre le troisième point et l'arrivée. Il a encore 400 mètres à parcourir. Il revoit le concurrent qui était parti juste devant lui dans sa ligne de mire, ce qui va lui donner un point aussi peut-être de référence. Et selon tout de vraisemblance, eh bien Mattia Cattaneo va s'emparer, le coureur de la Red Bull Bora Hansgrohe, du nouveau temps de référence devant Bruno Armirail. C'est dommage parce que Bruno Armirail avait vraiment réalisé un chrono canon, mais eh bien Mattia Cattaneo qui finit en plus comme un boulet de canon, qui va reprendre encore du temps. 34-01, c'est le temps de référence de Mattia Cattaneo avant les principaux leaders du classement général. Une information qui nous est parvenu tout à l'heure. Brandon McNulty a eu un problème lors de la reconnaissance, l'un des coéquipiers de Tadej Pogacar. Visiblement, lors de la reconnaissance ce matin, il aurait été percuté par une voiture. Et on ne sait pas s'il pourra prendre le départ tout à l'heure du chrono à surveiller. Plus d'informations lors du flash de 17h, évidemment.
0: Merci beaucoup Cédric, à tout à l'heure. Et on poursuit avec le meilleur des grosses têtes. Lundi 31 octobre 2016, ce jour-là, il y avait autour de Laurent Ruquier Isabelle Mergault, Titoff, Stevie Boulet ou encore Pierre Bénichoux qui s'est mis à draguer une jeune femme dans le public du Grand Studio.
9: Non, regardez, il y a des tas de dames qui sont mises au premier rang.
10: Il y en a qu'une, il y en a qu'une. Ay, que buena.
9: Ah, c'est une étrangère?
10: Non, non mais moi je suis présent.
11: Il drague en espagnol.
9: Ouais. J'ai l'impression qu'il y a son mari à côté, Pierre.
10: Ça ne sera pas le premier cocu à qui je casse la gueule.
9: Ah, non, mais c'est vrai que madame est très jolie. Je veux dire que vous avez bon goût. Puis en plus, elle a mis un décolleté pour vous.
10: C'est non, je n'avais pas remarqué ça.
9: C'est pour Pedro que vous avez mis un décolleté? Ah, pour moi? Il y a des optimistes. Monsieur Chelmerdine, vous êtes chargé de calmer les ardeurs de Pierre Bénichoux. Hein.
12: Pourquoi, faut que je le branle?
10: Oh, c'est vrai. Moi, j'applaudis.
13: Mais c'est vrai, là,
12: J'applaudis.
13: La façon dont vous lui avez dit ça était effectivement tendancieuse. Vous êtes chargé de calmer les ardeurs quand j'avais
10: votre âge.
9: C'est pas très TF1 ce que vous venez de dire là, monsieur Chelmerdine. Je vous vois pas dire des trucs comme ça dans nos chers voisins de soir.
12: Non, c'est vrai.
9: Il paraît en tout cas que la jeune fille qui est au premier rang, qui évidemment fait qu'on est obligé de calmer les ardeurs de Pierre, fait Koh-Lanta. Vous faites Koh-Lanta, mademoiselle,
10: non.
9: C'est ça? Si.
10: Alors là, entre sportifs, on peut être copains.
9: Hein? Croyez-moi, vous n'allez pas rester longtemps sur le poteau. Oh là là.
13: Non mais ça veut dire quoi, elle fait Koh-Lanta?
11: Elle l'a fait ou
9: Vous l'avez fait ou vous allez le faire? Actuellement, elle est dans Koh-Lanta.
13: Bah non, actuellement, elle est avec nous.
9: Mais non, mais ça a été tourné déjà. Mais elle va pas nous dire si elle a gagné ou pas. Mais elle a été éliminée déjà. Non, on peut pas savoir.
4: En tout cas, elle a mangé depuis.
13: Ah, elle a pas perdu des seins.
9: Équipe rouge ou belle, équipe jaune belle. Vous étiez équipe rouge ou équipe jaune? Rouge.
10: Je trouve que c'est la plus mauvaise émission du monde, mais quand je la regarde, je peux pas m'empêcher, je reste jusqu'au bout. C'est formidable. Mais c'est ça la télévision. C'est pas des bonnes émissions qu'on regarde. C'est des émissions qui vous paralysent. Voilà. Alors vous me paralysez. Mais est-ce que les mecs qui sont là-bas, vos partenaires masculins, se ruent sur vous le soir tombé?
9: C'est malade. Comment vous appelez, mademoiselle? On a Julie de Koh-Lanta au premier rang, quand même. Non, mais bravo, parce qu'il faut le faire, Koh-Lanta, quand même. On peut l'applaudir, mademoiselle.
10: Alors, elle m'a pas jeté un regard.
9: Quoi?
10: Elle m'a pas jeté un regard. C'est pas une vache, c'est une vipère.
9: Je peux la placer, ma première citation?
11: Mais placez-la! Sacha Guitry!
9: Bonne réponse! Bonne réponse d'Isabelle Mergo.
13: Voilà. Oh non.
9: Comme ça, je l'économise pour la prochaine fois. Je passe à la deuxième citation. Oui. Citation pour Nicolas Yayaoui de Fer, instant Moselle, qui a dit « La question la plus stupide que m'ait posée un journaliste sportif, c'était de savoir si je tapais plus fort la balle avec des gants rouges ou des gants bleus. Et le pire, c'est que je tape plus fort avec des gants rouges. »
13: Est-ce que c'est un tennisman?
9: Non.
4: Un boxeur.
9: Vous avez vu beaucoup de tennismen avec des gants, vous?
13: C'est ce que j'étais en train de me dire, je voulais être sûr avant de parler.
11: Un golfeur.
9: Un golfeur, non.
4: Boxeur.
13: Mais non.
4: La balle avec des gants.
9: Un boxeur, vous avez dit, vous? Vous avez vu beaucoup de balles dans la boxe, vous?
4: Ah, il y a une balle.
11: Ah oui. Le truc américain avec le baseball, avec la batte, avec le truc, le bâton.
9: Il s'agit pas de trouver le sport, il s'agit de trouver celui.
11: Oui, mais déjà.
13: Si on a le sport, ça réduit.
11: Déjà, est-ce que...
9: Où est-ce qu'il y a des chats? Où est-ce qu'il y a des chats?
11: Est-ce que le gros bâton avec... comment ça s'appelle?
13: C'est du baseball.
4: Batte de baseball.
11: Ah, c'est du baseball?
13: La balle.
11: Alors, est-ce que c'est du baseball?
13: Moi, je pense que c'est du handball.
9: Arrêtez, il y a Fernandel qui est mort de rire, là-bas, regardez.
11: Alors, est-ce que c'est du baseball?
9: Mais oui, c'est du baseball.
11: Alors, Joe
8: DiMaggio.
9: Pardon?
8: Joe DiMaggio.
9: Joe DiMaggio, bonne réponse de Jean-Baptiste Chelmerdine.
14: C'est le seul que je connais.
13: C'est le seul qu'on connaisse.
9: Et pourquoi on le connaît, Joe DiMaggio?
8: Parce qu'il était marié avec Marilyn Monroe.
9: Exactement, c'est le seul joueur de baseball qu'on connaisse. C'est vrai chez nous en France, parce que les Américains, eux, évidemment, ils connaissent les noms des joueurs. Ouais. Mais vous connaissiez Joe DiMaggio, Stevie Boulet?
4: Absolument pas. Je suis très impressionné par Jean-Baptiste.
9: Ah
4: franchement.
9: Oui.
8: Merci, chérie.
10: C'est bien ça.
4: Tu commences à m'appeler chérie.
10: C'est lui qui a écrit Les Sorcières de Salem, qui a écrit la mort du commis voyageur.
8: Non, c'est la première.
4: Il était sportif et écrivain.
13: Non.
10: C'est Marie de Marie Monroe.
13: Mais non, c'est l'autre Marie.
10: Et il chantait dans les plaines du Far West quand vient la nuit.
9: Il mélange tous les amants de Marie Monroe. Et après, Stevie va partir plus con qu'il est arrivé, franchement.
4: Voilà.
2: Bonjour.

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11: Bel après-midi, merci d'avoir choisi RTL jusqu'à 18h. Laurent Ruquier, ses grosses têtes, les meilleurs moments. Et c'était le jeudi 8 septembre 2022. Laurent nous parle d'une carte de fidélité un peu particulière. Est-ce que les grosses têtes vont trouver Sébastien Thoen, Gérard Jugnot ou encore Isabelle Mergault? Écoutons.
12: Pour Martine Duroy, la question suivante. Mme Duroy habite dans le Finistère.
13: Ah, Finistère.
12: À Lyon, on peut trouver une carte de fidélité pour 25...
14: Lyon, c'est dans le Rhône?
12: Oh, oh.
15: Mais c'est au sud.
12: À Lyon, on peut trouver sur les tarifs 2022 hein, qui sont affichés. Alors, c'est vrai que la presse nous en parle. C'est sur Twitter que l'info a été lancée parce que ça a choqué certaines personnes. Une carte de fidélité à 20€, la carte de fidélité, 20€ pour 25 entrées. Mais de quoi s'agit-il ?
15: Les enterrements ?
12: Les enterrements, non.
15: C'est un parc d'attractions ?
12: Un parc d'attractions,
14: un
12: non.
14: Chenil ?
12: Un chenil, non.
16: Un truc sexuel ?
12: Sexuel, non.
16: Pour faire pipi ?
12: Pour faire pipi, je vais vous accorder la bonne réponse à la gare de Lyon.
16: Ah mais oui !
12: Bonne réponse de Dari Boudboul.
15: Bravo !
12: Eh oui, en effet, à la gare de Lyon, la SNCF a décidé de faire payer les toilettes.
14: Ah, ça, c'est choquant.
12: Et les tarifs 2022 sont affichés, effectivement, les toilettes... Ah pardon, j'ai dit à Lyon ? Pas vrai, c'est à Paris, gare de Lyon.
16: Ah, ce qui est un peu différent. Mais ce n'est pas dans le Rhône, c'est pour ça que je posais la question.
12: Mais peu importe, c'est quand même à la SNCF et dans
16: oui,
12: une
16: enfin,
12: gare.
16: C'est pas dans le Rhône.
12: Qu'est-ce que ça change?
13: Eh ben, ça change beaucoup de choses.
12: Oui, c'est vrai que si on veut aller pisser.
15: Si t'as envie de pisser, ça change beaucoup de choses.
12: Mais j'imagine.
13: Là, si t'es à Paris que t'as envie de pisser à Lyon, c'est peut-être.
12: Mais j'imagine que si c'est à Paris, gare de Lyon, ce sera un jour dans les autres gares
15: mais,
12: aussi.
15: Mais c'est déjà le cas, Aix, en Provence.
12: Eh ben, voyez. Tarif 2022. Norvège, alors, ça, écoutez bien. Tarif normal, 1€. Bon.
15: Petite ou grosse commission.
12: Non, c'est ça le
15: problème. Combien c'est trop pour mettre la province
13: sera propre.
12: Pour les commissions, faut demander aux Balkany. Alors, tarif normal, 1€. Tarif personne en maladie chronique.
15: Ah, prostate.
12: 1€.
13: Ah,
12: alors, ah oui, mais alors c'est 1€, premier accès payant, mais en revanche, si vous avez une maladie chronique, les accès suivants seront gratuits sur une même journée.
16: Alors, on produit une carte?
12: Alors, non, ça c'est après la carte.
15: Ah. Une photo de ton calme.
16: Mais comment tu définis la maladie
13: mais
16: chronique?
13: Mais qui reste pendant une journée à la gare de Lyon quand même.
16: Mais oui!
12: Bah, c'est pas faux.
16: Pourquoi prendre une carte de fidélité? Oh, bah tiens, j'ai une
12: tarif femme enceinte.
16: 0.
12: 1€, premier accès payant, mais après gratuit le reste de la journée. Tarif enfant de moins de 6 ans. Si vous avez moins de 6 ans, c'est gratuit toute la journée. Tarif accompagnant d'un enfant. C'est gratuit aussi si vous accompagnez un enfant. Donc,
16: ouais, mais alors,
12: si vous avez envie de pisser gratos.
15: Tu acheter un enfant. Louer un enfant.
17: Tu vas être
16: non, kidnapper un enfant.
12: Tarif police, pompier, militaire, gratuit.
0: Et voilà.
15: Et patron, si on bouche les toilettes, on prend une prune? C'est marqué dans votre bouquin?
12: Non, ça c'est pas marqué. Pourquoi vous voulez boucher les toilettes?
14: Est-ce que c'est propre au moins?
12: Pardon?
14: Est-ce que c'est propre?
12: Ah bah, ce prix-là, j'imagine que c'est propre. Avant, il y avait des dames pipi. Maintenant, voilà.
15: Des hommes caca maintenant.
12: Il y a des cartes de fidélité pour les toilettes de la gare de Lyon à Paris. Qu'est-ce que vous voulez que je vous dise?
17: Les grosses têtes?
18: C'est aussi l'été.

0: Je sais pas si vous vous rendez compte, il a déjà 12 ans ce titre, c'était en 2014. Est-ce que j'ai bien compté? Ouais, je crois que oui, Pierre me fait signe que oui. Julien Doré, Paris Seychelles sur RTL.
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12: Il est 16h47, dites-moi qu'est-ce que vous faites? 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
13: Ah, c'est la saison du brame, le brame du cerf.
14: Ah, c'est évidemment. Oui, ça brame chez moi.
13: Ah, ça brame chez vous, mais c'est peut-être pas un cerf. Ah, bah,
14: j'aimerais bien que ça soit pas un cerf, mais bon, il n'y a que les cerfs qui brament chez moi.
13: C'est la saison des amours, les cerfs brament dans le but d'attirer les biches et de défier les autres mâles.
15: Ils font comme ça. Ça bah,
13: bah, bah, vous le faites bien.
15: Je fais le cerf et Enrico Macias. Si vous voulez, je peux faire Enrico Macias sur un cerf. Allez, avance, avance.
13: Alors, j'ai une question, évidemment, à propos du cerf, dont la femelle, c'est...
16: La biche.
13: La biche, bien sûr. Le petit, c'est le...
16: Fan.
13: Le fan, mais on ne l'appelle pas le fan longtemps. On l'appelle un fan, le fan, jusqu'à 6 mois. Mais de 6 mois à 1 an, on continue à l'appeler fan s'il s'agit, ça peut paraître étonnant, mais s'il s'agit de la femelle, on continue à l'appeler fan. Comment l'appelle-t-on, en revanche, si c'est un mâle?
14: Eh ben, un daguet.
16: Bambi.
17: Jeunisse.
13: Fantôme. Pardon.
14: Un daguet.
13: Alors, le daguet, c'est de 1 an à 2 ans.
14: Voilà, bon, vous chipotez, hein.
18: Ça se termine par ray.
13: Non, mais je vois que vous n'êtes pas loin. C'est effectivement souvent dans les mots croisés qu'on retrouve ce mot. Comment on appelle le petit fan, en quelque sorte, hein, ou plutôt le fan mâle, puisque le fan est une femelle entre 6 mois et 1 an. Vous voyez?
15: Le fanon?
13: Non. Alors, ça n'a rien à voir. Et après, effectivement, vous aviez raison, cher Dari Boudboul, à partir de 1 an, quand les bois commencent à pousser, on appelle ça un daguet pour le mâle.
15: Ou un cocu.
16: Mais pourquoi?
13: Et une bichette pour la femelle.
16: Mais ça vient d'où Bambi, alors?
13: Comment ça s'est
14: animé? Bambi, c'est comme
16: ça. Pourquoi on l'appelle Bambi?
13: Bambi, non, vous n'écoutez pas les grosses têtes.
16: Si.
13: Ah, parce qu'aux grosses têtes, on l'a expliqué.
15: Eh oui,
13: c'est une abréviation de Bambino, Bambi, tout simplement. Il veut dire enfant. Et paf.
14: Vous savez un truc, le cerf.
13: Oh merde.
15: Ta gueule.
14: Non, non. Parce que c'est vraiment comme tous les mecs, c'est pareil. Il fait son cacou. Il brame. Voilà. Et en fait, donc, il se tape sa biche. Mais la biche, comme elle sait que c'est le plus vieux qui gagne, parce qu'il se bat avec les jeunes, le jeune, il se barre dans un coin. Et ensuite, la biche, après, elle retourne se faire sauter par le jeune.
15: Ah, mais c'est vraiment une
13: Ah oui? Ah bah, d'où le nom biche.
14: Oui. Non, mais c'est vrai.
15: Ah oui?
14: Il y a une vraie raison.
13: Ça vient de la biche.
14: Il y a une vraie raison scientifique. C'est pour que le...
13: Bon, du Théo!
15: Mais c'est quand même intéressant. Mais
16: c'est pour mélanger la semence.
14: Et alors, hier soir, chez moi.
16: On va tout savoir. Oh.
14: Le soir,
15: en parlant de partouze, vas-y.
14: À propos de partouze, moi le soir je vais écouter le brame, donc je me promène dans le bas des chevaux, parce que moi les chevaux ils en ont peur en plus.
13: Aimez-vous brame?
14: Et j'ai vu 2 arbres qui bougeaient. Ah, je me dis, ça, il y a un truc qui va pas.
15: C'est Johan Rioux qui était planqué dans un fourré.
14: Eh ben pas du tout, je suis arrivé du coup à 4 pattes.
13: Ah oui?
18: Ah oui déjà?
15: Bah ouais.
14: Mais non, mais

0: C'est toi la biche.
1: Déjà que debout, c'est pas haut.
2: Il pleut pas chez toi, qu'est-ce que tu fais à quatre pattes dans les forêts?
3: Pour pas leur faire peur, pour pas qu'ils me voient. Et j'ai vu
2: en la flotte.
1: Et là, elle s'est tapée Christophe Buisson.
3: C'est vrai ce que je dis. Il y avait deux cerfs. Alors imaginez l'arbre au milieu.
1: Oh, non, non,
3: ils étaient
1: non.
3: de chaque côté de l'arbre avec leur bois et ouais. je voyais l'arbre bouger. Non, c'était ouais. terrible.
4: T'es trypsophile, ça nous intéresse
3: mais
4: pas.
3: Mais tu sais quoi? Je suis partie parce qu'à un moment donné, il y en a un qui a arrêté, qui est parti. Et alors ça s'est mis à sentir mauvais. Il lâche un truc.
1: C'est pas grave, ils vont s'habituer.
3: Non, mais c'est marrant comme ça. Et alors oui, le petit jeune alors, va dites, dans le
1: comment s'appelle mon fan entre 6 mois et 1 an?
3: Je sais pas, parce que moi j'ai jamais entendu ce
1: mais nom. Si, c'est
5: moi j'ai des boîtes de serre chez moi parce que ça attire la virilité.
3: Ouais.
1: Ah bon?
3: Ah oui,
1: oui.
3: T'as besoin de ça?
5: Est-ce que ça commence par fan?
2: Lâche l'affaire sur début. Semi.
6: Moi je l'ai trouvé souvent dans les mots croisés, mais je le retrouve plus.
3: Ah, combien de lettres? Combien de lettres?
1: Moi c'est un mot que je connaissais aussi grâce aux mots croisés, évidemment.
3: C'est combien de lettres?
1: C'est le nom du fan quand il est mâle et quand il a entre 6 mois et 1 an avant de devenir un daguet.
5: Au videret.
3: Quoi? Ça, vous l'avez déjà dit, Laurent.
1: Oui.
3: Mais vous avez pas dit le nombre de lettres.
7: Ben, c'est pas un pendu qu'on fait, hein.
1: Si vous voulez, c'est en 4 lettres.
3: Ah, voilà, ça va nous aider.
7: Ah bon?
5: C'est ré, alors.
2: Et ça finit par E.
7: 4 lettres. Un této.
1: On n'a pas dit que ça finissait par E.
3: Ah bah oui, si t'en plus t'embrouilles les trucs, toi.
1: Un finot. Non, mais on va donner encore 300 balles.
3: Non, on cherche.
5: Ça finit par E.
3: On va se tripoter la cervelle.
1: Ça finit pas par ré, non.
5: Ah bon?
1: Non.
5: Un taré,
1: mais non.
3: Est-ce que ça finit par
1: ça finit pas par ré, je vous dis, mais on c'est pas loin, effectivement.
3: Donc par A.
7: Oh là là.
1: Non.
4: Que vous pouvez nous le mimer sur les lèvres, peut-être comme ça, c'est un jeu, on lit sur les lèvres comme
3: Est-ce
4: ça.
3: Est-ce que ça finit par une voyelle? C'est juste une question.
1: Pensez à Monsieur Jean-Phi, par exemple.
4: Ah, un gay.
3: Il y a deux fois la même voyelle.
1: Oui, il y a deux fois la même voyelle.
3: Ben voilà, donc c'est pédé.
1: Non,
3: c'est
1: pas.
5: Un tifi.
1: Non. Bah, écoutez, tant pis, on va encore donner un
5: chiffre. Tifi.
1: Et je suis sûr que je vais avoir la réponse dans le public. Ne levez pas encore la main. Hein. On a encore 20 secondes. Enfin, quand je dis on. Mes grosses têtes ont encore 20 secondes pour tenter de trouver la solution. Je comptais quand même sur Monsieur Fabrice.
6: Ah, oh bah pourquoi moi?
1: Et aussi sur Mme Boutboul qui connaît quand même les chevaux. Et les chevaux, un cerf, c'est jamais qu'un cheval avec des bois. Hein.
4: Et en plus, elle va, tu les rencontres dans les bois.
2: Ah, t'as quatre pattes,
3: moi, je les rencontre pas entre 6 mois et 1 an.
1: Un cerf, c'est un cheval cocu, quelque part.
4: Exactement.
1: Comment vous dire?
7: Personne ne sait.
1: Est-ce que quelqu'un dans le public a personne
7: ne sait.
6: Donc c'est difficile, voilà.
7: Je sens moins teubé, là.
1: Ça veut dire qu'il n'y a pas de cruciverbiste dans cette salle, parce qu'effectivement, au mot croisé, c'était un mot qui revient régulièrement, c'est R, H-E-R-E.
6: Ah oui.
1: Et je pensais à Air France.
3: Ah bah oui.
5: Pour Jean. Ça s'écrit pas pareil.
1: Ah bah non, ça je sais, oui.
4: Oh pardon.
1: R-H-E-R-E, un R-H-E-R-E,
3: c'est
1: le
3: vrai.
1: Nom du fan.
3: Je l'ai déjà entendu.
1: Eh oui, entre 6 mois et 1 an avant qu'il devienne daguet.
8: C'est qu'on en apprend des choses avec les grosses têtes, les meilleurs moments. Et Laurent Ruquier jusqu'à 18h sur RTL, c'est tous les jours, hein, 15h30, 18h. 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Retour le lundi 15 septembre 2025 avec Christophe Barbier, Philippe Gueluc ou encore Christine Bravo qui était en pleine forme.
1: Une question artistique, peinture maintenant. Et évidemment, puisque l'Espagne est à l'honneur aujourd'hui à travers notre invité Blanca Ali, je voudrais vous parler de ça.
9: Et ta sœur.
1: Ma sœur, elle s'appelle pas Toutoune.
9: Ma question. Comment elle va ta sœur, en fait?
1: Elle va bien, elle va. Ah bon. Elle nous écoute.
9: Bonjour la sœur.
1: Elle vous aime pas non plus.
9: Ah non, c'est ta mère qui m'aimait pas.
1: Mais ma sœur non plus.
9: Et ma mère non plus, elle t'aimait pas. Et ma sœur, elle t'aime pas non plus. Ouais, en fait, on s'aime pas.
10: C'est intéressant quand même.
9: Ben parce que c'est dans ces familles, c'est terrible quoi, ce qui s'est passé dans notre vie. Laurent et moi, ayant été des enfants battus, maltraités par nos mères.
1: Mais pas du tout. J'ai jamais été battu ni maltraité par ma mère.
9: Parce que tu veux pas le dire publiquement. Quand tu m'appelles à 3h du matin pour pleurer.
1: Dieu m'en garde. Alors, je voudrais évoquer Salvador Dali. Et une toile méconnue de Salvador Dali. C'est d'ailleurs sur les réseaux sociaux que j'ai trouvé ça ce week-end. Je ne connaissais pas cette toile et d'ailleurs, je m'en voulais. Et cette toile, elle s'intitule, je vous en donne le titre, mais je ne vais pas vous le donner complètement, le titre. À vous de le compléter. Gala nu. Alors, vous savez qui est Gala, évidemment.
9: Oui. C'est le journal.
1: Mais non.
10: Gala nu.
1: Blanca, vous pouvez expliquer qui est Gala?
9: Oui,
11: c'est la femme.
9: l'égérie.
11: Son égérie, son inspiration. Grand amour.
1: De Salvador Dali. Et donc, il a peint Dali, gala nu, regardant la mer, qui à 18 mètres laisse apparaître quoi?
9: Attends, j'ai rien compris. À 18 mètres non. De quoi?
1: Si vous vous mettez à 18 mètres...
9: Ce qui se conçoit bien s'énonce clairement et les mots pour le dire arrivent aisément.
1: Oh, oh. On nous l'a changé, hein.
12: Une phrase entière. Alors,
1: si vous vous mettez à 18 mètres de la toile, j'imagine c'est ça que ça veut dire. À 18 mètres, vous allez voir...
13: Ça n'apparaît pas sur la mer à 18 mètres de gala. Ça
1: non.
13: Apparaît sur gala.
1: C'est si vous éloignez de la toile, si vous êtes proche de la toile.
9: Vous le voyez pas.
1: Vous voyez gala nu, ouais. Et si vous éloignez de la toile.
13: C'est une sorte d'anamorphose.
14: On voit l'extérieur du musée. On est sorti.
13: Est-ce qu'on voit.
12: On voit un mur parce que.
1: Ben ça, non, c'est mais... drôle.
13: Est-ce qu'on voit animal?
1: Un animal, non.
12: Est-ce que c'est quelque chose de sexuel?
1: Asexuel, non.
10: Est-ce qu'elle est habillée si on recule?
1: Ah, non. Pas du tout.
10: Non, parce qu'elle
12: un
10: est
12: visage.
1: Sinon, comment veux-tu?
10: Un visage?
1: Un visage, oui.
13: Donc d'un autre être humain.
1: Ah, le Christ. Absolument. On voit
13: le Christ.
1: On voit
12: d'une œuvre célèbre.
1: Pas d'une œuvre célèbre. On voit un très grand portrait.
10: On voit Dali?
1: Non, pas Dali. Et c'est le titre de la toile, hein, la toile.
9: Répète la toile, le titre.
12: Est-ce qu'on voit un écrivain?
9: Gala nu regardant la mer.
1: Qui à 18 mètres laisse apparaître le.
13: C'est un homme ou une femme?
1: Un homme.
12: Est-ce que t'as un homme connu. Qui a existé?
1: Un homme qui a existé, connu, oui, absolument.
12: Cervantes.
1: Non.
13: Espagnol?
1: Pas espagnol du tout.
10: Éluard?
9: Américain?
1: Américain. Oui.
9: Kennedy,
1: non, mais on se rapproche.
9: Ah, on se rapproche.
12: Président
13: Roosevelt.
1: Non.
13: Roman?
1: Non plus.
9: C'est un président ou pas?
1: Oui.
9: Bah dites-le.
13: Quelle est la date du tableau?
12: Le président Nixon.
13: Hoover.
12: Le président Nixon.
1: C'est un tableau qui date de 1975. Des présidents des États-Unis.
13: Reagan Nixon.
9: Finir sa phrase.
13: Johnson.
9: C'est un des présidents qui.
1: Ah bah je vais pas vous dire.
9: Finissez votre phrase, nom de Dieu. Vous allez dire, c'est un des présidents qui vous alliez dire quelque chose, ils vous ont interrompu.
12: Toi-même.
1: J'ai failli donner un indice qui peut-être est trop facile.
9: Allez-y.
1: Il faut quand même que notre auditeur ou auditrice ait une chance.
9: Un président assassiné?
1: Oui.
13: Abraham
1: Lincoln. Bonne réponse d'Alexis Tramoni. Il est cultivé, Tramoni. Hein.
9: Ah bah oui, une fois que j'ai dit assassiné, bien
12: et
9: sûr.
12: Vous parlez
1: ah bah tout le monde ne connaît pas les noms des présidents américains assassinés. Surtout Abraham Lincoln, ça fait un moment quand même, voyez-vous, Christine. Ouais. Félicitez les petits jeunes.
9: Non, alors,
10: mais elle est pleine d'aigreur aujourd'hui, Christine.
9: Félicitez un jeune, alors je voudrais bien voir ça. Et ta sœur, non, mais ça, non. J'aime pas les jeunes.
1: Mais pourquoi vous n'aimez pas les jeunes?
9: Parce que ça sent mauvais.
10: Oh, parce que tu nous plais plus.
12: T'es sûr que c'est pas ton nez qui sent mauvais, toi? Et j'ai une petite histoire sur... c'est un truc réel qu'un ami qui jouait dans... Il faisait de la figuration dans Air, la comédie musicale à Paris. Et un jour, ils sont reçus chez Salvador Dali, au premier étage, dans un grand appartement. Et sous les fenêtres, travaillaient des ouvriers qui refaisaient le trottoir avec une bétonnière qui faisait du béton liquide. Il a fait chercher par son secrétaire un seau de béton.
9: Oui.
12: Il est allé sur la terrasse. Et devant tous ses invités, il a versé le seau de béton sur la bétonnière. Il s'est retourné très fier en disant « La bétonnière bétonnée ». Et tout le monde a applaudi comme des cons. Sauf les ouvriers qui étaient sur le trottoir. Ils s'en sont pris plein la gueule. C'était un vrai con, d'ailleurs.
8: 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Il est 17h. On fait un point sur l'actualité avec Nathalie Michet. Bonjour Nathalie.
15: Bonjour Peggy, bonjour à tous. Deux sapeurs-pompiers de Gironde ont été tués en luttant contre un incendie à Mérignac, annonce du ministre de l'Intérieur depuis l'Assemblée. Laurent Nunez qui doit se rendre sur place, il évoque un feu de bâtiment. Des flammes impressionnantes sont apparues en début d'après-midi tout près d'un parking de l'aéroport de Bordeaux-Mérignac. Les vols au décollage sont perturbés, plusieurs axes routiers ont été fermés. Après la découverte des ossements de Delphine Jubillard dans le Tarn, la justice décide de prendre le temps. Le procès en appel de Cédric Jubillard est donc reporté. Prévu pour le 21 septembre, il va finalement se dérouler au premier semestre 2027. Décision de la Cour d'appel de Toulouse, saluée à la fois par les avocats de la défense et ceux des parties civiles. L'objectif est notamment de mener de nouvelles expertises. Au Liban, l'armée accuse les forces israéliennes d'avoir tiré près de ses troupes dans le sud du pays. Elle dénonce une agression. En vertu de l'accord de cessez-le-feu, les soldats libanais doivent se déployer progressivement dans la zone, tandis que les militaires israéliens, eux, doivent se retirer. Et on passe au Tour de France. Dans quelques minutes, Cédric Chasseur, les cadors du Tour de France prendront le départ de ce contre-la-montre en Haute-Savoie et on a maintenant un leader italien.
16: Oui, Mattia Cattaneo avec un temps de référence de 34 minutes et une seconde. Il a failli être battu par Tymon Arensman qui est arrivé 5 secondes après lui. Tymon Arensman qui est parti avec 8 secondes de retard, donc ce qui veut dire que s'il était parti à l'heure, il serait le Néerlandais en tête de ce contre-la-montre, mais ce n'est évidemment pas le cas sur le classement virtuel. On attend évidemment les cadors. On a vu aussi Aurélien Paré-Peintre, l'un des coéquipiers de Paul Sexas, arrivé il y a quelques minutes, l'un des locales de l'étape, et il était au micro il y a quelques instants d'Antoine Decarne.
17: Aurélien, c'était un chrono pour toi de reconnaissance pour Paul ensuite ou pas du tout?
18: Non, Paul a fait sa reconnaissance ce matin, voilà. Moi, je l'ai fait pour me faire plaisir. Après, c'est sûr que je vais redonner quelques indications. Voilà, après, je pense que Paul sait ce qu'il a à faire. C'est sûr qu'aujourd'hui, c'est un moment important pour rester dans la course ou au classement général face à des adversaires directs, que ce soit Del Toro, Remco, Ayuso. Il doit faire un beau chrono et voilà, je pense que le but c'est aussi de consolider la place à laquelle il est aujourd'hui. Mais je pense que c'est un beau chrono pour lui, le parcours est taillé pour lui.
16: Aurélien Paré-Peintre au micro d'Antoine Decarne. Aurélien Paré-Peintre qui a fait un bon chrono aussi, hein, qui termine à 1 minute de Cattaneo. Le départ de Paul Sexas, il est prévu à 17h09 dans 6 minutes maintenant.
15: Merci beaucoup Cédric Chasseur et on fera donc le point avec vous dans moins d'une demi-heure. Et notez bien, de 19h15 à 20h, ce sera le Club Jalabert pour faire le bilan de cette 16e étape. Vous pouvez appeler le 3210 dès maintenant pour poser vos questions à Laurent Jalabert. La météo pour demain, toujours un temps très sec et très ensoleillé. Des passages nuageux au nord de la Seine, quelques gouttes de pluie près des frontières. Les températures minimales 10 à 16 degrés sur la moitié nord, 12 à 25 dans le sud et l'après-midi. Il fera jusqu'à 20 degrés à Dunkerque, 28 à Dijon et à Orléans, 32 à Grenoble et 34 degrés à Marseille. Les courses, le Quintet Plus départ 18h30. Dominique Cordier vous conseille l'As, le 14, le 3, le 2, le 4, le 8 et le 5. L'outsider de RTL, c'est le numéro 3, Selvo. Il est 17h quasiment passé de 4 minutes. Et c'est la suite des Grosses Têtes avec vous, Peggy.
8: Merci beaucoup, Nathalie. Très belle soirée. Retour de l'actualité sur RTL. Ce sera à 18h, RTL soir. C'était le lundi 27 octobre 2025. D'autres Grosses Têtes aux côtés de Laurent Ruquier, parmi elles Jérémy Ferrari, Roselyne Bachelot ou encore Gérard Jugnot.
1: J'aimerais vous interroger sur celle qui fut la secrétaire d'Alexandre Stavisky. Alors Stavisky, Roselyne Bachelot pourra vous résumer et vous rappeler.
19: Le banquier qui a fait une banqueroute frauduleuse et puis alors...
1: Et qui a été retrouvé mort dans un chalet à Chamonix le 8 janvier 1934. 34.
20: Un film avec de Belmondo.
1: Exactement. Ouais. Puisqu'on parlait d'escrocs, effectivement Stavisky en était un d'escrocs. Bon, on ne sait pas trop si on l'a tué parce qu'il a quand même... on dit qu'il s'est suicidé de 2 balles dans la tête, ce qui est quand même... assez rare.
19: Oui, c'est ça.
20: Mais très rapide.
1: Mais ma question, la voici, puisque je vois bien que Mme Bachelot est en train de se dire, mais c'est quoi la question? Eh bien, la question, c'est qui était la secrétaire de Stavisky à l'époque où, justement, il fut retrouvé mort dans ce chalet. Chalet qui fut d'ailleurs loué au nom de cette personne que l'on cherche.
19: Alors, c'est une personne célèbre.
1: Oui, absolument.
21: Ah, c'est une chanteuse?
1: Elle n'avait que 20 ans, elle était secrétaire d'Alexandre Stavisky, et ignore souvent, bon, en tout cas moi je l'ignorais, qu'elle fut effectivement la secrétaire. Pardon.
19: Une autrice?
1: Autrice, elle a publié des livres.
19: Ah, Roselyne Bachelot.
21: C'est en quelle année l'Alexandre court?
1: C'est en 34, elle n'avait que 20 ans.
0: Duras?
1: Duras, non.
0: C'est une journaliste?
1: Une journaliste, non. Je pense pas qu'elle avait sa carte de presse.
0: Ah, Evelyne Delia?
1: Non.
0: Oh là là,
21: dis donc. Elle avait 20 ans en 34.
0: Donc elle est née en 14.
22: Catherine Langer?
1: Elle est née en 1913. Vous savez, ça dépend si c'est en début ou fin
0: bien
1: d'année.
0: Bien sûr, voilà.
1: Qu'a eu lieu le suicide.
22: Oui, ça change tout. Oui.
1: Ou faux suicide de Stavisky.
21: Desroches Noblecourt?
1: Non.
0: Et elle est connue pour quoi, exactement?
1: Ah, bah, c'est toute la question, ah, évidemment. Ouais. Si je vous le disais, ce serait trop facile.
22: C'est une présentatrice de la télévision?
1: Alors, on l'a vue pas mal à la télévision, ça c'est vrai. Très, très connue, attention. Mais on ignore qu'elle
22: est... Une actrice?
1: Non, on ignore qu'elle était à 20 ans la secrétaire de Stavisky et qu'en plus, le chalet dans lequel on a retrouvé Stavisky était loué à son nom à elle.
21: Elle est décédée. Jacqueline Joubert?
22: Denise Glaser.
1: Ah oui, elle est décédée. Denise Glaser.
0: Evelyne Thomas?
1: Evelyne Thomas, non.
21: Mais elle est décédée.
22: Ah, professionnellement, elle est décédée.
1: Elle est décédée d'ailleurs il y a 29 ans, jour pour jour.
21: Jacqueline Courage. Ah.
22: Jacqueline Joubert?
1: Elle était dans l'éphéméride aujourd'hui, voilà pourquoi je vous pose la question.
0: Ah, c'est bon. Une sainte.
21: Donc elle est connue en tant que présentatrice de télévision?
1: Pas présentatrice de télévision, j'ai pas dit ça.
0: Simone Garnier?
1: Non, j'ai dit qu'on l'avait vue à la télévision. Simone Garnier vit encore.
22: Mais elle travaillait à la télévision?
1: Oui, je viens de vous le dire.
22: Non, mais elle pouvait y passer interviewer. Ah, oui, elle passait dans le dos.
0: Elle faisait des émissions.
1: Elle y a travaillé. Elle a travaillé plus à la radio qu'à la télévision, mais elle y a travaillé aussi.
21: Elle faisait la météo?
1: La météo, non.
0: Une émission de nuit, genre les auditeurs ont la parole?
1: Non plus.
0: Les routiers sont sympas?
1: Ah, c'est Max Meynier.
0: Maxence Meynier.
21: Ouais. Elle était pas speakerine?
0: Non, elle était pas speakerine.
1: Elle était pas speakerine.
22: Aimé Mortimer?
1: Aimé Mortimer, c'est qui ça, Gérard?
22: Mais c'est elle présentait une émission quand j'avais été tout petit.
1: Aimé Mortimer.
22: Oui, c'était la chanson aux chansons, un truc sur les chansons, l'interview des gens.
1: Eh ben, c'est pas Aimé Mortimer.
0: Est-ce que c'est une émission sur les têtes couronnées?
1: Les têtes couronnées, non.
0: Julie.
1: Oh là là. Julie de Repin, elle sera là demain, et je vous remercie.
21: Je sais pas ce qu'il y a. Donc, attendez, elle était à la télévision, mais elle présentait pas.
1: Ah non, enfin.
21: Elle co-présentait?
1: Non.
21: Aujourd'hui, madame?
1: Non.
0: Ah, celle qui faisait la playmate du
22: elle
0: samedi?
22: Elle était journaliste politique?
1: Je vous ai dit qu'elle n'était pas journaliste, Gérard.
22: Au JT?
1: Non.
0: Elle faisait un jeu?
1: Non, elle n'était pas au JT.
0: Elle faisait un jeu?
1: Mais le président Pompidou, par exemple, ça lui est arrivé lors d'une conférence de presse de la Cité.
22: Ah. Madame Soleil?
1: Pardon?
22: Madame Soleil?
1: Eh oui. Madame Soleil! Oui. Bonne réponse! De Gérard Jugnot. Germaine Soleil, la voyante astrologue française, qui a été une des voyantes astrologues les plus connues de France pendant des années.
22: C'est son vrai nom?
1: On utilise...
0: C'est son vrai nom. Oui.
1: C'est son vrai nom. Elle s'appelle vraiment Germaine Soleil.
21: Incroyable.
1: Et à 20 ans, elle était la secrétaire d'Alexandre Stavisky. Et le chalet dans lequel Stavisky a été retrouvé mort avec 2 balles dans la tête.
21: Elle lui avait pas prédit, ça. Parce que sur le CV, c'est pas fou, quand même. Ouais. Tu deviens voyante alors que t'étais secrétaire d'un mec qui s'est fait flinguer. C'est bizarre, quand même.
1: Eh ben oui. Le chalet avait été loué au nom de Germaine Soleil à l'époque. C'est fou quand même.
22: Non, c'est fou d'apprendre ça. C'est formidable d'apprendre ça.
0: Gérard,
22: ouais, ça me bouleverse.
0: Gérard, ton mépris n'a d'égal que ton insolence.
1: C'est ça la culture, monsieur Junior.
22: Et en plus, j'ai bien répondu. C'est de pouvoir briller dans les dîners.
21: Ça nous a permis de reparler de Aimé Mortimer.
1: Et puis vous l'avez connue, vous, Mme Soleil, Gérard.
0: Intimement, t'étais à la fac avec elle.
22: J'écoutais la radio, oui.
1: Et ben oui, c'était à Europe 1.
21: C'est vrai qu'il est pareil que les politiques vont beaucoup voir les voyants.
1: Ah oui, oui.
21: Roselyne, c'est vrai ça?
0: Il paraît. Bah, Mitterrand, Elisabeth Tessier, c'est vrai.
23: Ça dépend, les voyantes ou les astrologues?
0: Ah,
1: voilà. Alors elle était les deux, Mme Soleil.
0: Ça nous rassure les juges,
21: pas. Il n'y en a pas un qui nous rassure plus, hein, dans tous les cas.
1: Elle était les deux, à la fois astrologue et voyante, au point même, parce que ça c'est quand même un truc qui est assez rare, c'est qu'après sa mort, il y avait toujours les prédictions de Mme Soleil sur Internet.
21: Ah, bah c'est là où elle était forte.
24: D'outre-tombe.
22: Parce qu'on parlait d'escroquerie. Ouais.
1: Et alors elle s'était mariée avec un monsieur Moritz, donc après elle avait.
22: Monsieur Lune?
1: Non. Non, c'était son nom de jeune fille, Soleil. Elle est née Germaine Soleil, fille de Marius et Germaine Soleil, car sa maman s'appelait Germaine. Elle aussi.
0: Joli, c'est passionnant.
1: Et le président Pompidou a fait allusion à Madame Soleil en conférence de presse un jour, quand on lui a posé une question. Vous avez dû faire ça un jour aussi, Mme Bachot, du genre dire.
23: De dire, je suis pas Madame Soleil.
1: Je suis pas Madame Soleil.
21: Voilà, on doit bien dire ça.
1: Oui, c'est une expression qui marche encore, alors que, effectivement, elle est plus de ce monde depuis 1996. Elle est morte à 83 ans, Mme Soleil. Et après sa mort, il y avait encore des publicités pour son Minitel 3615 Côte Soleil.
24: En 96?
1: Oui, oui.
0: Et Germaine Hulla, c'était pareil?
1: Pardon?
0: Germaine Hulla.
1: C'est pas pareil, madame Hulla, elle fait d'autres choses, vous voyez. Elle s'était mariée avec un monsieur Farjas en 35, elle a eu deux garçons, deux filles, ensuite elle est devenue veuve, elle s'est remariée avec un monsieur Moritz, mais elle vivait également une histoire d'amour avec un médecin qui habitait dans le même immeuble qu'elle.
2: Il s'appelait voilà. Comment?
0: C'est fou, c'est totalement sans intérêt.
2: Elle était chaudasse.
1: Si, ça m'amuse, parce que... On n'imagine pas, je sais pas si vous vous souvenez physiquement, madame.
0: Ah oui, très bien.
1: Oui, c'est un peu, c'est la mère Denis, quoi. Ouais, c'est Bernard Mabie avec une perruque.
0: C'est pas c'était pas une mangeuse. Mais moins de nichons, moins de nichons.
1: Et on n'imagine pas, vous voyez, qu'elle a un mari puis qu'elle descend dans l'étage d'en dessous pour baiser le médecin, vous voyez.
0: Oh
1: allez.
0: Mais pourquoi pas, il fait coup de foot dans l'ascenseur.
2: Oh, souvent, les manches, c'était les pires salopes, hein, il paraît. Oula.
21: Il y a pas vraiment d'héritière ça. On a plus vraiment une Madame Soleil maintenant.
1: Non, c'est vrai, ça nous manque une. Mais
21: vous en aviez invité une dans une des émissions qu'on avait faites, qui est arrivée complètement bourrée là sur le plateau là.
2: J'ai un souvenir
23: Plusieurs fois. Comme ça qui a écrit les horoscopes pendant des années pour un journal. C'était formidable parce que on le voyait et on disait oh là là, je suis arrivé en retard, j'ai eu un pneu qui a crevé. Il disait. T'es quoi, toi? T'es Capricorne? Capricorne, attention, vous seriez bien à voir.
0: Attends, dans le Parisien, ils sont
23: soignés. Vous bien avoir un problème avec votre voiture. Et là, je me suis mis à douter quand même des horoscopes.
1: Qu'est-ce que vous dites, vous, là-bas?
0: Moi, j'ai remarqué que l'horoscope du Parisien, c'est vrai qu'il est assez proche. Alors, on a envie de se convaincre assez facilement quand on lit l'horoscope. Pourquoi? Que ça nous correspond.
1: Qu'est-ce qu'ils vous
0: ont quand dit? Je le lis, j'ai l'impression que ça m'arrive un peu.
1: C'était écrit ce matin. Quel signe vous êtes, vous?
0: Capricorne.
1: Capricorne, je regarde, alors. Capricorne.
0: Allez-y, allez, Capricorne.
1: Vous allez faire chier Laurent Ruquier pendant 2h30. Ah bah oui, il se trompe pas.

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14: Excellent après-midi, bel été avec RTL, 17h14, autre extrait des meilleurs moments des grosses têtes, c'était le mercredi 26 avril 2023. Question littérature pour Bernard Mabille, Valérie Trier-Weller, Paul Elkarat ou encore Joyce Jonathan.
15: Un écrivain qui a visité la Russie hier. Et d'ailleurs, à son retour, il a publié un ouvrage qui a fait sensation, « La Russie en 1839 ». Quel est l'écrivain du 19e siècle qui a écrit « La Russie en 1839 » ?
16: Un Français, donc.
15: Ah oui, un Français.
17: C'est pas la comtesse de Ségur.
15: Ah non.
17: Parce qu'elle est russe d'origine.
15: Ah non. Ouais. Son ouvrage, « La Russie en 1839 », est considéré comme le pendant russe de l'essai de la démocratie en Amérique de Tocqueville.
16: Ah, oh là là,
17: Tocqueville.
18: C'était un philosophe?
15: Alors non, c'était un... Il était marquis, né à Saint-Gratien, écrivain français.
16: Le marquis de Saint-Gratien?
15: Non.
18: Moi, je connais le marquis de Sade, mais ça doit pas être celui-ci.
15: Né en 1790, mort en...
17: C'est Alphonse de Lamartine?
15: Non, mort en 1857.
16: Il était journaliste aussi un peu?
15: Avec un prénom assez curieux, je dois dire.
17: Théodore. Ah, mais attendez. Il est compliqué à trouver. C'est Astolphe de Custine.
15: Excellente réponse de Paul Elkarat.
19: Comment nous on peut trouver ça?
17: C'est impossible.
15: La rue Custine dans le 18e arrondissement.
19: Vrai, comment savez que j'ai grandi par là?
17: Mais cette rue, c'est...
15: Vous connaissez la rue Custine?
17: C'est la rue de son père, Philippe Adam de Custine, qui était général et qui a défendu Mayence et qui fut exécuté pendant la Révolution.
19: Oh, merde. Médecin général.
17: Si, connaît le père.
15: Mais ils écrivent pas tout sur la plaque.
19: Mais ouais. Ah, c'est pas le même Custine. Ah,
15: c'est pas le même Custine.
17: C'est son fils, l'écrivain Astolphe.
15: Un Custine peut en cacher un autre.
17: Oui, c'est ça. Mais en effet, il est pas très connu de nos jours. C'est dommage parce qu'il a fait de belles...
19: C'était qui, Colin Cour?
17: Colin Cour, c'est un militaire des guerres napoléoniennes.
18: Tu veux faire tout le 18e?
19: Ouais, et Ramel, c'était qui?
15: Je sens qu'on va vite arriver à Pigalle.
18: Ah bah oui.
16: Tu parles du fils ou du père?
15: Astolphe de Custine, effectivement, il y a plusieurs pages dans Philosophie Magazine ce mois-ci consacrées à Astolphe de Custine, qui avait visité la Russie, qu'il admirait pour son conservatisme, et à son retour, il a publié un ouvrage, La Russie en 1839. Non, là, vraiment, fallait le faire, bravo. Astolphe de Custine, c'est une excellente réponse. Alors maintenant, je vais vous citer quelques ouvrages. L'âne culotte, l'enfant et la rivière.
17: Henri Bosco. Oh,
15: bon, bah très bien. Deuxième bonne réponse de Paul Elkarat.
17: L'homme et la rivière, le masqué au team, l'âne culotte.
15: Le renard dans l'île. Malicroix, effectivement.
17: Un des grands auteurs provençaux avec Giono, ami Giono.
15: Exactement. Qu'est-ce qu'il y a?
19: Heureusement que j'étais pas au collège avec toi.
17: Non, mais monsieur Boublil, je le dis avec aucune outrecuidance, aucune.
16: Non, avec beaucoup d'humilité.
17: Exactement.
15: Ah oui. Troisième question littéraire. Je vais vous donner quelques vers qui ont été écrits en prison, d'ailleurs.
19: Tous nos copains qui sont maintenant en prison.
15: Dans la prison de Saint-Lazare, qui a écrit.
17: Ah, ben, je crois savoir qui c'est.
15: Alors laissez-moi donner les vers.
17: Non, mais.
15: Qui a écrit comme un dernier rayon, comme un dernier zéphyr, anime la fin d'un bon jour au pied de l'échafaud. J'essaie encore ma lyre. Peut-être est-ce bientôt mon tour. Peut-être avant que l'heure en cercle promenée ait posé sur l'émail brillant, dans les 60 pas où sa route est bornée, son pied sonore est vigilant, le sommeil du tombeau pressera ma paupière.
17: C'est terrible qu'il ait dit ça juste avant de mourir, le pauvre André de Chénier.
15: Oh. Effectivement.
16: Oh, je viens de le dire.
15: André Chénier, excellente réponse.
19: Non, mais faut pas le conforter là-dedans.
15: Quelle est la phrase que la légende prétend qu'il aurait pu prononcer juste avant de mourir? Vous la connaissez?
19: Aïe.
15: Non. D'abord, tout au long du trajet qui le séparait de la prison de Saint-Lazare jusqu'à la place de la Révolution, qui est aujourd'hui
19: la
15: place de la Concorde, monsieur Boublil.
16: Il n'y a pas de train, là.
15: André Chénier a récité Andromaque pendant tout le trajet, la tragédie de Racine, qu'il connaissait par cœur, histoire de se donner du courage.
19: Oui, généralement, ça rend bien, ça met de bonne humeur, Andromaque. C'est feel good, comme on dit dans le métier.
16: Je suis en train de l'apprendre.
12: Un petit stress, Andromaque.
15: Ouais. Et puis, alors, une fois qu'il est arrivé sur l'échafaud, avant que la guillotine ne lui coupe la tête, il se serait frappé sur le crâne, sur le front, et il aurait dit « Pourtant, j'avais quelque chose là ».
19: Ah, c'est beau.
17: Ça veut dire qu'il bascule et il se tape la tête.
15: Non, avant, parce que c'est pas possible,
17: l'inverse.
19: Vous savez que la tête coupée, elle vit, je crois, 30 secondes une fois qu'elle est coupée.
15: Vous confondez avec les vers de terre.
19: Ah, c'est possible.
17: Il y a certains animaux, en réalité, comme les serpents, qui, après qu'on leur coupe la tête, elles continuent à
16: bouger.
17: Mais
16: les
17: chez l'homme,
16: canards,
17: j'ai jamais vu ça.
16: Les canards,
12: les canards.
17: J'ai jamais vu ça chez l'homme.
15: Vous avez des nouvelles, vous, Johan Rio?
19: Non, c'est marrant, mais. Eh, c'est assez agréable quand il la ferme, finalement.
20: Arrêtez de me dire ça, je.
19: Non, mais il est en train de se soigner.
20: Quand Laurent Ruquier dit cette phrase terrible, vous savez où est Johan Rioux? Ça veut dire vraiment qu'il faut que je me, il faut vraiment que je me bouge le cul. Donc mais ça met encore plus de pression.
16: Il y a du boulot. Non,
15: parce que c'est quand même le moment là, le mois d'avril-mai où je réfléchis à la saison prochaine, vous voyez.
19: Allez, à poil, Johan, à poil. Tu vas te faire remplacer par Laurent Ruquier. Les questions littéraires.
20: Quoi? Non, mais les questions littéraires, c'est pas trop mon truc. C'est un petit peu là où.
15: Pourquoi vous dites
12: c'est
15: pas
12: quoi,
15: trop?
12: Ton
15: pas
12: truc
15: du tout, peut-être même.
20: Si, un jour, j'ai eu Mark Twain pour Olive et Tom. Non, pour Tom Sawyer.
17: Olive et Tom.
20: Pour Tom Sawyer.
17: Olive et Tom. Attention, yo, Tom Sawyer.
15: Aïe, aïe, aïe, aïe. C'est con de tout perdre en même temps.
19: Ah ouais, c'est dommage, hein.
17: C'est l'Amérique.
15: Bon, bah, écoutez, en tout cas, Custine, Henri Bosco et Chénier, ça fait trois bonnes réponses pour Paul Alcarat. On va arrêter avec les questions littéraires, hein.
17: Oh.
21: Et qu'il est doué, Paul Alcarat, c'est vrai. Mais il n'était pas là le 14 novembre 2023. Non, parmi les sociétaires, il y avait ce jour-là Franck Ferrand, Florian Gazan, Ariel Dombal ou encore Jean-Phi Janssen qui nous parlait de son nouveau spectacle.
22: Alors, il est bien ton nouveau spectacle?
23: Oui, c'est un rodage, je suis très content de la tournure
22: et
23: que ça prend.
22: C'est quoi le thème? Parce que
23: le thème, c'est comment se débarrasser des cons plus vite.
17: Tu veux qu'on y aille?
23: Non, mais c'est mes 50 ans, c'est la vieillesse.
22: T'as 50 ans!
23: Qu'a changé la notoriété dans ma vie, celle de ma mère. Oui, je vais avoir 50 ans, ça se voit pas. Je suis ménopausé, mais dehors, c'est tout parfait.
15: Une première citation, hein, on va patienter un peu pour aller voir le spectacle. On va attendre que vous veniez à Paris avec votre chat, vous voyez. Première citation pour M. Cheritel, qui habite Carros, dans les Alpes-Maritimes, qui a dit « Pour Caroline de Monaco et pour un ouvrier du Mississippi, élevé dans le coton ne veut pas dire la même chose.
12: » Des proches,
15: non.
12: Alors Coluche.
15: Coluche, non.
12: Mais c'est Jean-Yann. Un Américain.
15: Ah non, c'est un Français qui a dit ça.
17: Jean-Yann,
15: non, mais c'est quelqu'un qui a tourné pour Jean-Yann dans son film « Deux heures moins le quart avant Jésus-Christ ».
19: Léon Zitrone.
15: Non.
17: José Arthur,
15: bonne réponse de Florian Gazan. Une citation pour Mme Marie Bagnard, qui habite Versailles. Juste pour préciser, José Arthur jouait le physionomiste, le videur dans la boîte de nuit de 2h moins le quart avant Jésus-Christ. Il était un grand animateur de France Inter pendant des années.
0: Pop Club.
15: Il faisait les nuits Pop Club sur France Inter, José Arthur, qui était très amusant. Qui a dit, et c'est donc pour Mme Bagnard, comme je vous le disais, qui a dit « Il a tellement changé qu'il a du mal à me reconnaître
1: ». C'est Sacha Guitry, non, non.
2: Raymond Nain, ça c'est surréaliste.
15: C'est très drôle.
2: Pierre Légaré,
15: Pierre Légaré, non, c'est quelqu'un qui est mort. Remarquez, Pierre Légaré est mort aussi, ouais. Mais c'est un francophone.
23: Ah oui, ça veut dire...
0: Raymond DeVos. Raymond DeVos.
15: Alors, ça veut dire qu'il est né en France, mort en Suisse, mais ce n'est pas Raymond DeVos.
2: C'est Peter Ustinov.
15: Peter Ustinov, non plus.
20: Frédéric Dard.
15: Et c'est Frédéric Dard. Bah, deuxième bonne réponse.
1: En tout cas, il y a une phrase du 19...
15: Ah ben, elle n'avait pas encore parlé, elle.
1: Il y a voilà. Une phrase antérieure, a démarré. Je pense. Non, il a copié. Parce que c'est, il y a une phrase qui dit « Il a tellement changé qu'il ne m'a pas reconnu. »
15: Oui.
1: Qui est encore beaucoup plus fin.
2: Et c'était quoi la phrase originelle?
20: La même.
15: Il a tellement changé qu'il a eu du mal à me reconnaître.
23: Ah bah oui.
1: Voilà.
15: C'est la même chose.
1: Oui, mais c'est moins bien.
15: Qu'est-ce que vous dites, vous, là-bas?
23: Chez nous, j'adore ce petit jeu des citations.
15: Vous parlez comme Ariel, vous, maintenant.
23: Ben, j'essaye d'être dans le grand monde et tout. Hein.
15: Ils sont spéciaux, là-bas, les trois. Hein.
0: Ouais, là, c'est... Un beau trio. Hein.
15: J'ai Florian Gazan, Franck Ferrand et Caroline Diamant, on va dire, du côté des normaux.
2: Ah, je suis d'accord.
23: Et les excentriques.
1: Non, c'est vrai.
23: Les baroques.
1: C'est vrai, on est baroque.
2: Ou cinglés.
15: Ouais, au bas du front. Là, j'ai l'impression de voir trois affiches. Avant, après et bien plus tard. Pour Roselyne Beaumont, qui habite Crotté, c'est dans l'Ain, qui a dit « CNN avait annoncé qu'après la guerre, l'Amérique avait prévu de diviser l'Irak en trois parties. » Normal, sans plomb et diesel.
1: Alors, est-ce que c'est un Américain?
2: Seinfeld.
15: Alors, c'est un Américain, oui. Effectivement, Fallon. Qui a alors. Présenté des émissions Late Show, évidemment.
2: Pas Jimmy alors. Kimmel.
15: Non, pas
2: Jimmy Fallon.
20: Jay Leno.
15: Jay Leno. Oh. C'est un triplé de Florian Gazan.
1: Quel est le prénom de Jay Leno?
15: Ah bah c'est Jay.
23: Bah Jay.
1: Mais non.
15: Mais si.
1: Mais si, il prononce très mal.
15: C'est Leno. Quelle est la couleur du cheval blanc d'Henri IV?
1: Non mais c'est Jay.
15: Attendez, j'ai une autre question à vous poser.
1: Jay Leno. Oui.
15: Pourquoi un pigeon?
1: Eh ben je comprends pas.
15: Ben non, il y a rien à comprendre. Tiens, on va rester aux États-Unis pour la citation suivante, qui a dit « À l'école, on nous fouillait pour voir si nous avions des couteaux ou des revolvers. Sinon, on nous en prêtait. »
0: Non, très joli. Groucho Marx.
2: Ah, ça, c'est drôle.
20: C'est un stand-upper.
2: Clint Eastwood.
15: Clint Eastwood, non. Un stand-upper, oui.
20: Dave Chappelle.
15: Oh. Bonne réponse de Florian Gazan.
2: Attendez.
1: Ah, non.
2: Tu veux dire Dave Chappelle.
20: Sorry.
15: Ah oui, dans Dave Chappelle, c'est quoi le nom? Bon, moi, je crois qu'on a fait le tour des citations.
2: Ah bah, je crois qu'on a fait le tour de l'Amérique, même.
15: Et même un 4 à la suite, signé Florian Gazan.
1: Ah oui, bravo.
3: Bah, il y a quand même une sacrée ambiance quand je suis là.
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0: Direction la route du Tour pour cette 16e étape. Un contre-la-montre aujourd'hui déviant à Thonon-les-Bains, Cédric Chasseur.
11: Et les meilleurs sont là. Et le meilleur pour l'instant s'appelle Remco Evenepoel. Le Belge vient d'exploser le chrono. Deuxième point intermédiaire en 15 minutes et 42 secondes. 37 km/h de moyenne sur les 9 km de montée. Cette montée de la côte de Laringe. Et il a 55 secondes d'avance sur Mathias Skelmos, le Danois qui a réalisé le troisième temps intermédiaire, et 14 secondes d'avance sur Tadej Pogacar qui vient de passer à l'instant sur ce deuxième point intermédiaire. Florian Lipovic est quatrième à 1 minute 01, et Paul Sexas a réalisé le cinquième temps avec 1 minute et 05 secondes de retard sur le Belge qui est survol pour l'instant. C'est 9 premiers kilomètres du parcours, il y en a 26 au total. Il vient d'entamer la descente vers Thonon-les-Bains où est jugée l'arrivée de ces 26 km de contre-la-montre. On se retrouve dans quelques minutes, évidemment, Peggy, pour le final de ce contre-la-montre haletant.
0: A tout à l'heure, Cédric. Et on repart avec les meilleurs moments des grosses têtes dans un instant. 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Autre défi. Est-ce que vous aurez la réponse à la question de Laurent Ruquier? C'était le 21 juin 2024, à la suite des meilleurs moments des grosses têtes.
12: Et je vais vous demander dans quel cas on utilise l'adjectif « yémal ». Que veut dire
13: quand on s'est cogné quelque part? Yémal, yémal.
14: Ça s'écrit comment?
12: Ça, évidemment, je m'y attendais.
13: Bah oui,
12: je dois même avouer que j'ai un peu choisi cet adjectif.
13: Vous auriez été un peu déçu si on ne l'avait pas fait.
12: Totalement. D'ailleurs, même j'ai envie de ranger la question maintenant parce que c'était uniquement pour entendre ça.
13: Et il peut même repartir sur un truc portugais, lui.
15: Mais non, c'est pas ça. Mais la question, quand on a déjà bu, qu'est-ce qu'on fait? Quand on a bu, t'es plus soif.
13: Bah voilà.
14: Alors yémal, ça s'écrit comment?
12: H-I-E-M-A-L.
15: Yémal.
12: Dans quel cas utilise-t-on l'adjectif yémal?
14: C'est pour le caractère de quelqu'un?
12: Non, non.
15: C'est pour une tendinite?
12: Non
14: on
12: plus.
14: On dit un endroit yémal?
12: Non.
14: C'est le yé de hiéroglyphe?
12: Non. Des plantes peuvent être yémal.
14: Ah. Elles perdent jamais leurs feuilles?
13: C'est quand elles ont trop d'eau?
12: Non.
13: Pas assez de soleil?
12: Non.
13: C'est un lien avec le lieu où elles poussent?
12: Pas du tout.
14: Avec leur sexe?
12: Leur sexe, non.
14: Est-ce que j'ai une plante yémal à la maison?
12: Ah ça j'en sais rien. Mais
14: est-ce que vous pensez que j'en ai une?
15: Ah c'est qu'elle est yel, la plante?
12: Ah non, et pas yel, non.
16: Il faudrait trouver le
12: c'est
16: mot.
12: C'est pas
16: grec,
12: seulement les plantes.
14: C'est ce qu'elle mange en
16: fait.
12: Un sommeil peut être yémal.
15: Douloureux.
12: Non, non, non.
15: Fractionné.
12: Non plus. Non, non, non.
16: Il faut que ça ait rapport avec le sommeil.
14: Si
16: une plante et le sommeil.
15: Ah, oui. C'est l'insomnie.
12: Du tout, du tout. Et c'est vrai que je ne connaissais pas ce magnifique mot qui vient du latin, d'ailleurs.
16: Yémalus.
12: Non. Yémalis. Pas de chance.
17: Est-ce que ça veut dire intermittent?
12: Ah non, pas du tout, monsieur Ferrand.
13: Est-ce que ça peut être gêné?
12: Je sais que je vous aime, monsieur Ferrand, mais pas du tout.
14: Est-ce que c'est un sommeil qui dépend du jour et de la nuit?
12: Attendez. Pas du jour et de la nuit.
14: C'est intelligent, ça.
12: Mais là, on se rapproche
13: un peu.
12: Est-ce
13: que c'est un sommeil qui peut être gêné par le soleil?
14: Qui dépend, comme la plante.
15: Il dorme pas la nuit, il dorme que la journée.
12: Non, mais on se rapproche un peu.
14: En fait, quand on a un rythme en fonction des saisons.
13: Ah, est-ce que
17: en fonction du jour, en fonction de la lumière.
14: C'est quand on se tourne vers le soleil comme
13: Non, mais est-ce que ce sont des plantes qui vivent à l'ombre?
12: Non, des vacances peuvent être yémal aussi.
15: Ah, c'est pas beau, il y a pas le soleil, il voit pas le soleil. C'est des plantes qui vivent sans le soleil.
12: Non, mais c'est vrai que il y a un lien évidemment.
14: Ah, c'est comme les poules.
12: Non, c'est pas comme les poules. Des vacances peuvent être yémal, une plante peut être yémal. On peut dire par exemple la beauté yémal d'une région aussi.
17: Ah oui?
12: Ah oui, oui.
17: Ça veut dire que...
12: Les ours aussi, par exemple.
17: Hibernent. Les ours qui hibernent.
12: Et alors, donc, ça veut dire quoi, Yémal?
14: Eh ben, quand on hiberne.
18: De l'hiver.
14: Ben, quand,
17: ça veut dire
18: qu'il de se l'hiver, met... hivernal
12: qui... Yémal, c'est tout simplement, effectivement, le synonyme d'hivernal ou de l'hiver. Bonne réponse!
18: Eh ben, c'est beau, en tout cas.
12: De Louison.
14: Mais attendez, moi je dors l'été aussi.
12: Oui, mais les ours, eux, ont un sommeil yémal.
16: Oui, mais vous me parlez. Ah, on dort plus l'hiver que l'été. Moi, je dois être un peu yémal. Parce que quand il fait nuit, je dors.
15: Mais dès que je t'entends, yémal à la tête, moi.
12: Et des plantes yémal sont des plantes qui poussent en hiver, évidemment. Oui. Yémal, H-I-E-M-A-L, du latin yémalis, qui veut dire d'hiver, comme les faits, d'ailleurs, les faits yémo.
13: Les faits yémo? Non, ça se dit pas, c'est une connerie. Là.
12: Non, mais l'effet d'hiver, oui, enfin.
13: L'effet yémo.
15: Et pourquoi vous avez pensé à cette question-là, patron?
12: Pardon.
15: Pourquoi vous avez pensé à cette question-là?
12: Juste pour vous emmerder.
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0: Ah, je sais pas vous, mais nous ici, ça danse en studio. Le reste, Clara Luciani sur RTL.
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0: La suite du meilleur des grosses têtes. Alors, je suis pas sûre que ce soit très objectif, mais ce jour-là, Laurent Ruquier comparait Pierre Bénichou et Roselyne Bachelot à Roméo et Juliette. Si, si, je vous assure.
17: Et vous êtes allé sur la tombe de Roméo et Juliette et vous avez déposé un petit bouquet de fleurs.
18: Rien du tout.
19: Il est près de ses sous.
17: Ah, oui, vous saviez qu'il n'y avait pas de corps à l'intérieur.
18: Oui, mais enfin bon.
17: Mais c'est beau la tombe de Roméo et Juliette.
20: Comment ils s'appelaient les deux, là, les familles?
21: Donc, Capulet et Montaigu.
20: Voilà, c'est ça. Moi, j'ai plus de mémoire, mais j'ai de la culture. Mais tu...
21: J'ai plus de mémoire, mais j'ai des amis.
17: Pierre.
20: Je n'ai pas retrouvé Capulet et Montaigu, putain, mais non.
22: Il n'a pas d'ennemis, mais tous ses amis le détestent.
20: C'est pas mal de Cannes, toi.
17: Vous parlez de Madame Bachelot?
20: Ouais, ouais, ouais. C'est pas, ça vaut pas de quoi faire un festival, mais c'est bon.
17: Regardez-les, on croirait Roméo et Juliette. Hein, vous imaginez?
22: Il y a quelque chose.
17: Ah, il y a quelque chose.
21: Ils auraient survécu.
19: Vous devriez vous suicider.
17: T'imagines Pierre, le soir.
19: Ah ouais, on va gratter au balcon, mais ça va pas.
17: Roselyne sur son balcon.
22: Ah, faut le renforcer.
19: Et il faut le monter escalier Stana, Pierre, pour monter de Roméo et Juliette.
22: Pierre, avec une baignoire à porte.
21: Ben oui, il faut un Clark.
17: Pierre, si vous pouviez ne pas vous décrotter le nez devant nous.
19: N'arrête pas.
17: Pendant que vous venez, non mais quoi. Ouais. Je suis en train de vous refaire la cerise, là. Ouais. En train de vous donner
22: une histoire magnifique.
17: Une image romantique. Ouais. Je vous compare à Roméo.
19: Et pendant ce temps-là, il fait les boulettes.
21: Et pendant ce temps, il nous fait le Père Noël qui ramène la cheminée pour...
17: Enfin, Pierre, il y a un public, on met pas ses doigts dans le nez. Ouais,
23: alors, qu'est-ce qu'on met? Mettez le doigt de la voisine, alors.
20: Ils s'en foutent, le public, ils m'aiment comme je suis, moi.
19: C'est qu'un nez pareil, chiant. T'imagines ce qu'il y a là-dedans? C'est incroyable. Tu vois, c'est une production de muqueuse incroyable. C'est surtout une mine. Tu peux faire de l'argent avec ça, c'est énorme.
17: C'est de votre faute aussi, monsieur Bénichou.
20: Mais oui, je suis trop gentil. Tu sais ce que j'ai, mon drame? Je suis trop chic. Voilà.
19: Ah, j'avais cru que t'allais dire je suis trop chiant. Mais...
17: Bah chic, pardon, mais pas vraiment justement. C'est parce que vous prêtez le flanc à la critique, oui. Monsieur Bénichou.
19: Fais attention à ce que tu fais, Pierre.
17: Je vous ai connu quand même un peu plus élégant, justement. Vous qu'on a quand même surnommé pendant longtemps le Brumel d'RTL.
22: Le Brumel, les doigts dans le nez. Bonjour,
20: mais alors, le Brumel peut mettre ses doigts dans le nez?
22: Oui, mais non.
20: Mais oui,
22: non.
20: Oui.
22: Sûrement pas.
20: Il vaut mieux un Brumel sale qu'un Belge et qu'une pute propre. Voilà tout ce que j'ai à dire.
22: C'est quoi le rapport de nous? Je pense qu'il parle de nous.
17: Attendez.
22: La belge, c'est moi.
21: Et la pute propre, c'est moi.
20: Ce qu'ils sont drôles. Bon. Écoutez, ils sont tellement drôles que je me demande pourquoi je viens.
23: Oui, on se le demande aussi.
0: Et c'est l'heure du final de ce contre-la-montre à Thonon avec vous, Cédric Chasseur.
1: Pour l'instant, c'est Mathias Kelmoseux qui est en tête du classement provisoire, mais il va vite disparaître, éclipsé par un Belge qui roule à une vitesse sidérante. Remco Evenepoel va écraser ce contre-la-montre entre Evian et Thonon. Il a plus d'une minute encore pour arriver et il est déjà là, proche de la ligne. C'est jour de fête nationale en Belgique, c'est jour de fête nationale aussi pour Remco Evenepoel, qui va s'imposer ici à Thonon en pulvérisant tous ses adversaires. Il arrive avec 1 minute et 4 secondes d'avance sur Kelmoseux. Remco Evenepoel, Tadej Pogacar doit encore arriver sur la ligne. C'est le dernier concurrent dans cette course. Mathias Kelmoseux va sans doute terminer 3e. Paul Sexas est pour l'instant crédité du 3e temps provisoire. Il est arrivé avec 12 secondes de retard sur Mathias Kelmoseux. Et il va surtout reprendre 5 secondes sur Isaac Del Toro, le Mexicain, qui est arrivé avec 17 secondes de retard sur Mathias Kelmoseux et 5 secondes de retard sur Paul Sexas. Ça ne fait plus que 20 secondes de retard pour le Français dans la lutte pour le maillot blanc de meilleur jeune. À noter également l'avion.

0: pourtant tout dans sa musette pour peut-être l'emporter, et il semblait le mieux armé pour faire le meilleur temps sur ce parcours qui monte très vite et pendant 9 km avant la descente déviant vers Thonon. De la Ringe, plus précisément vers Thonon. Et bien il est tombé sur un os, Remco Evenepoel, qui a surclassé absolument tout le monde. Le Belge qui remporte sa deuxième victoire d'étape consécutive après son succès au plateau de Solaison dimanche. Voilà, il reste 5 secondes encore à Tadej Pogacar pour espérer arriver devant Remco Evenepoel. Il passe derrière, la lumière passe de vert à rouge. Ça veut dire qu'il aura du temps de retard, Tadej Pogacar, sur Remco Evenepoel. Et il va peut-être même avoir du temps de retard sur d'autres de ses coéquipiers, à voir peut-être le temps de référence pour Tadej Pogacar, qui en termine la position aérodynamique jusqu'au bout pour le Slovène, qui a largement de temps d'avance sur ses adversaires pour le maillot jaune. Il en termine avec 28 secondes de retard sur Remco Evenepoel, deuxième tout de même de ce chrono, mais le meilleur c'était Remco Evenepoel, deuxième victoire de suite pour le Belge.
1: Merci beaucoup Cédric. Débrief de cette 16e étape dans le club Jalabert ce soir à 19h15 sur RTL.
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0: sais pas si vous savez, mais il existe une version de 11 minutes de ce titre. Vous imaginez 11 minutes, tube de l'année 1970, une de ses premières chansons enregistrées, Sex Machine, James Brown sur RTL. 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
10: Et avant les infos, voici un dernier extrait des meilleurs moments des grosses têtes avec Laurent Ruquier. Vendredi 19 juin 2026, à ses côtés, Elie Semoun, Bernard Mabi, Ariel Dombal ou encore Caroline Diamant pour une question musique.
11: Pour Louis Sandrine, qui habite en Seine-et-Marne, pouvez-vous me dire ce que Monsieur Susmeyer...
12: Moi, je ne répondrai pas.
13: Susmeyer.
11: Oui, Monsieur Susmeyer.
14: Qui parlait la bouche pleine.
12: Alors, on en va rester calme. Monsieur Susmeyer.
11: Voilà, Mayer. C'est mieux de dire Mayer que Susmeyer.
15: Oui.
11: Qu'est-ce que Monsieur Susmeyer a achevé?
12: Attendez, Sus, c'est le prénom?
15: Achevé.
11: Non, Sus, c'est pas le prénom.
12: Ah bon? Non, mais alors.
11: Son prénom, c'était Franz Xavier Susmeyer.
13: C'est un architecte?
11: Un architecte? Non.
12: Il a achevé
11: un musicien, oui.
15: Une symphonie.
13: Une symphonie de Beethoven.
11: Alors, de Beethoven, non.
15: De Mozart.
11: Vous voyez, monsieur Semoun, que je fais quelques questions pour vous, qui êtes un mélomane, averti. Vous aimez la musique classique, donc vous devriez connaître Franz Xaver Susmeyer.
13: La truite.
15: Alors donc il a terminé une symphonie.
11: Alors tu penses qu'à bouffer là-bas la truite.
15: Il a terminé
13: Rossini, un tourne-dos.
11: Non plus. Non.
15: Non, c'est bien ça. Il a terminé la symphonie ou une œuvre musicale.
11: Oui,
15: une
11: mais
15: personne
11: laquelle
15: qui est décédée.
12: De Jean-Sébastien Bach.
11: Qu'a-t-il achevé, Monsieur Susmeyer?
12: Quelque chose de Mozart, puisque Mozart est mort jeune.
11: Exact.
12: Bah oui.
15: Ah, le Requiem.
11: Le Requiem de Mozart. Bonne réponse de Caroline Diamant et d'Elie Semoun. Vous pouvez nous le fredonner, Ariel, le Requiem de Mozart?
15: Non,
16: mais en tout cas, je sais qu'il a été enterré dans la fosse commune.
15: Ouais.
11: Oui, alors c'est pas ce que je vous demande.
12: Ah, mais pour répondre à côté, c'est...
16: Non, mais c'est terrible. Il a été jeté dans la fosse
11: avec
16: commune.
11: Avec Jeanne d'Arc,
16: monsieur,
13: il a été jeté de la
16: d'ailleurs.
17: Il a été enterré au cimetière Saint-Marx de Vienne. Ouais. Et aujourd'hui, dans le grand cimetière de Vienne, 250 hectares, il y a une tombe symbolique de Mozart.
16: Symbolique.
17: Tout autour. Et tout autour.
13: Il est pas dedans.
17: Et tout autour pour les mélomanes, Beethoven, Brahms, Schubert, Strauss, Soupé. Et qui est le musicien le plus visité de tous? Falco, le rappeur autrichien d'Air Commissar, 1982.
11: Ah, tant mieux, je pensais que c'était François Feldman. Ils sont tous dans le même cimetière, ces gens-là.
17: Ils sont au polygone 32. Voilà, et on peut même faire le tour en calèche.
11: Que fait-on, et ce sera une question zoologique, si notre vétérinaire avait été là, il aurait peut-être su répondre. Qu'est-ce qu'on fait aux vaches avec un trocard? Un troquin. Oh, bah, ah,
15: on leur lime les cornes.
11: Ah non.
13: On leur inspecte le trou de balle.
11: Vous faites ça, Bernard?
13: Pas aux vaches, non, mais...
11: mais à ma femme.
13: Oh, Laurent! Oh non, je vous en supplie, Laurent.
11: C'est effectivement en médecine vétérinaire qu'on utilise un troquin.
14: C'est pour sortir les veaux.
11: Pas pour sortir
14: la pince.
11: Non.
12: C'est pas le hublot.
14: C'est le coin hublot, ouais.
11: Alors, ça sert à percer, hein, évidemment.
12: Ah, et ben, c'est pour faire le hublot.
14: C'est quand elles ont des gaz. C'est quand elles ont trop de méthane dans le ventre, on leur perce le ventre.
11: Excellente réponse d'Alexis Cramoni.
14: Ah bah tu vois.
11: On leur perce la panse en cas de météorisation, c'est-à-dire qu'effectivement,
15: elles ne peuvent pas péter.
14: Oui, voilà.
11: Oui, on va aspirer leur gaz pour éviter qu'elles explosent.
12: Ça doit être ça.
13: Il faut que j'en parle à mon docteur.
14: Quand elles mangent trop de petits pois.
11: Passez-moi un trocard, Jean-Pierre Bernard. Aïe, aïe, aïe. Ça m'a fait penser à votre chanson, parce que si Ariel, elle, ne sait pas chanter le Requiem de Mozart, comme je lui ai demandé, hein, pardon Ariel, mais j'ai été très déçu par votre non. Vous m'avez dit non.
12: Oui, c'est vrai.
11: Alors que Caroline, il suffit que je lui demande la chanson du vétérinaire et elle me l'a fait. Et j'aimerais d'ailleurs que vous la chantiez, que vous la repreniez avec elle, Ariel, si c'était possible, sur la demande générale du public.
16: Mais c'est quoi, la danse des canards?
11: Non, pas la danse des canards. Il suffit de répéter après Caroline. Allez-y, Caroline.
0: Mon frère était vétérinaire.
16: Mon frère était vétérinaire.
0: Il soufflait dans le trou de cul des chevaux.
16: Ah non, j'arrête.
11: Ben pourquoi? C'est un métier comme un autre.
16: Ah oui.
0: Avec un petit tube en verre pour les rendre plus forts, plus beaux. Mais un jour ce fut le contraire. Le cheval souffla le premier, ce qui fit éclater mon frère. Et sur sa tombe on a marqué: mon frère était vétérinaire.
11: Vous avez vu la tombe du frère de Caroline, docteur?
17: Oui, oui, il repose en paix.
11: Reposez en paix.
10: Caroline Diamant en pleine forme, qu'on retrouvera forcément demain dans les meilleurs moments des grosses têtes avec Laurent Ruquier à partir de 15h30 sur RTL et quand vous le souhaitez sur notre site et sur l'application RTL. Je vous souhaite une bonne soirée, place aux infos, RTL Soir avec Vincent Parisot. Bonsoir Vincent.
18: Bonsoir Peggy, bonsoir à tous. Oui, c'est parti, RTL Soir, 1h15 d'infos, puisqu'à 19h15 ce sera Club Jalabert. À l'issue de cette 16e étape contre la montre, remportée largement par Evenepoel, alors pas de maillot blanc pour Paul Sexas, il reste quatrième au général. Ce mardi marque un tournant pour la vie de nos ados, en tout cas théoriquement, puisque l'Assemblée est en passe d'adopter l'interdiction des réseaux sociaux aux moins de 15 ans. C'est une première en Europe. Reste à connaître les moyens de la mise en œuvre, et notamment la vérification de l'âge. Pour des milliers de parents, en tout cas, il y avait urgence à agir face aux algorithmes addictifs de ces réseaux, notamment TikTok, qui aurait conduit des dizaines d'ados en souffrance à se suicider. Et on sera avec une mère dont la fille était en passe de commettre l'irréparable. Lorsqu'elle est intervenue, ce sera dans une demi-heure. Au menu également une immersion étonnante dans une paroisse où des couples de croyants se retrouvent pour échanger sur l'adultère ou leurs problèmes intimes. On revivra également grâce à RTL la fin sanglante de Jacques Mérine en 1978 et 6 ans plus tôt l'explosion de David Bowie avec Starman. 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Il est 18h.
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18: Ce journal est signé Antoine Cavallero. Bonsoir Antoine.
20: Bonsoir Vincent, bonsoir à tous.
18: À la une ce soir.
20: Je voulais qu'elle se taise, je l'ai attrapée par le cou et j'ai serré. RTL a obtenu les aveux de Cédric Jubilard devant la juge mercredi dernier. Le peintre plaquiste explique avoir pété les plombs. Il reconnaît clairement le meurtre de sa femme Delphine. Un élu exfiltré de son domicile en pleine nuit, le maire d'Alès, dans le viseur de la DZ Mafia. Nous sommes dans la petite ville du Gard et nous serons en ligne avec David Lisnard, président de la Association des maires de France. Le choc en Gironde après la mort de 2 pompiers dans un incendie. Ils luttaient contre un feu de bâtiment près de l'aéroport de Bordeaux. Le Tour de France. Cédric Chasseur, bonsoir.
21: Bonsoir.
20: Et un Remco Evenepoel monumental sur le chrono.
1: Ah, il a survolé cette route entre Évian et Thonon. 32 minutes, 19 secondes, 28 secondes d'avance sur Tadej Pogacar. 1 minute 04 sur Mathias Kelmoz. Il n'y avait pas de concurrence pour le Belge.
21: Merci Cédric, à tout à l'heure.
18: Et puis la météo, c'est avec vous Anthony Kaczmarek pour demain. Bonsoir.
22: Bonsoir Vincent, bonsoir à tous.
18: Voilà, c'est fini. Fin de la vigilance canicule dans le sud-est.
22: Exactement, demain matin, dès 6h, c'est terminé. En revanche, il fera encore chaud dans toute la moitié sud. Hein. 30 à 36 degrés demain après-midi. Entre 20 et 31 sur la moitié nord, généralement du soleil. Quelques nuages vers les Hauts-de-France. Et toujours un risque de feu de forêt maximal demain dans le Gard, le Vaucluse et les Bouches-du-Rhône.
18: Et on vous retrouvera pour la météo complète avant 18h30.
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18: Et bonsoir Thomas Proutot.
24: Bonsoir.
18: Chef du service police-justice d'RTL. On vous disait donc, vous êtes procuré les aveux de Cédric Jubilard, son audition de la semaine dernière, ce qu'il a dit face à la magistrate de la cour d'appel de Toulouse.
25: Une audition pendant laquelle il reconnaît clairement les faits. Le meurtre de son épouse Delphine. Thomas, il décrit l'instant fatidique.
24: Il est 1h30 du matin, d'après Cédric Jubilard. Il n'arrive pas à dormir. L'ambiance à la maison est toxique, dit-il. Du fait du divorce qui se profile. D'après cette nouvelle version des faits, il se lève pour fumer dans le salon où se trouve encore Delphine. Une altercation verbale s'enclenche, les insultes déferlent. Là, elle a dit quelque chose qui m'a fait péter les plombs, décrit Cédric Jubilard, qui rapporte ses propos de sa femme. Maintenant, je peux te l'avouer, j'ai plus rien à perdre. J'en ai trouvé un qui fait mieux l'amour que toi. Là, j'ai vrillé, reprend le peintre plaquiste, et cette phrase terrible. Je voulais qu'elle se taise, je l'ai attrapée par le cou et j'ai serré. Je lui disais, je t'en supplie, tais-toi. Delphine tombe inerte.
18: Et puis Thomas, Cédric Jubilard explique précisément comment il a fait disparaître le corps.
24: Oui, là encore, c'est sa version, on le souligne, mais le meurtrier décrit une improvisation. Je ne voulais pas que les enfants voient leur mère comme ça. Je l'ai chargé dans le coffre de la voiture. Je suis descendu au point mort pour ne pas réveiller les voisins. Je ne savais pas où aller. Cédric Jubilard dit alors s'être souvenu sur le moment des monticules de terreau vus lors d'un chantier et avoir creusé à la main pour déposer le corps. C'est le lieu précis qu'il décrit d'ailleurs à la fin de l'interrogatoire. Je n'ai plus aucune raison de le dissimuler, dit-il. Cédric Jubilard enfin fait part d'énormes remords et de la peur que ses enfants ne lui parlent plus.
21: Et cet après-midi, ça a été confirmé, le procès en appel de Cédric Jubilard est reporté, ce sera finalement début 2027 et non en septembre comme cela avait été prévu. Thomas, que changent concrètement ces aveux en vue de ce nouveau procès ?
24: Alors, Cédric Jubilard, on l'avait déjà compris ces derniers jours, décrit un meurtre sans préméditation, une explosion de colère. On peut penser que la présidente de la cour d'assises va tâcher de corroborer cela, notamment savoir s'il y a pu y avoir des repérages de ces fameux monticules de terreau. On peut aussi noter que sa version prend le contre-pied total de l'enquête des gendarmes. Un meurtre commis vers 1h du matin au lieu de 23h. Le téléphone de Delphine Jubilard jeté dans une poubelle des voisins bien avant 6h52 lorsqu'une dernière activité humaine est détectée. Cédric Jubilard n'a peut-être pas encore livré tous ses secrets.
21: Les informations RTL et les explications de Thomas Proutot, chef du service police-justice. Merci à vous.
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18: Un nouveau palier a donc été franchi dans les menaces du narcotrafic.
21: Un maire exfiltré par le raid, sorti du lit en pleine nuit pour être mis en sécurité. Christophe Rivinck, élu Les Républicains d'Alès dans le Gard. Cela fait suite à une alerte de la DGSI sur la présence possible d'une voiture piégée. Cela fait plusieurs jours qu'il est menacé par la DZ Mafia, l'organisation criminelle marseillaise. Il a reçu 2 balles de 9 mm dans une enveloppe. 2 tags ont également été découverts sur les murs de sa maison. Bonsoir Vincent Serrano.
26: Bonsoir.
21: Vous êtes à Alès pour RTL. Et c'est bien sûr la stupeur, l'effroi qui domine ce soir.
26: Oui, visible sur le visage des habitants qui ne s'attardent plus dans les ruelles du centre-ville. Et le peu qui en parle le font en petit comité, à l'abri des regards, en se grattant la tête ou en faisant les grands yeux. Ce que font Bernard, Louise et Jeanne qui ont toujours vécu ici.
27: On se croirait dans un film, c'est fou.
28: Oui, ça choque, effectivement, parce que bon, on passe sur un niveau supérieur encore. Et il avait raison, on a dit qu'il lâcherait pas, mais je pense que ces gens-là, ils vont pas lâcher non plus.
27: Oui, c'est honteux, c'est dramatique.
2: que ce soit arrivé jusque chez nous, on est estomaqué. Et c'est vrai que c'est pénible.
28: C'est très inquiétant.
3: Ça fait peur, quoi. C'est le maire, mais ça veut dire qu'ils peuvent aussi attaquer les gens.
26: Alors, les patrouilles de police ont depuis ce matin été renforcées. Des équipages restent stationnés devant la mairie et les lieux qui accueillent le public. Mais cela ne suffit pas à rassurer Martine et Julie qui craignent une nouvelle montée de la violence.
4: Quand ça touche le maire, on déploie toutes les forces de l'ordre, tout ça. Mais par contre, quand ça touche proche des écoles, que ça tire à balles réelles, là, il n'y a personne. Okay.
26: C'est arrivé à vos enfants ?
4: Ah oui, on n'est plus du tout en sécurité.
5: Moi, je vis seule, sortir le soir. Maintenant, je réfléchis à deux fois.
26: La mairie, qui ne souhaite pas communiquer pour le moment, tient à rassurer ses habitants. Leur maire va bien et continue, depuis un lieu secret, de gérer les affaires courantes de la commune.
25: Vincent Serrano à Alès pour RTL. Et depuis ce matin, le soutien politique est unanime. Le ministre de l'Intérieur a pris la parole depuis l'Assemblée nationale. Laurent Nunez dénonce un acte d'intimidation.
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18: Trois questions à David Lisnard, le maire de Cannes, ancien LR, candidat à l'élection présidentielle, mais surtout, et c'est à ce titre que vous êtes avec nous ce soir, David Lisnard, président de l'Association des maires de France. Bonsoir.
6: Bonsoir.
18: C'est une première, hein, ce maire exfiltré, ces menaces d'une organisation de narcotrafic. Comment vous avez réagi ce matin quand vous avez appris ce qui s'est passé ?
6: Ouais, c'est une première, mais c'est pas une surprise. Et j'avais déjà réagi en fin de semaine dernière lorsque les premières menaces avaient été exprimées. Et pour d'abord, j'ai échangé avec Christophe Rivenc, hein, pour lui assurer tout mon soutien, évidemment.
18: Qu'est-ce qu'il vous a dit lui-même ?
6: On avait échangé, mais je l'ai senti solide, si vous voulez. Après, là, c'est encore une étape supplémentaire. C'est-à-dire que il faut bien comprendre l'étape supplémentaire qui est franchie. On n'est pas à Medellin dans les années 2000, on n'est pas à Palerme dans les années 80, on est à Alès, en France, quoi, aujourd'hui. Et il y en aura d'autres. C'est-à-dire que l'Association des maires de France, depuis des années, dénonce la montée de ces réseaux. On a réussi à être entendu, grâce à vous notamment. Il y a eu une loi qui a découlé d'une table ronde que nous avions organisée avec le sénateur Étienne Blanc au Congrès des maires il y a 2 ans, une loi anti-narcotrafic qui commence à produire des effets. Il faut savoir que 2/3 des décrets ne sont toujours pas publiés. Vous vous rendez compte, après la publication de la loi, plusieurs mois après, et surtout, les peines planchers qu'il faut absolument instaurer pour protéger les Français, protéger les jeunes, protéger tout le monde, y compris les élus de la République maintenant, elles ont été refoulées au vote parce que la gauche n'a pas voulu les voter. C'est ça la réalité. Donc là-dessus, il faut
18: bien comprendre. Donc vous dites absence de volonté politique.
6: Mais c'est-à-dire qu'il y a une volonté politique, mais on ne pourra pas le faire tant que ce système est en place de prohibition des stupéfiants, hein, c'est encore un autre débat. On doit mener une action tous azimuts, à la fois internationale, diplomatique, mais également nationale. Mais comprenez bien, moi dans ma ville, je vois des dealers. On les signale. J'ai une police municipale, il y a beaucoup de villes où il n'y a pas de police municipale. On les interpelle. Les procureurs font leur boulot. Les policiers nationaux, comme municipaux, font leur boulot. Même les juges font leur boulot. C'est pas le sujet. Sauf que, dans la réalité, on les retrouve après 12, 13, 14 interpellations dans nos rues. Je les vois, je les croise. Mes gamins, ils vont à l'école. Un maire, c'est un Français parmi les Français. Mais vous vous rendez compte, il faut surtout pas banaliser le fait qu'un maire, ses enfants, sa femme, ont été exfiltrés par un service de l'État d'élite, qui est le RAID, dans leur domicile. C'est très très grave ce qui se passe.
18: C'est très très grave, vous avez dit tout à l'heure.
6: L'organisation, etc. La France suffit elle-même aujourd'hui pour montrer à quel point il y a un délitement régalien.
18: Vous avez fait référence à Medellin, est-ce que ça donne raison, sans parler des grandes formules, est-ce que ça donne raison à ceux qui parlent de mexicanisation ?
6: Mais on en parle depuis longtemps. Le problème maintenant, c'est qu'il faut qu'il y ait une réponse pénale adaptée, indépendamment de toutes les autres politiques publiques qui doivent être mises en œuvre, de prévention internationale,
18: c'est-à-dire
6: etc.
18: beaucoup plus de fermeté dans les sanctions de la justice à l'égard des trafiquants.
6: Mais c'est-à-dire tout simplement qu'ils soient en prison. C'est aussi simple que ça. Il faut protéger la société. Vous, en tant que maire, on est informé. Enfin, moi, je vois fleurir des commerces. J'ai été commerçant qui sont toujours vides, qui déclarent des gros chiffres d'affaires. On sait que c'est du blanchiment. Comment se fait-il qu'on ne nous tienne pas au courant, qu'on n'ait pas autant de célérité des services fiscaux, de l'URSSAF, de l'inspection du travail sur ces établissements, que lorsque vous avez un commerce légal, que vous déclarez tout et que vous êtes sans cesse harcelé par la bureaucratie?
18: Merci beaucoup.
6: Tout cela, il faut vraiment se bouger parce que les gens en ont assez.
18: C'est dit et le message a été entendu. Merci beaucoup David Lisnard, maire de Cannes, je le rappelle, et président de l'AMF.
25: C'est un drame qui s'est joué en Gironde. 2 pompiers sont morts aujourd'hui dans un incendie de bâtiment. Un feu s'est déclaré ce matin à Mérignac, près de l'aéroport de Bordeaux. Valentin Boisset Que sait-on des circonstances ?
0: Eh bien déjà que ce feu s'est déclaré vers 14h30 dans une zone commerciale bétonnée qui jouxte donc l'aéroport dans des broussailles, puis que ces flammes ont ensuite sauté au-dessus d'une route pour s'engouffrer dans la végétation. C'est à ce moment-là que les pompiers sont intervenus. Alexander a vu ce départ de feu depuis son agence de location de voitures à l'aéroport.
7: Au tout début, voilà, c'était un petit incendie. On sait très vite, le feu, il a été exponentiel. En 10 minutes, c'était le feu avait triplé, voire même quadruplé. On apercevait des canadaires. Ça nous a quand même fait froid dans le dos de se dire que bah, l'incendie, il était juste à côté et deux pompiers qui étaient là en train de d'essayer de l'éteindre ont perdu la vie dedans, quoi.
0: Une propagation très rapide. Les deux pompiers sont ensuite décédés en combattant les flammes. Les circonstances précises de leur mort ne sont pas pour l'heure connues. Le lieutenant-colonel David Anotel est porte-parole des sapeurs-pompiers.
8: L'émotion est forcément immense. C'est une intervention qui reste assez classique pour les sapeurs-pompiers. Donc c'est quelque chose qui attriste toute la communauté. On est désormais un bilan de 3 sapeurs-pompiers alors que nous sommes que le 21 juillet. Cette saison que l'on annonçait de tous les dangers, elle l'est pour tous nos frères d'armes qui ont vécu le sacrifice ultime.
0: Selon la préfecture de Gironde, le feu est désormais fixé. Les vols à l'aéroport de Mérignac devraient reprendre d'ici une petite heure.
25: Valentin Boisset pour RTL. Et puis dans le Var, près de 600 pompiers luttent actuellement contre un feu parti d'un champ. Il a déjà parcouru 350 hectares près de Pont-Eves. 8 canadaires sont déployés. Il y a des maisons endommagées. 6 personnes ont été légèrement intoxiquées. Une enquête sur les piratages contre le Rassemblement National. Selon le RN, son site internet a été visé, de même que les serveurs. Le compte X de Marine Le Pen a également été hacké. Un message a été publié pour promouvoir une crypto-monnaie.
18: L'adoption doit avoir lieu dans les prochaines heures, peut-être les prochaines minutes, l'interdiction des réseaux sociaux au moins de 15 ans.
25: C'est une promesse d'Emmanuel Macron, bientôt entérinée à l'Assemblée nationale et au Sénat. Il s'agit de protéger nos ados des dangers des réseaux sociaux à l'Assemblée. Justement, pour RTL, Rachel Duceppe, bonsoir.
9: Bonsoir.
25: L'initiative est saluée par les députés, mais des doutes subsistent sur la mise en œuvre. On rappelle que l'entrée en vigueur est prévue pour la rentrée de septembre.
9: Oui, des incertitudes tellement fortes chez les socialistes qu'ils s'abstiendront ce soir. Leur porte-parole, Romain Eskenazi, redoute une loi trop fragile juridiquement, donc trop facile à contourner.
12: Il n'y aurait pas à ce stade d'obligation pour les plateformes de mettre des pare-feux suffisants. Nous, ce qu'on craint, c'est que ce soit détourné, comme c'est le cas par exemple en Australie aujourd'hui, où vous avez 2/3 des jeunes qui n'ont pas le droit de s'inscrire sur le réseau, qui contournent grâce à des pare-feux ou des choses comme ça.
9: Une loi d'affichage pour lui, surtout qu'aucune sanction n'est prévue contre les plateformes récalcitrantes. La rapporteure du texte, Laure Miller, préfère parler d'une loi symbolique.
13: Mais ça n'est pas que symbolique. La loi, elle va contraindre les plateformes à mettre une vérification d'âge lorsqu'on va s'inscrire sur la plateforme. Donc concrètement, il y aura l'idée d'un site neutre qui ne donne au réseau social que l'information selon laquelle vous avez plus ou moins de 15 ans.
9: Un site neutre comme France Identité ou l'identité numérique de La Poste. Cette vérification vaudra pour tous les nouveaux comptes, comme pour les anciens profils. Les plateformes auront 4 mois pour fermer les comptes déjà créés par des enfants de moins de 15 ans.
25: Rachel Duceppe du service politique de RTL en direct de l'Assemblée.
18: Et dans un peu plus d'un quart d'heure, nous serons avec Christelle Carbone, mère d'une adolescente de 15 ans qui justement s'est retrouvée dans la nasse des réseaux sociaux, en l'occurrence TikTok. Ça sera l'interview d'RTL soir, donc un peu après 18h30.
25: À l'Assemblée, toujours, les députés ont approuvé cet après-midi l'instauration de la perpétuité pour les auteurs de violences en série commis sur les mineurs de moins de 15 ans. La loi d'urgence agricole, elle, doit être adoptée dans la soirée au Sénat. On rappelle qu'elle prévoit la réintroduction de certains pesticides controversés. Monique Barbu, la ministre de la Transition écologique, a mis sa démission sur le bureau du Premier ministre. Selon nos informations, Sébastien Lecornu l'a refusé. Les deux échangent encore sur l'avenir de Monique Barbu au sein du gouvernement.
18: C'est une première depuis 2009. Un président libanais a été reçu à la Maison Blanche.
25: Joseph Aoun rencontre Donald Trump. Il l'appelle à soutenir l'armée libanaise. C'est une visite à enjeu puisque le Liban est toujours censé désarmer le Hezbollah, le mouvement pro-iranien. En échange, Israël doit retirer ses troupes du sud-Liban. Bonsoir Nicolas Burnand.
14: Bonsoir.
25: Et aujourd'hui encore, des tensions ont éclaté entre l'armée israélienne et les forces libanaises.
15: Oui, l'armée libanaise accuse les forces israéliennes d'avoir ouvert le feu en direction de ses unités déployées dans un village situé le long de la rive nord du fleuve Litani. Ce secteur fait partie des zones pilotes prévues par l'accord conclu entre le Liban et Israël sous médiation américaine. Le principe est simple. Israël Israël retire progressivement ses troupes. L'armée libanaise prend le relais, démantèle les infrastructures militaires du Hezbollah et permet le retour des habitants. Sur le terrain, ce mécanisme peine à se mettre en place. Le président libanais Joseph Aoun s'est engagé à désarmer le mouvement chiite pro-iranien. Mais l'armée libanaise manque cruellement de soldats et de véhicules face au Hezbollah. De son côté, l'État hébreu multiplie les conditions tout en cherchant à conserver une large liberté d'action militaire. Le premier ministre israélien Benjamin Netanyahou l'a de toute façon répété. Les forces israéliennes resteront dans le sud du Liban jusqu'à ce que le Hezbollah soit totalement désarmé.
25: Nicolas Burnand du service international de RTL. Le Quai d'Orsay hausse-le-ton, le ministère des Affaires étrangères a convoqué aujourd'hui le chargé d'affaires iranien en France. Paris exige toute la lumière sur l'agression dimanche de deux diplomates français à Téhéran.
18: Allez le vélo.
25: Après la journée de repos, les coureurs confrontés à l'exercice du contre-la-montre individuel pour cette 16e étape, 26 km entre Évian et Thonon-les-Bains. Cédric Chasseur, Paul Sexa s'est bien battu, il termine 4e. Remco Evenepoel, lui, a été phénoménal.
1: Ah, exceptionnel en ce jour de fête nationale en Belgique. C'est simple, il n'avait pas d'adversaire. Le champion du monde du contre-la-montre, Remco Evenepoel, a surclassé tout le monde, y compris Tadej Pogacar, qui termine à plus de 28 secondes. C'est le seul sous la minute de retard par rapport à Remco Evenepoel. Matthias Kjellmoos, lui, est déjà à 1 minute 04. Il finit pourtant 3e de ce contre-la-montre, le Danois. Il n'avait pas d'adversaire, Remco Evenepoel, satisfait de sa performance.
10: Très beau contre la montre, il y avait énormément de monde au bord de la route. Avoir toute ma famille présente a rendu ce moment vraiment particulier. Mes parents sont arrivés aujourd'hui, ma femme est là avec ses parents ainsi que ses frères et sœurs. Et puis gagner le jour de la fête nationale belge, c'est quelque chose de symbolique. J'ai lu ce matin que cela faisait longtemps qu'un Belge ne s'était pas imposé ce jour-là. Je suis donc très fier d'être celui-là. Remporter deux victoires d'affilée, c'est tout simplement incroyable.
1: C'était exactement 1985, la dernière victoire belge sur le Tour de France, un jour de fête nationale. Là-bas, c'était Rudy Matisse. Concernant Paul Sexas, il termine 4e à 1 minute 16, mais il a repris 5 secondes sur Isaac Del Toro. Il n'a plus que 20 secondes de retard sur le Mexicain dans la lutte pour la 3e place du podium. À noter également la chute de Florian Lipovits, qui n'a pas terminé la course, blessé à l'épaule droite. Il était le 5e de ce Tour de France au départ de cette 16e étape.
25: Cédric Chasseur, merci à vous et à tout à l'heure, 19h15 pour le club Jalabert.
18: Et puis tiens, on peut se rafraîchir peut-être.
11: Quand on se promène au bord de l'eau, comme tout est beau.
25: Vous la connaissez par cœur, Vincent, et oui, je vous propose une sortie à la guinguette, invention française, s'il vous plaît, ces petits cabarets installés en plein air au bord de la Seine ou de la Marne. Un franc succès au début du XXe siècle. Eh bien, les guinguettes version 2026 séduisent aussi. Arthur Guillamot, on vous retrouve à la guinguette Tortuga. C'est à Rueil-Malmaison, en banlieue parisienne.
14: Allez, à la tienne.
16: Après une longue journée de travail, c'est le moment de se détendre pour louer ses amis. Au programme, une petite bière et un jeu de dés.
14: Généralement, il y a toujours une bonne ambiance hein, dans ces guinguettes-là. Ils mettent la musique, il y a du monde. C'est côté festif aussi qu'on apprécie.
16: La guinguette, c'est l'occasion pour les gens du coin de se retrouver, mais elle attire aussi les Parisiens en mal de nature. Laurent a 23 ans et avec ses amis, ils sont venus jusqu'ici à vélo.
17: On a fait 45 minutes de vélo. Ça fait les jambes avant de boire un coup. C'est super sympa, on se sent un peu en vacances.
16: Au milieu des allées, Mélissa, 18 ans, sirote un coca bien frais. La guinguette de Rueil, c'est un peu le QG de la jeune pâtissière.
17: Il y a beaucoup de petites soirées karaoké ou par exemple DJ set et c'est vraiment sympa. Même de rencontrer d'autres personnes qu'on n'aurait pas forcément eu l'occasion de rencontrer dans un bar ou même juste dans la rue.
16: Créer un lieu où tout le monde se mélange, c'est ce qu'a poussé Gaspard Villemain à lancer cette guinguette l'année dernière avec deux de ses amis.
14: Avant, on faisait des karaokés le jeudi et là, on voyait vraiment des gens de 20, 30, 40, 50, 60 ans chanter tous ensemble. On a vu des super moments ici, des gens qui s'étaient pas vus depuis 20 ans qui se retrouvent à la guinguette, ça c'est très sympa.
25: On vous écoute pour le karaoké, Vincent.
18: Vous la connaissez celle-là?
25: Oui, c'est Michel Delpech un peu plus.
18: Pour un flirt avec toi?
25: Bien sûr.
18: On écoute chanter?
25: Ouais.
18: Non. Il veut pas.
25: Michel veut pas. Non, surtout pas.
18: Bon, c'est beau, en tout cas, vous reviendrez dans 10 minutes pour nous rappeler l'essentiel de l'actualité. À tout à l'heure.
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18: Alors ça, c'est une immersion qui va vous étonner. Vous savez qu'on vous propose ici le meilleur de cette série quotidienne sur RTL, RTL Inside. Vous connaissez sans doute les stages de préparation au mariage. Et bien sachez que l'Église aide également les couples à se maintenir lorsque parfois le quotidien ou les détours hasardeux de la vie mettent l'amour à rude épreuve. À l'occasion de la Saint-Valentin, notre reporter, bien nommé d'ailleurs, Valentin Boisset, avait pu assister pour RTL à une soirée couple organisée à la paroisse Saint-Ambroise à Paris, dans le 11e arrondissement. Bonsoir Valentin.
33: Bonsoir à tous.
18: Et 6 fois par an, ces couples de paroissiens se réunissent sans tabou pour aborder justement leurs problèmes de couple.
33: Oui, j'avais contacté Éloi et Anne-Sophie, ce sont les organisateurs sur Facebook de ces soirées, ils ont la trentaine, et ils m'avaient donné rendez-vous à 20h dans une petite salle à l'arrière de l'église. Il y a là de quoi boire l'apéritif et 30 chaises qui sont disposées en arc de cercle.
34: Là, on est dans les locaux de la paroisse, il y a une chapelle qui est juste à côté. Le but déjà, c'est de passer un moment convivial. Le thème de cette soirée, c'est l'infidélité. On voulait permettre aux différents couples de rencontrer d'autres couples de la paroisse.
33: Et dans le groupe, il y a plusieurs générations. Certains sont mariés depuis longtemps, d'autres depuis 1 ou 2 ans. Un couple attire en particulier l'attention, c'est Evelyne et Olivier. 36 ans de mariage. Ils vont témoigner ce soir-là de ce qui leur est arrivé.
35: N'hésitez pas à vous installer au premier rang, il y a de la place.
33: Alors voilà, d'abord il y a une veillée de prière.
36: Quelque chose de.
33: Et puis maintenant, c'est le témoignage qui commence. Evelyne et Olivier qui vont parler de leurs adultères.
36: Mais une fois marié, après 10 ans, moi, j'ai commencé à m'ennuyer.
33: Ils parlent notamment du fait que leur couple s'ennuyait, qu'ils n'osaient pas se le dire, qu'il y a eu une séparation. Puis ils se sont pardonnés, ils se sont retrouvés. C'est ce qu'ils ont expliqué. On va aller leur demander de nous raconter un petit peu.
37: Un truc très classique, en fait, il y a eu des adultères. La vie à deux était devenue impossible. On en témoigne pour peut-être des couples qui vivent la même chose ou qui ont des difficultés.
33: Ils expliquent aussi que leur foi commune leur a permis de se retrouver. S'ensuit un moment d'échange. Les couples discutent d'infidélité et posent leurs questions à Evelyne et Olivier.
38: Ce que les gens vous disent,
36: souvent les personnes sont touchées parce que on se met vraiment nu dans nos fragilités.
34: Ce qu'on a remarqué, c'est que les couples avaient besoin d'échanger sur ces thématiques un peu profondes de la vie de couple avec d'autres couples. Ce qui se fait pas spontanément dans les bars, dans les dîners, dans le reste de la vie, dans la vie professionnelle encore moins.
33: Ce brouhaha des échanges va ensuite se poursuivre pendant près d'une heure.
18: Alors c'est vrai Valentin, hein, parler d'adultère, d'infidélité dans une église, ça peut surprendre au premier abord. Et c'est pas le seul sujet qui est abordé, les couples se dévoilent, ils règlent aussi des problèmes de la vie quotidienne.
33: Oui, c'est ce que m'explique Éloi. Ces couples de croyants se retrouvent 6 fois dans l'année avec des problèmes différents à chaque fois. Il y a eu par exemple le temps accordé au travail, la place des enfants, puis il y a parfois la question des rapports intimes qui est abordée.
34: On a fait venir une sexothérapeute, une conseillère conjugale. Ouais, il y a un peu tous les angles d'attaque qui correspondent un peu à toute la complexité et la richesse de la vie de couple.
33: Je rencontre alors Tatiana et Max. Ils ont la trentaine et sont mariés depuis 3 ans. Ils ont laissé les enfants à une nounou pour venir ici. Ils sont de chaque soirée.
0: On a 3 ans de mariage. Je crois qu'on est un peu bouffé du quotidien. Les enfants travaillent, même si tout ça est très réjouissant. Et on a envie de donner du temps et un peu d'énergie aussi à notre couple, tout simplement.
33: Il y a 2 mois, ils étaient à la soirée précédente et cela leur a permis de crever un abcès dans leur couple, celui de l'équilibre entre le travail et la vie commune.
0: Il y a une session qui m'a marqué. Il y avait un camembert où on mettait quelle part dans mon année y a-t-il eu de temps de travail, de temps de trajet et de temps dédié à notre couple. Il y en avait trop peu qui étaient dédiés à notre couple.
1: Moi, ce qui m'a marqué aussi, c'est la thérapeute de couple qui nous dit, en fait, à partir du moment où les gens viennent me voir, c'est souvent trop tard, quoi. Ça nous a fait un petit.
33: Le but de ces soirées, selon l'organisateur, n'est pas d'offrir une thérapie, mais plutôt de les éviter.
34: Ce serait un peu survendre les soirées que de parler de thérapie, mais c'est intéressant. Il y a toujours un aspect thérapeutique à discuter de ces problèmes avec d'autres gens qui peuvent rencontrer les mêmes problématiques. Ah, ça dure 2 heures, ça ne va pas remplacer une vraie thérapie.
33: Ces soirées se font en toute autonomie vis-à-vis de l'église, puisque ce soir-là, le prêtre de la paroisse n'est pas présent. Cela permet aussi au couple de se livrer de manière plus intime.
18: Merci Valentin Boisset pour cette immersion étonnante, je vous le disais, dans cette paroisse Saint-Ambroise à Paris. C'était le soir de la Saint-Valentin, justement. Alors Anthony Kaczmarek, parlons de la météo avec vous, évidemment, pour souligner que finalement, il y aura toujours autant de soleil demain.
5: Bah oui, à quelques exceptions près. D'abord dans l'extrême nord, quelques débordements nuageux. Alors j'y débordement parce que ça arrive de Belgique et de mer du Nord, donc sur la Haute-Normandie, les Hauts-de-France, Champagne-Ardennes, nuages, quelques éclaircies quand même. Peut-être 2-3 gouttes là près des frontières entre Lille et Charleville-Mézières. Ailleurs, un ciel souvent dégagé, quelques orages en fin d'après-midi sur l'est des Pyrénées, peut-être 2-3 grisailles côtières près de la Manche et vers la Côte d'Azur, très vite dissipée. Toujours ce vent qui va donner un risque d'incendie maximal demain dans le Gard, le Vaucluse et les Bouches-du-Rhône. Et puis les températures, entre 20 et 31 degrés au nord demain après-midi, 22 à Lille, 27 à Paris, 31 à Nantes et entre 30 et 36 sur la moitié sud. 36, ce sera pour Toulouse et Montauban.
18: Merci Anthony, on marque une petite pause. Dans un instant, le rappel de l'info. Ensuite, Léna Ménager nous emmènera sur la route de l'été pour des vacances à Paris, mais en camping. Et puis, je vous le rappelle, le témoignage d'une mère qui a sauvé sa fille qui était victime de l'algorithme mortifère de TikTok. Elle sera l'invitée d'RTL le soir. À tout de suite.
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18: Il est 18h30, Antoine Cavalierou, l'heure de nous rappeler l'essentiel de l'actualité de ce mardi soir.
14: RTL s'est procuré les aveux de Cédric Jubilard, ses déclarations la semaine dernière devant la juge. Il explique avoir pété les plombs, je cite, en pleine nuit lors d'une altercation verbale avec sa femme Delphine. Il reconnaît l'avoir attrapé par le cou et avoir serré. Vous avez un article détaillé sur RTL.fr et on va y revenir également dans le journal de 19h. Le choc à Alès dans le Gard, le maire exfiltré de son domicile en pleine nuit après des menaces de la DZ Mafia à son encontre. Selon les informations de RTL, la DGSI avait eu des soupçons d'une voiture piégée. Et puis, le cyclisme, le Tour de France, Remco Evenepoel écrase le contre-la-montre. Le Belge remporte la 16e étape à Thonon-les-Bains en ce jour de fête nationale en Belgique. Paul Sexas, le français, le prodige français, termine 4e.
18: Ben, merci. Ben, voilà. Antoine, vous revenez
16: demain.
18: Ben, rendez-vous 18h.
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18: Sur la route de l'été, vous savez qu'RTL vous accompagne dans vos vacances à travers la France, et même ce soir dans la capitale. Bonsoir Léna Ménager.
17: Bonsoir.
18: Vous êtes allée à la rencontre de la famille Morera, Cédric, Vanessa et leurs quatre filles, famille qui a décidé de s'offrir un séjour à Paris. Mais voilà, évidemment, la capitale, ça coûte cher, donc un séjour à petit prix, et pour ça, eh bien, pas d'hôtel. La famille a planté la tente 2 semaines dans un camping francilien.
17: Oui, tous les ans, la famille part à Argelès-sur-Mer dans le sud, mais cette année, Cédric et Vanessa rêvaient d'emmener leur fille voir la Tour Eiffel pour la toute première fois. 10 heures de route depuis Valence avec leur caravane, une caravane qu' ils ont garée au bord de la Seine.
19: 2 semaines, on reste. On s'en va samedi.
17: Monsieur me fait visiter ?
36: Je vous en prie. Hop. Les filles, il y a du monde qui arrive.
17: Bonjour. Qui dort où?
19: Disons que cette année, on a vu vraiment très très simple. Les filles dorment dans l'auvent, les quatre, sur 2 matelas de 2 personnes. Et nous, on dort dans la caravane, dans notre chambre, quoi, en fait.
17: La suite pour les parents.
19: C'est, en gros, c'est ça.
17: Et la soirée pyjama pour les filles, c'est
19: ouais,
17: ça?
19: C'est ça.
17: C'était les premières vacances à Paris pour la famille ou pas?
19: Oui, enfin nous on est déjà venus à l'hôtel et puis bah là cette année on a décidé d'amener les enfants visiter un peu Paris, l'Arc de Triomphe, on est allé voir Notre-Dame, la basilique, la totale.
20: Mais là avec mes parents quand on a tout visité, c'était génial. La Tour Eiffel la nuit, le feu d'artifice pour le 14 juillet, c'était incroyable. C'était la première fois qu'on le voyait en vrai hors télé.
17: Et vous me disiez tous les deux vous êtes déjà venus à Paris à l'hôtel.
19: On était restés 5 jours à peu près.
17: Pourquoi vous êtes pas retourner à l'hôtel?
19: Trop cher.
17: C'est combien la nuit là avec l'emplacement?
19: 120 euros pour 6. L'hôtel c'est que pour 2, on était déjà à presque 200 euros.
17: La nuit?
19: La nuit.
17: Donc imaginez à 6, c'est...
19: Voilà, c'est pas possible. On s'est dit non, là on prend la caravane, on monte. Allez, hop.
17: Un couple qui surveille d'autant plus son budget qu'ils n'ont qu'un salaire pour 6. Cédric est employé dans une résidence universitaire. Vanessa est mère au foyer et pour économiser encore davantage, elle me montre le réchaud et la cuisine miniature dans la caravane le soir. C'est dîner en famille sur la table de camping plutôt qu'au restaurant.
18: Mais il y a le prix de l'essence. Est-ce que c'est toujours aussi peu cher de voyager avec une caravane?
17: Eh bien non, ça fait 5 ans que Cédric et Vanessa ont cette caravane. 5 ans qu'ils font le trajet jusqu'au camping tous les étés. Et cette année, plus qu'une autre, ils ont les yeux rivés sur la jauge à essence.
19: De Valence à ici, on a mis à peu près pas loin de 200 euros d'essence. Avant, on mettait 80 euros et puis c'était bon. On arrivait au camping, on avait encore de l'essence dans la voiture. On pouvait visiter, on pouvait repartir avec. Que là, non, pas du tout. Là, on est obligé de refaire le plein. Et la voiture est sortie qu'une fois en 15 jours du camping.
17: Sinon, oui, vous la sortez plus, du coup. Ouais.
19: Voilà, on prend la navette, on prend le métro. Et...
36: Métro, on fait un peu de marche. Ça devient un produit luxueux, hein, bientôt, de voyager comme ça.
17: En camping-car, ouais, avec l'essence.
36: Oui, parce que le carburant, la location, l'alimentation, tout bout à bout, oui, ça fait un budget.
17: Un budget, car il y a aussi toutes les activités sur place.
19: Il faut compter 100 euros à 6 pour rentrer dans la Tour Eiffel. On essaye de faire au maximum tout ce qui est gratuit. Notre-Dame, c'est gratuit. Le Sacré-Cœur, l'extérieur, tout est gratuit. Bon, c'est vrai que l'intérieur, on n'a pas pu rentrer parce que c'est payant. Sinon, il y a énormément de choses qu'on peut voir, même ne serait-ce que d'extérieur. Ça reste la capitale. On trouve ça magnifique.
17: Un été qui restera donc gravé dans la mémoire de cette famille.
18: Oui, parce qu'il n'y a pas que l'argent, évidemment, qui amène à choisir le camping.
17: Ah non, pour les enfants comme les parents, c'est une tradition. Pour rien au monde, il ne manquerait le plaisir des longues soirées d'été passées à jouer aux cartes.
36: C'est plus convivial, ouais, plus familial. Ouais, ouais.
17: On sociabilise plus facilement qu'à l'hôtel, en fait.
36: Tout à fait.
17: On mange dehors, donc...
36: Voilà, bon appétit. Il y a toujours un petit mot.
19: Et puis, après, par la suite, on peut se donner les adresses, les téléphones, et puis revoir d'autres gens qu'on a vus au camping, ou revenir au même camping et revoir les mêmes personnes.
17: Il reste donc encore quelques jours à cette famille pour en profiter, 4 exactement, avant le grand retour samedi.
18: Eh bien, qu'elle en profite de ces 4 dernières journées, la famille Moreira, que l'on salue évidemment. Et bien sûr, bonnes vacances à toutes et à tous. Merci beaucoup, Léna Ménager.
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18: L'invité d'RTL Soir est Christelle Carbone, la mère d'une adolescente de 15 ans qui s'est retrouvée dans la nasse des réseaux sociaux, en l'occurrence TikTok, qui a d'ailleurs déposé il y a quelques semaines avec d'autres parents, certains même endeuillés après le suicide d'un enfant, une plainte collective contre TikTok pour abus de faiblesse. Alors évidemment, à l'heure de l'interdiction des réseaux sociaux aux moins de 15 ans, on passe d'être voté à l'Assemblée. C'est éclairant d'écouter des familles, de parents, de victimes de ces algorithmes qui peuvent être mortifères. Bonsoir Christelle Carbone.
1: Bonsoir.
18: Merci d'être avec nous ce soir sur RTL. Tout d'abord,
1: merci à vous.
18: Donnez-nous des nouvelles de votre fille aujourd'hui. Comment va-t-elle ?
1: Alors aujourd'hui, elle s'accroche. Elle a un suivi psychiatrique une fois par semaine à l'hôpital de Nice. Elle est sous antidépresseur et elle suit donc une thérapie depuis maintenant 2 ans.
18: Est-ce que vous pouvez nous raconter comment tout a commencé et quel âge elle avait?
1: Oui, donc elle avait 15 ans. Et à la suite d'une agression sexuelle avec violence, la peur, la honte d'en parler certainement à ses parents, elle s'est réfugiée dans TikTok. Elle a donc commencé à liker des vidéos, des contenus sur des adolescentes qui étaient dans la même situation qu'elle. Et ça lui a proposé de plus en plus de contenus morbides, avec des adolescents en détresse, avec des vidéos comment faire un nœud à une corde, ou comment enlever une lame d'un taille-crayon pour se tailler les veines. Et ça a duré pendant plusieurs semaines, malgré que voilà, j'essayais de contrôler. Elle avait le droit à avoir tant d'heures par jour son téléphone, mais voilà, ça m'a échappé.
18: À quel moment vous vous êtes inquiété? Quels ont été les signaux d'alarme pour vous?
1: Je voyais que ma fille n'allait pas bien, quand je lui demandais si elle voulait en parler, qu'est-ce qui se passait, elle me disait que c'était qu'elle avait de la pression à l'école parce que c'était l'année du brevet.
18: On met ça souvent facilement sur le dos de la crise d'adolescence aussi, hein, c'est ça.
1: Exactement. Voilà, la pression scolaire, la fatigue de l'adolescence. Mais nous, en tant que parents, on ressent ce genre de choses. Donc, je l'ai emmené voir un psy. Lui aussi, il voyait qu'il y avait une dépression qui était en train de commencer, mais il avait du mal à mettre des mots dessus. Enfin, ça a été un long parcours du combattant jusqu'au jour où, un soir, moi je n'ai pas TikTok, hein, bien entendu, mais une de mes amies voit une vidéo que publie ma fille un soir en disant que ce soir c'était son dernier soir et qu'elle allait partir parce qu'elle n'en pouvait plus de garder ce lourd secret. Et heureusement qu'on m'a alertée tout de suite en m'envoyant une copie d'écran de ce qu'elle est en train de publier.
18: Tout de suite, cette amie vous a prévenu.
1: Tout de suite.
18: Et là, vous avez, vous êtes intervenu, mais vous avez peut-être sauvé votre fille.
1: Ce soir-là, j'ai sauvé mon enfant. Et je le dis encore maintenant, ce soir-là, j'ai sauvé mon enfant. Je suis vite rentrée dans sa chambre. Je lui ai montré ce que je venais de recevoir. Elle s'est effondrée. Je lui ai demandé si elle avait besoin d'aide et que maman était là pour elle. Elle m'a dit oui. Et on est parti aux urgences de l'hôpital pédiatrique de Nice. Et elle a été hospitalisée.
18: Le problème avec TikTok, c'est cet algorithme qui entretient, qui aggrave les conduites dangereuses et maladives et qui, vous l'expliquez, qui pousse à l'anorexie, voire même au suicide, et qui donne même des méthodes de suicide.
1: Exact. C'est exactement ça. Non seulement les vidéos sont morbides, où vous avez des jeunes dans la même souffrance que ma fille qui publient, avec les musiques qui vont avec, donc qui sont extrêmement angoissantes. Mais après ça, Vous avez également des vidéos de comment passer à l'acte. Où, moi, il y a des vidéos où on disait à ma fille que le seul moyen de se libérer d'une dépression, c'était de se tuer, en fait. Et ces vidéos-là, elle les a vues sur TikTok.
18: Vous avez déposé donc une plainte collective contre TikTok avec d'autres parents. Certains ont perdu leur enfant.
1: Oui. Je me suis devenue amie avec des parents de ma région qui, eux, ont perdu leur enfant. Et dans les mêmes situations que Stella, avec le même parcours. Et voilà, moi, j'ai sauvé ma fille à temps, mais à quel prix ? Parce qu'aujourd'hui, elle essaie de se reconstruire. Mais quand on a 17 ans et qu'on a vécu ça, c'est très, très compliqué. Et il y a d'autres parents aujourd'hui qui pleurent leur enfant. Et ça, c'est terrible.
18: Votre fille, vous le disiez, elle a aujourd'hui 17 ans, 2 ans de plus. Ça compte quand même à cet âge. Elle essaie de se reconstruire. Elle est suivie. Elle est toujours sur les réseaux ?
1: Non. Alors, oui, elle a Snapchat, certes. TikTok, non. Moi, après, je contrôle encore plus ce qu'elle fait avec son téléphone. Maintenant, elle a pris conscience de la dangerosité de TikTok, même si c'est une adolescente. Elle a pris conscience que TikTok l'a enfoncée. Parce que peut-être que si TikTok n'avait pas été là avec des contenus aussi morbides, peut-être qu'elle aurait eu plus facilement le courage de se confier à une amie ou de se confier à ses parents, mais elle a trouvé refuge dans ce réseau social. Et ce réseau social, le fait d'échanger et de regarder des vidéos d'adolescentes qui avaient le même mal-être qu'elle, elle se sentait moins seule et elle avait envie de se suicider tous les jours, parce qu'elle regardait ces vidéos qui, toute la journée, la réconfortaient dans son idée.
18: Cette loi qui interdit les réseaux sociaux aux moins de 15 ans, qui doit entrer en vigueur dès septembre, vous pensez qu'elle sera efficace, qu'elle pourra être appliquée et surtout qu'elle ne sera pas contournée? Et si je vous pose la question, c'est que vous êtes d'ailleurs toujours la maman d'une enfant qui avait 15 ans et qui sans doute aurait tout fait pour aller sur ce réseau social parce que elle y trouvait du réconfort, en tout cas au départ.
1: Elle y trouvait du réconfort. Nous, ce qu'on demande, c'est que TikTok soit régulé, soit mieux contrôlé, que nos adolescents puissent ne pas accéder à tous ces contenus. C'est notre but, c'est notre combat. Voilà, et on se battra jusqu'au bout. On espère que la loi va passer. En tout cas, voilà, on est vraiment une famille maintenant. On a rejoint ce collectif et notre combat, voilà, c'est de pouvoir arriver à ce que cette loi passe.
18: Et cette plainte collective, qu'est-ce que vous en attendez ? Cette plainte collective contre TikTok ?
1: On attend tout simplement que TikTok soit reconnu comme étant mortifère pour nos enfants. On souhaite que ça soit reconnu que ce n'est pas assez contrôlé, parce que ce genre de vidéo ne devrait jamais être publié sur un tel réseau social. Voilà.
18: Je vous remercie beaucoup de votre témoignage, Christelle Carbone. Et évidemment, j'imagine que vous allez continuer à la fois pour votre fille et puis pour tous les ados concernés ce combat.
1: Ben, c'est ce que je souhaite. Je me bats pour ma fille, je me bats pour les adolescents qui sont dans la même détresse et pour les parents, en fait, pour alerter et pour pouvoir aider d'autres parents qui sont dans la même situation que nous, parce que personne n'est à l'abri. Voilà.
18: Merci beaucoup, Christelle Carbone.
1: Merci à vous. Merci.
18: Il est presque 7h moins le quart. Dans un instant, notre série « J'ai failli tout rater » avec le milliardaire Xavier Niel ce soir. Xavier Niel qui a connu la prison. Et puis ensuite, on va rembobiner 1979, la fin sanglante de Jacques Mérine. Et puis 1972, Starman, quand Bowie touchait les étoiles. À tout de suite.

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11: 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Hein. 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
14: J'ai failli tout rater. Vous le savez, c'est un rendez-vous de l'été sur RTL pour souligner que les grandes carrières, les grands destins passent aussi par des échecs. J'ai failli tout rater avec ce soir Xavier Niel. Bonsoir Anaïs Poncin.
15: Bonsoir Vincent, bonsoir à tous.
14: Milliardaire Xavier Niel, l'un des hommes les plus riches de France, propriétaire du groupe télécom Iliad avec notamment Free. Parcours qui a connu très vite des hauts, mais aussi des bas et même des très bas jusqu'à la prison.

0: Et je suis incarcéré pendant un mois.
1: Et qu'est-ce qu'on vous a reproché?
0: Alors, j'étais poursuivi pour proxénétisme aggravé, recel d'abus de biens sociaux. Je vous rassure ou je vous inquiète, le proxénétisme a été abandonné et le recel d'abus de biens sociaux a été conservé, c'est-à-dire qu'on m'a reproché d'avoir détourné de l'argent d'une société sans payer les impôts. Et c'est-à-dire que tout ce que je fais fait jusqu'à présent est cartonné. À ce moment-là, vous avez le sentiment que rien ne peut vous arriver et que vous vous retrouvez en prison. C'est assez hard, bien évidemment. On m'avait tout saisi, j'avais plus rien. Et c'était un moment complexe. Et en fait, j'ai rencontré un juge, qui est le juge Renaud van Ruynbeek, qui m'a dit, bon, j'ai regardé votre dossier, peut-être que ce que vous avez fait, c'est pas aussi grave que ce que je pensais. Donc, je vais vous relâcher. Mais, dans votre vie, peut-être intelligent de faire des choses et de pas dépasser la ligne jaune, mordez-la à fond, faites les choses à fond comme vous le faites, mais ça sert à rien d'aller de pousser trop loin à votre avantage parce qu'il y a un moment où vous vous rattrapez et ça se terminera mal.
1: Et donc là, vous vous dites, j'ai réussi et en fait, je suis en train de tout perdre.
0: Ah ben j'ai tout perdu parce qu'on m'a tout saisi, que j'ai plus les moyens de payer la nounou de mes enfants, que j'ai une vie incroyable, j'ai un très bel appartement à Paris dans le 7e arrondissement, que on me met dehors. Non, non, c'est assez dur, c'est assez compliqué, mais c'est le jeu, hein. Mais c'est une expérience pour moi incroyable, super formatrice, qui après vous permet de pas faire de bêtises et de pas avoir ce sentiment de supériorité, de se dire j'ai tout réussi, il peut rien m'arriver, donc je peux prendre toute forme de risque et au bout il se passera rien pour moi.
1: Donc en prison, vous avez appris l'humilité.
0: C'est l'humilité, parce que je sais pas si on est capable, on est tous un peu dégoûté, je sais pas si on est capable d'être humble, mais non, de se dire que rien n'est acquis et que c'est assez ça, hein, et qu'à un moment on peut tout perdre, et c'est puis la difficulté, elle est pas pour soi, elle est pour son entourage, vos enfants, vos proches, vos parents qui en subissent les conséquences.
1: Et comment vous avez rebondi ensuite?
0: Je pense que vous rebondissez avec une forme d'envie de revanche. Je vais leur démontrer ou je vais leur montrer ce que je peux faire et en ne faisant pas de nouveau des conneries. Donc, et pas passer la ligne jaune dont m'avait parlé Renaud van Ruynbeek.
1: Et si vous n'aviez pas passé un mois en prison, vous seriez devenu la personne que vous êtes aujourd'hui?
0: Non, parce que je pense que j'aurais fini par passer le reste de ma vie en prison. C'est ça, bon.
1: Merci Xavier Niel.
0: Merci à vous.
2: Comment il a failli tout rater, Xavier Niel. Donc, merci beaucoup Anaïs Poncin. Et demain, c'est l'écrivaine Virginie Grimaldi qui nous expliquera comment elle a failli tout rater.
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2: Et toute cette semaine, vous le savez, RTL revient à l'occasion de ses 60 ans sur les années 70. Avec aujourd'hui la mort violente d'une grande figure du banditisme en France. On le surnommait l'ennemi public numéro 1. Si vous avez connu cette époque, vous l'avez reconnu. Jacques Mérine, l'homme qui multipliait les braquages et les évasions spectaculaires. Il a fait ça pendant plus de 10 ans. Un homme à la fois violent et mégalomane qui a souvent fait la une des journaux. Mais voilà, ce 2 novembre 1979, c'était un vendredi, et RTL interrompait ses programmes pour annoncer sa mort.
4: Jacques Mérine est mort. Jacques Mérine, l'ennemi public numéro 1, est tombé tout à l'heure à Paris dans les mailles des policiers. RTL était le premier à vous annoncer sa mort. Il est 15h15 exactement, porte de Clignancourt, Paris. Plusieurs voitures et véhicules occupés par des policiers en civil encerclent subitement une voiture. Les policiers très vite tirent. Jacques Mérine, l'occupant de ce véhicule, est abattu. Une femme qui l'accompagnait, elle aussi est abattue. Elle serait sa maîtresse. Alain Hamon, en direct de la porte de Clignancourt, Mérine est tombé dans un véritable guet-apens.
5: Oui, écoutez, c'est un guet-apens, enfin c'est une filature apparemment, d'après les premiers éléments que nous possédons ici sur place, c'est une filature qui s'est terminée un petit peu en guet-apens. Mérine n'a absolument pas eu le temps de faire usage de ses armes.
4: Bien, merci Alain. Nous allons écouter maintenant le récit d'un témoin qui a assisté tout à l'heure, porte de Clignancourt, à la mort de Jacques Mérine. Écoutez.
6: J'ai vu plusieurs voitures de police, et puis ils ont tiré sur un type qui était dans une voiture. Il y avait un espèce de gros camion, soi-disant, de légumes, des gens déguisés en maraîchers. Et d'un seul coup, du camion sont descendus des gars et ils ont tiré. Et ça s'est passé en un clin d'œil, vous savez, comme dans un film. Tac, tac, tac, tac, tac, tac, tac, on a entendu. Et puis on s'est tourné, on a vu, bon, le type s'écrouler dans la voiture. Et puis c'est tout. Il y a 15 impacts de balles dans le pare-brise avant.
4: Et comment avez-vous su que c'était Mérine?
6: Eh bien, parce qu'on a demandé, voyons. On a été voir, on a couru, on a demandé aux agents qui sont là, et tout le monde s'embrassait et tout. Tout le monde était content. C'est malheureux à dire, mais on a vu des mitraillettes, on a vu tout. Enfin, un vrai scénario, un vrai film.
4: Et là, à l'endroit où vous êtes, là, au téléphone en ce moment,
6: oui.
4: Vous voyez donc la scène et vous voyez Mérine dans sa voiture encore?
6: Dans sa voiture encore. avec

0: Dans la tempe, un gros trou et puis beaucoup de sang.
1: Je vous rappelle donc cette information. Jacques Mérine a été tué tout à l'heure à 15h15 en plein Paris, porte de Clignancourt.
2: Voilà, comme si vous y étiez sur RTL le 2 novembre 1979, la mort de Jacques Mérine abattu par la police. Pépite dénichée par Quentin Baron, le service documentation d'RTL. C'est tous les jours de l'été sur RTL à l'occasion des 60 ans de votre radio préférée. Et rendez-vous demain pour un nouveau document à ne pas manquer. Ce sera la toute première valise RTL en 1974.
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2: Et place maintenant à la saga de la semaine, la saga Bowie, parce que David Bowie est mort il y a 10 ans, en janvier 2016, deux jours après son 69e anniversaire et la sortie de son ultime album Black Star. RTL lui a consacré une saga en 5 épisodes que vous retrouvez en podcast sur RTL.fr, l'appli RTL ou vos plateformes favorites. J'ai ainsi réuni les deux meilleurs experts de la star, Jérôme Soligny, auteur de Rainbow Man, et le journaliste Éric Dahan. Il nous parle de l'homme, de ses multiples personnages, de son influence à travers 5 de ses succès. Et aujourd'hui, le titre phare de Ziggy Stardust, le personnage, la chanson Starman.

0: Starman, 1972, là encore morceau symbole de David Bowie, parce que est-ce que finalement ce titre, Starman, il résume assez bien ce qu'était et le message de David Bowie, Jérôme Soligny?
1: Il le résume d'autant plus que c'est un morceau qui est arrivé totalement par accident, c'est-à-dire qu'en fait c'est un morceau qui a été fait à la fin de l'album où les responsables d'RCA estimaient qu'il y avait une fois de plus pas vraiment de tube sur ce qu'était en train de devenir Ziggy Stardust, donc l'album The Rise and Fall of Ziggy Stardust and the Spiders from Mars.
0: Ce qui est assez fou parce que avec le recul, c'est un album qui n'a quasiment que des tubes.
1: Ouais, enfin, des bonnes chansons, voilà, tous les cas, beaucoup de bonnes chansons. Et finalement, il a fait Starman très vite, une fois de plus, hein, en s'inspirant un petit peu d'une autre chanson qui existe déjà. Enfin, il est quand même très très piqueur, hein, il faut savoir, hein, ça retire rien à son talent.
0: Il a copié Starman sur une autre chanson.
1: Ouais, enfin, c'est qu'il y a quelque chose de Somewhere Over the Rainbow dans la montée, hein, mais il l'a dit, il l'a assumé lui-même. Et donc finalement, c'est intéressant de voir que cette chanson qui va effectivement déclencher quelque chose, elle n'était pas du tout programmée. Et d'ailleurs, c'est quelque chose qui est très symptomatique de l'ensemble de la carrière de David Bowie, c'est-à-dire que à la différence de ce qu'on a pu affirmer et dire, surtout dans la bouche des gens qui n'y connaissaient rien, que tout était programmé, planifié, calculé, etc. Mais en fait, pas du tout. Et donc, c'est un exemple flagrant avec Starman.
0: Une chanson qui va tout déclencher, dit Jérôme Soligny. Eric Dance, qui va aussi déclencher quelque chose chez des centaines de milliers de jeunes Britanniques, c'est un passage à la télévision.
2: Oui, c'est ça, à l'été 72, donc le duo Mick Ronson-David Bowie, évidemment, fait des étincelles, les regards complices, la façon de... Pour les trois quarts des gens, c'est une apparition, ils n'ont jamais vu ça, quoi. Mmh. Ce qui est très étrange, parce que, bon, on va parler, j'imagine, de l'androchimie, etc.
0: Bien sûr.
2: C'est quand même une des composantes essentielle de Ziggy Stardust, mais il faut savoir qu'une fois de plus, on avait l'impression que c'était totalement nouveau. La réalité, c'est que le génie de David Bowie, c'est de reprendre tout ce que tout le monde a fait, mais de le faire 10 fois mieux. Parce que le rouge à ongles, le vernis à ongles noir, Syd Barrett l'a mis avant lui, le mascara, le rimmel, le rouge à lèvres, Mick Jagger l'a mis avant lui. Sauf que David Bowie, quand il le fait lui, eh ben, ça devient génial. Ça
0: c'est
2: devient,
0: la classe en plus.
2: Ça devient ultime, ça devient aussi métaphysique. Ça devient un truc universel, ça devient un truc fondamental, quoi. Ça devient tout de suite quelque chose qui questionne les gens, qui bouleverse, qui divise.
1: Oui, et puis il a aussi, il avait aussi ce talent de savoir s'entourer, et on l'a dit, avec les bons musiciens, mais aussi avec les bonnes personnes. C'est-à-dire qu'en fait, il va fréquenter des clubs gays où viennent un peu tous les gens de la mode de Londres de cette époque-là, où viennent des mannequins et des mannequines pas possibles, qui ont des looks dont il va s'inspirer. Enfin voilà, il va être une éponge à tout ce qu'il y a autour de lui. Et effectivement, lui-même est un véhicule plutôt idéal avec ce physique intergalactique, j'ai envie de dire.
0: Et la suite, c'est à écouter dans le deuxième podcast de la série Saga Bowie sur RTL.fr, l'application RTL, vos plateformes, la Saga Bowie également cette semaine dans RTL raconte en début d'après-midi avec Bérénice Bourgueil entre 13h30 et 15h. Dans un instant, après les étoiles, le ciel avec Anthony Kaczmarek et puis le journal et notamment la mort de ces deux pompiers à Bordeaux cet après-midi. À tout de suite.

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6: Anthony Kaczmarek, c'est vrai, la canicule c'est terminé. En revanche, le soleil et la chaleur sont toujours là.
7: Ah bah oui, 30 à 36 degrés demain sur toute la moitié sud dans l'après-midi, 36 à Toulouse, 35 à Bordeaux, 34 à Marseille et Ajaccio. Même au nord, hein, ça remonte, on aura 20 à 31 degrés demain, 31 à Nantes, 29 à Strasbourg, 27 à Paris et à Brest. Bon, 20 degrés pour Dunkerque et Boulogne-sur-Mer, 22 à Lille. En début de journée, 10 à 16 au nord, 16 à 25 au sud. Toujours un risque de feu de forêt maximal demain, cette fois pour le Gard, le Vaucluse et les Bouches-du-Rhône. Et puis dans votre ciel, souvent du soleil, peut-être quelques orages sur l'est des Pyrénées dans l'après-midi. Et puis quelques nuages, c'est vrai, un peu plus présents sur les Hauts-de-France, la Haute-Normandie et la Champagne-Ardenne.
6: Merci Anthony. Il est 19h.
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6: Et à 19h, Claire Checagnini nous rejoint pour les infos. Bonsoir Claire.
8: Bonsoir Vincent, bonsoir à tous.
6: Avec à la une cet incendie mortel à Mérignac, près de Bordeaux cet après-midi.
8: Deux pompiers professionnels sont restés piégés dans leur camion lors d'un feu dans une forêt de pins. Delphine Jubilard tuée par étranglement, les aveux détaillés de son mari révélés par RTL ce soir. Changement complet de version pour celui qui plaidait son innocence lors de son premier procès. Il sera finalement rejugé en appel au début de l'année prochaine. Perpétuité pour les violeurs en série d'enfants et d'adolescents de moins de 15 ans, mesure largement approuvée par les députés. La ministre de la Transition écologique sur le départ après l'adoption de la loi d'urgence agricole. Un désaveu pour Monique Barbu qui a présenté sa démission. C'est une information du service politique de RTL. L'occupation de la dernière chance à Saint-Gaudens. Les salariés de l'usine de pâte à papier veulent protéger leur outil de travail. Près de 700 emplois sont menacés à Saint-Gaudens et Tarascon.
6: Allez-y.
8: Et un véritable joyau au cœur du Louvre rouvre demain. Mais 9 mois après le vol au monde charge, la galerie Apollon sera vide de toute vitrine. Visite guidée en avant-première.
6: Ça aurait été dommage de se passer de cette info. Sachez aussi qu'à 19h15, on trouvera le club Jalabert avec Cédric Chasseur et Laurent Jalabert. À l'issue du contre-la-montre du jour, largement remporté par Evenepoel. Pas de maillot blanc pour Juan Seixas. Il reste quatrième au général.
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6: Les pompiers, et notamment ceux de Gironde, sont en deuil puisque deux sapeurs-pompiers professionnels sont morts dans un incendie près de Bordeaux au milieu d'après-midi.
8: Et le feu s'est déclaré à Mérignac dans une forêt de pins, feu très violent. Bonsoir Clara Etchari.
9: Bonsoir.
8: Les soldats du feu ont été piégés dès les premières minutes de leur intervention.
9: Oui, le drame s'est déroulé pendant la phase d'attaque du feu. Les pompiers sont arrivés sur un terrain très défavorable avec un feu monté en cime, c'est-à-dire qui avait atteint le haut des pins de 15 mètres, très serré dans ce secteur et qui sautait d'un arbre à l'autre. Secteur critique avec notamment l'aéroport à défendre et le parking longue durée voisin rempli de voitures. Un camion armé par deux sapeurs-pompiers professionnels de Saint-Médard-en-Jal s'est retrouvé piégé. Les deux pompiers à l'intérieur sont donc décédés. Leurs proches sont en train d'être prévenus. L'émotion est forte pour leurs collègues et pour toute la profession, notamment le contrôleur général du SDIS de la Gironde, Marc Vermelen.
10: Le feu est maintenant fixé. Tous nos efforts et notre attention se portent à accompagner les familles de nos camarades morts au feu et l'ensemble des sapeurs-pompiers du corps départemental.
9: Tous les moyens sont maintenant mis en œuvre pour connaître les causes de l'incendie. Le procureur de la République, Renaud Godel, a donné quelques précisions sur l'enquête.
11: Ce sont 25 enquêteurs qui sont d'ores et déjà mobilisés, qui sont sur les lieux et pour procéder aux premières constatations, puisque l'idée est vraiment de pouvoir déterminer l'origine de cet intense incendie aussi rapidement que possible et ensuite de pouvoir procéder à toutes les investigations utiles.
9: La Gironde reste pour l'instant placée en vigilance rouge pour les feux de forêt et le secteur de l'aéroport de Mérignac reste bien sûr à éviter avec de nombreuses routes fermées dans les alentours.
8: Merci Clara Etchari, correspondante de RTL en Gironde. Ce soir, le feu est fixé. Emmanuel Macron a présenté ses condoléances aux familles et Laurent Nunez se rendra sur place demain.
6: Le ministre de l'Intérieur qui a aussi rappelé la détermination de l'État dans la lutte contre le trafic de drogue.
8: La nuit dernière, le maire d'Alès dans le Gard a été exfiltré par le RAID. Les autorités craignaient le déclenchement imminent d'une action violente par la DZ Mafia. Le parquet national anticriminalité a été saisi. Jeudi, le sexagénaire avait déjà reçu une lettre avec 2 balles de 9 mm. Des tags de menaces avaient aussi été inscrits sur son logement. Des forces de l'ordre en renfort ont été déployées à Alès pour sécuriser plusieurs bâtiments.
6: On en vient maintenant à ces aveux glaçants de Cédric Jubilard qui admet avoir pété les plombs, c'est son expression.
8: Je voulais qu'elle se taise, je l'ai attrapée par le cou et je l'ai serrée. Récit fait à une magistrate de la cour d'appel mercredi dernier, juste avant la découverte des ossements de Delphine Jubilard. Récit que vous révèle RTL ce soir et c'est au regard de ces nouveaux éléments que le procès en appel de Cédric Jubilard se tiendra finalement au premier semestre de l'année prochaine. Patrick Tégéraud, la cour d'appel de Toulouse a décidé donc de changer de calendrier.
12: Oui, le procès prévu le 21 septembre est donc reporté début 2027. La justice se donne le temps de vérifier les aveux de Cédric Jubilard et surtout de les compléter car de nombreuses questions se posent encore. Maître Laurent Boguet représente les enfants Jubilard.
13: Depuis combien de temps il y songeait? Comment il s'y est pris? Avait-il déjà préalablement anticipé la dissimulation de la dépouille de sa femme? Pourquoi avoir choisi cet endroit? Enfin, autant de questions qui serviront à restituer une forme de vérité que l'on doit aux enfants.
12: Au cœur de l'enquête, désormais, la préméditation. Car dans ses dernières déclarations révélées par RTL, Cédric Jubilard explique avoir étranglé son épouse sans calcul préalable. Mais il a tellement menti. Alors il va y avoir de nouvelles investigations, des analyses et un complément de reconstitution. Entre-temps, la justice devrait rendre à sa famille le corps de Delphine Jubilard afin d'organiser des obsèques d'ici quelques mois.
8: Patrick Tégéraud est à retrouver sur RTL.fr toutes les révélations du service police justice sur ce féminicide.
6: C'est fait, la réclusion à perpétuité pour les violeurs en série de mineurs de moins de 15 ans a été adoptée à l'Assemblée.
8: 258 voix pour, 84 contre, mesure soutenue par le gouvernement dans le sillage de l'affaire Liana et des critiques sur les manquements de la justice. Jusqu'à présent, le maximum encouru par un violeur d'enfants et d'adolescents était de 20 ans derrière les barreaux, peine à laquelle a été condamné d'ailleurs Joël Lesquarnec pour avoir violé 299 victimes. Manon Lemoine, porte-parole du collectif des victimes du chirurgien pédocriminel.
14: Là, on se penche dessus aujourd'hui avec un acte assez fort de mettre de la perpétuité. Très bien, la pédocriminalité ne va pas se combattre juste avec une perpétuité. C'est aussi une question de prévention, d'accompagner les enfants, d'écoute. Est-ce qu'aujourd'hui, quand un enfant parle, est-ce qu'il est vraiment écouté? Est-ce qu'on traite bien les plaintes? Est-ce qu'on n'a pas augmenté les moyens de la justice? C'est une globalité. Et la lutte contre la pédocriminalité ne va pas se passer juste par une loi en mettant de la perpétuité. C'est juste que c'est un tout. Je veux bien qu'on prenne la perpétuité parce que ce sera une avancée, parce que ça veut dire déjà qu'on se rapprochera plus des 30 ans que nous avons dans nos mesures. Pour autant, ça ne répondra pas à tout.
8: Propos recueillis par Mathieu Lopineau.
6: On en vient maintenant à Monique Barbu, parce que ses heures au ministère de la Transition écologique semblent désormais compter.
8: Plus question de rester au gouvernement pour celle qui avait fait de la réintroduction de pesticides controversés une véritable ligne rouge. Or, ces dernières heures, la loi urgence agricole a été adoptée, telle qu'elle. Bonsoir Arthur Bélier.
15: Bonsoir.
8: Vous êtes à l'Assemblée nationale pour RTL. Monique Barbu a remis sa démission au Premier ministre, qui l'a refusée.
15: Oui, exactement. Démission remise lors d'un rendez-vous en tête-à-tête à Matignon ce midi. Et malgré le refus de Sébastien Lecornu, la ministre de l'écologie reste, selon nos informations, bien décidée à quitter le gouvernement. Monique Barbu discute donc encore en ce moment de son avenir avec Sébastien Lecornu. Elle a aussi échangé avec le président de la République. Elle qui ne digère pas la gestion de cette loi d'urgence agricole par le Premier ministre. Cette réintroduction, même soumise à autorisation de l'agence sanitaire de 2 pesticides contre c'en est trop pour cette femme de conviction, ancienne patronne de l'ONG WWF France, experte en négociations climatiques. Monique Barbu qui avait déjà menacé de démissionner au moment où le gouvernement envisageait des forages pétroliers au large de la Guyane. L'ancienne ministre de l'écologie Agnès Pannier-Runacher salue ce soir une décision respectable.
16: À certains moments, il faut savoir choisir entre peser dans le jeu à l'intérieur et effectivement accepter des pertes ou être à l'extérieur et avoir une vraie liberté d'action et de parole. C'est ce que Monique Barbu a choisi.
15: La loi d'urgence agricole devrait être définitivement entérinée au Sénat dans quelques minutes, scellant ainsi le sort de Monique Barbu.
17: Merci Arthur Bélier.
6: C'est pour la survie d'une institution vieille de près de 70 ans et essentielle à la filière bois que se battent aujourd'hui les salariés de Fibre Excellence.
17: Le fabricant de pâte à papier compte aussi une usine à Tarascon dans les Bouches-du-Rhône avec 700 salariés au total. Un repreneur est en lice, le médiatique banquier d'affaires Mathieu Pigas. Et Valentin Larquier, vous avez rencontré les salariés de Saint-Gaudens qui occupent leur usine pour tenter de faire pression sur l'État.
18: Oui, ils comptent rester là jour et nuit. Les salariés occupent l'usine. Ils se relaient sous des tonnelles installées devant la grille d'entrée. Ils demandent le soutien décisif de l'État à l'offre de reprise portée par Mathieu Pigas.
19: On a commencé par rétablir le déséquilibre que l'État a créé lui-même.
18: Cédric Cobert est secrétaire général de la CGT en Haute-Garonne.
19: Si l'entreprise en est au point où elle en est, c'est parce qu'elle est déficitaire de 25 millions chaque année d'achat du bois, parce que le cours du bois a augmenté du fait de politiques publiques.
18: Lundi, l'entreprise pourrait donc disparaître. Un désastre pour le commun, un désastre pour ses salariés. Comme son père, Magali travaille à Fibre Excellence. Cela fait 20 ans. Elle est comptable et décrit son usine à l'abandon depuis des mois.
20: Rentrer dans une usine fantôme, on va dire, où il y a de l'herbe qui fait 2 mètres, où tout est à l'arrêt, on entend tous les sons inhabituels. 3 voitures sur le parking au lieu de normalement bondées, c'est très anxiogène. Je suis très affectée en fait. Je réalise que c'est peut-être la fin.
18: La fin aussi pour des sous-traitants. Le patron d'une petite entreprise de découpe de bois s'arrête devant l'usine. Il s'énerve. Fibre Excellence lui doit 150 000 euros. Il a dû licencier tous ses employés.
17: Valentin Larquier à Saint-Gaudens en Haute-Garonne pour RTL.
6: Voilà, et puis sans mauvais jeu de mots, hein, évidemment, on salue la réouverture de ce véritable bijou d'architecture.
17: Au Louvre, la galerie Apollon, galerie d'apparat décorée par Charles Lebrun, va rouvrir demain, soit 9 mois après le casse du siècle, et cette fois, pas de prise de risque. La salle qui abritait les fameux joyaux de la couronne sera désormais vide. Marie Jiquel.
21: Traumatisée par le cambriolage le plus retentissant de son histoire, la galerie d'Apollon rouvre enfin ses portes demain, quoiqu'un peu isolée. Ses bijoux dérobés sont toujours dans la nature et les joyaux restants seront exposés ailleurs, dans une chambre forte encore à construire, sans la moindre fenêtre. Un nouveau coup dans les travaux de modernisation du musée, évalué à 1 milliard d'euros. Mais même sans ses diamants, la galerie reste un bijou couverte d'or du sol au plafond, avec des peintures réalisées entre autres par Delacroix. Ces touristes croisés par notre reporter Elliot Vessier sont impatients de la retrouver.
22: Je suis plutôt content que ça réouvre parce que justement j'étais venu il y a 2 semaines et ça faisait un espace fermé, ça faisait étrange.
23: Je pense qu'il était temps de mettre les bijoux dans des lieux sécurisés et d'avoir la visite juste de la pièce d'apparat.
21: Autre consolation dans cette affaire de cambriolage à 88 millions d'euros, la couronne de l'impératrice Eugénie tombée pendant la fuite des voleurs, quasi intacte en pleine restauration, pourra de nouveau être exposé.
17: Marie Jiquel du service culture de RTL.
6: Et merci à vous Claire Checaglini, à tout à l'heure sur RTL. Anthony Kasparek. Il y a encore beaucoup de vent, hein. Attention d'ailleurs hein, pour les risques d'incendie.
7: Oui, notamment le Mistral, demain encore à 50 km à l'heure en rafale. Résultat, un risque de feu de forêt maximal demain. Alerte rouge pour le Gard, le Vaucluse et les Bouches-du-Rhône. Ce sera orange pour 23 départements du centre-ouest et du sud-ouest. Donc prudence, il y aura encore beaucoup de soleil, un temps très sec. Peut-être quelques plaques de grisaille très vite dissipées au lever du jour près de la Manche et sur la Côte d'Azur. Et puis des nuages un peu plus nombreux sur la Haute-Normandie, les Hauts-de-France, la Champagne-Ardenne, en limite de la région parisienne, avec peut-être même 2-3 gouttes près des frontières, alors entre Lille et Charleville-Mézières. Et puis les températures demain, toujours aussi contrastées, même si ça remonte au nord, 20 à 31 degrés demain après-midi, 27 à Paris, 22 à Lille. Et puis au sud, encore de fortes chaleurs, mais plus de canicule, 30 à 36 degrés.
6: Merci Anthony Kasparek. Et on retrouve maintenant nos amis du Club Jalabert. J'ai nommé Laurent Jalabert et ce soir, Cédric Chasseur. À l'issue d'une 16e étape marquée par un contre-la-montre dominé de la tête et des épaules par monsieur Evenepoel, Cédric Chasseur.
24: Ah oui, il y en a un qui a vraiment battu la montre, c'est Remco Evenepoel. Tous les autres se sont cassés les dents. Un chrono stratosphérique pour le Belge, sa 2e victoire de suite. Et surtout, une journée spéciale pour lui, c'est la fête nationale des Belges aujourd'hui. Donc il a fêté ça avec panache et Paul Sexas qui grappit quelques secondes aussi dans la lutte pour le podium. Plein de choses intéressantes à raconter avec Laurent.
6: À tout de suite.
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24: Bonsoir à tous et bienvenue à Thonon où s'est disputé le final de cette 16e étape de ce contre-la-montre survolé par Remco Evenepoel. Bonsoir Laurent Jalabert.
29: Bonsoir Cédric.
24: Ravi de vous accueillir dans ce studio roulant d'RTL qui lui aussi vit sa dernière semaine sur le Tour 2026. Remco Evenepoel, impressionnant, stratosphérique. On peut utiliser plein d'adjectifs ce soir.
30: Oui, mais finalement, c'est pas une surprise. Remco Evenepoel, c'est un champion du contre-la-montre. Et cela depuis son plus jeune âge. Et il ne fait que progresser et confirmer à chacune de ses sorties qu'il est intraitable dans cet exercice. Très puissant, très aérodynamique, déterminé. Il maîtrise complètement son sujet dans ce domaine. Et aujourd'hui, évidemment, il n'a pas tremblé sur ce parcours qui était à la fois physique et technique. Il a dominé tout le monde.
24: On reviendra évidemment sur la performance XXL du Belge de la deuxième place de Tadej Pogacar. C'est pas souvent hein, qu'on dit la deuxième place, ça fait quand même 2 fois de suite qu'il se fait battre par Remco Evenepoel. Des 5 secondes de grappillé par Paul Sexas sur Isaac Del Toro pour le maillot blanc et le podium. Notre invité à 19h30, ce sera Pascal Chanteur, le vice-président du syndicat des coureurs, notamment pour évoquer ce sujet des contrôles antidopage nocturnes. Il y a eu un communiqué de la part du CPA ces dernières heures pour déplorer ces contrôles en pleine nuit. Et puis nous aurons également Sandy Cazard dans la dernière partie de l'émission, ambassadeur Chris du maillot blanc de meilleur jeune. On va se projeter sur cette dernière semaine passionnante qui nous attend. Et vous pouvez évidemment poser vos questions à Laurent Jalabert. Pour cela, un seul numéro, le 3210 à composer. Et on vous attend. C'est évidemment un moment particulier de pouvoir poser vos questions à Laurent Jalabert.
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24: Jour de fête nationale donc pour Remco Evenepoel qui est le premier Belge à gagner sur le Tour de France, le jour de la fête nationale belge depuis 1985. À l'époque, c'était Rudy Matisch qui avait remporté cette étape jour de la fête nationale belge. Donc il fallait quand même remonter un certain temps pour voir un Belge remporter une étape du 21 juillet. Mais il a été vraiment du début à la fin de ces 26 kilomètres, Laurent. C'est pas juste une histoire de quelques secondes. Il devance Tadej Pogacar de 28 secondes, Matthias Kelmoz d'une minute 04, Paul Sexas d'une minute 16, et on parle là que d'un contre-la-montre de 26 km.
30: Heureusement hein, que la distance n'est pas plus longue, parce que ça aurait pu être plus sévère comme addition. Oui, mais non, mais c'est tout sauf une surprise. Evenepoel, il maîtrise vraiment cette discipline. Il se connaît par cœur, il est très, très appliqué, il connaît son plan de marche. C'est un chrono à la fois physique et technique. Physique dans la première partie, ça montait pendant 10 km où il fallait appuyer fort sur les pédales. Avoir une puissance élevée et constante, il a été le meilleur dans cet exercice. Je pensais qu'il serait un petit peu chahuté par Pogacar là à cet endroit, mais non, il était déjà en avance. Et dans la descente qui était technique, il n'a pris aucun risque tout en préservant son avance. Et ensuite, sur les derniers kilomètres là, il a fait à nouveau parler sa puissance, le sens des trajectoires et cette détermination. Il est serein quand un contre-la-montre se présente devant lui. C'est vrai qu'il en a gagné une quarantaine chez les professionnels. Non, il n'y a pas meilleur que lui dans la discipline. Et c'était l'occasion rêvée de remporter une étape du Tour, jour de fête nationale en Belgique. Ça lui tenait à cœur.
24: Et on va l'écouter justement, Remco Evenepoel.
8: C'est chouette que je prenne la victoire sur la fête nationale, mais c'est clair que il y a encore quelques étapes très très dures qui arrivent. Donc c'est très beau que je gagne deux fois d'affilée, mais là je dois me concentrer sur garder ma deuxième place et me battre pour cela, parce que pour moi c'est déjà un rêve d'être où je suis sur la deuxième place, et deux victoires d'étape, c'est quelque chose que je rêvais depuis que j'étais petit, donc enfin que j'ai commencé la course. Donc très heureux où je suis, et faut continuer à travailler.
24: Voilà, la joie, le sourire de Remco Evenepoel, déjà aussi tourné vers les étapes alpestres qui arrivent cette semaine. Il y en a trois qui s'annoncent assez difficiles entre jeudi, vendredi et samedi, Laurent. Le classement général, Tadej Pogacar, il a désormais 4 minutes 32 d'avance sur Remco Evenepoel. On se dit, c'est quand même plutôt large. Il va pas forcément avoir de difficultés pour maintenir son maillot jaune. Mais est-ce qu'il a pu quand même instiller un tout petit doute, Remco Evenepoel ?
30: Je crois pas que Pogacar soit quelqu'un qui doute beaucoup de sa force. Hein. C'est un gars qui aime la compétition, qui a lui aussi gagné plusieurs Tours de France et qui sait à peu près où il va. Il sait, on en a parlé plusieurs fois, mais il sait que sa force, c'est aussi d'avoir pu pénétrer dans le cerveau de ses adversaires, leur mettre le doute et les envoyer à se battre pour la deuxième place très rapidement en course. Et c'est ce qu'il a cherché à faire en prenant de l'avance dès les Pyrénées. Il a pris un gros risque, mais ça a fonctionné. Il avait les jambes pour ça. Moi, quand je le vois, je suis pas inquiet. Je pense qu'il ne l'est pas non plus, mais je trouve qu'il a le visage marqué par la fatigue un petit peu. Donc, on verra si c'est juste une impression ou si ça se confirme dans les derniers jours. Ce qui est certain, c'est que ces deux étapes, surtout les trois étapes alpestres, mais surtout les deux journées de l'Alpe d'Huez, elles vont être terribles. Tout peut se passer. Pogacar, en principe, avec 4:30, il gagne. Mais Evenepoel, là, il m'impressionne énormément. J'aurais pas misé sur lui au début du Tour, vraiment. Mais là, il fait preuve d'une telle fraîcheur.
24: Il a jamais été dans cet état de forme
30: non,
24: en première semaine.
30: Non, c'est peut-être l'occasion de sa vie. Moi, ces derniers temps, je me suis dit, Remco, il gagnera jamais le Tour. Parce qu'avec Pogacar devant, avec un Del Toro qui arrive, et surtout un Sexas qui promet d'être encore meilleur que Pogacar. Mais comment va-t-il faire? Ça, c'est peut-être l'occasion rêvée pour lui de remporter le Tour. Alors, j'espère qu'il aura envie d'attaquer et pas seulement de défendre la deuxième place.
24: La réaction du maillot jaune encore ce soir, Tadej Pogacar, donc, qui a terminé deuxième de l'étape mais qui conserve 4 minutes 32 sur son dauphin.
9: C'était une bonne journée. J'étais un peu déçu d'avoir environ 15 secondes de retard sur Remco au sommet de la montée. À ce moment-là, je me suis dit, d'accord, je ne prends plus aucun risque jusqu'à l'arrivée. Bien sûr, je voulais jouer la victoire, mais Remco est champion du monde, champion olympique, champion d'Europe, du contre-la-montre. Chapeau à lui, il a réalisé une course exceptionnelle.
24: Il reconnaît la supériorité de Remco sur ce tracé et sur ce contre-la-montre. En plus, si ça devait se jouer sur des coups de seconde, on imagine que la dernière étape dans Paris avec cette montée de la butte Montmartre pourrait aussi très bien convenir à Remco Evenepoel. On n'en est pas encore là, évidemment. Mais c'est vrai que peut-être que Tadej Pogacar a roulé aussi avec un peu plus de sécurité, notamment dans cette descente, qui a fait une victime, Florian Lipovic, le cinquième du classement général avant cette journée, et qui a dû abandonner, chute en bas de cette descente de la côte de la Ringe, sans doute une fracture de la clavicule à attendre du côté de Florian Lipovic, le coéquipier de Remco Evenepoel.
30: Oui, c'est vrai que Lipovic, c'était vraiment dommage de le voir partir à la faute comme ça, de perdre le contrôle de sa machine à l'entrée de ces virages, au moment où les coureurs pénétraient dans le tonneau. Et sa course qui s'arrête contre le trottoir, ça fait pas plaisir à voir. Et moi, j'ai craint que ce soit plus grave que ça. Si c'est qu'une clavicule, il s'en sortira bien. Mais c'est vrai que
24: il était dangereux ce virage en plus. Hein.
30: Bah, il était piégeux, plus que dangereux. Et c'est surtout la vitesse à laquelle les coureurs arrivent. Ils sont contre la montre avec des vélos qui sont très rigides, pas forcément faciles à maîtriser en toutes circonstances. Alors il y a pas très longtemps qu'il fait de la route. Lipovic, il vient du ski nordique là.
24: Le biathlon.
30: Voilà le biathlon. Biathlon, pardon. Il tire à la carabine. Et peut-être qu'il a moins d'aisance que d'autres pour maîtriser sa machine. En tout cas, il est parti à la faute et il quitte la course. C'est vraiment dommage. Et puis, c'est une perte de très importante pour aussi Remco Evenepoel qui a gagné le chrono et qui est un solide deuxième au classement général. Si Evenepoel a dans l'idée d'attaquer, bah ça peut lui manquer. Ça peut lui manquer, ouais.
24: On a presque l'impression, après ce contre-la-montre, Laurent, que la fin de ce Tour de France va se résumer, entre guillemets, à deux duels. D'un côté, Remco Evenepoel, Tadej Pogacar pour les deux premières places, parce qu'on a l'impression quand même qu'ils sont au-dessus du reste du peloton. Et puis ensuite, pour la troisième, entre Isaac Del Toro et Paul Sexas. On a vu Juan Ayuso aujourd'hui un peu en retrait avec une bonne minute de retard sur ces deux hommes. Paul Sexas qui a repris 5 secondes sur Isaac Del Toro, le Mexicain, le troisième, le détenteur du maillot blanc actuellement. Mathias Kelmoz s'est évidemment mis à la troisième place. Mais Paul Sexas quatrième, Isaac Del Toro cinquième. Performance très intéressante encore de Paul Sexas, on l'entend et ensuite on vous entendra alors.
10: Je suis satisfait, je pense qu'aujourd'hui je suis à ma place. Je me suis battu toute la journée, ça devient de plus en plus mental. Mais voilà, ce début de troisième semaine commence plutôt bien. J'ai repris 5 secondes pour la bataille pour le podium. Physiquement je me sens encore solide. Je sens que voilà, les jambes sont toujours là. Ça devient de plus en plus mental parce que tous les jours on doit se battre. Ça fait 4 jours qu'on passe, 3 jours qu'on se bat pour le général, donc forcément. C'est une première pour moi et c'est pas facile. Mais pour l'instant, je tiens le coup et je suis content de ce que je fais. Et chaque jour, on nous rapproche un peu plus de Paris. Donc forcément, chaque jour, on a un regain mental encore plus fort. Et forcément, je suis pas forcément super content du fait que Lipovic soit tombé. Moi, je préfère quand ça se passe à la pédale. Et voilà, c'est dommage pour lui. Je souhaite un bon rétablissement, voilà.
24: Paul Sexas au micro d'Antoine de Carnes, les bons mots évidemment envers Florian Lipovic, mais on va rappeler quand même des faits. Il n'a que 19 ans, il dispute son premier grand tour, il dispute seulement sa troisième semaine dans un grand tour pour la première fois, et il continue sans cesse de nous impressionner. On a presque l'impression que, évidemment, le plus dur arrive, mais il a presque passé le plus dur déjà là, avec ce contre-la-montre et l'entame de cette dernière semaine.
30: Alors, je sais pas s'il a passé le plus dur, mais j'ai pas beaucoup de crainte sur sa capacité à aller comme ça jusqu'au bout. Moi, je pense qu'il tiendra le coup. Ça se joue, comme il l'a dit, beaucoup dans la tête, mais aussi dans les jambes. Les jambes, on l'a vu sur le chrono d'aujourd'hui, pour rouler comme il a roulé, c'est qu'elles sont encore solides. Il a de la force. Et ça, c'est ce qui manque parfois en troisième semaine. Donc, il l'aborde avec de la force. Le mental, j'en suis convaincu, il va tenir bon. Donc, je suis pas inquiet du tout pour Paul Sexas, et c'est vrai, vous avez raison Cédric de rappeler qu'il faut pas le banaliser, parce que ce qu'il fait c'est stratosphérique. Être capable de réaliser de ses performances de ce niveau-là à l'âge qu'il a, 19 ans, c'est des performances qu'on réalise quand on est un coureur aguerri, quand on a 25, 26, 27 ans, qu'on a l'expérience, la force physique qui te permettent d'aller chercher un niveau comme ça d'excellence. Lui, il a ça en sortant de chez les juniors. Donc c'est juste impressionnant, mais on s'y habitue et du coup on a tendance à le banaliser, à l'oublier.
24: Et il faut pas. Mais plus on va se rapprocher de Paris, plus il va être libéré, non ? Et plus il pourrait encore nous impressionner.
30: Je l'espère en tout cas. Pour l'instant, il fait une course juste, appliquée, à suivre les meilleurs. Son équipe n'a jamais eu vraiment à prendre le poids de la course à son compte. Il n'est pas véritablement attaqué non plus. Il n'y a pas de raison qu'il le soit. Peut-être que ça va démarrer maintenant avec cette lutte pour le maillot blanc où je pense que l'équipe UAE va se charger d'essayer de le mettre en difficulté. C'est la compétition, c'est légitime. Mais voilà, il fait un apprentissage en grandeur XXL. Bon, on ne peut pas faire mieux. Que ce qu'il fait.
24: Et on espère évidemment suivre les exploits et qui nous impressionnent de plus en plus jusqu'à Paris dimanche. 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La suite du Club Jalabert dans quelques instants. On vous rappelle, hein, 32-10 pour poser vos questions à Laurent. À tout de suite.
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24: Il est 19h30 sur RTL avant la suite du Club Jalabert. Le rappel des titres de l'actualité avec vous, Claire Checaglini. Bonsoir.
16: Bonsoir Cédric, bonsoir à tous. Adoption ce soir des députés à une très large majorité du projet de loi sur la protection des enfants. Seuls 7 élus ont voté contre. L'inquiétude du milieu associatif après la nomination de François-Noël Buffet comme défenseur des droits. Ses détracteurs pointent des positions jugées conservatrices de ce sénateur de droite. Matignon refuse la démission de Monique Barbu. Pourtant, l'adoption de la loi urgence sonne comme une claque pour la ministre de la Transition écologique et le Parlement vient tout juste d'entériner le texte. Ouverture d'une enquête après la mort de deux pompiers professionnels à Mérignac en Gironde. Ils ont été piégés par les flammes dès les premières minutes d'intervention alors qu'ils se trouvaient dans leur camion. Cédric Jubilar a avoué avoir étranglé son épouse Delphine. Je voulais qu'elle se taise. RTL vous a révélé ce soir le récit de celui qui avait toujours clamé son innocence. La détermination de l'État dans la lutte contre le narcotrafic ne sera pas entachée par la DZ Mafia. Promesse faite par Laurent Nunez après l'exfiltration du maire d'Alès, Christophe Rivin, qui a dû quitter son domicile en urgence cette nuit alors qu'il est menacé par la pieuvre marseillaise.
24: Merci Claire. Le prochain point sur l'actualité, c'est à 20h.
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24: Toujours ici à Thonon-les-Bains, au bord du Léman ou du lac, mais on ne peut pas dire lac Léman. Vous savez pourquoi ? Parce que Léman, ça veut dire lac, tout simplement.
30: Eh bien voilà, on en apprend tous les
24: voilà,
30: jours.
24: Voilà, on a appris des choses. Donc on peut dire le lac de Genève, Léman, mais lac Léman, c'est un pléonasme. Vous le saurez pour la suite, mon cher Laurent.
30: Merci pour la leçon.
24: Avec Laurent Jalabert, évidemment, à nos côtés pour la suite de cette émission. Nous allons accueillir Pascal Chanteur. Bonsoir Pascal Chanteur.
18: Bonsoir à toutes et tous, bonsoir Laurent, bonsoir...
30: Bonsoir Pascal. Bonsoir.
24: Je ne fais pas les présentations avec Laurent Jalabert, évidemment, vous êtes le vice-président du CPA, le président de l'UNCP, l'Union Nationale des Cyclistes Professionnels. On va revenir avec vous, évidemment, sur l'actualité de ce week-end, ces contrôles antidopage en pleine nuit pour Jonas Vingegaard et Tadej Pogacar. D'ailleurs, on a appris que d'autres contrôles avaient été effectués hier soir lors de la journée de repos à des heures moins tardives. tardive, des heures tout à fait habituelles, à 20h pour l'équipe Décathlon CMA CGM de Paul Sexas, à 22h pour l'équipe Bora-Hansgrohe de Red Bull Bora-Hansgrohe de Florian Lipovits et de Remco Evenepoel, par exemple, pour ne citer que ces deux exemples là. On a d'ailleurs une question d'un auditeur. Claude, bonsoir.
2: Oui.
24: Vous, bienvenue sur l'antenne d'RTL. Vous nous appelez d'où ?
2: Alors là, pour l'instant, ben moi, je vous appelle en Bretagne.
24: Eh bien, en Bretagne, un pays de vélo aussi. Et on l'espère que le Tour de France y reviendra bientôt. Quelle est votre question pour Laurent Jalabert ?
2: Eh bien, moi, je voudrais simplement poser cette question à Laurent Jalabert. Est-ce que dans les jours qui viennent, est-ce qu'on va avoir un peu des résultats de ces prélèvements qui sont faits sur les coureurs? Je suis comme pas mal de monde, j'aimerais savoir, parce que c'est facile de... Je regarde, j'écoute des commentaires, je trouve que c'est facile de dire « Ouais, mais alors, lui, il pédale, il est au-dessus du lot, bon, mais il y a peut-être déjà, génétiquement, il y a sûrement des problèmes, mais c'est facile. » Alors, je voulais savoir si... Les organismes concernés donneront des explications.
24: Docteur Laurent Jalabert, votre réponse.
30: Eh bien, écoutez, Claude, j'aimerais pouvoir vous donner une réponse, mais c'est pas de, enfin, je n'en ai aucune idée, en fait. Et comme vous, moi, j'aimerais qu'on sache, évidemment, les contrôles, personne n'est contre. Les coureurs, en premier lieu, sont pour la crédibilité de leur sport, et ils font beaucoup pour ça, depuis tellement d'années, ça fait plus de 30 ans que ça dure. Et ces contrôles nouveaux, enfin, nouvelle formule, au milieu de la nuit, bon, ils sont évidemment un petit peu, ils font polémique, mais, et ça jette un petit peu la suspicion, voilà, c'est ça qui est dérangeant. Et pour le coup, comme vous, moi j'aimerais connaître les résultats le plus vite possible dans l'intérêt du vélo, parce que en attendant, les gens se disent, bah alors ils ont été en pleine nuit, c'est qu'il y a peut-être un truc, mais peut-être pas. Et s'il y a un truc, il faut le savoir, s'il n'y en a pas, il faut le savoir aussi, et le plus vite possible.
24: Ça fait partie, merci Claude de nous avoir appelé, Pascal Chanteur, ça fait partie oui. des raisons qui ont poussé le CPA, l'organisme que vous vice-présidez, à faire ce communiqué, notamment.
3: Alors, juste pour répondre à Claude, normalement, les résultats des contrôles tombent entre 3 et 6 jours. Voilà. Ça dépend de là où est fait le contrôle, soit à Cologne, soit à Paris. Voilà.
24: C'est une précision, et donc ça veut dire que pour un contrôle qui a eu lieu dans la nuit de samedi à dimanche,
3: tour, on aura les résultats.
24: Voilà. Et c'est important qu'on ait la réponse avant la fin du tour.
3: Oui, exactement. Et je pense qu'on aura le résultat avant la fin du tour, bien sûr.
24: Et ce serait bien qu'on ait les résultats, qu'ils soient positifs ou négatifs aussi, pour ne pas jeter, comme le disait Laurent, le discrédit sur des coureurs qui ne seraient...
30: Que ce soit d'ailleurs, hein, oui.
3: De toute manière, ça tombe sous le sens. Ça tombe sous le sens à partir du moment où le coureur reste en course, c'est qu'il est négatif. Donc, à partir de là, il serait suspendu, il serait d'ailleurs plus que suspendu, il serait radié pratiquement du vélo.
24: On rappelle juste, Pascal Chanteur, le règlement, évidemment, autorise pour le public cible les contrôles entre 6h et 23h, comme ça a eu lieu hier soir, par exemple, pour Paul Sexas et ses coéquipiers. La loi française fait aussi qu'il est possible, dans certaines conditions, de faire des contrôles entre 23h et 6h du matin, ce qui a touché Jonas Vingegaard, donc à 2h du matin, et Tadej Pogacar et ses coéquipiers à 5h du matin. Mais il y a une petite phrase qui dit qu'il doit exister des soupçons graves et concordants et un risque aussi de déperdition des preuves. Est-ce que vous avez eu une explication de la part de l'ITA notamment? Est-ce qu'on vous a dit quels étaient les soupçons graves par exemple qui étaient portés contre ces coureurs?
3: Alors tout d'abord, ces contrôles de nuit, c'est une règle de l'AMA. Il n'y a qu'en France que cette règle doit avoir l'autorisation d'un juge des libertés. Ça s'est fait, il y a eu ce genre de contrôles qui ont été effectués lors de l'étape des Angles. Et comme nous étions en Espagne, il n'y a pas eu besoin d'autorisation. Au niveau international, il n'y a pas besoin d'autorisation. Ensuite, au niveau des contrôles inopinés de nuit, vous dites de fortes présomptions. L'ITA n'en donne jamais. Et en l'occurrence, un juge des libertés, c'est un juge lambda, des libertés, qui n'a pas d'expertise par rapport au sport, quel qu'il soit. Et en l'occurrence, on lui apporte quelques éléments en lui disant, voilà, on a des suppositions, on a des doutes, on a des éléments qui nous font dire qu'il pourrait y avoir quelque chose de suspect. C'est là qu'est le problème. Nous souhaitons qu'il y ait une véritable commission indépendante avec un magistrat, un scientifique et un médecin qui contrôle l'ITA sur les demandes de mise en place de ces contrôles. Pourquoi je dis ça ? Parce que l'histoire nous démontre que les contrôles nocturnes, c'est pas d'aujourd'hui qu'ils existent, qu'ils donnent très peu, voire pratiquement pas de résultats. Mais en l'occurrence, vous savez, la lutte antidopage, et ça je veux le rappeler, c'est quelque chose qui est important pour les coureurs. Les coureurs veulent une lutte antidopage performante, ils veulent des contrôles antidopage efficaces, et ils mettent de l'argent. Il faut savoir que nous sommes le seul sport où les athlètes financent une partie de la lutte antidopage, comme les organisateurs, comme les équipes. C'est 10 millions d'euros par an, c'est pas anodin. Et nous, ce qu'on voudrait, c'est qu'il y ait beaucoup plus d'argent qui soit mis dans la recherche fondamentale pour trouver de nouvelles méthodes de tricherie ou de nouveaux moyens de dopage, plutôt que de faire des contrôles qui sont totalement, factuels, qui donnent pas les résultats qu'on souhaiterait avoir.
24: Là, on est concrètement. On avait compris hein, que l'ITA cherchait notamment ces microdoses dont on parlait de PO, par exemple, de testostérone. On est vraiment sur cette recherche-là parce que ce sont des procédés qui disparaissent au milieu de la nuit et c'est aussi la raison invoquée derrière tout cela par l'ITA pour faire ces contrôles de nuit. Mais juste pour être tout à fait complet, Pascal Chanteur, vous préconisez plus d'argent pour traquer des nouvelles méthodes de dopage. Vous n'êtes pas contre les tests. C'est aussi ça qu'il faut rappeler.
3: C'est ce que je viens de dire. Tous les coureurs sont pour ce genre de choses. Comme je vous l'ai dit, nous voulons une lutte antidopage performante. Et c'est pas le cas. Exemple, je vous citais tout à l'heure que les contrôles allaient être effectués soit à Paris, enfin à Châtenay-Malabry, soit à Cologne. Il faut savoir que déjà, avant d'effectuer des contrôles de nuit, ce que j'aimerais, c'est que les laboratoires soient étalonnés de la même manière que ce soit à Cologne ou à Paris. Chose qui n'est pas le cas. Il faut savoir que les références de contrôles qui sont effectués à Cologne sont beaucoup plus poussées que celles qui sont effectuées à Paris.
24: Oui.
3: Et ailleurs. Et un exemple aussi, ce que nous aimerions aussi, c'est que les coureurs, par exemple, la géolocalisation, c'est pas anodin. Aujourd'hui, un coureur est géolocalisé 24 heures sur 24, 365 jours sur 365. Aujourd'hui, ils ont sur leur mobile, qu'il soit Android ou iPhone, une application. Cette application, une fois sur deux, ne fonctionne pas. Est-ce que c'est normal ? On le fait remonter à l'AMA depuis des années.
24: On ne vous écoute
3: ça
24: pas.
3: Ça ne change pas. Ça ne change pas. Et nous, le véritable problème pour les coureurs cyclistes, c'est que c'est un sport itinérant. On est entre deux avions, on est entre deux trains, on est en voiture. On n'a pas toujours les moyens d'avoir soit une connexion Internet, soit un ordinateur. Donc, il nous faut du matériel qui fonctionne correctement pour que les coureurs ne soient pas dans des situations de tracas. Et aujourd'hui, on s'aperçoit que la lutte antidopage, c'est plus des problèmes liés à l'administratif qu'à de véritables tricheurs liés au dopage.
24: Ouais.
3: Nous, on a des manchots plutôt que des dopés.
24: Et c'est vrai, Pascal Chanteur, et je regarde Laurent, que il y a évidemment la question du dopage. On dit, à partir du moment où on parle dans le cyclisme, on a fait des contrôles, ça devient suspicieux. Et on jette l'opprobre.
3: Eh bien, c'est exactement ça. Là, l'ITA n'a fait ni plus ni moins que de mettre une cible dans le dos d'un certain nombre de coureurs. Et demain, ces mêmes coureurs seront certainement, et je le pense à 99%, négatifs, mais on aura jeté la suspicion sur eux. Et je le dis sans détour, je pense que l'ITA, pour les connaître et les pratiquer régulièrement, font ce genre de choses pour exister. Parce que la lutte antidopage, c'est aussi un business. C'est une agence de contrôle, c'est à peu près comme toutes les agences qui existent dans d'autres corporations. C'est une autre feuille du millefeuille, vous comprenez ?
24: Oui, oui.
3: Voilà. Et aujourd'hui, nous, ce qu'on demande, c'est que cet argent que l'on met ne soit pas servi, ne serve pas uniquement à payer des salaires et de l'administratif, mais plutôt à avoir une véritable, un véritable fondement de recherche pour la lutte antidopage.
24: Et le message est bien passé, Pascal Chanteur, et je vois Laurent Jalabert qui dodinait de haut en bas la tête et qui est d'accord.
30: C'est très clair. Oui, c'est très clair. Et on remercie Pascal d'ailleurs parce que les explications sont très claires. Moi, je partage complètement cet avis. Et je pense que d'ailleurs, c'est le représentant des coureurs. C'est la voix des coureurs. C'est vrai que ce qui est gênant dans ce genre de pratique, c'est la caisse de résonance du Tour de France, d'utiliser la caisse de résonance du Tour de France pour mettre un petit peu le doute et la suspicion. Il n'y a pas besoin de ça. Les gens, quand un coureur gagne des courses, il est déjà suspect. Donc voilà, moi j'ai aucun problème avec le fait qu'il y ait des histoires comme celle-là, mais j'ai hâte en fait qu'on ait les résultats et j'espère que
24: comme
30: s'ils sont négatifs, on saura le dire aussi.
24: On saura le dire aussi, oui.
3: Si je peux rajouter juste une chose.
24: Allez-y, Pascal Chanteur, avant de terminer.
3: Dans tout ça, et ça sera la dernière chose, j'ai discuté avec des équipes. Aujourd'hui, il y a des équipes qui sont à la recherche de partenaires. Ils sont en contact avec de gros partenaires, divers équipes internationales de notre pays et d'ailleurs. Aujourd'hui, de faire ce qui s'est fait là, ça jette la suspicion. Et aujourd'hui et demain, il se pourrait qu'on ait des équipes avec 150 personnes et de perdre 150 emplois. Et ça, c'est dramatique. Et ces gens-là n'en ont aucune conscience.
24: Et le message est parfaitement passé, Pascal Chanteur. Merci d'avoir été avec nous, vice-président du CPA, cycliste professionnel associé, le représentant des coureurs. Vous avez eu beaucoup de travail, hein, parce que entre les questions de chaleur au début du tour et la volonté de certains de démarrer beaucoup plus tôt, on a parlé aussi des oreillettes, on a parlé des budgets des équipes qu'il faudrait peut-être revoir, et maintenant ces questions de dopage, vous n'allez pas chômer dans les prochaines semaines, je pense.
3: Oui, mais c'est rien par rapport à ce que les coureurs effectuent au quotidien. Vous savez, c'est l'épreuve la plus dure au monde, la plus longue, et d'avoir effectué tous ces kilomètres dans des situations délicates et difficiles, on peut leur rendre hommage et les respecter. Voilà.
24: Vous faites partie de ceux qui militent pour que on démarre plus tôt, tôt le matin, quand il y a des cas de canicule.
3: À votre avis?
24: La réponse est oui, si vous me dites ça.
3: Bah, bien sûr. Mais de toute manière, il n'y aura pas le choix. À un moment donné, on aura peut-être un accident grave et là, on prendra les précautions qu'il se doit. Et j'espère une chose. C'est que les gens qui ont des responsabilités sauront les prendre le moment venu et ne pas attendre ce genre de drame.
24: Merci Pascal Chanteur d'avoir été avec nous dans le Club Jalabert. Le Club Jalabert qui revient dans quelques instants. On aura un nouvel invité avec nous, Sandy Cazard, l'ambassadeur du maillot blanc Chris. A tout de suite.
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3: Le Club Jalabert depuis Thonon-les-Bains où Remco Evenepoel a à nouveau écrasé un contre-la-montre remporté brillamment devant Tadej Pogacar et Matthias Kelmoz. Une belle opération aussi pour Paul Sexas qui termine quatrième et qui prend 5 secondes à Isaac Del Toro dans la course pour le maillot blanc et pour le podium. Pourquoi je parle du maillot blanc, Laurent? Parce qu'on a avec nous Sandy Cazard, ancien coureur qui est aujourd'hui l'ambassadeur Chris du maillot blanc de meilleur jeune. Bonsoir Sandy.
4: Bonsoir.
3: Et bienvenue dans le club Jalabert. C'est vrai qu'on parle davantage du maillot blanc avec la domination de Tadej Pogacar et c'est presque tant mieux parce qu'il y a aussi ce duel Del Toro-Sexas qui est particulièrement intéressant. Il représente quoi ce maillot blanc dans le peloton?
4: Ben, il représente, on voit depuis les dernières années, c'est le meilleur jeune et aussi le maillot jaune quasiment depuis quelques années, ça représente l'avenir du Tour. Donc voilà, c'est ça qui représente ce maillot particulièrement.
3: Laurent, le maillot blanc, quand on gagne le maillot blanc, est-ce que c'est l'assurance de gagner le maillot jaune une fois après?
5: Non, c'est pas l'assurance. D'ailleurs, tu l'as pas gagné toi, Sandy,
4: Je l'ai pas gagné. Je l'ai porté jusqu'à Besançon avant dernier chrono avant Paris. Et bah, je l'ai pas eu. J'ai perdu sur le contre-la-montre à Besançon cette année-là en 2004.
5: Et qui te l'avait ravi?
4: Vladimir Karpets qui avait fait un super chrono ce jour-là.
3: Voilà. Il a pas gagné le tour.
4: Pas spécialement, mais ces dernières années quand même, c'est une autre chose. La plupart du temps, ils sont là pour le général.
3: Et on l'a vu quand Tadej Pogacar le gagnait, généralement il gagnait le jaune et le blanc en même temps. Donc
5: parce qu'aujourd'hui les champions sont précoces. Pogacar est arrivé à un niveau extraordinaire à peine 20 ans et on voit que Sexas a 19 ans, Del Toro a 21 peut-être. Donc on est vraiment avec des gars qui sont très jeunes, ça va durer 3-4 ans encore. Donc ils sont à la fois dans le classement du meilleur jeune mais aussi à la course au podium et rapidement à la course au jaune. Il a raison Sandy.
4: Ouais, mais c'est ça, c'est qu'aujourd'hui, voilà, on a des coureurs, c'est les coureurs d'avenir, donc ça représente vraiment le maillot jaune représente vraiment ça, les coureurs d'avenir qu'on doit avoir sur les podiums les prochaines années.
3: Sandy Cazard, on a encore vu un spectacle Paul Sexas magnifique cet après-midi. On en parlait tout à l'heure avec Laurent. On s'est régalé à le suivre. Il nous impressionne évidemment. Juste avant de vous interroger, on va écouter le directeur général sportif de Decathlon CMA CGM, Julien Jurdi, qui s'est arrêté au micro d'Antoine Decarne.
6: On avance comme depuis le départ. Honnêtement, on est dans une troisième semaine. C'est pas une grande surprise, qui est extrêmement difficile, notamment l'étape de samedi qui est juste monstrueuse. Donc on va malgré tout avancer avec prudence. Voilà, on va essayer de faire le maximum, d'aller le plus haut possible au niveau du classement général. Soyez rassurés là-dessus. Mais on va pas se projeter sur un maillot blanc, sur un podium. Voilà, on va donner le maximum collectivement, individuellement. On sait qu'il y a trois batailles importantes à livrer jeudi, vendredi et samedi. On sait que les difficultés vont monter crescendo jusqu'à samedi. L'étape, honnêtement, samedi, elle est monstrueuse, donc tout peut se passer. Voilà, et une fois de plus, on va avancer tous ensemble, parce qu'il y a vraiment une très belle bataille à livrer.
3: Sandy, c'est un peu de la com quand il dit le maillot blanc, on le regarde pas trop. Il est à 20 secondes d'Isaac Del Toro, le duel, il est là.
4: Oui, mais il y a le duel, mais franchement, comme je disais tout à l'heure, il joue aussi le général. Et je pense que le fait de jouer le podium, le vieux maillot blanc viendra tout seul derrière pour la troisième place. On a Del Toro, on a un Paul Sexas, on a les jeunes. Donc d'abord, ils vont jouer, je pense, le général et le maillot blanc viendra avec, tout simplement.
3: Il vous impressionne, comme tout le monde, Paul Sexas. À 19 ans, vous faisiez quoi, vous, Sandy Cazard?
4: Ben, j'étais pas encore professionnel, mais oui, mais c'est d'autres générations. Aujourd'hui, ils sont plus précoces, comme l'a dit Laurent. Moi, il m'impressionne, c'est surtout par sa façon d'être de décontraction. Il joue avec les meilleurs et on a l'impression que il est complètement décontracté, sans pression, sans rien, et qu'il s'amuse en fait, finalement.
3: Et Laurent, c'est deux styles un peu différents en plus, Isaac Del Toro et Paul Sexas dans la façon de peut-être d'aborder les courses.

0: C'est aussi une bataille qui peut se jouer dans le psychologique, dans l'approche de ces dernières étapes.
1: Oui, certainement. Après, chaque coureur a sa personnalité et sa façon d'être sur le vélo et en dehors du vélo. Moi, je les connais pas, ni l'un ni l'autre, mais voilà, c'est deux immenses champions, très jeunes et pleins d'avenir, mais c'est aussi le présent. Et la lutte sera, je pense, elle sera sévère entre les deux. Et l'avantage peut-être de Del Toro, c'est qu'il a à ses côtés Pogacar, maillot jaune, on l'a vu sur les pentes de Solaison, qui s'il a la course assurée pour la victoire finale, bien sûr il mettra Pompéry de son maillot jaune, mais s'il sent que il ne craint rien de ce côté-là, il pourra faire un effort pour Del Toro, et ça peut faire basculer le maillot blanc d'un côté plutôt que de l'autre.
0: Sandy Cazard, vous parliez de générations différentes, par le passé, derrière le maillot jaune, souvent le maillot distinctif le plus important, c'était le maillot de meilleur grimpeur. Est-ce que le maillot blanc est pas en train de devenir le nouveau deuxième maillot distinctif le plus important?
2: Bah si, parce que là on parle du général et du futur et la prochaine génération. Même si le meilleur grimpeur fait toujours rêver, hein, c'est aussi un maillot très important. Mais on le voit, hein, tous les derniers coureurs qui l'ont porté sont là, peut-être pas le tour, parce que aujourd'hui on a Pogacar qui est au-dessus du lot. Mais ils seront à la bataille pour ce maillot. Donc pour moi c'est vraiment un maillot important aujourd'hui.
0: Bon, vous n'avez pas l'image, Sandy, mais quand j'ai posé ma question, Laurent m'a fait des grands gestes, m'a dit non, il n'était pas du tout d'accord, peut-être parce qu'il a remporté le maillot à poids aussi.
1: Alors moi j'ai jamais eu de maillot blanc. À la période où j'ai roulé, il n'y avait pas de maillot blanc. Je comprends ce que dit Sandy, c'est vrai, le gars qui a le maillot blanc, c'est forcément un mec qui roule pour le général. Donc c'est l'avenir, c'est l'image de l'avenir. Et moi je pense que là, cette année, il prend peut-être une dimension supérieure, parce que c'est un coureur français qui peut le gagner et qui représente justement un avenir radieux pour le cyclisme français. Ça, c'est très important. Tous les classements sont importants, quel que soit le maillot, ramener un maillot distinctif à Paris, c'est très important. Le maillot blanc à pois rouge de meilleur grimpeur est très apprécié du public, il a été, je pense, beaucoup plus dans l'histoire du vélo que le maillot blanc, mais c'est vrai que ces dernières années, celui qui le porte, qui le remporte plutôt, n'est pas forcément celui qui a travaillé pour ça. Ça lui est tombé un peu sur le dos, parce que là aussi, il roulait pour le général et que de ce fait, il est obligé de passer les cols en tête.
0: Et que c'est souvent, non pas le premier, mais le deuxième qui le porte dans le classement du meilleur grimpeur, parce que c'est le maillot jaune qui est porté par le leader du classement. Merci Sandy Cazard d'avoir été avec nous dans le Club Jalabert ce soir. Ambassadeur du maillot blanc, Chris de meilleur jeune, et bonne fin de tour également à vous, Laurent. L'étape de demain, j'avais presque envie de dire c'est la dernière étape de calme avant ce qui attend les coureurs, c'est-à-dire presque l'enfer des Alpes dans les trois prochains jours. On partira de Chambéry vers Voiron, 174 km. Ce n'est pas plat, mais c'est accidenté pour les baroudeurs.
1: Oui, demain ça va rouler plein pot, parce que beaucoup de coureurs, vous l'avez remarqué certainement, aujourd'hui on fait le contre-la-montre en dedans, comme on dit en jargon, c'est-à-dire qu'ils n'ont pas fait à bloc, donc ça leur fait deux journées de récup d'affilée, avec cette intention juste de pouvoir se glisser en échappée. Voilà, il y a les échappés qui vont vouloir essayer d'arriver avant le peloton, et il y a quelques sprinters dans le peloton qui croient que c'est possible d'arriver groupé. Donc chacun a gardé des forces, et demain
0: il y a un paquet de candidats à les victoires.
1: Ah oui, il y a une grosse bataille demain, et c'est la dernière opportunité. Et pour les sprinters, avec cette incertitude d'arriver à cadenasser la course, parce que le début d'étape est difficile sur 50 km, et c'est la dernière opportunité pour les baroudeurs de voir une échappe arriver au bout. Après, il y aura l'étape des Champs-Élysées avec la butte Montmartre, mais là, c'est des punchers, ça va être une autre histoire, c'est des coureurs de classique qui auront peut-être le dernier mot.
0: Et on espère enfin une victoire française, peut-être demain. Il y aura des candidats aussi du côté français, on en a entendu beaucoup se dire, se préparer, garder des forces pour cette étape-là. Je pense à un Romain Grégoire par exemple, Baptiste Vestrofer nous a aussi dit qu'il avait peut-être coché cette étape. Et peut-être que demain ce sera
1: Va être une très belle étape demain, très disputée.
0: Merci Laurent d'avoir été une nouvelle fois dans ce Club Jalabert. Demain c'est Hortense Crépin qui reprend cette place. qui est la sienne, ici dans ce studio RTL à Thonon, qui va bouger direction Voiron. Et évidemment, vous pouvez retrouver le podcast d'École de Légende de Laurent avec Nicolas Georgerot, le podcast dont refait le tour, que nous allons enregistrer dans quelques instants, que vous retrouvez chaque soir pour le résumé de l'étape du tour. Et moi, je vous dis aussi à demain pour les points toutes les demi-heures. Bonne soirée.
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0: 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Avant Éric Jean-Jean et bonus track spécial Vieille Charrue, l'essentiel de l'actualité avec vous, Claire Checalini, bonsoir.
19: Bonsoir Cédric, bonsoir à tous. La France devient le premier pays en Europe à interdire les réseaux sociaux pour les moins de 15 ans. Vote du Parlement ce soir, la mesure sera effective à la rentrée. Adoption tumultueuse mais définitive également du projet de loi urgence agricole. Au final, c'est la ministre de l'Agriculture, Annie Genevard, qui aura gagné dans un bras de fer avec sa collègue à la transition écologique. Les pesticides controversés seront bel et bien de nouveau autorisés. Or, c'était une ligne rouge pour Monique Barbu qui a présenté sa démission à Matignon. Mais Sébastien Lecornu a refusé son départ. C'est une information du service politique de RTL. Cédric Jubilard de nouveau devant la justice au premier semestre de l'année prochaine. Son procès en appel était initialement prévu fin septembre. Mais les magistrats veulent prendre en compte les aveux circonstanciés du mari de Delphine Jubilard. Aveux passés mercredi devant une magistrate de la cour d'appel. Et Thomas Proutot, le récit de la nuit du drame a finalement été très détaillé par Cédric Jubilard.
20: Il est 1h30 du matin, d'après Cédric Jubilard. Il n'arrive pas à dormir. L'ambiance à la maison est toxique, dit-il, du fait du divorce qui se profile. D'après cette nouvelle version des faits, il se lève pour fumer dans le salon où se trouve encore Delphine. Une altercation verbale s'enclenche, les insultes déferlent. Là, elle a dit quelque chose qui m'a fait péter les plombs, décrit Cédric Jubilard, qui rapporte ses propos de sa femme. Maintenant, je peux te l'avouer, j'ai plus rien à perdre. J'en ai trouvé un qui fait mieux l'amour que toi. Là, j'ai vrillé, reprend le peintre plaquiste, et cette phrase terrible. Je voulais qu'elle se taise, je l'ai attrapée par le cou et j'ai serré. Je lui disais, je t'en supplie, tais-toi. Delphine tombe inerte.
19: Thomas Proutot, chef du service police-justice de RTL. Deux pompiers sont morts à Mérignac en Gironde cet après-midi. Ils ont été pris au piège quasiment dès leur arrivée sur ce feu de pin, un incendie très violent qui est ce soir maîtrisé. En cyclisme, 16e étape du Tour de France remportée cet après-midi par Remco Evenepoel sur les rives du lac Léman. Quatrième de ce contre-la-montre individuel, le français Paul Sexas. Demain, le peloton s'élancera de Chambéry direction Voiron en Isère. La météo pour demain, toujours un temps très sec et ensoleillé, avec localement un peu de grisaille en début de journée près de la Manche et sur la Côte d'Azur. Quelques orages dans l'après-midi sur l'est des Pyrénées et toujours le Mistral qui soufflera dans la vallée du Rhône aux alentours de 50 km/h. Les températures demain matin entre 10 et 20 degrés et dans l'après-midi il fera 20 à Boulogne, 22 à Lille, 25 à Reims, 27 à Paris, 28 à Dijon, 35 à Bordeaux et 36 le maximum à Montauban. Les courses se disputeront ce soir à Enghien. Alexandre de Coupman vous propose de miser sur le 9, le 4, le 14, le 13, le 7, le 10 et le 8. Et l'outsider d'RTL, c'est le 4. RTL, il est 20h03, l'heure de retrouver Eric Jean-Jean pour Bonus Track.
7: Merci beaucoup, c'était Claire Tsukaglini pour les infos en direct depuis les Vieilles Charrues. Je vous fais revivre toute cette campagne 2026 des Vieilles Charrues pendant toute la semaine, 20h, 21h sur RTL. On vous fait revivre les grands moments. Alors, aujourd'hui, ça va être une journée un peu spéciale puisqu'il va y avoir un énorme focus consacré à Jean-Louis Aubert qui sera en interview ensuite en deuxième partie d'émission puisque je l'ai rencontré. On a parlé ensemble tout de suite après qu'il soit descendu de scène et puis on découvrira l'un des patrons de Deezer, et on lui demandera ce que Deezer fait là. Et puis on écoutera le public chanter Dja Dja. Bref, je vous dis pas plus, générique.
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7: Bonsoir. Alors on poursuit cette semaine, Vieilles Charrues qui, je le rappelle, ont eu lieu la semaine dernière, le plus grand festival de France avec 4 jours de concert à Carré au cœur de la Bretagne. Et toute cette semaine, on vous fait vivre ce festival à travers des lives, des interviews. Mais avant tout cela, en première partie d'émission, on se plonge dans la carrière d'une des têtes d'affiche. Et aujourd'hui, Jean-Louis Aubert. Alors Jean-Louis Aubert, je vous le propose au travers de 10 chansons cultes, à commencer par l'une des chansons fondatrices de Téléphone, Métro, c'est trop.

0: chanson née d'une discussion avec son pote Jean-Marc, rencontré dans les scouts avec lesquels il passait l'été et avec lequel il bossait pour se faire un peu d'argent. Jean-Louis, il bosse dans le métro, enfin il travaille pour la SNCF, pour la RATP. Il croise son reflet à un moment dans la vitre et il se dit mais qu'est-ce que je fous là. Et il propose un défi à Jean-Marc. Demain on se retrouve, on aura chacun écrit un poème sur le métro, sur ce qu'on ressent en regardant les vitrines. Le lendemain, Jean-Marc avait évidemment tout oublié, mais Jean-Louis avait écrit deux chansons, Hygiaphone et Métro c'est trop. Et puis, le 12 novembre 76, Centre américain de Paris, Jean-Louis, accompagné de Louis Bertignac, de Richard Colinca et de Corinne Mariano, donne leur premier concert. Ils s'appellent pas encore Téléphone et ils sont loin d'imaginer ce qui va leur arriver par la suite. Mais sur la setlist, ce soir-là, il y aura ces deux chansons presque nées sur un quai de métro parisien. Allez, je vous raconte Jean-Louis Aubert en 10 chansons, moins une, puisqu'on a écouté Métro c'est trop.
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0: Le deuxième album de Téléphone s'appelle Crash ton venin, avec cette pochette culte. Hein. Photo de Mondino, les quatre membres de Téléphone vêtus de noir. Mais il se trouve que sous cette couverture qui est cachée par un blister, ils sont complètement nus. Et si vous faisiez glisser le blister, vous retrouviez évidemment les membres des quatre de Téléphone dans leur plus simple appareil. Et à l'intérieur de l'album, il y avait aussi un hymne générationnel, une chanson qui s'appelle « La bombe humaine ».

nouvelle, elle vient d'une nouvelle de science-fiction. Une nouvelle que Jean-Louis avait écrite. Des humains qui naissaient avec la lettre H tatouée dans le dos et une mini-bombe létale greffée dans l'oreille. Elle parle aussi de la société, évidemment. Société qui conditionne, qui épuise. Elle parle aussi de la vie de Jean-Louis Aubert. Ce besoin qu'il ressent de prendre en main son destin à ce moment-là, de suivre sa propre destin.

une chanson avec laquelle il a beaucoup d'affect, évidemment. Je sais pas si vous vous souvenez, il était venu la jouer au Bataclan. Et il voulait pas la chanter au Bataclan après ce qui s'est passé au Bataclan. Et en fait, c'est le public qui lui a chanté cette chanson. C'était assez bouleversant. En 1980, c'est la sortie du troisième album de Téléphone qui s'appelle Au cœur de la nuit. Et dans cet album, il y a une chanson presque punk avec un texte ciselé, hyper maîtrisé, intelligent et le style de Jean-Louis qui s'affirme de plus en plus. Elle s'appelle Argent trop cher. Et on a pensé que c'était une chanson politique. Et si vous écoutez bien les paroles, Jean-Louis m'a expliqué qu'en fait, elle ne parle que

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c'est les maisons de disques. Cette chanson, elle est née un soir de Noël. Le jour de là, il s'est plus trop, il est seul chez lui, il écrit, il vient de verser des larmes. Alors, il m'a raconté qu'il se rappelait des larmes qui tachaient le texte. Cette chanson parle de ça, de cette frustration, un sentiment d'incompréhension. Et puis cette jalousie aussi qui commence à se pointer au sein du groupe. En 1982, téléphone domine l'Europe français et pour leur quatrième album, Dure Limite, le groupe part enregistrer de l'autre côté de l'Atlantique à Toronto avec un producteur canadien qui a déjà bossé avec Pink Floyd, entre autres Peter Gabriel ou Lou Reed. Il s'appelle Bob Ezrin et tiré de ce quatrième album, un titre plutôt politique, écoutez, ça s'appelle Ex-Robin des Bois, sous-entendu Travail pour le Roi. Ex-Robin des Bois. Il faut rappeler le contexte. Un an plus tôt, Mitterrand a gagné les élections, la gauche est désormais au pouvoir. Alors qu'est-ce qui va se passer maintenant? Est-ce que les idées vont se transformer en action? Est-ce que les militants qui se battent depuis les années 60 vont devenir un appareil d'État? Eh oui, et qu'est-ce qu'ils vont devenir maintenant qu'il n'y a plus de combat à mener? C'est ça qu'elle raconte cette chanson passionnante, Ex-Robin des Bois, tirée de l'album Dure Limite.

1984, c'est la sortie du cinquième album de Téléphone, ce sera le dernier, Un autre monde. Cette fois-ci, l'enregistrement se passe dans la campagne anglaise, dans un studio du Sussex, avec à leur côté Glyn Jones, producteur britannique connu pour son travail avec les Beatles ou les Stones. Et extrait de cet album, l'un des plus gros tubes de l'équipe Téléphone. La chanson s'appelle New York, avec toi.

0: rêve américain d'Aubert, bien sûr, mais aussi de téléphone, hein, qui se concrétise pas vraiment à ce moment-là. Le groupe n'a pas réussi à conquérir le marché américain. Tu m'emmèneras. L'album Dure Limite n'est pas sorti en anglais, la tournée américaine a été confidentielle. Mais ça va inspirer cette chanson-là. Des flaques de peinture sur les murs, c'est au CBGB's par exemple. Le groupe avait joué ce soir-là contre les murs face à un certain Andy Warhol.
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0: C'est ça que ça raconte. Et puis il y a plein d'images de Jean-Louis comme ça, parce que la manière d'écrire de Jean-Louis Aubert, c'est aussi ça. C'est-à-dire souvenirs comme ça qui restent gravés dans sa mémoire et qu'il colle parfois sur un texte. Jean-Louis Aubert sur RTL en 10 chansons. Ce sera la dernière de Téléphone qu'on va écouter dans ce petit focus, parce que la fin de Téléphone arrive. Le 21 avril 86, une dépêche AFP annonce la séparation du groupe. Un peu moins de 10 ans d'existence pour cela, et leur chemin se sépare. Deux mois plus tard, le premier 45 tours solo sort, Jean-Louis Aubert avec Richard Kolinka à ses côtés, Aubert & Co. On dirait une chanson de Téléphone, mais c'est pas une chanson de Téléphone. En réalité, c'est une chanson que Jean-Louis avait écrite pour Téléphone et qui avait été refusée par Corinne et par Louis. En fait, on a souvent pensé que cette chanson, qui s'appelle Juste une illusion, c'était une chanson sur la fin du groupe. Pas du tout.

0: Barzeau qui parle de consumérisme, de notre manière de voir le monde, de la quête du bonheur, un thème que développera plus tard Souchon dans Fou Sentimental par exemple. Le premier album solo s'appelle Plâtre et Ciment. Bah oui, Jean-Louis était en travaux à l'époque. Le deuxième en solo s'appelle Bleu, Blanc, Vert, un album qui s'ouvre avec ce titre, Locataire.
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0: Bleu, Blanc, Vert pour la Terre, l'écologie, l'axe central de l'album. Rappelez qu'on est juste des locataires, nous les hommes. Nous sommes en 1989, Jean-Louis Aubert a quitté Paris pour se mettre un peu au vert, s'éloigner des tentations, décrocher de la drogue et se plonger dans l'écriture de cet album. C'est pendant cette écriture-là qu'il arrêtera définitivement la drogue. Il s'est contraint à des jeûnes de plusieurs jours, une expérience spirituelle pour lui presque mystique. Et tout l'album va découler de ça. Locataire, tiré de Bleu, Blanc, Vert.
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Trois ans plus tard, c'est la sortie d'un autre album, H, le troisième album solo de Jean-Louis. Nous sommes en 1992 et c'est l'album qui va le remettre au niveau qu'il avait quitté en se séparant de Téléphone. H pour Hôpital Éphémère, peut-être aussi un petit peu une allusion à l'herbe qui fait rigoler. C'est là, à l'Hôpital Éphémère, où a été enregistré cet album. Un ancien hôpital transformé en studio d'enregistrement à Paris. Et tiré de cet album, il y a une petite balade rock qui va inonder la bande FM du début des années 90. C'est

temps à nouveau. Qui commence avec cette phrase « Puisque les dauphins sont des rois ». Phrase qui lui vient d'un livre plutôt New Age de Patrice Van Hersel, « Le cinquième rêve ». Il est question de religion aztèque. Aztèque et Maya qui disait « Écoutez bien, la pierre a rêvé d'être plante, la plante a rêvé d'être animal, l'animal a rêvé d'être dauphin, et le dauphin a rêvé d'être un homme. » Notre rôle est de savoir quel était le rêve du dauphin. Tant à nouveau, c'est de l'introspection. Se comprendre, descendre à l'intérieur de soi, et puis recommencer, commencer, se jeter à l'eau, oser. Voilà de quoi il est question. C'est la sortie de Comme un accord, c'est le cinquième album de Jean-Louis Aubert. Deux ans plus tôt, Téléphone a failli se reformer, ça n'a pas abouti. Et dans cet album Comme un accord, il y a une des plus belles chansons écrites par Jean-Louis. Elle parle d'amitié, elle s'adresse à un homme, son ami, son alter ego, Olivier Caudron, dit Olive. On est les deux faces d'un même individu. Représente le pôle externe,

Lui et son alter ego s'étaient rencontrés enfant à Neuilly. Ils vont devenir inséparables ensemble. Ils vont vivre 1000 aventures, à commencer par ce périple initiatique aux États-Unis en 1974. Ils n'ont pas 20 ans. Là-bas, il va leur arriver des péripéties incroyables. Et puis, ils vont plus se quitter. Lors du concert fondateur au Centre américain de Paris, c'est lui qui assure la première partie. Ils sont colocs à ce moment-là avec François Ravard, manager de téléphone. Dans un appart qui appartient au père de François dans le 16e arrondissement. Et puis, Olive va monter son propre groupe avec sa petite amie. Ce sera Lily Drop. Mais Olive, c'était aussi une grande propension à l'autodestruction. Et puis bientôt, ce sera la drogue. L'héroïne particulièrement. Olive mourra 4 ans après la sortie de cette chanson. En 2005, il avait 50 ans. Emporté par une maladie, fragilisé par le sida. Alors voilà, je vous ai sorti des chansons comme ça dans ce qui m'avait marqué pour les conversations que j'ai eues avec Jean-Louis pour ce livre qui s'appelle Jean-Louis Aubert, une vie en chanson. Et en fait, ce que j'ai compris en travaillant sur Jean-Louis Aubert, c'est que chacune des chansons contient un bout de lui, un vrai bout de lui. Elle parle de sa quête d'idéal, de ses rêves, ceux d'un éternel utopiste. Il croit toujours d'ailleurs qu'une chanson peut guérir. Il a même écrit une chanson qui guérit sur l'album Pas fini. Il était avec nous, au Vieille Charrue. Il était avec nous à ODP. Et au fond, il est toujours là avec nous. Allez, on en écoute une en entier. Demain sera parfait.

0: Demain sera parfait, Jean-Louis Aubert sur RTL. Et le temps d'une petite pause, on retrouve Jean-Louis en descente de scène aux Vieilles Charrues. C'était la soirée du vendredi.
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0: Émission spéciale jusqu'à 21h toute la semaine sur les Vieilles Charrues, qui était la semaine dernière de jeudi à dimanche, et on y était pour vous, on vous les fait vivre, notamment dans les coulisses. Là, c'est quelques minutes après qu'il soit descendu de scène, Jean-Louis Aubert, que j'ai rencontré pour vous. Bonsoir mon cher Jean-Louis Aubert.
4: Oh, bonsoir mon cher.
0: Tu m'as rendu heureux ce soir. Tu m'as fait, d'abord tu m'as mis le track, ensuite tu m'as rendu fier et heureux. Et enfin, t'as failli me faire pleurer. Toi, t'as ressenti quoi, Jean-Louis, sur scène ?
4: Mais en fait, t'es un des seuls qui dit la vérité, ta vérité à la radio et tes sentiments. C'est ben... super. Et ben moi, je suis un des seuls qui l'ai dit sur scène. Non, c'est pas vrai. Bon, les artistes, on est très très bien armés à faire ça, et... ou désarmés. Et mais vraiment, c'est un festival merveilleux. C'est, ouais. Déjà, il est. Il est énorme, il est très mélangé. Il y a l'histoire, il y a aussi du territoire.
0: Ouais.
4: Et ça compte beaucoup pour les festivals aussi.
0: Ouais. Qu'est-ce que ça représente pour toi d'ailleurs de faire les Vieilles Charrues, Jean-Louis ? Je sais que tu y tenais en fait.
4: Bah oui, je crois que j'étais au moment où ils ont basculé du village au gros festival, et puis ça fait que je pense 4 fois que je viens ou 5 fois, et voilà, c'est des marques dans ma vie, hein, donc c'est je sais pas quel âge ils ont eux, mais mais c'est vraiment là ce que j'avais ce soir sous les yeux, c'est comme un stade, mais un stade pas urbain, un stade avec beaucoup d'énergie. Si on ouvre la porte, ça part.
0: Ouais.
4: Et les gens sont vraiment là pour passer de bons moments et aussi pour découvrir ce qui se passe beaucoup ici.
0: Donc, d'ailleurs,
4: il y a des artistes à découvrir aussi, et c'est fantastique de pouvoir mélanger les deux.
0: Il y a un truc, paraît-il. Il paraît que quand on est sur scène, on voit du monde jusqu'au bout de l'horizon. C'est vrai ?
4: Jusqu'au bout de l'horizon, ouais. Et même sur l'autre scène en face, qui est hyper loin, et normalement.
0: Ouais.
4: Alors je sais pas si normalement il n'y a pas des gens jusqu'à l'autre scène,
0: ouais.
4: Mais il y avait aussi des gens sur l'autre scène. Alors je sais pas si c'est le groupe qui suivait, qui dansait.
0: C'est vrai.
4: Ouais, j'ai trouvé ça extraordinaire.
0: Qu'est-ce qui se passe
4: très émouvant.
0: Qu'est-ce qui se passe dans ton corps et dans ta tête, Jean-Louis, pendant un spectacle comme celui-là ? Parce que honnêtement, c'est d'abord, on va revenir sur cette tournée, mais ce spectacle ce soir était formidable. La tournée est formidable. Qu'est-ce qui se passe dans ton corps et dans ta tête pendant ce spectacle ?
4: J'ai beaucoup d'émotions. Je pense au passé, j'écoute aussi, je regarde beaucoup les visages, parce que là, ce soir, je les voyais, j'écoute aussi les paroles que je chante.
0: C'est vrai ?
4: Oui.
0: Alors c'est marrant parce que tu dis que les paroles, elles évoluent avec le temps, les paroles,
4: oui,
0: que tu as écrites.
4: Oui, je trouve que je suis très fier de les chanter, quoi. C'est bizarre. Donc ça me plaît beaucoup, et puis... Il y a sûrement un mélange d'innocence et de métier, sûrement. Mais je peux être très ému. Ou alors je peux aller vers l'émotion, parce que je sais que c'est pas mal à ce moment-là, et en fait me laisser prendre à mon propre piège.
0: C'est vrai. Comment on revient dans ces cas-là ?
4: Comment tu reviens ?
0: Ouais. Si à un moment tu te sens emporté par l'émotion de ce que tu es en train de chanter, comment tu fais pour revenir ?
4: Alors... En ce moment, j'étudie beaucoup un temps grec qui s'appelle Kéros, okay. Qui est le temps, pas le temps de la vie, pas le temps du siècle non plus, qui est le temps du moment, du coup d'œil qui va faire que tu te souviens très bien quand tu as rencontré ton amoureuse. La première fois que tu l'as vue, c'est marrant parce qu'on s'en souvient, même si c'est rien passé à ce moment-là.
0: Ah ouais.
4: Et aussi de qu'est-ce qui va se passer, et quelquefois... Même des obstacles dans un concert peut rendre le concert plus présent qu'un concert répété à l'infini, comme s'il était rodé avec un ordinateur qui tourne derrière. Donc tout est à observer et apprendre.
0: Mais comment ça marche ?
4: Eh bien, tu regardes et tu te sers de... Par exemple, Thomas s'est cassé la jambe.
0: Ouais.
4: Il dit ce soir, je pense que ça va un peu mieux, mais je dis, tu boites quand même, tout ça. Oui, mais je pourrais mettre des baskets. Non, je dis, remets ton plâtre, parce que t'es un héros de monter sur scène avec le plâtre. Et en fait, je veux que tout le monde le voit. Et je me sers du fait qu'il se soit cassé la jambe. Et si ma voix est cassée, je fais signe au public que j'ai plus de voix. Et je m'en sers. Je me sers de tout parce que les obstacles sont souvent des très belles choses qui peuvent nous emmener ailleurs. Et dans les meilleurs concerts au festival, quelquefois quand on a eu des pannes ou des problèmes de techniques de son, on est passé à quelque chose de différent qu'on n'avait jamais fait. Et tout le monde s'en souvient parce que c'est devenu un moment présent. Et le présent... c'est ce temps qu'on appelle kéros en grec, qui est très important.
0: Et comment tu te sens, dans quel état tu es au moment où ça s'arrête ? C'est-à-dire qu'il y a une image très très belle, moi j'étais sur les tribunes, où tu tiens ta guitare par le trou de la guitare, comme ça, tu lèves ta guitare en l'air, et moi je vois ta silhouette se découper comme ça sur l'écran, et il y a tout le stade carré justement qui t'applaudit. Qu'est-ce qui se passe dans ta tête, Jean-Louis, à ce moment-là ?
4: Et surtout les gens bougent leurs mains et font au revoir. Ouais. Et je leur dis à bientôt, à toujours. Je sais pas, mais en fait, ce soir, donc il y a des trucs un peu techniques parce que on veut pas embêter les autres groupes et tout ça. Ouais. Et donc le temps est très très compté. Ouais. Mais je voulais finir par une chanson acoustique parce qu'on a fait un truc très très électrique, et j'adore cette émotion de pouvoir.
0: Mais moi, j'avais envie de pleurer quand t'es parti. Mais j'avais l'impression que ton émotion, elle a transpiré sur les 80 000 personnes qui étaient là.
4: Ben oui, mais enfin je sais pas si c'est mon émotion qui a transpiré, c'est une émotion commune plutôt.
0: Parce que tu tiens ta douce corde et tout le monde est.
4: Oui, mais j'adore cette revoir et en plus il y a ce côté où je déclenche mon looper donc je fais et donc on ça fait quelque chose.
0: La guitare continue de tourner toute seule.
4: Il y a un côté dans les surprises, un côté un peu précipitateur, c'est-à-dire pour moi en fait quand les gens viennent au concert, faut leur prouver qu'ils ont eu raison de venir d'abord donc voilà ils ont dit c'est top, dis donc ça joue bien et tout ça, et après les emmener ailleurs et l'idéal c'est de faire tomber le jugement et qu'ils deviennent alors en fait ils deviennent des enfants en fait tu vois des adultes danser dans des villes un peu plus petites et tout ça, quand tu vois le maire danser à côté du boucher. Et en fait, ils ont un peu honte après, mais ils sont laissés aller. C'est un peu comme des fois quand on fait l'amour.
0: Après, quand tu redescends du vélo.
4: On a le jugement qui tombe et c'est notre instinct, c'est notre quelque chose d'enfantin, mais de très très vrai. Comme je l'ai souvent dit, si on parle d'un concert directement sortant, c'est que c'est pas un bon concert. Si on parle d'un film, même si on dit du bien directement sortant, non, quand on marche 10 minutes, main dans la main, et puis qu'après on dit qu'est-ce qu'on a pensé, bah, putain, c'était top. Ça veut dire qu'on l'a vécu, on l'a pas seulement jugé.
0: Allez, on écoute un petit bout de Jean-Louis en live.

0: Jean-Louis Aubert sur RTL. Jean-Louis, pour terminer cet entretien, je voudrais qu'on parle de cette tournée pas finie. Cette tournée, elle est phénoménale. T'as déplacé, je crois, 500 000 de personnes, ce qui est hallucinant. Le spectacle est formidable. Le décor est formidable. L'équipe, Baptiste à la batterie, Elliot, tout le monde.
1: Il y a toute la technique. On a la même vibe. Et je sais pas, moi, je leur dis, c'est eux qui sont bien. Et ils me disent, c'est à cause de toi, mais je comprends pas pourquoi. Mais
0: qu'est-ce qui s'est passé dans cette tournée, Jean-Louis? Comment vous l'aviez préparée cette tournée? C'est une tournée à part. On est d'accord sur ta carrière.
1: Pour moi, c'est au niveau du plaisir que je ressens, c'est une des plus belles.
0: Ouais.
1: Pourtant, il y en a eu des.
0: Il y en a eu des très belles.
1: Dont toutes étaient belles.
0: Ouais.
1: Mais en fait, je me sens très protégé aussi parce que j'ai une équipe formidable autour de moi.
0: Donc, ouais.
1: Et donc ça me permet certainement d'être plus heureux.
0: Oui, je me souviens de toi en train de dessiner cet arc-en-ciel absolument magnifique. Ouais. Et puis ces lettres pas finies écrites sur ton pad.
1: Oui,
0: avec ton stylet. Et quand ça devient concret, c'est ça aussi le travail d'un artiste, d'avoir des choses dans ta tête comme ça, des idées un peu folles qu'on met en place.
1: C'est aussi justement ce rapport au temps qui fait que quelque chose d'enfantin qui a aucune importance peut avoir extrêmement de l'importance.
0: Ouais.
1: Après, il faut prêter attention à tout. Et je le dis aux artistes qui m'écoutent, prêtez attention à tout. Rien, faites pas comme les autres. Et certainement, ce qui est bizarre chez vous, vous rendra reconnaissable.
0: Alors, c'est pas fini, mais il reste assez peu de dates. Il se passe quoi après pour Jean-Louis?
1: Bah, j'ai des tas d'envies, mais on est en train de me dire, tu voudrais pas continuer un peu parce qu'on a beaucoup de demandes.
0: Bah évidemment, mais c'est la meilleure tournée. Ça fait 2 ans que c'est la meilleure tournée.
1: Je sais pas. C'est toi qui dis ça, mais
0: ah bah je le pense.
1: Je sais, mais j'ai beaucoup d'envies. Est-ce que je pourrais faire les deux en même temps? Mais j'ai quand même déjà une certaine admiration pour Dylan quand j'ai vu la. Le film un peu autobiographique
0: avec Timothée Chalamet.
1: Je me suis dit, mais ça, l'intelligence artificielle pourra jamais le faire.
0: Ouais.
1: Et d'un coup, autant j'aime Justice aussi, tu vois.
0: Ouais.
1: Je suis partagé en deux, comme peut-être beaucoup de gens parmi nous, entre élever des poules et être sur son ordinateur.
0: Ouais, ça, ouais.
1: Mais et j'aime beaucoup cette idée de Dylan du Neverending Tour.
0: Ouais.
1: Et je pense que dans Pas Fini, il y a un peu cette envie.
0: Ça,
1: ou
0: c'est
1: cette
0: la
1: peur.
0: Attends, mais ça, c'est la très bonne nouvelle. Ça veut dire qu'il va y avoir d'autres dates. Tu peux pas me le dire maintenant, mais on peut l'imaginer.
1: En tout cas, on me le demande.
0: Mais c'est trop bien. Écoute, c'est la meilleure nouvelle de la journée. Et c'est ma dernière question. Est-ce qu'il y a des nouvelles chansons? Puisque l'album aussi, c'était pas fini.
1: Oui, oui. Il y a des nouvelles chansons, puis il y a des espèces d'idées parce que. Quand je mets en route l'ordinateur ou ma guitare sèche, ça coule comme une source et je sais pas pourquoi. Puis après, je rencontre des mots, des gens au bistrot qui me disent des choses ou des bouquins très philosophiques qui me disent d'autres choses. J'ai une conversation avec l'intelligence artificielle justement.
0: Mais non.
1: Sur les trois, mais sans déconner.
0: Ouais.
1: Elle m'a dit... Ça m'étonne pas que tu t'intéresses à ça. Justement, je voulais savoir les trois mots qui définissaient le temps chez les Grecs anciens. Enfin, c'est vraiment une question de. Et on est parti sur une discussion philosophique et j'ai été scotché. Comme quoi, je pense que il faut qu'on fasse tout. Il faut qu'on fasse tout. Il faut qu'on ait peur de rien. Et s'il y a quelque chose qui vient nous faire chier, il faut le défoncer.
0: Merci Jean-Louis, je t'aime et tu le sais et tu m'as rendu heureux ce soir et merci aussi parce que voilà j'ai pu un peu bavarder avec toi après ce concert.
1: Moi aussi je t'aime.
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0: Jean-Louis Aubert et les Vieilles Charrues, c'est une programmation incroyablement éclectique. Hein. C'est-à-dire que il y a eu Jean-Louis Aubert le vendredi et puis le samedi sur scène, il y avait la reine Aya Nakamura que je vous propose d'écouter avec Dja Dja, les Vieilles Charrues sur RTL, c'est aussi ça.

0: Asdine, comment ça va?
1: Salut Eric, très bien.
0: Alors toi tu t'occupes de la musique chez Deezer. Est-ce que c'est important et pourquoi c'est important le partenariat avec les Vieilles Charrues pour Deezer?
1: C'est très important parce que on vibre ici aux Vieilles Charrues comme dans les 12 festivals qu'on accompagne en partenariat marketing cette année.
0: Ouais.
1: Et pour nous c'est un enjeu primordial parce que on est connu comme étant une application de streaming, ouais. Donc on est disponible dans la poche des gens. Mais pour nous, c'est vraiment fondamental d'aller aussi à la rencontre de nos fans, parce qu'on a des fans qui viennent sur les sites de festivals. On a des activations aussi, on a un stand où les gens peuvent venir nous rencontrer, jouer au blind test, certaines des fonctionnalités qui sont disponibles dans l'application. Et surtout parce que c'est là aussi qu'on voit les fans de musique. Et pour nous, je pense qu'aujourd'hui, en tant que plateforme, c'est important aussi qu'on soit un lien, un trait d'union entre les gens qui écoutent la musique et les artistes. Et donc c'est ici qu'il faut être.
0: Oui, parce qu'en fait, au fond, c'est le lien avec la musique vivante, j'ai envie de dire, parce que ça semble pas si vivant que ça, Deezer, alors que évidemment vous avez des millions de titres, on est d'accord.
1: Oui.
0: Je veux dire, c'est le lien avec la musique vivante et live, quoi.
1: Oui, mais ça reste quand même très vivant parce que les gens sont actifs sur la plateforme, mais il y a une manière d'être aussi actif aujourd'hui, c'est de vibrer pour les festivals et pour les concerts. Et on se rend compte qu'il y a quelque chose de fou qui se passe en France depuis la sortie des années Covid, c'est que les gens vont de plus en plus en concert, les gens vibrent de plus en plus. Et donc nous, il faut qu'on participe à cette conversation-là, parce que si on est décidé à rester qu'une application, évidemment, on va mal évoluer. Donc on est là aussi pour s'adapter aux changements dans l'industrie.
0: Alors, il faut que tu me donnes des liens entre la programmation musicale d'un festival comme les Vieilles Charrues et justement ce qu'on appelle les streams, c'est-à-dire les disques qui sont les plus écoutés. Est-ce que d'abord c'est cohérent par rapport à vos streams à vous, la programmation?
1: Assez. Ce soir on est bien tombé pour la cohérence parce qu'il y avait Gims qui était sur scène.
0: Gims c'est le patron,
1: donc c'est quelqu'un qui stream énormément. Après, ce qui est aussi intéressant de constater, c'est que parfois il y a des artistes qui streament beaucoup mais qui ont peut-être une esthétique sur scène qui est un petit peu moins développée, qui misent peut-être pas trop sur les concerts. Et l'inverse est aussi vrai, il y a des artistes qui remplissent des salles énormes, mais qui ont peut-être des volumes de stream un petit peu plus modestes. Donc tout ça parfois est un peu paradoxal, et moi je trouve que c'est plutôt bon signe. Ça veut dire que cette matière est très vivante et que tout n'est pas non plus très prédictible, et qu'on n'est pas que dans le tout statistique. C'est pas parce qu'aujourd'hui on va faire 10 millions de streams sur son single en 6 mois qu'on va forcément remplir Bercy. Aujourd'hui c'est plus vrai, il y a des artistes qui ont des typologies qui sont peut-être un petit peu plus voués à s'exprimer sur scène et qui n'ont peut-être pas besoin de cumuler des millions de streams pour être intéressants.
0: Et puis il y a aussi autre chose, c'est un nombre plus petit qui stream beaucoup plus que des gens comme moi par exemple qui sont des adultes. Ça c'est des chiffres que vous avez vous aussi?
1: Ouais, alors on regarde beaucoup les streams, les démographies, on regarde aussi des choses un peu plus tech comme le skip rate, comme l'ajout aux favoris aussi, c'est des indicateurs qui sont importants pour nous à l'intérieur de l'application. Après c'est vrai que ce que tu dis c'est hyper important, c'est que aujourd'hui toute petite niche, mais très impliquée, très engagée, va pouvoir générer énormément d'argent, énormément de merchandising. Et un artiste va peut-être pouvoir subvenir à ses besoins, voire plus, avec une fanbase qui est assez modeste. Alors que si on remonte aux années 90, au début des années 2000, on était plutôt dans l'époque mass-média avec des grands volumes, des grandes stars qui s'accaparaient peut-être une grosse portion du camembert. Aujourd'hui, on est plutôt dans une grosse fragmentation où des toutes petites niches, des toutes petites fanbases vont générer assez d'argent, assez d'attrait, assez d'engouement pour pouvoir pérenniser des carrières.
0: Alors là, par exemple, ce soir, Katy Perry, Maître Gims, là, on est vraiment dans des gros streams.
1: Oui, surtout Gims. Je vous cache pas que Gims stream un peu plus que Katy Perry en France aujourd'hui dans les années 2020. En tout cas, ce qui est assez fantastique ce soir, c'est qu'il y avait aussi une artiste comme Iliona, qui est un petit peu plus en émergence que des artistes comme Gims et Katy Perry, mais qui a joué, qui a donné un super concert. Et c'est pour ça que je trouve que la programmation est intéressante ce soir. C'est qu'on a des artistes très différents, de Katy Perry à Gims à Iliona, Upsilon aussi qui finit en musique électronique. Je pense que ça ressemble aussi à toutes les musiques qui font vibrer les applications, qui font vibrer le cœur des gens. Et pour moi c'est signe de vitalité quand il y a de la diversité sur une programmation, généralement c'est bon signe.
0: Alors, et pour conclure, je voudrais qu'on se dise deux mots sur cette fameuse intelligence artificielle. Deezer a été hyper réceptif et réactif à l'intelligence artificielle. Pour vous, c'est quoi? C'est un cancer? Non, mais c'est vrai. Tu sais, les gens qui proposent de la musique en intelligence artificielle. Et je te dis ça parce que en fait, vous avez vraiment réagi de manière assez ferme. C'est un problème aujourd'hui.
1: On a été assez rapide parce qu'on était inquiet aussi. Après, ce qui est sûr, c'est qu'on n'est pas contre l'intelligence artificielle. Nous, on est contre les morceaux à 100%. générés par intelligence artificielle. Ouais. L'intelligence artificielle, on l'utilise dans ma vie de tous les jours pour préparer mes présentations.
0: Bien
1: sûr. Si tu veux tout savoir, j'utilise l'intelligence artificielle. En revanche, l'intelligence artificielle qui sert à créer des morceaux à 100% composés par des machines, ouais, là-dessus, on est vigilant. Parce que, un, on aime

0: J'aimerais que les utilisateurs et les utilisatrices soient au courant. Donc on étiquette ces morceaux-là dans l'application. De la même façon que quand tu es sur Facebook, sur TikTok, sur Instagram, quand il y a une collaboration commerciale de ton influenceur préféré, ben tu vas le voir. Aujourd'hui, nous, on étiquette ces morceaux-là. Si c'est 100% IA, c'est affiché dans le produit. Ensuite, il y a une deuxième mesure qu'on a mis en place, c'est qu'on exclut tous les morceaux à 100% générés par IA de nos recommandations éditoriales, mais aussi de nos recommandations algorithmiques. Ces morceaux ne sont pas poussés. C'est-à-dire que si toi, t'as pas décidé de l'écouter, eh ben, tu vas pas l'écouter. Ouais. En revanche, si t'as décidé de l'écouter, c'est disponible.
1: Est-ce que tu penses qu'on pourra pas éviter à l'avenir d'avoir justement des morceaux par l'IA? Mais c'est pareil pour nous à la radio, hein. C'est pour ça que je te pose la question.
0: Honnêtement, je pense pas. C'est-à-dire que là, aujourd'hui, on est dans un volume qui est tel, c'est une submersion. Aujourd'hui, le chiffre qu'on a, c'est que 44% des morceaux qu'on reçoit tous les jours sur la plateforme, donc qui sont uploadés, proviennent de morceaux à 100% générés par intelligence artificielle.
1: C'est complètement dingue.
0: C'est 44% sur à peu près 160 000 morceaux par jour. Donc c'est une vraie submersion. Et l'enjeu pour nous, c'est surtout un enjeu de régulation de la fraude. Pourquoi on s'y intéresse? C'est aussi parce qu'on est pour une juste répartition des revenus vers les artistes. Et que toi, si demain t'arrives à utiliser un prompt assez savant pour attirer le plus d'auditeurs possible vers ton morceau 100% généré par intelligence artificielle, et ben tu vas récupérer des parts de marché à Josman qui est sur scène en ce moment. Et, ou bien à Ilio qui a joué un petit peu avant. Et donc, c'est pour ça aussi qu'on est assez vigilant, c'est parce qu'on est avant tout contre la fraude.
1: Merci infiniment d'avoir été avec nous.
0: C'était merci à toi.
1: Ce petit bout de conversation. Bonne fin de concert, du coup.
0: Yes, bonne fin de festival à toi aussi. Je crois que tu restes un peu plus longtemps que moi.
1: Ouais.

0: Alors lui, ça a été l'un des hommes de ce festival 2026 des Vieilles Charrues, Mika. D'ailleurs, on va lui consacrer une émission spéciale vendredi entre 20h et 21h, un long entretien avec Mika. Mais pour l'instant, on va se dire au revoir. On se retrouve évidemment demain pour de nouvelles aventures aux Vieilles Charrues entre 20h et 21h dans cette semaine spéciale. Bonus track. Ciao à tous. 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L'actualité, c'est avec Claire Tchicaglini. Bonsoir, chère Claire.
1: Bonsoir Eric, bonsoir à tous. Le président salue ce soir une avancée majeure pour la protection des enfants et des adolescents. L'interdiction des réseaux sociaux pour les moins de 15 ans était une réforme phare de la fin du second mandat d'Emmanuel Macron. Le texte vient tout juste d'être adopté définitivement par le Parlement. Monique Barbu a présenté cet après-midi sa démission à Sébastien Lecornu. La ministre de la Transition écologique avait subi un camouflet avec la loi Urgence agricole qui entérine l'autorisation de pesticides. Site controversé. En Gironde, deux sapeurs-pompiers sont morts, brûlés. Ils intervenaient pour un feu à Mérignac qui a parcouru 26 hectares. Clara Etchari, ces deux professionnels ont été piégés quasiment en arrivant sur place en début d'après-midi.
2: Oui, le drame s'est déroulé pendant la phase d'attaque du feu. Les pompiers sont arrivés sur un terrain très défavorable avec un feu monté en cime, c'est-à-dire qui avait atteint le haut des pins de 15 mètres très serré dans ce secteur et qui sautait d'un arbre à l'autre. Secteur critique avec notamment l'aéroport à défendre et le parking longue durée voisin rempli de voitures. Un camion armé par deux sapeurs-pompiers professionnels de Saint-Médard-en-Jalles s'est retrouvé piégé. Les deux pompiers à l'intérieur sont donc décédés. Leurs proches sont en train d'être prévenus. Tous les moyens sont maintenant mis en œuvre pour connaître les causes de l'incendie. Le procureur de la République, Renaud Godel, a donné quelques précisions sur l'enquête.
3: Ce sont 25 enquêteurs qui sont d'ores et déjà mobilisés, qui sont sur les lieux et pour procéder aux premières constatations. L'idée est vraiment de pouvoir déterminer l'origine de cet intense incendie aussi rapidement que possible et ensuite de pouvoir procéder à toutes les investigations utiles.
2: Et le secteur de l'aéroport de Mérignac reste bien sûr à éviter avec de nombreuses routes fermées dans les alentours.
1: Clara Etchari. Cédric Jubilard a reconnu avoir étranglé sa femme. Son procès en appel est reporté au premier semestre de l'année prochaine. Au Venezuela, trois personnes ont succombé à l'antivirus. Le ministère de la Santé de Caracas exclut aujourd'hui toute transmission de personne à personne. En cyclisme, le contre-la-montre en individuel au Tour de France, remporté cet après-midi par Remco Evenepoel. Deuxième victoire consécutive pour le Belge. Paul Sexas, auteur du quatrième chrono, grappille 5 secondes au général. Demain, le peloton se lance à l'assaut de 4 ascensions dans les Alpes entre Chambéry et Voiron en Isère. La météo pour demain, toujours un temps sec et ensoleillé, avec localement un peu de grisaille en début de journée près de la Manche et sur la Côte d'Azur. Les nuages seront plus nombreux vers les Hauts-de-France et les Ardennes, avec quelques gouttes près des frontières. Quelques orages aussi durant l'après-midi sur l'est des Pyrénées et toujours ce mistral qui soufflera dans la vallée du Rhône aux alentours de 50 km/h. Les températures demain matin de 10 à 16 sur la moitié nord, de 12 à 20 sur la moitié sud. Dans l'après-midi, il fera 20 à Boulogne-sur-Mer, 25 à Reims, 27 à Paris, 28 à Dijon, 33 à Avignon et Cognac, 35 à Auch et 36 à Montauban. Les courses se disputeront ce soir, demain soir à Enghien. Alexandre de Koopman vous propose de miser sur le 9, le 4, le 14, le 10 et le 8, l'outsider d'RTL, et ainsi que le 7 et l'outsider d'RTL, c'est le 4. 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
4: Combien de vies tiennent dans une seule vie? Mon invitée aujourd'hui les accumule. Romancière, scénariste, réalisatrice, elle a donné vie à 11 romans et bien plus encore de personnages, bien sûr. Noé et moi, les heures souterraines, rien ne s'oppose à la nuit. Les loyautés, les enfants sont rois. Elle est devenue l'une des écrivains les plus lus de France. Ses histoires auscultent notre époque. Passe notre monde au scalpel. Vigile de l'intime, elle dissèque nos vies comme en témoigne son nouveau livre. Je suis Romane Monnier, roman miroir sur la disparition volontaire d'une jeune femme qui décide, avant de se volatiliser, de laisser son téléphone à un inconnu. Alors écrire, est-ce expliquer le monde ou le questionner? La quête d'identité peut-elle devenir destructrice? Faut-il toujours chercher la vérité ou apprend-on parfois à vivre avec son absence? Que disent de nous nos téléphones? Servent-ils seulement encore à téléphoner? Que deviennent nos données quand on est mort? Une chose est sûre, lire ces livres, c'est se poser de très bonnes questions.
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6: Delphine de Vigan.
7: Donc
6: tout ce qui me fait peur, c'est l'avenir, parce que j'ai peur de la guerre, premièrement, parce que je sais pas, peut-être que demain la Terre pourrait exploser avec quelques bombes H, trucs comme ça. Et puis du mariage aussi, j'ai un peu peur.
7: J'aimerais surtout, moi, c'est que la nature ne disparaisse pas, qu'on ne n'extermine pas encore tout, encore si phoque, qu'on arrête de tuer comme ça pour manger de la viande. Je trouve qu'on devrait s'en passer un peu, à la place plutôt de s'empiffrer sans arrêt.

0: Peut-être faire le monde. Bonjour, David de Bigot. Je suis très heureux de vous recevoir. Soyez très bienvenue ici. Refaire le monde, ça alors, est-ce que écrire c'est aussi ça finalement? Est-ce que c'est refaire le monde, Delphine de Vigan?
1: Oui, sans doute. C'est en tout cas questionner, pour ma part, notre monde actuel. Espérer peut-être des jours meilleurs.
0: Espérer, écrire, ça permet d'espérer des jours meilleurs ou ça permet de provoquer des jours meilleurs? Autrement dit, est-ce qu'écrire peut changer le monde?
1: Ah, c'est une vaste question. Ouais. Moi, j'ai la faiblesse de penser que oui, en tout cas, que ça peut y contribuer.
0: Peut y contribuer à changer le monde et en tout cas à donner à espérer à ceux qui lisent.
1: Oui, et puis à changer. Enfin, la lecture, elle nous permet aussi de changer notre regard sur un certain nombre de choses, de nous décaler, de décaler notre point de vue, de nous mettre à la place de l'autre. Ça nous permet de nous questionner nous-mêmes. Ça nous permet de remettre un certain nombre d'idées reçues, préconçues en question. S'attacher à un personnage, c'est adopter aussi sa manière de penser, de voir les choses, même quand elle est différente de la nôtre.
0: Alors ça, c'est en tant que lecteur, on verra en tant qu'auteur. Qu'est-ce que ça veut dire, justement, que de donner vie et à des personnages et des vies, vous en avez donné, je le disais. Ça impose des arbitrages, quand même, qui sont pas nécessairement toujours...
1: Oui, c'est assez vertigineux, ouais, je veux dire, parce que avoir cette ambition d'embrasser le monde, de tenter de le raconter, ce qui fait partie des choses que j'ai envie de faire. Il y a une espèce de quelque chose de sans doute d'assez présomptueux, d'assez ambitieux. Mais pour ma part, je ne raisonne pas comme ça. C'est-à-dire qu'à un moment donné, c'est pratiquement toujours ce qui se passe dans la jeunesse de mes livres. À un moment donné, je suis percutée ou heurtée par quelque chose de l'extérieur, quelque chose du monde.
0: Donc c'est le sujet qui vous choisit.
1: Oui, en tout cas qui me heurte suffisamment pour que directement j'attrape un carnet et que je commence à réfléchir à un processus d'écriture.
0: Pourquoi il faut être heurté pour pouvoir finalement avoir quelque chose à dire? Pourquoi vous avez besoin d'être heurté? Et je sais pas moi, et pourquoi pas émerveillé? Je dis ça par opposition. Pourquoi ce besoin d'être heurté?
1: En effet, parce que je sais pas, c'est comme ça que ça a fonctionné en tout cas jusqu'ici, parce que c'est ça qui vient me chercher dans mon intimité.
0: Ouais.
1: L'émerveillement, si je le raconte, j'ai heureusement dans mes textes, dans mes romans, j'espère qu'il n'y a pas que du noir, qu'il y a de la lumière, mais à l'origine du texte, souvent c'est quelque chose qui me heurte. Et ensuite, je vais m'attacher à injecter un petit peu plus de lumière
0: mais
1: dans ce que j'écris.
0: Ce besoin d'être heurté pour commencer à exister, ça dit quoi de vous?
1: C'est aller chercher quelque chose d'intime, en fait. C'est ouais. Parce que c'est peut-être qu'il faut quelque chose d'assez fort comme ça pour être pour se mettre au travail, pour être dans la nécessité d'écrire. Vous le savez aussi bien que moi.
0: Oui, consacré à 2 ans de sa vie, il faut pas avoir un truc.
1: Exactement.
0: Qui fait juste que passer, quoi. Faut pas être effleuré. Pour être concerné, faut être un peu,
1: heurté,
0: transpercé, tout ça.
1: Vous savez aussi qu'il y a quelque chose qui s'impose, qui fasse que tous les jours vous êtes devant l'ordinateur, vaille que vaille. Pour ma part, ça passe par là. Et puis, la joie, l'émerveillement, etc., sont des sujets moins romanesques, on le sait par expérience. C'est beaucoup
0: pourtant
1: plus.
0: Pourtant, des gens disent, mais on en a marre de ce monde comme ça dégueulasse, il y a une sorte de déclinisme un peu partout avec les journalistes, tout ce qu'on allume quelque chose, c'est toujours le monde horrible, pourtant le monde est beau et on a l'impression que les gens ils veulent quelque chose qui les rattache un peu à l'émerveillement, limite un monde de bisounours, quoi. C'est ça en tout cas, voilà, c'est le déclaratif, hein. C'est comme toujours.
1: Oui. Mais moi, mon émerveillement, il passe sur, il existe dans ce qu'il y a d'humain, dans ce qui nous relie les uns aux autres. C'est par là que ça passe. Et ça, j'ai le sentiment que ça traverse l'ensemble de mes livres. Cette question de ce qui nous relie, du lien qu'il y a entre nous, et je fais exister ça entre les personnages. Et si je prends l'exemple de ce dernier roman que vous avez évoqué à l'instant, je suis Romane Monnier. Pour moi, la beauté, la douceur, elle vient du lien entre entre les personnages.
0: En fait, depuis que vous avez commencé à écrire, le monde, il a évidemment considérablement changé entre votre premier livre et aujourd'hui. Hein, c'est même affolant la vitesse à laquelle le monde change. Un adjectif pour parler du monde, pour décrire le monde aujourd'hui, au moment où on se parle, qu'est-ce que vous pourriez employer comme adjectif? Si vous deviez choisir un adjectif pour dire, voilà, le monde.
1: je dirais vertigineux.
0: Delphine de Vigan, ne bougez pas, restez avec nous. On se retrouve dans un instant dans Mille et une vies.
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0: La suite des mille et une vies avec Delphine de Vigan. On est dans un monde vertigineux, on est dans un monde qui où finalement on peut tout faire et voire même réduire le monde à un seul instrument qui s'appelle le téléphone. Et ça, c'est vraiment le sujet de votre dernier livre, je m'appelle Romane Monnier. Aujourd'hui, on a tous un téléphone, même si on l'appelle le smartphone, et on n'appelle plus, en tout cas, nos enfants. N'appelle plus que vous téléphonez encore avec votre téléphone.
1: Oui, moi je téléphone encore. Ouais. Oui, bah parce que effectivement je suis d'une autre génération, mais en discutant avec des jeunes gens, des jeunes femmes récemment pour préparer l'écriture du livre, la fille d'une de mes amies très très proche m'a dit cette phrase. En fait, c'est mais téléphoner c'est intrusif. Elle m'a dit non, on téléphone plus. Appeler quelqu'un c'est intrusif, me dit-elle. Mais je lui dis mais comment elle me dit on téléphone pas comme ça. On envoie déjà un message, etc. Et je me suis dit, mais en fait...
0: On prend rendez-vous pour téléphoner.
1: Oui, mais même téléphoner, il y a quelque chose de trop intime, presque.
0: Ça, c'est les jeunes.
1: Oui, c'est... Je pense par exemple au fait que beaucoup, les jeunes gens, s'envoient des vocaux.
0: Ouais.
1: Et parfois, ont de véritables conversations comme ça. Moi, j'avoue que la première fois que j'ai... Un petit peu, je commence à le faire. Je commence à le faire, c'est vrai. Par paresse, d'écrire. Quand je suis pressée, quand j'ai envie, quand je sens que ce que je vais dire a besoin de l'intonation, de la voix, du sourire, etc. Je vais aller plutôt vers le vocal.
0: Ça s'appelle le progrès. Le monde va vite et votre monde aussi, à vous, il va vite. 11 livres, c'est beaucoup.
1: 11 livres en 25 ans, hein, donc.
0: Que des tubes. Que des best-sellers.
1: Non.
0: Succès.
1: Non, le succès n'est pas venu tout de suite. D'ailleurs, c'est heureusement, d'une certaine manière, ouais. les choses se sont faites progressivement. Voilà, je suis très heureuse de ça. Oui, j'ai la chance d'avoir connu les lectrices et les lecteurs à partir de Noé et moi. Mes textes précédents étaient plus confidentiels. Ensuite, ont été éventuellement retrouvés par les lecteurs les plus motivés.
0: Et ça veut dire que on le répète, 11 livres en 25 ans, c'est une temporalité qui totalement digeste selon vous. C'est beaucoup, c'est pas beaucoup?
1: Non, mais il y a des auteurs qui sont beaucoup plus productifs. Hein. Pour moi, enfin voilà, je n'accorde pas tellement d'importance à cette notion de temps. Là, ça faisait 5 ans que je n'avais pas publié de roman. Il m'est arrivé au contraire de publier un roman à une année d'intervalle, j'ai écrit à un moment donné des textes très courts qui allaient un peu par paire.
0: À l'époque des loyautés.
1: Voilà, les loyautés, les gratitudes. Mmh. Ça obéit à une sorte de chronologie intime et interne que je ne sais pas forcément expliquer, mais en tout cas, je ne me préoccupe pas de ça. J'ai la chance d'ailleurs de pouvoir ne pas me préoccuper
0: d'avoir le temps. Exactement. Qu'est-ce que vous faites pendant 5 ans quand vous écrivez?
1: Là, j'ai fait différentes choses. J'ai écrit une pièce de théâtre, j'ai collaboré les figurants, j'ai collaboré à un scénario, à une adaptation d'un texte, d'un livre de Sandrine Colette que François Bunel, mon compagnon, est en train de réaliser. Voilà. Et puis, j'ai eu quelques mésaventures de santé, tout ça m'a pas mal occupé.
0: Et pour revenir à l'écriture, mais le livre est toujours quelque part dans la tête, en fait. Il n'y a jamais pas de livre en train d'être, parce que celui-ci, même si on s'y met pas, est-ce que vous êtes partie des écrivains qui avaient toujours, quoi qu'il arrive, dans ce petit tiroir?
1: Oui. Plus ou moins,
0: le livre est là, même s'il n'est pas encore.
1: Oui, en l'occurrence, je l'ai commencé assez tôt, j'ai dû l'interrompre. Petit à petit, le projet mûrit.
0: Se dire être écrivain, c'est une belle phrase, je suis écrivain. Est-ce qu'elle était facile à dire pour vous?
1: Au début, je travaillais encore en entreprise, j'ai publié mes 4 premiers romans, je travaillais en entreprise, j'écrivais la nuit. Donc je ne me définissais pas du tout par l'écriture, même si j'avais un fort désir d'écriture depuis très longtemps. À partir du moment où j'ai vraiment quitté l'entreprise, donc en 2008, après la parution de Noé Moi. J'écris des livres. Parce que pour moi, être écrivain, c'est vraiment... On peut écrire des livres et ne pas être écrivain. Je disais plus facilement, à la limite, je suis auteur ou je suis autrice. Parce que c'était objectif. Je percevais des droits d'auteur. Être écrivaine ou écrivain, c'est vraiment pour moi cette idée de construire quand même une œuvre. Enfin, en tout cas, de construire quelque chose qui a une cohérence, qui a un fil conducteur, qui est traversé par des motifs récurrents, etc. Et ça, c'est finalement assez récent, qu'en me retournant sur mon travail, ou parce que en miroir des critiques, des universitaires me font remarquer un certain nombre de choses, je me dis en fait oui, je suis écrivain, je suis en train de construire quelque chose qui forme un tout.
0: Voilà. Donc ça, vous avez mis combien de temps avant de pouvoir assumer cette phrase et de la dire sans m'angoisser.
1: 20 ans. Oui, pratiquement. Ouais, oui.
0: Il faut 20 ans pour on a beau écrire des livres, il faut 20 ans pour pouvoir dire cette phrase toute simple. Je suis écrivain.
1: Oui, oui, oui, parce qu'en fait, j'accorde une très grande importance à la littérature, et qu'il y a des textes parfois formidables qui traversent l'époque, mais qui ne sont pas forcément des textes d'écrivains.
0: Alors, avant d'être dans cette vie d'écrivain, enfin, après tous ces 20 ans d'écriture, combien de vies vous avez eues? Est-ce que si on fait les comptes, vous êtes capable de me dire un peu...
1: Combien de vies j'ai eues? Ah bah oui, j'en ai eu plusieurs. Ça dépend ce qu'on met dans. Si on se contente de l'aspect professionnel ou si on parle aussi de l'aventure intime. Enfin l'enfance, l'adolescence, une entrée dans l'âge adulte un peu compliquée avec une longue hospitalisation. Après une sorte de vie, oui, tout était destiné à m'ancrer dans la réalité. Trouver un travail.
0: Rentrer en entreprise.
1: Entrer en entreprise. l'entreprise.
0: Dans les ressources humaines.
1: Oui. Au début, ça a été un peu le marketing et ensuite, effectivement, les ressources humaines.
0: C'était DRH jusqu'à être DRH.
1: Non, c'était, je travaillais dans l'observation sociale en entreprise. Ouais. C'est des enquêtes qui sont faites auprès du personnel de grandes entreprises.
0: Ouais. On n'est pas loin. Quoi.
1: Rencontrer un premier homme de ma vie qui a été le père de mes enfants.
0: Un
1: premier grand amour.
0: Devenir maman.
1: Voilà, exactement. Tout ça a contribué à m'ancrer dans dans la vie, en tout cas, comme prendre racine, prendre socle, enfin trouver un socle sur lequel je pourrais m'appuyer pour écrire, parce que j'avais cette intuition qu'écrire c'était quand même un peu risqué.
0: Ah, et avoir des choses à raconter aussi, c'est-à-dire avoir de l'expérience à minima quand même.
1: Mais ça c'était pas tant ça, parce que j'avais le sentiment d'avoir déjà des choses à raconter. C'est peut-être un peu d'ailleurs
0: lié à votre enfance, vous le disiez, à vos problèmes d'adolescence, l'anorexie qui a été votre grand sujet, les jours sans fin, FIM, les problèmes de bipolarité de votre mère, qui vous a quand même élevé dans cette forme de... dans cette maladie, donc vous avez été le témoin de ça très jeune. Rien ne s'oppose à la nuit.
1: Oui.
0: À chaque fois, vous en faites quelque chose.
1: Oui, oui.
0: De vos vies.
1: C'était, en fait, j'avais le sentiment d'avoir des choses à raconter et qu'ensuite il y en aurait d'autres, bien sûr, mais que c'était que malgré tout, écrire, c'est aller puiser. C'est un peu ouvrir la boîte noire.
0: La boîte de Pandore.
1: Pour ça, voilà, la boîte noire. Et que pour ça, il faut être un peu solide quand même.
0: La boîte noire ou la boîte de Pandore.
1: Un peu les deux.
0: Un peu les deux.
1: Ouais, franchement, je pense qu'il y a un peu des deux.
0: Mais est-ce que comme Annie Arnaud par exemple, vous dites que voilà, la vie sans l'écriture ça sert à rien parce que elle n'est vécue que quand on a écrit cette vie. Est-ce que vous êtes un peu dans cette veine là ou
1: non, ça, je ne dirais pas ça. Je trouve ça très beau, il y a la vie qu'on vit, il y a la vie qu'on écrit et pour ma part la vie que je vis, que j'ai vécue revêt une véritable intensité. Enfin l'amour, être mère, tout ça me comble énormément.
0: Vous avez pas écrit parce que votre vie de femme était trop étroite et trop petite, en fait. Donc pour l'élargir la vie. Il y en a qui font ça, hein.
1: Oui, je sais.
0: Il y a des écrivains qui écrivent parce que le réel leur est insupportable ou les ennuie.
1: Oui.
0: Les emmerde, donc ils écrivent pour élargir la vie. Vous savez pas ça.
1: Je comprends. Non, je dirais pas ça.
0: Delphine de Végan, on se retrouve dans un instant. Dans

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2: Delphine de Vigan dans Mille et une vies. Avoir plusieurs vies, c'est aussi avoir plusieurs identités. L'identité, c'est quand même un des grands sujets de vos livres. Je veux dire, voilà, de votre œuvre, grand sujet. C'est un moyen de devenir soi, l'écriture, ou au contraire un moyen de s'oublier dans cette quête d'identité. Est-ce que écrire finalement, c'est réaffirmer son identité ou l'oublier pour la diluer et en faire autre chose?
3: Sans doute un peu les deux. En ce qui me concerne, par exemple, je distingue l'écriture du journal intime. J'ai pendant très longtemps écrit un journal intime, entre l'âge de 12 ans et l'âge de 29 ans, oui. Et qui a été vraiment une manière de me connaître moi-même, de me construire, de sans doute résister à un certain nombre de choses, etc. Donc là, il y avait vraiment quelque chose d'assez introspectif. Et par la suite, il me semble que c'est l'écriture, en tout cas pour ma part, c'est une sorte, en contraire, de va-et-vient entre l'intérieur et l'extérieur. C'est-à-dire, en effet, sans doute quelque chose qui a à voir avec quelque chose de très intime, de très viscéral, et en même temps une très grande porosité à ce qui m'entoure, au monde, et que c'est le va-et-vient entre ces deux univers, si je puis dire, c'est là que se niche l'écriture.
2: Et l'écriture permet de révéler aussi son identité ou de changer sa propre identité aussi au fil justement de l'expérience, au fil des livres, au fil des personnages. Est-ce qu'elle vous a transformé?
3: Oui,
2: est-ce qu'elle a changé votre identité?
3: Oui, sans doute. En tout cas, je pense qu'elle m'a permis de grandir à certains moments, de mûrir, ne serait-ce que par le fait de me poser un certain nombre de questions au sujet à propos de certains sujets, de faire des recherches, etc. Elle m'a permis parfois de changer mon regard. Elle m'a permis d'évoluer, ça m'a permis d'évoluer, oui, je pense.
2: Elle vous a permis d'évoluer, de rechercher parfois des explications là où il n'y en a pas, je pense à Rien ne se pose à la nuit, de redonner une identité à votre mère.
3: Oui.
2: Mais vous réalisez aussi des rêves. Finalement, ce qu'est être écrivain, c'est ça, c'est jouer avec plusieurs identités, c'est mentir aussi avec ses personnages, c'est avoir plusieurs identités en donnant vie à plusieurs personnages, c'est les faire apparaître et disparaître, c'est les faire aussi changer de vie. Ça, c'est le rêve de beaucoup.
3: C'est vraiment le plaisir de la fiction.
2: C'est un plaisir pour vous ou c'est quelque chose que vous vivez aussi par procuration?
3: Oui, c'est un plaisir. Moi, j'adore cette idée d'inventer des personnages, de leur donner vie, d'essayer de leur donner chair, de les incarner. Certains sont proches de moi, d'autres sont l'inverse. Parfois, les personnages incarnent notre part la plus sombre ou ce que nous aurions pu devenir si nous n'avions pas pris le tel ou tel chemin. C'est autant de possibles. Je trouve ça assez passionnant, oui.
2: Ça vous permet d'avoir finalement une vie, par exemple, je dis ça sans entrer dans les détails, c'est pas un jugement de valeur, mais une vie, par exemple, de mère de famille responsable, d'éduquer des enfants, tout en étant complètement dans notre vie, la vie intérieure, la vie de l'écriture, cette femme libre qui s'échappe, voire qui ne veut pas d'enfants, voire qui s'échappe de ses enfants, voire qui quitte ça. C'est ça, finalement, l'écriture.
3: Oui,
2: c'est cet instrument de démultiplication de vie.
3: Oui, c'est ça, c'est explorer aussi des sensations, des émotions qu'on n'a pas vécues, mais qu'on peut absolument comprendre et percevoir.
2: Romane Meunier, on la suit, cette jeune femme aux portes de la trentaine qui n'est pas écrivaine, elle, mais elle choisit donc de disparaître, pas pour de faux, pour de vrai, de changer de vie. Que ça commence par se débarrasser de son smartphone, de son téléphone, en le donnant à Thomas, un inconnu, accessoirement, et c'est très important, père célibataire, qui va partir à sa rencontre, un peu malgré lui, en fouillant le téléphone de cet inconnu pour retrouver, reconstruire le puzzle, et essayer de savoir qui est-elle. C'est une traque, une question, un labyrinthe vers cette identité-là, de cette jeune femme, disparaître à 29 ans. Est-ce que c'est un âge pour disparaître? Est-ce que c'est un âge pour en avoir marre de la technologie? On dirait bien que oui. Voilà, elle a fait une overdose de technologie, Romane Meunier. Elle veut plus vivre dans ce monde-là.
3: Oui, c'est sans doute même au-delà de ça. En tout cas, ce qui est sûr, c'est qu'avoir 29 ans, c'est être complètement, c'est être un jeune adulte dans un monde comme celui-ci qui ne lui semble pas offrir de très réjouissantes perspectives. C'est avoir connu assez jeune ce flot, ce flux ininterrompu d'images, d'informations où se mêle la confection d'une pizza napolitaine et des images absolument nombre insoutenable d'enfants morts, etc. Donc elle est vraiment d'une génération qui a été percutée. Et pardon, je reviens à ce mot par ce flux sans fin.
2: Elle le dit à page 298 d'ailleurs dans ce livre, il est question d'overdose justement d'informations. Hein, j'en peux plus de ces flux continus sur X, sur Insta, sur TikTok. Ces fils que l'on déroule sans fin, dont on ne verra jamais le bout. Ça me donne la nausée. Voilà ce que nous avons perdu, la certitude que ça s'arrête quelque part. Il nous faudra bien apprendre à nous taire un jour, à observer, renoncer aux commentaires ininterrompus et conditionnés auxquels nous sommes tenus de nous adonner. On parle trop aujourd'hui sur les réseaux sociaux.
3: On parle beaucoup sans doute. Enfin, ça dépend. Bien sûr, il y a des gens qui commentent. Il y a d'autres qui écoutent ou qui regardent davantage. Ce qui est sûr, c'est que, et c'est pas une révélation que je vous fais, c'est qu'on est on est tous enfermés dans nos bulles d'information, dans nos bulles idéologiques par l'algorithme. Et ça, oui, pour moi, c'est assez vertigineux et assez.
2: On se parle qu'entre nous et on pense qu'on est des millions, mais voilà, et parfois on est.
3: Mais oui, en fait, on ne cesse d'être conforté dans nos propres opinions, dans nos croyances, dans notre manière d'être au monde.
2: Et l'antithèse de la littérature, finalement.
3: Oui, je crois qu'en tout cas, la littérature peut permettre d'ouvrir ça, de.
2: Mais la littérature face à l'algorithme, qu'est-ce qu'elle peut faire face au pouvoir de l'algorithme? Elle a perdu la littérature.
3: Non, je crois pas qu'elle a perdu. Moi, je pense que d'abord, elle résiste plutôt pas mal, je trouve.
2: Ouais.
3: Et puis, je suis certaine qu'on y reviendra. C'est-à-dire que même je l'entends de la part de très jeunes gens qui sont parfaitement lucides sur ce que l'algorithme produit d'anxiété. Enfin, ce que les réseaux, d'une manière générale, Internet, d'une manière générale, à la fois est un outil formidable d'information, de liberté dans certains cas, etc. Et en même temps, un outil d'aliénation. Aujourd'hui, on s'envoie des SMS, je m'inclus tout à fait là-dedans, à tort et à travers. On se sent obligé d'y répondre assez rapidement. Ça paraît bizarre
2: de ne pas... Pourquoi on se sent obligé d'y répondre?
3: Parce qu'on est emporté dans cette vitesse dont je parlais à l'instant, dans cette espèce de monde qui va très vite, et on a l'impression que tout ça va être périmé 2 heures plus tard.
2: Page 195, elle parle à son psy, et elle dit « c'est bien ça le problème, j'ai l'impression ». Que tout devient faux, que tout est fabriqué, la vie, le rapport avec les gens même, je sonne faux. Voilà, être dérangé en permanence, interrompu en permanence, crée une confusion d'esprit qui arrive un jour à ce constat extrême, à sonner faux.
3: Oui, alors Romane Monnier, elle a une perception très particulière et sans doute assez exacerbée de cette question de la vérité, parce qu'elle a grandi entre deux vérités contradictoires sur ses origines, notamment sur la séparation de ses parents, ce qui est le cas à mon avis de pas mal de gens. Et comme ces vérités, enfin ces versions, ces récits ne se sont jamais rencontrés,
2: elle
3: les confronte et elle en a nourri une forme de souffrance qui rencontre là aussi l'époque dans la mesure où aujourd'hui bah c'est voilà on est de plus en plus confronté à des fake news à des vérités alternatives de toutes sortes
2: aux fameuses vérités alternatives
3: fameuses
2: et donc il y a une disparition et de l'attention on l'a dit avec les réseaux sociaux et de la vérité donc,
3: oui.
2: Sans intention et sans vérité voilà on est entré dans cette disparition de la vérité
3: ou en tout cas ça ne sera plus possible et déjà ça allait de moins en moins et on le voit d'ailleurs avec ce qui se passe enfin avec l'actualité internationale ces derniers jours c'est de plus en plus difficile de distinguer le mensonge de la vérité et oui moi je pense que pour les jeunes générations mais pour nous aussi parce que personnellement c'est quelque chose qui m'effraie c'est assez terrifiant de se dire allons-nous devoir douter de tout sans cesse c'est épuisant de douter de tout.
2: Delphine de Vigan, ne bougez pas, restez avec nous, on se retrouve dans un instant dans Mille et Une.
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5: 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Vous m'avez dit 6 mois. C'est non, c'est 12 mois. Par contre, quand il se jette après sur quelqu'un, il y va. Hein.
6: Devant.
5: D'ailleurs, il ne fait pas le jeûne non. intermittent. Hein.
1: Voilà. 10h midi, Laurence Boccolini, la bonne touche.
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8: La suite des mille et une vies avec Delphine de Vigan. Perte de l'intention, perte de la vérité. Vous avez encore de l'espoir dans la littérature, mais il y a de moins en moins de gens qui lisent des livres aujourd'hui.
3: Oui, pareil.
8: Je sais pas, c'est ce qu'on dit, c'est ce qu'on entend. C'est vrai, non, mais c'est une question. Je n'affirme pas.
3: Non, malheureusement,
8: malheureusement,
3: on annonce
8: tous les jours, on annonce la mort de la littérature.
3: Oui, mais ça fait longtemps qu'on annonce la mort, et moi, je trouve que, enfin, encore une fois, que ça, elle résiste pas si mal, sous des formes parfois un peu différentes. Non, ce qui m'a vraiment peiné, c'est d'entendre récemment que la littérature jeunesse, pour la première fois, était un peu en baisse, parce que c'est vraiment là que ça se joue. C'est vraiment trouver le plaisir de la lecture, le plaisir des personnages qu'on évoquait, le plaisir de la fiction, ça se joue dans l'enfance.
8: Parce qu'on peut vivre sans réécrire son passé, c'est la question aussi passionnante que pose ce dernier roman.
3: Mais je pense qu'on a tous tendance probablement à revisiter notre histoire et à trouver une manière de la raconter, un récit qui nous la rend acceptable et qui nous permet de tenir debout.
8: Est-ce que vous, en tant qu'écrivain, parce que voilà, on parle beaucoup du mentir vrai, c'est une notion que les gens ont déjà entendue, vous mentez combien de fois par jour justement? Vous avez quoi comme rapport au mensonge? En tant qu'écrivain, on peut se dire que voilà, est-ce que ça...
3: Non, j'essaye de l'éviter. Je n'aime pas le mensonge. Le mensonge, c'est très connoté. En revanche, bien sûr qu'il m'arrive parfois, malgré moi, de réécrire certains événements,
8: de refaire l'histoire.
3: De refaire l'histoire, de me tromper, mais il m'arrive aussi de revisiter un certain nombre de choses que j'ai pu vivre avec une lumière différente, encore une fois, qui est celle avec des explications, des éclairages que l'époque m'ont apporté. Il m'arrive aussi de relire quelque chose en entendant la version de quelqu'un d'autre qu'il a vécu avec moi et de modifier ma manière de penser, de me dire ah oui, moi j'ai ressenti ça comme ça, mais il ou elle a ressenti ça comme ça. C'est important, encore une fois, c'est relire et relier, raconter, se raconter, c'est à la fois une possibilité de relire les choses, mais aussi de les relier à l'autre.
8: Quête d'origine, quête d'identité, ça c'est des sujets qui vous sont chers, ce livre-là, vous l'avez dit un tout petit peu en début d'interview, il n'a pas été écrit si simplement que ça, il a été aussi écrit dans le combat c'est la vie quotidienne, et la vie quotidienne c'est aussi la maladie, c'est Laurent Molini qui a eu le prix Goncourt, l'a écrit aussi son livre pour lutter contre sa maladie, ce livre-là, Maison Vide, l'a aidé, dit-il, à survivre et à dépasser la maladie, ça a été votre cas aussi? Ça a été un mano à mano avec la maladie, ce livre?
3: Disons que là, moi, j'ai en effet, quand j'ai commencé l'écriture du roman, j'ai appris assez peu de temps après que j'étais malade. J'ai subi deux opérations consécutives. C'était l'occasion de prendre conscience, si besoin en était, de à quel point l'écriture passe par le corps. L'écriture, pour moi, c'est vraiment... Vous écrivez, je serais curieuse de savoir si c'est quelque chose que vous ressentez, mais c'est quelque chose d'extrêmement physique. Pour moi, il y a quelque chose vraiment qui relève pratiquement du sport de combat, de toute façon, qu'on soit malade ou pas. Or, évidemment, quand le corps est atteint, et ça a été le cas, ça rend les choses plus difficiles. Je me suis sentie, en fait, vulnérable. Mais c'est un petit peu comme, et d'ailleurs, ça m'est arrivé aussi, comme après une chute, vous êtes obligé de tenir la rampe quand vous descendez l'escalier du métro. Et voilà, il y avait quelque chose de cet ordre-là.
8: C'est la première fois que vous avez eu l'impression de peut-être ne pas pouvoir, de risquer de ne pas aller au bout de ce livre-là. Vous vous êtes posé la question.
3: Oui, c'est vrai, oui. Oui, je me suis posé la question, ouais. Déjà, oui, et puis est-ce que ça en valait la peine? Est-ce que le texte en valait la peine? Est-ce que, voilà.
8: Et finalement, d'avoir été au bout de ce projet, ça vous a aussi guéri? Ça a contribué à une guérison?
3: Oui, en tout cas, ça, j'étais très heureuse d'arriver au bout. Il y a eu des moments, enfin, il y a un moment où j'ai compris que de toute façon, ce serait plus douloureux pour moi de renoncer, quitte à dire une fois que le roman serait terminé qu'il était raté. C'était plus compliqué de renoncer que d'aller au bout et éventuellement se dire, bah tant pis, je publierai pas ça. J'avais vraiment besoin d'aller au bout de ce texte, bien qu'à un moment donné, j'ai énormément douté de sa nécessité.
8: Donc écrire peut guérir ou contribuer à guérir.
3: Non,
8: en tout cas, contribuer à quoi ? Ce serait quoi la fin de la phrase ?
3: Je dirais pas ça. Non, je dirais pas ça. Je sais pas quelle est la fin de la phrase. C'est à un moment donné aller au bout d'un projet qu'on a commencé, quel qu'il soit.
8: Tant qu'il y a de l'écriture, il y a de la vie. Ça pourrait être ça la phrase.
3: Oui, mais la vie, elle est pas la vie pour moi, elle est pas seulement dans l'écriture. Elle est aussi encore une fois dans les liens aux autres.
8: Dans les enfants, dans l'amour et dans la vie de famille.
3: Oui,
8: aussi.
3: Tout ça, les amis. Et c'est ça aussi qui fait qu'on tient.
8: Dans ce livre, il y a tellement de sujets sur l'identité, les origines, le récit clair de son histoire. Et puis, il y a aussi ce fantasme, peut-être ce fantasme un peu morbide chez certains, mais en tout cas, c'est une vraie réalité. Il y a à peu près 400 000 personnes qui font ça chaque année, de la disparition volontaire. Et donc, c'est un geste extrême hein, de partir sans laisser d'adresse. On est adulte, voilà, on peut rien contre vous, on peut demain disparaître.
3: Mmh.
8: Ça demande un peu d'organisation, mais il y a aussi en contrepoint dans le livre, ce qu'on se dit, c'est que il y a aussi beaucoup de gens qui disparaissent en restant là, finalement. Et c'est ça peut-être le plus grave. Et peut-être que la littérature peut réparer ça, justement, empêcher les gens d'être là et d'avoir disparu sous nos yeux.
3: À quoi vous pensez ?
8: Ben aux gens qui vont pas bien, aux gens qui sont là malgré voilà, mais ils sont plus là en fait.
3: Ouais.
8: Aux gens qui sont en face de vous et qui ne croient plus à ce qu'ils font, ont peur de l'avenir, ne sont plus motivés dans leur histoire personnelle.
3: Oui, la disparition volontaire serait un peu l'expression extrême de ça, de cet état. Enfin, je vous pose la question.
8: Oui, beaucoup moins romantique. Ça serait la version moins romantique. C'est tous les gens qui disparaissent en restant là en fait.
3: Ouais, peut-être, ouais.
8: Vous avez pensé à ça ?
3: Non, je n'y ai pas pensé.
8: C'est ça qu'on entend, en fait,
3: ouais.
8: Dans ce livre-là.
3: Ouais. Mais c'est ça qui est merveilleux avec les livres. C'est qu'on entend des choses qu'on n'a pas forcément... ça, j'adore toujours ça. C'est tout d'un coup avoir un retour d'un lecteur ou d'une lectrice qui vous dit quelque chose qui vous interpelle, parce que c'est...
8: Bah parce que le personnage de Thomas, c'est juste
3: oui.
8: Ça. Finalement, il est là dans son magasin de photocopieuses, il a une vie lambda, il se fait j'ai un peu chier dans la vie, pardon,
3: oui.
8: Parler comme ça, et puis voilà, il disparaît, mais il reste là.
3: Finalement, d'ailleurs, la découverte de ce téléphone dans lequel il se plonge, va lui redonner un souffle, une vie, c'est vrai. Ouais, ouais.
8: Et donc, la disparition volontaire, c'est quelque chose qui vous a fait fantasmer, vous, à un moment ou pas? Est-ce que vous avez rêvé de disparaître un jour comme ça?
3: Non, jamais, mais.
8: C'est derrière vous de dire, allez, hop, les enfants, les maris, les amants, tout ça, bisous.
3: Non, jamais, j'aurais été incapable de ça. Je suis beaucoup trop reliée, moi. Même parfois trop. Oui. Non, c'est d'ailleurs peut-être pour ça que ça me fascine, parce que je serais tout à fait incapable de ça. Mais en même temps, voilà, j'ai entendu pas mal de témoignages de gens qui ont disparu, sont revenus, de proches de gens qui ont disparu, ne sont jamais revenus, etc. Et ce qui quand même ressort de tout ça, c'est l'extrême nécessité qui s'impose à un moment donné, peut-être dans la continuité de ce que vous venez d'évoquer, c'est-à-dire un état comme ça de latence, de dépression, d'insatisfaction, de frustration, d'empêchement. Peut-être voilà, dans la continuité de tout ça, il y a la disparition.
8: L'opportunité de parler à un inconnu aujourd'hui, physiquement parlant, enfin à l'ancienne, elle est devenue quasiment nulle, sauf si on vous le présente ou dans un endroit dédié pour des choses dédiées, quoi.
3: Oui, c'est sans doute ça devient assez exceptionnel. Par exemple, voir des gens qui se parlent dans un bus ou dans un métro, ça arrive quand même de temps en temps. Ça fait figure d'exception.
8: Et d'ailleurs, c'était quand la dernière fois que vous avez parlé à un inconnu, qu'un inconnu vous a parlé ou d'inconnu, hein.
3: Il y a pas si longtemps. Moi, j'adore en plus quand les gens vous tiennent des propos absolument bizarres. Et je dois quand même avoir une tête qui est capable de réceptionner ça, parce que voilà, il y a pas longtemps, j'étais dans une salle d'attente. C'était la scène était surréaliste dans la salle d'attente de mon kiné, et un homme est arrivé et m'a raconté sa vie, mais en l'espace de 5 minutes, ce qu'il avait mangé la veille, pourquoi il était là, etc. Je n'avais strictement rien demandé. C'était assez drôle. Il y avait à la fois quelque chose d'assez comique, et en même temps je me suis dit, mais c'est sans doute qu'il y a chez lui quand même un grand besoin de parler. En fait, il s'est mis à me raconter sa vie comme si j'étais moi-même le médecin. Il venait voir le médecin qui est à côté de la kiné, qui est dans le même cabinet, et en gros il a fait une espèce de pré-consultation auprès de moi qui n'avait rien demandé.
8: Delphine de Végan, on se retrouve dans un instant dans Mille et une vies.

0: Xavier Demoulin.
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2: Delphine de Vigan dans Mille et une vies. Qu'est-ce qu'on va laisser aux autres quand on sera plus là? De legs aussi, d'héritage, ce livre-là. Il y a beaucoup de sujets hein, dans l'époque pour vous est fertile en sujets. Il y a beaucoup de portes comme ça que vous ouvrez, et notamment celui des traces. Vous avez prononcé ce mot-là, de l'héritage. Demain, on en héritera de disques durs, de cloud, de téléphone, à condition évidemment d'avoir les codes.
3: Et les outils, parce que finalement, les outils deviennent quand même très vite obsolètes. Je m'en suis rendu compte
2: avec
3: il y a pas
2: USB,
3: longtemps.
2: Avec les USB, par exemple.
3: Avec les USB. Moi, j'avais des disquettes de qui correspondaient à des manuscrits il y a pas longtemps. Une chercheuse m'a contactée parce qu'elle voulait faire un travail sur mon premier roman que je n'avais que sur disquette. J'ai été incapable de retrouver le manuscrit. Je n'ai pas pu l'ouvrir, bien qu'ayant un lecteur de disquette qui permettait de le faire, mais le lecteur de disquette lui-même n'est pas reconnu par mon ordinateur.
2: Donc, comment on va faire? Comment on fait?
3: Je pense qu'on va être surpris. On a le sentiment de pouvoir tout garder. On a le sentiment que tout ce que nous faisons, et c'est pas faux, laisse une trace. Et en même temps, peut-être que dans cette abondance totalement pléthorique, l'essentiel, le plus précieux, sera noyé. En tout cas, moi, c'est une crainte. Et on le voit bien avec nos photos. Moi, je ne sais combien de photos dans mon téléphone. Mais auparavant, on faisait tirer les photos qui nous semblaient les meilleures. Éventuellement, on en refaisait un peu on faisait tirer pour la famille, etc. Il y avait un tri qui s'opérait.
2: Un petit album de vos préfs.
3: Sur votre
2: téléphone, vous avez un petit cœur et vous les mettez dans un album préf.
3: Non, j'ai pas fait ça. Non,
2: vous pourriez faire ça.
3: Oui, les favorites.
2: Vos favorites. Ouais. Un petit album perso favorite.
3: Je vous remercie du conseil.
2: Ça veut dire quoi? Ça veut dire que demain, faudra penser si on sent que c'est fini pour nous la vie sur Terre. Il faudra laisser des mots de passe et en guise de testament, je lègue mon cloud.
3: À qui et jusqu'où? Ou jusqu'où je lègue mes textos, mes échanges avec les uns et les autres, mes notes personnelles, est-ce qu'on a envie de léguer tout ça? Est-ce qu'on a envie que ça soit lu? On a tous finalement un certain nombre de petits jardins secrets qu'on n'a pas forcément envie de laisser justement.
2: Et vous, qu'est-ce que vous auriez pas aimé qu'on trouve dans votre téléphone?
3: Des notes personnelles prises éventuellement, des conversations avec certaines personnes qui sont intimes et qui ne concernent pas d'autres.
2: Donc, enfin, vous les cryptez, vous faites comment pour les cacher?
3: Du tout, je fais rien du tout. Je s'est noyé comme tout le monde dans la masse.
2: Et pourquoi c'est important de laisser une trace?
3: Parce qu'on
2: s'en fout, si on est mort, on est mort. Pourquoi laisser une trace?
3: On a tous envie de laisser quelque chose à nos enfants. Peut-être que c'est... Peut-être que c'est pas tous. En tout cas, pour ma part, oui, il y a un certain nombre de choses qui me tiennent à cœur que j'aimerais laisser à mes enfants, et en même temps, des tas de choses que je n'aimerais pas leur laisser, justement, dont je ne voudrais pas les encombrer.
2: Comme.
3: Et là, tout ça, je sais pas comment vous dire. Par exemple, moi, quand ma mère est morte en 2008, elle avait laissé un certain nombre de textes, de choses, d'écrits, de courriers, de correspondances, etc., sous format papier, dont nous avons pensé qu'elle avait choisi de garder ces éléments, ces papiers.

0: Tandis que là, moi, dans mon téléphone, dans mon ordinateur, il y a un milliard de choses que je n'ai pas choisi de conserver, qui se sont conservées malgré moi, presque. Et puis, en revanche, correspondant presque à une autre vie, à une autre époque, il y a aussi des papiers, des correspondances, etc. Mais à partir du moment où je suis passée au numérique, comme tout le monde, le tri, je n'ai pas le temps de le faire. Là où je triais...
1: Il y a à boire et à manger, c'est ça que vous me dites. Il y a l'anodin, et donc comment vous allez faire? Parce que finalement, qu'est-ce qu'il faut?
0: Là, récemment, justement, puisque cette question s'est posée, qu'est-ce que je laisserais si je disparaissais, j'ai essayé de procéder à des tris, mais en fait, on n'a pas le temps, c'est trop pléthorique.
1: Et puis, il y a aussi les traces qu'on laisse malgré nous à nos enfants, comme nos blessures, et comme nos névroses, et comme nos... Ouais, c'est un autre dossier, mais ça sont peut-être là vraies traces finalement qu'il faut arriver à essayer d'effacer pendant qu'on est encore là.
0: Et ça, c'est la question qui occupe le personnage de Thomas beaucoup, qui lui-même a été un peu dont la vie a été un peu cabossée, et qui se rend bien compte que malgré tout cette anxiété, cette mélancolie un peu essentielle qui sont les siennes, elle passe, elle se transmettent malgré lui.
1: Et donc peut-être que lire des livres, lire vos livres, ben ça aide peut-être aussi à commencer un peu à traiter ces traces qu'on a en nous, malgré nous, et qu'on risque finalement de donner à ceux que nous aimons, parce qu'aimer sans traces, sans laisser de traces, c'est pas possible en fait.
0: Non, c'est pas possible. Ouais. Je sais pas si lire les livres ça aide. En tout cas, ça permet de se sentir moins seul, de se dire qu'on n'est pas tout seul à se poser ces questions, et qu'on n'est pas tout seul à transmettre des choses dont on préférerait épargner nos enfants.
1: Delphine de Vigan pose des questions, elle ne donne pas de réponses, elle ne pontifie pas dans ses livres. C'est important de faire une littérature de questions et pas une littérature d'affirmation. Et puis, vous jouez aussi avec les émotions. Les émotions sont très très présentes chez vous. C'est un vrai outil de travail, hein, votre palette d'émotions. La peur, la tristesse, la colère et la joie, vous jonglez avec. Quel rapport vous avez avec la joie?
0: Ah bon, j'ai un rapport très... très intense avec la joie. Déjà, je pense être quelqu'un d'assez joyeux, bien qu'ayant un fond de mélancolie, sans doute. Mais non, ouais.
1: Pas sans doute, sûrement, je veux dire.
0: mais non, je pense assez quelqu'un d'assez joyeux, et j'aime beaucoup rire. Je ris facilement. En fait, je suis très émotive, donc à la fois je peux être assez vite bouleversée, envahie par la tristesse, par le chagrin de quelqu'un d'autre, et en même temps j'adore rire, je suis très bon public, j'adore aller voir des comédies, j'aime beaucoup les humoristes par exemple, mais beaucoup de comptes auxquels je suis abonnée sur Instagram, ce sont des comptes d'humoristes.
1: Donc ce qui vous donne instantanément de la joie, c'est une bonne vanne sur les réseaux sociaux?
0: Ça peut, mais pas forcément sur les réseaux sociaux. J'adore regarder les spectacles.
1: Instagram, les réseaux sociaux.
0: Oui.
1: Pour parler d'Instagram.
0: Non, mais pas seulement. Je veux dire, pas seulement sur Instagram. Et c'est une bonne blague de mes amis. C'est des situations un peu fantaisistes du quotidien. C'est lire une BD de Fab Caro, ça me fait tort de rire. Je le trouve pas seulement sur les réseaux sociaux. Heureusement, dans la vie aussi, la vie, heureusement, recèle pas mal de fantaisies, de situations un peu loufoque.
1: Ouais. Parce que écrire la joie, c'est très difficile.
0: Oui, c'est dur. Par exemple, faire de l'humour, c'est très dur. Moi, j'espère que, par exemple, un texte comme Je suis Romane Monnier, il est traversé de petites pointes d'humour, qui sont. Mais écrire un livre drôle, comique, comme le fait Fab Caro, puisque je viens de le citer à l'instant, ou comme le font d'autres écrivains, je pense à Philippe Génada qui a écrit des livres hilarants. C'est très très difficile. Je ne saurais pas faire ça.
1: Et pour terminer, un mot sur l'amour, parce que l'amour, quand même, c'est un sujet très important. Et là, l'amour, il bat de l'aile, hein, depuis quelques livres. On n'est pas à la célébration du couple, hein. En tout cas, le couple, il est plutôt, l'amour, ça se passe mal. On parle de love bombing, on parle de limite de harcèlement, de déception amoureuse pour la jeune Romane. On parle de femmes parties quasiment à la naissance de l'enfant pour Thomas. Le couple est très ébranlé, pour ne pas dire en miettes, chez Delphine de Vigan.
0: Non, pas toujours.
1: Et dans le dernier livre, si, il est en miettes à tous les étages. Donc, faut pas me dire l'inverse. Et je lis le livre. Donc, c'est intéressant. D'ailleurs, c'est une information. Ma question, c'est un, pourquoi le couple est en miettes, en 2026, et deux, À quand un grand roman d'amour?
0: En fait, c'est vrai que il me semble que justement les réseaux, ces rencontres sur Internet, etc. Et en écoutant des témoignages de jeunes femmes, parce que je me suis quand même un peu documentée avant d'écrire le livre. Oui, tout ça a exacerbé sans aucun doute des choses qui existaient déjà, c'est-à-dire le love bombing, tout ça, ça existait déjà. Flatter quelqu'un, le bombarder de signes d'amour et tout d'un coup disparaître, ça existait. Tout ça, ça a été multiplié, exacerbé par les réseaux sociaux. À quand un grand roman d'amour? Je sais pas. C'est vrai que c'est pas. Je pense.
1: C'est votre truc.
0: Non. Je l'ai abordé dans Un soir de décembre. Il était quand même beaucoup question d'amour, mais ça, un livre ancien,
1: mais
0: justement très confidentiel, qui n'a pas été beaucoup lu.
1: C'est pas votre truc. Il y a beaucoup d'écrivains du couple, et vous, c'est pas votre truc. Mais c'est pourquoi, c'est pas grave, hein,
0: non, c'est que dans, à part dans ce texte, effectivement, voilà, mais je n'y suis pas revenue.
1: Merci Delphine de Vigan. On se retrouve demain avec la championne Sarah Ouaramoun pour un nouveau numéro de Mille et Une Vies. 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
2: 8 Canadair et des centaines de pompiers déployés dans le secteur de Cotignac et Pont-Évez dans le Var. Les flammes ont déjà dévoré 700 hectares dans cette région vallonnée et boisée. Près de 200 personnes ont été évacuées, dont 6 qui ont été légèrement intoxiquées. Selon les secours, le feu est parti d'un champ dans l'arrière-pays de Toulon. En Gironde, l'incendie de Mérignac a tué 2 pompiers professionnels en début d'après-midi. Ils ont été piégés dès les premières minutes de leur intervention, alors qu'ils se trouvaient dans leur camion. 25 enquêteurs vont mener des investigations pour déterminer les circonstances exactes du drame. La loi sur la protection de l'enfance, adoptée définitivement par l'Assemblée nationale ce soir. Parmi les nouvelles dispositions, la perpétuité pour les violeurs d'enfants et d'adolescents de moins de 15 ans. C'est un pas important mais insuffisant, estime Manon Lemoine. Elle est porte-parole des victimes de Joël Lescouarnec. Il avait été condamné à 20 ans de réclusion criminelle pour le viol de 299 mineurs.
3: Là, on se penche dessus aujourd'hui avec un acte assez fort de mettre de la perpétuité. Très bien. Mais en fait, est-ce qu'on est vraiment sur une démarche de considérer que la pédocriminalité est quelque chose qu'on doit combattre en France? Et dans ces cas-là, ça ne se passe pas que à travers ces décisions de peine. Ça va aussi se passer à travers de la prévention, à travers l'accompagnement des victimes et des co-victimes, d'accompagner les enfants, d'écoute. Est-ce qu'aujourd'hui, quand un enfant parle, est-ce qu'il est vraiment écouté? Est-ce qu'on traite bien les plaintes? Parce qu'on n'a pas augmenté les moyens de la justice. C'est une globalité. La pédocriminalité ne se va pas se combattre juste avec une perpétuité. La lutte contre la pédocriminalité ne va pas se passer juste par une loi en mettant de la perpétuité. C'est juste que c'est un tout. Je veux bien qu'on prenne la perpétuité parce que ce sera une avancée, parce que ça veut dire déjà qu'on se rapprochera plus des 30 ans que nous avons dans nos mesures. Pour autant, ça ne répondra pas à tout.
2: Propos recueillis par Mathieu Lopineau. La loi d'urgence agricole, pesticides controversés compris, a également été entérinée par le Parlement ce soir. Un vote qui sonne comme une claque pour Monique Barbu, la ministre de la Transition écologique. Elle a donc présenté sa démission au gouvernement. Cyclisme, une deuxième victoire d'affilée sur le Tour de France pour le Belge Remco Evenepoel. Il s'est imposé dans le contre-la-montre individuel sur le lac Léman. Demain, le peloton reste dans les Alpes entre Chambéry et Voiron. Pas de changement en tête du classement général, même si Paul Sexa toujours quatrième à grappiller 5 secondes sur l'italien Del Toro. La météo pour demain, toujours un temps très sec et très ensoleillé avec localement un peu de grisaille en début de journée près de la Manche et sur la Côte d'Azur. Les nuages seront plus nombreux vers les Hauts-de-France, les Ardennes avec quelques gouttes près des frontières. Quelques orages l'après-midi sur l'est des Pyrénées et toujours le Mistral qui soufflera dans la vallée du Rhône aux alentours de 50 km/h en rafale. Les températures demain matin entre 10 et 16 sur la moitié nord, entre 12 et 20 sur la moitié sud. Dans l'après-midi, au meilleur de la journée, il fera 20 à Boulogne-sur-Mer, 22 à Lille, 25 à Reims, 27 à Paris, 28 à Dijon, 33 à Cognac, 35 à Auch, 36 le maximum à Montauban. Les courses, elles se disputeront ce soir à Anguin, demain soir, pardon, à Anguin. Alexandre de Koopman vous propose de miser sur le 9, le 4, le 14, le 13, le 7, le 10 et le 8. Et l'outsider d'RTL, c'est le 4. 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
6: Bonsoir et bienvenue dans Parlons-nous sur RTL. Au milieu de votre soirée, c'est votre rendez-vous de parole, d'écoute du lundi au jeudi. Dans le témoignage qu'on va écouter ensemble ce soir, Thibaut avait besoin de parler à Caroline parce qu'il s'est séparé de la mère de ses enfants à cause de conflits permanents, de mensonges graves, vous allez l'entendre, qu'elle lui a fait vivre. Et maintenant qu'ils sont séparés, Il s'inquiète, bien sûr, pour le bien-être de ses enfants.
5: Bonsoir Thibault.
7: Bonsoir Caroline.
5: Bonsoir, bienvenue.
7: Merci beaucoup. Merci beaucoup.
5: Alors, vous voulez me parler, vous, de votre parcours suite à la séparation avec la mère de vos enfants?
7: C'est ça, en fin de compte, c'est une histoire, alors une issue de la suite, en fait, d'une histoire qui a duré à peu près 7 ans.
5: Oui.
7: Et depuis un an, donc maintenant, nous sommes séparés.
5: Oui.
7: Et cette année, en fait, a été une accumulation de nouvelles que j'ai appris qui étaient vraiment pas très constructives, très simples à recevoir. Plein de choses autour de la manière dont sont traités les enfants, les mensonges qu'il y a pu avoir pendant les 7 ans de relation. Il y a tout qui ressort et en fait un peu de flou au final sur le fait de savoir comment gérer tout ça.
5: Vous avez appris beaucoup de choses au cours de cette séparation.
7: C'est un rempart. En fait, c'est un mix de nouvelles qui sont tombées et puis aussi d'actions mises en place par mon ex-compagne, la mère des enfants, pour mettre des bâtons dans les roues pour m'embêter et puis pour me rendre la vie la moins facile possible.
5: Elle continue le conflit à travers vos enfants.
7: À travers nos enfants.
5: Ils ont quel âge, vos enfants, d'ailleurs, Thibault?
7: Alors, ils ont 6 et 3 ans.
5: Oui, ils sont jeunes, hein.
7: Ils sont tout jeunes. Ils sont tout jeunes. L'aîné, donc, on l'a eu, on va le tomber enceinte très vite.
5: Oui.
7: L'aîné, on l'a eu, elle est tombée enceinte au bout de 6 mois de relation.
5: Oui, d'accord.
7: Et puis le deuxième, qui est né un peu plus tard en 2022, justement cet enfant-là, c'est une des choses que j'ai appris. En fait, il s'avère que sur les 2 ou 3 dernières années de notre relation, on était 2 dans sa vie et 2 hommes dans sa vie,
5: oui.
7: Et que elle n'a jamais su qui était le père de notre deuxième enfant.
5: Mais elle vous l'avait appris, ça? Elle vous a annoncé ça, là, pendant la période de séparation?
7: Alors, non, en fait, c'est plein de gens à qui elle a tourné le dos, au détour d'une discussion, on s'était recroisés, on dit, bon, ça n'a pas dû être simple pour toi, la séparation. J'ai dit, c'est une séparation classique, mais oui, il y a des hauts, il y a des bas. Et puis, on me posait des questions sur le fait que ce soit quand même compliqué à vivre. Alors, je me suis dit, il y a peut-être des éléments que je ne maîtrise pas.
5: C'est devant l'insistance un peu de vos proches, enfin de votre personne de votre entourage.
7: C'est ça, exactement que j'ai appris ça.
5: C'est violent comme révélation, enfin je trouve.
7: Si je peux vous rajouter 2 détails un petit peu glauques à cette annonce, il y a le fait que le jour de la conception de notre enfant, elle a couché avec cette personne-là la journée, avec moi le soir. Et dans l'entretemps, elle a organisé quand même un dîner où on était présents tous les 2.
5: Avec l'autre homme?
7: Oui.
5: Non.
7: Si. Oh,
5: c'est
7: si,
5: pas
7: si,
5: bien,
7: si.
5: Ça.
7: Et
5: mais comment vous avez accès à ces détails? Parce que là, pour qu'elle ait confié cela, j'imagine que ça, elle, ça devait lui peser et il a fallu aussi qu'elle porte cela. Mais parce que c'est quand même très intime d'avoir confié qu'elle avait une relation sexuelle, enfin, le même jour avec vous et avec cet autre homme.
7: En fait, à l'époque, elle avait un groupe de copines, un groupe d'amis, à qui elle est tournée le dos, parce que justement, il y avait dans ses copines des personnes qui lui ont dit « Mais attention, tu peux pas continuer à être enceinte, ne serait-ce que pour l'enfant à naître, ne pas être sûr de la
5: l'identité du père,
7: etc. » Donc, et du jour où elles ont été trop insistantes, elles ont tourné le dos.
5: Elle ne les a plus vues, quoi.
7: Exactement. Et elles ne sont pas venues me donner l'information comme ça. C'est que 3 ou 4 ans après, au détail d'une discussion, je l'ai appris. Voilà.
5: Comment vous avez, intégré ça? Parce que je trouve ça, c'est très dur. Enfin, c'est très bouleversant de l'apprendre après coup. Ça modifie même par rapport à l'enfant. Ça sème un doute. Et en même temps, d'emblée, vous me dites, vous avez 2 enfants aujourd'hui, mais quand même, c'est très bouleversant, ces révélations.
7: C'est bouleversant. Moi, oui, effectivement. Après, effectivement, j'ai été voir un médecin. J'ai pris quelques traitements pour calmer ça. C'est temporaire.
5: Vous étiez angoissé.
7: Ouais, très angoissé oui. Par rapport à ça. Et puis, pareil par rapport donc à mon fils en question qui a 3 ans.
5: Oui.
7: J'ai le souvenir que peu de temps après avoir appris ça, il est venu me voir de manière toute innocente une soirée en me disant je te t'aime, papa. Et je l'ai regardé et j'ai dit, purée, c'est mon papa, peut-être pas, enfin, c'est hyper perturbant.
5: Oui, oui.
7: Très, très perturbant.
5: Oui.
7: Et en plus, bon, voilà, dans le premier truc un peu glauque, c'est ce que je dis tout à l'heure. Le deuxième, c'est que, donc j'ai appris que peu de temps après avoir eu cette double relation, disons, dans la journée, elle a eu des doutes sur le fait d'être enceinte. Et elle a fait un test de grossesse qu'elle a pris en photo, l'a envoyé à sa meilleure amie en disant « Ouf, on est bon, je suis pas enceinte. » Et 3 jours après, bah, il y avait un autre test qui était positif. Et là, elle m'a fait une annonce sur un marché de Noël disant « Regarde, tu vas être papa pour la deuxième fois à notre fils. Regarde, tu vas être grand frère, c'est magnifique, etc. » Donc derrière ça, il y a beaucoup beaucoup de souvenirs de famille qui sont faux en fait, hein, qu'elle a
5: en même temps, en même temps, le fait que dites cette mise en scène, le marché de Noël, enfin, c'est qu'elle avait à ce moment-là, elle avait très envie, elle souhaitait très fort que ce soit vous le père. C'est vers vous qu'elle est venue. Est-ce que ça Enfin, moi, je l'entends comme ça, en tout cas. Et même en l'annonçant à votre fils aîné, c'est on fait famille. C'est-à-dire que je ne sais pas d'ailleurs, est-ce qu'elle a continué à voir cet autre homme après,
7: oui.
5: Ou est-ce que ça Ah oui. Ça,
7: oui, en fait, si vous voulez, elle a continué à voir l'autre homme et je suis resté en du coup. Alors moi, je l'ai jamais su à ce moment-là, bien évidemment. Et j'ai appris qu'il y avait eu de la tension dans notre couple par rapport à ce qui s'apparentait à une dépression postpartum.
5: Qu'elle aurait fait.
7: Ah oui. Et en fait, elle écrivait dans le même temps à des amis en disant je continue à mentir à Thomas, mais et puis à le reste de ma famille, mais il y a pas vraiment de dépression postpartum, c'est plutôt que je suis en train de me faire larguer par l'autre homme, et je veux plus de notre relation, et ça me rend mal, quoi.
5: Ah oui, parce que officiellement c'était une dépression postpartum.
7: Voilà, dans ce qui nous était
5: évoqué. Et quand elle écrivait à son entourage, bon, elle disait que oui, donc elle a continué la relation pendant la grossesse.
7: Pendant la grossesse.
5: Et vous pensez, elle en a parlé à cet autre homme de
7: Je pense. Pas. Oui, bah je pense, mais je j'ai pas.
5: Oui, ça c'est plus votre histoire.
7: C'est vrai, non, c'est pas en fait, si vous voulez, c'est. C'est des choses qui sont voilà pas trop de mon fait.
5: Vous avez votre petit bonhomme qui vous dit je t'aime, je te t'aime, papa. Et c'est vous qui étiez là auprès de lui, voilà. Dans ses premiers moments de vie et jusqu'à présent.
7: Exactement. Et puis après, moi je me suis aussi rassuré avec des praticiens un peu parallèles, type énergéticiens aussi, au-delà d'un suivi psychologique qui apporte ce qu'ils apportent, mais qui rassure quand même quand sur des choses qu'on a envie d'entendre. Donc de ce point de vue-là, ça a été c'était un des points à régler.
5: Oui.
7: Et puis après, écoutez, elle a continué à organiser un peu le fait que je puisse avoir une vie pas très simple avec mes enfants post-séparation.
5: Mais votre couple a tenu quand même. Alors, vous ne saviez pas à ce moment-là, mais votre couple a tenu quand même après la naissance de cet enfant, puisque il a 3 ans, donc il a tenu encore 2 ans, mais qu'à un cas finalement, c'est ça.
7: Oui, c'est ça. En fait, c'était un couple qui n'avait pas plus d'intimité, plus vraiment de projet commun. Donc voilà, on restait parce qu'on avait des enfants, et puis probablement moi un nouveau job, et je me suis concentré là-dessus, et puis voilà.
5: Est-ce qu'elle sait aujourd'hui, votre ex-compagne, que vous avez ces éléments-là en votre possession?
7: Je lui ai écrit.
5: Comment faire autrement? On peut pas passer ça sous silence, je vous comprends.
7: Je lui ai écrit et en fait j'ai été très clair parce que dans sentimentalement parlant c'est quelqu'un qui ne m'intéresse plus, enfin pour qui j'ai plus de sentiments, mais à qui j'ai quand même j'ai demandé un peu des comptes, mais des explications sur si. Pourquoi et puis surtout la question de as-tu pris les certitudes en fait de ma paternité. As-tu pris les devants? J'avais quelques doutes éventuellement sur le fait qu'il y ait peut-être encore d'autres infidélités, d'éventuels MST que j'aurais pu attraper. Enfin voilà, tout un lot de questions. J'ai fait un courrier de 5-6 pages. Et en la croisant un jour en station des enfants, elle m'a dit, j'ai rien d'autre à te dire en fait, j'ai eu ton courrier.
5: Non, c'est une fin de non-recevoir. Ça peut pas rester sans réponse. Je suis désolée, un tel courrier. Elle peut pas se défiler comme ça.
7: Ben, c'est ce qu'elle m'a dit, en fait.
5: Parce qu'il faudrait presque lui dire, bon, alors, j'entends votre inquiétude concernant des éventuels risques de MST et autres, mais la priorité quand même centrale, c'est l'enfant.
7: Bien sûr.
5: Et ça, je suis désolée, elle peut pas, alors, en fait, elle n'a pas de réponse elle-même, certainement.
7: Je pense
5: aussi à vous apporter parce que quand c'est dans un temps aussi, vous voyez, on ne peut pas, même si les échographies sont très précises, bon, elle n'a pas de réponse. Et puis ah tiens, mais il entend qu'on parle de, ils sont là vos petits là, ce soir.
7: ils sont là
5: mais ils sont malins, hein, il entend parce que c'est le plus petit là, en plus
7: c'est le plus petit,
5: c'est celui dont on parle aussi.
7: Donc, bah
5: il
7: oui.
5: Faire pipi.
7: C'est ça, ouais. Moi, je vais les libérer de
5: oui,
7: ce qu'on a.
5: Écoutez, ce qu'on va faire, c'est qu'on va passer peut-être un peu de musique. Comme ça, vous vous occupez du petit, vous lui faites faire pipi, vous le recouchez, et puis on vous retrouve après. D'accord?
7: Entendu.
5: Bah
7: entendu.
5: Oui.
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2: Vous avez vu, Marc a choisi un titre magnifique d'ailleurs. Pour vous laisser un peu de temps pour aller recoucher le petit. Est-ce qu'il il accepte? Parce qu'on s'est dit, il va peut-être ressortir de sa chambre. Il vous entend parler.
3: C'est vrai que ça dépend des nuits, mais là, c'était particulièrement tardif. Donc, je vais repasser les messages. Normalement, il va s'endormir.
2: Ah ben bon, et il vous entend parler, c'est tentant.
3: C'est ça.
2: Bon, c'est mignon. Donc, oui. Et puis, vous savez, les enfants, ils ont des antennes. Hein, ils entendent peut-être aussi. Bon.
3: Ça, je me doute qu'il y a des sujets comme ça qui attirent l'attention quand même plus que d'autres.
2: Ouais. Certainement, certainement. Donc, ça veut dire que depuis votre séparation, comment vous les avez en garde alternée, vos fils?
3: Alors en fait, au début, ça a été assez brutal, disons, parce que mon ancien boulot nécessitait des déplacements de l'ordre de 3-4 nuits à l'extérieur par semaine.
2: Ah oui, c'est compliqué.
3: Et donc j'ai dû faire une croix dessus, parce que j'étais en plus sur une région où j'ai pas de famille forcément ou de gens pour me relayer.
2: Oui.
3: Donc ça a commencé par la séparation. Et le fait de devoir quitter la maison, et le fait de devoir quitter mon job, etc.
2: Ah, ça fait beaucoup.
3: Mais ouais, c'est ça. Mais après, j'ai plutôt un caractère bien accroché, donc j'ai repris les choses une par une. J'ai trouvé un travail qui était qui pouvait convenir à une garde partagée avec la maman. J'ai retrouvé un logement et puis voilà, tout est rentré dans l'ordre.
2: D'accord. Ouais, mais chapeau, hein, parce que. C'est pas évident, mais enfin, parce que bon, comme vous dites, il faut quitter l'appart, il faut vous échanger le boulot, il y a tout ça, donc oui, on sent que vous êtes solide, hein.
3: Mais des fois, quelque part, il n'y a pas le choix, quoi.
2: Oui,
3: concentré,
2: puis avec les enfants, ça aide aussi. C'est-à-dire que devez tenir, c'est ça, aussi, pour.
3: Exactement.
2: Ouais.
3: Donc voilà, je me suis battu au maximum et beaucoup pour eux. Et on a essayé d'avancer vers une convention parentale avec leur mère pour pouvoir avoir la répartition la plus juste des choses. Moi au début, très naïvement, comme elle était soi-disant en difficulté, j'ai pris donc un autre logement. J'ai continué à financer la moitié du logement où elle habitait pour qu'elle puisse garder le confort avec les enfants, etc.
2: C'est très élégant de votre part. Ouais. Bah, voilà, pour les enfants.
3: Pour les enfants, mais que pour elle d'ailleurs. Et puis au final, bon, chacun a pris son indépendance et elle n'a jamais trop avancé en fait sur une convention parentale. Elle voulait faire traîner les choses, j'ai l'impression. Et c'est surtout dernièrement qu'elle a commencé à vouloir avancer, car elle voulait aménager avec son nouveau conjoint. Chose que je ne savais pas. Donc on est allé voir le juge pour une médiation et lors de la médiation donc elle nous a fait elle a commencé la médiation en disant je suis surpris que le papa des enfants soit là aujourd'hui. Je trouve bizarre que maintenant ils se mettent à les aimer bizarrement ces enfants.
2: Oh, c'est très perfide de dire ça. Bah, devant le juge, elle dit ça?
3: Devant, en fait, c'était juste simplement une confrontation entre avocats.
2: C'est vraiment une déclaration. C'est très agressif de dire ça.
3: Exactement. Voilà. Ouais, je pense. Ouais. Je l'ai pris un petit peu comme ça.
2: Oui.
3: Et puis, après, j'étais prêt à faire énormément de concessions pour que ça aille bien pour tout le monde. Ça m'a clairement refroidi.
2: Ben, je comprends.
3: Mon avocate l'a assez vite identifié comme étant quelqu'un un peu de malsain, de manipulateur. Donc, on s'est entendu sur rien du tout. Elle demandait des montants de pension où, il fallait que je débourse près de 700 euros au total pour une garde alternée. Partagé, ce qui est vraiment dérisoire par rapport à ce qui se pratique habituellement. Donc ça n'a rien donné. Et bizarrement, un peu plus tard, elle a convoqué une autre médiation. Et de là, elle a donc exposé sa situation. Je suis seul dans la maison qu'on a achetée avec monsieur. Je paye seul. J'ai mes enfants. Chacun a sa chambre, etc. Donc j'ai le profil parfait pour demander un peu plus de garde. Monsieur se déplace plus souvent, donc c'est peut-être plus simple que je lui prenne un peu plus les enfants. Ça me paraissait du bon sens, donc j'ai dit oui. On a signé cette convention-là. Et moi, j'étais rassuré pour mes enfants qui gardaient leur chambre d'enfants, leur école, leurs copains, le petit club de foot à côté qui va bien, etc. Et donc, on a signé ça début octobre. Et deux jours après, elle m'a annoncé « Je déménage. Les enfants vont devoir changer d'école. » parce qu'on déménage à proximité, ils vont plus pouvoir continuer à faire le foot. Et dans leur
2: mais comme
3: nouvelle
2: ça,
3: maison,
2: il vous met au pied du mur, alors qu'auparavant, c'est très instable, ça.
3: Oui, c'est ça. Elle m'annonce ça, et puis en plus, les enfants n'auront plus leur chambre non plus. Ils vont la partager.
2: Et changement d'école aussi.
3: Changement d'école, ouais, complètement. Ah. En pleine année. Ouais. Ouais. En pleine année, donc
2: il est en CP, votre fils.
3: CP, ouais.
2: Oui, en plus c'est une année quand même compliquée. Et pourquoi quel est le motif de ce déménagement?
3: Aménager avec son nouveau conjoint.
2: Donc elle est pas seule.
3: Non, mais elle a déclaré l'être deux jours.
2: Oui, c'est ça. Ouais, mais enfin
3: avec des charges exorbitantes pour une personne seule, etc. Et trois jours après, il s'avère que c'est le contraire. Et comme elle quitte le logement qu'on avait acheté tous les deux, elle me dit maintenant à toi de jouer, vu que j'y suis plus, à toi de payer la moitié, en plus du logement que j'avais trouvé.
2: Oui, non, mais vraiment là, je trouve que là il y a un peu d'abus, non?
3: Il y a beaucoup d'abus en fait, mais c'est que aujourd'hui.
2: Je pense au vu de la situation, plus que vous m'avez décrite, elle pourrait justement voir que vous ne vous je vous trouve d'ailleurs il y a Léonore qui dit qu'elle vous trouve admirable de dignité. Elle dit on sent, mais c'est vrai parce que on vous sent très investi, très impliqué. Vous pourriez être dans une colère, dans une rage, dans vous trouve même dans la façon d'en parler, mesurée, nuancée dans vos propos, et en tout cas on sent que vous avancez et que vous vous projetez aujourd'hui par rapport à vos enfants. Bon, je trouve qu'au vu de tout ce que vous avez appris de cette période où quand même il y a eu du mensonge et pas n'importe quel mensonge, elle pourrait essayer un peu d'aplanir au contraire les angles avec vous. Et au lieu de ça, on dirait presque une forme de provocation de... Déjà rien que dans les paroles, tiens, ça y est, il se décide à aimer ses enfants. Elle tomberait sur un autre que vous. Elle vous pousse un peu à bout, je trouve.
3: Mais je pense qu'il y a cette notion de test en fait en permanence.
2: Oui, je trouve qu'elle est très provocante avec vous.
3: Il y a une forme de provocation.
2: Oui.
3: Si vous voulez, sur mon téléphone portable, j'ai le nom, le contact, l'adresse de son amant avec qui elle aurait dû potentiellement avoir notre deuxième enfant. Je pourrais très facilement chercher les ennuis, et puis mais en aucun cas ça viendra, parce que c'est les enfants de ce gars-là qui vont être mis en porte-à-faux. Ils n'ont rien demandé à personne.
2: Oui, non, mais vous êtes quelqu'un de je disais solide mais très structuré. Elle a de la chance et elle ne mesure pas ça. Elle ne se rend pas compte que après qu'elle ait des griefs, comme on peut avoir dans des couples en tant qu'homme, mais franchement, en tant que père, elle vous a bien choisi, je trouve. Pardon de vous le dire comme ça, mais vous êtes vraiment quelqu'un de responsable.
3: J'ai pas le choix, parce que comme je la ressens et je la connais maintenant très instable, je me dis qu'elle est capable de tout et n'importe quoi.
2: Parce que ça fait un peu, oui, une forme d'instabilité.
3: Et quoi, complètement d'instabilité. Ouais. Maintenant, je vais par contre devoir peut-être passer à un stade supérieur dans les démarches envers elle, parce que du coup, on a discuté avec les enfants cette semaine. Moi, j'aime bien m'assurer que tout se passe bien. Oui. Et puis, quelques indices qui me laissaient penser que ça ne se passait pas bien. C'est du type, on annonce à mon officier fils, mon plus grand, papa viendrait te dire bonjour devant l'école, même si c'est pas à son jour de garde, etc. Et puis le lendemain, on m'appelle en me disant, bah non, finalement, tu n'auras pas le voir.
2: Non, ça peut pas aller, ça. C'est pas, et puis c'est pas bien, en plus, de mettre l'enfant au cœur de tout ça.
3: Exactement. Exactement. Et puis après, bon, je posais d'autres questions aux enfants. Oui. Notamment aux plus petits, enfin, aux plus grands, aux plus petits. Mmh. Et puis bon, voilà, qui m'ont révélé des choses comme, le plus petit, je vais pas dire son prénom, mais, il est un petit peu plus speed que l'autre. Quand il est passage, et c'est souvent, il a droit à une fessée, et puis il est enfermé à clé dans sa chambre.
2: Ah non, ça va pas du tout, ça.
3: Et,
2: qui vous dit ça, le petit, son grand frère?
3: Le petit et le grand frère qui me confirme, ouais.
2: Non, et ça va pas, ça. On n'enferme pas.
3: Et le grand frère donc me dit, parfois j'essaye de me lever pour sans faire de bruit pour essayer d'aller sauver mon frère qui pleure dans sa chambre, etc.
2: Donc, non. Et qui fait ça? C'est votre ex-compagne ou son compagnon?
3: Son conjoint.
2: Ah, c'est le conjoint en plus.
3: C'est le conjoint, et puis toute façon, j'ai rendez-vous demain pour déposer une main courante, en fait. Demain matin à 15h30. Mais j'ai su qu'ils avaient pris aussi quelques fessées, des claques avec petit message après. C'est pour ton bien qu'on fait ça.
2: Bien sûr. Donc, le conjoint qui est depuis peu dans la vie de votre ex-compagne s'autorise des comportements comme cela.
3: Oui.
2: Ouais, ça ne va pas du tout, ça. Vous avez raison de réagir, là. Vous en avez parlé à votre avocate?
3: L'avocate, c'est on a pris nos distances après la signature de la convention de séparation.
2: Oui.
3: Et j'ai essayé de renouer contact avec elle. Moi, on n'a pas réussi à se croiser encore. Mais moi, l'idée, c'est de remettre à plat complètement cet accord, parce que la situation de Madame, ses charges, tout ce qu'elle a pu raconter, c'est faux.
2: Il faut régler ça sur les modalités, effectivement, que vous pouvez du coup contester auprès du juge aux affaires familiales. Là, vous parlez de main courante. Ça relève plus tant du juge aux affaires familiales, mais ça pourrait être signalement auprès du juge des enfants. Hein, si vous preniez un...
3: En fait, c'est un petit peu ce que je vais faire, mais là où elle est très maligne, c'est ce que je vous expliquais tout à l'heure, c'est que j'avais un appartement. Elle m'a mis devant le fait accompli du jour au lendemain de devoir rembourser la moitié de la maison. J'ai dû rendre mon appartement parce que je pouvais pas tout assumer. Donc j'ai une petite période d'instabilité entre deux logements qui va durer 2 mois.
2: Excusez-moi, je vais devoir vous interrompre, j'avais pas vu l'heure, Thibault, mais je reviens vers vous tout de suite après. Ne raccrochez pas, comme ça vous allez pouvoir aller vérifier si les petits sont dormis. À tout de suite.
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2: Thibault, vous êtes là?
3: Je suis toujours là.
2: C'est vrai que vous encaissez beaucoup. Ça force le respect, parce que vous avez à cœur de mettre la priorité sur vos enfants et de préserver leur bien-être, leur équilibre. Donc, en tant qu'homme, vous avez dû encaisser beaucoup de choses et passer outre vos blessures, et pourtant pas des moindres. Mais ce qui est quand même paradoxal, c'est que plus vous encaissez, à chaque fois, elle vous remet un coup de griffe, quoi. Il y a une espèce de, un peu même de, je trouve, depuis la, de surenchère. Alors, jusqu'où vous allez aller? Enfin, elle était comme ça dans votre relation, de provoquer, de pousser à bout, ou est-ce que c'est alors, depuis votre séparation?
3: Non, en fait, elle a toujours eu ce comportement-là, mais le voilà, dès qu'elle avait quelqu'un ou quelque chose ou un organisme quelconque, un employeur ou Dieu sais-je, un peu dans le viseur, elle pouvait déployer une énergie hyper impressionnante pour s'acharner dessus, en fait.
2: Quand elle se sent attaquée, ah oui, d'accord, oui, elle ne, c'est un peu, elle ne lâche pas dans ces cas-là. Vous parlez d'énergie.
3: Exactement. Oui, exactement.
2: Oui, elle, c'est bien le sentiment que ça donne, hein, dans ce que.
3: Et pour l'avoir connu comme ça, en fait, c'est ce qui est assez fou, c'est que voilà, moi je me dis que derrière, l'enjeu, c'est si elle s'acharne sur moi, c'est une chose, mais derrière, il y a les enfants, et elle doit avoir, alors c'est un mot très générique que j'ai employé, mais vraiment quelque chose d'un peu fou dans sa manière de réfléchir ou de maladif, du moins. Et voilà, je me dis que le jour où vraiment je vais rentrer dedans, ça peut à la fois lui faire mal, elle c'est une chose, peu importe, j'ai envie de dire, à mon niveau, mais c'est plutôt aux enfants derrière. Ce que vous me faites remarquer, c'est vrai que ma compagne me le dit souvent aussi, elle me dit, mais tu te rends pas compte là où elle en est, mais quand on est dedans, c'est plus difficile de
2: bah parce de, que depuis de, un de, an, oui, il y a beaucoup de choses qui se sont accumulées, enfin vous avez dû gérer déjà l'après-séparation demande beaucoup d'énergie, vous dites, il a fallu retrouver un logement, retrouver un travail. Il y a ces révélations concernant votre fils. Enfin, tout ça fait beaucoup et c'est vrai que vous tenez bien debout. Alors, vous avez vous aussi quelqu'un dans votre vie? Vous me parlez de
3: oui,
2: votre...
3: oui. J'ai,
2: d'accord. Tant mieux, c'est un soutien pour vous.
3: Oui, on est ensemble depuis 4 mois. Je sais que c'est quelqu'un qui a eu aussi affaire à une personne nocive avant. Et donc, il y a des comportements qui sont assez similaires par rapport à ce qu'elle a pu vivre. Donc, elle m'en parle, elle m'en donne des très bons conseils sur la manière de gérer. C'est vrai qu'aujourd'hui, ou même depuis le début de la relation, enfin de la fin de la relation avec l'air des enfants, j'aurais pu avoir un effet bulldozer et alors vraiment avec ce que je connais, ce que je maîtrise et tout ce que je peux prouver, les moyens d'anéantir une famille, des cercles d'amis, etc. Parce que c'est ça, tout repose sur des tissus de mensonges. Je me refuse de le faire, mais ce serait ma façon de monter en surenchère. Maintenant,
2: non, il ne s'agit pas de monter en surenchère, parce que je suis d'accord avec vous. Il ne s'agit pas d'aller dans la surenchère. Il va s'agir de vous protéger. Mmh. Et ce faisant, c'est aussi protéger vos enfants. C'est-à-dire qu'à un moment, tous les coups ne sont pas permis. Pardon de vous le dire un peu trivialement. Mais c'est-à-dire que d'autant plus que vous me dites que vous l'avez vu vous dans son fonctionnement quand elle est dans une situation où elle se sent attaquée où elle a quelqu'un dans le nez, elle déploie une énergie, elle est capable d'une énergie incroyable. Donc il s'agit pas là qu'elle la retourne désormais contre vous. Parce que d'abord, ça serait très injuste, il faut pas non plus vous laisser dévorer là. Or, je ne sais pas ce qu'elle règle comme compte, si je trouve un comble, parce que c'est plutôt vous qui auriez des comptes à régler, mais bon. Donc, à un moment, je pense qu'il va falloir mettre en place une stratégie avec votre avocate. C'est vraiment là, il faut la revoir. C'est impératif. C'est-à-dire, peut-être même, vous voyez, vous me parlez de main courante. Bon, une main, il n'y a pas urgence. Vous me parliez d'y aller demain, parce que de toute façon, une main courante, ça va rester au niveau du commissariat. C'est pour signaler. Bon, vous savez, voilà, c'est pas la plainte. Donc, moi, je pense qu'avec votre avocate, au vu de tous ces éléments, il faut l'avis de quelqu'un qui connaît aussi les rouages, vous voyez, c'est-à-dire qu'est-ce qui est le mieux. Elle connaît l'avocat de votre ex-compagne, voire bon, qu'est-ce que même vous savez, entre eux, ils peuvent se passer un petit coup de fil en disant bon, là, on va un peu calmer le jeu, ça commence à suffire. Il va falloir que ta cliente se mette d'accord, vous voyez, ils peuvent aussi pour dire que ça va. Vous n'êtes pas le dindon de la farce, vous n'allez pas non plus tout accepter. Parce que là, elle est en train de prendre la main. d'une certaine façon. Or, on peut pas, il y a quelques jours, dire finalement, non, je vis seule, donc je veux ça, je veux telle condition matérielle et autres. Trois jours après, dire, non, j'emménage avec mon compagnon, donc je change de région, je change les enfants d'école, je change de tout. Enfin, vous voyez.
3: Et je vous dis, l'étape juste avant qu'on soit coupé, c'était la suivante, c'est-à-dire que du fait qu'elle m'oblige à repayer une partie de la maison. Qu'elle a quitté, et ben du coup moi je suis empêché de garder mon appartement, donc je me rabats sur un autre appartement et sur le il y a une transition en fait entre les deux sur lesquels j'ai pas on va dire allé pendant un mois et demi où j'ai les enfants sur cette période-là une dizaine de jours. Et j'ai pas de logement attitré. Elle est prête, elle a contacté les services sociaux pour dire que j'ai pas de logement attitré pour les enfants,
2: vous
3: etc.
2: Vous savez ça? Ah bon? Vous pensez qu'elle vous le dit? Elle vous a menacé de cela?
3: Ah bah elle me dit que c'est beaucoup plus confortable pour les enfants de rester avec elle et qu'ils ont rien à faire
2: avec
3: moi.
2: Mais est-ce qu'elle vous a menacé de contacter les services sociaux du fait de...
3: Elle l'a formulé pas exactement comme ça, mais dans un mail, elle m'a écrit que je suis obligé de justifier d'une adresse pour les enfants, etc.
2: Vous voyez, donc là, il va falloir, vous voyez, là, il faut plus que ça passe entre elle et vous, il va falloir que ça passe par le biais des avocats. Et là, il va être important de dire que quand même, quand vous êtes parti pour lui laisser l'appartement, vous lui avez laissé l'appartement, vous.
3: Mmh.
2: Justement aussi, non mais il faut que ça soit redit tout ça, c'est-à-dire que de façon aussi pour que les enfants gardent un cadre, gardent leur chambre, gardent leur repère, maintenant que vous... en fait c'est toujours vous qui devez vous adapter. C'est toujours vous qui devez vous adapter et vous retrouver dans une situation quand même très inconfortable, d'être entre deux logements, devoir faire des choix dans l'urgence, et qu'en plus, elle se serve de cela pour dire « je veux les enfants davantage parce que toi d'abord, on voit bien que t'es pas stable au niveau de ton logement », c'est inadmissible. Vous voyez, à un moment, il va falloir, et ça, les avocats, croyez-moi, entre eux, il va falloir vraiment poser les choses. Et même avec votre avocate, puisque oui. elle est tenue au secret, je dis devant un juge, c'est plus compliqué. Mais avec votre avocate, lui avez-vous dit un petit peu ce que vous aviez appris, des révélations de ce qui s'est passé, de la grossesse et autres? Est-ce qu'elle sait cela?
3: Alors oui, ça c'est un entretien que j'ai eu avec mon avocate avant d'aller en médiation en fait, et elle m'a dit, mon avocate, qu'en gros la partie adultère etc. c'était pas forcément quelque chose qui pouvait être mis en, comment dire, dans la balance.
2: Je comprends. Oui, non, je comprends. Ça peut, mais c'est pas. C'est important quand même. C'est bien qu'elle le sache, parce que voir un peu quand même le contexte. Vous, à quel point vous encaissez? Il y a même d'ailleurs une auditrice qui dit, mais votre calme, votre manière de tout encaisser est presque étonnant. Elle vous pose la question, vous vous sentez pas terriblement en colère?
3: Si. Enfin, forcément, il y a une colère qui doit être un peu profonde. Et aujourd'hui, ce que je disais, en fait, aujourd'hui, j'ai en plus, je sais que si je laisse en fait exploser ma colère, demain ça va être envers elle, mais elle, de son tempérament, en fin de compte, je suis pas sûr qu'elle en ait quelque chose à faire, et quoi qu'il arrive, elle se victimisera, et aujourd'hui elle a tout un cercle de personnes autour d'elle qui sont aussi un peu complices de ça, de rumeurs à faire circuler sur moi, etc., que je pourrais anéantir, mais je le fais pas parce que c'est pas dans mon tempérament. J'essaie peut-être ce
2: il y a un entourage autour de vous qui est un peu préoccupant, et toutes ces rumeurs, toutes ces choses. Je vous l'accorde, c'est pas forcément très bienveillant tout ça.
3: En fin de compte, si vous voulez, c'est par exemple sa meilleure amie qui j'ai vu des textos, elle parlait avec une autre compagne, une autre copine, en disant mon chéri a fini de refaire toute la maison, figure-toi que c'est même pas avec lui que j'ai baptisé notre nouveau lit conjugal. Tout ça, c'est des couples, j'aurais aucun mal à les mettre en vrac. Mais
2: ah, elle se confie entre copines que son compagnon refait la maison, mais qu'elle baptise. C'est... Oh. Le lit conjugal, elle s'en vante avec quelqu'un d'autre. Lui, le pauvre couillon, il bâtit les toits et elle inaugure avec...
3: Tout ça, c'est des gens avec qui je pourrais aussi faire ressortir.
2: Oui,
3: ma colère,
2: non, mais il faut pas rentrer. Non, quand on s'agit de colère, c'est pas, vous n'allez pas rentrer. Vous avez suffisamment à faire avec votre, propre histoire pour pas vous mêler. Écoutez, hein, chacun se débrouille comme il peut avec son couple. Non, on parlait de, je pense que l'auditrice demandait votre colère. C'est vrai que votre calme impressionne, votre côté ça impressionne, beaucoup de personnes parlent d'élégance, il y a Géraldine, elle dit vous avez une élégance rare et elle dit mais elle ajoute, je pense que poser vos limites et défendre vos valeurs et aussi votre place de père et défendre vos enfants n'abîme en rien cette élégance. Vous voyez, c'est non, à un moment je trouve que moi, de l'effet que ça donne. Alors c'est vous qui me racontez les choses et mais je trouve qu'à chaque fois, il y a un coup de griffe quoi. C'est-à-dire jusqu'où elle va aller. Donc à un moment, je pense qu'il faut avec votre avocate élaborer une stratégie, définir un cadre. Et je vais vous dire même par rapport. L'histoire de devant un juge aux affaires familiales, ça passerait pas ça. Hein. S'il y a une convention qui est signée avec une garde alternée école, que quelques jours avant elle dit c'est comme ça, et que deux jours après elle décide de déménager, de changer d'école, ça passerait pas auprès d'un juge aux affaires familiales. D'autant plus si c'est parce qu'on trouve un emploi et que évidemment là la personne doit déménager, changer de région, d'accord. Mais là c'est quelques jours avant elle a pas de compagnon, quelques jours après elle a un nouveau compagnon. Ça passerait pas au prix d'un juge.
3: Enfin, voilà, j'ai des messages dans lesquels elle dit de toute façon j'attends le jugement et puis après j'aménage chez lui. Puis voilà, c'était écrit d'avance, c'était du mensonge. Aujourd'hui, ce que je partageais d'ailleurs avec ma compagne, c'est que ce qui bloque par rapport à la mise en route d'une contre-attaque ou d'une
2: contre-attaque, vraiment, oui, d'une défense. Ouais, une défense de vos droits vraiment, et du droit de vos enfants.
3: Exactement. Ce qui manque, c'est qu'aujourd'hui, j'ai vu vraiment ce qu'elle était capable de déployer quand elle en avait contre quelqu'un. Je la sais capable d'inventer plein de choses, de mettre en péril. Mes craintes, au final, c'est qu'on se dise. Alors moi, mon comportement vis-à-vis de mes enfants, j'ai rien à me reprocher. Elle, ce qu'elle peut être capable d'inventer, qu'un jour les enfants soient placés. Enfin, ce que j'ai dit à son conjoint l'autre jour par message. Je vous ai pas dit ça, mais je n'ai plus d'infos d'elle pour mes enfants. Je dois passer par son conjoint. Et son conjoint, c'est quand il a envie de m'en donner, qu'il m'en donne.
2: Mais c'est pas acceptable. C'est pas acceptable.
3: Non, mais je sais bien. Mais tout ça, c'est des trucs qui sont aberrants.
2: Non, mais c'est plus qu'aberrant. C'est assez pervers. Alors, elle est dans quelque chose où elle vous fait, je ne sais pas ce qu'elle vous fait payer, à vous d'ailleurs ou aux hommes. Je connais pas son histoire, mais il y a quelque chose de très problématique. Il va falloir vous défendre, sérieusement. J'espère que votre avocate est de taille à comprendre que c'est pas une question d'adultère. C'est quelque chose de beaucoup plus complexe. Et d'ailleurs, par rapport à votre petit garçon, puisque vous me dites là, vous me dites il est un peu speed, il est un peu agité.

0: Oui,
1: je pense que tout ce flou, plus la séparation, plus peuvent jouer aussi. Un enfant qui est très agité, très speed, peut être un enfant qui est anxieux ou angoissé.
0: Je pense qu'il est angoissé. Je vous dis, je pense que ces histoires hein, toutes récentes de, il est enfermé la nuit à clé dans sa chambre, il pleure derrière sa chambre, c'est nouveau. C'est puis.
1: Il est enfermé la nuit.
0: Oui, parce que sinon il se lève. Et je dis dans les propos de son grand frère, c'est de temps en temps, j'essaye d'aller sauver mon frère et d'ouvrir la porte.
1: Non, alors là il va falloir il va falloir s'en occuper. Quand vous les avez, moi je demanderai une consultation avec un pédopsychiatre.
0: Alors c'est pareil, les enfants vont chez un pédopsychiatre et je suis pas au courant.
1: Ben c'est pas normal. Non, mais ça c'est pas normal parce que en fait vous êtes en garde alternée. Le principe même, les juges décident d'une garde alternée, ça suppose qu'il y ait une entente entre les parents.
0: Là, on est à 2/3, 1/3, mais
1: mais peu importe. C'est enfin 2/3, 1/3, c'est-à-dire que tout ce qui concerne l'éducation des enfants, tout ce qui concerne les soins. Doivent les concernés, ils doivent être informés. La scolarité, les soins, l'éducation, il doit y avoir de la transmission. Donc là, que votre fils voit un pédopsychiatre sans que vous soyez informé, ça ne va pas. Et d'ailleurs, en plus, si on veut mettre en place un suivi, vous ne savez pas quelle est la raison pour laquelle votre ex-compagne a demandé ce suivi. Non. Si on essaie de mettre un suivi qui soit bénéfique pour l'enfant, ça veut dire qu'il faut que les parents soient informés et qu'il y ait une cohérence, y compris qu'ils ajustent leur comportement. Vous voyez? Parce que sinon, c'est voir un pédopsychiatre pourquoi? Pour finalement instrumentaliser l'enfant, présenter les problèmes en disant que c'est l'autre parent qui en est à l'origine. Donc c'est tout ça, il va falloir clarifier ça, c'est-à-dire que de la même façon que le conjoint, vous voyez le pouvoir qu'il s'arroge ou qu'elle lui arroge, vous le père, vous devez passer par son nouveau compagnon. C'est comme si vous disiez maintenant, non, je te parle plus, je te passe ma compagne. Bon, bah oui, tout est incohérent. Il va falloir taper du poing sur la table, là, Thibault. Hein. Pardon de vous dire comme ça.
0: C'est ce que je vais faire. On en parle beaucoup avec ma compagne et puis elle a vécu une situation un peu similaire.
1: Oui, mais elle a raison de vous soutenir. Mais là, je trouve que
0: me secouer surtout aujourd'hui.
1: C'est-à-dire que alors j'entends hein, que derrière il y a une peur. Il y a une peur du côté presque comment dire. Un peu incontrôlable de ce que vous me dites de votre ex-compagne, de ce qu'elle peut être capable. Ouais, mais la meilleure façon de vous protéger de ça, c'est pas en acceptant tout, c'est au contraire en mettant des tiers, des médiateurs, avocats, juges aux affaires familiales, au besoin un juge des enfants. Il peut y avoir des médiateurs. Il va falloir mettre des tiers entre vous et elle pour vous protéger et pour protéger vos enfants. On va se tourner pour conclure vers Paul parce qu'il me fait signe qu'il y a beaucoup de réactions qui sont arrivées pour vous.
2: Je vais pas pouvoir toutes vous les lire. J'imagine. Parce que il y a vraiment beaucoup de messages comme celui de Isabelle qui écrit intelligent, soucieux de vos enfants, la grande classe Thibault. Il y a Jean qui est surpris par votre aplomb, la force, l'assurance qui émane de votre appel après des informations, des épreuves qui auraient pu en faire sombrer plus d'un. Votre ex savait pourquoi elle vous a choisi comme père. Mais courage,
1: oui.
2: Tenez bon. Il y a Nicole qui dit que votre ex est d'une perversité incroyable, votre calme force l'admiration. Il y en a plein des messages comme ça. Ne vous laissez pas faire. Faites-vous respecter, vraiment. Et puis, il y a Justine aussi qui a écrit sur l'application RTL, qui écrit que si vous vous êtes rendu compte que votre ex-compagne avait menti lors de la signature de la convention, ça constitue un cas de fraude, de escroquerie. Ça peut donc justifier une plainte au pénal, mais également une demande de nullité de la convention.
0: D'accord. C'est toujours bon à savoir aussi pour la suite.
1: Parce que vous voyez, j'entends la peur qu'il peut y avoir et de vous parler de surenchère et que ça n'en finisse plus. Ma position et celle des auditeurs n'est pas de vous lancer dans une guerre sans fin, dans des conflits interminables qui seraient préjudiciables pour tout le monde et en particulier pour vos enfants, mais c'est de ne pas attendre les coups ou de les subir. C'est-à-dire que là, finalement, elle est toujours à vous infliger quelque chose de supplémentaire, oui. Comme si finalement, en face, elle pouvait. Il n'y avait pas de répondant, elle pouvait tout se permettre. Donc, un...

0: moment, c'est-à-dire que ça ne va plus passer par elle, c'est-à-dire qu'il faut que ça soit écrit noir sur blanc par un juge, c'est-à-dire là, la connaissance que l'enfant consulte un pédopsychiatre, vous n'en avez pas connaissance, le changement qu'elle veut faire d'école, qu'elle vous impose, enfin, il faut des faits là, et c'est-à-dire que désormais, pour avoir des nouvelles de vos enfants, vous devez passer par le nouveau compagnon, vous ne saviez même pas qu'il y en avait un il y avait encore quelques semaines, donc là, le juge aux affaires familiales, il va se fâcher, hein. C'est-à-dire que il y a des choses qui sont écrites noir sur blanc, elle se doit de les respecter. Et vous, il faut vous faire respecter, Thibault. Il faut vous faire respecter, vraiment, parce que là, je ne sais pas qui elle piétine. Je pense que ça va bien au-delà de vous et qu'il y a quelque chose dans son histoire personnelle où elle a de sérieux comptes à régler avec les hommes, hein, je pense.
1: Oui, complètement.
0: Mais vous élevez, elle élève des petits garçons. Oui. Donc attention à ça aussi. Voyez.
1: Ouais, je vois bien. Je dis, il y avait plusieurs semaines, hein, que j'avais pensé à vous appeler, et puis pour parler de ça, avoir la prise de recul, parce que j'aime beaucoup souvent écouter et puis voir un peu les conseils que vous donnez. Aujourd'hui, il y a vraiment eu un déclic quand là vraiment tout ce soir en fin de soirée, j'ai appris que mon fils avait pris une claque et on lui avait dit c'est pour ton bien quand tu prends une claque. Là, j'ai dit je vais passer un peu en mode.
0: Là vous avez des raisons de vous mettre en colère. Il faut passer la vitesse supérieure, Thibault. Exactement. Parce que ça, ce n'est pas acceptable. Et vous ne pouvez pas laisser passer cela.
1: Non, non, non.
0: Et il y a Brigitte qui dit, il faut qu'elle sente que vous vous réveillez et que ça va changer. Mais elle ajoute, bravo pour votre force et votre délicatesse.
1: Je pense que tout ce que j'ai pas dit, ce que j'avais à dire sur le ton de la colère, ça va aussi quelque part me servir d'avoir eu un peu ce calme, mais j'espère ne pas l'avoir eu trop longtemps. Et j'avoue aussi, je sais que ma compagne, elle m'écoute en ce moment, je sais qu'elle elle a eu tendance à me dire, mais fais attention parce que c'est possible que ça se passe comme ça, c'est possible que ça,
0: mais elle a raison, ça se passe comme si. C'est bien, c'est un soutien.
1: J'ai jamais
0: pour
1: imaginé.
0: Vous.
1: Et pas plus tard qu'hier, elle m'a dit fais gaffe parce que c'est même peut-être possible qu'ils prennent des coups. Et je l'ai appris ce soir. Et donc voilà.
0: Oui, mais
1: il n'y a rien qui se passe, ça va.
0: Mais votre calme va vous aider parce que devant les avocats, devant les juges, on a toujours plus de poids quand on est calme et posé comme vous l'êtes. Mais ça ne veut pas dire que vous avez des raisons d'être en colère et que là. Les gestes physiques, les coups portés aux enfants enfermés dans la chambre, là ça suffit. Il va falloir maintenant mettre des limites très claires et que là, pour vos enfants, vous allez attaquer. Et il faut qu'elles le sentent.
1: C'est ce que je vais faire. Merci. Merci beaucoup en tout cas pour les conseils et les réactions.
0: Et c'est bien que vous ayez votre compagne auprès de vous pour vous soutenir et qui apparemment, malheureusement, est passée par des moments difficiles et qui sait aussi, vous voyez, il s'agit pas de faire la guerre, il s'agit de vous défendre et de protéger l'intérêt de vos enfants. Courage. Exactement. À vous, Thibault.
1: Merci beaucoup. Merci pour vos conseils et puis pour les réactions des auditeurs. C'est toujours très bon à prendre Merci. Merci encore.
0: Bon courage.
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1: Dans le Var, les flammes continuent cette nuit de dévorer le secteur de Cotignac. Les communes de Montfort-sur-Argence et Corrèze dans l'arrière-pays de Toulon sont également menacées. Plus de 900 pompiers sont déployés, mais en milieu de soirée, 1700 hectares étaient déjà partis en fumée car l'incendie progresse rapidement. C'est ce qu'indique ce soir le préfet. Près de 400 habitants de 5 localités différentes ont été évacués. Le feu encore qui a tué cet après-midi. Deux pompiers sont morts en intervenant sur un incendie dans une forêt de pins à Mérignac, près de Bordeaux. Ils ont été pris au piège dans leur camion. Un ministre, ça démissionne ou ça ferme sa gueule, disait Jean-Pierre Chevènement. C'est l'option numéro 1 qui a été choisie par Monique Barbu. En charge de la transition écologique au gouvernement, elle a en effet perdu son bras de fer avec Annie Genevard à l'agriculture. C'est bien le projet de loi urgence agricole avec pesticides inclus qui a été entériné. Une couleuvre impossible à avaler pour l'ancienne présidente de WWF France, le Fonds mondial pour la nature. Elle avait fait du retour de l'acétamipride sa ligne rouge. Delphine Jubilard étranglée par son mari, Cédric Jubilard a reconnu avoir volontairement tué sa femme. Aveu passé mercredi dernier devant une magistrate de la cour d'appel de Toulouse. Thomas Proutot, celui qui avait toujours clamé son innocence, est aussi revenu sur le déroulé des faits juste après la mort de la victime.
2: Le meurtrier décrit une improvisation. Je ne voulais pas que les enfants voient leur mère comme ça. Je l'ai chargé dans le coffre de la voiture. Je suis descendu au point mort pour ne pas réveiller les voisins. Je ne savais pas où aller. Cédric Jubilard dit alors s'être souvenu sur le moment des monticules de terreau vus lors d'un chantier et avoir creusé à la main pour déposer le corps. C'est le lieu précis qu'il décrit d'ailleurs à la fin de l'interrogatoire. « Je n'ai plus aucune raison de le dissimuler », dit-il. Cédric Jubilard enfin fait part d'énormes remords et de la peur que ses enfants ne lui parlent plus.
1: Thomas Proutot, chef du service police-justice de RTL. En cyclisme, 16e étape du Tour de France remportée par Remco Evenepoel et 2e victoire d'affilée pour le Belge actuel dauphin. Paul Sexas a lui réalisé le 4e chrono devant l'Italien Del Toro et le Français grignote ainsi quelques secondes au classement général. Demain, 4 cols au menu des 175 km à parcourir entre Chambéry et Voiron. La météo pour demain, toujours un temps très sec et très ensoleillé avec localement un peu de grisaille en début de journée près de la Manche et sur la Côte d'Azur. Les nuages seront plus nombreux vers les Hauts-de-France et les Ardennes avec quelques gouttes près des frontières. Quelques orages l'après-midi sur l'est des Pyrénées et toujours le Mistral qui soufflera dans la vallée du Rhône aux alentours de 50 km/h en rafale. Les températures demain matin de 10 à 16 sur la moitié nord, de 12 à 20 sur la moitié sud. Et dans l'après-midi, il fera 20 à Boulogne-sur-Mer, 22 à Lille, 25 à Reims, 27 à Paris, 28 à Dijon, 33 à Cognac, 35 à Bordeaux et 36 à Montauban. Les courses se disputeront demain soir à Enghien. Alexandre de Koopman vous propose de miser sur le 9, le 4, le 14, le 13, le 7, le 10 et le 8. Et l'outsider d'RTL, c'est le 4. 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
15: Bonsoir à toutes, bonsoir à tous. Je suis ravi de vous retrouver de 23h à 1h du matin. The Music and Nothing Else. Et là maintenant, une collection spéciale soul dans les années 70. Qui commence avec qui ? Avec Stevie Wonder.

Stevie Wonder sur l'album Songbook en 72, classé numéro 1 des charts pop, mais aussi des charts rhythm and blues aux USA en 1973. Il est sur le label Tamla Motel.

0: ouais.
1: D'abord, c'est la décennie du classic rock, vous le savez. Et puis ensuite, ce soir, je vais vous prouver que les années 70 étaient aussi 10 ans de bonheur pour le rhythm and blues, la soul. 14 titres d'ici minuit. La

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Earth, Wind & Fire en 1978. Et cette chanson, on la trouve sur la bande originale d'un film qui s'appelle Sgt. Pepper's Lonely Hearts Club Band. Earth, Wind & Fire, c'est un groupe de jazz funk qui s'est fondé en 69 à Chicago à l'initiative de Morris White, qui est né à Memphis et mort à Los Angeles à l'âge de 74 ans. Got to get you into my life, c'est bien évidemment, et ça vous le savez, la reprise d'un titre des Beatles sur l'album Revolver.

de cette série de chansons qui vont nous amener à minuit, après Stevie Wonder, après Earth, Wind & Fire, à Isaka, et ça vous dit... Oui, oui, c'est sous ma voix déjà, c'est l'intro, le thème de Shaft. Isaac Hayes, en 1971, le son Stax, le son de Memphis, dans les années 70.

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1: Connaissez-vous Timmy Thomas? Peut-être pas, mais vous connaissez la chanson qui a lancé Timmy Thomas en 73. Why Can't We Live Together? Timmy Thomas est un musicien, songwriter, chanteur, originaire de Evansville en Indiana. Et cette chanson-là, Why Can't We Live Together, a été reprise par Joss Stone, par Sade et par Steve Winwood. Le son de la soul dans les années 70. C'est ce soir dans la collection.

0: Why Can't We Live Together, Timmy Thomas. On ne peut pas passer à côté de cette chanson quand on évoque les années 70 aux États-Unis en matière de soul. Marvin Gaye est un maître, un master. Et notamment avec What's Going On en 71.
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0: Icône de la soul aux États-Unis, Marvin Gaye, assassiné par son père un 1er avril.

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1: Et voici une autre icône de la soul, féminine cette fois-ci. Diana Ross, qui était.

all time in the 70s. Diana Ross. Chanson qui a été écrite par Ashford & Simpson en 66, qui était enregistrée en duo par Marvin Gaye et Tammy Terrell. Et bien évidemment, par Diana Ross qu'on écoute là. C'est une fille de... Elle s'appelle Nathalie, son prénom. Nathalie Cole, fille de Nat King Cole. This will be an everlasting love. Sur l'album Inseparable, en 75.

0: This will be an everlasting love. 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Vous connaissez Chaka Khan?
1: Oui.
0: Alors vous allez apprécier ce qu'elle a repris. Au départ, c'est une chanson de Stevie Wonder qui s'appelle I Was Made to Love Her. Et ça, comme c'est une version féminine, c'est I was made to love him. Ah oui, petite différence. Et son vrai nom, Chaka Khan, s'appelle Yvette Marie Stevens. Elle est de Chicago.

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0: Au départ, c'était écrit pour le groupe Undisputed Truth. Mais ce sont les Temptations qui en ont fait un succès avec une version de 11 minutes 45. La collection, la soul dans les années 70.
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la soul funk. Get on up. JB. Get up. 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I feel like being a sex machine. Get on up. 1970. James Brown. Dans la collection. Sur RTL. 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Et là, voyez-vous, on va un petit peu ralentir le rythme, si vous le voulez. Parce que la soul des années 70, c'était aussi de très très belles ballades. Vous allez entendre maintenant Harold Melvin and the Blue Notes, mais aussi les Temperies, Billy Paul et Donny Hathaway.

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1: Harold Melvin and the Blue Notes avec Tandy Pendergrass qui chante. Oui, je sais, vous connaissez la version de Simply Red, mais ça, c'est la version originale, celle des années 70.

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1: En voici une autre de reprise.
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1: D'abord le nom du groupe, The Temprees.

To the One I Love, The Temprees, dans les années 70. Pour être précis, en 72, sur l'album Loverman. Voici une autre ballade que vous connaissez, j'en suis persuadé. Billy Paul. Mia Mrs. Jones. La même année, en 1972, sur l'album 360 Degrees, Billy Paul.

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1: Et nous terminons cette collection spéciale soul dans les années 70 avec Donny Hathaway, The Ghetto.

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1: Plus de 900 pompiers déployés cette nuit dans le secteur de Cotignac dans le Var. Le feu qui a déjà détruit 1700 hectares menace également les communes de Montfort-sur-Argence et de Corrence dans l'arrière-pays de Toulon. La vitesse de progression des flammes est importante, a fait savoir la préfecture. Avant la tombée de la nuit, plus d'une centaine de largages ont été effectués par 8 canadaires, 4 hélicoptères et 2 avions d'âche. Près de 400 habitants de 5 localités différentes ont été évacués. La lutte contre les incendies au cœur également de la visite ce mercredi de Laurent Nunez à Mérignac, près de Bordeaux. Le ministre de l'Intérieur viendra apporter son soutien aux pompiers en deuil. Deux des leurs ont péri dans les flammes en début d'après-midi ce mardi. L'Assemblée nationale adopte définitivement ce mercredi soir le projet de loi Riposte. Il comprend un arsenal de mesures contre les rodéos urbains, l'utilisation détournée du protoxyde d'azote et les free parties. Un ministre, ça démissionne ou ça ferme sa gueule, disait Jean-Pierre Chevènement. C'est l'option numéro 1 qui a été choisie par Monique Barbu, en charge de la transition écologique au gouvernement. Elle a en effet perdu son bras de fer avec Annie Genevard à l'agriculture. C'est bien le projet de loi urgence agricole avec pesticides inclus qui a été entériné. Une couleuvre impossible à avaler pour l'ancienne présidente du WWF, le Fonds mondial pour la nature. Elle avait fait du retour de l'acétamipride sa ligne rouge. Le président salue une avancée majeure pour la protection des enfants et des adolescents. L'interdiction des réseaux sociaux pour les moins de 15 ans était une réforme phare de la fin du deuxième mandat d'Emmanuel Macron. Le texte a été adopté définitivement par le Parlement ce mardi soir. En cyclisme, 17e étape du Tour de France. Ce mercredi, le peloton se lance à l'assaut de 4 ascensions dans les Alpes, entre Chambéry en Savoie et Voiron en Isère. Ce mardi, Remco Evenepoel, le dauphin du classement, a remporté sa deuxième victoire d'affilée. Paul Sexas s'est lui classé 3e, position qu'il occupe aussi au général. La météo pour ce mercredi, toujours un temps très sec est très ensoleillé avec localement un peu de grisaille en début de journée près de la Manche et sur la Côte d'Azur. Les nuages seront plus nombreux vers les Hauts-de-France et les Ardennes avec quelques gouttes près des frontières. Quelques orages l'après-midi sur l'est des Pyrénées et toujours ce mistral qui soufflera dans la vallée du Rhône aux alentours de 50 km/h en rafale. Les températures ce mercredi matin entre 10 et 16 sur la moitié nord et entre 12 et 20 sur la moitié sud. Dans l'après-midi, il fera au meilleur de la journée 20 à Boulogne-sur-Mer, 22 à Lille, 25 à Reims, 27 à Paris, 28 à Dijon, 33 à Avignon et Cognac et 35 à Bordeaux et Auch, ainsi que 36 à Montauban. Les courses se disputeront ce mercredi soir à Enghien. Alexandre de Koopman vous conseille de miser sur le 9, le 4, le 14, le 13, le 7, le 10 ou bien le 8. Et l'outsider d'RTL, c'est le 4.
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6: Bonsoir et bienvenue dans cette émission qui va nous emmener jusqu'à 1h du matin. Là, nous partons dans les années 70. Nous allons rester pendant 1 heure dans l'immersion totale de ces good old 70s, 80s, et puis il y en a d'autres. Hein. Vous allez voir un bon petit programme qui devrait vous permettre de retrouver au moins une Madeleine de Proust, la vôtre, celle qui vous fait toujours prendre devant le large et partir vers des horizons que je ne connais pas, mais en tout cas, vous allez retrouver votre jeunesse en écoutant cette émission. Tout de suite, là, voici Jimi Hendrix.

0: 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John Lennon, Elton John, Paul McCartney and Wings, The Who, Cat Stevens, Bob Dylan, The Clash, Thin Lizzy, 10 Years After, Bob Seger, Barclay James Harvest.
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2: Et ça, c'est John Mellencamp. I Need a Lover. En 1978, sur un album qui s'appelait John Cougar. Oui, il avait pris ce surnom à un moment donné dans sa carrière. Il a été jusqu'à s'appeler John Cougar Mellencamp. Mais là, il est revenu à John Mellencamp. C'est plus sage. Pat Benatar a repris ce titre sur son premier album en 79. I Need a Lover.

0: Have fun. Bonne soirée.
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0: On to Run, l'album paru il y a 50 ans. Reparition de cet album pour l'anniversaire de sa parution le 25 août 75. L'album à la photo légendaire du boss, guitare en bandoulière, qui s'appuie sur l'épaule de son saxophoniste Clarence Clemons. Photo en noir et blanc. Et pour ce 50e anniversaire, on ressort toutes les photos du shooting pour cette couverture d'un album qui a été le début, le grand début de l'immense carrière de Bruce.

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Rocking in the Free World. Neil Young, album Freedom. C'est son premier album studio en 1989.

J'ai dit premier album. Allez, une claque, deux même. Septième album studio. Alors que je change de lunettes, que je mette un peu plus de lumière dans ce studio.

classique rock. Avec maintenant Black Mountain Overdrive. You ain't seen nothing yet. Traduction, vous n'avez encore rien vu. Sur l'album Not Fragile. Groupe canadien.

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2: Et nous sommes maintenant à écouter un titre de Tom Petty and the Heartbreakers qui a été enregistré par la télévision française et diffusé dans une émission d'Antoine de Gaulle. C'est Wild Thing, la reprise d'un titre que vous connaissez peut-être, chanté par les Troggs. Au départ, c'est un titre de Chip Taylor. Et ça, on trouve sur l'album, la version Deluxe de Long After Dark, paru en 2024. Tom Petty and the Heartbreakers.

Mr. Saturday Night Special, album Nothing Fancy en 1975. C'est pour ça qu'on l'appelle Classic Rock. Et dans quelques instants, Dire Straits.

le son des années 70. En 1978 exactement. Sur l'album The Cars, Just What I Needed avec Tricot Cassec. Et nous allons terminer cette émission Plastic Rock avec un titre iconique. Je ne vous en dis pas plus. Plastic Rock. Eh oui, vous avez reconnu cette intro. Won't Get Fooled Again, 1971. Album Who's Next? Pete Townsend, Roger Daltrey, Keith Moon, John Entwistle.

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3: Plus de 900 pompiers déployés cette nuit dans le secteur de Cotignac dans le Var. Le feu qui a déjà détruit 1700 hectares menace également les communes de Montfort-sur-Argence et de Corrence dans l'arrière-pays de Toulon. La vitesse de progression des flammes est importante, a fait savoir la préfecture. Avant la tombée de la nuit, plus d'une centaine de largages ont été effectués par 8 canadaires, 4 hélicoptères et 2 avions d'âche. Près de 400 habitants de 5 localités différentes ont été évacués. La lutte contre les incendies au cœur également de la visite ce mercredi de Laurent Nunez à Mérignac, près de Bordeaux. Le ministre de l'Intérieur viendra apporter son soutien aux pompiers en deuil. Deux des leurs ont péri dans les flammes en début d'après-midi ce mardi. L'Assemblée nationale adopte définitivement ce mercredi soir le projet de loi Riposte. Il comprend un arsenal de mesures contre les rodéos urbains, l'utilisation détournée du protoxyde d'azote et les free parties. Un ministre, ça démissionne ou ça ferme sa gueule, disait Jean-Pierre Chevènement. C'est l'option numéro 1 qui a été choisie par Monique Barbu, en charge de la transition écologique au gouvernement. Elle a en effet perdu son bras de fer avec Annie Genevard à l'agriculture. C'est bien le projet de loi urgence agricole avec pesticides inclus qui a été entériné. Une couleuvre impossible à avaler pour l'ancienne présidente du WWF, le Fonds mondial pour la nature. Elle avait fait du retour de l'acétamipride sa ligne rouge. Le président salue une avancée majeure pour la protection des enfants et des adolescents. L'interdiction des réseaux sociaux pour les moins de 15 ans était une réforme phare de la fin du deuxième mandat d'Emmanuel Macron. Le texte a été adopté définitivement par le Parlement ce mardi soir. En cyclisme, 17e étape du Tour de France. Ce mercredi, le peloton se lance à l'assaut de 4 ascensions dans les Alpes, entre Chambéry en Savoie et Voiron en Isère. Ce mardi, Remco Evenepoel, le dauphin du classement, a remporté sa 2e victoire d'affilée. Paul Sexas, c'est lui classé 3e, position qu'il occupe aussi au général. La météo pour ce mercredi, toujours un temps très sec et très ensoleillé avec localement un peu de grisaille en début de journée près de la Manche et sur la Côte d'Azur. Les nuages seront plus nombreux vers les Hauts-de-France et les Ardennes avec quelques gouttes près des frontières. Quelques orages l'après-midi sur l'est des Pyrénées et toujours ce mistral qui soufflera dans la vallée du Rhône aux alentours de 50 km/h en rafale. Les températures ce mercredi matin entre 10 et 16 sur la moitié nord et entre 12 et 20 sur la moitié sud. Dans l'après-midi, il fera au meilleur de la journée 20 à Boulogne-sur-Mer, 22 à Lille, 25 à Reims, 27 à Paris, 28 à Dijon, 33 à Avignon et Cognac et 35 à Bordeaux et Auch, ainsi que 36 à Montauban. Les courses se disputeront ce mercredi soir à Enghien. Alexandre de Koopman vous conseille de miser sur le 9, le 4, le 14, le 13, le 7, le 10 ou bien le 8. Et l'outsider d'RTL, c'est le 4.
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6: Il est un peu plus de 22 heures à l'aéroport d'Osaka. La nuit est humide et froide. Sur le tarmac, un jet privé attend. Moteur allumé. Prêt à s'élancer vers Istanbul. Un grand coffre noir au poignet métallique vient d'être chargé. Officiellement, c'est une malle de matériel audio, lourde et verrouillée. Mais à l'intérieur, roulé, immobile, un homme retient son souffle. Il a 65 ans, porte un jean sombre et un gilet discret. Son cœur bat à tout rompre. Carlos Ghosn, autrefois l'un des dirigeants les plus puissants de la planète automobile, est en train de fuir le Japon. Comment en est-il arrivé là? Pour comprendre, il faut remonter à ses tout premiers souvenirs, au Brésil, où sa famille, d'origine libanaise, prospère dans le négoce du caoutchouc et du transport aérien. À 6 ans, le petit Carlos tombe gravement malade. Une intoxication rare, due à l'eau locale, ravage son système digestif. Pendant des mois, il dépérit, incapable de s'alimenter normalement. Sa mère prend alors une décision radicale. Quitter le climat étouffant du Brésil et partir se réfugier dans les montagnes libanaises où l'air est plus sain et l'eau plus sûre. Elle confiera plus tard, si je n'avais rien fait, je l'aurais perdu. Ce départ brutal bouleverse l'existence du petit garçon. Du jour au lendemain, il doit changer de langue, d'école, de culture. Mais ce déracinement précoce lui donne une capacité d'adaptation exceptionnelle. Je me suis habitué très jeune à arriver quelque part où je ne connaissais ni la langue, ni les codes, et à m'y faire accepter. À Beyrouth, il apprend l'arabe, puis le français dans une école jésuite. Élève brillant, il devient major de sa promotion et réussit les concours des grandes écoles françaises. Polytechnique et les mines de Paris. Polyglotte, ambitieux, compétiteur insatiable, Carlos Ghosn gravit les échelons à une vitesse fulgurante. D'abord chez Michelin, où il s'impose comme un redresseur d'usine. Ensuite chez Renault, où il bâtit sa réputation en sauvant des marques au bord du gouffre, mais aussi en coupant sans état d'âme dans les coups. Cette méthode implacable lui vaut un surnom qui le suivra toute sa carrière, le Cost Killer, le tueur de coups. En 1999, Renault prend une participation décisive dans Nissan, constructeur japonais au bord de la faillite. Carlos Ghosn s'envole pour Tokyo, apprend la langue,
7: Hanawa-san, Goshukai, arigato gozaimasu.
6: La culture locale, les codes et impose son style. Un matin, costume sombre et voix ferme, il s'avance devant les cadres. Voici le plan. Nous avons trois objectifs. Désendettement, profitabilité, part de marché. Nous fermerons ce qui ne produit plus de valeur, nous simplifierons les gammes, nous investirons dans l'ingénierie. Nissan redeviendra rentable en 3 ans. Dans la salle, on lève les yeux. 3 ans? Impossible. On le prend pour un fou. Mais Carlos Ghosn applique sa méthode. Et 2 ans plus tard, les chiffres tombent. Objectif atteint avec 1 an d'avance. Premier étranger à diriger un grand constructeur nippon, l'homme est désormais une légende vivante. Il s'affiche à la une de tous les magazines économiques et devient même un héros de manga, une reconnaissance suprême au Japon. Et puis, un matin de 2018, tout s'écroule.
8: Breaking news, Nissan has revealed that its chairman has been arrested.
9: On Renault Nissan boss Carlos Ghosn.
10: Carlos Ghosn has now been arrested, as has Guy Kelly, the other executive.
6: Nous sommes le 19 novembre. Carlos Ghosn atterrit à Tokyo dans son jet privé. À peine arrivé, ce patron tout-puissant est interpellé sur le tarmac par des procureurs japonais, menottés et emmenés par des agents en costume sombre. Les chefs d'accusation tombent. Dissimulation de revenus, abus de biens sociaux, utilisation de fonds de Nissan à des fins personnelles. Carlos Ghosn est soupçonné d'avoir sous-déclaré des dizaines de millions d'euros et d'avoir créé des sociétés pour financer de luxueuses maisons. En France, c'est la sidération.
11: Une sortie de route absolument inattendue pour le titre Renault ce matin. La bourse, il s'effondre de plus de 12% à cause du grand patron Carlos Ghosn. Ce dernier a été arrêté à Tokyo, au Japon, soupçonné d'avoir dissimulé des revenus au fisc japonais. Et le groupe Nissan, dont il préside le conseil d'administration, lui demande tout simplement de partir.
6: Comment l'emblème de la réussite française a-t-il pu chuter ainsi? Renault temporise. Nous attendons des preuves. Nissan prend ses distances et les marchés tanguent. Conduit au centre de détention de Tokyo, Carlos Ghosn découvre la garde à vue à la japonaise, surnommée la justice de l'otage.
12: Moi, quelque part, le 19 novembre 2018, j'ai senti, c'est comme si j'étais décédé.
6: Ici, l'aveu est roi. Le suspect peut être maintenu au secret jusqu'à 23 jours sans inculpation, puis arrêté à nouveau pour d'autres chefs d'accusation. Et comme ça, indéfiniment. Les interrogatoires de 10 heures se succèdent sans avocat. On lui retire sa montre, son alliance. Il est placé à l'isolement. Lui qui vivait dans des suites d'hôtels 5 étoiles se retrouve sur un tatami, dans une minuscule cellule, sous le regard permanent des gardiens. Pour le faire craquer, on laisse en permanence la lumière allumée. Les nuits sont courtes, les visites rarissimes. Il ne peut pas parler à sa femme sans autorisation. « Je suis traité comme un terroriste », lâche-t-il la voix blanche. Après 108 jours de détention, Carlos Ghosn obtient une libération sous caution, mais avec des conditions drastiques.
13: J'avais une caméra à la maison, j'avais des gens qui me suivaient à longueur de journée alors que c'était interdit. J'avais un téléphone qui m'avait été donné par les avocats qui étaient surveillés. Évidemment, quand je parlais avec quelqu'un, je savais qu'il y avait plusieurs personnes sur la ligne. Je ne pouvais pas utiliser Internet, je pouvais l'utiliser que chez les avocats et ils pouvaient tout contrôler. Enfin, bon, j'avais aucune marge de manœuvre.
6: La presse japonaise se déchaîne, le dépeint comme un traître cupide. Les émissions satiriques se moquent, l'opinion se détourne. En France aussi, l'icône se fissure. On parle de sa rémunération astronomique et de ses soirées fastueuses au château de Versailles.
14: Versailles. Some people think I'm in prison because of Versailles.
15: Versailles. Certaines personnes pensent que je suis en prison à cause de Versailles. Oui, bien sûr. Pourquoi Versailles ? Versailles, ce n'est pas juste Louis XIV. Versailles, c'est le site le plus visité en France. Le symbole du génie français. Vous parlez de Versailles et les étrangers viennent. C'est pour ça qu'on a choisi Versailles. Pas pour faire Louis XIV ou Marie-Antoinette. C'est ridicule.
6: Carlos Ghosn vit l'humiliation comme une torture et se sent pris au piège. Au Japon, dit-il, vous êtes coupable jusqu'à ce que vous prouviez votre innocence. Ses avocats le préviennent. Un procès pourrait durer des années. Dans un pays où le taux de condamnation frôle les 99%. La peine encourue, plus de 10 ans. Assigné à résidence à Tokyo, l'homme qui volait de continent en continent se retrouve soudain prisonnier d'un archipel dont il ne maîtrise ni les règles, ni les usages. Il se sent trahi par Nissan, persuadé qu'une partie de la direction japonaise a monté un complot pour l'évincer.
13: Moi, je me suis aperçu, au bout de quelques semaines, que l'objectif n'était pas du tout la recherche de la vérité ou la justice. C'était juste se débarrasser de moi.
6: Alors, une idée complètement folle surgit. Je n'aurai pas un procès équitable ici. Je dois m'enfuir, coûte que coûte. Derrière les rideaux tirés de sa maison tokyoïte, Carlos Ghosn prépare sa fuite. Mais ses passeports ont été confisqués. Comment sortir du Japon sans papier, sans billet d'avion à son nom et sous surveillance policière permanente? C'est alors que son cercle rapproché entre en action. Au centre du dispositif, Michael Taylor, un ancien membre des forces spéciales de l'armée américaine, reconverti dans la sécurité privée. L'homme connaît les failles des aéroports, les habitudes des contrôles, les angles morts. À ses côtés, son fils Peter gère la logistique et les transferts d'argent. Coût de l'opération, plusieurs millions de dollars. Le plan est d'une simplicité déroutante et d'un culot absolu.
13: À partir du moment où vous décidez que c'est la seule option possible, même si elle est très risquée, la mettre en exécution, il faut pas traîner pour une raison très simple, c'est que vous savez bien que n'importe quelle fuite, n'importe quelle suspicion, n'importe quelle hésitation peut vous coûter très cher.
6: Caché Carlos Ghosn dans un flight case, une grande caisse très robuste qui sert à transporter du matériel fragile comme des instruments de musique ou des enceintes pour les concerts. Ces malles, souvent hors gabarit, sont rarement scannées dans les terminaux privés japonais. Les deux hommes mettent en place l'itinéraire, trouvent un avion, un pilote et un aéroport moins scruté que celui de Tokyo. Ce sera Osaka, la troisième ville du pays. Un contact local verrouille les autorisations. L'opération paraît presque trop facile. Mais il reste encore une question. Comment acheminer Carlos Ghosn jusqu'à cet aéroport sans éveiller des soupçons? À la fin de l'année 2019, les fêtes ralentissent le pays et la garde se relâche. C'est la fenêtre de tir parfaite. Nous sommes le 29 décembre au matin, lorsque Carlos Ghosn sort de sa résidence à Tokyo. Les caméras du quartier enregistrent son départ. L'homme porte un bonnet et un masque chirurgical. Rien d'anormal pour la saison. On lui a conseillé de ne prendre qu'un petit sac et de porter une tenue sobre. Il sait qu'il joue sa vie. S'il est arrêté, il risque des années de prison.
16: J'ai pensé que je pouvais être un fugitif à vie, mais c'était pas le pire pour moi. Le pire pour moi, c'était de mourir au Japon.
6: Des complices le récupèrent à quelques rues de là, direction la gare de Tokyo. L'homme monte dans un wagon réservé du Shinkansen, le TGV japonais, en direction d'Osaka. À bord, pas de filature apparente. Les fêtes ont émoussé les réflexes de la police. Le train traverse le pays, ponctuel, implacable. À l'arrivée, Carlos Ghosn rejoint un hôtel proche de l'aéroport. Dans une suite discrète, Michael Taylor attend son client avec cet objet qui va changer son destin, le flight case. La malle mesure 1,22 m de long, 70 cm de large et 56 cm de haut. Solide, discrète, percée de 70 petits trous pour respirer. À l'intérieur, un espace étroit, étouffant. On y a glissé quelques coussins, une bouteille d'eau et un téléphone. Le reste, c'est une chorégraphie minutée. Carlos Ghosn enfile des vêtements sombres et du haut de son 1,70 m se glisse à l'intérieur, les genoux contre la poitrine. Il retient sa respiration lorsque les techniciens ferment le couvercle. Le fugitif le plus célèbre du monde vient de disparaître dans une caisse en métal noir. Il n'est plus un PDG, mais un colis. Le soir tombe. L'équipe transporte la malle jusqu'à une camionnette banalisée, puis vers l'aéroport privé de la baie d'Osaka. Les nerfs sont à vif. Carlos Ghosn, recroquevillé, écoute les bruits étouffés qui lui parviennent. La route, les portières, les voies à l'extérieur. Chaque contrôle de sécurité pourrait faire tout basculer. Les complices se font passer pour des techniciens du son travaillant sur des concerts. Les agents n'ouvrent pas le caisson. Trop volumineux, trop professionnel. La caisse est chargée à bord d'un jet privé affrété spécialement destination Istanbul. À 23h10, l'avion décolle. Carlos Ghosn, seul avec ses pensées, retient son souffle. C'est un pari insensé. Mais chaque minute le rapproche de la liberté. Carlos Ghosn sort enfin de sa malle après 1h30 à guetter chaque vibration. Il s'étire, change de vêtements, avale une gorgée d'eau. Le jet se pose à l'aube à Istanbul. À côté de la piste, un second appareil attend déjà, porte ouverte, moteur tiède. Pourquoi cette escale? Aucun vol privé direct n'était disponible en direction de Beyrouth et la Turquie offre un terrain plus souple pour un changement d'avion éclair. Les relais locaux prennent la main moyennant une forte somme d'argent. Nouveau plan de vol, nouveau décollage. Cap sur le Liban, son refuge d'enfance. Le 30 décembre, l'avion touche la piste de l'aéroport de Beyrouth. Carlos Ghosn descend l'escalier métallique et retrouve la terre où il a grandi. Il est libre. Le droit international est clair. En tant que citoyen libanais, il ne risque aucune extradition. Et le lendemain, le monde découvre l'impensable. Carlos Ghosn s'est évadé du Japon.
17: New details emerging in the story of Carlos Ghosn fleeing from Japan to Lebanon.
6: Les images de la malle inondent les chaînes d'infos. Les commentateurs hésitent entre sidération et fascination. À Tokyo, c'est la stupeur. Les autorités japonaises apprennent la fuite de Carlos Ghosn par les médias. Le procureur déclare, tête basse, « Nous n'avons aucune information sur sa sortie du territoire. » La police perquisitionne une maison vide. La justice se couvre de ridicule. Comment le détenu le plus surveillé du pays a-t-il pu disparaître ? Le Japon est humilié. En France, c'est un mélange de fascination et de gêne. Les journaux titrent « La grande évasion ». Renault, déjà tourné vers d'autres horizons, publie un bref communiqué. Sur les réseaux sociaux, la planète s'enflamme. Pour certains, c'est un coup de maître. Pour d'autres, un bras d'honneur à la justice. L'opinion publique oscille entre admiration pour le génie du stratagème et malaise devant ce symbole de l'impunité des élites. Quant à la justice japonaise, elle se retrouve clouée au pilori, sous les projecteurs du monde entier, accusée de rigidité et d'opacité. Quelques jours plus tard, à Beyrouth, Carlos Ghosn réapparaît. Une scène presque théâtrale, un pupitre, un mur de micro, un parterre de journalistes venus du monde entier. Costume sombre, sourire maîtrisé, l'évadé choisit ses mots avec la précision d'un diplomate. Il parle longuement avec ce ton professoral qu'on lui connaît. Il évoque son évasion mais refuse catégoriquement d'entrer dans les détails. En revanche, il attaque frontalement ceux qu'il estime responsables de sa chute. C'est un complot orchestré par Nissan, avec la complicité de certains membres du gouvernement japonais. On m'a privé de tout, de ma liberté, de ma réputation, de mes droits élémentaires. Je ne fuis pas la justice. Je fuis une procédure qui ne me garantit pas un procès équitable. Aujourd'hui, je suis enfin libre. Libre de parler, libre de raconter ma vérité. La salle est suspendue à ses lèvres. Et puis une journaliste française l'interpelle. Monsieur Ghosn, qu'avez-vous ressenti au moment de votre évasion ? Un silence. L'homme s'éponge le front, cherche ses mots.
12: Écoutez.
6: Il prend une grande inspiration et se lance.
12: Moi, quelque part, le 19 novembre 2018, j'ai senti, c'est comme si j'étais décédé. Je vivais chaque jour en disant, finalement, j'ai une vie tout à fait réduite. Mais je ne sais pas si j'allais revoir les gens que j'aime. J'ai plongé dans un système que je ne comprenais pas. C'est comme si j'étais mort.
6: Il marque une pause. Le souffle court.
12: Quand j'ai vu que j'étais sorti, c'est comme si, quelque part, je revenais à la vie.
6: Un murmure parcourt la salle. Carlos Ghosn vient de livrer sa vérité. Mais derrière ces mots, le mystère demeure. Coupable ou victime d'un système qui dévore ses héros? Aujourd'hui, Carlos Ghosn vit toujours à Beyrouth, dans une vaste demeure aux murs hauts et aux fenêtres grillagées. Une forteresse, plus qu'une maison. Il anime des conférences, reçoit des médias étrangers, enseigne parfois dans des universités. Il continue de clamer son innocence, d'accuser Nissan, de vouloir rétablir la vérité. Sa fuite, elle, inspire livres, documentaires, séries et podcasts. La malle, les jets privés, l'exfiltration, tout semble sorti d'un film hollywoodien. Ses complices, eux, ont payé le prix fort. Michael Taylor, l'ancien membre des forces spéciales de l'armée américaine, et son fils Peter ont été arrêtés aux États-Unis. Extradés vers le Japon, ils ont été condamnés à 20 mois de prison pour leur rôle dans l'évasion. Michael Taylor jure que Carlos Ghosn ne l'a jamais intégralement remboursé du million de dollars avancé pour les frais juridiques. Pendant ce temps, le fugitif de luxe mène la vie d'un exilé prospère. Mais un exilé privé de son réseau d'influence et de son pouvoir. Il se dit libre, mais reste un homme traqué symboliquement. Interpol a émis une notice rouge. Il ne peut pas quitter le Liban. Le moindre vol international pourrait le conduire directement en prison. Le Japon réclame toujours son extradition. En vain. Cette évasion représente l'ultime chapitre d'une trajectoire hors norme. Celle d'un enfant déraciné, devenu titan de l'industrie, pour finir prisonnier, puis fuyard. Une vie entière passée à s'adapter, à refuser l'immobilité, à ne jamais plier. Cette nuit de décembre 2019,
18: Carlos Ghosn a prouvé qu'il savait encore déjouer les règles. L'homme des fusions, des plans sociaux et des révolutions industrielles a signé là sa dernière opération spectaculaire. Non pas celle d'un patron tout-puissant, mais celle d'un homme en cavale.
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0: Il y a des choses que Donald Trump n'aime pas que l'on montre. Ses échecs à Atlantic City, par exemple. On dirait aujourd'hui une ville fantôme, et certains ici accusent Trump d'avoir ruiné la ville.
1: Nous sommes en 2016. Enquête exclusive retrace le parcours de Donald Trump. À l'époque, l'homme d'affaires est pour la première fois candidat à la présidentielle américaine. Et ce que découvre le magazine de M6 n'est pas vraiment une carrière marquée de succès économique.
0: Marvin Hoffman a été l'un des premiers à s'en prendre aux milliardaires. Dans les années 90, il écrivait dans le Wall Street Journal, le plus prestigieux quotidien économique américain.
2: Ok, c'est ici. Regardez, ils ont même enlevé son nom.
0: Le Trump Plaza a fermé ses portes il y a quelques mois. Il ne reste que quelques vestiges du passé glorieux d'Atlantic City. Ce que Marvin Hoffman a dénoncé, ce sont les investissements irresponsables de Donald Trump.
2: C'est un sentiment étrange. Ça me fait presque penser au Titanic.
1: Donald Trump n'a pas construit un paquebot, mais des casinos. Au début des années 80, après avoir fait fortune à New York, il décide d'investir Atlantic City, dans l'état voisin du New Jersey. Il inaugure d'abord le Trump Plaza, puis le Trump Marina, et enfin, le Trump Taj Mahal. C'est le plus grand et le plus cher des casinos du monde. À l'époque, Marvin Hoffman fait part de ses doutes sur la rentabilité de l'établissement.
2: Un mois avant l'ouverture du casino, j'ai écrit un papier dans le Wall Street Journal. C'était mon analyse sur ce casino. Et j'étais très négatif. Juste pour assurer l'équilibre financier, ce casino allait devoir gagner entre 1,1 et 1,3 millions de dollars par jour. Or, aucun casino du monde n'avait jamais fait ça. J'ai donc dit que j'avais de sérieuses réserves sur la viabilité de ce projet. Donald Trump n'a pas aimé du tout. Il est même devenu fou de rage. Il a envoyé un fax à mon employeur demandant à ce que je sois immédiatement renvoyé.
0: Nous nous sommes procuré cette lettre, signée Donald Trump.
3: Les propos de M. Hoffman sont outrageux. Je vais entamer une procédure contre votre société, à moins que votre collaborateur fasse des excuses publiques ou qu'il soit renvoyé.
0: Marvin Hoffman sera licencié 3 jours plus tard, le 23 mars 1990.
2: Et pourtant, ça s'est passé comme je l'avais prédit. Ils n'ont pas réussi à rembourser la première échéance en octobre 90. Ils n'ont pas payé. Les actions qui étaient avant la publication de mon article cotées à 1 000 $, eh bien, un mois plus tard, elles sont tombées à 200 $. C'est une chute de 80%. Du coup, 8 000 personnes ont perdu leur boulot dans cette ville.
1: Le Taj Mahal, qui se voulait la 8e merveille du monde avec ses coupoles exotiques, se déclare en faillite en 1991. Le Plaza suit en 1992, puis Trump Hotels and Casino Resorts en 2004 et le Trump Entertainment Resorts en 2009. À l'époque, l'entreprise doit éponger une dette de 1,74 milliard de dollars. Une somme qui repose essentiellement sur les investisseurs, mais pas sur Donald Trump. Lui réussira à tirer au total plusieurs millions de dollars de l'affaire, selon le New York Times. Interrogé par le journal, Donald Trump se justifie en évoquant la situation globale du marché des casinos. Ce qui ne l'empêche pas de dire
4: « Atlantic City a été un moteur d'enrichissement important pour moi. L'argent que j'ai fait là-bas était incroyable. »
1: Enquête exclusive a retrouvé un témoin privilégié de la méthode Trump. Randall Pinkett, un de ses anciens employés.
5: Voici le message que Randall Pinkett veut faire passer. Donald Trump mentirait comme il respire. Et peu importe les conséquences. Pour preuve cet exemple. Nous sommes en juillet 2006 et Donald Trump va promouvoir un gigantesque projet. La construction d'un centre de vacances au Mexique auquel il donne son nom, moyennant une grosse rémunération.
6: Trump Ocean Resort au Mexique, c'était 250 personnes qui avaient investi parce que Donald avait mis son nom sur le projet.
7: Ce que j'aime le plus dans ce projet, c'est qu'il est situé à Bahia au Mexique et que Bahia est un des lieux les plus féeriques.
8: Il a simplement vendu son nom parce qu'il avait une personnalité médiatique très forte. Il est présent dans les médias.
7: Je suis très fier du fait que quand je construis, j'ai des investisseurs qui me suivent tout le temps. Ils investissent en moi, dans ce que je construis, et c'est pourquoi je suis excité par ce Trump Ocean Resort. Ça va être quelque chose de très, très spécial.
5: Le problème, c'est que ce fameux Trump Ocean Resort ne verra jamais le jour.
6: 32,5 millions de dollars ont été investis par tous ces gens qui y croyaient, mais le building n'a jamais été construit. Et les gens n'ont jamais revu leur argent en retour.
9: Je pense qu'il est très dangereux, parce qu'il ne s'intéresse à rien d'autre qu'à lui-même, et à rien d'autre que ses propres intérêts.
6: Et quand les choses tournent mal et que les buildings ne sont pas financés ni construits, Donald disparaît.
5: L'appât du gain serait donc le seul moteur de Donald Trump. Et l'homme d'affaires fait feu de tout bois, prêt à poser sa marque sur à peu près tout et n'importe quoi.
1: Car Donald Trump n'est pas seulement un mania de l'immobilier, c'est un entrepreneur compulsif. En 2005, il crée l'Université Trump et promet la richesse à ceux qui suivraient ses séminaires sur l'investissement immobilier. Mais des étudiants dénoncent une arnaque et il est poursuivi en justice par l'État de New York. Il conclut un accord en 2018, versé 25 millions de dollars en échange de l'abandon des charges qui pèsent contre lui. En 2006, il lance sa propre vodka. Deux ans plus tard, la marque est abandonnée. L'année d'après, il crée le Trump Steak, des paquets de viande vendus jusqu'à 999 dollars, les 16 pièces au choix. Là aussi, c'est un échec. Au bout de deux mois, les Trump Steak, c'est terminé. Mais peu importe pour Trump. Comme pour les casinos, ce n'est jamais de sa faute. Lui a toujours tout fait pour réussir. Ainsi, lorsqu'il lance une compagnie aérienne qui coule, il répond en 2011.
4: Le business des compagnies aériennes est un business rude, mais j'ai super bien géré.
1: Dans une interview à Psychology Today, magazine américain, voici ce qu'il dit sur sa perception de l'échec en 2009. Il vient alors de rentrer dans le livre des records.
4: Mon pire moment, ça a été dans les années 90. Je devais des milliards de dollars et beaucoup de monde pensait que j'étais mort. Aujourd'hui, je suis dans le Guinness Book des records parce que j'ai eu le meilleur redressement financier de l'histoire et je suis encore plus prospère aujourd'hui. Ce qui m'a aidé, c'est que j'ai refusé d'abandonner quand les circonstances devenaient difficiles et je n'ai jamais perdu foi en moi-même. Je n'ai jamais pensé que j'étais mort, même si les journaux l'affirmaient. La défaite ne fait pas partie de mon vocabulaire, que ce soit au niveau personnel ou professionnel, et je pense que c'est ça qui m'a bien servi pour revenir.
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1: Ayşe Gülsert, journaliste turco-américaine et professeure à Sciences Po, voit dans cette philosophie un trait typique de la culture des États-Unis.
2: Que l'on l'aime ou pas, Donald Trump est un symbole assez juste, assez dark, assez noir, c'est vrai, d'une certaine vérité des États-Unis. Aux États-Unis, déjà, il n'y a pas le mot échec. On croit dans l'expérience, que ce n'est pas de l'échec, mais c'est vrai qu'on n'aime pas les faibles, on aime les gagnants, on aime les winners. Comme lui, il dit qu'il n'aime pas les losers, les perdants.
1: Et cette philosophie ne vient pas de nulle part. Chez les Trump, réussir et s'enrichir, c'est la ligne de conduite. Dès 1968, Donald Trump hérite de l'entreprise familiale qu'il rebaptise Trump Organization. Il hérite aussi d'un petit pactole, plus de 400 millions de dollars que son père Fred Trump lui transmet grâce à des montages financiers, selon une enquête du New York Times. Mais si Donald Trump est effectivement un homme riche aujourd'hui, il préfère taire les origines de cette fortune.
3: C'est le mythe de l'homme qui aurait réussi en partant de rien, ce qui est totalement faux concernant Donald Trump, puisqu'il a beaucoup bénéficié massivement de la fortune et des dispositifs familiaux.
1: Jérôme Viala-Godefroy est docteur en civilisation américaine, chargé de cours à Sciences Po. Il a écrit les mots de Trump aux éditions Dalloz.
3: C'est aussi une manière de dire qu'il est compétent, qu'il sait faire des choses, qu'il sait gérer, qu'il sait négocier donc, puisqu'il a réussi. Et c'est de montrer qu'il domine. Cette richesse, c'est une forme de statut. Cette idée de domination est vraiment centrale parce qu'elle est vue comme une vertu chez Donald Trump. C'est la seule vertu qui compte, la seule morale qui puisse compter, c'est de réussir d'être très riche, et non seulement être très riche, mais être plus riche que tous les autres. Et c'est pour ça que d'ailleurs, à la Maison-Blanche, il a tout transformé pour montrer la richesse. Il a mis de l'or partout pour montrer justement qu'il est le symbole de cette réussite et de cette richesse, et donc de cette domination d'un point de vue du statut social.
1: Et cette arrogance, cet aspect bling-bling et ostentatoire a toujours été une marque de fabrique chez Donald Trump.
4: Au début des années 70, Manhattan n'a pas encore connu le boom immobilier. Donald Trump est l'un des premiers à y investir massivement. Il achète des terrains à bas prix et y construit des tours. Le fiston va faire la fierté de son papa.
5: Vous savez, le succès, on l'a de naissance ou on ne l'a pas. C'est une question génétique, d'hérédité, et j'y crois fortement.
4: L'une après l'autre, il inaugure ses tours de luxe. À Manhattan, les prix grimpent en flèche et Trump bâtit sa fortune.
6: Peut-on dire que vous êtes devenu le prince de New York?
7: C'est pour ça que vous m'interviewez, non?
6: Mais alors, qui êtes-vous?
7: Je suis Mr. Trump.
4: Sa ville est devenue son fief. On n'arrête plus Donald Trump. Il va s'élever très haut dans le ciel de New York. Avant 30 ans, il est multimillionnaire. Le businessman devient une référence dans le monde des affaires.
1: Le père de Donald Trump a fait fortune dans l'immobilier sur un modèle assez simple, construire des immeubles, y loger les New-Yorkais. En 2024, M6 s'est plongé dans cette généalogie financière.
8: Pour comprendre un individu, eh bien, cherchez le père. Et le père de Donald Trump, il permet de tout comprendre. La méthode Fred Trump est extrêmement douteuse. C'est une manière de toujours optimiser les dits juridiques, d'aller toujours à la limite, voire au-delà de la loi, pour faire toujours plus d'argent.
9: Cette philosophie du business, Fred Trump l'a transmise à Donald, mais aussi à ses frères et sœurs, dès leur plus jeune âge.
10: Il a 5 enfants et il les met au travail. C'est-à-dire que les enfants de Trump, ils ne partent pas en vacances, on les met sur les chantiers du père et ils apprennent le métier. Et d'ailleurs, Donald Trump raconte que quand il était petit, et c'est comme ça que lui est venue sa vocation, et il était assis au pied de son père dans son bureau et il écoutait son père négocier des contrats.
9: Mais surtout, ce père très dur en affaires a inculqué à ses enfants une mentalité très particulière. Un esprit de compétition hors norme, une vision très binaire de la vie.
11: C'était une famille qu'on peut qualifier de dysfonctionnelle, où le père mettait une pression énorme sur ses enfants. Il y avait deux critères d'appréciation, gagner ou être un minable, un loser, et l'argent. L'argent, c'est la valeur absolue de la détermination de la valeur chez les Trump.
1: Et pour accumuler toujours plus d'argent, Donald Trump va décider de se lancer dans le luxe. En 1976, le voilà qui rachète les murs du Commodore Hotel, bâtiment historique de New York. Sauf que l'homme d'affaires n'a pas assez de fonds pour se le permettre. Pas grave, il négocie une exonération fiscale. Il ne paiera aucune taxe sur son projet pendant 40 ans après sa construction. Au total, Donald Trump économise 160 millions de dollars. Une stratégie caractéristique de son art de la négociation, son art du deal, c'est le nom de son livre sorti en 1987. Kyle Hanmullins est journaliste à Forbes. Il enquête sur la fortune de Donald Trump.
12: Il était un mania de l'immobilier new-yorkais. New York accorde fréquemment des avantages fiscaux aux promoteurs pour faciliter le lancement de projets. La ville peut exonérer ou réduire la taxe foncière, parfois en contrepartie de contribuer aux services publics. Donald Trump s'est montré particulièrement agressif et doué pour obtenir ses avantages fiscaux. En 2016, le New York Times estimait qu'au fil des ans, il avait obtenu par la négociation, par la voie judiciaire, environ 900 millions de dollars d'allégements fiscaux. Ce chiffre date de l'époque. Il est donc probablement plus élevé aujourd'hui. Ça représente une somme considérable pour des décennies de construction d'entreprises et d'immeubles à Manhattan. Avec les années, il a économisé beaucoup d'argent.
1: Ce procédé, il le reproduira, jusqu'à ce que la ville finisse par lui refuser un énième arrangement fiscal. Il attaque la municipalité en justice et contre toute attente, Donald Trump gagne.
9: Pour se faire ouvrir les portes, Trump a un culot sans limite, capable de tout pour s'inventer une crédibilité. En 1984, il s'offre un énorme coup de bluff auprès d'un grand magazine américain.
12: Depuis la première édition du classement Forbes 400 en 1982, il n'a cessé de s'efforcer d'améliorer son classement.
1: Kyle Hanmullins, journaliste à Forbes.
12: Pour cette première liste de 82, il figurait aux côtés de son père, avec une fortune commune estimée à environ 200 millions de dollars. À l'époque, il prétendait valoir 500 millions de dollars. Quelques années plus tard, il voulait figurer seul dans le classement. Il ne voulait plus être associé à Fred et Donald Trump, mais simplement à Donald Trump. En 84, il a appelé un journaliste de Forbes en se faisant passer pour John Barron, un employé de la Trump Organization, et a réussi à le convaincre qu'une grande partie des actifs de Fred Trump avait été transférée à Donald. Il a donc menti à ce journaliste sur son identité. Et Forbes a fini par le mentionner comme une personne à part entière au lieu de lui et de son père, même si ce dernier était toujours activement impliqué dans l'entreprise. Incroyable. Et Forbes s'est fait avoir, malheureusement.
1: Depuis, les journalistes de Forbes ont développé leur propre approche pour pouvoir estimer la fortune de Donald Trump.
12: Évaluer la fortune de Trump est l'une des tâches les plus complexes que nous réalisons chez Forbes. C'est aussi l'une des plus exigeantes. Nous le faisons deux fois par an désormais. Et c'est un projet à part entière et à chaque fois, un projet d'envergure, pour ainsi dire. Au fil des ans, il nous a tenu les mêmes propos qu'au gouvernement, aux organismes de réglementation et aux banques. Ses propriétés vaudraient plus qu'elles ne valent réellement. Elles seraient plus grandes, elles rapporteraient plus d'argent. Nous avons donc dû, au fil des ans, mettre au point une méthode très rigoureuse pour déterminer sa fortune réelle. Il nous a fallu de nombreuses années pour perfectionner cette méthode. Nous pensons l'avoir désormais bien maîtrisée. Nous ne prenons pas la parole de la Trump Organization pour argent comptant, contrairement à ce que nous pourrions faire avec d'autres entreprises qui n'ont pas l'habitude de nous mentir. Je pense que notre estimation est bien meilleure aujourd'hui qu'auparavant.
1: Mentir, embellir la réalité, plonger ses interlocuteurs dans l'incertitude, tout faire pour s'enrichir. Après avoir été formé par son père à la poursuite de l'argent par tous les moyens, c'est un autre homme qui va compter dans la vie de Donald Trump. Il s'appelle Roy Cohn. Passé de procureur à avocat, cet homme est radié du barreau de New York en 1986 pour manquement à l'éthique. Voilà qui sert de modèle à un tout jeune Donald Trump qui rêve de construire un bâtiment à son nom.
11: Roy Cohn, c'est véritablement la terreur de New York, extrême droite, extrêmement brutale dans ses méthodes. Il a appris à Donald Trump, si on te réclame 100 dollars, réclame-en 1000. Si tu perds un procès, crie partout que tu l'as gagné. Et quoi qu'il arrive, tape, tape, tape, et ça finit par marcher.
8: Roy Cohn lui a appris la roublardise, le sens des affaires, mais aussi la manière de s'en sortir envers et contre tout.
13: Ils ont fait ensemble des choses que la morale réprouve. Par exemple, ils ont massacré des
14: joyaux architecturaux dans New York, ça les a pas perturbés de les détruire pour les remplacer par des choses modernes.
9: Auprès de son mentor, Donald Trump apprend très vite. Pour faire sortir sa Trump Tower de terre, plus rien ne compte.
11: Donald Trump a employé pas mal d'ouvriers illégaux. On sait qu'il employait aussi des sociétés de sécurité pour qu'il n'y ait pas un seul mendiant à proximité de sa tour.
9: Car maintenant qu'elle est construite, Donald Trump n'a plus qu'un objectif. Gagner beaucoup d'argent. Et vite. Alors pour vendre ses appartements, l'homme d'affaires va à nouveau utiliser sa meilleure arme. Il va mentir avec un aplomb incroyable.
8: Il faut se rappeler la manière dont Donald Trump vendait ses appartements à la Trump Tower. Il était prêt véritablement à mentir en disant par exemple que le fils de la reine d'Angleterre avait un appartement dans la Trump Tower ou en mentant sur l'étage lorsqu'il s'agissait de désigner les appartements.
14: Trump, c'est ça. Est-ce que vous savez par exemple que dans la Trump Tower, du 58e au 68e étage, il n'y a aucun étage. C'est juste qu'il a numéroté les étages en sautant des numéros pour être la tour qui avait le plus d'étages à New York pour pouvoir dire « moi j'ai 350 étages » alors que l'Empire State Building n'en a que 220 par exemple. C'est du pur mytho si vous voulez, c'est de la poudre aux yeux, de l'élucubration. Mais ça fait partie du personnage, il écrit sa légende.
1: Selon Forbes, la fortune de Donald Trump s'élève aujourd'hui à 7,3 milliards de dollars, loin des 10 qu'il revendique. Et depuis son élection en 2024, le magazine estime qu'il s'est enrichi de 3 milliards de dollars. Aujourd'hui, il n'est pas formellement mis en cause pour son enrichissement personnel à la Maison-Blanche, mais ses montages fiscaux et ses arrangements avec la réalité ont déjà été épinglés par la justice. La Trump Organization a d'ailleurs fait l'objet de plusieurs enquêtes pour fraude fiscale et bancaire alors qu'il était à sa tête.
15: Ce qu'on lui reproche, c'est d'avoir sous-évalué ses actifs au moment où il fait ses déclarations d'impôts et de les avoir surévalués au moment où il demande des prêts bancaires. Rendez-vous compte quand même que certaines années, il a payé 750 dollars d'impôts alors qu'une femme de ménage, hein, puisque c'est l'image qui est donnée d'habitude, a payé 5 fois plus d'impôts, elle, avec un

0: janvier 2021. Ils se sont donc retrouvés sans accès aux services bancaires. C'est ainsi qu'ils se sont tournés vers les crypto-monnaies pour contourner les grandes institutions financières. Quant à Byron, le Benjamin de Trump, il est d'après son père un grand amateur de crypto-monnaies et aurait même appris à Donald Trump à utiliser un portefeuille crypto. Les trois frères possèdent des entreprises de crypto-monnaies et des participations dans des sociétés du même secteur, ce qui leur a permis d'amasser une fortune, selon les estimations de Forbes.
1: Arrivé à la tête du pays, Donald Trump lance un signal fort à celles et ceux qui veulent investir dans la crypto-monnaie en adoptant une politique pro-crypto. Par exemple, il signe le Genius Act, un texte destiné à réguler le marché du stablecoin, un type de crypto-monnaie auquel sa propre crypto appartient. Plus encore, il a également accordé des faveurs aux personnes qui investissent dans sa crypto-monnaie. C'est le cas de Jinson, un entrepreneur du milieu.
0: Il était un mania des crypto-monnaies visé par une enquête de l'administration Biden pour fraude présumée et autres malversations. Il était également investisseur dans World Liberty Financial, la principale entreprise de crypto-monnaies de la famille Trump. Il y a investi des dizaines de millions de dollars. L'enquête semble avoir été suspendue à son arrivée au pouvoir. Elle n'a pas progressé depuis.
1: Autre entrepreneur, Changpeng Zhao, cet homme, dit CZ, a été condamné en 2024 pour complicité de blanchiment d'argent. Il a récemment été gracié par Donald Trump. Cette décision ne paraît pas anodine. Selon le Wall Street Journal, l'entreprise de CZ, qui s'appelle Binance, travaillait pour World Liberty Financial, l'entreprise de crypto-monnaie du clan Trump. Interrogé par le quotidien économique, Donald Trump a justifié la grâce qu'il a accordée à CZ.
2: Beaucoup de gens disent qu'il n'était coupable de rien et donc je l'ai gracié à la demande de beaucoup de bonnes personnes.
1: En 2025, Donald Trump s'est aussi vu offrir un avion de la part de l'émirat du Qatar, estimé à 400 millions de dollars. Un Boeing 747 qu'il envisageait d'utiliser pour son usage présidentiel. La nouvelle rendue publique, ses opposants l'ont accusé de se laisser corrompre. Donald Trump, comme à son habitude, a répondu sur son réseau Truth Social.
2: Le fait que le ministère de la Défense reçoive gratuitement un avion 747 pour remplacer temporairement l'Air Force One, vieux de 40 ans, dans le cadre d'une transaction très publique et transparente, dérange tellement les démocrates véreux qu'ils insistent pour que nous payions l'avion au prix fort.
1: Pour Jérôme Viala-Godefroy, quelles que soient les critiques, Donald Trump ne se laissera pas abattre.
3: Aux yeux de tous, et ça c'est un élément important, c'est-à-dire que beaucoup de politiques, y compris Nixon, qui sont se sont fait avoir pour des histoires de corruption, c'est quand ils ont essayé de cacher les choses. Et c'est toutes les actions qu'ils ont pu entreprendre pour cacher ce qu'ils avaient pu faire. Mais dans le cas de Donald Trump, ce qui est intéressant, c'est qu'il ne s'en cache pas. Il le dit. Alors il ne dit pas « je suis corrompu », bien évidemment, mais il dit les choses de manière très simple. Et donc, pour une partie notamment de ses partisans, c'est l'idée que, bah regardez, il est transparent, il dit ce qu'il fait, il fait ce qu'il dit. Donc est-ce que c'est vraiment de la corruption ? Puisqu'il est ouvert par rapport à ça. Et ça, c'est une de ses grandes forces. Il peut mentir, mais les gens pensent quand même que, de par la forme, de la manière dont il parle, du fait qu'il parle comme tout le monde, il est finalement plus vrai que tous les autres hommes et femmes politiques qui ont un langage plus châtié.
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1: Plus de 900 pompiers déployés cette nuit dans le secteur de Cotignac dans le Var. Le feu qui a déjà détruit 1700 hectares menace également les communes de Montfort-sur-Argence et de Corrence dans l'arrière-pays de Toulon. La vitesse de progression des flammes est importante, a fait savoir la préfecture. Avant la tombée de la nuit, plus d'une centaine de largages ont été effectués par 8 canadaires, 4 hélicoptères et 2 avions d'âche. Près de 400 habitants de 5 localités différentes ont été évacués. La lutte contre les incendies au cœur également de la visite ce mercredi de Laurent Nunez à Mérignac, près de Bordeaux. Le ministre de l'Intérieur viendra apporter son soutien aux pompiers en deuil. Deux des leurs ont péri dans les flammes en début d'après-midi ce mardi. L'Assemblée nationale adopte définitivement ce mercredi soir le projet de loi Riposte. Il comprend un arsenal de mesures contre les rodéos urbains, l'utilisation détournée du protoxyde d'azote et les free parties. Un ministre, ça démissionne ou ça ferme sa gueule, disait Jean-Pierre Chevènement. C'est l'option numéro 1 qui a été choisie par Monique Barbu, en charge de la transition écologique au gouvernement. Elle a en effet perdu son bras de fer avec Annie Genevard à l'agriculture. C'est bien le projet de loi urgence agricole avec pesticides inclus qui a été entériné. Une couleuvre impossible à avaler pour l'ancienne présidente du WWF, le Fonds mondial pour la nature. Elle avait fait du retour de l'acétamipride sa ligne rouge. Le président salue une avancée majeure pour la protection des enfants et des adolescents. L'interdiction des réseaux sociaux pour les moins de 15 ans était une réforme forme